0: Les Romains, nous sommes enfin venus à ce grand empire qui a englouti tous les empires de l'univers, d'où sont sortis les plus grands royaumes du monde que nous habitons, dont nous respectons encore les lois, et que nous devons par conséquent mieux connaître que tous les autres empires. Vous entendez bien que je parle de l'Empire romain. Vous en avez vu la longue et mémorable histoire dans toute sa suite, mais pour entendre parfaitement les causes de l'élévation de Rome et celles des grands changements qui sont arrivés dans son état, considérez attentivement avec les mœurs des Romains les temps d'où dépendent tous les mouvements de ce vaste empire. De tous les peuples du monde, le plus fier et le plus hardi, mais tout ensemble le plus réglé dans ses conseils, le plus constant dans ses maximes, le plus avisé, le plus laborieux et enfin le plus patient a été le peuple romain. De tout cela s'est formée la meilleure milice et la politique la plus prévoyante, la plus ferme et l'appui suivi qui fut jamais. Le fond d'un Romain, pour ainsi parler, était l'amour de sa liberté et de sa patrie. Une de ces choses lui faisait aimer l'autre. Car parce qu'il aimait sa liberté, il aimait aussi sa patrie comme une mère, qui le nourrissait dans des sentiments également généreux et libres. Sous ce nom de liberté, les Romains se figuraient avec les Grecs un état où personne ne fut sujet de la loi et où la loi fut plus puissante que les hommes. Voici que la vision de Bossuet nous habite depuis. Et que tout le monde, tous les historiens, jusqu'au même historien américain de Harvard, Yale, Oxford en Angleterre, partout, même l'Europe de l'Est, ils ne font que reprendre cette vision de Bossuet, c'est que l'Empire romain fit peut-être le dernier empire, et que tout le reste n'est que caricature, et que nous ne faisons au fond de nous que instaurer ou réinstaurer de nouveau l'Empire romain. Mais par quelle force ? Bossuet parlait de patience, parlait de loi, de justice, de fierté. Mais au fond, quand on rentre dans sa vision de l'histoire universelle, on voit que l'homme a bien vu la vision la plus claire, celle qui prévoit, c'est-à-dire la notion de la providence. Et même quand on va vers des philosophes arides à lire, des séminaristes du stift allemand qui ont mal tourné à la fin de leurs études augustiniennes, quand Hegel parlera de la philosophie de l'histoire, il n'a fait que reprendre un peu cette notion de la providence. Certes, il y a Augustin derrière tout cela. Il y a cette vision de l'histoire qui avance avec quelqu'un qui prévoit dans le temps l'avenir sans laisser le présent perdre sa force et sa liberté. En d'autres termes, la prescience de cet être supérieur qui voit les trois dimensions du temps et qui prévoit la fin des temps n'est pas une élimination de notre liberté dans l'acte présent. C'est en cela que Bossuet nous interroge aujourd'hui, comme Augustin, qui de plus en plus redevient à la mode à cause d'un pape augustinien qui n'arrête pas de le citer pour nous interroger, pour nous faire le serment. Après tout, nous avons tous nos formations. Quelque part, nous avons tous des séminaires cachés et nous avons tous nos déformations secrètes. On cite l'auteur qui nous revient le plus, Augustin, Bossuet. Aujourd'hui, dans cette émission d'été, chers auditeurs, je vous propose un mini-colloque à la Sorbonne. Nous allons aborder Bossuet, sa vision de l'histoire et en quoi elle nous interroge aujourd'hui dans ses douleurs. Et si j'ai permis à cet honorable prédicateur de nous aiguillonner vers l'Empire romain, c'est que nous ne faisons que le répéter finalement. Sauf que Dieu, en face de cet empire, en laissant son fils s'incarner sous Ponce Pilate, comme dit le credo. Il y a là d'autres intentions que Bossuet a voulu peut-être sonder, pas seulement dans l'histoire universelle, mais dans ses horizons funèbres, dans sa politique tirée de l'Écriture sainte, ouvrage qui, heureusement pour nous, a mis en colère notre André Gide, pasteur raté, comme dira l'autre, et que beaucoup ne supportaient pas, tellement l'affirmation du prédicateur était là, mais aussi la certitude de la foi. En quoi l'histoire universelle nous interroge ? Mes invités vont me suivre dans cette introduction prétentieuse, mais que voulez-vous, avec Bossuet, il faut pratiquer la grande éloquence. Et il faut essayer d'être éloquent jusqu'à saisir, comme disait Pascal, la vraie éloquence, qui est celle du cœur, et non pas la fausse, qui est celle d'un bavardage et répétition des mots sans finalité. Que le colloque s'ouvre et mes invités arrivent. Ce sont des invités que vous connaissez bien, chers auditeurs. Un patron d'émission, mais nos patrons d'émission parfois sont en soutane. Et nous nous réjouissons de la chose, même si vous voyez pas cette soutane. Les soutanes cachent des mystères. Que voulez-vous ? Même si la France a essayé un peu de les écarter ou de leur trouver des nouveaux tailleurs, elles sont revenues. Elles sont revenues avec la même couleur. Noir, parce que nous ne sommes pas en Afrique. Et paradoxalement, ça n'est qu'en Afrique qu'on porte de soutane blanche, comme me disait un moine. Et cette soutane blanche qui est celle des missionnaires, la soutane noire qui est celle de l'exigence, de la tradition, et d'une certaine façon, d'une langue qu'a pratiquée Bossuet, tout jeune, à peine 13 ans, vous savez. Il a été prédicateur. Et en parlant, il a presque séduit déjà, et les châteaux Rambouillet et ailleurs, il se partageait justement ce talent, ce prodige pour l'écouter parler de Dieu, parler des âmes, parler de la mort, mais aussi parler de l'histoire universelle pour le grand bien de notre dauphin. Que le colloque s'ouvre. Mon premier invité est un dissident basque. Il s'est enfermé pas loin de son château de Gramont, ou ce qui en reste, quelques ruines, où l'Anjou, un peu comme au Puy du Fou, quelques scènes de départ vers les croisés, même si les seigneurs Gramont ne sont jamais partis chez nous les croisés, où notre cher Alain Lanavert, qui fut aussi patron d'émissions, des longues émissions de 3 heures, qui s'est terminée toujours bien, et où il nous donnait des leçons de littérature. Aujourd'hui, je lui donnerai la parole pour nous parler de son Bossuet. Cette notion que je trouve fondamentale chez lui, celle de la Providence. Après Alain Lanavert, j'écouterai l'homme en soutane, Monsieur l'abbé Laurence, qui fut mon doyen à l'Institut Saint-Pédis, dans une rue qui cherchait son midi, et qui l'a trouvé avec l'arrivée d'un des plus grands missionnaires de l'histoire du XXe siècle, que les chrétiens du Liban aimaient d'un amour sincère au Sénégal, et qui n'est autre que Monseigneur Lefebvre. Après une longue carrière de doyen qui fut fêtée il y a quelques mois par ses anciens et anciennes, où il s'est retrouvé, j'étais présent, timidement, mais la timidité est devenue plus courageuse de voir que finalement la trace laissée dans le cœur de ses étudiants était finalement un fruit incroyable. Nous avons retrouvé des étudiantes, mères de 12 enfants, mères de 9 enfants. Alain Lanavert nous a boudés, mais comme toujours, quand il a un peu de soleil, il part chez les Basques. Et il le regrette le premier jour, puis après il revient avec son épouse vers la rue qui porte le nom d'un de nos plus grands, peut-être, penseurs politiques, Tocqueville, et pour nous parler de nouveau de cette passion. Alors, je commence par honorer nos soutanes. Alain Lanavert ne le contredira pas, lui qui en a une un peu rentrée, mais qui n'ose pas rentrer. Et je commence avec vous, monsieur l'abbé. L'abbé Laurence, finalement, avant de commencer Bossuet, vous êtes un personnage qui m'a toujours intrigué. J'étais prof de philo, j'étais jeune docteur chargé de conférence à la Sorbonne. Alain Lanavert me ramène vers le champ de bataille, qui n'est pas loin, rue de Cherche Midi, et le premier que je découvre mettait plus en harmonie parce qu'il me rappelait la guerre du Liban. C'était l'abbé Simoulin, un officier de Saint-Cyr, rigoureux par la coiffure, là, ça, parlant aux étudiants assez sévèrement, etc. Et puis l'abbé Simoulin va vers d'autres fronts, vous l'avez remplacé, et que vois-je, un doyen, il m'a intrigué parce qu'il était toujours souriant, et il y avait dans chaque deux phrases une blague qui sortait, l'humour. Les étudiants, et surtout les étudiantes, étaient heureuses de tourner autour de cette soutane, peut-être pour rassurer leur âme et leur salut, mais vous en avez fait vivre à toutes ces étudiants une vocation, je dirais, universitaire incroyable. Avant de commencer avec Bossuet, et comme Alain Lanavert ne cesse, il a pris le pli d'aller vers cette rue de Cherche-Midi, non pas sur les traces de Saint-Simon, parce qu'il n'arrive pas à quitter ses étudiantes brillantes, et jusqu'aujourd'hui, au-delà de l'âge de la retraite, l'on revoit Alain Lanavert rentrer rue de Cherche-Midi, enseigner Molière, Racine, Corneille, et verser des larmes sur une jeunesse qui ne le quitte pas. Alors, comment vous avez vécu cette expérience? Parce que vous êtes avant tout, dans votre carrière, ce doyen, finalement. Et vous avez bien sûr fait d'autres choses dans la communauté. Et comme on a fêté un peu ce souvenir avec vous, avec les étudiants, avant de rentrer dans Bossuet, parlez-moi un peu de vous, parce que j'ai revu des fruits et j'ai revu un grand bonheur.
1: Cher Antoine Assaf, merci beaucoup d'évoquer ce souvenir qui m'est très cher, c'est vrai. Donc j'ai ouvert l'Institut Saint-Pédis à la demande de Mgr Lefebvre, auquel vous rendiez ce bel hommage dans votre présentation. C'était en 1980. Je venais d'être ordonné prêtre, je quittais Écône et je rentrais donc rue du Cherche-Midi. Là, j'ai dirigé cet institut pendant 3 ans. Puis ensuite, je suis retourné à Écône pour diriger le séminaire pendant 5 ans, donc de 83 à 88. Et lorsque vous me voyez, c'est mon retour, c'est-à-dire en 88 et jusqu'en 2002, je dirige à nouveau l'Institut Saint-Pédis. En tout, cela aura fait à peu près 17 ans. Et comme vous, j'ai été très, très ému de voir les tout premiers étudiants, ceux qui étaient là, eux alors, dès 80. Et qui sont maintenant grand-père, grand-mère, et je me suis aperçu que c'était au fond l'Institut Saint-Pédis beaucoup plus qu'un institut, c'était une famille intellectuelle, une famille spirituelle. C'était très très très émouvant. Alors, je tiens à rassurer Alain Lanavert qui n'avait pas pu être des nôtres parce que je sais qu'il signait un ouvrage qu'il avait présenté lors d'une de mes émissions, et ça n'étonnera pas les auditeurs de Radio Courtoisie, ce sont les vacances de Brasillac, cet inédit qu'il a fait paraître et qu'il signait Avenue du Quai. Eh bien, nous avons tellement aimé cette réunion que nous allons récidiver. Et avant les 50 ans, puisque les 50 ans vont intervenir là dans quelques années, mais nous avons bien l'intention de nous réunir à nouveau avec Alain Lanavert, avec d'autres professeurs, et nous ne nous réunirons pas rue du Cherche-Midi parce que ça sera trop petit. Nous pensons nous réunir, et on va se rapprocher de Bossuet, on pense se réunir pas loin de Versailles, à Villepreux.
0: Dans un si grand château qui a servi aux signatures des livres, au salon de livres.
1: Exactement. Oh, oui.
0: Ça va être le grand Saint-Pédis. Alors, cher Alain Lanavert, je vous fais réagir à la fondation de cet institut où finalement nous avons rencontré M. l'abbé. Vous qui commencez votre carrière, comme on dit, les carrières des normaliens, à la Sorbonne comme assistant, je crois, de Michard et tous ses professeurs. Quelle est votre aventure avec Saint-Pédis? Comment vous avez échoué dans cet endroit?
2: Bonsoir, chers auditeurs. M'entendez-vous bien?
0: Absolument.
1: Très bien.
0: Excellent.
2: Car je vous vois et je vous entends. Je suis en effet en vacances sur mes modestes terres. Mmh. Mon arrivée à Saint-Pédis... j'y fus attiré sur les instances d'un de mes collègues de la Sorbonne, un collègue historien, spécialiste de l'Espagne, Jean-Paul Leflemme. Et tout de suite, j'y fis connaissance de quelques professeurs Et puis l'accueil de Monsieur l'abbé Laurence fut cordial. Il était lui-même sur le départ, appelé à être remplacé par l'abbé Michel Simoulin. Je trouvais là des étudiants bien disposés, bien élevés, tous catholiques. Ensemble, nous avons commencé sur le XVIIe siècle. Il fallait nous aligner sur les programmes de la Sorbonne, mais en s'étant bénis, les programmes de la Sorbonne étaient, en ce qui me concerne, toujours décents. C'était d'heureux programmes. Et j'ai étudié les fables de La Fontaine, quelques romans du XVIIe siècle, du Racine, du Corneille, du Molière, du Saint-Simon, du Madame de Sévigné. Beaucoup de ces étudiants ont daigné me donner signe de vie après qu'ils avaient bouclé leurs études. Mais à chaque fois, c'était un bonheur pour le professeur que j'étais et que je reste. C'était un bonheur d'apprendre qu'ils étaient heureux d'exercer le métier qu'ils avaient choisi, assez souvent l'enseignement, qu'ils étaient heureux en famille, que ces jeunes filles devenues des dames étaient mères d'enfants qui leur donnaient toute satisfaction. En effet, comme le dit M. l'abbé Laurence, il y a quelque chose de familial dans l'Institut Saint-Pédis. Alors la chose, je l'explique par les vues de la Providence, puisque les cours, nous les donnons dans un immeuble qui est propriété de l'association Saint-François de Sales, qui fut fondée par le fils aîné de ma bien-aimée comtesse de Ségur. Et s'il y a bien un auteur pour qui la famille a compté, et qui dans ses livres parle beaucoup et très bien de la famille, quelquefois de tristes familles, mais Dieu merci, à la fin, tout s'arrange, grâce à Dieu et grâce au talent de Madame de Ségur. Donc nous sommes logés chez les Ségur, donc c'est là un patronage familial qui m'encourage et qui me prédispose à essayer autant que je le pourrai de continuer à y donner des cours. Je suis âgé maintenant, mais je pense avoir toute ma tête et je vais soumettre à l'actuel recteur, M. l'abbé Chotard, je vais lui soumettre mon programme de l'an prochain. Commencer par les choses graves, les oraisons funèbres de Bossuet, premier semestre. Second semestre, les contes de Charles Perrault et les contes de Madame d'Aulnoy.
0: Ah bon, vous êtes en plein dans le sujet de l'émission. Donc, les auditeurs de cet été sont des futurs élèves de Saint-Pédis, peut-être des étudiants de Saint-Pédis. Et d'ailleurs, dans cette salle de Saint-François de Sales, c'était presque un musée. Quand M. l'abbé Laurence m'a permis de donner mes cours un peu sur les hérétiques, c'est-à-dire moi je donnais Kant, Husserl, Heidegger, quand les profs de Saint-Pédis donnaient, je les préparais aux auteurs de la Sorbonne. Une fois, je me retourne et je vois, je ne sais pas comment l'appeler au sens technique, un petit capsule et il est écrit « Cheveux de ma mère ». Mais dit, qu'est-ce qui se passe? Et c'était les cheveux de la comtesse de Ségur, n'est-ce pas, monsieur l'abbé? Oui. Rassemblés par sa main. Alors, quelle est l'histoire de ce petit musée de Saint-François, des salles de ce comte de Ségur? Alors,
1: de fait, l'immeuble que nous occupons, accueilli avec bienveillance par l'œuvre de Saint-François de Sales, comme le disait à l'instant Alain Lanavert, monsieur de Ségur ne l'a pas connu, parce que c'est un immeuble des années 30 et que monsieur de Ségur était mort à l'époque de sa construction. Néanmoins, l'œuvre, par piété, par reconnaissance à l'égard de son fondateur, a transformé une pièce effectivement en musée. Et là, on voit bien sûr une table, de grande table de travail qui nous sert pour les conseils de professeurs. Et puis, un mobilier. En particulier, il y a son lit qui est dans un coin. Puis, il y a son portrait, toujours émouvant parce que, vous le savez, Monsieur Ségur était devenu aveugle. Et le lit a une importance aussi parce que, étant aveugle, il attirait à lui les grands pêcheurs qui savaient qu'ils ne le reverraient plus, qu'il était là dans l'anonymat beaucoup plus opaque que celui d'une grille de confessionnal. Et il a eu ainsi comme ça de grands pêcheurs qui sont venus et parfois il confessait assis sur son lit. Puis il y a ses fauteuils, il y a un cartel de la propriété des Nouettes. On trouve comme ça quantité de souvenirs et comme le disait Alain Navert, effectivement c'est ce lien très fort entre Monsieur de Ségur et sa mère fait qu'il y a des souvenirs. Alors vous vous demandiez qu'est-ce que c'est? C'est presque une relique aux yeux de Monsieur de Ségur que d'avoir les cheveux de sa mère. Et ce que j'emploie à dessein ce terme religieux parce que ils ont voulu être unis dans la mort. Ils sont enterrés en Bretagne, pas loin de Sainte-Anne-d'Auray. Ils sont enterrés dans un petit cimetière, l'un à côté de l'autre. On les voit les deux.
3: Pourquoi à Sainte-Anne-d'Auray? Parce qu'il y avait le château familial pas
1: Je
3: loin.
1: Pense. Là, il faut oui. demander à Alain Navert qui connaît beaucoup mieux que moi la famille.
3: Je crois qu'il y avait un château pas loin. Il y avait même les poupées de la comtesse de Ségur, n'est-ce pas, cher Alain Navert?
2: Oui, une sœur de Monseigneur de Ségur avait épousé un Breton, sénateur du Morbihan, qui avait à Pluneret.
1: Voilà, c'est le cimetière Pluneret.
2: Un château, un manoir. Alors, Madame de Ségur aimait passer ses vacances longues, si possible, en Normandie, dans son château des Nouettes. Et puis, les années viennent, elle se détache des Nouettes et elle préfère passer ses vacances en Bretagne, chez sa fille, ce qui nous vaut sur la fin de sa vie un roman assez intéressant, Jean qui grogne et Jean qui rit, sur l'exode rural des petits Bretons à Paris. La Bretagne avait dans son cœur remplacé un peu la Normandie.
3: Incroyable, ça. Non, mais ça mérite une autre émission sur la comtesse de Ségur. Et pour clore ce chapitre sentimental, c'est ouvert le musée pas, sur demande de rendez-vous, peut-être.
1: Si on voit, par exemple, M. Abbé Chautard, je doute qu'il vous refuse l'entrée. Il faut donc se rendre, évidemment, rue du Cherche-Midi et demander est-ce qu'on peut voir.
3: On peut mettre une condition que celui qui. Enfin, souhaite visiter, recite les déclinaisons latines avant de rentrer dans le musée. On rétablit le latin par la comtesse de Ségur. Et j'ouvre mon chapitre, c'est que si tout cela nous arrive dans la vie, c'est qu'il y a quelqu'un qui voit et prévoit, quelqu'un qui a la prescience, et que nos dimensions du temps passé, présent, futur, pour lui, sont déjà dépassées sans qu'il les fasse. De notre âme, cette liberté de vivre le temps et d'assurer notre salut avec lui. Tout cela est bien mystérieux, mais peut-être parmi les pères de l'Église, les évêques de France, ceux des quatre qui entourent cette belle place de Saint-Sulpice, et qui, comme on dit, sont les quatre points non cardinaux, n'est-ce pas? Parce qu'aucun n'est devenu cardinal. Des quatre de Massillon, Fléchier, Bossuet, Et le quatrième, cher Alain?
2: Bourdaloue.
3: Pardon?
1: Non, peut-être pas, parce que ce sont des évêques. Bourdaloue étant jésuite, n'était pas évêque. Donc,
3: Bossuet.
2: Fléchier. Massillon, Fénelon, Bossuet.
3: Voilà, Fénelon. C'est le Fénelon, le 4. Le donc, plus.
1: L'aigle de Meaux et le cygne de Cambrai.
3: Voilà. Cygne de Cambrai. Alors, je crois que c'est lui qui est le plus proche de cette méditation augustinienne sur l'histoire. Et par le style. Et par la grandeur. Bossuet disait, tout ce que j'ai appris, je l'ai appris par les pères de l'Église et par le latin et un peu de grec, disait, un peu de grec, modeste. Alors, s'affronter et se confronter à quelqu'un dont la devise tout enfant et n'était autre que Bossuetus Aratro, le bœuf habitué à sa charrue, tellement il était travailleur, ça suppose une certaine, je dirais, discrétion et puis respect de celui qui expose sa pensée. Et c'est pourquoi je pratique la méthode du colloque. Je ne veux pas jouer journaliste, je ne l'ai jamais été, je ne le serai jamais, cette émission c'est pour les profs, pour les prêtres à qui on interdit la parole et parfois des messes. On interdit parfois plus. Et monsieur l'abbé Laurence, vous avez, je calcule, vous avez vos 10 minutes. Et après, on passera aux 10 minutes d'Alain Lanavert. On finira par dernières 10 minutes de débat entre nous où je vous taquine, je joue le marxiste, l'athée, je joue ce que Sartre croyait être la vérité. Et puis après, on finira par écouter une œuvre magistrale de Johann Sebastian Bach. Après, on finira par écouter une œuvre magistrale de Johann Sebastian Bach, qui est l'ouverture à la suite française, tellement il était attiré.

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1: Alors, puisque vous dites que vous donnez la parole et au professeur et au prêtre, et que j'ai été un petit peu professeur et que je suis toujours prêtre et heureux de l'être, je vais rectifier une petite chose. Quand vous dites bossuetus aratro, ça n'est pas sa devise, c'était plutôt une moquerie gentille
2: de ses élèves,
1: et même de ses condisciples qui avaient vu que c'était un travailleur acharné, et de fait, il travaillait de façon extraordinaire, même lorsqu'il est au palais épiscopal de Meaux, il se lève la nuit, parce que il y a quand même 12 tomes in quarto, il l'écrivait de nuit. Il se couchait tôt, il avait une veilleuse, il se réveillait, il s'enveloppait dans une peau d'ours, parce qu'il faisait froid, même à Meaux, et il, dans ce petit pavillon qu'on voit d'ailleurs au bout du petit parc, il travaillait. Et là, effectivement, il a toujours été un immense, immense travailleur. Et en particulier, un grand, grand lecteur des Pères de l'Église. J'aime à le dire souvent, lire Bossuet, c'est presque se dispenser de lire les Pères, parce que comme il les a lus pour nous, et qu'il nous les explique très bien, on a l'impression de faire une pierre deux coups, si je peux m'exprimer ainsi. Alors la Providence pour Bossuet, je pense qu'il s'intéresse... Oui, pardon.
2: Monsieur l'abbé, juste une parenthèse, oui. Je vais tout faire pour vous faire commander un scénario d'une bio-épique de Bossuet pour un Netflix pour les jeunes, tellement ces détails sont croustillants, la manteau de fourrure, Bossuet qui se lève, vous allez assister à ce scénario, ça sera votre film. À vous la parole.
1: Et on terminera, si vous voulez, alors, puisque vous voulez vraiment le scénario, on terminera par sa tombe qui est dans la cathédrale, sur le côté épître, et il se trouve que samedi dernier, j'y étais. Je suis allé me recueillir sur sa tombe, et au fond de la cathédrale, on voit cette immense statue qui date du début du XXe siècle, et où il est là, presque sur les ailes d'un aigle, et à ses pieds, il y a évidemment la grande convertie, Louise de la Vallière, il y a Turenne, il y a derrière Rocroix, il y a le grand dauphin, c'est son illustre disciple, enfin bon.
2: Passionnant, père. Je vous commande ce scénario hollywoodien et vous serez peut-être le prêtre le plus riche du monde et vous reconstruirez votre séminaire traditionnel. Alors, bien. On vous écoute et personne ne vous interrompra.
1: Alors, je pense que pour la part qui m'est échue, je pense que je peux vous dire, Bossuet s'intéresse à la Providence déjà contre les libertins de son époque. Les libertins qui sont, comme le dit l'étymologie, ce sont des affranchis. Ils s'affranchissent du dogme, ils s'affranchissent de leur catéchisme, ils s'affranchissent de la foi, et ils veulent se comparer à Dieu. Et d'ailleurs, il n'hésitera pas à le dire. Et là, je vais laisser à mon ami Alain Lavert le soin de vous le préciser. Dans cette très très belle oraison funèbre d'Anne de Gonzague, la princesse palatine, il y a un portrait du libertin. Et là, il est certain que pour lui, défendre la Providence, c'est s'attaquer aux libertins qui, eux, considèrent que la Providence, d'une part, n'est pas un signe de la preuve de, ça n'est pas la preuve de l'existence de Dieu, puisque qu'est-ce que l'on voit dans le monde? Du chaos, du mal, toujours le problème du mal qui hante tous les philosophes jusqu'à Camus. On se dit, si c'était prévu par un Dieu bon, ça ne devrait pas être ainsi. On voit dans les libertins du XVIIIe siècle quelqu'un comme Voltaire aussi s'appuyer sur les grandes catastrophes, Lisbonne, pour dire, ben, on peut pas dire qu'il y ait une providence et un bon Dieu puisqu'il y a des catastrophes sans nom. Donc cela, c'est une de ses premières défenses de la providence contre les libertins. Ça, évidemment, on le trouve dans le sermon sur la Providence, le grand, grand sermon prononcé lors du carême du Louvre en 1662. Mais je crois que c'est Alain Lavert qui en parlera mieux que moi. L'exorde est extraordinaire puisqu'il commence, n'est-ce pas, son sermon. Donc voilà les arguments. Et il les prend à rebours, il va les renverser. Les libertins pensent que ça ne prouve la non-existence de Dieu et qu'au fond ça justifie leur athéisme. Je vais leur prouver exactement le contraire en partant de ce désordre, de cette inégalité. C'est très très fort et ceux qui pensent que Bossuet est un prédicateur, donc

0: quand plus ou moins soporifiques, parce qu'aujourd'hui, c'est un petit peu comme ça qu'on conçoit la prédication, ont intérêt à lire cette belle page, et ils vont s'apercevoir qu'ils devaient réveiller les auditeurs au carême du Louvre. Et puis, il y a, bien sûr, dans la question de la providence, celle de la liberté. Si tout est prévu, ben alors nous ne sommes pas libres, puisque tout est programmé, dirait-on, aujourd'hui. Et bien sûr, il se charge de prouver le contraire, et il le fait, là aussi, contre Libertin. Mais alors, peut-être la partie qui intéressera de nos auditeurs, puisque la partie oratoire, je pense que Alain Avers saura la traiter avec beaucoup plus de compétences que moi, c'est celle du Bossuet méconnu. C'est Bossuet, non pas grand orateur au Louvre ou ailleurs, c'est le directeur de conscience. C'est celui qui écrit pour les religieuses des couvents du diocèse de Meaux. Et là, il compose deux ouvrages en particulier, outre le catéchisme de Meaux, bien sûr, parce qu'à l'époque, les évêques composaient un catéchisme pour leur diocèse. Il y a les élévations sur les mystères et il y a les méditations sur l'évangile. Et puis, il y a ce qu'on sait encore moins, c'est toute cette correspondance admirable, lui qui se levait pour ferrailler avec Fénelon, lui qui se levait pour ferrailler avec Richard Simon, lui qui se levait pour défendre la foi catholique, eh bien, ne pensait pas perdre son temps en écrivant à des petites bonnes sœurs. Et il y en a une particulièrement qui porte un nom facile à retenir, c'est la sœur Cornio. Cette sœur Cornio était une âme un petit peu pusillanime, un petit peu craintive. Alors là aussi, il va falloir qu'il défende la Providence, parce que elle a peur de la Providence. Elle ne nie pas la Providence, mais elle la révère tellement qu'elle en a, si j'ose dire, une sainte frousse. Alors il faut qu'il lui explique que ça n'est pas comme ça qu'il faut envisager la Providence, mais au contraire, avec confiance. Et il lui explique que, loin de diminuer sa liberté, cette Providence lui donne une grande stabilité. Et c'est cela qui, d'ailleurs, est frappant. Aussi bien d'ailleurs dans, parce que il n'y a pas trois Bossuets ou quatre Bossuets, un Bossuet pour Fénelon, un Bossuet pour Richard Simon ou un Bossuet pour le pasteur Jurieu. Non. C'est un homme d'une grande unité, mais il sait s'adapter aussi bien justement au pasteur Jurieu qu'à la sœur Cornio. Et ça, c'est propre du génie. Il sait se mettre pédagogiquement à la portée de tous. Et il dira la même chose. Ce qu'il dit au libertin, il lui dit à elle, qui n'est pas une libertine, on s'en fout, mais il lui explique qu'il faut qu'elle recherche dans cet amour qu'elle doit avoir de la Providence, cette confiance à la Providence, justement cette stabilité. Pourquoi ? Parce que si on s'affranchit justement de cela, c'est l'instabilité, c'est le chaos. Et alors il y a de très très très belles pages. Il écrit parce qu'il sait aussi être très concret, très pratique. C'est un vrai pasteur, il rentre dans les détails. Il explique en particulier parce qu'il s'adresse à des religieuses. Et vous savez ce que c'est que les religieuses ? Elles vivent en communauté. Et puisqu'elles vivent en communauté, elles regardent un tout petit peu peut-être ce qu'il y a dans l'assiette de la voisine, ou ce qu'il y a dans la cellule de la voisine, de loin, comme ça, elles imaginent. Alors, il les met en garde contre l'envie. Bien sûr, il y a des inégalités, elles sont voulues par la Providence. Bien sûr, tout le monde n'est pas une princesse du sang, parce qu'il avait dans son diocèse à la fois un couvent de grandes aristocrates, et puis des couvents beaucoup plus simples. Il leur dit, non, n'ayez pas d'envie, au contraire, aimez. Et il dit, c'est une grande richesse pour l'Église en général, et pour les communautés en particulier, que d'avoir cette inégalité, parce que nous formons tous un même corps, et tous nous bénéficions justement, la main bénéficie de ce que la tête peut produire, la tête sans la main n'est pas grand-chose, comme paraphrasant Saint Paul, tout ça est très beau. Dans les choses qui peut-être nous toucheront, mais je vais peut-être finir par cela en vous lisant un petit extrait, il montre, et là on voit le lien non seulement entre les lettres de direction spirituelle, mais aussi, je dirais, les méditations sur l'Évangile. Il montre que pour arriver à avoir cet amour de la Providence, il faut surtout être un esprit simple. Simple, ça ne veut pas dire simpliste. Non, il explique d'ailleurs dans l'Imitation de l'Évangile, paraphrasant et expliquant même le mot de notre Seigneur, si ton œil est simple. Et bien, qu'est-ce que c'est qu'un œil simple? C'est pas l'œil de quelqu'un d'un petit peu diminué intellectuellement, non. C'est un œil qui ne louche pas, qui n'est affecté ni par le strabisme divergent, par la jalousie, ni par le strabisme convergent, c'est-à-dire par l'égoïsme. C'est un œil simple qui ne voit que dans une seule direction, qui regarde Dieu seul, et étant simple, il est éclairé, il est lumineux. Sinon, cette vision devient trouble. C'est le propre, justement, du strabisme que de troubler. Alors, c'est tout à fait vrai sur le plan spirituel. Et il dit, plus une âme sera simple, plus elle aura de possibilités d'accéder à cette intelligence du mystère de la Providence. En revanche, une âme compliquée, double, voire triple, que sais-je, elle a peu de chances d'accéder à cette intelligence de la Providence. Et je trouve cela très très beau parce que pour lui, tout ce qui est un mystère, c'est à la fois, comme le dit le latin, altus, c'est-à-dire c'est très élevé et c'est très profond. C'est très élevé, c'est transcendant, c'est tout à fait au-dessus de nous et c'est tout à fait à l'intérieur de nous. Comme dit d'ailleurs saint Augustin, Dieu est plus présent à nous que nous-mêmes. Et il voit dans cette simplicité une approche, la seule possible d'ailleurs, de ce qui est à la fois élevé et profond. Et c'est beau de voir que, c'est peut-être pour cela qu'il nous est si cher, de voir un esprit aussi complet et qui est capable à la fois de réfuter les libertins, de consoler les âmes pusillanimes et de leur dire de toute façon, il n'y a qu'une seule chose qui compte, c'est avoir un regard simple. Voilà.
1: Donc on peut dire, monsieur l'abbé, après cette brillante exposé, on voit que Bossuet vous habite, que finalement, si je dois parler à une petite bonne sœur, comme vous dites, un peu inquiète, et si je lui dis, malgré les troubles, les guerres civiles et tout ça. N'ayez pas crainte, ma sœur, tout concourt à ses desseins, tout concourt à la réalisation du projet de Dieu, quoi qu'il arrive.
0: Parce qu'il peut toujours tirer un plus grand bien d'un mal. Il n'est jamais pris en échec.
1: Donc, Hegel a essayé de le retrouver par son principe tordu du principe, ce qu'il appelle la ruse de la raison, c'est que finalement, on a beau vouloir notre gloire personnelle, en parlant des empereurs, le tout revient vers un bien pour le plus petit. Mais il n'avait pas l'âme aussi charitable et pointue, il nous a quand même Hegel, Genuit, Marx, et ça est inquiétant.
0: Et on peut peut-être dire justement que Bossuet n'est pas pour les rusés.
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1: Belle transition pour écouter notre Seigneur Basque, à l'ombre des seigneurs Gramont, que vous connaissez si bien, nous parler de sa conception de la Providence, je crois, à partir des horizons funèbres que vous avez choisi, cher Alain, n'est-ce pas?
3: Oui. D'abord parce que littéraire et non pas théologien, je trouve que les horizons funèbres me sont plus accessibles. Je suis frappé de voir, quand je relis ces horizons funèbres, de voir Bossuet a proféré ces horizons funèbres à propos de personnages éminents, mais tous très différents. Évidemment, le grand Condé, Madame, la duchesse d'Orléans, Henriette d'Angleterre, duchesse d'Orléans, l'horizon funèbre est célèbre, Madame Sommer, Madame est morte. Monsieur l'abbé Laurence évoquait l'horizon funèbre d'Anne de Gonzague, princesse palatine, mais Bossuet a également prêché l'horizon funèbre de la veuve de Charles II Stuart, le roi assassiné par le Parlement de Londres, oraison funèbre d'Henriette Marie de France, reine d'Angleterre, et puis l'oraison funèbre de Le Tellier, bref, des personnages tous de grande importance, mais différents. Et Bossuet se soucie évidemment, prêtre et prédicateur, se soucie du salut de l'âme de ces personnages qu'il évoque. Certains avaient un passif accablant. Les mœurs du Grand Condé, l'orgueil du Grand Condé, l'impiété du Grand Condé, la brutalité du Grand Condé envers l'épouse qu'on lui avait imposée, tout cela faisait de lui, certes, c'était un héros, cousin du roi, sauveur de la France en plusieurs occasions, mais l'âme du Grand Condé, il était malaisé de la ramener vers Dieu, ce dont personnellement Bossuet s'occupa à la fin de la vie du Grand Condé. Il eut avec lui des conférences théologiques et philosophiques. Il en allait de même pour Anne de Gonzague, princesse palatine. Elle avait initialement, après quelques années de vie religieuse, elle avait roulé dans le monde. Elle était passionnée d'intrigues, elle aimait jouer au plus fin en politique, servant deux partis à la fois lors des affaires de la Fronde. Elle était ambitieuse, elle était sceptique, elle était incrédule, elle s'était amusée à brûler des reliques pour voir si elle n'allait pas par Dieu être foudroyée. Elle hantait des libertins. Elle sut faire, grâce à Dieu et à son entourage de savants prêtres, et ici il faut nommer le réformateur de la Trappe, l'abbé de Rancé, qui de loin essayait de diriger cette conscience malheureuse. Elle réussit à faire une fin très chrétienne. Prenons le cas d'Henriette de France, reine d'Angleterre, veuve, très maltraitée par la Providence, même si sa fille réussit à épouser Monsieur Frère du Roi. Elle eut pu, ayant perdu ses trois royaumes, la Grande-Bretagne, l'Irlande et l'Écosse, elle eut pu exiler en France, s'abîmer dans le regret, la désillusion. Ce ne fut pas du tout le cas. Donc Bossuet, quand il évoque tous ces personnages, non seulement fait pour leurs familiers et pour la postérité, fait leurs portraits qui sont très différents forcément, et tous, à mon gré, extraordinairement réussis. On nous vante toujours, n'est-ce pas, pour le XVIIe siècle, les merveilleux portraits que fait Célimène dans son salon, dans le Misanthrope, ou bien les portraits de La Bruyère. Mais il y a un autre très grand portraitiste qui, lui, écrit en prose et dit sa prose, c'est Bossuet. Il fait saillir des caractéristiques très précises, et un lecteur qui lit défiler les oraisons funèbres, il lui est impossible de confondre ces personnages, ne serait-ce qu'après une première lecture. Donc Bossuet portraiture ces personnages, mais en prêtre qu'il est, s'interroge sur le rapport que le personnage put avoir ou n'eut pas avec son Dieu. Avec Dieu son Père, avec Dieu Providence, en principe puissance tutélaire du royaume de France ou du royaume d'Angleterre. Et je suis frappé dans l'oraison funèbre d'Henriette Marie de France, d'un endroit touchant précisément la providence divine. Bossuet rappelle la doctrine du catholicisme, qui est celle de saint Augustin, sur du point de vue de Dieu, le néant des grandeurs des choses de ce bas monde. Et Bossuet en vient à se demander, avec prudence, si les troubles de l'Angleterre, les convulsions de la guerre civile en Angleterre, la décollation d'un roi martyrisé par le Parlement de Londres, la fuite à plusieurs reprises de la reine gagnant à la Hollande pour essayer d'y trouver des alliés, des munitions, des subsides pour aider Charles, son époux, à résister à toutes les sectes protestantes en insurrection. Des tempêtes qui plusieurs fois ont failli coûter la vie à cette reine fugitive. Bossuet en vient à se demander si tout cela, au fond, l'histoire de l'Europe, a pour Dieu le moindre intérêt. Et il émet l'hypothèse, prudemment, que toutes ces convulsions qui ont fait couler tant et tant d'encre auprès de tant et tant d'historiens, si toutes ces convulsions n'avaient pas comme sens ultime que de permettre le salut d'Henriette Marie de France, qui finit sa vie dans une piété extrême. Bossuet n'a pas prêché ses obsèques, il a prêché pour cette reine d'Angleterre réfugiée en France au couvent de la Visitation de Chaillot, que la reine d'Angleterre avait créé, qu'elle encourageait et qu'elle fréquentait souvent, et elle s'y rendait avec sa fille, la madame, la très jeune madame. Et le cœur de la reine d'Angleterre était là, à la Visitation de Chaillot. Et Bossuet se demande si tout cet appareil prodigieux d'événements historiques, de guerre civile, d'interventions de toutes sortes, n'a pas été ébranlé, mu par Dieu, uniquement pour permettre le salut d'une âme. Et il rappelle, n'est-ce pas, que notre Seigneur Jésus-Christ a comme préoccupation majeure de sauver nos âmes. Dieu ne s'intéresse qu'aux âmes. Alors les titres, les guerres, les décorations, les pompes de ce monde, tout cela, n'est-ce pas, Bossuet, à qui l'on reproche d'avoir été un prélat passionné de politique, influent, en effet très actif pour régler les affaires de l'Église de France, actif pour poursuivre les hérésies, très soucieux de la vie morale de son roi. Bossuet était certes un homme de son temps, que son temps intéressait, mais au détour de cet horizon funèbre, je le vois, et cela me le rend encore plus sympathique. Ce n'est pas seulement un grand écrivain, c'est un homme des plus sympathiques. Je le vois tenir presque pour nul et non avenu hein, le fracas des choses d'ici-bas. Notre grande affaire, ici-bas, c'est de sauver notre âme. Et pour ce faire, n'est-ce pas, il faut l'ouvrir à Dieu, espérer que Dieu y pénètre, attendre la grâce. Et il a une formule admirable, cette fois, à propos de la d'Anne de Gonzague, princesse palatine. Elle voudrait retrouver la foi de son enfance et la foi de ses sœurs. Une de ses sœurs était religieuse, une autre était reine de Pologne, très catholique. Mais rien n'y fait, elle a sombré dans l'impiété. En cet état où la foi même est perdue, c'est-à-dire où le fondement est renversé, que restait-il à notre princesse? Que restait-il à une âme qui, par un juste jugement de Dieu, était déchue de toutes les grâces? En effet, n'est-ce pas, elle a persévéré dans l'impiété. Elle a manqué exprès bien des occasions de se convertir. Qui avait-il, chrétien, qui restait? Si ce n'est ce que dit saint Augustin, il restait la souveraine misère et la souveraine miséricorde. Restabat magna miseria et magna misericordia. Il restait ce secret regard d'une providence miséricordieuse qu'il a voulu rappeler des extrémités de la terre. Dieu nous aime, Dieu aime nos âmes. À nos âmes d'aimer Dieu. à mon avis, c'est l'essentiel de la conception que Bossuet se faisait de la providence. Providere, hein, oui. La providence, elle est favorable à nous, elle nous aime, elle s'intéresse à nous. Dieu ne se décourage pas du pécheur.
1: Et du coup, Alain, on peut dire que la lettre qu'il va écrire à Louis XIV résume aussi cette exigence, parce qu'il n'était d'aucune complaisance avec le roi. Et là, il aborde, et je me retourne à M. l'abbé, vous qui avez des âmes en charge à sauver, plus loin pour nous, puisque vous avez le sacrement et vous rendez présent Jésus-Christ, quand la messe est bien dite, je dirais, nous les orientaux, c'est que finalement, il va lui dire, sire, attention, il y a la vraie conversion. Et à la fin, il va lui dire, je ne la vois pas encore en vous, ne vous obstinez pas. Comment se fait-il qu'il était un des rares, contrairement au père de la chaise, le père de la chaise était jésuite, donc il pouvait un peu, dans la complaisance, le suivre dans ses mains, ce qui dit qu'il y a une vraie conversion que vous n'avez pas, et attention, le temps, il voulait réellement, comme disait Alain, sauver cette âme. Comment vous voyez la fin de vie de Louis XIV pour lui, que je vais associer après à la fin de vie de Bossuet? Comment il voyait ce roi à qui il n'accordait rien, puisque la gloire humaine était passagère et tout... Tout était ce rapport avec ce grand roi.
0: Il a une grande liberté. D'ailleurs, les prédicateurs du XVIIe siècle, en principe, ont une grande liberté, même lorsqu'ils prêchent devant le roi, à tel point que les courtisans, s'approchant du roi après un sermon où Bossuet avait été particulièrement explicite, s'étonnent et disent au roi, mais vous avez entendu, sire? Et Louis XIV dit, il a fait son métier de prédicateur, à nous de faire le nôtre. Ah oui. Donc ils acceptaient, ils se savaient pécheurs tout de même. Mm-hmm. Et tout à l'heure, on parlait de Louise de Lavallière, c'est une des maîtresses qui a été convertie et qui finit au couvent. Et sur le moment, Louis XIV n'a pas apprécié, évidemment. Donc, comme dit Alain Lanavert, il y a chez Bossuet ce souci des âmes, comme le Christ sur la croix qui veut le salut des âmes. Et quand Alain Lanavert disait, au fond, Dieu nous aime, et nous devons aimer Dieu, nous devons aimer la Providence. Ça me rappelle évidemment une autre devise, c'est Credidimus Caritatis, c'est l'homme sur le fèvre, nous avons cru à la charité. C'est cela. Et c'est la devise qui inspire tous les missionnaires. Et il faut savoir que le XVIIe siècle est missionnaire parce que tous ces prédicateurs, avant d'être de grands évêques, ont été des missionnaires, non pas pour faire des dragonnades, mais pour aller prêcher Jésus-Christ dans les campagnes complètement déchristianisées, ravagées par les guerres de religion. Ils sont allés par souci des âmes.
1: Voilà. Écoutons sa voix. Sire, le jour de Pentecôte approche, où votre majesté a résolu de communier. Quoique je ne doute pas qu'elle ne songe sérieusement à ce qu'elle a promis à Dieu, comme elle m'a commandé de l'en faire souvenir, voici le temps que je me sens le plus obligé de le faire. Songez, sire, que vous ne pouvez être véritablement converti si vous ne travaillez à ôter de votre cœur non seulement les péchés, mais la cause qui vous y porte. La conversion véritable ne se contente pas seulement d'abattre les fruits de mort, comme parle l'Écriture, c'est-à-dire les péchés, mais elle va jusqu'à la racine, qui le ferait repousser infailliblement si elle n'était arrachée. Une exigence telle, aucun seigneur de la cour n'oserait aller jusqu'à ce point.
0: Et ça rappelle alors cette phrase qu'on cite souvent de Bossuet, Dieu se rit de ceux qui déplorent les catastrophes, mais qui chérissent les causes de ces catastrophes.
1: Les causes des catastrophes, voilà. Cher Alain Lanavert, cette liberté du temps avec Louis XIV, roi de soleil, selon vous, ne venait-elle pas d'une certitude de Bossuet, grand prédicateur, que finalement, il n'y a de roi que le roi des rois, finalement. Cette certitude que le Christ est roi et que vous n'êtes que son serviteur, lui.
3: Oui, il fait partie, et c'est un point par lequel il ressemble à Fénelon. Il fait partie de ces esprits foncièrement religieux pour qui les séductions et les grandeurs de ce monde n'ont finalement pas grand intérêt. L'essentiel est ailleurs. L'essentiel, il est en Dieu. Il est dans le salut auquel nos âmes sont appelées. Versailles, la politique internationale, les grandes affaires. Bon, il faut s'en occuper. L'homme à la gestion de cette terre. Mais enfin, l'essentiel est ailleurs. Nous évoquions le prédicateur, sa langue est bien sûr très soutenue. Quand vous prêchez à Saint-Denis, où il y a la sépulture de nos rois, en grand apparat, il faut une langue soutenue. Mais le prêtre ne se laissait pas étouffer par la rhétorique requise de la part du prédicateur. Dans l'oraison funèbre, pour proférer, n'est-ce pas, devant la Palatine avait réussi à opérer le mariage d'une de ses filles avec le propre fils du grand Condé. Donc Bossuet parlait devant Condé, son fils, la famille éplorée. Dans cette oraison funèbre pleine d'apparat, il évoque, car il avait eu accès à un journal spirituel que tenait la défunte, que son confesseur lui avait confié, il la cite, « Elle fut rappelée à Dieu par un songe que vite elle estima miraculeux. Elle vit une mère poule avec ses poussins. Et un chien s'est emparé d'un poussin, et la mère poule s'est battue pour que le chien lui restituât le poussin. » Alors certains éditeurs de Bossuet, à la fin du XVIIIe siècle, sont choqués qu'un prince de l'Église ose en chair parler devant d'autres princes, parler de poule et de poussin. Bossuet, n'est-ce pas, cite littéralement le français tout simple de la princesse Palatine, qui n'avait pas tort d'accorder importance à ce songe, qui fut le début de son long chemin qui la raccommoda avec le ciel. Il était capable d'une très grande simplicité, parce qu'il n'était pas dupe des pompes de ce bas monde.
1: Et surtout,
3: rien de moins mondain que Bossuet. Oui,
1: que Bossuet, et surtout que cette princesse palatine, à la mort du frère du roi, elle hurlait, il parlait dans les couloirs, surtout pas le couvent, surtout pas le couvent. Elle avait peur que Louis XIV lui envoyât au couvent, etc. Nous allons nous acheminer vers cette année de 1704, où Bossuet va quitter ce monde, et je vous laisse à chacun d'évoquer votre manière d'évoquer la mort de Bossuet. Ce qu'on le retient, c'est que un de ses proches, le fameux abbé Le Dieu,
0: son secrétaire
1: le glorifiait un peu trop, et que Bossuet lui ait dit presque sa dernière phrase, « Cessons ces éloges et ces gloires, allons confesser à Dieu nos péchés. » Et il est mort le lendemain. Bon, on finira par la phrase de Saint-Simon, la manière dont il a parlé de la mort, mais je vous laisse à chacun d'entre vous, monsieur l'abbé, Alain Lanavert, si vous avez à raconter à un enfant la mort de Bossuet.
0: Alors d'abord, il faut dire qu'il a souffert. Parlant des choses de la vie, il avait cette maladie de la pierre, il a beaucoup souffert, donc ce n'est pas une mort paisible. Il a offert ses souffrances, sans aucun doute. Moi, une chose qui me frappe, c'est lorsqu'il est malade, qu'il est à Versailles, qu'il pense peut-être devoir s'affranchir des règles de l'abstinence ou du jeûne, qui sont sévères à l'époque, Il ne prend pas sur lui, évêque de Meaux et ancien précepteur du Grand Dauphin, de se dispenser. Il demande à ce que son secrétaire aille obtenir du curé de Versailles la permission de s'affranchir. Là, il y a une humilité qui me touche peut-être plus encore que tous les grands discours. Comme disait Alain Lanvers, c'est vrai, il y a les phrases admirables, ce style en voûte, comme on dit, n'est-ce pas, qui est toutes les ces phrases montent comme ça jusqu'à un sommet, puis elles redescendent. C'est très inspiré, évidemment, de des périodes latines. Mais il y a aussi cet homme de Dieu, tout simple, qui sait et souffrir et mourir et aussi obéir et demander la permission, ne pas s'accorder sous prétexte qu'il aurait été impuissant.
1: Alain Lanvers, comment vous évoqueriez la mort de Bossuet ?
3: Je le plains d'avoir dû vivre ces dernières années où, de toute part, l'édifice de la monarchie et du catholicisme se craquait. Je n'ai pas se disloquer, mais il y avait des signes. L'indifférence religieuse gagnait, le libertinisme progressait. Il y avait, du fait de la vulgarisation d'un certain quiétisme, dans les élites, notamment féminines, de l'époque, il y avait une espèce de dilution et de la pratique et de la morale. Le grand projet de Bossuet d'une réunification du catholicisme et du protestantisme, avec son dialogue avec Leibniz, cela n'aboutissait pas. Spinoza, était de plus en plus goûté des philosophes, et sa doctrine était un affreux déterminisme, de laisser guère la place à notre liberté. Et donc l'homme eut des soucis. Les grands combats auxquels il avait voué sa vie ne se terminaient pas par des victoires fracassantes. Et donc il dut souffrir, et sans doute faire à Dieu l'offrande de ses souffrances. En tout cas, l'homme est beaucoup plus attachant qu'on ne le croit. Je suis bien d'accord avec M. l'abbé Laurence. Et d'ailleurs, j'en juge, si vous me permettez cette remarque, j'en juge par la qualité de tous les spécialistes de Bossuet que j'ai rencontrés. Les universitaires qui s'intéressent à Bossuet, outre M. l'abbé Laurence, dont je pense le plus grand bien, tous m'ont frappé par leur qualité propre. Je n'ai pas connu Monseigneur Calvé, qui fut prorecteur de la Cato pendant l'Occupation, qui écrivit de beaux livres sur Bossuet, s'exagérant peut-être sa sévérité. Mais j'ai très bien connu, auteur d'une admirable thèse sur l'humanisme de Bossuet, Madame Thérèse Goyer, qui était professeure à l'Université de Clermont. J'ai eu l'honneur de très bien connaître excellent éditeur des Horizons funèbres et auteur d'une bonne thèse sur la prédication de Bossuet, Jacques Truchet. J'ai connu, auteur d'un magnifique livre sur la spiritualité de Bossuet, le regretté, fut emporté par le Covid, le regretté Jacques Lebrun. Ce sont de grands livres, de belles études, et les qualités humaines de ces auteurs me retenaient. Et me rendait Bossuet encore plus sympathique.
1: Cela confirme.
3: Tous les écrivains n'ont pas eu à leur service des critiques aussi sympathiques que ceux que je trouve autour de Bossuet. Et c'est une raison de plus d'aimer Bossuet.
1: Bossuet, et cela confirme, cher Alain, ce qu'a dit l'abbé Polignac. Il est mort en avril, je crois, 1704, vers le 12, et à peine j'ai retrouvé cette phrase de l'abbé Polignac le 2 juin 1704. Voilà ce que dit l'abbé de Polignac, qui confirme un peu cette empreinte de l'auteur sur ceux qui le fréquentent, comme ce prêtre qui, je ne veux pas dire rue d'Assas, pas loin du jardin des non-martyrs, n'est-ce pas, qui enseigna toute sa vie Nietzsche. Cela a rendu très dur, à tel point que son nom n'était pas autre chose qu'un abbé le dur. Bon, et ça l'a transformé, ces paradoxes nietzschéens. Gide lui-même disait « Je suis victime des paradoxes d'Oscar Wilde ». J'étais intelligent avec Oscar Wilde, je suis devenu la finesse inutile. Et il a eu raison. Et voici l'abbé de Polignac, le 2 juin 1704, donc, il va dire « Ce grand personnage était un de ces hommes rares et supérieurs qui sont quelquefois montrés au monde pour lui faire seulement sentir jusqu'où peut être porté le mérite sublime » sans laisser presque l'espérance de leur pouvoir trouver des successeurs. Il n'écrase personne. Hein. Il sut gagner par les charmes de son commerce, dans lequel il savait tout rendre aimable, ce double empire sur les cœurs dont il a joui d'une manière si singulière. C'est une belle phrase. Oui. Mais comme nous étions tous, grâce à M. l'abbé et moi, à la Nana Vert et M. Brancourt, que nous retrouvions à midi rue de Cherche-Midi, n'est-ce pas, où Saint-Simon écrivait pas loin, juste devant la boulangerie Poilane, hein, qui a un four qui date du XVIIe siècle, peut-être de l'époque de Saint-Simon, et un flan délicieux que j'apportais à mes étudiants à Saint-Pédis pour les citoyens, pour qu'ils écoutent Hegel, Kant et supportaient que je sois l'hérétique de l'Institut. Et voici ce que Saint-Simon dit, cette phrase extraordinaire, dans ses mémoires. « L'Église et le siècle perdirent en même temps les deux prélats. Le fameux Bossuet, évêque de Meaux, toujours à regretter, et qui le fut universellement et dans les grands travaux, faisait encore honte dans une vieillesse si avancée, à l'âge moyen et robuste des évêques, des docteurs et des savants les plus instruits et les plus laborieux. Paris et la France pleurèrent, Rome même pleura avec la France, et Rome et Paris se disputèrent d'obsèques et de panégyriques. Ce fut un deuil universel pour toute l'Église et pour tous les vrais savants. Magnifique. Alors, je vous offre pour conclure, parce que il faut pas fatiguer nos auditeurs, une sorte de réponse à cela, à une œuvre qui fut écrite presque 27-28 ans après sa mort, où Bach, influencé par le style français du grand siècle, écrivit cette ouverture française extraordinaire, dont nous écouterons bien sûr l'ouverture et quelques variations pour les minutes qui nous suivent, car c'est un chef-d'œuvre interprété par Erich Heitzig, dont les racines allemandes nous interrogent beaucoup, lui, enfant de Reims, enfant de ce champagne qui nous a rendu ivres, mais en même temps français, si français, grand, proche, un peu comme l'âme Johann Sebastian Bach, et un peu comme Bossuet, si ouvert à l'âme de la Providence, si lucide, mais si rigoureux, et aussi travailleur que Johann Sebastian Bach, pour la gloire de Dieu, ad maiorum Dei gloriam, pour dire qu'en face de l'abbé, et bien sûr, la navère, il faut jamais oublier son latin.

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1: Il s'agissait de la dernière rediffusion de cette émission à retrouver sur le site internet de la radio rc.fr. Dans une demi-heure, nous retrouverons Anne Le Pape cette nuit pour Voix au chapitre, le Paris de Drummond, de Léon Daudet et de François Brignot au programme.
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1: Dans une demi-heure, donc, Anne Le Pape pour les voix au chapitre, mais tout de suite, voici une demi-heure de musique consacrée à César Franck avec la symphonie en ré mineur.
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0: L'orchestre symphonique de Radio Prague, placé sous la direction de Zdeněk Kössler pour cette symphonie en ré mineur de César Franck. C'est la fin de cette demi-heure de musique sur Radio Courtoisie. Il s'agissait d'un disque compact, Les Génies du Classique. Il est 3h59 minutes, tout juste, et dans un instant, dans une minute, nous retrouvons Anne Le Pape pour Voix au chapitre, le Paris de Drummond, de Léon Daudet et de François Brignot au programme.
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0: En effet, par avance, merci chers auditeurs de faire vivre Radio Courtoisie. Je vous informe qu'à 5h du matin, nous retrouverons Arthur de Vatrigan ce matin pour Restons Courtois, l'émission du 15 avril 2026. La mythologie républicaine est-elle morte avec Jérôme Fehrenbach et Marguerite Frison-Roche comme invité. Mais tout de suite, voici Anne Le Pape, Voix au chapitre. Très bonne nuit à tous. Vous êtes bien à l'écoute de Radio Courtoisie. Il est 4h.
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0: Chers auditeurs, bonjour. Je vous retrouve avec toujours autant de plaisir. J'ai toujours autant de plaisir à retrouver également mes invités. Je suppose que vous êtes nombreux à avoir quitté Paris, non seulement pour les vacances, mais pour fuir les Jeux olympiques et leur tous les ennuis qu'on pouvait avoir à Paris pour circuler. Donc je vous propose de retrouver votre ville pour les Parisiens ou de noter, d'avoir envie de découvrir pour les provinciaux, pour leur prochain séjour à Paris, une ville qui est donc la capitale, Paris, vue par trois auteurs que vous connaissez sans doute, au moins de nom. Édouard Drummond, donc je donne ses dates 1844-1917, qui a été écrivain et très longuement journaliste. Léon Daudet, donc 1867-1942, également écrivain et journaliste, grande figure de l'Action française. Et François Brignaud, qui est né en 1919 et qui est mort en 2012. Pourquoi avoir choisi ces trois auteurs? Eh bien, parce que tous les trois sont polémistes et plus connus comme polémistes que comme amoureux de Paris. Or, tous les trois ont été amoureux de Paris et ont écrit un ou deux volumes sur Paris. De plus, les deux premiers, donc Édouard Drummond et Léon Daudet, se sont connus et appréciés. Léon Daudet faisait de longues promenades quand il était enfant avec Édouard Drummond, bon, en province, près de la maison de ses parents, mais également dans Paris. Donc Drummond a dû sans doute lui donner, entre autres, l'amour de Paris. Et François Brignaud appréciait les œuvres de ses deux prédécesseurs. Nous allons donc voir la nature de chacun de ces livres écrits par des amoureux de Paris. Déjà, je dois dire que c'est un petit peu un signe. J'ai le tome de Mon vieux Paris de Drummond. Donc Drummond, son livre s'appelle Mon vieux Paris. Léon Daudet a écrit Paris vécu en deux tomes, Rive droite tout d'abord et Rive gauche ensuite. Et François Brignaud a écrit un livre qui s'appelle Bonjour Paris et qui a été réédité sous le titre Paris. Donc j'ai le volume de Mon vieux Paris d'Édouard Drummond qui appartenait à François Brignaud, j'en suis très fière. Mais j'ai eu une grosse déception en parlant avec l'un de mes invités qui est l'abbé Cellier. Bonjour monsieur l'abbé.
1: Bonjour Anne Le Pape et bonjour à tous les auditeurs de Radio Courtoisie. Je suis très heureux de les retrouver. Cette émission est diffusée le 28 août, la date de mon anniversaire, donc je les salue à ce titre exceptionnel.
0: Bon anniversaire, monsieur l'abbé. Date de la naissance d'un grand philosophe du 21e siècle. Voilà.
1: Question consacrée.
0: Voilà.
1: Voilà, effectivement, donc Drummond, c'est deux volumes.
0: Et moi, voilà. J'ai toujours cru que j'avais Mon vieux Paris, et donc je n'en ai que la moitié.
1: Voilà. On n'avait que le premier tome, donc le deuxième tome étant plus tardif.
0: Donc, quelles sont les dates de parution de ces deux tomes?
1: Voilà, 1979.
0: Non.
1: 1879, voilà. Pour le tome premier. Donc, c'est 8 ans avant la France juive. L'ouvrage qui va le faire connaître très largement. Et cet ouvrage fut d'ailleurs couronné par l'Académie française. C'est le premier ouvrage. Au moment où c'est dit que c'est le premier ouvrage qu'il a publié. Et le second volume, le second volet, date de 1896.
0: Ah oui, donc il y a quand même pas mal d'années entre les deux.
1: Voilà, il y a pas mal d'années entre les deux volumes.
0: Et je présente également mon deuxième invité, qui est Philippe Vilgier, qui lui aussi est un amoureux de Paris. Il va nous raconter ça. Il peut vous faire découvrir beaucoup de choses.
2: Bonjour à tous, bonjour à tous les auditeurs.
0: Donc, à quelle date donc ces deux volumes? Est-ce qu'Édouard Drummond était né à Paris?
1: Je pense que oui. Il est, en tout cas, c'est un Parisien. Il a vécu toute sa jeunesse à Paris. Il n'a jamais quitté Paris. Il s'était acheté, quand il a, avec ses droits d'auteur, il s'était acheté une maison à Soisy sous Étiole, mais fondamentalement, c'est un Parisien. Il habitait dans une petite impasse à côté de la rue de l'Université, etc.
0: D'abord rue de l'Université, ensuite passage Landrieux, c'est voilà. Ça, Philippe Vilgier.
2: Exactement, au numéro 3 du passage Landrieux.
1: Voilà. J'habite exactement de l'autre côté de la Seine, juste en face de là où il a habité.
0: Mais nous reparlerons de l'endroit où vous avez habité. Nous pouvons en parler maintenant, d'ailleurs, parce que dans Paris vécu, et ça, je vous l'avais signalé, monsieur l'abbé, puisque vous gardez un petit peu toutes les mentions du bazar de la Charité, Léon Daudet raconte, plusieurs années après, je remonte en fiacre découvert l'avenue des Champs-Élysées, allant dîner chez une actrice connue. Il était assez mondain, mais il connaissait très bien tout Paris, littéraire, politique, etc. Crépuscule de mai, ciel léger et doré, tout à coup la solitude de l'avenue me surprend, et regardant autour de moi, j'aperçois à gauche, vers l'avenue Montaigne, un rassemblement insolite. Au-dessus, un nuage de fumée sombre, parsemé d'étincelles géantes. Un incendie. Je descends, je cours, je m'informe. C'est le bazar de la Charité qui brûle. Or, monsieur l'abbé, vous habitez exactement à l'endroit du bazar de la Charité.
1: Je m'occupe effectivement de la chapelle Notre-Dame de Consolation, qui est le mémorial de l'incendie du bazar de la Charité du 4 mai 1897.
0: Voilà. Donc je parle, j'évoque Léon Daudet. J'ai donc dit Rive droite est le volume qui est paru en 1929 et Rive gauche en 1931. J'ai relu ces deux volumes avec grand plaisir avant de préparer cette émission et j'ai remarqué qu'une anecdote se trouvait à la fois dans l'un et dans l'autre, Rive gauche et Rive droite. Mais Léon Daudet a une excuse, c'est une anecdote qui se passe sur un pont. Il raconte qu'il a vu un jeune conducteur de fiacre arrêter son fiacre sur le pont et monter sur le parapet et sauter dans l'eau et qu'il s'est tué ainsi, il s'est noyé. Et quelque chose d'assez amusant et d'assez notable est qu'il a écrit ces deux volumes pendant qu'il était en exil. Bon, son fils Philippe, adolescent, est mort. On n'a jamais vraiment su s'il s'agissait d'un suicide ou d'un assassinat. Léon Daudet était persuadé qu'il s'agissait d'un assassinat. Bon, ce qui n'était pas très rare. Hein. Marius Plateau avait été tué par la femme Berton quelques mois avant. Et il s'est battu comme un beau diable pour faire reconnaître cela, tant et si bien qu'il a été condamné pour injure, à magistrat, etc. Il a été emprisonné à la Santé. Et c'est toujours assez rocambolesque que la vie de Léon Daudet, les Camelots du Roi ont organisé son évasion d'une façon assez amusante. Ils ont réussi à... Comment expliquer, monsieur l'abbé? Ils ont
1: piraté les centraux téléphoniques.
0: Voilà. Et donc, ils ont appelé, théoriquement, du ministère de l'Intérieur en disant relâchez immédiatement Daudet et celui qui est avec lui, et relâchez également un communiste, je crois, qui était un prisonnier politique aussi à la Santé. Alors, le directeur de la Santé était quand même surpris. Il a pris soin de rappeler, mais évidemment, il est tombé sur la même personne qui lui a dit « Comment ça n'est pas fait ?» etc. Bref, Léon Daudet a été relâché alors qu'il n'était pas au courant et il s'est réfugié en Belgique où il a vécu 29 mois, puisqu'il a écrit un bouquin qui s'appelle « 29 mois d'exil ». Et donc, son Paris vécu a été écrit uniquement avec ses souvenirs. Il n'avait aucune documentation. Ce qui est quand même assez extraordinaire. Mais il connaissait Paris comme sa poche, parce que tous les jours, il marchait 2 heures dans Paris, dans un quartier différent. Voilà. Et son style est très, très amusant, très enlevé. Qu'est-ce que je pourrais vous en donner ? Petit garçon, son père lui racontait la Commune. Alors quand il se promenait avec sa mère dans certains quartiers où il se souvenait que la Commune avait eu lieu, Ces mots, les otages, dansaient devant mon imagination. Dans chaque passant, je voyais un émeutier. Dans chaque crèmerie, un coupe-gorge. Les sifflets des fabriques me paraissaient le signal convenu. Bref, j'avais tous les sentiments d'un bourgeois de nos jours devant le communisme. Bon, alors, je parle de Léon Daudet, mais il faut parler également des deux autres livres. Le François Brignaud est en un seul volume, quant à lui, et il est d'abord paru aux éditions Sun, qui ont fait paraître plusieurs livres sur les provinces françaises, etc., écrit par, avec beaucoup de photos, mais écrit par, que sais-je, Vialat pour l'Auvergne, des auteurs plutôt situés à droite.
2: Oui, Jacques Perret, il me semble, également.
0: Jacques Perret, exactement.
2: Et c'était, je pense aussi, tous ces auteurs avaient été choisis par Roger Nimier.
0: Voilà, voilà.
2: Donc on est vraiment en territoire connu pour tous ces auteurs.
0: Donc Bonjour Paris est paru en 62, avec dans une édition reliée avec photos, a été traduit en anglais d'ailleurs. François Brignaud l'a découvert par hasard un jour où il était à New York et il est tombé sur son livre. Donc voilà, et l'auteur l'a réédité en édition reliée avec quelques variantes et des dessins de son fils François Allot. François Brignaud, quant à lui, était né à Concarneau, n'est pas parisien d'origine, breton d'origine, n'oublions pas, mais assez fasciné par Paris, et il a vécu toute sa vie à Paris ou à Saint-Cloud ensuite, pendant de longues années. Alors, qu'est-ce qui a décidé chacun d'eux à écrire sur Paris? Monsieur l'abbé, vous êtes un spécialiste du 19e, vous parlez notamment de Drumont dans votre livre paru aux éditions Via Romana, le 19e parallèle, qui évoque des flâneries littéraires hors des sentiers battus. Donc, dites-nous ce qui a décidé Drumont à écrire sur Paris. D'abord, donc, son premier livre.
1: Voilà, son premier livre. Je pense que c'était vraiment un Parisien dans l'âme et qu'il voulait vraiment raconter cette histoire. N'est-ce pas ? Je veux juste citer par rapport à ce livre, le 19e parallèle, qui est paru en 2022. Je dis, page 29, je dois confesser que si aujourd'hui je relisais Drumont, je m'arrêterais plutôt à ses promenades dans Paris, n'est-ce pas, dont la première série parut 8 ans avant la France juive, sous le titre « Mon vieux Paris ». Donc effectivement, c'était quelqu'un qui vraiment aimait cette ville, parcourait cette ville, y était très attaché et féru d'histoire, et donc très attaché à cette histoire. Alors je voudrais signaler quand même, c'est important, que ces deux volumes, donc de 1879 et de 1896, sont illustrés chacun de 100 gravures magnifiques de Gaston Coindre.
0: Magnifiques, mais petites. Hein.
1: Voilà, mais à elle seule, je pense qu'elle justifie l'acquisition de ces volumes.
2: Oui, et je pense que ça doit être dans de l'or, de la boue, du sang. De Drumont, où j'ai découvert qu'il habitait Passage Landrieux, parce qu'il y a effectivement un dessin de Gaston Coindre qui montre le 3 du Passage Landrieux. Et j'en profite pour dire que si vous passez par cet endroit du 7e arrondissement, tout près de l'église du Gros Caillou, du reste le Gros Caillou, c'est là où Drumont allait à la messe. Hein. Ouais. Eh bien, si vous passez devant au numéro 3, eh bien, ça n'a pas tellement changé. La maison a été ravalée, mais on peut toujours voir effectivement la maison où vécut Édouard Drumont, où il y avait sa bibliothèque. Et même j'ai vu une fois un graffiti marqué « Ici habitait Édouard Drumont », un graffiti qui n'avait pas été fait sur la maison, mais sur le mur d'en face de la maison d'Édouard Drumont.
1: Voilà. Pour parler de sa bibliothèque, mais donc malheureusement, vous le savez, elle a été détruite par l'inondation centennale de 1910.
2: Exactement.
1: Il en a été fort affecté.
0: Il avait des tableaux aussi,
1: voilà,
0: qui n'avaient pas grande valeur, mais auxquels il tenait beaucoup et qui ont été abîmés aussi à cette occasion.
1: Alors, donc, Drumont commence son premier volume par une présentation des divers historiens ou promeneurs de Paris qui l'ont précédé et qu'il a lu avec attention. Mais je voudrais signaler aux auditeurs que son approche est très spécifique et je trouve originale. Et donc, ça ne sera pas la même que celle de Daudet, ça ne sera pas la même que celle de Brignaud. D'abord, il décrit Paris sur 3 plans différents. Il y a le Paris historique, par exemple, médiéval, parce que Drumont a beaucoup étudié l'histoire de médiévale et l'histoire de la Révolution. Il y a le Paris qu'il a connu dans sa jeunesse, c'est-à-dire le Paris pré-haussmannien. C'est très important. Il est à la frontière entre les deux. Il a connu avant Haussmann, et donc il décrit ce Paris qu'il a connu, réel, pas seulement sur plan, etc. Et ensuite, il y a le Paris qu'il parcourt au moment où il rédige ses ouvrages, c'est-à-dire le Paris qui a été entièrement remodelé par Haussmann et qui a doublé de superficie en 1860, en intégrant tous les villages, Auteuil, etc., qui entouraient Paris. Donc, il faut bien comprendre qu'il nous parle d'un Paris donc historique, bon, ça, je dirais, on pourrait trouver ça dans d'autres auteurs, mais d'un Paris qu'il a connu avant Haussmann et du Paris post-haussmannien.
0: Donc, son livre est nourri de souvenirs personnels, quand même.
1: Son livre, bien sûr.
0: C'est bien mon vieux
1: Paris. Ah non, il n'y a aucun problème. C'est vraiment le Paris de Drumont, même s'il y a beaucoup de références historiques, beaucoup de, etc., mais il vous décrit ce qu'il a vu ou ce qu'il voit. Et en plus, je dirais, le maximum de son, enfin, le plus gros de ses ouvrages ne consiste pas à proprement parler en des promenades dans Paris, ce qu'on attendrait, il se promenait dans Paris pour divers quartiers. Il y a deux grandes promenades dans le premier volume, mais c'est à peu près tout. Drumont préfère partir d'un fait quelconque, par exemple les anciens plans de Paris, les anciens almanachs, les anciennes expositions, et à partir de là, il va bagnauder et va nous faire découvrir telle ou telle partie de Paris. Alors, je vais faire quelques citations de Drumont à partir de la deuxième édition du volume 1, et la première édition du volume 2, et qui sont parues toutes les deux chez Flammarion. Alors avant d'aborder le cœur de mon propos, je voudrais noter que page 146 du volume 1, Drumont signale la rue Botrilly, donc, dans le 8e arrondissement,
0: Botrilly, c'est rive droite, enfin,
1: oui, c'est, ça, voilà.
0: C'est près de Saint-Paul.
1: Voilà, c'est ça.
0: C'est près de l'église Saint-Paul, voilà. Donc ça doit être le troisième, je pense.
1: En tout cas, donc, il signale la rue Botrilly, où je signale moi-même qu'est mort le 3 juillet 1971, Jim Morrison, chanteur du groupe The Doors, qu'on n'a pas connu, Drumont, je dois le dire. Et page 123 du même volume, il décrit l'église Saint-Nicolas du Chardonnay, dont je vous rappelle que la façade a été faite postérieurement même à Drumont, puisqu'elle est des années 30.
0: La
1: façade a été faite très récemment.
0: Ah tiens.
1: Mais mon propos, c'est que puisque nous venons de vivre une incroyable séquence politique avec la dissolution et tout ce qui s'est suivi, ainsi qu'un événement sportif mondialement diffusé, à savoir les Jeux Olympiques, eh bien, permettez-moi d'évoquer cela grâce à Drumont. N'est-ce pas ? La séquence politique.
0: Ah, il évoque les Jeux Olympiques
1: Concernant les Jeux Olympiques, nous pensons à Madame Hidalgo, bien sûr, notre chère maire, qui est au cœur du dispositif, à partir donc de l'hôtel de ville. Or, il faut se souvenir que l'hôtel de ville a été brûlé pendant la Commune en 1871. Et donc, Drumont décrit l'hôtel de ville historique qu'il a connu. Et ensuite, il parle du nouvel hôtel de ville qui vient juste d'être fini au moment où il rédige ses ouvrages. Donc, si vous voulez, c'est ça qui est très intéressant. C'est qu'on est en plein dans cet hôtel de ville qui est un monument assez important de la ville de Paris, tel que Madame Hidalgo le vit. Et par exemple, l'architecte de Notre-Dame de Consolation a réalisé des choses dans l'hôtel de Paris nouveau, n'est-ce pas ?
0: Et je crois que l'hôtel de Paris nouveau était quasiment la copie, non, de l'ancien.
1: Voilà, ils ont essayé de refaire. Alors donc, il décrit depuis le 15e siècle comment s'est construit et comment a été aménagé cette ville de Paris, qui a été ensuite brûlée, et comment il est reconstruit. Alors concernant, la fameuse dissolution réalisée par M. Macron, il est clair qu'il y a à Paris trois lieux majeurs de pouvoir, le palais de l'Élysée, où réside le président de la République, l'hôtel Matignon, où travaille le Premier ministre, et le palais Bourbon, où siège l'Assemblée nationale. Or, si Drumont parle fort longuement des divers lieux où peut se réunir la représentation nationale pour aboutir au palais Bourbon, donc à Versailles, salle des menus plaisirs pendant la Révolution, enfin tout ce qu'il y a eu, il ne mentionne pas, et on pourrait s'en étonner, il ne mentionne ni l'Élysée ni Matignon. Il n'en parle pas. Alors qu'on s'attendrait à ceux qui en parlent. Il parle du palais Bourbon, il parle de l'hôtel de ville, etc. Pourquoi il ne parle pas de l'Élysée et de Matignon ? Eh bien, c'est ici que l'histoire va nous éclairer. L'Élysée n'est devenue résidence définitive du président de la République que par une loi de 1879, c'est-à-dire juste au moment où il publie son premier livre. Oui. Et jusqu'en 1962, c'est-à-dire l'élection directe du président de la République au suffrage universel, instauré par le général de Gaulle, le président, en fait, n'avait pas de grande importance. Comme on disait, il se contentait d'inaugurer les chrysanthèmes. Et donc, ce n'était pas le cœur du pouvoir, c'était le président du Conseil, devenu Premier ministre, qui était le cœur du pouvoir. Et donc, il ne parle pas de l'Élysée parce que ce n'est pas très important à ses yeux. Quant à Matignon, bien, le président du Conseil, puis Premier ministre, ne s'y installait qu'en 1935.
0: Ah oui.
1: Donc, c'est intéressant de voir, à travers un Drummond qui vous parle de Paris, vous étonnez que tel ou tel monument ne soit pas cité parce que, soit il n'existait pas encore, soit il n'avait pas les fonctions qu'il a aujourd'hui. Alors, pour en revenir aux députés, donc, puisque la séquence a été une dissolution puis une élection des députés, je me permets de citer une phrase savoureuse de Drummond lorsqu'il décrit le jardin des plantes, page 427 du volume 2. C'est presque la fin de son ouvrage, 427. Alors, il nous dit « Nous avons réservé pour la fin les animaux féroces. C'est à 4 heures qu'on peut les voir prendre leur repas, et c'est pour le public, et sans doute pour eux, le moment le plus intéressant de la journée. Ils scandent chaque bouchée d'un formidable hurlement, et pourtant, au dire des gardiens, ils sont d'une remarquable douceur. La certitude d'avoir la pâture assurée donne, paraît-il, une grande tranquillité d'humeur. Ce sont des révolutionnaires devenus conservateurs, aussitôt qu'ils ont une place. Sans vouloir évidemment faire de mauvais esprit. Et puis, Drummond finit son premier volume par les cimetières de Paris. Alors, pour préparer cette émission, je suis allé voir ce qu'il disait du cimetière du Père Lachaise, notamment, parce que la tombe de Jim Morrison, dont nous avons déjà parlé,
0: Monsieur l'abbé, est le monument n'est pas Jim Morrison.
1: Et le monument le plus visité de ce cimetière, qui est le plus visité du monde, n'est-ce pas? Le cimetière du Père Lachaise est le cimetière le plus visité du monde. Eh bien, à ma grande surprise, il ne cite pas ce cimetière qui est pourtant donc le plus grand de Paris aujourd'hui et encore une fois le plus visité du monde. En fait, c'est que le Père Lachaise est un cimetière récent qui a été ouvert en 1804 par Napoléon Ier, dont l'essor ne commence qu'en 1830 et qui devient le cimetière le plus connu de Paris postérieurement aux ouvrages de Drummond. Si vous voulez, il prend son essor postérieurement. C'est pour ça que Drummond parle du grand cimetière historique, c'est-à-dire le cimetière des Saints-Innocents. Il parle des catacombes, mais il ne parle pas de ces cimetières dont aujourd'hui un historien de Paris parlerait, parce que c'est un cimetière local.
0: Le Père Lachaise, c'est lui qui a donné ce terrain.
1: Il n'a pas donné ce terrain. C'était la maison des Jésuites, la maison de vacances des Jésuites. Donc, le plus connu était le confesseur de Louis XIV, le Père Lachaise. Et ça a été acquis par la République, si vous voulez, à un moment donné.
0: Je pensais que le Père Lachaise avait donné
1: Non, cette grande propriété jésuite, par diverses successions, est arrivée dans les mains de l'État.
2: Et puis, pour Léon Daudet, en tout cas, le cimetière le plus sinistre de Paris, c'est sans conteste le cimetière Montparnasse.
1: Voilà.
2: C'est tout de moi ce qu'il dit, notamment quand il est allé sur la tombe de Siffton pour honorer Siffton.
1: Voilà.
0: Et puis lui, Léon Daudet, bon, on va revenir, monsieur l'abbé, soyez sûr, à Drummond, mais Léon Daudet estime que certaines rues, par exemple, sont sinistres et sont vraiment faites pour abriter des drames, des tragédies, que ça se sent, et que d'autres, au contraire, sont joyeuses.
1: Solaires.
0: Et ben, si vous ne sentez pas ça, c'est que vous êtes bouché, et puis c'est tout, écrit-il, tout simplement.
1: Alors, je finis là sur notre ami Drummond en signalant que le premier volume de Mon Vieux Paris est disponible sur Gallica. Donc, vous tapez sur Google Drummond, Mon Vieux Paris, éventuellement vous rajoutez Gallica, et vous aurez le livre en édition électronique, scannée, que vous pouvez lire et regarder les dessins de Gaston Coindre. Donc, c'est gratuit, et c'est toujours agréable pour le découvrir. Ensuite, eh bien, vous irez sur les sites de vente de livres anciens et vous achèterez les deux volumes de Drummond. Et
2: une petite question, Gaston Coindre, enfin, oui, les dessins, vous avez raison, sont très, très, très bien faits, très bien. Qui est Gaston Coindre? On a une idée?
1: Non, honnêtement,
2: qu'il a continué après?
1: Je ne sais pas, mais en tout cas, il a illustré plusieurs ouvrages de Drummond. Mon Vieux Paris, comme vous dites, de l'ordre de la boue du sang, donc des couvertures,
2: d'accord,
1: etc. Mais je pense que c'était un illustrateur de l'époque. Donc, il faut bien se souvenir qu'avant la France juive, donc qui était à peu près à la moitié de la vie de Drummond, Drummond est un journaliste qu'on appelle boulevardier, c'est-à-dire un mélange entre Le Figaro et Gala, ou Voici, si vous voulez. Un journalisme où on raconte des choses de façon agréable. Et donc, c'est quelqu'un qui connaissait tout le monde, il connaissait tout le monde parce que c'était son travail, c'était son job. Donc effectivement, il connaissait bien sûr tous les gens qu'il avait croisés. Il a collaboré à un certain nombre de journaux qu'il avait croisés dans les journaux parce que la photographie n'arrive que plus tardivement et donc on illustrait les journaux avec des dessins. C'était la base. Donc Gaston Coindre, il l'a connu un petit peu comme Serre de Bekech avait des amitiés grâce à Pilote, des amitiés avec des dessinateurs qu'il faisait travailler dans son Décadère, etc. C'est un petit peu cet esprit-là, quoi.
0: Alors, j'ai remarqué que Léon Daudet, au début de son Paris vécu, parle du Mont-Vieux-Paris de Drummond en disant que s'il eût été moins didactique, ce aurait été un chef-d'œuvre. Est-ce que vous êtes d'accord avec ça?
1: Encore une fois, je vous ai bien expliqué qu'il n'y a que deux promenades dans le premier volume. Et ces promenades sont très vivantes, puisqu'il dit, on passe là, et on voit ci, et voit ça. Et effectivement, il part

0: C'est vraiment Paris vécu par Léon Daudet. Donc c'est très très vivant, bon, avec un style très très vivant, très enlevé. Il parle de Paris comme de sa ville qu'il connaît sur le bout du doigt. Donc je l'ai dit déjà, il l'a écrit en exil et ça ne l'empêche pas de d'écrire absolument les rues. Alors il se souvient de il y a quelques personnages historiques qu'il évoque en passant la rue où le baron de Bas a essayé de fomenter son enlèvement de Louis XVI mené à la guillotine, ou bien Cadoudal ou Marie-Antoinette. Mais en fait, ce sont surtout des... Quand il se promène, il se souvient... Alors, il se souvient de ce que lui racontait son père sur la Commune, j'ai lu un petit extrait, et il a vécu dans le Marais, il a vécu Place des Vosges, il est né Hôtel de la Moignon, donc ce qui est maintenant la bibliothèque historique de la ville de Paris, rue Pavée. À l'époque, ça n'était pas très chic, le Marais, c'était...
1: Autrement dit qu'à l'époque, la bibliothèque de la ville de Paris contenait 5 volumes. Et que c'est un personnage qui s'en est occupé, qui a légué 15 000 volumes.
0: Voilà, donc, parce que maintenant, je peux vous dire que oui, voilà. la salle de lecture est très très agréable, ouais. Et très belle, et c'est un endroit où j'ai eu l'occasion de travailler, sur Léon Daudet d'ailleurs, et c'était très... très émouvant de travailler sur Léon Daudet à l'endroit où il avait vécu. Enfin, je ne sais pas où était exactement l'appartement occupé par ses parents, mais c'était vraiment très, très agréable. Alors, Léon Daudet a connu, évidemment, toutes les éminences littéraires de l'époque, les Goncourt, Jules Renard, Barbey d'Aurevilly, Hugo, bien sûr, Hugo.
1: L'infâme Zola.
0: Flaubert, etc. Tous ces gens-là, il les a connus, il les a côtoyés, petits garçons, donc...
1: Il a sauté sur leurs genoux, comme on dit.
0: Il en parle avec beaucoup de verdeur et de...
1: Mais je pense qu'il avait relativement une mémoire photographique, donc qui lui permet effectivement de chic, si vous voulez, à distance... Tac, ses souvenirs sont imprimés dans sa mémoire.
0: Ah oui, oui, il donne des portraits toujours très, très incisifs. Et puis, on trouve ses souvenirs de l'école de médecine. Il a fait toutes ses études de médecine. Donc, il parle des quand il évoque le Quartier Latin, il évoque ses professeurs de médecine, il évoque ses souvenirs politiques. Ses souvenirs aussi des journaux dans lesquels il a travaillé. Vous disiez que Drumont avait travaillé dans de nombreux journaux, mais Léon Daudet sans doute encore plus. Donc il évoque la rue du Croissant, la brasserie où a été assassiné Jaurès. Je me tourne vers Philippe Vilgier.
2: C'est une brasserie maintenant qui s'appelle Brasserie effectivement du Croissant, mais on peut toujours y aller. Il y a une grande plaque commémorative, érigée par la Ligue des droits de l'homme. Et voilà.
1: Rappelons que Jaurès tué en 1914, oui, moment du déclenchement de la Seconde Guerre mondiale, par quelqu'un qui estimait qu'il allait empêcher la mobilisation française. Enfin, grosso modo, c'était quelque chose comme ça, quoi.
0: C'était quelqu'un de plutôt du sillon, si je ne me trompe pas, hein, c'est ça ?
2: Oui, effectivement, c'est justement la gauche qui a essayé de le faire passer pour un militant d'Action française. Mais non, ce n'était pas du tout le cas. C'était quelqu'un, effectivement, qui avait adhéré à un moment au sillon de Marc Sandier.
0: Donc, absolument. Démocrate chrétien.
2: Exactement.
0: Nous allons laisser le Bobineau passer.
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2: Oui, j'ai une question à poser à Anne Le Pape aussi. Là, vous évoquiez effectivement les endroits que fréquentait Léon Daudet, mais est-ce que on voit également, il parle des bars, des restaurants qu'il fréquentait?
0: J'allais y venir. Alors, disons aussi que il a été élu quand même en 1919, hein, dans la Chambre Bleu Horizon. Donc, il évoque la Chambre des députés avec des anecdotes. Il raconte, par exemple, les réunions électorales avant son élection,

0: dans le 18e, un souteneur est venu le trouver pour lui proposer ses services, pour la tenue des réunions électorales. Bon, Daudet était un peu surpris, il a refusé poliment. Et puis, y a un passage aussi assez amusant, mais il y a vraiment des tas d'anecdotes. Vraiment, chers auditeurs, vous ne vous ennuierez pas si vous lisez le Paris vécu de Léon Daudet. Donc, il échange des insultes avec Aristide Briand. Donc là, on n'avait pas peur hein, des mots.
1: C'était un grand moment, je dirais, d'orateur, hein, ce qui n'existe plus du tout aujourd'hui. C'est-à-dire qu'on faisait des discours parce qu'un discours pouvait changer la face des choses. Aujourd'hui, personne ne fait plus de discours intéressant puisque ça ne changera rien, puisque c'est la discipline de parti. Mais il n'y avait pas de parti ou pratiquement pas de parti. Donc, un bon discours pouvait changer la face des choses. Et donc, c'était effectivement...
0: Impressionner vraiment les députés présents.
1: Voilà,
0: quoi.
1: Voilà.
0: Donc, il raconte qu'avec Aristide Briand, il a de sérieuses prises de bec, que le bon président Raoul Perret essayait d'apaiser de son mieux et qu'il nous priait ensuite de supprimer du compte-rendu officiel. C'est ainsi qu'ayant traité Aristide de vieux souteneur, alors qu'il me traitait de maître chanteur, Perret nous pria de trouver chacun une périphrase qui exprima, moins crûment, à peu près la même idée. La situation était si drôle que nous fûmes pris de fou rire, Aristide et moi. Finalement, ces expressions peu parlementaires devinrent insolentes, grossier personnage.
1: Effectivement, parce que rappelons que le compte rendu dans le journal officiel est revu avant parution pour supprimer effectivement ces choses peu amènes.
2: Je me permets d'insister auprès de Anne. Vous n'avez pas vu dans les souvenirs de Léon Daudet que le Procope était évoqué?
0: Je n'ai pas vu le Procope.
2: Parce
0: mais
2: que
0: j'ai
2: c'est toujours énervant, parce que quand on voit la carte du Procope, et quand on va au Procope, le plus vieux restaurant de Paris...
0: Dit-il.
2: Il n'y en a que pour des révolutionnaires. Alors à chaque fois, ça m'agace, parce que beaucoup de monde, beaucoup d'intellectuels, depuis le XVIIIe siècle, allaient dans ce restaurant, et il n'y en a que pour les révolutionnaires. J'ai juste trouvé, une fois sur la carte, la mention de Balzac. Lui était un contre-révolutionnaire. Mais il y a beaucoup, tous des gens comme Léon Daudet, bien sûr, fréquentait le Procope, mais ça n'apparaît jamais sur la carte.
0: Mais je peux vous dire qu'il y a un certain nombre de restaurants cités.
1: Notre ami Daudet était quand même une fine gueule.
0: Exactement.
1: Il aimait manger, il aimait boire.
0: Alors, vraiment, les restaurants ont une place très importante dans les souvenirs de Daudet. Alors, je ne sais pas pour Drumont ou... François Brignot n'en parle pas, en tout cas, dans son Paris. Il en parle dans ses souvenirs, un peu, mon après-guerre. Et je sais qu'il aimait bien les bons restaurants, notamment les restaurants de poissons. Mais, Daudet, il évoque un petit... Et il est donc, je le rappelle, quand il écrit Paris vécu, il est en exil à Bruxelles. Et il parle de... Bref, on lui fait parvenir quand même de bons produits de Paris, parce que... Mais il se souvient d'un petit caboulot et de sa cuisine, et ça lui, il en a les larmes aux yeux. C'est pour lui très très important que les... Non, alors que Drumont, lui, non.
1: Non, ça n'était pas un bon vivant. Ça l'était, mais je veux dire, c'est pas la même approche. C'est pas quelqu'un. Daudet, c'était quelqu'un pour qui la nourriture était. Une forme de poésie, si vous voulez. Bon, Drumont aimait bien ce qui était bon, comme, je pense, Brignot, mais voilà, ça s'arrêtait là. Ça leur suffisait. Tandis que pour Daudet, ça exprimait toutes sortes de choses et ça réalisait toutes sortes de, je dirais, de pensées, quoi.
0: Alors, il parle du vin, bien entendu, aussi, pas seulement des plats, du vin. D'ailleurs, sa femme a écrit un livre de cuisine. Hein, les recettes de Pampille ont été éditées. Mais il déteste tout ce qui est apéritif et cocktail. Alors là, vraiment, tout ça, c'est horrible pour lui. Je me tourne vers Philippe Villiers, qui a lu le Paris de François Brignot, comme nous tous. Lui ne mêle pas de souvenirs personnels, me semble-t-il.
2: Effectivement, il prend comme thème la scène. La scène, c'est-à-dire la scène qui garde les images, de Paris, visage sanglant ou visage fardé, comme il l'écrit lui-même, avec toujours le style magnifique qu'on lui connaît, mais c'est avant tout un Paris historique. Alors, quand même, pour ceux qui le connaissent, parce que le Paris historique commence, il le fait commencer avec les Vikings, hein, avec les Vikings qui assiègent Paris. Et puis, on voit une petite digression quand même sur les embarcations Vikings, enfin, comment elles faisaient face à la houle, comment elles faisaient face à la tempête, comment avec les rameurs qu'il y avait. Donc là, on retrouve le Brignot marin. Et là, pour ceux qui le connaissent, on dit, tiens, ce n'est pas un hasard si Brignot accorde tant de place aux embarcations vikings. Mais sinon, non, c'est vrai que c'est avant tout un Paris historique, le Paris historique donc le long de la Seine, alors avec forcément Notre-Dame. Notre-Dame, comme il le dit, c'est le cœur de Paris et même le cœur de la France. Alors avec tous les événements qui ont été suscités par Notre-Dame, ça va bien sûr de tous les véritables miracles qui ont permis la construction de Notre-Dame, alors que il y a eu des incendies, je ne parle pas du dernier incendie qui a eu lieu, mais même d'incendies précédents. Et puis bien sûr, non loin, il y a les Tuileries avec la Commune, il y a tous ces événements qu'ont vécu Paris le long de la Seine, les places de la Concorde, avec bien sûr tous les événements révolutionnaires, avec la Bastille. Et là, les descriptions de François Brignot sont absolument remarquables. Et ceux qui ont lu notamment son livre « La terreur mode d'emploi » retrouveront ce style époustouflant pour « On est plongé au cœur des événements, mieux que au cinéma ». Voilà pour moi l'impression que j'ai avant tout pour son Paris vécu.
0: Alors, vous évoquez la Bastille, effectivement, il dégonfle le mythe de la Bastille. Et quand on pense que son livre a été traduit en anglais et vendu notamment à New York, où il l'a vu, c'est quand même assez amusant de se dire que les Américains ou les Anglais qui achetaient le Paris vendu à ce moment-là, donc dans les années 60, hein, puisqu'il est paru en 62, il a dû être traduit dans les années qui ont suivi, avait quand même les idées remises un peu à l'endroit grâce à François Brignot.
1: Voilà, mais en même temps, je pense que ce qui est intéressant, c'est de voir l'évolution et la décadence de la pensée. C'est qu'on pouvait tranquillement, comme des faits historiques bien attestés, raconter la véritable histoire de la prise de la Bastille, où il y avait quelques malheureux gardes et des prisonniers en fort petit nombre et qui ont finalement en partie été massacrés. D'ailleurs, on pouvait le raconter et dégonfler cette baudruche pour dire que c'est un non-événement en réalité, alors qu'aujourd'hui, on se ferait tirer dessus et considérer comme un méchant. Rappelons tout de même que la fête du 14 juillet que nous avons aujourd'hui ne célèbre pas la prise de la Bastille. La fête du 14 juillet ne célèbre pas la prise de la Bastille, mais la fête de la Fédération.
0: Oui.
1: L'année d'après, 1790. Le 14 juillet 1790.
2: Je sais que Thierry Moulnier voulait effectivement dire que le 14 juillet, c'est la fête de la Fédération. Mais je ne sais pas du point de vue officiel.
1: Je crois que la loi...
2: Ça serait intéressant à vérifier.
0: Parce que dans les souvenirs, dans l'impression de la plupart des Français, si vous leur demandez... C'est
1: la prise de la Bastille, mais historiquement, sauf erreur de ma part, c'est la mémoire quand ça a été. C'est une fête donc de la Troisième République. Hein, c'est une fête de la Troisième République. Hein, c'est une fête tardive. Hein, qui commémore la fête de la Fédération.
2: Alors, regarde la Bessellier. Du reste, Durumont a publié un livre, non, sur les
1: fêtes nationales de la France.
2: Oui, oui.
1: Un grand volume que je possède, bien sûr. Un grand volume, les fêtes nationales de la France. Là aussi, tout ça avant la France juive. Donc, c'était quelqu'un qui a écrit notamment qui s'appelait La Revue de la Révolution. Il a écrit un certain nombre d'articles. Donc, je pense ce volume est plus ou moins extrait. Une revue historique qui n'a pas peut-être duré très très longtemps. Mais Durumont était en quelque sorte spécialiste de l'histoire de la Révolution.
2: Et à propos de Brignot aussi, là, toujours dans son Paris, il évoque assez longuement la Commune, mais On sait que les idées de Brignot étaient la droite sociale et populaire, mais il ne cache pas non plus aussi le côté, parce que maintenant on exalte la commune, mais il y a aussi le côté noir de la commune, le côté aussi m'as-tu vu, le côté, en fin de compte, on va liquider les Prussiens, mais en fin de compte avec une pagaille monstre, et là, Brignot ne met pas ces choses-là à propos de la commune.
1: Voilà. Donc Drumont parle un petit peu de la commune dans son Vieux Paris, mais il en parlera dans ses autres livres que j'appellerai plus politiques. Et ça, rappelons que Drumont a vécu à Paris pendant la commune, écrivant dans Le Bien Public, qui est un journal anti-commune. Donc sans se cacher. Hein. Donc il dit, c'est pas que des années plus tard, c'est pas vous qui allez me donner des leçons de savoir ce qu'il fallait faire pendant la commune, parce que j'étais là et j'ai combattu la commune sous la commune.
2: Bon, je suis quand même très là, je demande à l'abbé Cellier, spécialiste du côté social de Drumont. J'étais toujours persuadé que Drumont effectivement avait vu aussi là le côté positif de
1: non,
2: la commune.
1: C'est postérieurement, dans les années 1890, qu'il va revenir sur cette expérience, réfléchir et reprendre cette histoire de la commune, dans laquelle il va distinguer entre ce qui était généreux, ce qui était populaire, ce qui a été méchant et mauvais. Et donc, effectivement, il va avoir une opinion beaucoup plus nuancée de la commune, mais postérieurement, environ 20 ans après, encore une fois, il dit... qu'on ne vienne pas me donner des leçons sur ce qu'a été la commune et comment il fallait la combattre. Moi, j'étais pas à Versailles, j'étais à Paris, hein, dans un journal qui était anti et qui a paru et puis finalement qui a été supprimé. Mais il va revenir là-dessus en disant voilà, ne suivons pas, parce qu'il faut le dire, hein, c'est quand même Thiers qui a voulu que la commune soit écrasée. Il y a eu des tas de possibilités de négociation, mais Thiers a voulu que la commune soit écrasée afin de détruire, si vous voulez, le côté revendicatif et prolétarien au service de la bourgeoisie. C'est très clair, possédante.
0: Alors, j'en reviens, moi, à Léon Daudet, qui donc décrit la commune, oui, les horreurs, etc., les otages, que sais-je, mais qui cite Rossel par deux fois dans Paris vécu, en disant que lui était un véritable patriote. Rossel, qui donc, de toute façon, a été victime des communards aussi.
2: Absolument, parce que il voulait réagir contre la désorganisation monstrueuse, parce que lui, c'était un patriote, un nationaliste, et donc ce qu'il voulait, c'est continuer le combat pour la France contre les Prussiens, alors que les communards, les officiers élus avec certains par démagogie, des choses comme ça, ça ne pouvait pas marcher.
1: Voilà. Ce qu'il faut rappeler, c'est que le démarrage de ce qu'on appelle la commune est la révolte d'une partie des Parisiens contre l'armistice.
0: Contre l'acceptation.
1: L'armistice négocié pour combattre et pour chasser l'Allemand. Hein. Il faut bien reprendre ça. Donc il y a ce mélange de nationalisme, de socialisme utopique et humanitaire, et puis à l'intérieur de cela il y a forcément dans ce genre de situation
0: des gens qui
1: viennent pour et qui en partie fait des mauvaises choses. Les otages, certains otages ont été protégés, d'autres otages ont été fusillés, pas par les mêmes personnes, évidemment.
2: Ça nous amènerait peut-être un peu trop loin, mais il faut savoir que oui, il y a toute une branche sociale, enfin de la droite sociale et populaire, qui a toujours continué à honorer Rossel et la commune. Je pense à Brasillac notamment, qui a déposé des gerbes, et puis de façon plus récente à Europe Action, tout ça nous amènerait trop loin, mais la commune, oui, il y a tout un côté droite sociale qui l'honore.
1: Juste pour rire un peu, donc la maison du district de la Fraternité Saint-Pédis se trouve rue Cluseret à Suresnes. Et Cluseret il a été général pendant la guerre de sécession, puis il est devenu général pendant la commune, et il a fini nationaliste, nettement nationaliste.
2: Mais il a pas donné des articles à la Libre Parole.
1: Oui, ça, il a redonné des articles à la Libre Parole.
0: Donc, de Drumont.
1: Donc voilà. Ça montre la complexité
2: de l'histoire de France.
0: Alors, pour en revenir au 14 juillet, je n'ai pas osé vous interrompre, ce qui serait intéressant, et ça, je ne l'ai plus en tête, et peut-être même que je n'ai pas lu ce Béraud, Henri Béraud a écrit un livre sur le 14 juillet. Donc ce serait intéressant de savoir s'il évoque plutôt le 14 juillet 89 ou le 14 juillet 90.
2: Moi, j'ai en tête que c'était l'époque du Béraud plutôt favorable
0: voilà,
2: à la Révolution.
0: Bien sûr, bien sûr, bien sûr. Mon ami Robespierre,
2: voilà,
0: n'oublions
2: ça,
0: pas. Hein.
2: Ça.
0: Oui, oui. Et pour en terminer avec le 14 juillet, ça me fait penser au roman de Blondin. Je crois ne pas me tromper, ça doit être dans Les Enfants du Bon Dieu.
2: Exactement.
0: Avec un professeur d'histoire qui en a assez de raconter toujours les mêmes choses chaque année et qui, une année, décide que le traité de Westphalie n'a pas été signé, finalement. Donc, évidemment, l'histoire de France s'en trouve complètement changée et il n'y a plus de révolution. Donc, un élève lui dit « Mais il n'y a pas la prise de la Bastille ?» Ah oui, oui, il y avait un groupe de copains qui s'est retrouvé place de la Bastille, et puis il faisait chaud, etc. Ils ont eu envie, et ils ont pris un pot. Et alors maintenant, c'est pour ça qu'on fête la prise de la Bastille, parce que c'était très agréable, etc. Bon,
2: et
0: alors
2: que,
0: évidemment...
2: Et que aussi que Louis XVI est mort, mais en tombant...
0: D'un échafaudage.
2: En tombant d'un échafaudage.
0: Voilà. Et bien sûr, l'ennui, c'est qu'il y a un cancre qui redouble, et qui finit quand même, au bout de plusieurs semaines ou de plusieurs mois, par se dire, mais enfin, c'est pas du tout... Même s'il a peu de souvenirs de l'année précédente, de ses cours de l'année précédente, il vend la mèche, et bon, enfin, bref, lisez Les Enfants du Bon Dieu, d'Antoine Blondin.
2: Aussi, et on rappelle aussi...
1: Grand promeneur de Paris, et connaisseur de tous les bars.
2: Et aussi grand ami de François Brignoux.
0: Voilà, oui, ils étaient comme les doigts de la main, à un certain moment en tout cas. Et vous avez, Philippe Vilgier, me semble-t-il, un souvenir personnel à raconter sur l'intérêt de François Brignoux pour Paris, puisque est-ce que ça n'est pas lui qui vous a mis le pied à l'étrier pour votre itinéraires nationalistes?
2: Non, mais tout au début de journaliste, enfin j'étais journaliste amateur, j'étais avec Francis Bergeron, donc le week-end, parce que ce n'était pas notre métier, on classait les dépêches qui arrivaient pour les journalistes de présent, et puis bien sûr, ça m'a donné envie d'écrire, et puis... Déjà toujours amoureux de Paris, j'ai toujours ce que j'ai aimé dans Paris, c'est de partir sur les traces des écrivains, des lieux, effectivement, des lieux de mémoire de Paris. Et puis, j'ai osé, comme j'étais passé, j'habitais à l'époque le 7e arrondissement, et j'étais passé passage Landrieux, comme je l'ai dit, j'avais repéré la maison de Drummond, et ça m'a intéressé de présenter un papier à François Brignoux. Alors un dommage pour la personne à qui ça a nuit, parce que Brignoux avait reçu un papier sur la poésie et tout ça, il a viré le papier sur la poésie et il a passé le papier sur Édouard Drummond, et ça m'a marqué. J'ai été très fier et j'ai pu continuer comme ça des balades parisiennes que j'ai publiées dans Présent.
1: Alors, monsieur Vilgier demande pardon 40 ans plus tard d'avoir nuit à un journaliste.
0: Je rappelle, Philippe Vilgier, que nous avons fait deux émissions sur Radio Courtoisie consacrées à vos itinéraires nationalistes. Donc, si les auditeurs qui sont abonnés, bien sûr, sont intéressés, ils peuvent aller chercher les émissions, l'une du 31 octobre 2018 et l'autre du 15 mai 2019. Voilà. Et je rappelle aussi que vous avez écrit avec Francis Bergeron un guide de l'homme de droite à Paris, paru il y a presque 40 ans. Donc, les restaurants, etc., non plus. Mais oui, les itinéraires nationalistes sont restés d'actualité. Alors, je vois le temps, 5 minutes, nous dit Virginie. Donc, 5 minutes. J'aimerais lire un passage de Léon Daudet où il compare Paris à une femme. Paris peut donner cela. Tout à coup, une explosion du beau dans un corps, un regard, une voix de femme. Ou une explosion de l'esprit autour d'une table. Ou une explosion de lumière et de couleurs dans une exposition de tableaux. Ou une explosion de commisération, de pitié, d'horreur devant un grand drame. C'est la ville aux commotions subites, aux surprises soudaines. Elle est femme, et la femme, et c'est bien heureux. il y a ses tréteaux, sa parure et son étoile. Alors, on s'imagine que Léon Daudet est quelqu'un qui devait être misogyne, masochiste, etc. Eh bien, pas du tout. Pas du tout. Il a souvent une, il le répète, une grande admiration pour le rôle des femmes dans l'histoire et dans sa vie propre. Et voilà, je voulais lire ce passage. Monsieur l'abbé, Léon Daudet raconte aussi le vendredi saint 1918, alors qu'il était à Notre-Dame-des-Victoires et qu'il a entendu tomber l'obus de la Grosse Bertha, sur Saint-Gervais.
1: Voilà. 5 kilomètres, je crois. Voilà. Hein. Donc une grande surprise, puisque Paris était loin du front, et de recevoir donc cet obus formidable, et donc cette découverte, cette incompréhension de ce qui s'était passé, et la compréhension postérieure, effectivement, de ce canon exceptionnel, fait, je crois, par la firme Krupp, et donc qui tirait à plusieurs dizaines de kilomètres.
0: Et qui est tombé sur Saint-Gervais, donc qui a tué évidemment tous les gens qui étaient là pour l'office du Vendredi Saint. Voilà. Trois minutes. Léon Daudet admirait le père Janvier, un dominicain qui a prêché les carêmes de Notre-Dame.
1: Voilà, pendant de très longues années. Il a fait, sauf erreur de ma part, plutôt la partie morale. Partie morale, parce que Montsabré, un autre dominicain qui l'avait précédé, avait fait la partie plus dogmatique. Et le père Janvier, sauf erreur de ma part, a prêché pendant 10 ou 15 ans, quelque chose comme ça, très longuement. C'était les grandes conférences donc inaugurées par Lacordaire, les grandes conférences de Notre-Dame de Paris, inaugurées par Lacordaire, lorsque Lacordaire se présente en dominicain, alors que depuis la Révolution et l'Empire, il est interdit de porter l'habit religieux, l'habit des moines monastiques. Et donc il se présente. Ça, c'est très lacordairien, c'est-à-dire sans demander la permission ou sans le, voilà, en disant le droit en soi est pour moi, voilà. Et donc, il va prêcher à Notre-Dame et suscite un enthousiasme immense. Il y a plus de 4000 auditeurs qui viennent l'écouter. Et de là, viennent cette tradition des conférences de carême de Notre-Dame de Paris qui se sont, la dernière fois, donc le dernier carême, ont été sur des auteurs que nous aimons, tels que
0: Claudel
1: Bernanos, par, je dirais, à l'initiative d'une personne, dont je ne trahirai pas le nom, mais qui est une paroissienne de Notre-Dame de Consolation.
0: Ah.
1: Alors, je n'en suis pas responsable, j'en suis très heureux, mais je n'en suis pas responsable.
0: Vous tirez la gloire à vous,
1: voilà.
0: Enfin, à
1: des conférences, alors qui ne sont plus... Normalement, c'était des conférences vraiment religieuses, des conférences de conversion, des conférences, des sermons, en réalité. Là, c'était des évocations plus littéraires, mais reliées
0: avec
1: religieux.
0: C'était,
1: ça a été fait par des laïcs, sauf, je pense, une des conférences qui a été faite par un prêtre.
0: Dernière petite remarque. Léon Daudet étrille les académiciens. L'académie, c'est horrible, ça tue le talent, etc. Je me demande ce qu'il a dit quand Maurras a été élu quelques années après, en 1939,
1: à l'Académie française. Et rappelons que Drumont s'est présenté à l'Académie française, sur lequel il n'avait aucune chance d'être élu, dans la mesure où c'est quand même une société de bon ton et de rondeur, qui n'était pas exactement la spécialité d'Édouard Drumont.
2: Et que Maurice Barrès a voté pour lui.
1: Voilà.
0: Donc nous rappelons, je rappelle aux auditeurs que j'ai reçu l'abbé Cellier, qui a parlé plus précisément du Mon Vieux Paris d'Édouard Drumont, Philippe Vilgier, qui est grand connaisseur du Paris nationaliste, qui a parlé plus précisément de François Brignaud. Et quant à moi, ça m'a fait très plaisir d'évoquer Léon Daudet et son Paris vécu. Voilà, trois auteurs qui ont aimé Paris et qui ont écrit magnifiquement sur Paris.
1: Je me demande si Daudet n'est pas réédité.
0: Je ne sais pas. Peut-être aux éditions Séguier, qui a réédité deux gros volumes. Peut-être y a-t-il Paris vécu dans un de ces deux gros volumes. Dans Écrits d'exil, peut-être. Merci, chers auditeurs.

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1: Et prochaine rediffusion des Voix au chapitre ce samedi à partir de 8h du matin. Dans un instant, restons courtois avec Arthur de Vatrigan, l'émission du 15 octobre dernier. La mythologie républicaine est-elle morte, avec Jérôme Fahrenbeck et Marguerite Frison-Roche comme invitée.
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1: Et tout de suite, le programme de la matinée sur Radio Courtoisie. Nous sommes jeudi 30 juillet, semaine B du cycle de nos émissions. À 7h, tout à l'heure, la ligne droite avec un florilège des lignes droites consacrées à la GPA, un scandale bioéthique. À 10h du matin, anthologie de la création, document d'archives de Radio Courtoisie du 23 novembre 2023, dirigé par Daniel Abrecorn, chronique d'une catastrophe sanitaire. Enfin, à midi, le libre journal d'Aude de Kéros, l'IA face à l'humaine intelligence augmentée de cœur et conscience, avec Pierre Delacoste à l'occasion de la sortie de son livre « Peut-on vivre sans IA ? Elle sait tout de toi, tu ne connais rien sur elle ». Et la chronique de Christine Sourgens, « Le grain de sel ». Tout de suite, les prévisions météo. Ce jeudi 30 juillet, ce matin, des orages sont signalés de la Gironde jusqu'en Île-de-France en passant par la région centre. Dans l'après-midi, le ciel se dégagera sur la quasi-totalité du territoire. Seule la région Grand Est aura droit aux averses et aux orages. Les températures ce matin vont de 19 degrés à Brest jusqu'à 31 degrés à Ajaccio. Cet après-midi, vous aurez 23 à Cherbourg, 27 à Marseille, 31 degrés à Paris et 36 degrés à Lyon. Aujourd'hui, le soleil se lèvera à 6h21 et se couchera à 21h32. Enfin, en ce jeudi 30 juillet, nous célébrons Saint-Pierre Chrysologue et Sainte-Juliette. 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Bon réveil, il est 5h.
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1: Tout de suite, restons courtois, l'émission du 15 avril 2026, dirigée par Arthur de Vatrigan.
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12: Bonjour à tous, bienvenue sur Radio Courtoisie, bienvenue dans Restons Courtois, l'émission de débat, chaque jour en direct de 17h30 à 19h30. Au programme de cette émission, deux invités, comme chaque mercredi. Nous recevons tout d'abord Jérôme Fahrenbeck, haut fonctionnaire, historien, surtout auteur de La République épuisée, le retour nécessaire des vertus chrétiennes chez l'artilleur. Donc on parlera, vous l'avez compris, de la fatigue du modèle républicain, de l'épuisement moral de la vie publique et de cette question centrale. La République peut-elle encore tenir sans la chrétienté, socle culturel et moral sur lequel s'appuie la République ? À 18h30, nous recevons Marguerite Frison-Roche, fondatrice de Disruptif, qui est non pas un nouveau fonctionnaire ou un plan de je sais pas quoi macroniste, qui est tout simplement un think tank, un nouveau think tank, donc un laboratoire d'idées consacré aux politiques culturelles, au rayonnement français et au renouveau esthétique. Bref, tout un programme. Je vous rappelle, chers auditeurs, que vous pouvez bien entendu participer à l'émission et poser vos questions à nos invités par téléphone ou par courriel. Jérôme Fehrenbach, bonjour.
3: Bonjour.
12: Merci d'avoir accepté notre invitation.
3: Avec plaisir.
12: Donc vous êtes historien, vous avez publié de nombreux ouvrages, et donc vous publiez aujourd'hui La République épuisée, le retour nécessaire des vertus chrétiennes chez l'artilleur, et dans ce livre vous posez une question assez redoutable. La République française, après un siècle et demi d'existence stable, n'aurait-elle pas conservé qu'un seul acquis véritable ? La sécularisation totale de la société tout en perdant son socle moral, culturel et spirituel. Donc autrement dit, vous ne décrivez pas seulement une crise politique ou institutionnelle, mais une fatigue bien plus profonde, celle d'un régime qui continue d'exiger l'obéissance mais qui ne sait plus très bien au nom de quoi et au nom de quoi il commande, et celle d'un espace public où le sens commun, lui, s'est affaissé. Mais avant d'entrer dans le vif du sujet, nous avons une tradition très républicaine, c'est de passer nos invités à la question.
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12: Quel est le plus grand mensonge républicain ?
3: Bon, alors on peut d'abord dire que mensonge république ne rime pas forcément très très spontanément. Je pense que le livre que Édouard Philippe a écrit il y a en 2025 peut nous soulager de ce point de vue-là, puisqu'il comporte bien le mot mensonge et il reproche au système peut-être à lui-même un certain nombre de mensonges. Contre vérité ou vérité partielle ou vérité voilée, je pense qu'il y a au moins deux choses qu'on peut dire. C'est un élément tout bête en fait. C'est ce que j'appelle le mythe de l'équivalence démocratique, c'est-à-dire cette idée extrêmement répandue. Très très fausse et très simple, dont la fausseté est très facile à démontrer, selon laquelle république égale démocratie, qu'il n'y a pas de démocratie sans république, ce qui est évidemment un raccourci tout à fait hâtif et donc à mon sens en partie mensonger. Et j'aurais aussi le souhait de citer peut-être un autre mensonge, une autre vérité très partielle, très très travestie, qui est celle de la réalité du déficit. Le déficit n'est pas de 5% du PIB, le déficit est de 25% par rapport à l'ensemble des dépenses, et surtout quand on prend l'ensemble des besoins de financement de l'État, il est plutôt de 50%, puisque il faudrait, pour être tout à fait régulier, il faudrait prendre également en compte le remboursement de la dette à long terme, qui est de plus de 200 milliards par an. Donc là aussi, c'est une vérité qui n'est malheureusement pas révélée dans sa plénitude, bien au contraire.
12: Quel est le plus grand sport de nos élites, en tout cas leur sport préféré ? Administrer, moraliser ou esquiver ?
3: Oh, j'ai quand même tendance à dire administrer. Alors administrer avec ce que ça peut comporter de limitants également. Je pense qu'on a beaucoup de personnes de très bonne volonté et que le propre de la technocratie, c'est ça. La technocratie n'exclut absolument pas la bonne volonté. Et le propre de cette technocratie, c'est d'administrer en pensant bien faire et en tournant par moments probablement un peu à vide. En manque de perspective, en manque de visibilité, peut-être en manque d'autorité.
12: S'il fallait choisir qu'une seule constitution dans l'histoire de France, serait laquelle ?
3: Eh bien, peut-être au risque de vous surprendre, je vais faire deux réponses. Une réponse convenue et une réponse pas convenable du tout. La réponse convenue, c'est que je prendrais celle de 1958, mais celle de 1958, c'est-à-dire pas celle d'aujourd'hui, très fortement marquée par énormément d'altérations. Premièrement, parce que je pense que c'est un bon ensemble de règles qui était conçu pour fonctionner assez admirablement, à vrai dire, avec pas mal de pression de beaucoup de choses. Et réponse non convenable. Eh bien, j'aime beaucoup, j'ai un faible pour la Constitution de 1814, je dois l'avouer, pour la Charte de 1814, plus exactement, que je trouve très, très belle. Et enfin, si vous m'autorisez, celle de 1848, je l'aime pour son préambule, mais uniquement pour son préambule.
12: Vous nous rappelez son préambule ?
3: Eh bien, son préambule, justement, est un très bon équilibre dans le dosage des devoirs et des droits des citoyens entre, justement, des devoirs qui sont très explicites et des droits qui, à mon avis, ont une assez forte inspiration chrétienne, à vrai dire.
12: Plutôt Bismarck ou Émile Combes ?
3: Alors, vous me demandez de choisir entre la tuberculose et le choléra, peut-être. J'aurais peut-être tendance à dire, tout bien pesé, c'est très difficile, mais je préférais légèrement Bismarck, peut-être, parce que même si c'est un personnage d'une grande brutalité, qui est un menteur invétéré, un personnage très rusé, très très perfide et très violent, eh bien, il a le mérite d'une certaine visibilité dans son action, d'une certaine franchise, et très régulièrement, il opère à découvert, de façon frontale, un peu brutale, par moments un peu maladroite, un peu gauche, alors que je pense que Émile Combes était probablement par par formation, par psychologie, beaucoup plus sournois que ne l'a été Bismarck.
12: C'est comme au foot, toujours les Allemands qui gagnent à la fin. L'événement historique auquel vous auriez aimé assister?
3: Eh bien, alors ça fait très Marc Bloch, mais je l'assume bien, c'est que j'aurais bien aimé assister au baptême de Clovis, parce que c'est un moment d'émotion nationale et qui je pense, devrait être encore très fort. Et sinon, comme autre événement, peut-être pour vous surprendre, j'aurais aimé savoir ce qui s'est passé dans les têtes des protagonistes en janvier-février 1651, lorsque Mazarin a libéré les princes à un moment de la Fronde, ce qui a déclenché un épisode tout à fait rocambolesque de fuite de Mazarin, libération des princes, de guerre civile. Qu'est-ce qui a mené Mazarin et Anne d'Autriche à prendre cette décision-là? Au fond, je crois que le secret ou le mystère n'est pas complètement dissipé. C'est un moment très très curieux que cette année 1651 en France.
12: Bah, ça, on ne le fait jamais. Clovis, ça arrive souvent. Alors, étonnamment, le vase de soissons, personne. Alors, ça m'attirait plus que ça. Bon, bref. Cassoulet ou confit de canard?
3: Alors, mais écoutez, je ne sais pas s'il y a une référence politique par derrière, si derrière le cassoulet, il faut voir le socialisme cassoulet ou le radical socialisme cassoulet, je pencherai plutôt pour le confit de canard qui me paraît plus sobre et voilà, un petit peu plus, peut-être finalement un petit peu plus dans le terroir que le cassoulet.
12: Plus simple aussi.
3: Peut-être plus
12: quand
3: simple.
12: Quand on commence
3: et
12: à cacher.
3: Plus digeste aussi, voilà. Ouais.
12: Non, ça dépend. Ça dépend de la cuisson, monsieur Derrico. S'il fallait hiérarchiser la devise de la République.
3: Mais pour moi, le principal thème devrait être la fraternité, qui est vraiment le grand élément oublié, devenu inopérant, devenu d'une extrême fadeur, alors que c'est lui, à mon avis, qui devrait donner le plus de tonicité, le plus d'énergie à la République, à l'idée républicaine, ce qui peut en rester.
12: Et en dernier, vous mettrez quoi?
3: Et en dernier, je mettrai l'égalité, parce que l'égalité a été déjà trop facilement altérée par un égalitarisme qu'on a souvent évoqué sur votre antenne, à telle enseigne que beaucoup de raisonnements me semblent très viciés, notamment le raisonnement autour de la justice sociale, de la justice fiscale, me paraissent en soi assez dangereux, en tout cas extrêmement glissants.
12: À part Jean-Luc Mélenchon, la République, c'est qui?
3: Alors, j'aurais tendance à dire que si on considère que dans la République il doit y avoir de la bonne volonté, du sérieux, une forme peut-être de chez les responsables j'emploie mon responsable volontairement, d'anxiété par rapport aux résultats à atteindre et par rapport au bien commun, je mettrais vraiment facilement Bruno Retailleau, mais ça c'est évidemment c'est une réponse très personnelle. Je crois que vous attendez des réponses très personnelles à ce
12: sujet. Exactement. Justement, voilà. Question très personnelle, essentielle, qu'on pose pas assez. Jean-Pierre Madère ou Claude Nougaro?
3: Eh bien, alors je suis né à Toulouse, c'est peut-être pour ça que j'ai le droit à ces questions-là. J'avoue que ni l'un ni l'autre ont éveillé chez moi une véritable passion. Et donc, j'aurais franchement du mal à les départager. L'un et l'autre expriment une certaine nostalgie, me semble-t-il, dans laquelle je peux me retrouver, une certaine poésie. Mais franchement, c'est pas ça qui me fait vibrer, y compris à Toulouse, c'est pas ça qui me fait vibrer.
12: Alors, l'ancien régime en trois mots?
3: Eh bien, je dirais douceur de vivre, je dirais empirisme et je dirais absurdité.
12: L'empire en deux mots?
3: L'empire en deux mots, je dirais fulgurance et amertume.
12: Et la République en un mot?
3: La République en un mot, je dirais malheureusement désillusion.
12: Et enfin, dernière question, vous avez la joie, l'opportunité, la chance d'organiser ou de participer à un dîner avec cinq personnages historiques. Vous avez le droit de convoquer des morts également. Vous choisissez qui?
3: Alors d'abord, il faudrait imaginer que tous donnent au dîner l'appellation qu'on lui donne aujourd'hui, donc ça c'est pas tout complètement garanti au fil des âges. Eh bien, c'est un peu singulier, parce qu'il faut imaginer que les convives passent un moment agréable ensemble, bien sûr, qu'ils se comprennent aussi linguistiquement. Allez, on pourrait mettre l'empereur Auguste, on pourrait mettre Saint-Louis, qui me paraît toujours toujours assez mal détouré, y compris par les biographies, dans sa dimension chrétienne justement. Le cardinal de Fleury, comme très long ministre, très âgé, très sage, à mon avis, de la première moitié du règne de Louis XV. Aristide Briand, parce que pour moi, c'est très profondément mystérieux. Donc, si tant est que dans un dîner, on puisse révéler des personnages à plein de dimensions, plein de couches, éminemment sympathiques d'un certain côté, assez ténébreux probablement par d'autres aspects. Et puis enfin, alors là, c'est très très facile, et pourtant, je suis obligé de le lâcher. Le général de Gaulle, j'aurais aimé savoir aussi sur un certain nombre de questions privées, très très intimes, y compris de foi et de morale, ce qu'il pouvait avoir dans le cœur.
12: Merci Jérôme Fehrenbach. Maintenant qu'on se connaît un peu plus, on va rentrer en profondeur dans votre livre « La République épuisée, le retour nécessaire des vertus chrétiennes » chez l'Artilleur. Alors, la République épuisée, mais elle est épuisée de quoi la République aujourd'hui?
3: Alors d'abord, je pense qu'elle est épuisée par un certain nombre de dysfonctionnements qui sont très très régulièrement relatés, décrits à longueur de journaux. Parce que, à vrai dire, je pense qu'une radio comme vous peut se féliciter du fait que depuis, à mon avis, 2 ou 3 ans au moins, je ne sais pas si vous savez exactement à quel moment se produit la césure, je trouve qu'on assiste, y compris dans des journaux, dans des feuilles très, très, on va dire, d'inspiration centriste ou de droite modérée, à une liberté de ton qui est considérable, en fait, avec un brassage d'idées qui est extrêmement fort et un niveau de critique, parfois très acerbe, et qui malheureusement, sur certains points, me paraît complètement injustifié, en tout cas très honnête. Et donc, épuisé à cause de certains dysfonctionnements et d'éléments de dérèglement liés à des formes de re-régulation ou de recalage constitutionnel en particulier depuis l'an 2000, qui n'ont pas fonctionné, premier point. Deuxièmement, épuisé parce que, si vous voulez, pour moi, la Constitution, c'est un peu comme un fuselage, en fait. C'est un système politique qui est comme un fuselage qui est lancé à travers l'espace soi-disant vide, mais en fait très, très tourmenté. Et j'ai le sentiment que ce fuselage est soumis à des pressions tout à fait inattendues qui menacent de faire imploser ou exploser la structure et qu'on ne pouvait évidemment pas prévoir en 1958 et qui sont, je pense, complètement dépendants des uns et des autres. Le troisième point, le troisième élément, c'est que j'ai l'impression d'un épuisement par le fait que l'on tourne à vide autour d'un idéal républicain qui est devenu, à mon sens, une forme d'idéologie et peut-être une forme d'idolâtrie et qui, je pense, est très desséchante. Je trouve qu'il y a un chiffre qui est des chiffres qui circulent en ce moment. Il y avait encore une interview de Brice Naturier hier dans Le Figaro nous rappelant qu'à peu près 80 ou 81% des Français ont à l'égard du politique ou des politiques une réaction de colère, de rejet, d'indignation, d'amertume, de déception contre 11%, je crois, qui éprouvent encore une forme d'enthousiasme par rapport au fonctionnement du politique. Je crois que c'est un signal très, très grave sur une forme de d'évidement, en fait, d'affaissement ou d'évidement d'une forme d'idéal qui devrait nourrir la vie publique et l'espace politique.
12: Alors, vous commencez votre livre sur la mythologie pour expliquer justement ce... Peut-être qu'il y a des incompréhensions, peut-être qu'il y a un ras-le-bol, peut-être qu'on ne comprend plus ou que les mots ont été dévoyés et qui participent donc à cette fatigue de la République. Alors je propose qu'on comprenne un peu par quoi vous commencez, parce que c'est toujours important de partir des mythologies, parce que ce sont les mythes fondateurs, c'est ce en quoi on croit, le commun accepte de participer, et si on ne vit pas ensemble, on agit ensemble, c'est au nom ou pour ces mythes. Alors, quel est vous l'avez un peu évoqué dans le questionnaire de Proust sur justement la confusion entre république et démocratie. Et en quoi cette confusion participe-t-elle de cette fatigue ?
3: En fait, de manière assez générale, je pense que les Français, comme n'importe quel citoyen de pays développés, ont besoin qu'on leur parle aussi vrai que possible et qu'on évite de les encombrer de fables ou de récits pour enfants. Et donc, cette partie de l'ouvrage recense un certain nombre de mythes. Peut-être que chacun d'entre nous ne croit pas ou n'a pas été assaisonné ou exposé à ces mythes, mais plusieurs me paraissent tellement simplistes qu'ils sont malhonnêtes par rapport au devoir de vérité qu'on a envers nos concitoyens. Et donc, le premier mythe, vous m'interrogez sur...
12: Sur la République et la démocratie.
3: Oui, bah en fait, si vous voulez, moi je suis assez sidéré de voir que beaucoup de gens, même d'ailleurs parfois assez bien formés, ont cette équivalence en tête et qui n'arrivent pas à imaginer qu'il y a eu des régimes démocratiques ou semi-démocratiques par le passé qui n'étaient pas de nature républicaine. Je prendrai l'exemple du Second Empire, en tout cas la deuxième partie du Second Empire, qui est dit empire libéral, où les modes de fonctionnement sont quasi démocratiques, on va dire, et ça les Français ignorent complètement. Je prendrai l'exemple, au moins pour la démocratie locale, de la monarchie de Juillet, où on va dire que la démocratie municipale fonctionne de manière tout à fait correcte et assez semblable, finalement, à celle de la France des années 1950. Autre exemple aujourd'hui, beaucoup plus contemporain, évidemment, il y a beaucoup de pays européens, comme vous le savez, ça, c'est une évidence, mais une évidence qu'on perd de vue régulièrement, je ne sais pas pourquoi, beaucoup de pays européens qui vivent sous un régime de monarchie constitutionnelle et qui sont parfaitement démocratiques, et des pays voisins tout à fait importants, tout à fait significatifs. Alors pourtant, ça me paraît très surprenant, parce que ce mythe est très difficile à contourner ou à anéantir, et je trouve qu'il a la vie relativement dure, en fait, c'est en tout cas une espèce de réflexe immédiat quasiment pavlovien. Dès qu'on imagine république, dès qu'on imagine démocratie, pardon, en France, on imagine une équivalence stricte, une relation stricte avec le terme de république.
12: Rémi Carlu.
16: Oui, l'un des autres mythes très importants, peut-être l'un des mythes fondateurs de la République, au moins de la Troisième République, c'est la question de l'école, auquel vous consacrez un paragraphe assez frappant. Donc, est-ce que vous pourriez revenir là-dessus? Qui a inventé l'école? Est-ce que c'est Charlemagne ou Jules Ferry?
3: Alors, c'est ni l'un ni l'autre. J'aurais tendance à dire que l'école s'invente, se réinvente et se propage fortement à partir de la contre-réforme, en réalité, à partir du moment où l'Église catholique a réalisé qu'il était important pour elle d'opposer des contrefeux intelligents à la propagation du protestantisme. Elle s'est mise à encourager fortement, voire très fortement, la diffusion, en tout cas en dehors du milieu urbain, à assez grande échelle, voire à grande échelle, d'un système d'enseignement, certes un peu bancal, pas parfaitement dense partout sur le territoire, mais en réalité assez présent, et assez présent pour toutes les couches sociales, et probablement assez proportionné aux besoins que le pays pouvait éprouver à cette époque-là. Donc, il y a vraiment eu un désir, je crois, très très manifeste, qui s'est traduit en chiffres, hein, puisque on voit très bien que les taux d'alphabétisation doublent entre le milieu du règne de Louis XIV et la Révolution, donc pour atteindre des proportions très très significatives. Et honnêtement, contrairement aussi à beaucoup d'idées reçues, en 1881, lorsque la politique de Jules Ferry se déploie, quasiment tous les Français des deux sexes sont totalement alphabétisés, savent lire et écrire. Alors je reconnais que la qualité de l'enseignement était sans doute variable d'une région à une autre, il y avait un manque d'homogénéité, que sous la monarchie de Juillet, justement, on avait laissé, Guizot avait laissé, avait fait une obligation un peu théorique aux communes, en les laissant libres de leurs moyens. Il y avait certainement des inégalités sur le territoire, la formation des enseignants est peut-être très variable, mais enfin, je pense que la mémoire familiale dans à peu près toutes les familles remonte peut-être jusqu'à la fin du 19e, et je pense que personne n'a le souvenir d'écoles absentes ou d'ancêtres totalement ignorants dans les années 1870 ou 1880, avant que n'advienne cette vaste politique de Jules Ferry, qui s'identifie à Jules Ferry.
12: Il y a alors un autre mythe qui est intéressant parce qu'il est complètement d'actualité à cause d'un film, Les rayons et les ombres, de Xavier Giannoli. Depuis 3 semaines, il fait débat. C'est très intéressant, ça fait longtemps qu'un film n'avait pas fait débat et ça prouve qu'on a encore un commun, ce qui est pas mal. Mais on voit que il fait débat parce que peut-être un mythe s'écroule. Et vous parlez justement dans les mythologies de la République, le mythe de la République résistante.
3: Oui, ça a été un mythe, à mon sens, vraiment nécessaire pour justement le vivre ensemble. Un peu comme il y a eu des mythes parallèles, en fait, en Allemagne après la guerre de 40, après 1945, qui ont permis de ne pas massivement épurer et de conserver un semblant d'organisation sociale. Donc, c'était probablement un mythe nécessaire, et on le voit bien dans. Alors, vous évoquez le cas de Luchère et du film récent, mais on le voit bien dans le cas de Céline et finalement de l'interruption des poursuites contre Céline, qui est un cas quand même parfaitement manifeste de retournement du ministre de la Justice en personne, en fait, puisqu'on pense que c'est lui qui a demandé à ce que les poursuites soient interrompues. Donc là, c'est peut-être le mythe sur lequel je serais le moins sévère, parce que la cruauté de cette période exigeait probablement qu'il y ait cette forme de raccourci. Le mythe a été après, ressoulevé, ressuscité, ressurgi à partir des années 90, quand on a dû, pour différentes raisons, il y a des contentieux de droit administratif, on a dû faire le tri dans le régime de Vichy de ce qui relevait d'une responsabilité de l'État français, de ce qui n'en relevait pas vraiment. Donc on nous a expliqué, avec des arguments à la fois historiques et juridiques assez complexes, à vrai dire, que la légitimité républicaine s'était d'un seul coup transportée à Londres. Évidemment, je pense que pour nos concitoyens, les raisonnements ne sont pas très, très faciles à suivre. Ceci étant, il faut reconnaître à Jacques Chirac le fait d'avoir reconnu tout à fait la responsabilité de la France et de l'État français pour beaucoup de choses, et c'était certainement très bien. Donc, les pirouettes autour de ce mythe, à mon avis, ont été assez limitées, et le mythe était lui-même probablement nécessaire. Est-ce qu'il doit être encore fondateur aujourd'hui? Est-ce qu'il doit être un socle de notre idée républicaine? Je ne le pense pas. Je pense qu'on peut avoir la maturité maintenant de reconnaître, de voir beaucoup de choses en face, comme le film de Xavier Giannoli nous invite à le faire.
12: Et avant la guerre, il y a la grande réconciliation, la République pacifiante, comme vous l'expliquez, alors qui est plus ancienne, qu'on remonte en tout cas à une mémoire plus ancienne. En quoi c'est un mythe, la République pacifiante?
3: Bah écoutez, en fait, si on regarde depuis 1875, en fait, grosso modo, on a eu quasiment constamment des conflits, en fait, assez sévères, hein, des déchirures très sévères qui ont été soit provoquées, soit permises par la République. Et sans idéaliser les régimes précédents et dire que la République est pire que les régimes précédents, en fait, elle n'a en tout cas pas su entraver ou prévenir certains éléments de discorde nationale. C'est apparu très rapidement, dès finalement l'épisode de MacMahon. Des années suivantes, on assistait vraiment à des tensions qu'on a un peu oubliées après dans les horreurs de 1914, qui ont réuni les Français autour d'un même idéal patriotique. Mais les tensions étaient quasiment permanentes, et sans l'oublier complètement, puisque la vision qu'on pouvait avoir un peu sublimée par une perception sans doute un peu enjolivée de ce qu'a été la belle époque, et ses avantages et sa prospérité économique, mais cette période de tension constante et d'ostracisation du catholicisme qui est très dur en fait. On va pas peut-être faire on n'a pas le temps, je pense, de prendre décennie par décennie, mais en fait les périodes de grande paix et de grande concord nationale, sans fracture, sans rupture et sans conflit qui mettent au banc une partie de la société ou de l'espace politique, ces périodes sont très rares à mon avis.
12: Rémi Carlu.
16: Vous posez le constat dans ce livre d'une république épuisée non pas au sens de la classe politique ou de la prochaine élection, mais vraiment au sens presque de l'essence de la république. Tout commence en mystique et finit en politique, disait Péguy. Considérez-vous que la mystique républicaine existe encore ou qu'elle tourne à vide? Et surtout, moi, j'aimerais avoir votre regard, puisque vous êtes fonctionnaire, vous avez travaillé dans des administrations, dans des ministères, je crois. Est-ce que la mystique républicaine est encore vivante dans ces endroits qui sont censés être le cœur battant de la République aujourd'hui? Ou est-ce que là aussi, la République est chancelante?
3: Je pense que la République fonctionne et que la fonction publique fonctionne de façon peut-être à certains moments encore assez admirable, à vrai dire, avec des gens extrêmement dévoués. Je pense qu'il n'y a plus de véritable idéal. Je pense que c'est perdu de vue. L'idée républicaine, finalement, qu'on a un petit peu de mal à identifier, si ce n'est comme négation, comme rejet d'un système monarchique, il faut aller la chercher, je pense, dans ce livre qui est vraiment très beau et très intéressant, qui fait référence, qui doit toujours faire référence, qui est celui de Claude Nicolet sur l'idée républicaine en France, qui explique bien la maturation de cette idée républicaine et la façon dont elle s'est finalement cristallisée au moment du Second Empire, donc dans les années qui ont précédé l'avènement de la Troisième République. Il explique de façon très belle et en très résumé, finalement, c'est l'idée que la République doit élever le niveau intellectuel et moral de tous les citoyens, de sorte qu'ils accèdent à une maturité politique qui leur permette d'exercer leur discernement librement dans un cadre démocratique et de se prononcer de façon émancipée, libre et dans un esprit de communion nationale. Je pense que l'idée républicaine, c'est essentiellement le noyau était ceci, aurait probablement dû rester ceci. Et je pense qu'on l'a perdu de vue et que l'idéal républicain aujourd'hui consiste surtout à maintenir ensemble, coller, agréger des éléments d'une société qui est extrêmement fracturée, extrêmement segmentée, et qu'on s'épuise aussi dans la recherche de ce lien, un lien qui me paraît un peu artificiel parce que privé du regard sur le passé. Là où la République me paraît un peu dangereuse, un peu contre-productive aujourd'hui, c'est lorsqu'elle est présentée comme une espèce de rideau occultant qui masque la France dans son épaisseur, sa profondeur, sa longueur, sa pesanteur parfois aussi, mais au fond toute sa beauté sur le très long terme. Et je trouve que ce rideau occultant que tantôt on fait baisser en 1943, tantôt on fait baisser en 1906 au jugement de la Cour de cassation sur l'affaire Dreyfus, qui clôt l'affaire Dreyfus, je trouve que ces rideaux ne font progresser personne, surtout dans une époque où la culture historique est un peu en déclin, où la formation historique dans l'enseignement scolaire a plutôt reculé. Et je pense que ça fait grandir personne que de nous priver de ce regard sur un passé qui est exceptionnellement riche et qui devrait être une source de fierté toujours pour les Français de tous bords, hein, qu'ils soient des républicains ou non républicains, il y en a un peu, mais je pense que c'est un élément de fierté, un facteur, un motif de fierté extrêmement puissant.
12: La République est-elle un régime qui a besoin peut-être plus que d'autres régimes de mythes?
3: Oh, je pense que chaque régime a ses mythes, mais oui, je pense que la réponse est dans votre question. Je pense que curieusement, sous la monarchie absolue, il n'y a pas de véritable mythe. Il y a une telle incarnation dans un personnage qui, depuis qu'il a été désigné par la destinée ou la généalogie comme devant être revêtu de telle fonction, il y a une telle imprégnation que je pense que l'idéologie est absente et que soit la répétition, soit la continuité sont la volonté de perpétuation sont vraiment des moteurs suffisants pour propulser le politique dans les décennies hein, qui qui sont celles de l'Ancien Régime. Donc je pense que oui, je pense qu'effectivement la République a besoin peut-être plus de mythes, oui, vous le disiez très bien.
12: Et donc plus fragile, naturellement.
3: Je pense qu'elle est plus fragile, oui.
12: Et alors, vous avez dit que dans certains cas, la République fonctionne encore très bien. Dans quel cadre elle fonctionne aujourd'hui, la République?
3: Si vous voulez, alors on n'en voit malheureusement pas les résultats, mais ce que les résultats sont décevants, et je pense que ça fait partie de l'épuisement. J'évoquais tout à l'heure, lors de votre questionnaire de Proust, la question des déficits publics. On a encore, et c'est là où encore, et heureusement, un personnel qui est de très grande qualité, et d'où l'impression qu'on peut avoir d'un gâchis ou une déperdition d'énergie qui est gigantesque.
12: Quand vous parlez de personnel, vous parlez par exemple de hauts fonctionnaires, de techniciens.
3: On a encore des personnes de très très grande qualité, si.
12: Et donc le problème, c'est pas justement
3: qui travaillent énormément. Et donc comment se fait le quand tout ceci s'assemble, comment est-ce que l'autorité se déploie réellement, comment est-ce que l'ensemble de la machinerie se met en mouvement, ça paraît compliqué. Alors il y a un élément que je n'ai pas livré qui me paraît assez juste, même si ça paraît peut-être un peu technique, peut-être pour les auditeurs, c'est que la production législative, ça on le voit et c'est dénoncé tous les jours, est devenu quasiment impossible dans le contexte politique éclaté que nous avons. Mais la production réglementaire, la production législative, ça on le voit et c'est dénoncé tous les jours, est devenu quasiment impossible dans le contexte politique éclaté que nous avons. Mais la production réglementaire aussi est devenue extrêmement difficile.

0: faire, pour produire un tel ou tel décret, on a un nombre de consultations préalables qui est extrêmement important. Alors, là où mon propos est compliqué, c'est que je ne peux pas dire dans l'absolu que telle ou telle consultation soit toxique, nocive, ou qu'elle soit intrinsèquement perverse du tout. C'est pas tout ça mon idée. Mais globalement, on a une complexité dans le cheminement de la production réglementaire qui entrave très, très fortement l'action de ce qui devrait être normalement un levier assez facilement maniable.
1: Marc, comment est-ce bon ?
2: Oui, donc c'est juste pour revenir un peu sur l'histoire du mythe. On se souvient qu'à la base du projet Jacobin, il y avait effectivement cette volonté de remplacer Dieu, donc par un mythe prométhéen, et qui était très lié donc au monde des Lumières. Est-ce que justement ce mythe qui a fait long feu, qui a été balayé après par le capital, est-ce que ce mythe n'est pas resté finalement une sorte de d'angle mort de la République encore maintenant, et empêche justement la République de façonner sa propre adhérence?
0: Très clairement, la République en ceci pousse peut-être un peu à l'extrême l'évolution de beaucoup d'États modernes, je veux dire à partir du 19e siècle en fait, au sens où il y a un refoulement de ce qui est métaphysique, un refoulement du transcendant, qui n'est pas propre à la République, mais qui est particulièrement prononcé chez celle-ci. Est-ce que c'est véritablement un projet, un programme ? Ça, je ne saurais dire, mais ça a été un des éléments les plus constants de la République, oui, entre 1875 et nos jours, en fait. Hein. Cette volonté de purge, de refoulement, et peut-être d'étouffement, en fait, une forme d'expression de la foi.
1: Alors, nous avons une question d'un auditeur. Un bon cassoulet, comme celui de Castelnaudary, doit être simple, léger, sans l'acidité de la rouge tomate et au confit de canard roudois, sans trop de graisse. Rien de contradictoire donc, la volaille est toujours confite, certes, est-ce par vocation? Une république non vautripotente et sans graisse démagogique ne devrait-elle ne pas prendre des lois que portant sur un texte approuvé à l'identique par les deux chambres, qui garantirait par la différence de leur mode de constitution une représentation moins biaisée de ce mythe, le peuple dit souverain?
0: Alors, oula, c'est une très belle question. C'est presque un programme.
1: Non sans lien avec le cassoulet.
0: Oui, sur le... Écoutez, alors, je vais répondre très brièvement, parce qu'en fait, je suis citoyen, tout à fait d'accord avec cet auditeur, au sens où je pense qu'un des facteurs de déséquilibre actuellement, c'est la répartition des pouvoirs entre les deux assemblées, et que le Sénat devrait avoir, au moins dans certains domaines, des pouvoirs plus importants, et peut-être même dans certains... domaine, j'ose le dire, le pouvoir d'avoir le dernier mot, que ce ne soit pas l'inverse. On a une capacité de recul au Sénat qui est vraiment très très importante, une forme de retenue peut-être et de sagesse qui est plus importante et qui tempère, ce que je dis est assez banal, c'est propre d'une chambre haute, mais je crois que c'est assez nécessaire dans les temps que nous traversons.
1: C'est vrai qu'on se demande souvent à quoi sert le Sénat en fait, parce que dès qu'il y a une loi, par exemple, on prend la loi euthanasie qui va revenir là dans les prochaines semaines, on se dit, bon, ce qui compte, c'est le vote à l'Assemblée, parce que de toute façon, au Sénat, et quels que soient les votes qu'ils feront, ça reviendra à l'Assemblée, l'Assemblée aura le dernier mot, donc on a l'impression que c'est juste une gare obligatoire de passage, mais qui n'a strictement aucun poids décisionnaire.
0: Alors, votre constat général est malheureusement probablement assez juste, même si on a, indépendamment de ce texte-là, heureusement des cas où le Sénat apporte au moins en qualité légistique des éléments très très importants. Sur votre exemple, peut-être que les faits vont vous démentir. Au fond, peut-être que le calendrier jouera.
1: C'est possible.
0: De manière opposée à ce qu'on pourrait imaginer.
1: C'est possible. Une autre remarque d'un auditeur, mais qui n'est pas sans lien peut-être avec ce que vous expliquiez un peu plus tôt sur la qualité de certaines personnes, ce qu'on peut appeler des techniciens ou des hauts fonctionnaires. Donc cet auditeur nous rappelle cette citation de Valéry Giscard d'Estaing, de ce discours de 78. Le président de la République n'est pas un partisan, il n'est pas un chef de parti, il est à la fois arbitre et responsable. Est-ce que le problème de la République, justement, c'est que beaucoup d'hommes politiques, et en premier lieu le chef d'État, a oublié cette citation?
0: Eh bien, je pense que la réponse est dans la question.
1: Absolument.
0: Et je n'incriminerai d'ailleurs personne en particulier. C'est que, à mon avis, pour le coup, c'est vraiment totalement lié à l'élection au suffrage universel direct. C'est une conséquence tout à fait immédiate qu'en fait, le président de la République est forcément le chef d'un parti gagnant. Et donc, avec une organisation qui conduit à la victoire, qui exige des promesses, des récompenses, et voilà.
1: Chers auditeurs, il est 18h, vous êtes dans Restons Courtois, l'émission de débat de Radio Courtoisie. Nous recevons Jérôme Fehrenbach pour son livre La République épuisée, le retour nécessaire des vertus chrétiennes. Ça va être l'objet de la deuxième partie, vous l'aurez bien compris, chez l'artilleur. 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
0: Eh oui, 18h03, vous êtes toujours dans Restons Courtois, l'émission de débat de Radio Courtoisie, mais vous savez qu'à 18h le mercredi, c'est l'heure de la chronique de Rémi Carlu qui va nous raconter, ou plutôt nous apporter son regard sur ce combat de MMA entre Léon XIV et Donald Trump.
3: Oui, cher Arthur, j'avais bien d'autres projets de chronique, mais j'ai dû jeter mes brouillons à la poubelle quand j'ai découvert, halluciné, les déclarations incendiaires de Donald Trump à l'égard de Léon XIV, celui-là reprochant à celui-ci d'avoir fait son travail de pape, c'est-à-dire de critiquer l'éthique de la puissance et de se faire l'avocat de la paix. Tout a commencé dimanche. Je ne suis pas un grand fan du pape Léon, déclarait Trump, l'accusant notamment de faire joujou avec un pays qui souhaite se doter de l'arme nucléaire. Lundi, le président récidivait dans un long message qui accusait pêle-mêle Léon XIV de soutenir le programme d'armement nucléaire iranien, de s'être opposé à l'opération militaire au Venezuela et de rencontrer des sympathisants de Barack Obama. « Je ne veux pas d'un pape qui critique le président des États-Unis parce que je fais ce pour quoi j'ai été élu », poursuivait-il. Surtout, il expliquait que Léon a été élu pape parce que le Vatican aurait vu dans cet Américain le meilleur moyen de contrôler Trump. « Si je n'étais pas à la Maison-Blanche, Léon ne serait pas au Vatican », concluait-il, non sans une certaine humilité. Mais pas encore satisfait, le même Trump partageait peu après un montage de lui en Jésus-Christ thaumaturge, image depuis supprimée, Trump arguant qu'il n'était pas figuré en Christ, mais en médecin. Non, vous n'avez pas vu ce que vous avez vu. Depuis l'Algérie où il était en voyage, le souverain pontife est resté bien sûr droit dans ses bottes, rappelant qu'il n'était pas un politicien, n'avait pas l'intention de rentrer dans ce genre de polémique. Je n'ai pas peur ni de l'administration Trump, ni de m'exprimer haut et fort sur le message de l'Évangile.
0: Alors quel enseignement tirez-vous de cette séquence ?
3: Mais le premier et le plus évident enseignement, c'est qu'une question que l'on croyait définitivement disparue se pose à nouveau frais. Quel est le cadre théologico-politique dominant, ou plutôt, comment s'articule pouvoir temporel et spirituel ? Le simple fait que les dirigeants des États-Unis soient tenus de prendre publiquement position sur cette question, vis-à-vis de l'autorité papale, montre que nous sommes entrés dans une nouvelle ère. Pareille passe d'armes n'aurait pas eu lieu il y a 40 ans, quand le consensus libéral était pleinement établi, quand les philosophies d'Habermas et de Rawls dominaient l'Occident, quand le prophète Fukuyama annonçait la fin de l'histoire. Longtemps occultée, la question des relations entre les pouvoirs temporels et spirituels est à nouveau au cœur de la vie politique occidentale, au moins américaine, bienvenue dans l'ère post-libérale. Si Trump s'est senti obligé de rétorquer, outre son délire mégalomaniaque, c'est que la voix du Saint-Père porte. Et elle porte pour plusieurs raisons. 1. Parce que Léon est américain. 2. Parce que 70% des Américains se disent chrétiens. 3. Parce que les catholiques sont la première communauté chrétienne aux États-Unis et représentent 21% de la population. 4. Parce que Trump, pour faire avaler l'intervention en Iran à son opinion publique, l'a habillé de motivations religieuses et qu'il ne peut dès lors souffrir d'être contredit sur ce terrain. Voilà pourquoi, tel Guillaume de Nogaret, il a osé sermonner le Saint-Père.
0: Comparaison audacieuse. Pour qui se prend Donald Trump ?
3: Eh bien, il se prend très sérieusement, à mon avis, pour un monarque de droit divin. Il est l'envoyé du ciel sur terre pour le salut de l'Amérique, nouveau peuple élu en une nouvelle terre promise. Il l'avait d'ailleurs annoncé lors de sa très monarchique cérémonie d'investiture. Lors de l'attentat qu'il a subi, il a été sauvé par Dieu pour rendre sa grandeur à l'Amérique. Voyez comme toute sa communication est désormais teintée de justifications religieuses, depuis ses généraux qui parlent de guerre spirituelle en Iran, jusqu'à ses scènes surréalistes de bénédiction par des pasteurs évangéliques, accompagnés de prêches le comparant au Christ. C'est dans le ciel et plus seulement dans les foules que Trump, deuxième version, cherche son principe de légitimité. La conséquence institutionnelle, c'est que rien ne saurait désormais limiter son pouvoir. Pas de limite institutionnelle. On sait combien Trump prétend renforcer le pouvoir exécutif au détriment de tous les contre-pouvoirs et pris comme un crime de lèse-majesté l'opposition de la Cour suprême sur ses droits de douane. Pas de limite formelle. Trump a fait voler en éclats tous les usages du langage politique et diplomatique. Pas même de limite dans le temps. À plusieurs reprises, il a sous-entendu qu'il aimerait être candidat en 2028 alors que la Constitution le lui interdit. De la monarchie absolue, on retrouve le même système de cours et la même logique de clientèle. Son unique limite, il l'a dit, c'est sa propre morale. Bref, c'est un mode de gouvernance inconnu au XXIe siècle que Trump est en train d'inventer. Le politologue britannique Philip Blond nous l'avait annoncé dans un entretien à L'Incorrect. À l'avenir, l'autoritarisme populaire remplacera la démocratie comme mode de gouvernement. La tâche principale consistera à le reconnaître et à redécouvrir les notions anciennes des devoirs du prince, car nous serons gouvernés par de nouveaux Césars. Nous y voilà.
0: Ces prétentions politico-religieuses de Trump ne pouvaient pas forcément nécessairement plaire au pape.
3: Effectivement, le choc est frontal et nous voilà replongés en plein Moyen-Âge dans ces longues querelles qui opposèrent les papes aux rois et empereurs d'alors. À quel point le prince peut-il se faire l'interprète de Dieu et à quel point le pape peut-il s'immiscer sur le terrain politique? Sur ce point, c'est la réponse du vice-président J.D. Vance, catholique de son état, qui est la plus révélatrice. Sa première réaction fut de signifier qu'il vaudrait mieux que le Vatican s'en tienne aux questions morales et laisse le président des États-Unis se charger de définir la politique publique américaine. Vance niait donc au pape le droit de s'exprimer sur des matières temporelles. Le vice-président post-libéral se cachait ici derrière un argumentaire libéral éculé que ne peut évidemment pas soutenir un catholique. La foi appelle bien sûr des conséquences dans la cité. C'est ce qu'on appelle la doctrine sociale de l'Église. Se rendant sans doute compte de sa méprise, Vance changeait hier son fusil d'épaule et reprochait plutôt au pacifisme papal de méconnaître la théorie de la guerre juste. Certes, le pape pouvait donc s'exprimer sur des matières temporelles, mais il devait mieux s'assurer que son discours est ancré dans la vérité théologique. Citation, tout comme il est important que le vice-président des États-Unis fasse preuve de prudence lorsqu'il aborde des questions de politique publique, il est extrêmement important que le pape fasse preuve de prudence lorsqu'il aborde des questions de théologie. Nous avons donc un homme politique catholique, converti depuis quelques années, qui sous-entend publiquement que le pape est théologiquement dans l'erreur. Serait-il devenu aussi fou allié que son patron ?
0: Il me rappelle une citation de Guillaume Cuchet dans un entretien donné à la Correct sur la prétention théologique de certains. Mais alors comment réagissent les soutiens catholiques de Donald Trump ?
3: Eh bien, un tournant est sûrement en train de s'opérer sous nos yeux. Toutes les composantes de la droite Trump ayant permis sa réélection 2024 partent en lambeaux. Après la volte-face d'Elon Musk, après la fracturation des MAGAS et maintenant le soutien des intellectuels post-libéraux, majoritairement catholiques, qui est en jeu. Le juriste Adrian Vermeule, le philosophe Edward Fieser, les essayistes Rod Dreher et Sora Bamari ont déjà pris leur distance d'avec Trump. Fieser a été on ne peut plus clair, le pape est le père spirituel de tous les catholiques. Dans une famille, même quand on n'est pas d'accord avec son père, on se mobilise pour le défendre lorsqu'il est attaqué par un étranger. Vermeule citait pour sa part le français Louis Veuillot, rien dans nos principes ne nous engage à ménager les désordres des rois. Quant à Rod Dreher, il juge que Trump est trop insignifiant pour être le véritable antéchrist, mais il incarne l'esprit de l'antéchrist. De là deux conséquences. La première, c'est l'avenir politique de J.D. Vance. En prenant ainsi la défense de Trump, n'est-il pas en train de perdre ses soutiens naturels et d'user tout son crédit intellectuel et politique ? Plus que jamais, sa candidature en 2028 est en danger. L'autre conséquence sera dans les urnes à un peu plus de 6 mois des midterms. Depuis 2008, les catholiques sont le groupe religieux ayant le plus basculé vers le parti républicain. 58% d'entre eux avaient voté pour Trump en 2024, soit 10 points de plus qu'en 2020, lorsqu'ils avaient préféré Joe Biden. C'est donc un soutien décisif que le président américain est peut-être en train de s'aliéner. Depuis lundi, un vieil adage français circule sur les internets américains « Qui mange du pape en meurt ». Nul doute que si Vance souhaite un grand avenir politique, il devra faire étape à Canossa.
0: Merci Rémi Carlu. Jérôme Ferenbach, vous, quel regard portez-vous cette séquence, cette guerre déclenchée par Donald Trump et ses propos plus que douteux, en tout cas très désagréables et vulgaires, à l'endroit de Léon XIV?
4: Eh bien, je pense que, évidemment, Léon XIV est parfaitement légitime à s'exprimer sur le terrain qu'il a choisi. Il y a une chose qui me... Un texte, vous voyez, dans la liturgie des derniers jours, qui m'a beaucoup frappé, peu avant Pâques, c'était celui de la résurrection de Lazare, où Marthe nous... Enfin, répondant à l'apostrophe de Jésus, « Crois-tu cela ?» Elle répond plusieurs choses, et elle répond notamment « Oui, tu es le Christ, le Fils de Dieu, celui qui vient en ce monde. » Et en fait, elle nous rappelle bien qu'ainsi que la religion chrétienne n'est pas éthérée, n'est pas, mais qu'elle est bien enracinée, qu'elle est faite pour se déployer, pour se glisser, pour, j'allais dire, inonder le monde, en fait. Et je trouve cette parole extrêmement forte, extrêmement belle. C'est dit beaucoup plus joliment que ce que je viens de dire, c'est beaucoup plus persuasif. Mais ceci pour nous rappeler que par vocation, malgré le denier de César, malgré la séparation entre le temporel et le spirituel, eh bien, l'Église ne peut pas être absente. Et bien, au contraire, elle doit être présente, au moins, si ce n'est en pouvoir, certainement pas en pouvoir, mais en contrepoids puissant par rapport au pouvoir des gens de ce monde, avec son magistère, avec son indépendance d'expression, avec ses moyens d'expression qui lui sont propres et le style qui lui est propre. Donc bravo à Léon XIV.
0: Ce qui n'est pas sans lien avec la deuxième partie et peut-être la partie centrale de votre livre, puisque le titre, je le rappelle, « La République épuisée, le retour nécessaire des vertus chrétiennes », vous dites que donc la recul de la morale chrétienne, donc de la chrétienté, a privé la République de son socle culturel et moral. Alors expliquez-nous ce lien et surtout pourquoi.
4: En fait, le lien, il apparaît, enfin, en tout cas les prémices de ce lien, le corpus, on va dire, il se développe enfin, ce qui va donner lieu à l'idée républicaine, ça commence à se développer à partir du XVIIe siècle, au moment de ce que Paul Hazard appelait la crise de la conscience européenne. Et en fait, l'inspiration de ces philosophes, l'imprégnation dès le XVIIe siècle, et bien avant les philosophes du XVIIIe siècle, l'inspiration est, pour une très grande partie d'entre eux, très largement chrétienne. L'idée de liberté, l'idée d'égalité et l'idée de fraternité sont ô combien puissamment chrétiennes d'inspiration. Et donc, je trouve tout à fait paradoxal cette forme de reniement, de déni en tout cas, voire de reniement par rapport à ces origines chrétiennes de notre culture, en fait, et de notre approche de l'autre et de notre approche de la vie en société.
0: Alors, pour certains vous répondront, évidemment, la République n'a pas besoin de christianisme. Dégagez avec vos curés, on en a déjà suffisamment payé avant 1905. Elle a ses propres principes, mais en quoi c'est les propres principes? Justement, concrètement, pourquoi est-ce que la République a pu transformer, alors peut-être même dévoyer aujourd'hui, ne suffit pas elle-même?
4: Je suis pas sûr de bien comprendre votre question, mais j'ai l'impression que les différents principes ont perdu tous de leur force, commençant par la fraternité, qui s'est trouvée remplacée par la notion de solidarité. C'est assez étonnant, et au point où la fraternité, qui implique une part de relation humaine directe, d'humanité au sens le plus archaïque du terme, le plus simple, le plus primitif du terme, s'est effacé et complètement effacé devant des mécanismes de solidarité extrêmement complexes derrière lesquels on se réfugie et qui chassent finalement toute humanité, tout esprit de charité, j'ose le mot, de fraternité et de relations vraiment personnelles que suppose la fraternité, qui suppose de sortir de soi-même et d'aller vers celui qu'il est assez difficile d'aborder. Premier point, l'égalité, je crois que je l'ai un peu évoqué aussi tout à l'heure, on a été conquis et essentiellement depuis 1945 et plus encore peut-être depuis les années 1980 par une idée des idées d'ascenseur social qui me paraissent pas très bonnes, et une appréciation de l'égalité qui, à l'origine de la République, était plutôt une égalité de conditions juridiques qui se transforme en égalité sociale, égalité sociale imposée en fait, hein. Je le dirais presque infligée, qui n'est pas bonne, parce qu'elle tue en plus le ressort de la fraternité. Et dernier point sur liberté, alors c'est peut-être heureusement, je dirais, l'élément qui est le moins altéré dans cette devise, et en tout cas dans sa réalité. Si on appelle liberté, on pourrait pas s'exprimer de façon si, je crois, détendue à Radio Courtoisie, il faut quand même se rappeler ceci. Ce qu'on a vu, ce que je dis très banal, et ce qu'on a vu depuis 2020, en revanche, c'est la facilité avec laquelle, même pour d'excellentes raisons, ou des raisons apparemment excellentes, des mécanismes illibéraux ou liberticides plutôt sont mis en place très très facilement. Alors efficacement par les pouvoirs publics, finalement, tant mieux lorsque l'urgence est là, mais de manière dans un silence, une absence de réaction de la population qui est tout à fait stupéfiante et qui est pour le coup un peu inquiétante.
0: Rémi Carlu.
3: Oui, je reviens sur la question du rapport entre la République et son socle religieux, son absence de socle religieux. Vous avez des mots très forts quand même, vous expliquez que le piège du rejet du religieux risque de se refermer à son tour sur la République. Vous dites qu'il provoque un délit anthropologique, parce que je trouve que c'est une très très belle formule. Évidemment, pour une raison simple, c'est que à ce passé religieux, à ce socle religieux, la République préfère mettre en avant la laïcité, dont vous dites qu'elle est sa colonne vertébrale en même temps que son piège, si j'ai bien noté. D'où ma question, à partir de quand la laïcité est-elle entrée dans la caractérisation de la République? Et dans quelle mesure la laïcité telle qu'appliquée aujourd'hui vous semble-t-elle problématique?
4: C'est une question évidemment très très très très étendue. En fait, la laïcité a commencé à entrer après, dans les constitutions postérieures à 1945, pour s'imposer de façon très forte dans le préambule de la Constitution de 1958. Et celui-ci et l'interprétation qui en est faite, pardon, a profondément été transformée depuis 1989 et l'affaire des foulards de Creil, ou d'une laïcité de coexistence, on va dire, plus ou moins pacifique depuis, on va dire, au moins les années 20. On est passé à une laïcité beaucoup plus coercitif pour empêcher des débordements, empêcher notamment l'expansion de manifestations culturelles et religieuses très visibles liées à l'islam ou à l'islamisme. Et du coup, pour faire bonne mesure, bien évidemment, pour ne pas stigmatiser telle ou telle religion ou confession, on a appliqué des règles, à mon sens, aussi coercitives ou tendanciellement coercitives pour l'ensemble des religions et des confessions. Là où j'ai emprunté le mot fort peut-être des liens anthropologiques, c'est que c'est au moins pour deux raisons. La première, c'est que quels que soient finalement les appétits, les références culturelles et les adhérences religieuses ou leur absence des Français, on constate, et les enquêtes le prouvent, que eh bien la population, qu'on le veuille ou non, une partie significative a une aspiration à une forme de transcendance et même parfois une aspiration, une forme d'irrationalité, est attirée par le monde invisible. Alors je vais prendre une comparaison, un chiffre volontairement très éloigné des relations, des liens religieux. Je crois qu'il y a 40% des Français qui croient aux esprits, enfin, voyez, bon. C'est des sondages récents, moi je trouve ça assez étonnant, mais donc que ça nous paraisse rationnel, bien ou mal, c'est pas tellement la question. Enfin, ça montre qu'en tout cas, il y a un substrat dans la psychologie de l'homme qui, en tout cas, pour une partie significative de nos contemporains, concitoyens, recherchent quelque chose qui dans le monde invisible. Plus important, en fait, en tout cas, à mes yeux, puisque plus proche de mon appartenance, on va dire, c'est le fait que par construction, une religion comme le christianisme ne peut pas se taire, et que l'idée de la réserver, de la cantonner à un espace privé est un non-sens. L'aventure du christianisme à partir des 12 apôtres, c'est bien la force, la vitalité de disciples qui n'ont pas pu se réfréner tellement ils portaient un mystère, un trésor inouï, il fallait le partager. Et donc, c'est inhérent à la religion chrétienne que de vouloir partager. C'est pas forcément une volonté d'expansionnisme au détriment de l'autre, mais c'est vraiment une volonté quasiment compulsive de partager la révélation, de partager le trésor que ça représente. Et au contraire, je trouve que le silence sur ces sujets-là, le silence confine à une forme d'indifférence ou de mépris, ça ne refuser de partager, que ce soit par indiscrétion mal placée ou par peur, de refuser de partager ce trésor, y compris le trésor de fraternité qu'on peut vivre dans la vie en communauté religieuse. Je trouve que c'est extrêmement, extrêmement regrettable, extrêmement dommageable.
0: Il y a un autre passage qui est très, très intéressant, c'est que vous rappelez que la République en France est née dans les conflits, alors les guerres de coalition européenne de 92, la guerre de 71, les guerres d'Indochine, d'Algérie, et que, je cite, la République, pour beaucoup, a eu pour traduction la nation en danger, la patrie en armes, la levée en masse, la conscription militaire, un esprit de défense galvanisateur, pardon. Et là, ce que vous observez dans les symptômes, donc là, dans les conséquences de cette fatigue de la République et peut-être de sa méfiance vis-à-vis de beaucoup de nos concitoyens, ou même pour certains de son rejet, c'est que la République est désarmée et donc elle ne protège plus, vous dites, économiquement, elle ne protège plus militairement, elle ne protège plus non plus la délinquance. Voilà, quel est l'état des lieux aujourd'hui de cette République désarmée et pourquoi nous sommes arrivés là surtout?
4: J'avoue que c'est ce que j'essaie d'explorer dans le livre. Je pense qu'on a vraiment du mal à répondre de façon très rapide à cette question immense, encore plus grande peut-être que celle sur la laïcité, ce désarmement progressif. Il y a vraiment, je me garderai
0: tout,
4: si vous voulez.
0: Désarmé partout, hein, si
4: oui,
0: vous dites.
4: Oui, on est vraiment
0: tous les niveaux.
4: On est vraiment désarmé partout.
0: On est à poil.
4: Et c'est un point quand même sur lequel je voudrais, pour ceux qui s'aventureront à lire ce livre, faire une petite alerte quand même. Je ne veux surtout pas, avec un livre semblable, me placer sur un contempteur du genre humain et en redresseur de tort. J'appartiens à une certaine génération et comme beaucoup de mes concitoyens et de mes contemporains, on a certainement été une naïveté complètement confondante pour toutes sortes de raisons et on nous a inoculé cette idée dans les années 80-90 qu'on allait vivre, vous faisiez référence à Fukuyama il y a quelques instants, dans un monde sans danger, dans un climat de paix perpétuelle, avec une vertu de la mondialisation qui était absolument sans limite. Et donc c'est devenu une doxa extrêmement envahissante, et avec une absence complète de lucidité de la part de gens de ma génération, dont je fais d'ailleurs certainement partie, donc je me garderai, si vous voulez, de blâmer de manière indifférenciée et de manière sentencieuse tel ou tel. Je pense que le manque de lucidité est une vraie faiblesse et a été extrêmement dommageable. Donc les manifestations, elles sont multiples. Je pense qu'un des tournants, c'est la suppression du service militaire. Bon, ça, je pense que c'est un des éléments.
0: La suspension, pardon.
4: Le service militaire, je pense que c'est... Alors moi, j'ai eu la chance, je demande de pouvoir le faire, je fais partie de dernière promotion, je crois. Mais c'est un élément, je pense, un tournant extrêmement grave. Mais voilà, il y a une espèce de candeur sociale. Et ceci doit nous alerter constamment, je pense... C'est une de mes idées aussi sur le débat actuellement sur la fin de vie, sur les rideaux de fumée ou les impressions de consensus social autour d'une idée vaste qui paraît séduisante, englobante et archi-consensuelle. Je pense qu'il faut faire extrêmement attention à pouvoir exercer ce recul.
0: Rémi Carlu.
3: J'avais une question.
0: Moi j'en ai une, parce que vous parlez de la fin de vie, c'est ça qui est intéressant, c'est que c'est de la partie d'après justement, c'est que si la République n'arrive plus à nous défendre, elle va nous aider à bien mourir. Alors, encore une fois, c'est tout le sujet sur la fin de vie, on voit évidemment tout le vocabulaire, la sémantique, on essaye d'enrober le principe de bien mourir, c'est quand même assez angoissant, mais... quelle est la part de responsabilité de la République là-dedans? Quel est le lien entre la République et le bien mourir?
4: La République est probablement de ce point de vue-là à l'image de la société, c'est-à-dire avec une espèce de fadeur et de capitulation qu'on retrouve certainement très largement diffusée, et peut-être chez votre serviteur aussi ce soir. Donc c'est pas très facile à expliquer. Sur la fin de vie, je vous avouerai, c'est une question que vous m'avez pas posée, mais je m'en empare, c'est que au fond, pourquoi ai-je écrit ce livre à présent? Je l'ai écrit très rapidement, dans une impulsion très vive.
0: C'était ma dernière question.
4: Il y a quelques années, je n'aurais pas écrit, parce que j'aurais jugé déraisonnable, en fait, de un tel livre, parce que je suis, en dépit des apparences, je pense qu'il faut faire l'effort d'avoir un optimisme de volonté, et qu'il y a beaucoup d'éléments qui doivent susciter la confiance encore dans la société française. Je le pense très très sincèrement, et je le rappelle très brièvement, trop brièvement dans le livre.
0: Mais
4: je pense à l'inverse que ce que nous avons vu depuis 2020, comme errement, comme désordre, que ce soit au niveau mondial ou dans notre société, comme perte de repères, je sais pas si c'est une forme de déglaciation, mais quelque chose des choses très très étranges et très amples se sont produites, et pour moi vraiment l'opiniâtreté, pour ne pas dire l'acharnement thérapeutique sur cette loi, sur cette idée de bien mourir et des moyens d'y parvenir et de le diffuser dans la société, est un tournant absolument considérable qu'on ne peut pas sous-estimer. En tout cas, pour ma part, je veux dire, mon âme et conscience, c'est un des éléments absolument majeurs qui traduit énormément de choses sur l'état de la République et l'état de la société en général.
0: Mais c'est-à-dire que ce que vous dites là, c'est que l'une des causes de cette fatigue de la République, de cet épuisement de la République, il y a une crise anthropologique.
4: Oui, alors après une question, pardonnez-moi de renvoyer une image très bête de poulet d'œuf, en fait, dans quel sens le lien de causalité s'exerce-t-il? C'est pas très simple, c'est une espèce de spirale. Et en même temps, j'estime, c'est pas le propos du livre, malheureusement peut-être, mais j'estime qu'on a vraiment beaucoup de ressorts possibles pour s'en sortir maintenant. Et je me félicite, moi, du nombre de sorties, d'analyses, mais même de rapports, à vrai dire, de la part de think tank, comme vous disiez tout à l'heure, au cours des dernières années, qui nous appelle vraiment à un sursaut de façon documentée, rationnelle, et sans non plus catastrophisme absolu. Je pense qu'on risque effectivement, si les tendances se prolongent, d'avoir un atterrissage dans un champ de betteraves, notre appareil qui sera un peu difficile. Je ne prédis pas de catastrophe non plus, parce que je pense que ça ne sert absolument à rien. Et je pense qu'on a la nécessité absolue d'un rebond et d'un ressaisissement au cours des 5, 6, 10 prochaines années. Ce que d'ailleurs un institut aussi centriste et modéré, l'Institut Montaigne, montre bien autour de l'horizon 2040 sur toute une foule de sujets.
0: Rémi Carré.
3: Justement, passons aux solutions, puisque vous en posez plusieurs dans le livre. Alors, la plus spectaculaire, puisqu'elle est en couverture, c'est le retour des vertus chrétiennes. Comment concrètement ce retour des vertus chrétiennes peut-il se déployer? Est-ce que vous attendez à ce que, je sais pas, les élites républicaines ouvrent les yeux, renouent avec leur passé et décident de travailler main dans la main avec des vertus qui ont pu être les nôtres? Ou est-ce qu'à l'inverse, vous dites, c'est plutôt les catholiques aujourd'hui qui doivent peut-être un peu se décomplexer, essayer d'irradier la cité et donc parier aussi sur ce retour de la foi qui a l'air de se déployer en France aujourd'hui? Comment ces vertus chrétiennes peuvent-elles revenir?
4: Je parierais sur la seconde branche de votre réponse, c'est-à-dire la capacité de mobilisation et de prise de conscience et de sursaut du peuple chrétien en France. Et quant au pouvoir public, je pense qu'il faut en attendre une vision plus modérée et tout simplement plus humaine des spécificités de l'enseignement catholique. On assiste depuis quelques années, c'est d'ailleurs, ce ne sont même pas mes propos, ce sont ceux du pape Léon XIV dont on parlait tout à l'heure, à une forme de resserrement ou de mise en cause du caractère propre de l'enseignement catholique qui est, à mon sens, extrêmement nocif. Les vertus, si je dois revenir dessus un petit instant, je ne parle pas des vertus théologales, parce que ça pour le coup, il me semble que ça fait vraiment partie de la vie spirituelle de chacun, et c'est un peu compliqué de l'évoquer à l'antenne. Sur les autres vertus, moi j'aime beaucoup les vertus cardinales, les fameuses quatre vertus cardinales, parce que ce sont à mon avis des vertus de responsables et de responsabilité politique, économique ou autre, mais c'est des vertus qui devraient habiter tous ceux qui exercent responsabilité dans la société. Et ensuite, il y a toute une série d'autres vertus qui me paraissent parfaitement compatibles avec ce que la République, avec les valeurs de la République. Et donc notamment la fraternité en fait partie, la loyauté, une forme de patriotisme aussi qui doit être une première traduction d'un sentiment de gratitude par rapport à ce qu'on a reçu. Moi, c'est une chose aussi dont je suis dans ce livre d'être porteur, c'est un sentiment de gratitude par rapport à l'héritage considérable qu'on a reçu de valeurs, de force, de richesse et d'identité nationale. Et je pense que ce très très fécond héritage doit être reconnu aussi de façon beaucoup plus claire, y compris dans le discours politique. On ne peut pas, dans la relation à l'histoire, la manière dont on décrit l'histoire, on ne peut pas s'arrêter au 12 juillet 1906 ou au programme du CNR en 1943. C'est un déni qui altère énormément notre capacité à vivre en commun, je pense.
0: Rémi Carlu.
3: Vous parlez de gratitude, vous parlez aussi dans votre livre de gratuité. Et j'ai trouvé ce passage vraiment passionnant et assez neuf, assez original, on n'en parle jamais. Vous expliquez notamment qu'il faudrait revenir à une éthique du don et de la gratuité plutôt que au paradigme solidariste, notamment. Est-ce que vous pouvez revenir là-dessus?
4: Alors, c'est un point où la démonstration, il n'y a pas forcément des démonstrations mathématiques, mais quand on regarde très rapidement les ordres de grandeur de la dette publique, de la capacité ou pas à prélever d'autres impôts, d'autres ressources sur les Français, sauf à exercer une véritable prédation sur le patrimoine, ce qui j'espère n'est dans les idées de personne. Je pense qu'on peut arriver qu'à la conclusion, il faut restaurer une part de gratuité. Je vous donne un petit exemple très très simple. On dit que une année de fin de vie, c'est à peu près en soins constants, pas forcément en soins palliatifs, mais en tout cas pour une personne en fin de vie, en moyenne, paraît-il, c'est, si elle doit être correctement assistée, je crois que c'est à peu près 4 personnes qui en permanence se relaient quand elle est dans une situation vraiment de grande dépendance. Et je crois que c'est chiffré à 110 000 euros comme coût annuel. Donc c'est un coût extrêmement élevé. On pourrait très bien imaginer que des mécanismes fiscaux moins coûteux que ces 110 000 euros de récompense ensuite après dans les successions, c'est des dispositifs qui peuvent être imaginés fiscalement et dans le droit civil, je présume, pour avantager ou récompenser des descendants, des personnes de l'entourage qui auraient été particulièrement investies, auraient permis à la collectivité nationale d'éviter ces 110 000 euros de coûts par une présence affectueuse constante auprès de la personne en fin de vie. Donc c'est un petit exemple parmi d'autres, mais je pense qu'il y a un terrain extrêmement important de générosité et de dons gratuits. Ça fait ringard, ça fait passéiste, bien sûr. C'est moins propre que les solidarités qui passent par le truchement d'organisations très huilées, qui fonctionnent d'ailleurs plutôt bien. Et pourtant, je pense que c'est par là qu'il faut passer. Je pense qu'on ne peut pas en faire l'économie. Je pense que même mathématiquement, on ne peut pas en faire l'économie.
3: Vous montrez d'ailleurs aussi dans les associations à quel point les associations se sont professionnalisées et où effectivement ce paradigme a disparu. Il y a aussi une partie sur des propositions institutionnelles. Quels sont les changements institutionnels qu'on pourrait opérer pour revitaliser cette République? Et petite question pour boucler la boucle, vous aviez commencé en expliquant qu'il n'y avait pas disons que la République et la démocratie n'étaient pas strictement équitables. Est-ce que la monarchie constitutionnelle pourrait être une possibilité?
4: Alors, selon moi, à titre personnel, je ne l'ai jamais exclu parce que je trouve que c'est des modèles qui sont en fait assez beaux parce qu'ils permettent de concilier à la fois une forme d'agilité démocratique et une forme de permanence au fil des siècles dont on a, je pense, profondément besoin, surtout dans des périodes sans repères extrêmement tourmentées comme celles qu'on peut vivre. Maintenant, je pense que pour les Français, c'est complètement inacceptable, impensable et qu'on ne peut pas non plus remonter le courant à ce point pagayant aussi énergiquement contre le flot de l'histoire.
5: On a beaucoup de pagaies.
4: Ouais. Je ne sais plus ce que je voulais dire, pardon, je me suis interrompu dans ma réponse.
3: C'est sur vos propositions,
4: oui, alors, propositions.
3: Notamment sur la personnalisation du régime.
4: Ça n'engage à dire que moi, c'est le propre d'un essai, justement, c'est qu'on tente pas forcément de démontrer, mais en tout cas, on souhaite partager convictions. Je pense que la présidence socialisation du régime n'a pas consécutive, surtout avec de l'élection suffrage universel direct, n'a pas grandi la fonction présidentielle, que les 20 dernières années l'ont plutôt altéré pour énormément de raisons, y compris techniques ou de méthodes de communication que chacun connaît. Et je pense que le chef de l'État doit être beaucoup plus dans une position, en effet, pas forcément d'arbitre, mais en tout cas de superviseur et de garant d'une continuité, et beaucoup moins dans une forme d'interventionnisme permanent qui n'est pas du tout propre au président de la République actuelle, hein, qui est une constante en France depuis 1958, hein, je pense, mais au moins depuis 1965, en tout cas qui n'est pas vraiment porté chance au président de la République successif.
0: Merci beaucoup Jérôme Fehrenbach. Je rappelle votre ouvrage, La République épuisée, les retours nécessaires aux vertus chrétiennes. Vous l'aurez compris, chers auditeurs, c'est un livre brillant, avec des approches original et qu'on ne voit pas beaucoup, surtout quand on parle de ces sujets-là. Donc on le vous conseille évidemment vivement. Et merci.
3: Je me permets de te couper, Arthur. Il y a aussi Monsieur Fehrenbach a signé juste avant une excellente biographie que je dois mentionner de Monseigneur Ketteler, le grand évêque allemand, précurseur de la doctrine sociale de l'Église, grand opposant à Bismarck dont on parlait au début de l'émission. Et le livre donc vraiment magnifique et merveilleux que je vous recommande.
0: Vous l'aurez compris, chers auditeurs, pour le prix de deux livres, vous aurez deux livres. Voilà. On se retrouve dans quelques instants, on va parler culture et art.

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1: Vous êtes toujours dans Restons courtois, l'émission de débat de Radio Courtoisie, chaque jour en direct de 17h30 à 19h30. Il est 18h35, donc c'est l'heure de notre deuxième invitée, Marguerite Frison-Ross. Bonjour.
2: Bonjour.
1: Merci d'avoir accepté notre invitation.
2: Merci à vous.
1: Alors, vous êtes diplômée de Sciences Po, dommage, de la Sorbonne, de l'Accademia Teatro alla Scala. Vous avez travaillé dans plusieurs institutions culturelles européennes avant de rejoindre le secteur privé. Et aujourd'hui, vous vous consacrez au rayonnement culturel français et à l'accompagnement de la création, puisque vous lancez Disruptif, un laboratoire d'idées, donc un think tank en anglais, consacré aux politiques culturelles. Donc, ce qui est intéressant dans votre démarche, c'est qu'elle ne consiste pas seulement à défendre la culture de manière un peu vague, mais de poser un diagnostic un peu plus offensif. Budget, absence de doctrine, déconnexion croissante, tout ça, bref. L'érosion du rayonnement intellectuel, la banalisation des lieux, l'effacement du beau, et voulez produire donc une doctrine où irriguer les territoires, réaffirmer l'esthétique et rouvrir l'imaginaire, tout un programme indispensable. Mais avant cela, nous avons une tradition dans cette émission, c'est celle de passer nos invités à la question.
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1: Marguerite Frison-Ross, quel est le plus grand crime commis contre le beau ?
2: Je pense que le plus grand crime commis contre le beau, c'est de placer deux valeurs au-dessus qui sont le confort et l'utilitarisme. Et je pense qu'on le voit dans les façades des bâtiments, dans notre manière de s'habiller, dans plein de choses qui ont perdu en esthétique pour le souci du confort. Je visais personne autour du plateau.
1: S'il ne fallait garder qu'un seul livre, et vous n'avez pas le droit de dire la Bible.
2: Je pense que ce serait Le Seigneur des Anneaux, parce que je trouve ça très complet et une très grande réflexion sur le bien et le mal sans être manichéen, et aussi une très grande réflexion sur le pouvoir.
1: Quelle est la plus belle scène d'ouverture au cinéma ?
2: Pour moi, celle qui m'émeut le plus, c'est celle de Gladiator, que j'ai vue depuis que je suis petite, des centaines de fois. Et c'est cette bataille contre les Romains, les Romains et les Germains, que je trouve être un chef-d'œuvre en soi dans le chef-d'œuvre de Gladiator.
1: Vous aimez qu'on lance des têtes ?
2: Et qu'elles arrivent, c'est ça, à cheval, sans décor, sans tête, à cheval.
1: Quelle est la scène de fin la plus nulle ?
2: Je pense que dans les films que j'ai vus récemment, c'est le dernier de James Bond, No Time to Die, il me semble. Et j'ai trouvé ça un supplice. C'est vraiment très gênant, la mort de James Bond, c'est vraiment très mauvais.
1: On n'aime pas ça.
2: Non, c'est pas juste ça, c'est que c'est vraiment gnangnang, quoi.
1: Quelle est la musique qui transformerait n'importe quel dictateur en pénitent ?
2: Je pense que ce serait le Requiem de Mozart et plus particulièrement le Lacrimosa, qui est le passage qui rendrait même pénitent quelqu'un qui n'a pas fait grand-chose de mal dans sa vie, je pense.
1: Vous renvoyez ça à l'Union Européenne. Quel est le pire ministre de la culture de l'univers ?
2: Je ne sais pas si c'est le pire, mais c'est en tout cas le plus redoutable, et je ne vais vraiment pas être original, mais je pense que c'est Jack Lang, parce qu'il a continué à être ministre même quand il n'était plus, et ça fait 30 ans qu'il règne sur la rue de Valois, alors même qu'il est parti.
1: Là, je crois que c'est fini. Je crois que là, il ne règne plus.
2: Ah oui,
1: je
2: non,
1: crois
2: là,
1: que depuis quelques jours, il ne règne plus, c'est terminé.
2: Il peut même pas doubler les fils au cinéma. Donc
1: il s'est fait refouler d'une séance de cinéma. C'est bien la preuve, il n'a plus de pouvoir. Pour nos éditeurs qui ne le savent pas, il s'est pointé au MK2 pour aller voir un film et puis, en doublant toute la file. Puis forcément, le monsieur à la queue lui dit « Qu'est-ce que vous foutez là ? Vous faites la queue ?» Il dit « Comment ? Je suis Jack Lang, pourquoi je perds une place ?» Voilà l'histoire. Quel est le plus grand dramaturge depuis la préhistoire ?
2: Je vais y répondre en vraie française, mais pour moi, c'est Molière.
1: Qu'est-ce que l'art français a qu'aucun autre pays n'aura ?
2: Je pense que c'est un mélange d'élégance et d'irrévérence qui nous caractérise.
1: Votre dernière claque littéraire ?
2: C'était Le désert des Tartares. Donc c'est pas une lecture tout à fait récente, mais je trouve que c'est une très belle réflexion sur le sens qu'on peut donner à sa vie, voire ne pas en donner du tout. Donc ça fait réfléchir.
1: La comédie française, c'est ?
2: C'est l'une des meilleures intuitions en termes de politique culturelle de Louis XIV.
1: Bergman ou Fellini ?
2: Alors, je trouve les deux particulièrement chiants, mais il s'avère que j'ai surtout vu des films de Bergman parce que pendant le Covid, je me suis piqué d'apprendre le suédois. Donc, comme il n'y a pas beaucoup de cinéastes suédois, j'ai dû regarder pas mal de films de Bergman.
1: Delon ou Belmondo ?
2: Delon, parce que c'est clairement le plus beau des deux.
1: C'est bien une fille, ça. Mm-hmm. Sardou ou Renaud ?
2: J'aime les deux, mais je vais répondre Renaud, juste pour déranger un peu ici.
1: Bon, pas du tout. Balzac ou Flaubert pour terminer ?
2: Balzac.
1: Quoi ?
2: Parce que le colonel Chabert m'avait ému.
1: Bravo. Merci Marguerite. Alors passons, merci. Entrons dans le vif du sujet maintenant, donc disruptif. C'est très macroniste.
2: Non, c'est un mot du XVIe siècle. J'ai vérifié avec l'Académie française, donc ça vient du latin et ça a été inventé au XVIe siècle. C'est juste que ça a été remis au goût du jour par les macronistes, mais ils n'ont pas la possession du mot.
1: Évidemment, ils n'ont pas le monopole. Alors, pourquoi lancer un laboratoire d'idées sur les politiques culturelles aujourd'hui? Comment est venue cette idée ou cette nécessité?
2: Cette nécessité, je pense que c'est une question qui me travaille depuis longtemps, parce que j'ai commencé ma jeune carrière, dans des institutions culturelles, et notamment à l'opéra, et je vois que il n'y a pas vraiment de doctrine culturelle. On vit sur, en tout cas en France, sur les acquis ou la philosophie de Jack Lang, qui est vraiment... qui se définit par deux points, qui est de dire il n'y a pas d'hiérarchie dans l'art, tout se vaut. Et l'autre pilier de sa philosophie, c'est de dire que un État qui serait ambitieux en politique culturelle serait forcément un État extrêmement dépensier, c'est-à-dire qu'on finance tout, la création, le patrimoine, tout. Et si on ne dépense pas, si on ne fait pas d'échecs, ça veut dire qu'on n'est pas ambitieux. Moi, je pense qu'il a tort sur ces deux points. Et qu'il est grand temps de reproposer autre chose, tant sur la gestion du ministère de la Culture et de la Culture en France, et à la fois sur sur un retour à une certaine forme de hiérarchie dans l'art, parce que je ne pense pas que tout se vaille.
1: Alors comment très concrètement ça fonctionne un laboratoire d'idées ? C'est-à-dire qu'on va rentrer dans le détail de vos constats, de ce que vous pensez qu'il faut réformer, changer ou créer. Mais concrètement, voilà, quand on pense laboratoire d'idées, on pense évidemment, pour la veille d'une présidentielle, ça s'excite, on pond plein de programmes et on essaie de les vendre au maximum à un candidat et qui récupère les idées. Là, d'un point de vue culturel, c'est une des échéances politiques. Qu'est-ce qui se passe en dehors d'une élection? Comment vous voyez le fonctionnement?
2: Pour moi, le fonctionnement d'un laboratoire d'idées. Alors, je suis ravie qu'on reprenne ce terme parce que moi, je dis think tank, mais
1: ici, on paye à chaque fois 2 euros à la fin. J'ai plus d'argent.
2: D'accord. Donc non, mais moi, je suis pour l'utilisation de ce terme. C'est juste que quand on dit laboratoire d'idées, les gens pensent que c'est un truc différent d'un think tank, mais c'est exactement la même chose. Et le but est d'apporter vraiment nourriture intellectuelle à la fois de la doctrine et à la fois des chiffres précis. Donc, je pense qu'il y a une partie observation. Enfin, observatoire et une partie réflexion pour guider les politiques qui, en général, n'ont pas le temps d'aller peut-être aussi loin dans la réflexion et dans l'analyse de politiques culturelles. Et plus on fait le travail en amont pour les politiques, plus on fait le travail en amont aussi pour l'opinion publique, pour le renseigner, pour faire connaître en fait l'intérêt d'une politique culturelle, par exemple, parce que je pense qu'il n'y en a pas beaucoup qui s'intéressent à ce sujet, plus on a de chances que ces idées passent. Et comme moi, ça m'intéresse de redonner une doctrine culturelle à la France, j'ai décidé de créer le meilleur véhicule pour ça, à savoir un laboratoire d'idées.
1: Alors, de qui est composé, qui compose ce think tank, ce
2: laboratoire d'idées.
1: Laboratoire d'idées, pardon.
2: Alors, j'ai beaucoup de gens qui travaillent avec moi, mais qui pour l'instant ne s'affichent pas. Mais les trois personnes pour l'instant qui composent mon comité scientifique, c'est un ancien ministre, Renaud Dutreil, un ancien maire, Nicolas Perruchot, qui a été maire député, qui a eu, je pense, fait toutes les fonctions possibles, maire député région, enfin il a tout fait. Mais surtout, il a été maire de Blois et il a battu Jack Lang, donc je pense qu'il a une bonne expérience de celui dont je veux combattre la philosophie. Et la dernière s'appelle Lola Salem, peut-être moins connue du grand public, mais qui est une professeure à Oxford.
1: Et donc l'objectif, c'est de travailler avec des personnes dans chaque domaine, alors qu'ils s'affichent plus ou moins, parce qu'on sait que dans le domaine de la culture, c'est compliqué.
2: Mais voilà, c'est compliqué.
1: Disons que ça penche plus à gauche qu'à droite. Et que dès qu'on s'affiche un peu trop, on peut se faire rayer la carte. En tout cas, la mort sociale est plutôt promise. Et puis, ils sont forts pour y réussir. Et donc, le principe, c'est vraiment d'avoir des gens dans chaque domaine qui vont fourmonter, qui vous font des propositions, qui font remonter aussi des problématiques.
2: Il y a vraiment les deux. C'est-à-dire qu'on part du constat, essayer d'analyser ce qui se passe dans le monde du cinéma, dans l'industrie du livre, dans l'industrie de la musique, mais vraiment par secteur, de faire remonter des problématiques et ensuite d'apporter une réponse. Et ça va être mon travail avec eux, avec chacun des spécialistes, qui pour le coup sont une petite trentaine répartis sur chaque domaine, et de se dire, que devrait faire le politique dans telle situation? Et donc après, c'est le travail d'un think tank de faire ce qu'on fait, comme on fait quand on est lobbyiste, et c'est ce que j'ai fait dans ma carrière avant, c'est-à-dire vous allez voir les parlementaires, vous allez voir les hommes politiques, vous allez voir les élus, et vous leur proposez, en leur traduisant dans leur langage politique ou réglementaire, des idées qui émanent du secteur en lui-même. Vous êtes le trait d'union entre le secteur particulier et le politique qui doit voter la loi.
1: Alors, il y a plein de problèmes, donc plein de choses à résoudre, et donc plein de choses à proposer. On va commencer peut-être par le principal, c'est lequel ?
2: Je pense que celui qui défraie la chronique en ce moment, c'est l'audiovisuel public. Je ne sais pas si c'est le principal, mais ce sera un des sujets les plus importants à traiter parce que c'est devenu vraiment un sujet sur lequel beaucoup de Français se crispent et parce qu'il y a eu cette commission d'enquête parlementaire menée par Charles Alloncle qui a débusqué certains dysfonctionnements, pour le dire élégamment, de l'audiovisuel public.
1: Alors moi, ce qui est justement, je trouve ça intéressant, c'est qu'on voit dans le ministère de la Culture, on a découvert, ou beaucoup ont découvert, qu'il y a l'audiovisuel public.
2: Oui.
1: Vous avez le patrimoine, vous avez la création artistique. Je veux dire, on a l'impression que ou le sentiment que la culture, c'est un peu fourre-tout, parce que entre Patrick Cohen, le patrimoine, une vieille église romaine au fin fond du Périgord, et le futur opéra qui va débarquer à Garnier, on voit pas trop les liens.
2: Mais je pense que c'est né d'une dérive lente et progressive dont on s'est pas tout à fait aperçu, qui est de l'extension infinie du périmètre du ministère de la Culture. Alors qu'il y a 50 ans, quand Malraux, qui est un peu ma référence phare, et je pense qu'il faut revenir à ce qu'il avait proposé, limitait beaucoup plus le ministère des Affaires culturelles, comme on l'appelait à l'époque. Alors aujourd'hui, l'audiovisuel a un petit peu changé, donc enfin, on n'est pas à l'époque de Gaulle, donc faut pas revenir en arrière, ça sert à rien, et ce serait pas possible. Pour autant, le fait que l'État investisse autant dans la création, pour moi, c'est un problème, parce qu'en plus, ça fait une culture d'État, et je pense que c'est plutôt au privé pour avoir une certaine liberté de s'emparer de ce sujet. L'État a plus à intervenir dans ce qui touche pour moi au régalien, c'est-à-dire l'éducation, le patrimoine, la défense de ses intérêts propres en tant qu'État. Donc on pourra y revenir parce que c'est un peu complexe, mais je ne pense pas qu'il faille à ce point intervenir dans la culture.
1: Alors quels sont les autres problèmes ? L'audiovisuel public, c'est un point, c'est 4 milliards.
2: C'est ça, c'est quand même...
6: Alors peut-être juste sur l'audiovisuel public, on est sur ce dossier, c'est quoi ? Alors s'il n'y a pas d'intérêt à ce que l'État intervienne sur ces sujets, c'est quoi ? C'est la privatisation qui, à votre avis, est la meilleure optique ?
2: Alors, j'ai l'impression que le débat va toujours entre soit on fait comme s'il n'y avait pas de problème, et ce qui est plutôt la réponse de la gauche, soit on n'est pas content, donc on veut tout supprimer et on veut tout... ce qui est un peu la réponse de la droite. Voilà, ça c'est à droite. Et moi j'ai fait une réponse de Normand qui est, on peut peut-être trouver un entre-deux, c'est-à-dire limiter bien plus les missions de l'audiovisuel public et avoir un audiovisuel beaucoup, beaucoup moins coûteux et peut-être un peu plus rentable aussi, enfin se débrouiller pour avoir aussi des recettes. Et donc limiter, pour moi, l'audiovisuel public doit se concentrer sur un service d'information assez neutre, on appelle ça ce que fait Public Sénat, ou c'est-à-dire le fait de filmer les débats parlementaires, etc.
1: L'information de
2: sens très large, et la diffusion, on va dire, de la vie démocratique, et garder des chaînes comme peut-être France Culture, en étant un peu moins à gauche, ou Arte, qui sont du contenu pédagogique et de très bonne tenue. Mais en dehors de ça, je pense que tout ce qui est jeu télévisé, ça peut basculer dans le privé et ça trouverait preneur, et ça n'a pas à être financé, selon moi, par les impôts des Français.
1: Et toute la partie fiction, création de séries, de téléfilms, ou même participation, parce que France Télévisions finance le cinéma français à hauteur de 60 millions d'euros par an.
2: Oui.
1: Qu'est-ce que vous en pensez ? Alors, on va revenir après sur l'État et tout, c'est intéressant.
2: Mais là, je pense qu'il faut trouver un...
1: Mais vous pensez que c'est le rôle du service public, à condition, évidemment, de faire un état des lieux, de virer ce qui ne marche pas. L'audiovisuel public doit aussi participer à ça, ou ça fait partie des choses qui, pour vous, n'est pas dans sa mission première ?
2: Je pense pas que ce soit dans sa mission première, mais on pourrait réfléchir sur le périmètre et combien coûtent ces fictions. Est-ce que ça fait partie? Pour moi, l'État doit investir aussi beaucoup dans le patrimoine, et ce qui est de l'ordre du patrimonial, ce qui peut être des pièces filmées de la Comédie-Française, par exemple. Donc, après, on peut aller dans le détail de ce qui relève du patrimoine, enfin, de la sauvegarde du patrimoine, même immatériel, donc de la littérature, la musique et tout ça. Et de l'éducation, qui est aussi pour moi une mission régalienne. Mais le soutien permanent à la création, pour moi, c'est un terrain glissant. C'est qu'après, pourquoi on soutient lui et pas un autre, et donc on s'y perd. Et je pense que l'intervention du privé peut être intéressante là-dedans.
1: Marc Aubrion.
8: Et d'ailleurs, on s'en rend bien compte avec le cinéma, notamment le cinéma des 70s, qui pourtant était
1: sous les 70.
8: 70, pardon. Qui pourtant était sous la censure de Giscard, n'a jamais été aussi subversif que maintenant. Et on voit bien que depuis le Mitterrandisme, justement, avec les subventions, en fait, Mitterrand et Lang, en fait, ont réussi à aspirer finalement la création et obliger les créateurs à être dans leur sens. Donc, en fait, il faudra Si on s'écoute, il faudra revenir finalement à une culture faite par des artistes et couper les subventions en fait pour s'assurer qu'ils soient indépendants et oui. qu'ils retrouvent finalement leur originel sens de la création et de la subvention.
2: Exactement. Mais je pense que ça partait peut-être d'un bon sentiment de vouloir subventionner la création. On se dit toujours que quand on commence en tant qu'artiste, c'est compliqué, que vos potentiels sponsors, mécènes, etc. vont peut-être pas comprendre votre art. On voit l'idée qui était noble, mais l'enfer est pavé de nobles intentions, et je pense qu'on en a vu les effets délétères aujourd'hui, et c'est ça, c'est qu'en fait, le monde de la culture est tenu politiquement, et donc doit servir le gouvernement qui sera en place et qui ne change pas trop ces derniers temps, et donc il y a plus ce côté, c'est ça, subversion, ou rapport à la créativité. On est d'autant plus créatif quand on a besoin d'en vivre, je pense.
6: J'entends votre argument, mais est-ce que c'est pas quand même une chance du modèle français d'avoir protégé son milieu de la culture? J'entends aujourd'hui les agriculteurs qui sont en révolte et qui demandent, une partie d'entre eux, une exception agriculturelle en se calquant sur le modèle de la culture. C'est-à-dire en expliquant qu'il y a un protectionnisme de fait qui permet en France à la France de produire du contenu culturel et d'avoir, par exemple, encore un cinéma de bonne tenue.
2: Alors, je suis tout à fait d'accord. Et
1: il faut le chercher quand même, le cinéma de bonne tenue.
2: Ah, si, non, franchement, il y a de très bons films, mais. Bon, bref, on va pas rentrer dans le cas par cas.
1: Ah, si, on va rentrer après.
2: Ah, si, ok, d'accord.
1: Alors là, on va y aller.
2: On va se régaler.
1: On va ouvrir le capot, on va tout regarder. Allez-y.
2: Pour le cinéma français, oui, je pense qu'on a trouvé un système qui a des failles et peut-être qui dépense trop, le CNC, mais qui est un système quand même très, je pense, très solide et qui fait qu'on est le deuxième cinéma du monde après le cinéma américain et qu'on ne s'est pas effondré, contrairement au cinéma italien, par exemple, qui a eu son âge d'or dans les années 50-60 et qui ensuite s'est complètement effondré et qui aujourd'hui bénéficie plus du CNC que de l'argent italien pour faire ses propres films. Pour autant, je pense qu'il faut revoir peut-être le fonctionnement du CNC, la manière dont sont décernées les subventions. Enfin, c'est un dossier très, très, très technique, mais régulièrement, la Cour des comptes pointe quelques dysfonctionnements sur le rapport entre l'argent dépensé, donc l'argent du contribuable, et les faibles recettes. Et voilà, et ça, je pense que c'est typiquement un dossier. Je prétends pas avoir un avis très tranché là-dessus, mais je pense que c'est typiquement du rôle de mon think tank disruptif de réfléchir à ça et de proposer aux politiques quelque chose qui défende le cinéma français, mais qui ne soit pas forcément une addition de dépenses de la part de l'État.
1: On va expliquer à nos éditeurs peut-être le fonctionnement du CNC. Donc le CNC alors, ne s'occupe pas exclusivement du cinéma. Il y a le cinéma, les jeux vidéo. Il y a beaucoup de choses dedans. Le cinéma, ça doit être un peu moins de 200 millions d'euros par an de mémoire. Et c'est un état dans l'état parce que ils émettent des taxes, ils perçoivent l'argent de ces taxes.
2: Oui.
1: Alors, vous avez, par exemple, sur le cinéma, la TSA. On appelle ça une taxe sur le billet d'entrée. Ils prennent 10% de votre billet. Cinéma, vous avez des taxes sur les plateformes Netflix, Amazon, des taxes sur les chaînes d'information, les chaînes de télévision. Bref, il y a plein de taxes. Et avec ça, ils redistribuent. Donc, ça reste quand même une subvention déguisée. Ou sinon, la TVA n'est pas une taxe, n'est pas un impôt non plus. Et ensuite, vous avez plein de commissions. Avec des collèges de personnes, et puis là, pour des avances sur recettes, pour des aides aux écritures de scénarios, pour des salles de cinéma. Et ensuite, chaque collège décide à l'année à qui va attribuer cette subvention, et c'est en effet assez opaque. Et la Cour des comptes et l'inspection générale des impôts, rapport critique un peu le système.
2: Exactement. Et parce que là, en plus, avec le cinéma, on touche à des sommes qui sont très très importantes. C'est-à-dire que c'est pas la même chose que le monde de l'édition. Là, on est sur des centaines de millions d'euros. C'est pas tout à fait les mêmes budgets.
1: Ça coûte un peu cher, en effet. Mais revenons à vos think-tanks, et puis après on repartira dans les débats, évidemment, parce que s'il n'y a pas de débat, c'est pas drôle, tout en restant courtois. Donc, vous expliquez qu'il y avait une doctrine aujourd'hui de la culture en France, une doctrine politique de la culture, qui est l'héritage de Jack Lang, et donc vous voulez produire une contre-doctrine, vous voulez éliminer la doctrine, et ensuite, en fonction des sujets, proposer des solutions à nos élites et à nos députés.
2: Alors, je pense que ça va de soi. On détruit une doctrine à laquelle on s'oppose parce qu'on en propose une autre. Et je pense que moi, je n'ai pas envie de m'inscrire juste dans le débat qui est un peu ce dans quoi s'est enfermée la droite pour moi dans ces dernières décennies, à savoir critiquer juste Jack Lang ou dire le ministère de la Culture, ça ne sert à rien, plutôt que de proposer autre chose. Donc le tout est de savoir à quoi sert le ministère de la Culture, est-ce vraiment utile, est-ce que ça défend les intérêts de l'État ou non, et si oui ou non, en fonction de ça, qu'est-ce qu'on propose concrètement. Donc je veux pas m'arrêter au simple constat, ni à la simple critique facile de dire « Ok, Jack Lang, c'était pas bien, bon oui c'est pas bien, mais qu'est-ce qu'on fait à la place ?» Parce qu'il a aussi quelques réussites à son actif, peu, mais
1: le prix unique du livre.
2: le prix unique du livre. Et même, je sais que ça fait débat, mais la fête de la musique, moi, je pense que c'est une réussite. Mais je sens que ça va faire débat ici.
1: Vous n'êtes pas très loin.
2: Il faut que ça aille.
6: Heureusement que Jean-Marie n'est pas là.
2: Non, prix unique du livre, bien sûr. Très bonne.
1: Belle initiative.
2: Très belle initiative, parce que ça a protégé les libraires indépendants.
1: Alors, on a parlé au début, parce que c'est dans votre programme, évidemment, de remettre le beau au centre, la hiérarchie, hiérarchiser les choses.
2: Mon programme,
1: dans votre programme, dans votre doctrine.
2: Oui.
1: Voilà.
2: Doctrine.
1: Doctrine, ça me fait penser à Monroe et donc maintenant à Demereau, donc à Trump, donc ça me fait penser à la politique. Mais alors, banalisation des lieux, effacement des entités, appauvrissement esthétique, et donc il y a une crise culturelle. En France, et donc une crise culturelle de goût, puisque vous nous l'avez dit en entrée, très aimablement, nous sommes habillés comme des culs. Donc, cette crise du goût, d'où vient-elle? Quelle est l'origine? À quel moment ça a basculé?
2: Ce serait difficile à dater, mais je constate que ça va aussi de pair avec une crise de l'éducation. Et donc l'appauvrissement de la langue française, c'est assez terrifiant quand on regarde les archivinas, de voir les petits dans les années 80 même qui parlaient peut-être aussi bien que nous aujourd'hui. Et là, je viens de voir par exemple ce qu'a sorti le Centre national du livre, qui dit que la moitié des 12-19 ans ne savent pas que les auteurs sont des personnes vivantes. Donc je pense qu'il y a un lien entre l'appauvrissement de l'éducation et l'appauvrissement de la culture, du goût, de la subtilité, de la capacité à apprécier quelque chose de beau. Et donc ce que je disais en préambule, c'est-à-dire le fait de mettre en avant plus le confort, l'utilitarisme, et ça va se retrouver un peu partout dans notre vie quotidienne, soit dans les vêtements, et je n'accusais personne ici, soit dans les façades, dans les villes par exemple, le fait que les entrées des villes sont devenus immondes, des centres commerciaux à perte de vue, on n'a pas le souci de l'esthétisme dans les... Enfin, là, je fais à gros traits, évidemment, il y a des maires qui font très bien leur travail. Mais on est toujours en train de se dire quand est-ce qu'on va pouvoir rogner dans les budgets, il faut faire... Mais il n'y a jamais, en tout cas dans la considération politique et dans les débats politiques, on a l'impression que le côté esthétique est constamment balayé comme si c'était un truc de salon et qui n'était pas intéressant. Or, c'est ce qui quand même a participé au rayonnement de la France pendant des siècles, donc on pourrait s'en soucier un petit peu, et je pense que ça contribue aussi à notre déclassement mondial.
1: Et donc vous faites un lien aussi direct avec l'école, finalement.
2: Oui.
1: Avec l'instruction, avec l'école.
2: Bien sûr.
1: Ça va de pair, quoi.
2: Pour moi, ça va de pair. L'éducation au goût, c'est pas... Enfin, je viens de le dire. L'éducation et le goût vont de pair, parce qu'on n'apprécie pas naturellement une musique de Mozart. Enfin, je pense qu'il y a quand même une initiation au goût.
1: Donc, vous dire que Mozart est supérieur à un rappeur.
2: Oui.
1: C'est dangereux, ça.
6: C'est subversif.
1: Mais le pire, c'est qu'aujourd'hui, les gens disent que non.
6: Mais
1: d'ailleurs, d'où l'expression la plus horrible, il faudra tuer.
6: C'est subversif.
2: C'est subversif.
1: Mais le pire, c'est qu'aujourd'hui, les gens disent que non.
6: Mais
1: d'ailleurs, d'où l'expression la plus horrible, il faudra tuer cette personne qui l'a inventée.

0: disparu de la vie sociale qu'une fois les, donc une fois l'école de la porte de l'école franchie, en fait plus rien va inciter cet enfant à continuer à lire et à... Donc au-delà même de la question de l'éducation, moi j'ai l'impression que c'est une question vraiment qui est dans les entrailles de la société et qui donc en fait est très difficile à résoudre.
1: Oui, parce que ça devient un phénomène de société, vous avez parfaitement raison, et ça n'est pas valorisé par exemple d'être cultivé. Enfin, on a l'impression que ça l'est, mais en fait, ça l'est pas du tout. Et c'est bien plus valorisé aujourd'hui d'être, d'avoir un gros salaire, d'avoir une belle baraque et une belle bagnole. Mais savoir citer, savoir réciter quelques poèmes comme ça, non, ça n'impressionne personne. On le voit par exemple avec les professeurs, qui sont une des fonctions les moins bien payées et qui pourtant détiennent le savoir. Et c'est pas du tout stylé d'être professeur aujourd'hui, alors que ça le devrait. Enfin, et puis dans les pays d'à côté, en Allemagne, ça l'est. Et je pense que on le voit partout en politique. Je disais sur les façades des villes, sur l'esthétisme dans l'urbanisme, mais même regarder les discours des hommes politiques. Enfin, je veux dire, on a eu une époque. Je pensais à Malraux. Lui, il est écrivain, donc ça aide à écrire des beaux discours. Mais aujourd'hui, même le discours des politiques est assez pauvre en termes de subtilité de langage. On est justement dans des éléments de langage très très creux, très vagues. Il n'y a pas de style ou très peu, à l'exception de certains. Comme toujours, je fais des généralités. Mais on a perdu aussi même le politique ne s'y intéresse pas dans tous les aspects de sa vie, même du coup en parlant français à ses électeurs.
2: Chers auditeurs, il est presque 19h. Vous êtes dans Restons courtois et nous recevons Marguerite Frison-Roche qui nous présente donc son laboratoire d'idées disruptif pour essayer de sauver la culture et retrouver un rayonnement qu'on a perdu, un rayonnement artistique, esthétique, culturel, un rayonnement qui a du goût. 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
2: Et oui, 19h, vous êtes toujours dans Restons courtois, l'émission de débat de Radio Courtoisie, chaque jour en direct de 17h30 à 19h30. Et vous savez qu'à 19h chaque mercredi, c'est l'heure de la chronique culture. Et c'est Marc Aubregon qui s'y colle. Il va parler cinéma et cinéma français. Il va dire du bien d'un film français.
5: Incroyable, et oui. Il s'agit de Juste une illusion de Toledano et Nakache qui est sorti aujourd'hui. Alors, va-t-on en finir un jour avec les années 80? C'est comme si cette décennie constituait le rempart infranchissable au-delà duquel tout imaginaire devenait impossible. Est-ce parce que les quadragénaires que nous sommes sont désormais au pouvoir et qu'ils tentent de rejouer sans fin le théâtre de leur enfance? Est-ce parce que les années 80 constituent un moment clé de l'histoire, ce moment où celle-ci entre justement dans son propre simulacre, dans une version pacifiée, climatisée, optimisée pour la civilisation des masses, avec cette guerre froide qui n'en avait que le nom, mais qui laissait à l'Occident cette douce sensation d'être pour toujours à l'abri du danger, bien planqué sous son parapluie nucléaire et sous les arcs-en-ciel dégobillants de la culture queer naissante. De cette hypnose globale que fut le mitterrandisme avec ce sphinx qui a transformé la 5ème République en pays du jouet, en île aux enfants, cerné par quelques goules malfaisantes dont on taira le nom ici. Est-ce parce que quelque chose de la trame du temps s'est arrêté là, figé dans les premières machines IBM, les premiers algorithmes qui soufflèrent leurs intuitions fatales aux places financières, dans cette lente numérisation du monde qui venait et que nous, candidement, on observait avec un mélange de ravissement et de stupeur un peu surjoué? Rappelez-vous, on craignait encore le bug de l'an 2000. Les modems 56K nous donnaient l'impression, en nous connectant à web avec ce petit grésillement un peu inquiétant, d'accéder à un univers où tout était possible. Rappelez-vous, on appelait ça les autoroutes de l'information. Aujourd'hui, les réseaux sociaux ont plutôt tout transformé en décharge publique. Mais passons. Rappelez-vous, le bicentenaire de la Révolution française, lugubre défilé de mode orchestré par Jean-Paul Goude, qui venait de célébrer cette fin de l'histoire, ce remplacement de la cause et de l'effet par le glissement et la duplication. Ce que l'historien Jean de Vigry appellerait plus tard la sarcophagite aiguë, lorsqu'on collecte mur tout, lorsque tout devient musée, patrimoine, hommage. Alors voilà, ce sont ces années 80 que Olivier Nakache et Éric Toledano ont choisi de nous raconter encore dans leur dernier film, Juste une illusion. Alors c'est sûrement leur film le plus personnel, puisqu'ils y évoquent leur adolescence de petits juifs de banlieue, à l'époque où l'on copiait encore des cassettes, où la guerre faisait rage entre amateurs chanteurs de funk et de cold wave, et où le summum du chic était d'avoir un t-shirt blanc trop grand rentré dans un jean bleu délavé. C'est aussi l'époque bénie des vidéoclubs, où l'on se défiait entre potes, qui oserait s'aventurer dans l'espace réservé aux films pour adultes, avec leur rideau rouge obsédant,

0: qui laissait parfois entrevoir, au détour d'un courant d'air, quelques jaquettes scandaleuses aux noms fleuris. Alors, on pourrait trouver l'exercice de style un peu facile, un peu réchauffé, car le design et la direction artistique du film est très minutieuse, parfois un peu trop clinquante. Mais c'est précisément là que les deux cinéastes parviennent à se jouer de nous et à faire autre chose qu'une simple chronique douce amère des années 80. En effet, tout est dans le titre, juste une illusion. Le cinéma, les années 80, le mitterrandisme tout-puissant, dans lequel d'ailleurs le macronisme barbote encore comme un nourrisson gâté, et si tout ça n'était rien justement qu'une grossière illusion. Car en fait, dans le film, tout est une réflexion sur la qualité trompeuse des souvenirs, sur la façon dont la mémoire, au même titre que le cinéma, se charge de hiérarchiser, de censurer, d'organiser les images pour créer une sorte de légende dorée, collective ou pas. Ainsi, presque tous les souvenirs qui sont évoqués dans le film sont des souvenirs truqués, des images à double fond, comme un échiquier qui renferme une cassette porno, comme une confession au rabbin qui cache des intentions peu louables, ou un monologue vibrant de la mère de famille sur l'exil de sa famille séfarade, et qui se révélera en réalité n'être qu'un doux conte pour enfants. Contrairement aux apparences, Juste une illusion n'est pas un film initiatique. Au contraire, il est même l'inverse. Il est un film sur les apparences, un peu à l'instar de The Fablemans, chef-d'œuvre de Spielberg, qui prenait des allures autobiographiques pour raconter justement l'impossibilité à faire un film autobiographique. À ce titre, les deux films racontent finalement comment le cinéma n'est qu'une vaste entreprise de destination collective, de rétro-ingénierie, ici prisonnier de cette capsule temporelle qu'est les années 80. Voilà qui fait penser finalement à la fameuse phrase d'ouverture du Mépris de Godard, le cinéma substitue à nos regards un monde qui s'accorde à nos désirs.
1: Merci Marc Aubregon, Marguerite Frison-Roche, vous partagez l'avis de Marc Aubregon.
2: Je n'ai pas vu le film, donc ça va être difficile.
3: Ben on dit oui quand même.
2: Mais du coup oui.
1: Vous croyez que quand on fait des critiques littéraires, on lit un livre, on regarde une quatrième couverture pour un film, on regarde une bande-annonce.
2: Non mais j'ai vu la bande-annonce et ça m'a donné envie de le voir. Et je sais qu'ils sont très drôles ces deux réalisateurs, donc.
1: Faut faire confiance à Marc qui a un goût très sûr et très éclectique. Revenons à nous. Qu'est-ce qui vous fait croire que le cinéma français va bien? Alors, deuxième cinéma dans le monde, oui, mais forcément, vu d'où on part, la descente va mettre un peu de temps. Mais disons que j'ai quand même le sentiment que le cinéma asiatique, coréen, hongkongais est un peu plus vivace, un peu plus créatif.
2: Mais parce qu'ils émergent, mais nous, on tient notre rang, alors qu'on pourrait imaginer que, vu le bide que font un certain nombre de films financés par le CNC, on pourrait s'imaginer une chute. Mais je pense qu'il y a encore de très bonnes productions françaises. Et moi, je m'en suis rendu compte en regardant les Césars, que vous allez honnir, j'imagine, mais je trouve que la plupart des films qui étaient sélectionnés pour les Césars, cette année en tout cas, je les ai quasiment tous vus, et je trouvais qu'ils étaient de très très bonne qualité.
1: D'accord. Non mais c'était une question complètement neutre. Hein.
2: D'accord,
1: non,
2: vraiment neutre.
1: Ah mais complètement. Alors, je vais revenir sur une partie dont on parle peu dans la culture qui est importante, et alors je sais pas si c'est quelque chose qu'on pourra changer, mais vous incitez sur les territoires. Ce qui est vrai que c'est un sujet essentiel. Malheureusement, la France étant ultra centralisée, tout se joue à Paris, et peut-être encore plus la culture se joue à Paris. Sur les institutions centrales, les grandes machines, c'est là où se rencontrent les écrivains, quand vous habitez, depuis Balzac, on le sait, quoi. Voilà.
2: C'est tout se passe à Paris.
1: Vous êtes à Angoulême, vous allez monter à Paris, comme on dit, pour essayer de
2: vous faire un nom.
1: Faire un nom et devenir un grand écrivain, et puis parfois vous revenez à poil. Même souvent. Alors justement, quel est votre diagnostic sur le sujet des territoires? Qu'est-ce qu'il faudrait faire? Qu'est-ce qu'il faudrait résoudre comme problème? Est-ce que surtout c'est réaliste? Est-ce qu'il y a une volonté chez vous de décentraliser en fait?
2: Oui, je pense. Et je pense qu'on peut déjà utiliser les moyens qu'on a, notamment avec les maires. Là, on vient de passer la séquence municipale. Or, les maires ont des vrais pouvoirs sur la culture. Ils ont des prérogatives sur la culture locale et même sur l'urbanisme. Quand on disait que les villes étaient un peu moches, notamment aux entrées, ça, c'est du ressort du maire de pouvoir changer ce genre de choses. Et c'est du ressort du maire de faire la programmation culturelle, le patrimoine sur place. Et je pense que, et c'est ma vocation aussi, c'est d'aller conseiller un certain nombre de maires pour leur donner des idées pour avoir une vraie accessibilité des Français à la culture. En plus, aujourd'hui, on a des moyens. Certes, il faut monter à Paris pour se faire un nom, mais tout le monde n'a pas vocation à se faire un nom et à devenir un écrivain. En revanche, quand vous habitez en dehors des grandes métropoles, vous êtes content d'aller au théâtre, d'aller au cinéma, d'aller au concert, de pouvoir faire en sorte que vos enfants soient inscrits à un cours de musique. Et c'est ça qu'il faut, à mon avis, réinsuffler, les cours de théâtre, etc. Moi, j'ai grandi dans une ville de 20 000 habitants et j'ai eu accès à la culture quand même. Donc c'est pas un réserve. Enfin, on peut trouver des solutions même quand on n'habite pas à Paris.
1: C'est intéressant ce que vous dites sur les concerts, parce que j'ai le sentiment que l'art, qui se déplace le plus, c'est la musique. Vous regardez les artistes, il y a des tournées.
2: Oui, il y a des tournées.
1: Il y a des tournées, on va partout. Le théâtre, pour faire une tournée, il faut avoir déjà un grand succès à Paris. Il faut que les comédiens ou ceux qui les remplacent soient disponibles. C'est quand même quelque chose de lourd et les financements sont pas les mêmes et les rentrées d'argent sont pas les mêmes non plus. Ouais. C'est vrai qu'il y a quelque chose qui est assez étonnant là-dessus. Et en même temps, si on regarde sur le cinéma français, si vous regardez dans les 10 dernières années, les grands succès, les succès qui dépassent plus de 8 millions, entre les 10, 12, 14, il y a beaucoup de systèmes de bouche à oreille, parce que ça ne marche pas sans bouche à oreille, et le bouche à oreille démarre et ne peut fonctionner que par les avant-premières dans les tournées de province. Si vous regardez par exemple L'Amourouf, ça a marché comme ça. Si vous regardez Le Comte de Monte Cristo, alors évidemment il y a eu toute la batterie, la promo, mais le
2: bouche-oreille,
1: il y a un petit truc en plus, c'est le symbole le plus fort.
2: Oui,
1: c'est 300 000 entrées avant qu'il sorte.
2: Ouais,
1: 300 000 entrées avant qu'il sorte. Et donc le bouche avant qu'il sorte, 300 000 le jour là, il était déjà à 300 000 le jour de la sortie, parce qu'il avait fait des tournées, il avait fait des avant-premières dans toute la France. Et le bouche-à-oreille a fait que via les réseaux sociaux, on se partageait, on échangeait. Et c'est vrai que c'est quand même quelque chose qui est intéressant, c'est le rôle de la province dans les succès. Que ça soit,
2: complètement. Voilà. Ouais.
1: Donc ça, c'est intéressant. Rémi Carlu a une question.
3: Non, c'était une remarque sur ce que tu disais. L'art le moins mobile, moi, je trouve, c'est la peinture. C'est en France, contrairement à tous les autres pays, contrairement si vous allez en Allemagne ou en Angleterre, en France, si vous voulez voir un grand tableau, vous êtes obligé de venir à Paris. Les musées en province, et même dans les grandes villes de province en France, mais sont franchement de qualité assez médiocre. Alors je suis sûr qu'il y a des chefs-d'œuvre dans les sous-sols du Louvre, il doit y en avoir à plus place. Et à l'inverse, vous allez, je sais pas moi, à Lyon, à Strasbourg, etc., à Lille même, vous avez le musée des Beaux-Arts de la ville où il y a un Monet, c'est exceptionnel, alors qu'à Paris, en fait, il y en a partout.
2: Peut-être qu'aussi les artistes qui sont exposés dans ces musées-là en province gagneraient à être plus connus, et peut-être que justement il y a tout un phénomène de on connaît très bien Monet, on va voir les quelques tableaux connus au Louvre, et on connaît moins bien des peintres qui sont peut-être qui n'ont pas eu le même succès et qui gagneraient à être plus connus. En revanche, je pense qu'il y a un vrai sujet sur les musées qui est c'est un système poussiéreux. Enfin, je veux dire, ça n'intéresse plus personne, et on a l'impression qu'on a du mal à essayer de redynamiser les musées. Je pense que juste aller au musée, ça n'intéresse plus grand monde. Il faudrait trouver d'autres manières, faire en sorte de mettre des concerts à l'intérieur, de faire en sorte que ce soit vivant. Mais je pense qu'il y a une vraie réflexion, et ça je l'ai justement avec la professeure qui est dans mon comité scientifique, de redynamiser les musées et de donner des idées pour faire en sorte que ce soit pas juste un truc qui soit vacant toute l'année, et on envoie juste les classes aller visiter le musée.
1: Parce qu'il y a quand même les classes qui vont.
2: Oui, mais c'est ça.
3: Le Louvre est très visité. Ouais. Moi, quand je fais une exposition, les expositions à Orsay, qui sont toujours très bien fichues, deviennent insupportables
2: par les musées parisiens.
1: Vous parlez des musées.
2: Oui, je parle des musées.
3: Excusez-moi, bien sûr.
2: Non, évidemment que les musées parisiens, eux, ils ont.
3: Je crois qu'il faudra envoyer, moi, des œuvres des musées parisiens, parfois en tournée en province, je crois.
2: Mais ça ne m'étonnerait pas.
1: Déjà, au Louvre, on a du mal à assurer la sécurité, alors imagine sur les transferts.
2: Oui,
1: ça va être compliqué. Puis là, ce n'est pas en transpalette. Mais alors, vous parlez de rayonnement culturel.
2: Oui.
1: Alors ça, en effet, on le juge après qu'on a eu un rayonnement énorme et qu'on vit sur ce rayonnement-là. Et il était tellement énorme qu'on a encore un peu de temps avant de s'effondrer. Mm-hmm. La question, ce qui est toujours compliqué, et on viendra ensuite sur le sujet du rapport du privé, du public et de la subvention, c'est comment on juge un rayonnement. Quels sont les critères pour juger un rayonnement? Parce que quand on engage une action, et donc derrière des financements, et donc des risques quand c'est du privé, les critères du rayonnement ou d'une réussite en dehors du succès public, mais on connaît tellement d'œuvres qui ont été des fours avant de devenir là. Quels sont les critères? Est-ce que vous avez une idée de ça?
2: Ça va être plus facile de juger le rayonnement avec des choses du patrimoine. C'est-à-dire qu'on juge le rayonnement de la France grâce à son tourisme, par exemple. Quand on est la première destination, il me semble que c'est Paris ou alors la France, faudrait voir, qui reste la première destination des touristes dans le monde depuis plus de 10 ans, c'est qu'a priori, on a un rayonnement qui marche très bien. Le fait que le français soit passé la 4e langue la plus parlée au monde, et qu'elle est la, je sais plus combien, la plus apprise, certes avec la francophonie, donc l'Afrique là-dedans, mais c'est quand même Mais c'est un, pour moi, c'est un gage de rayonnement. Surtout savoir concurrencer l'anglais qui est partout. Comment on mesure le rayonnement, la portée des films à l'extérieur. Par exemple, vous avez, je sais pas moi, un film qui va faire beaucoup d'entrées dans les, peu importe dans le reste du monde, c'est un succès. Mmh. Ensuite, ça c'est une manière de juger globalement du rayonnement. Après, œuvre par œuvre, il faut savoir ce qui peut être exporté, ce qui ne l'est pas, ce qui est exportable. Enfin, mais après, on peut se demander quel est le rôle de l'État, qu'est-ce qu'il doit assurer, est-ce qu'il doit assurer justement le rayonnement de ce qui existe, dont on est certain que ça va contribuer au rayonnement de la France, et ça je pense que oui. Et
1: donc
2: ça
1: c'est le patrimoine.
2: Oui, patrimoine matériel et immatériel.
1: Alors justement,
0: parce que, d'ailleurs, ce qu'on voit, c'est que dans les films qui s'exportent à l'étranger et qui marchent bien, c'est peut-être des films patrimoniaux qui rebondissent sur une image un peu de la France, un peu séculaire, un peu voilà.
2: Ou
0: alors l'Alexandre Dumas. En revanche, est-ce que la France a un vrai soft power? Je ne pense pas. Je pense que la France a beaucoup de mal à exporter
1: un pouvoir d'influence.
2: Un doux pouvoir.
0: J'ai pas vraiment l'impression en fait. Je pense que la France.
2: Mais je pense qu'elle manque de stratégie là-dedans. Mmh. C'est-à-dire que c'est ça, quand vous avez la plupart de vos décideurs publics et politiques qui parlent un français de mauvaise qualité avec du franglais, vous pouvez pas vous attendre à ce qu'on soit une langue qui va être conquérante dans le monde entier, quoi. Donc il y a une part d'implication manquante, je trouve, de la part des politiques. Si vous estimez qu'il n'y a pas de culture française, comment vous allez faire la promotion de la
0: création? Parce que par exemple, on montre bien que le cinéma coréen justement parvient tout à fait à exporter des films qui sont pourtant très exigeants, qui parlent de la culture coréenne, mais parce que il y a cette volonté finalement d'être universaliste. Et je pense que le cinéma français, alors c'est peut-être un problème structurel, un problème de nature, un problème, mais il y a beaucoup de mal justement à exporter sa culture moderne, contemporaine en fait.
2: Mais est-ce que c'est un problème est-ce que le succès du cinéma coréen qui est réel, hein, et c'est vrai, le cinéma japonais, enfin le cinéma asiatique est en train d'exploser. Est-ce que c'est pas simplement la très bonne qualité de leurs films qui fait que ça marche? Est-ce qu'ils cherchent vraiment à être universalistes ou ils cherchent juste à être très bons? Et comme c'est très bon, ça nous parle alors même qu'on est très loin des codes de la société coréenne. Et je pense qu'on a du mal à exporter quand on n'est pas très bon sur certains domaines. Enfin, je veux dire, pour un film, on peut pas juger. Quand c'est toute notre industrie du cinéma ou de la musique, par exemple, qu'on a du mal à exporter. Alors que, par exemple, les Belges qui font de la musique en français exportent très bien leurs chanteurs pop. C'est que c'est a priori un problème qui vient de la stratégie française. C'est structurel. Ouais.
1: Rémi Carle.
3: Oui, il y a un autre problème de la culture. Alors là, pour ce qui est de la droite, c'est la question de la politisation.
2: Oui.
3: Parce qu'il y a une tentation à droite, face à laquelle nous, on essaie de lutter avec l'incorrect, qui est de dire, en gros, pour lutter contre la culture de gauche, il faut faire une contre-culture de droite. Mais donc, il faudrait, comme la gauche, politiser la culture au lieu de juste de faire de la culture tout court. Est-ce que ça, vous, c'est un phénomène auquel vous avez été confronté?
2: Ah, bien sûr. Et sur lequel je veux vraiment me positionner pour que ce ne soit pas le critère. C'est-à-dire que je vote ce que je veux, mais le but est de préserver, l'excellence dans la culture, le rayonnement de la France. C'est pour ça que je mets ça en avant et pas la culture de droite contre la culture de gauche.
1: Alors, il y a un auditeur qui est pas content.
2: D'accord.
1: Musée moche en région. Ça, c'est pour Rémi Carlu. Faux.
3: Pas dit que c'était moche.
1: Celui de Rouen est très bien, par exemple, et bien d'autres. Je ne vous pensais pas si j'aime Germano Pratin, pardon, à ce point.
3: C'est un provincial qui vous parle quand même, mais je le fais hélas parce que...
1: Un provincial à Paris, ça y est, il s'est fait gangréner. Mais c'est comme ça. Alors, le patrimoine. J'aimerais bien qu'on parle un peu de patrimoine parce quel est l'état des lieux que vous faites sur le patrimoine en France aujourd'hui?
2: Manifestement, il y a un manque cruel d'argent. J'ai pas les chiffres.
1: Est-ce que vous savez combien le ministère de la Culture donne pour le patrimoine?
2: J'ai pas les chiffres.
1: Je crois que
2: mémoire,
1: c'est moins d'un milliard, hein.
2: Mais je pense que c'est vrai, alors qu'on doit être à plusieurs milliards de nécessités. C'est pour ça qu'on a inventé le loto du patrimoine. Enfin bref, on essaie de trouver tous les subterfuges pour aller chercher de l'argent. Et à côté de ça, c'est ça, on a des débats entre est-ce qu'il faudrait rogner quelques millions dans l'audiovisuel public et on n'est pas capable de trouver des centaines de millions pour des châteaux qui s'effondrent, des églises. Mais de la même manière, l'État doit subventionner sans doute un certain nombre de rénovations du patrimoine. Mais il y a aussi un vrai sujet de se dire... Comment le privé pourrait plus contribuer à ça? Et c'est là le rôle de l'État de se dire, il ne doit pas forcément donner plus d'argent, mais peut-être créer des lois ou des systèmes attractifs pour le privé pour aller investir ou
1: défiscaliser.
2: Voilà. Alors, on a déjà une loi qui est bien sur le mécénat, la loi Yagon, qui permet en gros 66% de défisque, mais peut-être qu'il y aurait plein d'autres systèmes à inventer pour encourager en gros le don et la philanthropie. Comme on le fait aux États-Unis, par exemple. Mais ça va mettre du temps à rentrer dans les mentalités parce que on s'est tellement habitué au fait que l'État devait payer pour tout. Et à la fois, on se plaint qu'il ne paye pas pour tout. Enfin, bref, on est quand même habitué depuis Jack Lang à être biberonné aux subventions, que même les grandes fortunes vont avoir du mal à avoir ce réflexe de mécène, de philanthrope. C'est pas, on va pas basculer du jour au lendemain, même en retirant l'État, vers un système très philanthropique à l'américaine.
1: Donc vous pensez que c'est l'État qui doit être le déclencheur de ce, de soutien de la part du privé, donc de mécénat ou d'entreprise ou de fondation.
2: Il doit permettre avec les lois d'être attractif pour que c'est ça qui va, les bons sentiments, ça suffira pas pour convaincre les gens de mettre la main au portefeuille, pour être très clair.
1: Il faut des mécanismes
2: qui soient incitatifs, c'est comme ça que ça marche. Et donc, pour attirer les investisseurs, il faut des mécanismes attractifs pour les investisseurs.
1: Alors, on a quelque chose qui mélange patrimoine, culture, création, cartonne.
2: Oui.
1: Qui rayonne, ça s'appelle le Puy du Fou.
2: Oui.
1: Alors, je sais pas si on peut rentrer ça dans l'art, on est plus dans l'artentainment, pardon pour l'anglais, mais en tout cas, ça a de divertissement, mais ça mélange un peu tout ça.
2: C'est parce qu'il y a des clubs du théâtre, du...
1: C'est aux confins de tout ça.
2: Oui.
1: Ça rayonne, et parce qu'on essaye d'en développer à côté. Mmh. Et c'est vrai qu'on voit depuis quelques années une volonté chez certains de créer des mini Puy du Fou.
2: Oui.
1: Il y a le, par exemple, au Rocher Mistral, il y a évidemment, vous savez, comment ça s'appelle, les nuits.
0: Mer de sable.
1: Non, mais le, dans l'Allier, où justement, cette année, il y a eu, l'année passée, toute la gauche est levée contre ce spectacle-là, et finalement, il a pu avoir lieu parce qu'il y a eu une mobilisation. Mais est-ce que ça fait partie des idées qu'il faudrait développer à grande échelle?
2: Je pense,
1: spectacle vivant.
2: Oui. Oui, c'est ça. Enfin, on va pas rentrer dans des fins critères de savoir est-ce que c'est de la musique, du théâtre. Je pense que ça contribue à la défense, c'est ça, de certaines techniques de théâtre, de certaines techniques de musique. C'est des musiciens, c'est des créateurs, c'est des scénaristes qui écrivent les spectacles. Je pense que c'est très bien. Et en plus, ça vient participer à la connaissance de la langue française, de l'histoire française. On disait que la crise du goût vient aussi d'une crise d'une culture de beaucoup de Français, et je pense que ça peut essayer d'y répondre. Parce que c'est très accessible.
1: Alors qu'on revienne la subvention, parce qu'en effet, c'est l'idée, on entend. Alors, ce qui est intéressant, c'est qu'on voit beaucoup de Français qui se réintéressent à la culture.
2: Oui.
1: On parle de biais politiques, donc c'est très bien. L'audiovisuel public, évidemment, a déclenché ça, mais on entend souvent le cinéma des gauchistes, l'opéra des gauchistes, les bobos subventionnés, tout ça. Et donc là, on a forcément une nature un peu révolutionnaire, donc on dit, on décapite tout le monde, terminado, il n'y a plus rien.
2: Oui,
1: est-ce que les subventions dans la création ont un rôle important et doivent être maintenues? Comment trouver un équilibre entre le public et le privé? Parce que le privé dit forcément rentabilité. Si on prend l'exemple du cinéma, bon, bah, on va faire les tuches, c'est rentable. On fait la règle du jeu de Renoir, c'est pas rentable. Bon, il y en a un qui va rayonner, l'autre, je doute de son rayonnement. En tout cas, je ne suis pas certain.
2: Oui.
1: Alors, comment on trouve un équilibre là-dedans?
2: C'est extrêmement complexe, et je pense que ça, il y a aussi un phénomène de société, de personnes qui s'intéressent de moins en moins à l'art, et pour s'intéresser à l'art et pour investir dedans, il faut reprendre aussi une culture du mécénat. C'est-à-dire, vous allez être mécène du cinéma ou vous allez parier sur un artiste, un peintre, par exemple. Et ben, il faut admettre qu'il y a un risque. C'est-à-dire que c'est même la nature même de l'investissement est beaucoup plus risquée, et donc va falloir se réhabituer à ça. Et c'est pour ça que j'insistais beaucoup sur des mécanismes qui peuvent favoriser l'investissement du privé là-dedans, parce qu'il va falloir opérer une transition dans la tête des investisseurs qui, naturellement, veulent réduire leurs risques, et c'est normal. Pour autant, est-ce que l'État doit investir dans la création? Je pense que c'est toujours un piège, parce que vous êtes dépendant de l'État pour créer, et donc vous allez flatter le pouvoir en place, et je pense que, au début, c'est peut-être pas un problème, mais à terme, vous allez forcément devenir servile, ou en tout cas très peu subversif et très peu et puis vous êtes pour reprendre le mot de Milley, si vous êtes payé par l'État comme un artiste, vous êtes un fonctionnaire. Donc il y a un vrai sujet.
1: Il pourrait vous répondre que Molière et lui ont été payés par les rois.
2: Oui, c'est ça, mais en tant que mécène. Et c'était
1: que l'Argentine, le jour où ils auront des artistes, ils nous appelleront.
2: Ouais, c'est ça, ils ont pas un cinéma, ils ont un cinéma un peu important, mais
1: Si on peut taper sur Milley gratuitement.
2: Oui, non, mais ça va. Je veux pas, moi, je suis pas une libérale forcenée à me dire il faut à tout prix tout basculer dans le privé et tout. Et je pense que non, il y a vraiment une mission régalienne de la culture. Et je ne pense pas que tout doit basculer dans le privé. Pour autant, il y a un vrai sujet sur la création, et je pense qu'on est, pendant longtemps, on a fonctionné avec des artistes qui avaient pas le sou au début, mais qui ensuite ont trouvé des mécènes, et je pense que ça leur a permis de se dépasser et de pas prendre des habitudes de subvention, où en fait, à la fin, vous devenez plus un courtisan et un flatteur qu'un artiste qui va se
1: retrouver. Un salarié de la culture.
2: Un salarié de la culture.
1: Un embourgeoisement.
2: Oui.
1: Alors, il y a un autre sujet, peut-être un dernier sujet qu'il faut qu'on aborde, qui est important, c'est une nouvelle donnée. C'est l'IA. L'intelligence artificielle. Parce que le principe de la culture, c'est un commun. le principe de l'intelligence artificielle, et on a vu les mécanismes avec les plateformes telles Amazon, Apple, avec le système d'algorithmes qui vous pousse à vous consommer ce que vous aimez déjà, et donc enlever toute curiosité, donc vous n'allez plus découvrir d'autres contrées, et l'IA risque peut-être de faire des créations encore plus personnalisées, et donc encore moins communes. Comment l'IA entre en ligne de compte dans votre réflexion et dans votre think tank?
2: Mais je pense qu'il y a plein de sujets avec l'IA, ça touche tout le monde, mais il y a aussi le sujet de la création, il y a le fait que aux États-Unis il y a des contestations régulières parce que l'IA remplace les scénaristes, l'IA remplace même les acteurs maintenant. Même pour les éditeurs, c'est un vrai sujet de voir si les romans qu'ils reçoivent ont été écrits par l'IA. Ça va être très très dur, enfin ça ne se cantonne absolument pas au seul sujet de la culture, donc je pense que je vais pas moi en quelques mois trouver toute seule la réponse à ce sujet. En revanche, je pense qu'il y aura toujours une vraie attraction dans la culture pour ce qui est de l'ordre de l'humain à l'humain, c'est-à-dire que vous aurez beau avoir l'IA, vous serez toujours content d'aller voir quelqu'un jouer du violon, jouer une pièce, et c'est ça qui prendra sans doute plus de valeur parce que c'est quelqu'un qui s'est fendu d'apprendre le Cid par cœur, qui a fait 20 ans de piano avant de jouer devant vous, et donc il y a des choses que l'IA ne remplacera jamais. C'est ce qui est vraiment ce côté art vivant, et ça, je pense que ça va reprendre de la valeur du fait que l'IA puisse remplacer certaines fonctions par ailleurs.
1: Est-ce que vous pensez qu'il faille un jour développer des appellations d'origine contrôlée comme on le fait pour l'alimentation, comme
2: pourquoi
1: pour
2: pas,
1: le vin
2: Oui, d'avoir un label non fait avec l'IA, comme on l'a vu pour la
1: garantie 100% humain.
0: Ça commence déjà.
2: Oui, je pense, oui. Il y a déjà les détecteurs d'IA, mais qui ont du mal encore à le détecter. Mais je me souviens pour la pub de Intermarché qui avait le petit court-métrage avec le loup là. Et ça avait fait un buzz notamment parce que ça avait été fait sans IA. Exactement. Et il y avait une patte humaine et manifestement ça avait marché aussi pour ça.
1: Alors j'ai une dernière question. Qui dit laboratoire d'idées dit donc lobbying auprès des politiques. 2027, grande élection présidentielle. Il semblerait, sauf si d'ici là il se passe quelque chose, mais il semblerait qu'il y ait une élection, et donc derrière des législatives. Est-ce que ça, c'est dans votre calendrier? Est-ce que vous souhaitez faire des choses à ce moment-là et profiter de ce moment pour le faire?
2: Bien sûr. J'ai pas sorti ce think tank à ce moment-là parce qu'il y avait les présidentielles, mais évidemment que je suis très attentive au calendrier politique. Et donc, le but est d'aller voir un certain nombre de candidats, mais c'est déjà ce que je suis en train de faire, et leurs équipes, pour essayer de remettre la culture en avant dans leur programme et de sortir un peu des positions un peu facile de c'est ça, on va supprimer le ministère de la culture, on va couper l'audiovisuel public, enfin voilà, d'aller un peu plus dans le détail, et c'est ça mon travail de lobby, c'est-à-dire ayons une vraie vision et proposons un vrai programme culturel, ce qui est rarement le cas lors des élections présidentielles.
1: Je vous l'accorde, on n'en parle jamais. Alors, chers auditeurs, c'est l'heure de nous quitter malheureusement, donc je rappelle Marguerite Frison-Roche, qui a fondé Disruptif, un laboratoire d'idées consacré aux politiques culturelles. Et donc, je suppose qu'il y a un site sur lequel nos éditeurs peuvent se rendre.
2: Disruptif.art.
1: Disruptif.art.
2: ART.
1: ART, voilà. Donc, vous allez ce soir ou juste après sur les internets, vous regardez ça et vous aurez toutes les informations. Je rappelle également le livre de notre premier invité, Jérôme Fehrenbach, La République épuisée, le retour nécessaire des vertus chrétiennes, c'est chez l'artilleur. Nous, chers amis, on se retrouve mercredi prochain. Demain, ça sera Marc Hainaut. Et vendredi, Marc Baudrier de Boulevard Voltaire. Bonne soirée.
4: Ça suffit maintenant.

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0: Voici vos rendez-vous d'aujourd'hui, jeudi 30 juillet 2026, semaine B dans le cycle de nos émissions. 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Voici tout de suite le florilège de l'été, de la matinale Ligne droite de Radio Courtoisie. 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Il est 7h.
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0: Bonjour à tous et bienvenue dans la matinale Ligne droite de l'été. Aujourd'hui, un florilège des émissions consacrées au scandale bioéthique de la GPA. Nous écouterons des entretiens avec Alice Cordier, Laurence Trochu, Philippe Vardon, Ludovine Delarochère et Guillaume Bernard. Et pour commencer, nous écoutons sur le sujet Olivia Morel, interrogée par Lieselotte Dutreuil. Je vous souhaite une très bonne matinée à tous.
5: Et pour ce grand réveil, nous retrouvons Olivia Morel, qui est porte-parole de la déclaration de CASA, entre autres. Vous allez le voir, nous allons parler de GPA. Bonjour Olivia Morel, est-ce que vous nous entendez bien ?
6: Je vous entends bien et je vous remercie de m'avoir aujourd'hui.
5: Eh bien, merci à vous d'être avec nous. On vous a invité donc pour parler de cette fameuse GPA éthique que voudrait proposer Gabriel Attal. C'était pourtant l'une des lignes rouges qui avait été posée par Emmanuel Macron. Eh bien, Gabriel Attal veut jouer les adolescents rebelles et veut donc proposer ce thème au débat au sein de son parti. Et ensuite, pourquoi pas tenter de proposer aux Français une loi. Alors, on vous a invité, Olivia Morel, parce que vous êtes directement concernée par la GPA. Est-ce que vous pourriez peut-être commencer par rappeler aux auditeurs pourquoi est-ce que ce sujet-là vous touche, vous, personnellement ?
6: Alors, ça me touche personnellement aujourd'hui parce que je suis née par gestation pour autrui. Donc, c'est-à-dire que dès ma naissance, on m'a séparée volontairement de ma maman pour me donner à mes commanditaires, dont mes parents d'intention, ceux qui m'ont élevée. Donc, je suis directement concernée par ce sujet et j'en porte des cicatrices que j'explique d'ailleurs très bien dans mon livre « Où es-tu maman ?» qui a été publié aux éditions du Rocher. Et comme vous l'avez très bien dit, aujourd'hui, je suis porte-parole de la déclaration de Casablanca. Donc, on est un collectif international de juristes, de médecins, de psychologues, et on demande l'abolition universelle de la GPA. Donc mon combat, il est à la fois intime et collectif. Intime parce que je sais ce que ça veut dire de grandir avec une identité complètement brisée, mais aussi collectif parce que je refuse que d'autres enfants subissent demain ce que j'ai vécu hier. Donc je parle pas d'un concept abstrait aujourd'hui, je suis vraiment la preuve vivante que la GPA fait des victimes, et ces victimes, ce sont les enfants, mais aussi les femmes.
5: Voilà, on va y revenir. Est-ce que vous pourriez nous dire comment est-ce que vous avez pris cette déclaration de Gabriel Attal lorsque vous avez découvert dans la presse qu'il voulait proposer une GPA qu'il allait donc qualifier d'éthique ?
6: Alors, au début, j'étais en colère, mais j'ai aussi éprouvé du dégoût, il faut le dire. Mais je n'ai pas été vraiment surprise venant de Gabriel Attal. Mais Gabriel Attal, aujourd'hui, c'est exactement pertinemment ce qu'il fait. Il ignore pas que le Comité consultatif national d'éthique, l'instance la plus sérieuse de notre pays sur ces questions, a recommandé à quand même deux reprises l'abolition universelle de la GPA dans ses avis 126 et 129. Il n'ignore pas non plus que la GPA est interdite en France parce qu'elle est contraire à la dignité humaine. Et pourtant, il est en train de choisir sciemment de tourner le dos à tout cela pour se lancer dans une opération de communication politicienne. Que fait Gabriel Attal ? Pour moi, c'est du clientélisme politique dans sa forme la plus indigne. Il essaie de flatter une minorité d'électeurs, il joue la carte du progressisme de façade, alors qu'en réalité, il est en train d'essayer de vendre des droits des femmes et des enfants pour un petit peu de buzz médiatique et quelques applaudissements dans ses dîners parisiens. C'est une trahison pour moi des principes les plus fondamentaux de notre République. Et Attal aujourd'hui veut offrir des ventres pour quelques voix. Et en fait, voilà son progressisme. C'est du clientélisme payé en utérus et bébé. Et je tiens juste très clairement à dire, ce n'est pas une bataille de droite ou de gauche. Hein. La preuve, Fabien Roussel, dirigeant du PCF, a immédiatement réagi pour dire qu'il était fermement contre la gestation pour autrui juste après la prise de parole de Gabriel Attal, parce que ce combat, c'est pas un combat partisan, c'est une bataille universelle, celle de la dignité humaine.
5: Oui. Alors, quand vous nous parlez de ces comités d'éthique, ces médecins, et donc même vous aussi, qui expliquez qu'effectivement, il y a un problème d'éthique grave derrière cette question, c'est que vous l'avez rappelé, ça vous touche personnellement, ça va toucher les individus, mais au-delà de ça, ça va toucher la société dans son intégralité. Qu'est-ce que ça pourrait révéler, justement, de cette société si jamais, demain, la GPA devenait un droit en France ?
6: Ben, le problème, c'est que demain, on va parler de marchandisation du corps, de commerce d'enfants. C'est quelque chose de grave. Est-ce qu'on veut vivre dans une société où tout se vend ? Les risques aujourd'hui sont immenses. Quand on ouvre la porte à la gestation pour autrui dans notre pays, les dérives sont immenses. D'abord, la marchandisation... une fois qu'elle est légalisée, la GPA devient un marché. Ce marché explose déjà. On parle plus aujourd'hui, on parle d'un marché qui est estimé à plus de 200 milliards de dollars d'ici 2034. C'est colossal, c'est tentaculaire et ça connaît pas de frontières. Ensuite, les enfants, ils ne sont pas désirés, ils sont commandés. Et grandir avec une sensation d'avoir été un projet, une transaction, ça laisse des cicatrices profondes. Je le sais parce que je le vis. Enfin, la société entière. Accepter la GPA, c'est accepter que la vie humaine soit contractuelle. Et une fois qu'on a franchi cette étape, qu'est-ce qui nous arrêtera demain ? Donc la GPA, c'est pas une solution, c'est vraiment une boîte de Pandore. Il faut vraiment le voir comme ça. Une fois ouverte, c'est la marchandisation totale du vivant. Et ce n'est pas une avancée, c'est une régression. Et une fois que la vie humaine devient un business, bah, on ne met plus jamais de limite.
5: Quand vous utilisez ce terme de marchandisation, c'est quelque chose, enfin c'est un terme qui est repris par d'autres, des journalistes, des médecins, des hommes ou femmes politiques. On pourrait se dire bon, c'est peut-être un peu fort. Est-ce que vraiment c'est ce commerce d'enfants qu'on essaie de nous démontrer? Voilà, vous, c'est des termes que vous défendez, Olivia Morel?
6: Ah oui, je le défends très très fièrement parce que ce n'est pas exagéré. La marchandisation du corps, commerce d'enfants, c'est la stricte réalité. Ceux qui prétendent le contraire jouent sur les mots pour mieux cacher la vérité. Quand une femme, elle est utilisée pour produire un enfant pour les autres, c'est de la location d'utérus. Quand un bébé est transféré par contrat, c'est du commerce d'enfants. Peu importe qu'il y ait échange de monétaire ou non. Et aujourd'hui, Gabriel Attal peut bien enrober ça de beaux mots avec son éthique. Il reste complice d'un système qui transforme des femmes en incubateurs et des bébés en produits de luxe. Donc on va appeler les choses par leur nom. La GPA, pour moi, c'est du proxénétisme reproductif et du trafic d'enfants de haut de gamme. Et Gabriel Attal va en faire une loi.
5: Ouais. Alors cette loi, justement, il la veut éthique pour vous, une GPA éthique, si l'on comprend bien ce que vous nous expliquez, c'est que de toute façon, c'est impossible. Finalement, ce sont deux mots qui ne peuvent même pas être accolés.
6: Non, je l'ai dit dans un tweet l'autre jour, pour parler de GPA éthique, parler de GPA éthique, c'est maquiller le clientélisme politique en pseudo-progrès social. Donc non, jamais, la GPA ne veut pas être éthique, c'est une insulte à l'intelligence que de le prétendre. Je le dis et sans détour, la GPA éthique, c'est un oxymore, c'est une arnaque sémantique. La GPA, c'est toujours la même chose, une femme utilisée comme une machine reproductive et un bébé traité comme un produit de contrat. Même sans argent, on organise la séparation volontaire d'un nouveau-né de sa mère. Or, un bébé a besoin pas de ses parents d'intention qu'il ne connaît pas du tout à la naissance. Il a besoin de sa maman qu'il a portée pendant 9 mois, de sa chaleur, de savoir, de son odeur. Donc, mettre le mot éthique sur cette pratique, c'est comme repeindre en blanc une prison. Ça reste une prison. La GPA éthique, donc, n'existe pas. Et je vais peut-être en choquer certains. C'est un petit peu comme parler d'un viol éthique ou de la traite des êtres humains éthique. Ça n'existe pas.
5: Non, mais c'est, alors, si ça choque certains, écoutez, je pense que c'est pour le mieux, puisqu'effectivement, le parallèle est tout à fait pertinent. Olivia Morel, on entend beaucoup les partisans de la GPA qui nous expliquent qu'en même temps, il faut laisser le choix aux gens, que c'est presque une question de liberté, finalement. Est-ce que c'est pas dangereux, justement, de tout voir sous ce prisme de la permission?
6: Absolument, c'est une illusion qui est complètement dangereuse de voir sur le prisme, de voir ça sous le choix. Dans une société, tout ne peut pas être réduit au choix individuel. On ne peut pas dire, puisque deux adultes sont d'accord, tout est permis. Sinon, demain, on va justifier n'importe quelle exploitation. Donc, si je pars du principe que le choix justifie absolument tout, comme certains souhaitent le dire, si une personne veut absolument être un esclave et venir vivre en France, on laisse faire. Eh ben non, au nom de la dignité humaine. Donc, ce fameux argument du choix, pour moi, c'est une imposture. Ce n'est pas la liberté, c'est du libéralisme sauvage appliqué au ventre des femmes et des vies et aux vies des enfants. Et faire semblant de croire que deux adultes qui signent un contrat justifient à rendre une pratique juste, c'est complètement délirant. La liberté, ce n'est pas le droit d'utiliser le corps d'autrui. La liberté, ce n'est pas le droit de passer un contrat sur la vie d'un enfant. La GPA, ce n'est pas un choix, c'est la négation pure et dure de la dignité humaine. Ma liberté s'arrête là où commence le corps de l'autre. Et sûrement pas dans l'utérus d'une femme, ni dans les droits des enfants.
5: Alors l'autre mot qu'on entend énormément, c'est ce mot d'égalité, parce que bien évidemment, quand on parle de GPA, souvent, il y a la tentation de la part des partisans de la GPA de prendre les gens à partie avec le biais sentimental, en leur disant « mais oui, mais pensez à ces couples qui, naturellement, ne peuvent pas avoir d'enfants, les couples stériles, il y a aussi les couples, évidemment, homosexuels, et ça ouvre encore un autre débat, mais voilà, est-ce que vous comprenez cet argument des gens qui vous disent « oui, mais on donnerait une chance à ces gens d'avoir un enfant malgré leurs conditions physiques, est-ce qu'il n'y a pas effectivement cette question de justice comme on essaie de nous le faire comprendre parfois ?
6: J'aimerais commencer par dire que je comprends la souffrance de ceux qui n'arrivent pas à avoir d'enfants, c'est terrifiant, c'est terrible, ça fait du mal et je souffre avec eux. Mais transformer ce désir en droit, c'est vraiment franchir une ligne rouge. L'égalité, ça consiste pas à satisfaire absolument tous les désirs. L'égalité, c'est protéger les droits fondamentaux. Or, le premier droit d'un enfant, c'est de naître sans être séparé de sa mère par contrat. Et je reviens à Gabriel Attal, hein, mais ce que propose Gabriel Attal avec sa pseudo GPA éthique, ce n'est pas l'égalité, c'est la légalisation d'un privilège réservé à ceux qui auront les moyens financiers et les bons réseaux. C'est une loi pour les riches. C'est une loi pour les riches qui va se faire sur le dos des femmes vulnérables et des enfants livrés comme des biens de consommation. Attal appelle ça la légalité. Moi, j'appelle ça du clientélisme électoral sur le dos des femmes et des enfants. Après, on vient souvent me dire, si la PMA est ouverte aux femmes lesbiennes, pourquoi la GPA, elle ne se serait pas ouverte aux couples d'hommes? Et cet argument, j'aimerais juste rebondir là-dessus, est complètement fallacieux, parce que la PMA et la GPA n'ont rien à voir. La PMA, quand elle est pratiquée avec un don de gamètes, ne nécessite jamais l'exploitation du corps d'une autre femme. C'est une technique médicale qui permet de concevoir un enfant sans priver un bébé de sa maman qui l'a porté pendant 9 mois à la naissance. La GPA, à contrario, suppose toujours une grossesse confiée à une femme tierce avec un contrat qui prévoit l'abandon d'un bébé. Donc c'est pas un soin médical, c'est une transaction marchande où le corps des femmes et la filiation des enfants deviennent des objets d'un contrat. Donc il faut arrêter d'agiter absolument ce fameux mot égalité pour justifier l'injustifiable. L'égalité, ce n'est pas donner les mêmes droits à exploiter des femmes et acheter des enfants, c'est protéger le monde de l'exploitation. Donc la GPA, c'est pas une question d'égalité, c'est une question de privilège pour les plus riches et l'exploitation pour les plus vulnérables. Et la version de GPA Attal, c'est Robin des Bois à l'envers. On prend aux pauvres leur ventre, leur corps, pour donner aux riches des enfants sur commande. Et derrière ce vernis progressiste d'Attal, il y a la soumission au lobby de la procréation, du business et pas du tout de l'égalité.
5: Olivia Morel, merci beaucoup pour ce point donc sur la question de cette GPA éthique proposée par Gabriel Attal. On va évidemment suivre tout ça. Merci pour votre combat.
6: Merci à vous.
5: J'invite les auditeurs à retrouver votre témoignage dans votre ouvrage. Et puis voilà, on continuera d'en parler. Merci Olivia Morel.
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5: Et on poursuit donc avec Alice Cordier, qu'on vient d'entendre à l'instant, qui est la porte-parole et directrice du collectif Némésis, et Laurence Trochu, députée européenne qui siège au groupe ECR, présidente du mouvement conservateur. Bonjour madame, merci d'être avec nous.
7: Bonjour Liselotte, bonjour Alice.
5: On va parler de GPA, puisque c'était le thème d'un congrès auquel vous avez assisté et participé au sein du Parlement européen. Est-ce que vous pourriez nous le présenter en quelques mots, Laurence Trochu?
7: Oui, en fait, avec le groupe ECR et mes collègues de ce groupe, nous partons du principe que tous les grands combats dits sociétaux, jusqu'à présent, ont été perdus, probablement parce que nous arrivons trop tard dans la bataille. C'est-à-dire que nos adversaires, ceux qui vont promouvoir notamment la GPA, comme ils ont promu auparavant la PMA sans père et voilà, ont en fait un temps d'avance parce que avant d'arriver sur des propositions politiques, sur des propositions de loi, ils ont préparé le terrain. Et il y a cette phrase d'ailleurs qu'on retrouve beaucoup chez les protagonistes de ces avancées sociétales, comme ils disent, nous agirons quand la société sera prête. Or, il faut comprendre, comptez sur nous pour la préparer. Alors, comment il prépare la société? Il la prépare, on va dire, parce qu'il relève du conditionnement, donc les médias, l'éducation également, et puis le monde culturel. Et donc, aujourd'hui, la GPA n'est pas mise à l'ordre du jour, même si certains le réclament, d'un agenda législatif, mais ça veut dire que nous avons encore le temps de préparer, nous aussi, le terrain, et de montrer la réalité de la GPA à nos concitoyens, pour que justement, lorsque les pressions seront faites pour avancer d'un point de vue législatif, ils sachent de quoi on parle, ils sachent de quelle horreur on parle, et que leurs yeux étant ouverts, ils puissent se dire « je ne veux pas de ça pour mon pays, pour mes enfants et mes petits-enfants demain ».
5: Alors, justement, ça met, y a plein de thèmes qui se cachent en réalité derrière la GPA. Et vous, Alice Cordier, si vous avez participé à ces échanges, c'est parce qu'on le sait, c'est la condition de la femme qui vous préoccupe. Et vous avez rappelé, justement, certaines bases à ce propos, là où, justement, à des gens qui, justement, sont censés porter cette condition de la femme comme étant un combat prioritaire. On a l'impression que là, ils ont tendance à l'oublier. Donc, est-ce que vous pourriez nous parler de ces droits de la femme qui sont en quelque sorte bafoués si jamais la GPA est communément admise?
8: Bien sûr, mais on est sur une marchandisation pure du corps. Je vais vous donner deux exemples que j'ai cités hier à la conférence. Le premier, c'est pendant la guerre en Ukraine, il y avait des sécurités privées qui étaient payées par des privés, donc des couples homosexuels ou des couples riches, pour aller récupérer les enfants des GPA. Mais ils laissaient les femmes porteuses, les mères porteuses sous les bombes, quoi. Donc déjà, c'est plus les femmes et les enfants d'abord, hein, c'est les couples gays et les enfants d'abord, mais les femmes, on les laisse mourir à Kiev sous les bombes. Et ça, déjà, c'est un exemple qui m'avait beaucoup frappé. On disait, mais en fait, là, on est vraiment plus dans l'humain. On est dans la sélection et dans la déshumanisation la plus totale. La deuxième chose que moi, j'avais vue, c'est que sur certaines agences de GPA, parce que, en fait, c'est illégal en France, mais c'est quand même pratiqué. Je pense à Marc-Olivier Fogiel, qui est un présentateur de BFM TV, qui a fait la une de Paris Match en disant « Mes enfants, ma bataille, enfants nés de GPA ». Et en fait, énormément de ce genre de couples, mais qu'ils soient homosexuels ou riches, hein, parce qu'homosexuels, ils ne peuvent pas avoir d'enfants, notamment pour les couples gays, du coup, ils payent des femmes. Mais les couples riches, c'est parce que les femmes de ces couples-là ne veulent pas avoir le corps déformé par la grossesse, ne veulent pas avoir à porter cet enfant, etc. Et donc, ils payent des jeunes femmes en Inde, en Ukraine, pour le faire à leur place. Donc, déjà, il y a un rapport au corps qui est quand même extrêmement particulier. Et dans certaines agences, on vous met en place un service après-vente. Et si jamais l'enfant meurt sous 7 mois, je crois, parce que accident de voiture, parce que tout peut arriver.
5: Mort
8: subite du nourrisson, et bien on vous assure du remplacement du bébé. Et donc une relance de gestation pour autrui, peu importe si accident de la vie, etc. Et c'est vraiment dit avec des termes comme si on remplaçait un évier, quoi, ou un lavabo, ou un, je sais pas, un lave-vaisselle.
5: Un aspirateur, oui.
8: C'est vraiment ça. Et là, on arrive vraiment sur de la marchandisation pure et avec aucune prise en charge de la femme, en fait. La GPA éthique n'existe pas. C'est pas possible dans ces conditions. Et je trouve que l'exemple de la guerre en Ukraine était quand même particulièrement parlant parce que on priorise des désirs fous au détriment, en fait, du bien-être des femmes, quoi.
5: Il y a la question de la femme, il y a aussi la question de l'enfant, Madame Trocheu.
7: Oui, et du coup, pendant cette conférence, ce qui était très intéressant, c'est que nous avons reçu Olivia Morel, qu'on connaît bien en France, et qui a cette phrase absolument terrible, « J'ai été vendue et achetée avant d'être née ». Et elle est venue nous dire la manière dont elle a souffert lorsqu'elle a découvert finalement les conditions de sa naissance. Et puis, lui faisait écho une psychologue aussi, qui insistait beaucoup sur le lien mère-enfant. Et c'est là qu'est tout le paradoxe de la GPA. Au 21e siècle, on a quand même des précisions médicales, on a des avancées incroyables dans le domaine de la psychologie qui nous montrent à quel point le lien mère-enfant se crée in utero, à quel point même, c'est en Italie qu'ils ont découvert cela, le lien mère-enfant persiste jusque dans les 30 ans qui suivent la naissance, d'un point de vue strictement biologique. Et on a cette réalité-là, et de l'autre, finalement, une négation totale de cette réalité, puisque on sépare un enfant de sa mère de manière très brutale. Il n'y a pas ce contact peau à peau. Il n'y a évidemment pas d'allaitement. Donc, en fait, c'est une négation de la réalité, une négation de la vérité. Et pourquoi ? Parce que derrière, il y a un enjeu. L'enjeu, c'est un business. Et c'est pour ça que lorsque Alice disait « il n'y a pas de GPA éthique », je crois que la première chose vraiment dont il faut se saisir dans ce débat sur la GPA, c'est de démonter l'argument de la GPA éthique. Parce que d'abord, et là je vais reprendre les propos de Mélenchon, ça peut être surprenant, Mélenchon dit « j'aimerais très bien qu'un jour, on me montre une femme riche, donner gratuitement en fait un enfant qu'elle aura porté pendant 9 mois, c'est une chimère en fait. Les femmes qui ont recours à la GPA, ce sont des femmes qui sont dans des situations de détresse économique terrible et qui en viennent à marchander leur corps tout simplement comme un gagne-pain. Donc voilà, il y a pas de GPA éthique de ce point de vue-là. Et puis d'un autre point de vue qui est très important aussi à noter, c'est que à supposer même qu'une femme porte gratuitement un enfant pour quelqu'un d'autre. Ce qui peut arriver. Il y a malgré tout un écosystème derrière pour permettre en fait la mise en relation entre cette femme et le couple, on va dire, donneur d'ordre. Et quand je dis mise en relation, c'est pas simplement le fait de se rencontrer, c'est ensuite la rédaction d'un contrat, l'accompagnement médical, etc. Tout cela relève de prestations. Il y a eu le week-end dernier, en Belgique, à Bruxelles, une sorte de salon de la GPA auquel certains d'entre nous sont allés. Ils ont pris en fait des prospectus commerciaux, c'est-à-dire des grilles tarifaires avec les options qu'on peut avoir en plus, etc., pour se garantir le bébé qui correspond à ce qu'on souhaite. Et il y a bien évidemment là-dedans une démarche eugénique, c'est-à-dire qu'on sait que statistiquement parlant, il y a plus de désirs de bébés garçons, donc il y a des avortements aussi qui sont programmés dès lors que le bébé ne correspond pas aux critères demandés, à la commande passée par les acheteurs.
5: Oui, une déshumanisation de l'enfant qui rejoint d'ailleurs un peu celle qui a été nécessaire pour déployer aussi communément l'avortement. On nous explique que c'est un amas de cellules. Bah, désormais, c'est plus qu'un objet commercial. Donc, de la même façon qu'on va choisir ses caractéristiques, effectivement, s'il est défectueux sous 7 mois, bah, il y a le service après-vente qui prend le relais. Et puis, c'est vraiment quelque chose qu'on peut s'échanger, mais ça en dit long sur notre société. Alice Cordier, vous êtes un collectif de jeunes femmes. Est-ce que vous avez l'impression que ce point de vue-là, cette vision-là de la GPA, elle a tendance à être partagée dans la société, parce que on s'imagine que généralement, justement, les jeunes générations ont plutôt tendance à être progressistes et à se dire que, oui, en fait, tout cela relève du progrès. Comment est-ce que vous sentez la chose?
8: Je pense qu'il y a un manque d'information et c'est très important le travail de Laurence Rechu. La conférence du groupe ECR était vraiment hyper importante parce que ça permet de médiatiser, de garder dans les esprits ce qu'est vraiment la GPA. Parce que sinon, en fait, si on laisse un certain nombre de médias le traiter, c'est super, c'est des couples qui peuvent pas avoir d'enfants, qui ainsi peuvent en avoir. En fait, on laisse passer le désir d'enfant au-dessus de tout et on oublie que derrière, même les chiens sont mieux traités que les enfants. Hein. Il y a un article du Code de la ruralité et de la pêche qui vous explique que légalement, on n'a pas le droit d'enlever un chiot à sa mère avant ses 2 mois. Par contre, dans le cadre de la GPA, on peut enlever un enfant, un bébé à sa maman dès ses premiers cris. Quoi. Je veux dire, c'est complètement lunaire. Et quand on le présente ainsi, oui, je pense qu'on arrivera peut-être mieux à convaincre une nouvelle génération que, au nom de l'amour et de ses grands sentiments, et ben il y a parfois des choses sales qu'on peut faire et qu'il faut absolument protéger ces générations-là de ce genre de dérive totale au nom d'un amour qui est réel, hein, je pense. Hein. Attention, hein, je ne dis pas que ces couples-là n'aiment pas leurs enfants, je dis juste que c'est au détriment de l'éthique et de la valeur des femmes et que ça, ce n'est pas possible, en fait. Et que par amour, on ne peut pas tout accepter. Voilà. L'amour ne suffit pas toujours.
5: Sur ce manque d'information, Laurence Rechu, vous, c'est l'un des gros aspects de votre travail au sein de l'Union européenne, puisque on le sait, il y a quand même tout un lobby autour de cette GPA, beaucoup de conférences qui sont organisées, des travaux qui sont menés. Donc vous essayez d'équilibrer aussi en portant une autre voix dans le débat. On imagine que c'était l'un des objectifs de ce congrès. Est-ce que vous avez la sensation de réussir à rattraper ce retard dont vous nous parliez au début de l'entretien, sachant que, comme vous le rappeliez, on est face à un système qui, quand même, nous oppose à la fois la puissance des médias, de l'éducation, du monde culturel. Est-ce que vous arrivez à faire contrepoids ou est-ce qu'en tout cas vous êtes en bon chemin pour y parvenir ?
7: Alors, vous savez, mon travail s'appuie en fait sur le rapport de Madame Rimam Salem, qui est rapporteure spéciale de l'ONU. Son rapport est paru en octobre dernier. Elle était l'invitée d'honneur de notre journée d'hier. Un rapport d'ailleurs que je vous encourage tous à lire. Il fait 26 pages, il est traduit en français. Je le mettrai sur mes réseaux sociaux, je mettrai le lien pour y accéder. Le rapport est très très clair, c'est-à-dire que le rapporteur de l'ONU arrive à la conclusion que la GPA est un nouvel esclavage, une sorte d'esclavage moderne. Elle explique en quoi c'est avant tout une violence économique, j'en ai parlé tout à l'heure, puisqu'on connaît les conditions dans lesquelles les femmes sont finalement poussées à la GPA. Violence psychologique, je l'ai évoqué aussi. Violence physique, parce qu'il faut voir dans quelles conditions les femmes sont traitées et exploitées. Par exemple, on leur interdit de sortir d'un certain périmètre, on leur interdit d'avoir des relations sexuelles pendant la grossesse, on leur dit ce qu'elles ont le droit de manger ou de ne pas manger. Et puis, en fait, elles ont même, au point de départ de la grossesse, une stimulation ovarienne pour que en fait leur l'ovule qui va leur être transplanté dans certains cas corresponde que leur corps soit préparé à recevoir cet ovule. Donc c'est pas une stimulation ovarienne qu'elles ont, c'est des injections pour que leur leur cycle soit coordonné avec l'ovule de la donneuse. Et puis on voit que très concrètement dans ce rapport, il y a plus de risques de grossesse extra-utérine, il y a plus de risques de diabète gestationnel, il y a plus de risques d'hypertension. Voilà, donc il y a vraiment pour la santé même de la femme des risques encourus qui sont importants. Et puis elle insiste aussi sur les violences reproductives. Parce que effectivement, on est là dans un eugénisme dont j'ai donné quelques exemples, qui évidemment est exacerbé par exemple en Chine, on le sait. En Géorgie, elle montre qu'il y a des femmes qui ont été enfermées après stimulation ovarienne pour donner leurs ovules. En Grèce, où la GPA est dite encadrée, il y a des femmes étrangères qui ont été introduites en Grèce, qui ont été exploitées. Dans le but, en fait, de devenir mère porteuse. Donc, on est dans une logique d'esclavage. Et ça, le rapport le met vraiment bien en lumière et met en lumière également le fait que ça contrevienne à tous les grands textes d'esclavage. Et ça, le rapport le met vraiment bien en lumière et met en lumière également le fait que ça contrevienne à tous les grands textes européens

0: reproché, c'est qu'on est face à une forme d'eugénisme. Et voilà, est-ce que vous considérez qu'aujourd'hui, on a les moyens justement de mener ce combat sur les deux plans ?
1: Vous savez, il y a à peu près 15 jours, lors d'une session à Bruxelles, notre groupe ECR a demandé que se tienne un débat sur la GPA. Donc on l'a obtenu pour la session de Strasbourg. Et j'ai été frappée de voir que toutes les personnes, tous les élus de gauche qui s'exprimaient dans l'hémicycle refusaient de répondre à la question. C'est-à-dire que voilà, les violences faites aux femmes, ils ont traité uniquement sous l'angle des violences domestiques, voyez. Et donc par un système de carton bleu qui nous permet d'interpeller un élu en 30 secondes et ensuite il a 30 secondes pour y répondre, nous sommes plusieurs députés de CR justement à avoir explicitement posé la question: et que pensez-vous de la GPA? Et j'ai entendu des choses totalement irrationnelles. Une élue SED, donc socialiste, qui dit « Moi, je suis contre l'exploitation de la femme, donc je suis contre la prostitution, mais je suis favorable à la GPA. » Et puis elle a conclu comme ça. Enfin, je veux dire, il n'y avait aucune explication. Mais vous voyez le niveau de contradiction.
0: Alors que l'argument qui est employé pour défendre la GPA en disant « Bah oui, mais ces femmes-là, si... elles se livrent à la GPA, tant que c'est leur choix, eh bien tout va bien », c'est le même argument qu'on peut retrouver par exemple dans le cadre de la prostitution.
1: Exactement, si la notion de consentement.
0: Bon,
1: la notion de consentement, sauf qu'il ne peut pas y avoir de consentement libre et éclairé quand une femme est dans une détresse économique, sociale, voire morale absolument terrible. Et ce que montre le rapport de l'ONU, c'est précisément cela, c'est que en fait les femmes qui consentent entre guillemets à la GPA ne sont pas capables la plupart du temps de comprendre les contrats qu'on leur met sous les yeux. Donc il y a une sorte d'abus de pouvoir, quelque chose qui est complètement disproportionné. Donc en l'occurrence, ça n'est pas un choix parce qu'il n'y a pas de liberté et de conscience éclairée.
0: Mmh. Alice Cordier, sur cette hypocrisie de l'argument du consentement des femmes, qu'est-ce que vous en pensez ?
2: C'est un argument qu'on retrouve beaucoup chez les féministes de gauche, notamment pour justifier ça. Il y a un deuxième... En fait, Il y a deux choses. Il y a le fait que le progressisme a mis une espèce de chape de plomb sur absolument tout et que certaines personnes à gauche ont tellement peur de se faire traiter d'homophobe qu'ils préfèrent tout accepter. Il y a ça qui rentre en compte parce qu'en effet, si vous êtes contre la GPA, ça veut dire que vous interdisez à des couples homosexuels d'avoir des enfants. C'est ça, en fait, qui est dit. Et je pense qu'à gauche, il y a cette chose qui leur empêche de réfléchir au-delà de la question du désir d'enfant. Et c'est la vraie question, c'est les conséquences sur les femmes. Et donc, on préfère sacrifier les femmes plutôt que de se faire traiter d'homophobe. En fait, c'est un petit peu ça, cette espèce de terrorisme intellectuel qui, aujourd'hui, sévit à gauche. Là où à droite, on est décomplexé là-dessus parce qu'on sait que c'est pas une question d'homophobie, mais de droit des femmes. Moi, j'entends en effet dans les associations féministes vraiment ce discours « mon corps, mon choix ». Tout comme on peut entendre parler au sein de la prostitution. Alors en plus, elles ont réussi à ne plus parler de prostitution, mais travailleuses du sexe. À chaque fois, on trouve une étymologie pour justement adoucir le propos. Pareil, on parle plus de dans le cadre de l'esclavagisation des femmes, on va parler de mères porteuses, de mots qui sont quand même un peu plus doux aussi, hein, et qui du coup ne renvoient pas forcément à une brutalité qui derrière est très bien décrite par Laurence Truchet et par le rapport mis en avant, qui est quand même extrêmement violente pour le corps des femmes et pour leur psychologie, mais également pour simplement la façon dont elles sont perçues. Et c'est vrai qu'au sein des associations féministes, il y a vraiment cette double hypocrisie. Et là encore, en fait, finalement, c'est là où elles sont grandes perdantes, c'est qu'elles vont favoriser, on entend beaucoup la lutte contre le capitalisme aussi au sein des associations féministes de gauche, mais il n'y a pas plus capitaliste que la GPA, pour le coup. On permet à des couples riches d'exploiter des femmes pauvres. Enfin, pardon, hein, mais c'est quand même, on n'est pas sur quelque chose d'ultra-humaniste, là. Hein. Et c'est vrai que c'est vraiment, voilà, il y a cette énorme hypocrisie là-dessus, mais qu'on retrouve, oui, quand on parle de la prostitution, on va nous expliquer qu'en fait, c'est de l'émancipation, que des jeunes filles de 16 ans qui font payer des photos de leur corps à des vieux monsieur sur Internet, c'est de l'émancipation, qu'en fait on reprend notre pouvoir en pouvant monétiser notre corps, on reprend notre pouvoir sur les hommes. Non, tu te fais juste exploiter comme ça a été le cas depuis longtemps dans le cadre de la prostitution et comme c'est le cas aujourd'hui sur la question de la GPA. Et je suis d'accord avec Laurence sur le fait qu'il faut absolument prévenir plutôt que guérir. On n'aurait jamais imaginé, je pense, il y a quelques années, avoir un débat, par exemple, sur le fait que des

0: les hommes puissent se sentir femmes et donc avoir accès à, je sais pas, des vestiaires pour femmes, etc. Aujourd'hui, c'est quand même le cas. Donc, il faut absolument pas sous-estimer l'impact des mouvements de gauche et des lobbies sur le fait de pouvoir imposer très rapidement et sans qu'on s'en aperçoive des idéologies et des progrès, entre guillemets, dont on ne veut pas. Et c'est pour ça qu'il faut bien anticiper et nous être présents et rabâcher ce qui est vraiment que la GPA.
1: Ouais. Merci beaucoup, Alice Cordier, d'avoir été avec nous. Merci à vous aussi, Madame Trochu. Je rappelle que vous êtes députée européenne au CGU au groupe ECR et vous êtes présidente du mouvement
2: Je suis
1: conservateur.
2: plus présidente du mouvement conservateur, puisque le mouvement conservateur est devenu Identité Liberté et qu'il est présidé par Marion Maréchal.
1: Voilà. On invite l'équipe à corriger la biographie, s'il vous plaît. Donc, merci en tout cas d'avoir été avec nous. Et je pense que ça rassure les auditeurs de savoir que parfois au Parlement européen, il se passe de belles et de bonnes choses, comme ce congrès. Tout n'est pas perdu, tout n'est peut-être pas à jeter. Donc, merci beaucoup.
2: Merci.
1: Et je vous dis à très bientôt.
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4: Et tout de suite, comme chaque semaine, nous recevons Philippe Vardon pour sa chronique. Bonjour Philippe, comment allez-vous?
5: Bonjour Alexandre. Alors vous avez vu, ils nous font une nouvelle offensive pour imposer la GPA.
4: Oui, tout à fait.
5: Alors, en fait, ça a commencé hein, la semaine dernière, juste en amont du lancement de campagne de Gabriel Attal. Alors, il faudra d'ailleurs hein, qu'on reparle du délire chiracien d'Attal et de sa volonté d'incarner le terroir et les territoires. Hein, parce que c'est l'idée de com' la plus loufoque que j'ai vue depuis longtemps. Mais mettons ça de côté, on y reviendra. Juste avant ça, juste avant ce lancement, ce sont les jeunes de Renaissance, et je vous vois sourire Alexandre, ne commencez pas à être moqueur, qui ont présenté leur contribution au futur projet de leur candidat. Alors, le droit de vote à 16 ans, l'interdiction de la chasse à cour et de la mise à mort dans les corridas, la réduction du nombre de parlementaires, remarquez ça, eux, ils ont déjà commencé à réduire leur nombre de parlementaires, et puis la légalisation de la GPA. La GPA, gestation pour autrui, ce qu'on appelait avant une mère porteuse. Alors avec ça, nos jeunes post-macronistes nous démontrent leur ancrage progressiste, c'est le but, et leur mue définitive en parti sociétaliste. De ces propositions, c'est vraiment celle sur la GPA hein, qui a marqué les esprits et le débat, et notamment car elle a eu droit à un vrai service après-vente. Dans la paix, c'est l'ancien ministre et désormais maire de Coulommiers, cadre du parti Renaissance, Franck Riester, qui s'est déclaré favorable à la GPA. Et puis on a eu ces déclarations ambiguës de Gabriel Attal lui-même, affirmant qu'il aimerait avoir des enfants avec son compagnon Stéphane Séjourné, sans préciser comment. En septembre 2025 déjà, Attal avait fait sa rentrée politique en affirmant sa volonté de voir légaliser une GPA éthique au nom de, je cite, « l'égalité ». Il s'agit en réalité d'une pirouette sémantique hein, pour tenter d'échapper au débat sur la marchandisation des corps. Mais il faut le dire avec force, arracher un enfant à sa mère, priver un enfant de sa mère, ça sera jamais éthique. Et en s'intéressant d'ailleurs qu'au consentement de la mère porteuse, les promoteurs de la GPA dite éthique hein, font totalement abstraction des conséquences pour l'enfant. C'est quoi le consentement du nouveau-né qui est arraché à celle qu'il a portée pendant 9 mois? Surtout que la science documente désormais très bien la nécessité pour le développement de l'enfant de la proximité maternelle. On sait par exemple que la voix de sa mère stimule les aires cérébrales d'un nourrisson plus qu'aucune autre voix. Alors qu'elle se prétende éthique ou soit l'objet d'un sordide contrat commercial, la GPA, ça reste une monstruosité. Et c'est d'ailleurs ce qu'affirmait clairement, au même moment que cette première offensive de Gabriel Attal, un rapport de l'ONU, un rapport du 23 août 2025, qui disait, je cite, « la pratique de la maternité de substitution se caractérise par l'exploitation et la violence à l'égard des femmes et des enfants, y compris les filles ». Chaque fois, ces sorties politiques hein, s'accompagnent de sorties de people qui affichent leur famille GPA. On a eu Fogiel, on a eu l'animateur télé Christophe Beaugrand ou encore le créateur de mode Jacquemus. Vous en souvenez peut-être, hein, c'est ce qui avait fait demander à Marion Maréchal « Où est la maman ?», provoquant ainsi le débat avec ces 4 petits mots. Et si Marion Maréchal avait voulu faire réagir à travers ces petites questions, pas anodines du tout bien sûr, c'était pour en finir avec la banalisation de la pratique, notamment à travers ces opérations de communication people. Alors, la porte-parole du gouvernement, Maud Bréjon, hein, s'est exprimée contre la GPA, saluons-le, mais Attal et son parti ont reçu un renfort inattendu, celui de Louis Sarkozy. Hein, qui nous explique, lui, dans une envolée libertarienne, que la loi n'est pas la morale. Ce qui est absolument, je dois le dire, grotesque, hein, antipolitique au possible, car précisément, la loi, c'est l'expression de la volonté populaire qui est aussi là pour dire, dans une société, le licite et l'illicite, ce qu'on accepte ou pas, le commun, et autrement dit, quelque part, un peu le bien et le mal. Apparemment, Sarkozy l'a lu Antigone à l'envers. Au-delà des élucubrations, ce sont des sujets éminemment politiques, profondément politiques. C'est vrai de la GPA, c'est tout aussi vrai de l'euthanasie. Ça l'était tout autant du débat sur le mariage des couples de même sexe, qui n'était pas un débat uniquement symbolique, mais bien avant tout un débat sur la filiation. Oui, la filiation, le cadre familial que l'on promeut et protège, notre rapport au corps, à la vie, à la mort, ce sont des choix de société, des marqueurs, des valeurs qui forment aussi les piliers de ce qu'on appelle une civilisation. Eh bien oui, Alexandre, qu'est-ce que c'est que la politique, si ce n'est justement dire ce qu'est le cadre dans lequel on vit en société. Dire ça, c'est pas être bigot. C'est assumer que le rôle du politique, ce n'est pas uniquement d'administrer, ou bien, comme le dit encore Louis Sarkozy, d'arbitrer entre les contrats. Alors, si la GPA est interdite en France, on reconnaît désormais dans notre droit les enfants issus de GPA réalisés à l'étranger. C'est pas encore une légalisation, mais une dépénalisation en quelque sorte. Ce vendredi 22 mai, le même jour que la sortie des propositions des jeunes de Renaissance, donc, la Cour de cassation s'est penchée sur le cas d'un couple de Français vivant au Canada qui veut que la France les reconnaisse comme les parents de leurs enfants nés à l'étranger d'une GPA que le droit français interdit. Donc, la juridiction du pays rendra sa décision le 3 juillet prochain. C'est précisément pour en finir avec la même hypocrisie qu'en Italie, la présidente du Conseil, Giorgia Meloni, a fait adopter une interdiction universelle de la GPA. C'est simple, que celle-ci soit réalisée en Italie ou à l'étranger, elle sera considérée comme un crime en Italie. C'est une loi de bon sens contre la marchandisation du corps féminin et des enfants. La vie humaine n'a pas de prix. C'était ce que disait Giorgia Meloni au moment de l'adoption de cette loi. Alors certains pourraient peut-être être choqués qu'on parle ici de crime. Et pourtant, pourquoi la GPA serait le seul cas où la traite d'êtres humains ne serait pas considérée comme un crime? Derrière ce qu'on voudrait nous présenter comme une grande marche vers l'égalité, un grand progrès, se cache en réalité une pratique ignoble, qu'elle soit d'ailleurs pratiquée par des couples d'hommes ou des couples hétérosexuels. Parce que oui, la GPA, c'est scandaleux, que ce soit pour Paris Hilton ou pour Christophe Beaugrand. Alors oui, chers amis, il n'y a pas de marche inéluctable. Oui, chers auditeurs, la politique a encore son mot à dire, comme nous le démontre Giorgia Meloni, pour peu qu'on ait la volonté. Oui, même quand la propagande avance et qu'il semble qu'il est déjà très tard, eh bien, il n'est pas encore trop tard. Et si vous voulez soutenir l'interdiction européenne de la GPA, eh bien, vous pouvez le faire en allant signer la grande pétition européenne sur interdiction-gpa.fr.
4: Merci beaucoup Philippe Vardon. Simplement, il nous reste peut-être 2 minutes étant donné que notre prochaine invitée n'est pas là. Et évidemment, ce serait pour moi assez savoureux de vous entendre aussi sur ce sujet que vous nous avez, dont vous avez laissé un petit avant-goût, qui est effectivement ce que vous avez pensé du lancement campagne de Gabriel Attal, qui a fait cette chose formidable de déclarer sa candidature à la campagne pour mieux expliquer au JT de TF1 qu'il n'avait pas déclaré sa candidature au JT de TF1.
5: C'est magnifique. On a un cosplay Jacques Chirac avec d'ailleurs une vision absolument caricaturale, puisqu'apparemment les provinces françaises, c'est forcément une bière à 9h du mat. Il y a quand même, on est dans les caricatures absolues. Il nous a fait ça dans l'Aveyron, et donc avec les communicants de Gabriel Attal qui ont passé une semaine à expliquer à toute la presse parisienne qu'en fait Attal c'était Chirac et Édouard Philippe c'était Balladur, et vous allez voir ce que vous allez voir. Bon, le problème c'est qu'Attal, de son phrasé à ses costumes étriqués, on est quand même très loin et de la province et de Jacques Chirac, il faut bien le dire, même si j'ai pas une admiration sans borne pour Jacques Chirac, loin s'en faut, et on est dans quelque chose d'absolument ridicule. Je vous le disais, c'est l'idée de communicant la plus originale, j'ai dit loufoque, mais que j'ai vu depuis longtemps. Si éventuellement ils sont disponibles, j'organise une fois de temps en temps un dîner avec des amis, et je suis sûr que au milieu de gens qui font des maquettes d'allumettes ou des choses comme ça, ils pourraient avoir toute leur place. Non, objectivement, c'est assez ridicule. Et puis commencer en voulant c'est un élu évidemment de l'Île-de-France, Gabriel Attal. Il a même un phrasé, un vocabulaire et même un phrasé avec, vous savez, parfois ces phrases retombantes, en fin de phrase.
4: Tu casses, tu payes.
5: Qui exactement et donc il est quand même assez mal placé pour incarner cela. Il suffit pas de tomber la veste de son costume couples pour que ça donne là aussi un côté terroir. Il y a quand même quelque chose d'assez ridicule, et vous avez vu sans doute les images, cette petite assemblée mise sur des bancs d'école, donc j'imagine les quelques derniers survivants du fichier Renaissance du département, voire des départements limitrophes, parce qu'à mon avis dans la Je suis pas sûr que ça fasse tellement recette. Je sais pas comment on dit d'ailleurs l'atalisme. Je ne sais pas
3: Ah oui, sans doute. Oui.
5: Ouais, ça pourrait renvoyer sur un autre grand. Mais voilà, tout ça est ridicule. Et je dois dire que du point de vue de la communication politique, c'est assez original.
3: Oui, c'est le moins qu'on puisse dire, assez original, et puis même d'une certaine façon, encore une fois, vous l'avez dit, hein, mais faire son lancement en campagne avec le sujet de la GPA pour essayer de faire accroître qu'il existe encore une nouvelle grande conquête à réaliser, finalement ça montre bien d'une certaine façon qu'il y a peu de sujets sur lesquels Gabriel Attal peut se prévaloir d'un bilan et donc d'une continuité.
5: Merci. Il entend avec ça marquer une rupture. Hein. Il l'a dit, s'affirme comme une rupture, y compris avec Macron qui a toujours dit que pour lui la GPA était une ligne rouge. Bon, mais c'est pour Attal un moyen de c'est un marqueur politique pour lui.
3: Bah écoutez, on en reparlera sans doute, peut-être avec vous une autre fois aussi, Philippe Vardon. Mais merci d'avoir été là ce matin et on vous dit à dans une semaine ici sur Ligne Droite.
6: 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Alors la loi de bioéthique de 2011 avait rendu obligatoire sa propre révision tous les 7 ans, avec même un processus précis, lequel commence par des états généraux de la bioéthique. Et justement, la France est entrée fin 2025 dans ce processus. En effet, si la dernière loi de bioéthique a été adoptée en 2021, le processus de révision avait commencé en 2018. 2025 arrivait donc 7 ans plus tard. En 2011, l'inscription de cette révision périodique était passée comme une lettre à la poste. Je veux dire sans que cela ne soulève d'interrogations ni de débats dans l'espace public. Il est pourtant très étonnant qu'une loi puisse être élaborée, débattue et adoptée avec l'idée qu'elle serait périmée quelques petites années plus tard. C'est d'autant plus étonnant que l'éthique en principe n'évolue pas au fil du temps. Sur le plan philosophique en effet, les principes qui fondent l'éthique sont pérennes. Ce qui a été défini comme une pratique respectueuse de l'éthique le reste. Et ce qui a été défini comme une pratique contraire à l'éthique le reste aussi. C'est pourtant le Sénat lui-même qui avait souhaité inscrire dans la loi ce caractère périssable. Et c'était même à l'initiative de sénateurs plutôt conservateurs. Et c'est au dernier moment qu'à force d'insistance, ils avaient convaincu les députés de se ranger à leur avis et d'adopter le principe de cette révision tous les 7 ans. Comment comprendre cela? En fait, en 2011, les députés voulaient absolument libéraliser l'utilisation de l'embryon humain pour la recherche. Des sénateurs, pour l'éviter, tout comme d'autres mesures dont ils ne voulaient pas, avaient donc renvoyé à plus tard, en proposant de se reposer à la question lors d'une révision à venir. Ils espéraient, un peu naïvement, que le sujet serait oublié. Ils avaient aussi à l'esprit, à juste titre bien sûr, le principe de précaution. Pour eux, il fallait d'abord être certain de ne pas porter atteinte à la dignité humaine, de ne pas causer tort à autrui, avant d'envisager de légaliser telle ou telle pratique. Il fallait donc savoir prendre son temps. Sauf que de leur côté, les députés avaient finalement accepté cette idée parce qu'ils avaient compris au dernier moment qu'ils pourraient l'utiliser au profit de leurs revendications dans le domaine de la recherche, mais aussi en matière sociétale. À l'époque, je l'ai dit, cela avait été généralement perçu comme légitime. En effet, les innovations scientifiques et médicales relativement fréquentes semblaient justifier des révisions régulières. Elles permettraient de poser les limites nécessaires, voire d'interdire telle ou telle nouvelle pratique. C'est en tout cas ainsi que cela fut présenté. Hélas, la révision de la loi de bioéthique est systématiquement l'occasion, non pas d'évaluer des innovations du point de vue éthique, mais de revenir sur des pratiques qui n'ont rien de nouveau, et d'abaisser à chaque fois le niveau d'exigence éthique. Alors la révision de la loi de bioéthique ne s'intéresse donc pas en réalité aux innovations scientifiques et médicales, me direz-vous. Elle s'y intéresse, mais en réalité à la marge. L'essentiel de chaque révision de la loi de bioéthique porte en effet à chaque fois sur des pratiques déjà examinées précédemment. Je prends l'exemple de la PMA. De la procréation médicalement assistée. En 1994, la loi de bioéthique avait autorisé la PMA pour les couples stables, vivants, en âge de procréer et souffrant d'une infertilité médicalement constatée. En 2021, la PMA a été ouverte aussi aux couples de femmes et aux femmes seules, c'est-à-dire sans motif d'infertilité médicalement constatée. Ainsi, depuis 2021, la PMA n'est plus un moyen de pallier l'infertilité d'un couple qui, normalement, devrait pouvoir avoir un enfant. Et la médecine n'est plus dans sa finalité. Elle est devenue, dans ce domaine, une prestation de service. Une prestation qui, hélas, prive des enfants de père pour toujours. Une prestation aussi qui a conduit à créer une filiation fictive puisque, depuis, un enfant pourrait prétendument avoir de mère. Et cette fois-ci, pour la prochaine révision de la loi de bioéthique, il est question d'ouvrir la PMA au couple dont l'un des membres est décédé, mais dont les gamètes avaient été cryoconservés. C'est ce qu'on appelle la PMA post-mortem. Ainsi, les évolutions techniques en matière de PMA sont modestes, presque marginales, mais le législateur revient quand même dessus, dans un objectif sociétal. Et le processus est donc à chaque fois le même, puisqu'il a été défini en 2011, avec ses états généraux de la bioéthique, organisés à chaque fois par le Comité consultatif national d'éthique, le CCNE. Et c'est bien l'un des problèmes. Le CCNE, en effet, est composé de membres presque tous nommés par le président de la République, le gouvernement, les présidents des assemblées, etc. Cette instance, supposée être la boussole éthique de nos gouvernants et du législateur, n'est donc pas indépendante du politique, loin s'en faut. Cela explique évidemment les changements de position du CCNE. Sur la PMA, il a d'abord été opposé au fait que l'on prive sciemment des enfants de père, et puis il s'y est accoutumé, si je puis dire, et jusqu'à être aujourd'hui favorable à une éventuelle légalisation de la PMA post-mortem. Mais le pire, c'est que le CCNE, cette fois-ci, a inscrit la gestation pour autrui parmi les sujets de débat des États généraux de la bioéthique 2026. Une perspective très inquiétante qu'il faut absolument tuer dans l'œuf. Alors comment faire pour donner un coup d'arrêt à ce projet? Le plus urgent, c'est de participer aux États généraux de la bioéthique 2026, puisque les Français y sont invités. Et en l'occurrence, je recommande aux auditeurs de Radio Courtoisie d'insister tout particulièrement sur la gestation pour autrui, la GPA. Celle-ci est en effet une forme d'esclavage de la femme et de l'enfant, puisque les commanditaires disposent d'eux comme s'ils en étaient les propriétaires et puisqu'elle génère en conséquence un trafic international d'êtres humains. Pour vous adresser au Comité consultatif national d'éthique, dans le cadre de ces États généraux de la bioéthique 2026, rendez-vous sur notre site du Syndicat de la Famille. Vous y trouverez toutes les informations utiles.
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8: Amis auditeurs de Radio Courtoisie, ravi de vous retrouver pour cette nouvelle édition du Libre Journal des Débats. Elle est dirigée ce soir par Charles de Meyer et nous aurons une série d'invités prestigieux pour aborder un thème qui n'était pas attendu, qui fait peut-être un peu irruption dans cette campagne présidentielle et qui a peut-être vocation à dérouter, perturber ceux qui nous disaient que les sujets bioéthiques étaient derrière nous et n'auraient pas vocation à jouer un rôle important dans les élections majeures. Je m'explique. Tout récemment, l'ancien Premier ministre et candidat annoncé à l'élection présidentielle, Gabriel Attal, a jugé utile de lancer sa campagne sur des questions qui ont lien à la procréation. Deux éléments qui corroborent cette affirmation. D'abord, le fait que son mouvement jeune ait affirmé vouloir réclamer la légalisation d'une GPA dite éthique dans son programme présidentiel pour 2027. Il a été suivi par Franck Riester, de mauvaise mémoire déjà pour ceux qui s'étaient opposés à la loi Taubira à l'époque. Franck Riester a expliqué que le débat devait être au moins lancé. Pour ceux qui n'ont pas l'habitude des campagnes présidentielles, eh bien ça veut dire que on préchauffe, on donne des éléments pour que les sondages soient faits. Tout ça est évidemment savamment orchestré, d'autant plus que dans la même séquence, et ça veut dire qu'une agence de communication a très certainement pensé la chose, Gabriel Attal a fait état du fait qu'il songerait peut-être un jour, avec son compagnon Stéphane Séjourné, actuel vice-président de la Commission européenne et représentant, vice-président exécutif d'ailleurs de la Commission européenne et représentant de la France parmi le Collège des commissaires, qu'il songerait peut-être avoir un enfant. On ne sait pas par quelle manière, il ne s'est pas exprimé sur cette question. Est-ce par l'adoption ouverte par la loi Taubira ou est-ce par la volonté de recourir à la GPA? En tout cas, dans la continuité de ce début de campagne, on voit qu'il y a une volonté de mettre ce sujet sur la table. Cette volonté, elle entre en consonance avec une autre, puisque l'on nous explique que dans une période où la guerre est aux portes de l'Europe, où l'inflation guette, où nous ne savons pas trop bien comment les nations parviendront à rembourser le fameux plan Covid, au moment également où la fracture, où les fractures de la société française apparaissent de plus en plus béantes, notamment avec l'émergence des revendications ethnico-raciales autour de la nouvelle France de Jean-Luc Mélenchon, eh bien, le parti central nous explique qu'avant la présidentielle, il y a une nécessité, c'est pas rembourser la dette, c'est pas avoir un budget à l'équilibre, c'est activer ce qu'ils appellent le droit à mourir dans la dignité, ce qui est une autre manière de décrire la légalisation de l'euthanasie en France. Pour discuter de tout cela, il m'apparaît important de faire entendre les voix des conservateurs, les voix de ceux qui font de ce combat un combat essentiel depuis des années. J'aurai en fin d'émission Grégoire Pupin de l'European Center for Law and Justice, juste avant lui Ludovine de la Rochère, dont chacun connaît l'implication au sein du syndicat de la famille. Et pour commencer cette émission, deux invités de marque. D'abord Marylis Pélissier. Marylis, vous êtes porte-parole de la Marche pour la vie, je fais pas erreur?
9: Non, c'est tout bon. Bonjour Charles.
8: Et Guillaume Bernard, qui a de multiples casquettes, qui est un petit peu notre intellectuel organique de Radio Courtoisie et qui se traite évidemment de ces sujets-là depuis très longtemps dans cette émission et à notre antenne. Guillaume, bonsoir.
10: Bonsoir Charles, et vraiment je suis toujours très flatté quand je suis reçu dans le journal des débats.
8: Et oui, les villes flatteurs font de bons animateurs, dit-on. Ce qui m'intéresse d'abord, c'est est-ce que vous comprenez le sens de ma réflexion, Marie-Lise et Guillaume? Est-ce que vous avez été surpris de cette réémergence? Est-ce que finalement, à un an de la présidentielle, le fait que ces sujets occupent une partie importante du débat public, pas tout le débat public, mais une partie importante du débat public, vous a surpris, étonné? Et est-ce que ça vous intéresse en soi déjà?
9: Alors, qui commence?
8: Marylis Pélissier, allez-y.
9: Alors, surpris, pas tellement. Disons qu'on est dans les sujets de bioéthique déjà depuis longtemps et depuis janvier. Rappelons quand même qu'il y a les enjeux de la révision de la loi bioéthique qui a commencé depuis janvier, même si on en a assez peu entendu parler puisqu'il y avait la loi euthanasie qui était plutôt d'actualité. Et ces révisions de loi bioéthique ont pour... Dans le dossier, quand même, l'élargissement de la PMA, notamment de la procréation médicalement assistée post-mortem pour les transgenres, la technique de la ROPA, l'embryon à 3 ADN. Donc, en fait, il y a quand même pas mal d'enjeux qui vont se dérouler. Et puis, qui dit élargissement de la PMA dit bien sûr peut-être légalisation de la GPA, puisqu'on sait bien que c'est dans une logique d'égalité. Si les couples de femmes et les femmes seules peuvent avoir un enfant, pourquoi les pères ne pourraient pas? Donc c'est pas si étonnant que ça que le sujet arrive. Gabriel Attal s'était déjà prononcé en faveur de la GPA les années auparavant. Pourtant, on nous disait évidemment en 2021 dans l'hémicycle que c'était la ligne rouge. Mais bien sûr, ligne rouge qui est toujours vouée à être dépassée. Donc, je pense qu'effectivement, ce sont des sujets essentiels qui sont souvent mis en avant lors des débats présidentiels.
8: Guillaume Bernard.
10: Bon, écoutez, c'est évident que les questions de mœurs, de bioéthique, de morale, je crois qu'il faut tout simplement prononcer aussi le mot, parce que, si vous me permettez l'expression un peu familière, on nous bassine avec l'expression de questions sociétales, ce sont des questions morales. Ces questions morales, elles sont évidemment structurantes dans la société. Et il n'est donc pas étonnant que, dans la mesure où il y a une permanence de ces enjeux, dans la mesure où il y a une surenchère surenchère, Marie-Lise vient de le dire, une surenchère permanente de la part des forces politiques progressistes dans ces domaines, et bien que cela revienne régulièrement dans le débat public. En outre, il y a une deuxième raison pour laquelle Gabriel Attal et d'autres peuvent être tentés de mettre ces sujets-là sur le tapis. Et bien, c'est parce que, tout simplement, les forces politiques ne sont pas unanimes. Aucune force politique n'est véritablement unanime sur ces questions-là. Mais il faut quand même bien le dire, il y a plus de divisions à droite qu'à gauche. La gauche est d'une certaine manière plus cohérente, alors pas dans un sens qui est le mien, j'allais dire le vôtre, mais enfin en tout cas le mien, dans la mesure où évidemment les forces
11: de gauche... Je crois que vous ne trahissez pas de grands secrets, Guillaume Bernard, vous ne trahissez pas de grands secrets.
10: Bon, très bien, je n'ai pas fait votre coming out conservateur, voire réactionnaire, bon, très bien. Moi je l'ai fait depuis longtemps, donc ça n'est plus un souci. Donc les forces politiques de gauche sont très clairement progressistes et elles ont une cohérence et une unanimité plus grande dans ce domaine. Et donc, mettre les sujets de mœurs, de bioéthique, de morale sur le tapis dans le débat public, eh bien, c'est tout simplement tenter de diviser l'adversaire, essayer de le faire trébucher, c'est la peau de banane. Alors qu'évidemment, les forces politiques de droite, eh bien, elles auraient préféré une campagne qui se focaliserait sur l'immigration, sur l'insécurité, là où en revanche, eh bien, elles présentent une certaine cohérence, même s'il peut y avoir des débats internes, des positions plus ou moins, jusqu'au boutiste, mais enfin, il n'empêche qu'il y a plus d'unanimité. C'est donc de la stratégie politique, c'est de la bonne stratégie politique, me semble-t-il, parce que ça oblige évidemment, ou ça risque d'obliger, eh bien, les candidats à la présidentielle de prendre position sur des sujets sur lesquels ils voudraient eh bien s'abstenir d'être clairs pour éviter de cliver. Voilà. Donc ça ne m'étonne pas que ce sujet revienne. Cela étant dit, est-ce que vraiment ces sujets resteront prédominants dans la campagne présidentielle en 2027 jusqu'en janvier-février 2027, il est possible qu'on en parle encore, à partir de février de l'année prochaine, on verra quels sont les sujets qui se seront véritablement imposés pour canaliser le choix des Français.
11: C'est désormais un état de fait. Donc, dans cette pré-campagne, comme vient de nous l'expliquer Guillaume Bernard, il y aura une place pour les questions bioéthiques. Si cette place pour les questions bioéthiques existe, elle interroge les mouvements, les intellectuels, les professeurs, finalement les militants qui veulent que cette partie des lois morales ou sociétales, selon le terme qu'on emploie, n'évolue pas, ou en tout cas n'évolue pas dans ce sens-là. Est-ce que, comme porte-parole de la Marche pour la Vie, ça vous donne un coup de fouet, Marie-Lise Pélissier? Ça vous encourage à continuer sur le chemin que vous avez fait? Est-ce que finalement, cette actualité vous donne à réfléchir sur vos moyens d'action jusqu'à l'élection présidentielle?
9: Alors, ce qui est sûr, c'est que la Marche pour la Vie a une voix effectivement à porter lors des élections. En 2022, nous avions écrit à tous les candidats présidentiels pour proposer notamment toutes nos 10 propositions. La Marche pour la Vie a 10 propositions en faveur du respect de la vie. En fait, plus que la question des lois qui pourraient passer ou pas passer, nous on promeut toujours la question d'une culture et des lois qui favorisent l'accueil de l'enfant à naître et les l'accueil des personnes handicapées, le soin des personnes malades en fin de vie. Et donc, dans tous les cas, on a une force de proposition sur ces sujets-là et on voudrait que les candidats aux élections présidentielles nous écoutent sur ce point. Après, sur tous les sujets de PMA, de recherche sur l'embryon et de GPA, donc qui pourraient petit à petit toujours évoluer dans le mauvais sens, on a pour but de toujours prendre la parole sur ces sujets, de toujours développer l'argumentaire et de mobiliser dans la rue, mais voilà, sans perdre de vue aussi nos sujets de début et fin de vie question de l'avortement et de l'euthanasie. Et puis, bien sûr, il y a la question de l'euthanasie dont on va sûrement parler, qui va peut-être jouer aussi dans cette élection présidentielle, puisqu'on ne sait pas encore finalement si ce texte, cette proposition de loi visant à légaliser l'euthanasie et le suicide assisté sera votée à la fin du quinquennat. Le calendrier est serré, et bien que certains répètent à l'envi qu'il sera voté avant la fin de l'été, on n'a aujourd'hui aucune certitude. Et donc, bien sûr que s'il n'est pas voté, cela risque aussi de revenir dans certains programmes. Et donc, nous devons continuer à nous mobiliser sur ces sujets et à sensibiliser les candidats à l'élection présidentielle sur le sujet de l'euthanasie et du suicide assisté.
11: Guillaume Bernard, on fera au cours de cet entretien une focus à droite et une focus à gauche. Si je fais le compte des candidats de droite à l'élection présidentielle, Marine Le Pen et Jordan Bardella se sont érigés et contre le projet de loi sur l'aide à mourir et la légalisation du suicide assisté et contre la GPA. C'est le cas également d'autres figures de la droite. On peut penser à Marion Maréchal ou Éric Zemmour, par exemple. C'est le cas également de Bruno Retailleau, le candidat pour l'instant désigné chez LR. Est-ce qu'on peut dire dans ce cas que la stratégie de Gabriel Attal de remettre ces sujets en place vise davantage son acolyte Édouard Philippe que le reste de la droite française, ou est-ce qu'il faut le voir différemment?
10: Alors, c'est certain que quand on est engagé dans une campagne électorale, votre principal adversaire, c'est toujours celui qui vous est le plus proche, parce que c'est celui qui peut vous prendre des parts de marché. Oh, pardon, des électeurs, excusez-moi. Mais n'oublions pas quand même que les partis sont des entreprises électorales qui gagnent leur vie, hein, grâce à la politique. Bon, donc oui, évidemment, la première cible pour Gabriel Attal, c'est sans doute l'espace du centre, l'espace de la grande coalition des modérés. Bon, et donc qui va depuis la gauche social-démocrate jusqu'à la droite, on va dire libérale. Bien, donc c'est certain. Cela étant dit, bon, il faudrait quand même pas oublier que dans les questions de mœurs, de bioéthique, de morale, il y a quand même une question fondamentale qui est celle de la cohérence intellectuelle. On peut pas prendre position émotionnellement sur un sujet, allant donc dans un sens, et puis sur un autre sujet, se retrouver avec une position elle-même émotionnelle qui serait idéologiquement contradictoire. Or, s'il y a semble-t-il une certaine unanimité à droite des diverses personnalités susceptibles, en plus d'être candidates à la présidentielle, contre l'euthanasie, il y a en revanche une incohérence vis-à-vis du mariage homosexuel, de la PMA et évidemment de la question qui est matricielle de toutes ces questions-là, qui est la question de l'avortement. On peut pas évidemment s'opposer à la GPA en disant que on est contre le fait de chosifier l'enfant qui serait l'objet donc d'un contrat, et ne pas comprendre que c'est le même enjeu qui se passe dans le cadre de la PMA. Bon, donc nos classiques de droite, ils sont bien gentils de prendre des positions sur le débat actuel, mais encore faudrait-il qu'ils assument une certaine cohérence intellectuelle vis-à-vis de l'ensemble de ces questions, et qu'ils prennent conscience tout de même que, eh bien, les forces idéologiques progressistes, eh bien, elles avancent par étapes, petit par petit, petit pas par petit pas, hein, c'est la technique du voleur chinois, et que ce n'est pas en se prononçant uniquement sur la dernière question que l'on fait preuve d'intelligence. Il faut voir l'ensemble du problème malheureusement la droite, de ce point de vue-là, et c'est pour cela que tout à l'heure j'y faisais allusion, la droite n'est pas unanime, la droite n'est pas cohérente et fait preuve d'une moins grande cohérence intellectuelle que la gauche. Ceci dit, je rebondis sur cette question pour quand même évoquer le fait que sur la question de l'euthanasie, on voit qu'un certain nombre d'hommes politiques ont petit à petit été de plus en plus courageux. peut-être pensaient-ils au départ qu'ils seraient très marginalisés s'ils osaient dire qu'ils étaient opposés à l'euthanasie. Et puis, voyant le débat s'éterniser, l'information tout de même se diffuser, le travail de lobbying, ça n'est pas un gros mot de le dire, le travail de lobbying des organisations pro-vie faisant son œuvre, eh bien, petit à petit, ils se sont rendus compte que le concept d'euthanasie passive, par exemple, était une escroquerie intellectuelle, qu'en fait, ça permettait de justifier l'euthanasie tout court, que beaucoup de Français semblaient adhérer à l'euthanasie, mais qu'en fait, ce à quoi ils adhéraient, c'était plutôt aux soins palliatifs, que l'immense majorité, on nous disait que l'immense majorité des Français étaient pour l'euthanasie, alors qu'en fait, il n'y en avait que la moitié, et sans doute moins que la moitié, tout le reste étant des Français étant favorables aux soins palliatifs. Donc, le travail de lobbying, le fait de d'écrire, le fait de faire des conférences, le fait d'intervenir auprès des hommes politiques, ça a un impact. Et quand vous posiez la question à Marie-Lise si effectivement la marche pour la vie allait pouvoir et même devoir agir, ben évidemment, elle va continuer à le faire. Et la preuve en est, sur la question de l'euthanasie, on a vu une opinion publique de moins en moins favorable, et même au sein des assemblées politiques, de moins en moins d'hommes politiques qui se prononçaient en faveur du projet euthanasique. Et donc, par conséquent, tant mieux si ces sujets de mœurs, de bioéthique, viennent sur le devant du tapis. Ça nous obligera à deux choses. D'une part, à avoir un discours cohérent face à la gauche, et d'autre part, à expliquer aux hommes politiques de droite qu'ils doivent faire preuve de logique et de cohérence dans leur prise de position politique.
11: Marie-Lise Pélissier, vous l'avez rappelé tout à l'heure, le calendrier de la loi sur l'euthanasie est bousculé. On voit émerger un certain nombre de demandes, comme celui d'un référendum sur la question. Est-ce que vous pouvez déjà nous faire un état de l'avancement de la loi ?
9: Alors, un état, on a justement une information qui est tombée depuis 14h30 aujourd'hui même. La commission mixte paritaire, qui donc était en suspens, on attendait l'avis du Premier ministre, aura lieu le 2 juin. Donc, commission mixte paritaire qui rassemblera 7 députés, 7 sénateurs pour essayer de trouver un accord sur ce texte de légalisation de l'euthanasie du suicide assisté. Bien sûr, on croit assez peu à un accord, vu que le Sénat a rejeté 2 fois et que l'Assemblée a voté 2 fois en faveur de ce texte. Donc on pense plutôt à un échec de cette commission mixte paritaire et dans ce cas, un retour des débats à l'Assemblée à partir du 22 juin en commission et du 27 juin en hémicycle. La question est, est-ce que le Premier ministre décidera de donner totalement le dernier mot à l'Assemblée ? C'est un peu ce qui reste en suspens. Est-ce que les navettes vont se prolonger ? En tout cas, ce qu'on sait, c'est qu'il y a beaucoup de forces politiques quand même qui insistent pour que ce texte soit voté en juillet. Ils sont même prêts à allonger le calendrier parlementaire au-delà du 14 juillet pour que ce texte passe avant la fin du quinquennat, puisqu'on sait qu'en octobre, enfin en septembre-octobre, cela risque d'être compliqué. Et,
11: Oui, je vous confirme, à mon avis, il n'y aura pas de place avec le vote du budget. Oui, tout à fait.
9: Voilà, exactement, le vote du budget qui prend la place. Et ce qui est quand même assez alarmant, c'est qu'on a vu, donc c'est Panifou qui a annoncé cela il y a une semaine avec les présidents de l'Assemblée, qui a dit que ce texte était prioritaire avant un texte sur la justice criminelle et sur la protection de l'enfance. Donc on voit quand même clairement une certaine idéologie de la part du gouvernement ou de la part de certains et de ceux qui poussent ce texte parce que ils en font totalement une priorité, alors que, comme le rappelait Guillaume Bernard, le consensus est de moins en moins présent. Il n'a jamais été présent, en fait, mais déjà, il l'est de moins en moins. Le fait que le Sénat ait rejeté le texte l'a encore prouvé. Donc, on se prépare à un début estival qui parle toujours de fin de vie.
11: Guillaume Bernard, vous l'avez vu, je vais vous retrouver ça, mais je crois que le sénateur LR du 16e arrondissement a proposé que le sujet soit tranché par référendum. Bruno Retailleau a poursuivi en affirmant qu'il soutenait cette proposition. Pour l'instant, à ma connaissance, personne ne s'y est vraiment opposé parmi les ceux qui s'opposent à cette loi. Que pensez-vous de cette proposition ? Est-ce que ça vous paraît être une bonne manière de régler le sujet, à la fois sur le fond et puis sur la forme ?
10: Bon, c'est très délicat parce que s'opposer par principe à un référendum, ce que je ne fais évidemment pas, ce serait s'opposer, eh bien, tout simplement à l'expression de ce qu'on appelle la démocratie directe, hein, la souveraineté populaire. Et donc, on peut penser effectivement que ce serait sans doute la meilleure des solutions, parce que en plus, cela obligerait véritablement à un débat. Et à un débat, disons-le, qui serait relativement équilibré, parce que là, il y aurait l'obligation, d'une certaine manière, qu'il y ait dans les médias, eh bien, un temps de parole qui soit accordé aux opposants, qui soit suffisamment important pour que, eh bien, il n'y ait pas de déséquilibre. Bon, cela étant dit, faire trancher une question de morale, hein, par comment dire, un vote politique, c'est vrai que c'est philosophiquement très très très discutable. Je reviendrai un tout petit instant, je vous donnerai cet exemple là parce qu'il me paraît relativement important. Il y a maintenant pratiquement 15 ans, hein, lorsque était venue sur la table la question du mariage homosexuel, nous avions été quelques-uns, pas très nombreux, je pense par exemple à Guillaume de Thiélois, à tout simplement faire remarquer que avant même de savoir si l'on était pour ou contre le contenu de la loi Taubira, la première des questions à poser et à mettre en avant dans le débat politique, c'était de savoir s'il était légitime que la puissance publique légifère sur un tel sujet, voyez. Et bon, alors il est bien évident que dans la mesure où aujourd'hui tout est susceptible d'une intervention du législateur, bon, peut-être qu'un référendum serait plus souhaitable que de laisser aux représentants politiques qui ne sont pas forcément très clairs sur le sujet, pas toujours très clairs sur le sujet, de leur laisser le pouvoir de trancher. Peut-être y aurait-il aussi, parce que, entre nous soit dit, certes, Emmanuel Macron avait annoncé que d'ici la fin de son mandat, les Français seraient consultés, on n'a jamais vu venir le référendum, peut-être que l'un des moyens d'imposer un référendum, ce serait d'introduire dans la loi une révision constitutionnelle, puisque vous savez, c'est un, alors là je parle sous le contrôle de Marie-Lys, mais il me semble quand même que ce texte est un projet de loi et lorsque il y a un projet de loi, si jamais celui-ci engage une révision constitutionnelle, le référendum est obligatoire pour réviser la Constitution. Voilà. J'aimais cette hypothèse-là. Ça me paraît un peu tardif pour envisager une telle évolution du texte et contraindre à un référendum. Mais voilà une des possibilités. Bon, j'ai été un peu long, pardonnez-moi. Oui, le référendum serait peut-être plus souhaitable parce qu'il permettrait moins par une adhésion de ma part au fait que des questions de morale soient tranchées par une décision juridique, mais plus parce que ça obligerait dans le débat à donner un poids égal aux différentes positions et notamment à celles qui s'opposent à l'euthanasie.
11: Marie-Lys Pélissier, vous allez devoir nous quitter bientôt. Juste une question rapide. En juin 2025, la Chambre des communes au Royaume-Uni avait activé l'aide pour une loi sur l'euthanasie, assez semblable à ce qu'on pourrait voir advenir en France, quoique en fait peut-être plus limitée que ce qu'on a vu dans certaines des moutures. On voit que finalement cette loi n'a pas passé la Chambre des Lords. Est-ce que vous pensez que cet exemple peut inspirer les opposants en France à ce passage en force d'une loi sur l'euthanasie ?
9: Alors, ce qui est sûr, c'est que si le le gouvernement décide de passer cette loi en force, il y a quand même une question sur la manière dont les pays étrangers vont nous voir. Enfin, je lisais justement dans le Figaro ce matin un article d'Agnès Leclerc où il était dit, bah voilà, il y a quand même cet aspect de la vision des pays étrangers sur un passage en force sur une loi aussi grave, alors même que vous avez cité le Royaume-Uni, il y a aussi l'Écosse qui a rejeté la loi, il y a la Slovénie qui a rejeté par référendum, alors ce n'est que repoussé, mais déjà c'est quand même un signe aussi de cette opposition. Donc le fait qu'en France on veuille à tout prix passer cette loi sans même faire un référendum et alors même que le Sénat s'est prononcé contre, va forcément envoyer un message politique plutôt négatif pour la France. Je rebondis juste sur ce que disait Guillaume Bernard, donc ce n'est pas un projet de loi, c'est une proposition de loi. Donc je crois que les dispositions ne sont pas les mêmes. En revanche, si la loi est votée, on pourra toujours faire un recours au Conseil constitutionnel pour examiner s'il y a des points qui sont incompatibles avec certains articles de la Constitution. Donc je pense que ça sera... Je sais que le CLJ a déjà travaillé sur ce sujet et ce sera peut-être un recours à faire si la loi est votée, même si moi je pars du principe qu'on peut encore la faire échouer. Et puis, autre point aussi sur le référendum de Spinner, ce qui est important à voir, c'est que la question qu'il pose, c'est vis-à-vis du soin, c'est-à-dire qu'il voudrait exclure la notion de soin de la proposition de loi. Et pour lui, ce référendum se baserait vraiment sur cette question-là, ce qui est assez intéressant parce que je pense qu'on peut rassembler quand même un large consensus sur le fait que donner la mort n'est pas un soin. Voilà, donc je pense que je suis assez d'accord avec Guillaume Bernard aussi sur le fait que même si je ne défends pas pleinement l'idée du référendum sur un sujet aussi grave, je pense que l'avantage au moins, ce serait que les Français en entendent parler parce que je trouve ça assez inquiétant de voir à quel point les Français sont peu informés sur ce sujet.
11: Un grand merci Marylis de nous avoir accompagnés dans cette discussion. Je crois que vous rejoignez le studio d'à côté. C'est l'un des grands mérites de Radio Courtoisie de pouvoir vous nous offrir deux possibilités d'enregistrement en même temps. Continuez bien votre combat, chère Marylis.
9: Merci beaucoup pour votre invitation.
11: Guillaume, il nous reste 5 à 7 minutes pour continuer notre discussion. J'aimerais en revenir sur cette question politique. On l'a vu, hein, calendrier accéléré potentiel dans les chambres parlementaires sur cette question. Est-ce que vous pensez que c'est une accélération qui pourrait choquer l'opinion publique qui semblait... sinon être hostile ou rétive, au moins adhérer ou laisser les choses se faire. Est-ce que cette accélération pourrait, de votre point de vue, interpeller l'opinion publique qui se demanderait pourquoi est-ce qu'il y a finalement besoin d'accélérer les choses à ce point, avec un aspect certainement très dommageable d'une loi qui serait que l'Assemblée nationale tenterait de faire passer en force au mois de juillet, qui sera la période des souffrances sur la canicule et du manque de couverture territoriale, d'assistance aux personnes les plus vulnérables aux fortes chaleurs. Et on sait que ça a une incidence réelle sur les personnes les plus dépendantes ou les plus fragiles.
10: Je crains malheureusement, cher Charles, que l'opinion publique ne soit pas forcément bien consciente de l'impact d'une telle loi. Par ailleurs, évidemment, ceux qui utiliseraient la procédure de l'échec de la commission mixte paritaire pour permettre à l'Assemblée nationale de trancher définitivement la question, eh bien, pourraient toujours effectivement se cacher derrière le fait que c'est effectivement la procédure qui est constitutionnellement prévue. J'aurais plutôt, en revanche, tendance à penser que l'opinion publique pourrait, et alors finalement c'est peut-être mieux encore que simplement être choqué par une procédure législative, que l'opinion publique pourrait être choquée par la surenchère progressiste qui se met en place petit à petit et vis-à-vis de laquelle il me semble quand même qu'il y a... au moins dans une partie de nos compatriotes, je dirais une réaction à cela. Le fait de permettre à des de permettre directement ou indirectement par une évolution ultérieure de la loi à des adolescents eh bien de demander l'euthanasie pour des raisons psychologiques. Le fait, si vous voulez, que dans toutes les théories du genre et notamment le transgenrisme, eh bien on permette à des adolescents ou à des jeunes adultes de devenir définitivement stériles, ce sont des choses qui quand même, lorsque, eh bien, elles sont présentées très clairement à l'opinion publique, finissent quand même par choquer nos compatriotes. Non pas que il y ait, je dirais, une réaction philosophique, épidermique, fondée sur une connaissance de l'ordre naturel, de la philosophie aristotélicienne ou thomiste. Non, je pense que c'est tout simplement du bon sens. Et moi, c'est ce qui, peut-être politiquement, me rend le plus optimiste. C'est-à-dire le fait que on ne puisse pas détruire l'ordre naturel des choses, que lorsque les progressistes cherchent à l'obscurcir, il n'empêche qu'au bout d'un certain temps, leur surenchère révèle des choses absolument ignobles et inadmissibles et que finalement, il y a une réaction de bon sens, d'au moins une partie non négligeable de l'opinion publique. Donc, pour répondre clairement et succinctement à votre question, à mon avis, c'est moins l'usage de la procédure parlementaire qui pourrait choquer que le contenu de la loi et les évolutions, je dirais, vraisemblables que les progressistes voudront faire de la loi, qui pourraient choquer l'opinion publique. On l'a vu, hein, ça a été des parangons de l'euthanasie, l'ont dit très clairement, nous obtiendrons peu premièrement, mais ensuite il faudra régulièrement demander eh bien des élargissements de la loi. C'est toujours la même technique qu'ils utilisent. L'avortement, c'est pendant 10 semaines, puis 12 semaines, puis 14 semaines, c'est une dépénalisation et puis finalement, on pénalise ceux qui cherchent à s'y opposer. À s'y opposer physiquement ou à s'y opposer, comment dire, médiatiquement ou numériquement parlant. C'est toujours, toujours la même méthode et c'est toujours les mêmes fondements. Et je voudrais insister sur ce point. Bien sûr qu'aujourd'hui, il faut se battre sur l'euthanasie, mais qu'il faut revenir à la matrice de toutes ces évolutions bioéthiques, c'est l'avortement. Si on ne met pas au cœur de la question du combat pour la vie innocente, la question de l'avortement, tous nos efforts seront voués à l'échec. Voilà en tout cas ce que je pense et ce qui est l'analyse de la question que je puisse vous proposer.
11: Vous savez ce que certains vous répondront, Guillaume Bernard. Ils diront qu'on peut adhérer à ce que vous exprimez d'un point de vue intellectuel et logique, mais que la tactique politique, en revenant à cette origine matricielle, serait mise en cause à cause de facteurs de possible diabolisation, d'amalgame entre des sujets qui reçoivent moins l'assentiment des Français et d'un sujet qui, quoi qu'on en pense, en tout cas d'après les études d'opinion publique, reçoit une majorité quasiment pas intégrale, mais pas loin dans le pays.
10: Mais vous avez vu le débat sur l'euthanasie. On nous présentait au départ des sondages commandés par l'ADMD, hein, l'Association pour le droit de mourir dans la dignité, n'est-ce pas, formule euphémistique pour dire euthanasie, on nous présentait une opinion publique qui était à 90% pour l'euthanasie. Et puis en fait, lorsque l'on faisait des études avec des questions plus précises, on s'apercevait qu'en fait, derrière le mot euthanasie, beaucoup de nos compatriotes, par erreur, mais par manque d'information, eh bien, mettaient ce qu'on appelle, pour dire les choses rapidement, les soins palliatifs. La réalité, c'est qu'il n'y a que 40 à 45% des Français qui sauraient ou qui sont vraisemblablement favorables à l'euthanasie et au suicide assisté. L'autre moitié des Français, ils sont pour les soins palliatifs. Eh bien, je crois que sur tous ces sujets-là, tout dépend de notre capacité à dire les choses. Il est sûr que si nous ne parlons pas de certains sujets, forcément, nos compatriotes ne seront jamais, mis au courant. de la réalité des choses. Regardez aussi les hommes politiques. Au départ, peu osaient se prononcer contre l'euthanasie. Et puis, voyant que finalement, le fait de s'y opposer, ça ne les marginalisait pas tellement, eh bien, ils ont osé petit à petit, eh bien, s'y opposer. Regardez au Rassemblement national. Au départ, ils étaient pour une liberté de vote. Et puis, finalement, ils sont plutôt, grosso modo, pour s'opposer de manière globale, de manière globale à la question, ce qui ne veut pas dire qu'il n'y a pas un certain nombre de députés qui les voteront, mais qui voteraient la loi. Non, je crois que ne sont perdus que les combats que l'on ne mène pas. Point barre. Tout le reste, il faut se battre et la route est longue, mais l'objectif est clair.
11: Ultime question pour vous, Guillaume Bernard. Merci de nous avoir accompagnés pendant ces 40 premières minutes d'émission. Vous nous disiez qu'à partir de février 2027, on peut penser que ces sujets demeurent, ou ces sujets bioéthiques ou ces sujets sociétaux disparaîtront, ou du moins seront relativisés dans l'importance qu'ils ont dans la campagne présidentielle. Comment est-ce que des militants, je pense à Marie-Lys Pélissier qui nous a quittés, peuvent essayer d'inverser ce cours des choses et tenter de les faire expliquer au cours du débat présidentiel?
10: Bon, d'abord, effectivement, il faut diffuser de l'information, de l'argumentation, et ce, à tous les niveaux, c'est-à-dire depuis, je dirais, la thèse de doctorat jusqu'au tract dans la rue, en passant par le flyer diffusé sur les réseaux sociaux, les analyses distribuées aux parlementaires. Il faut utiliser tous les niveaux diffusés sur les réseaux sociaux, les analyses distribuées aux parlementaires. Il faut utiliser tous les niveaux de discours. Ça,

0: Votre principal adversaire, c'est pas celui, ou plutôt, votre principale cible, pardonnez-moi. Votre principale cible, la principale cible d'un lobby, ça n'est pas l'adversaire qui, de toute façon, est contre vos positions, c'est celui qui est potentiellement un traître. C'est celui qui fait semblant d'être d'accord avec vous, mais qui, une fois qu'il sera élu, eh bien, ne soutiendra plus vos positions. Celui-là, il faut lui faire comprendre que vous pouvez l'empêcher d'être élu, voire délibérément, vous pouvez essayer de le faire battre. Je crains malheureusement que la réalité, je dirais, de l'influence politique, elle ne se réduit pas. Enfin, je veux dire, elle n'est pas dans une autre méthode que celle-là. Alors, peut-être que ça n'est pas à des organisations ayant pignon sur rue comme la Marche pour la Vie de le faire. Peut-être qu'il faut le faire. Je dirais plus en retrait avec d'autres organisations, mais en tout cas, il est clair que il faut bien signifier à un certain nombre de personnes qu'elles ne peuvent pas avoir une position doctrinalement cohérente. Qu'outre, je dirais que c'est infamant intellectuellement parlant, ça n'est pas satisfaisant politiquement parlant. Voilà le peu que je puis vous dire, en espérant de ne pas vous avoir trop choqué.
1: Un grand merci Guillaume Bernard de nous avoir accompagnés pendant cette première partie d'émission. Nous allons faire notre première pause musicale et nous retrouvons Ludovine de La Rochère pour poursuivre nos échanges.

0: Et vous êtes de retour dans le libre journal des débats de Radio Courtoisie. Charles de Meyral, le plaisir et l'honneur de recevoir désormais Ludovine de la Rochère. Ludovine de la Rochère, bonsoir.
1: Bonsoir.
0: Ludovine de la Rochère, j'ai été très interpellé, on en a déjà parlé dans le début d'émission avec nos deux précédents invités, par la volonté de Gabriel Attal de remettre, enfin en tout cas de Gabriel Attal et du mouvement jeune du parti du président de la République Renaissance, de remettre la question de la GPA au cœur de cette campagne pré-présidentielle, ou en tout cas dans son lancement de campagne. On a vu qu'il y avait eu une proposition dans le programme des jeunes avec Macron, enfin de leur équivalent, des explications ambiguës sur les volontés personnelles de Gabriel Attal en termes de parentalité. Première question, et elle est honnête. Est-ce que vous avez été surprise, Ludovine de la Rochère, de cette entrée en campagne par le thème de la GPA de l'ancien Premier ministre de notre pays ?
1: Absolument, je suis surprise que des hommes politiques osent envisager d'encadrer l'exploitation des femmes et le commerce et la chosification de l'enfant. Eux qui se disent féministes, favorables à l'égalité, comme ils disent, femmes-hommes, matin, midi et soir, eux qui en font des caisses sur ce sujet de l'égalité, qui en font des programmes, qui en font des lois, qui en font un ministère, etc., ils font mine de ne pas voir que la gestation pour autrui est évidemment l'exploitation de la femme. C'est extraordinaire de pouvoir d'oser dire, prétendre qu'on pourrait rendre éthique, je mets des gros guillemets à éthique, une pratique qui consiste à exploiter des femmes. Et c'est exactement comme d'encadrer l'esclavage et de dire que dans ce cas-là, l'esclavage est acceptable. Il n'y a aucune différence et même juridiquement, la gestation pour autrui correspond à la définition même de l'esclavage, qui est le fait de s'approprier une personne en tout ou en partie de manière provisoire ou pérenne. Et donc, la pratique des mères porteuses correspond exactement à cela. Et évidemment, la gestation pour autrui, c'est comme l'esclavage, on ne peut pas l'encadrer, on ne peut que l'abolir. Et j'ajouterais que ces hommes politiques nous parlent également en permanence des valeurs républicaines, de la République, laquelle a pour devise...

0: liberté, l'égalité et la fraternité. La fraternité, évidemment, implique, c'est la même chose, de respecter les autres et notamment les femmes et les enfants. Implique l'égalité, elle est justement de ne pas exploiter les femmes parce que femmes, parce que c'est bien ça, la pratique des mères porteuses, c'est parce que la femme est en capacité d'être inséminée et de faire grandir un enfant en son sein. Mais sauf que là, c'est l'utilisation, comme on le ferait, d'un animal, hein. C'est une chosification de la femme aussi. Ça n'est évidemment pas dans le sens de l'égalité homme-femme. La fraternité, on est tous sauf dans la fraternité, le respect de l'autre et tout. Donc, ils osent. Alors, bien entendu, on les connaît, leur progressisme, leur hypocrisie, leur arrogance, là où ils veulent arriver, bien entendu. À cet égard-là, d'une certaine manière, on l'est pas. Mais ils n'empêchent, ils osent. Et c'est absolument incroyable.
1: Au sein du gouvernement et de sa propre famille politique, Gabriel Attal a rencontré l'opposition forte d'une femme politique, en l'occurrence la porte-parole du gouvernement, Maud Bréjon, qui s'est dit extrêmement défavorable à cette proposition, qui a expliqué pour d'autres raisons, notamment qu'elle ne savait pas encore si elle se rentrait au meeting de lancement de campagne de l'ancien Premier ministre. Elle a affirmé la maternité, la parentalité est quelque chose de très personnel et je ne comprends pas dans quel cadre on imagine pouvoir mettre à disposition le ventre des femmes, que ce soit rémunéré ou pas. Question un peu tabou, Ludovine de la Rochère, mais je sais que vous n'avez pas peur des tabous. Est-ce que vous pensez qu'il y a trop d'hommes autour de Gabriel Attal pour le conseiller sur cette question et que la remarque, la critique qui lui est faite par Maud Bréjon, mais par d'autres, hein, il y a Elbron Pivet, on peut penser aussi à l'ancienne première ministre Élisabeth Borne, trouve une sorte de résonance dans cette question du débat sur la GPA au cœur du programme présidentiel de Gabriel Attal.
0: Alors, je vais être beaucoup plus cash. La gestation pour autrui y ont recours des couples hommes-femmes et des couples d'hommes, et aussi des hommes seuls. Mais cette pratique est revendiquée, portée et portée par le militantisme LGBT. Il se trouve qu'autour d'Emmanuel Macron, il y a un certain nombre de personnes qui sont des militants LGBT. Et arriver à ce niveau-là du pouvoir, peut-être par des réseaux d'alliés, cela, je n'en sais rien. Mais le fait est qu'il y a un certain nombre de militants LGBT et qu'ils profitent du pouvoir, de leur visibilité, de l'influence pour tenter de faire avancer à nouveau ce projet. Il faut savoir que la dernière, alors ce qui est assez cocasse quand même, hein, c'est que la dernière proposition de loi qui visait à légaliser la pratique de la GPA date de 2011 et ça avait été porté par une sénatrice de droite, probablement complètement naïve, qui connaissait pas le sujet. Mais le fait est que depuis 2012, et avec la création et l'action hein, de la Manif pour tous, puis du syndicat de la famille, plus jamais un élu n'avait osé proposer cette légalisation. Même si l'un ou l'autre avait dit, pour ma part, j'y serais plutôt favorable, en l'occurrence Gabriel Attal, pour des raisons personnelles, disait-il. Pendant ces 15 années, ou presque 15 années, on a eu le combat culturel. Ils ont publié des livres, ils ont fait lancer, financer, subventionner des séries, des films, etc., etc. Des sondages, armes psychologiques très importantes sur le plan, enfin armes psychologiques politiques. Et donc ils ont mené un véritable combat culturel pendant toutes ces années. Premièrement, deuxièmement, ils n'ont pas cessé de vouloir passer par toutes sortes de détournements. Et en particulier par la reconnaissance de la filiation d'intention qu'il revendique, la filiation qu'il revendique, qui n'existe pas mais qu'il revendique, entre les commanditaires et les enfants commandés par GPA. Et ce débat paraît technique, et donc il est un peu rebutant pour ceux qui n'en sont pas, qui ne suivent pas de très près. Il est pourtant essentiel parce que c'est une manière de faire avancer l'idée de la GPA et d'obtenir une reconnaissance de fait. Donc, tout le long de ces 15 années, ça a été une très longue bataille, hein, pied à pied, avec des avancées, des reculs. Et là, ils reviennent à la charge avec une tentative de reparler de légalisation. Et le fait est que Gabriel Attal, premièrement, il est concerné, il l'avait dit lui-même, hein, que ça l'intéressait à titre personnel. Et deuxièmement, il tente aussi de se faire remarquer parmi les très nombreux politiques qui souhaitent se présenter à la présidentielle. Enfin, très nombreux eu égard au fait qu'il y aura un seul élu à la fin. Et là encore, j'y vois une volonté de banaliser, d'habituer à l'idée de la gestation pour autrui, d'une reconnaissance de la GPA, et la banalisation, la promotion de l'idée d'une GPA qui, soi-disant, pourrait être éthique, alors qu'il n'existe qu'une seule GPA. Chaque fois qu'on parle de GPA commerciale, ou de GPA altruiste, ou de GPA traditionnelle, ou de GPA tout ce qu'on veut, on ment, il n'y a qu'une seule GPA. La gestation pour autrui, elle consiste à exploiter une femme pour lui faire produire un enfant qui est remis à un tiers. Quelles que soient les modalités, c'est toujours ce principe, et ce principe même ne peut pas être éthique. Et donc, il faut vraiment avoir à l'esprit qu'il n'y a qu'une seule GPA.
1: À cet égard, d'autres ne prétendent pas que la GPA puisse être éthique. En revanche, ils disent que c'est un fait accompli. J'en veux pour preuve la dernière sortie du fils, enfin d'un des enfants de l'ancien président de la République, Nicolas Sarkozy, qui explique, je cite, « Moralement, la GPA ne me plaît pas. Moralement, je suis contre l'idée de la location d'un ventre et de la transaction d'enfants, mais la loi, ce n'est pas la morale, ça ne peut pas l'être. C'est pour ça que je suis pour la légalisation de la GPA, car une loi sert à protéger les gens, pas à les corriger. » Que vous inspire cette prise de position ?
0: Alors, la première des choses, c'est que donc si Monsieur Sarkozy envisage de se lancer en politique, mais qu'on soit la politique comme n'ayant rien à voir avec la morale, c'est extrêmement gênant, puisque la politique et les lois, elles sont la traduction de la philosophie qui nous porte. Elles mettent en œuvre, elles rendent concrets les choix philosophiques que nous faisons. Et donc, la politique a tout à fait à voir avec la morale. Et d'ailleurs, nous avons des institutions qui sont supposées nous dire ce qui est moral ou pas, enfin, ce qui est éthique ou pas. Hein, c'est le mot grec ou le mot latin, mais philosophiquement, c'est la même chose. Nous avons, par exemple, le Comité consultatif national d'éthique, qui montre bien, qui est supposé conseiller le politique en la matière, qui montre bien que l'éthique, la morale, doit être prise en compte dans les choix que nous faisons. Premièrement. Deuxièmement, nous sommes dans une société qui a perdu assez largement toute référence religieuse, et pour laquelle la loi est devenue une forme de repère moral. Je vais vous donner un exemple. La loi Taubira a été légalisée, donc on prétend maintenant pouvoir marier des couples d'hommes ou des couples de femmes. Et dès lors que ça a été légalisé, pour un certain nombre de Français, alors ça devient légitime, alors ça devient acceptable, c'est-à-dire cela devient conforme au bien. C'est ce qu'on appelle une question morale. Et donc, quand M. Sarkozy prétend cela, il est évidemment d'une hypocrisie ou alors d'une inconséquence absolument infligeante. Je ne sais même pas dans quel sens vous le dire, mais bien sûr, il nous dira également, comme d'autres, comme Gabriel Attal, comme Franck Riester, qu'il est favorable à l'égalité homme-femme, qu'il est favorable aux valeurs de la République, etc., etc. Mais tout en partant du principe que d'emblée, aussi vite, sans même avoir tenté de s'y opposer, alors qu'il se prétend opposé, eh bien déjà, il s'y résout. C'est l'impuissance politique par excellence, et c'est ce dont la France souffre tant, et d'autres pays, bien sûr.
1: Sur le sujet de la GPA, la majeure partie des candidats de droite, enfin en tout cas des candidats déclarés, on ne sait pas s'ils seront vraiment candidats, ont affirmé leur opposition. C'est le cas d'Éric Zemmour, c'est le cas de Marine Le Pen et de Jordan Bardella, c'est le cas de Bruno Retailleau, évidemment. En même temps, on voit bien qu'il y a un coup politique tenté par Gabriel Attal là-dessus. Est-ce que vous espérez que d'autres candidats, hein, potentiellement de gauche, tiennent ferme sur cette position, ou est-ce que vous êtes inquiète des dynamiques qui pourraient émerger à l'occasion de cette campagne électorale ?
0: Alors, je suis bien évidemment très inquiète parce que on connaît les difficultés des politiques à tenir sur des positions. La peur des politiques vis-à-vis des campagnes qui peuvent être menées sur les réseaux sociaux, qui peuvent être menées dans les médias, dont une grande majorité sont progressistes. Et nous connaissons même, vous savez, ce qu'on appelle, il y a la droite décomplexée, mais ça signifie qu'il y a la droite complexée. Et toute une partie de la droite est complexée de ne pas être à gauche. Cela étant dit, la gestation pour autrui est une question très transversale. Non pas parce que dans l'esprit de d'élus de tous bords, la maternité serait absolument à faire respecter, serait absolument essentielle et cruciale, mais parce que justement, il y a d'abord l'aspect de la marchandisation et d'autre part l'aspect de l'égalité et du respect de la femme. ce qui fait qu'une partie de la gauche est opposée à la gestation pour autrui, mais plutôt l'extrême gauche. C'est plutôt un Jean-Luc Mélenchon, par exemple, qui explique qu'il sera pour la GPA le jour où il verra une femme riche porter un enfant pour une femme pauvre. Il sait que ça n'arrivera pas, il est donc opposé à la gestation pour autrui. En revanche, la gauche y est assez largement favorable, et bien sûr, je crains fort que Gabriel Attal banalise, rien qu'en le formulant, en le disant, en osant le dire, il ouvre la fenêtre d'Overton dans le mauvais sens, c'est-à-dire qu'il rend possible ce débat. Or, ce débat ne devrait même pas être envisageable. Si vous me permettez, pour revenir au fond de l'enjeu et aller un peu au-delà de la question de l'exploitation de la femme, il faut tout de même rappeler que la maternité nous concerne absolument tous. Elle concerne la conception de l'enfant, elle concerne l'enfant qui se développe et grandit, elle concerne le fruit de la relation homme-femme, elle est l'histoire d'un enfant qui va venir au monde et dont toute la vie va être impactée par la manière dont il aura été conçu, dont il aura été accueilli dans le monde. Vous voyez, autrefois, enfin, où il y a longtemps, très longtemps, j'allais dire dès les débuts de l'humanité, on avait une certaine vénération pour la maternité. Peut-être que vous pour rappeler à certains, on a retrouvé dans différentes sociétés ce qu'on a des statuettes qu'on a appelées ou dont on a pensé qu'elles correspondaient à une forme de déesse mère. C'est dire que toute l'humanité a toujours reconnu, quelles que soient les civilisations, quelles que soient les époques, l'extraordinaire événement de la maternité. Qui bien sûr ne va pas sur la paternité, il ne faut jamais l'oublier. En s'attaquant à la maternité, en voulant une ubérisation, une marchandisation de la maternité, on va complètement à l'encontre de ce qui est de ce qui fait notre humanité. Il y a une forme de destruction évidente de la procréation, enfin du fruit du couple, de l'amour du couple, de la procréation, de la maternité, de la paternité, de la famille, finalement, de la filiation, pardon, et de la famille. La maternité ou la gestation pour autrui, en tout cas, c'est un déflagrateur, c'est une bombe atomique sur le plan anthropologique. C'est extrêmement destructeur et c'est un sujet sur lequel on doit être extrêmement mobilisé, prêt à se mobiliser pour ne pas laisser passer et. C'est un sujet qui est tout à fait différent de celui de l'euthanasie, même s'il correspond bien sûr à la même famille de pensée, hein, progressiste, l'autonomie de l'individu, le déni de ce qu'est l'être humain, de la différence homme-femme, le déni du respect des plus vulnérables. Mais c'est un sujet à déflagration successive.
1: Alors que le président de la République a fait du réarmement démographique un de ses enjeux principaux, est-ce que vous pensez que, j'allais dire un peu contre-intuitivement, ou au moins un peu contre ce qu'une certaine doxa voudra nous apprendre, cette remise en avant de la GPA peut au contraire continuer à abîmer l'image de la maternité dont vous parliez et contribuer à une forme de d'atmosphère dénataliste ou à continuer à mettre à ce point à mal l'image de la mère que cela constitue ou fait partie du problème de la dénatalité dans notre pays?
0: Cela ne fera bien sûr qu'accentuer la dénatalité, tout comme la PMA sans père a accentué la dénatalité, tout comme l'autoconservation des ovocytes contribue à la dénatalité. Alors pour beaucoup de raisons, mais notamment parce qu'en faisant de la maternité une prestation, on la dévalorise. D'une part, elle n'est plus cet événement extraordinaire, admirable, j'allais dire presque miraculeux. Elle devient une prestation parmi d'autres, l'enfant devient un produit parmi d'autres, et que l'on conçoit par pièces détachées. Alors d'un côté les ovocytes qu'on va aller acheter, de l'autre les spermatozoïdes qu'on fournit ou qu'on achète, et puis une mère porteuse, la sélection des embryons, la sélection du sexe, etc., etc. L'enfant devient n'est plus respecté comme être humain, comme personne. Il devient un produit que l'on peut fabriquer. Et dès lors, l'enfant va se trouver éventuellement en grand risque de décevoir par rapport à la commande qui a été passée. il ne sera pas, parce qu'un enfant n'est pas un produit, quelles que soient les sélections qui auront pu être faites, il ne sera pas exactement comme attendu, il ne correspondra pas au produit commandé. Et l'enfant va se trouver dans une position absolument terrifiante vis-à-vis d'adultes qui ne sont pas, qui de toute façon d'emblée n'ont pas été la démarche de l'attente de l'enfant. Il ne vient pas, il est comme ci, il est comme ça. Je le découvre petit à petit. On est dans une démarche complètement différente et dans laquelle le couple ou la personne commanditaire aura mis beaucoup d'argent pour obtenir cet enfant. Et donc, on est complètement à l'encontre de la mentalité, de l'état d'esprit qui est tourné vers l'enfant, tourné vers les besoins de l'enfant, tourné vers le respect de l'enfant comme personne et comme personne à accueillir et à éduquer. Donc, ces contradictions, ces oppositions même, ne peuvent aller que contre un état d'esprit qui est celui qui correspond à l'enfant dont on rêve, qu'on a envie d'avoir, d'élever, d'éduquer. On va complètement à l'encontre et cela ne peut donner que très peu d'enfants. D'ailleurs, une gestation pour autrui, accessoirement, ça coûte extrêmement cher. Et sauf quelques personnes très fortunées et encore plus profondément atteintes sur un plan psychique, eh bien, ce sont des foyers dans lesquels il y a un ou deux enfants obtenus par GPA, mais en vérité, pas plus. La mentalité est exactement à l'opposé, la culture est à l'opposé, et cela ne peut pas être celle qui correspond voilà, à l'enfant que l'on rêve d'avoir, mais qui viendra si la vie en décide.
1: Un immense merci de nous avoir accompagnés dans cette deuxième partie d'émission, Ludovine de la Rochère.
0: Merci à
1: Évidemment,
0: vous.
1: on peut suivre toutes les activités du syndicat de la famille et ses nombreuses interventions sur Radio Courtoisie. Une ultime pause musicale avant de rejoindre Grégoire Pupinck.
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1: Et vous êtes de retour dans le Libre Journal des débats dirigé ce soir par Charles de Meyer. Troisième, ultime invité de notre émission, c'est Grégoire Pupinck. Grégoire Pupinck, bonsoir.
3: Bonsoir, Charles.
1: Vous vous occupez de l'ECLJ, l'European Center for Law and Justice. Est-ce que vous pouvez nous en dire trois mots déjà en introduction pour ceux qui, parmi les rares auditeurs qui ne connaissent pas l'ECLJ, qui
3: Alors, fait la Alors, en français, monsieur de Meyer, l'ECLJ, Centre européen droit et la justice. Donc, droit et justice, c'est le nom, on va dire, simple. C'est une organisation qui est basée à Strasbourg depuis 1998, donc déjà ancienne, et qui travaille auprès des instances, enfin qui tout travaille, qui fait son travail auprès, avec les instances internationales, européennes et les Nations Unies en particulier, pour la défense de trois principes, la dignité humaine, les libertés et la souveraineté. Donc plus prosaïquement, on retrouve défense de la vie, défense de... des chrétiens, comme vous y connaissez quelque chose, défense également des droits des parents en matière d'éducation, de liberté de conscience, du personnel médical, et puis aussi l'aspect souveraineté, c'est défense de la liberté politique face à l'excès de pouvoir des instances internationales. Donc c'est une équipe de juristes chrétiens qui se consacre à cette noble tâche.
1: Parmi ces sujets, il y en a un, enfin en fait il y en a beaucoup qui font l'actualité, mais pour ce sujet principal, on va parler de la législation en cours d'élaboration sur l'euthanasie en France. D'abord, est-ce que vous pouvez nous faire un petit point juridique sur la particularité de ce qui a été proposé en France, on va dire, par rapport à ce que un juriste aurait pu imaginer comme type de proposition. Est-ce que cette proposition est originale par rapport à d'autres dispositifs qui permettent l'euthanasie en Europe ou dans le monde, ou du moins vis-à-vis de ce qu'on aurait pu, ce à quoi on aurait pu s'attendre en France?
3: Alors, première particularité, c'est que c'est un texte qui vise à la fois l'euthanasie et le suicide. Il y a des pays qui ont décidé de ne légaliser que le suicide assisté, notamment le cas aux États-Unis ou en Suisse. Donc là, ce sont en fait les pays qui ont permis cette pratique depuis le plus longtemps, depuis plusieurs décennies. Pourquoi ? Parce qu'en fait, au départ, le premier mouvement historique a consisté dans la dépénalisation du suicide, avec l'idée qu'il ne fallait pas condamner ensuite des personnes qui ont déjà traversé cette épreuve de la tentative de suicide. Une fois que le suicide est devenu dépénalisé, eh bien, a été dans certains pays dépénalisé le fait d'aider quelqu'un à se suicider, par extension, le cas en Suisse ou dans l'Oregon. Certains pays donc se sont limités à cela. Et généralement, quand ils se limitent à cela, c'est une pratique qui n'est pas médicalisée, comme en Suisse, ça veut dire que ce sont des associations qui le font, parfois contre rémunération directe ou indirecte, et ça se fait d'une certaine manière un peu en marge de la société, avec aussi des problèmes d'encadrement, des problèmes d'abus de faiblesse, de vulnérabilité, aussi des problèmes liés au devenir des cadavres. Hein. Il y a eu des cas en Belgique, en Suisse, on a retrouvé pas mal d'urnes funéraires au fond des lacs. Donc, il y a quand même aussi des problèmes, mais c'est une pratique. Le choix qui a été fait en France, c'est de proposer de légaliser à la fois le suicide assisté et l'euthanasie. Donc là, c'est une particularité. La différence entre les deux, c'est quoi ? C'est qu'en fait, l'euthanasie, c'est conçu pour les personnes qui ne veulent pas ou ne sont pas en état de se tuer elles-mêmes et qui sont déjà perçues comme dans un état de maladie ou d'incapacité physique avancée. Tandis que le suicide, ça a toujours été davantage l'idéal des mouvements qui promeuvent l'euthanasie. Parce que pour eux, l'idée de base, c'est que la mort doit devenir une liberté. Ça, c'est vraiment l'idée fondamentale des promoteurs de l'euthanasie ou du suicide assisté, c'est présenter la mort comme une liberté. Et donc, même comme la plus grande liberté, comme disait l'un des fondateurs des grandes associations françaises sur l'euthanasie. Et donc, l'idéal pour eux, c'est le suicide. Et à défaut, si on n'est pas capable ou si on n'est plus capable, l'euthanasie. Donc ça, c'est la première particularité du texte français. Il y en a d'autres, on peut y revenir si vous voulez.
1: Petite interstice, puisqu'on peut lire une étude très intéressante que vous avez réalisée vous-même, Grégoire Pupin, que la promotion de l'euthanasie au XXe siècle, enquête historique pour comprendre l'origine et la pensée des mouvements euthanasistes. On le retrouve sur le site de l'ECLJ. Vous venez de faire état d'une partie de tout ça. J'aimerais qu'on revienne sur la percée de ce mouvement en France et notamment de l'ADMD. J'avais pas prévu cette question, mais je pense que c'est important et ça entre en résonance avec votre réponse. Quelle a été la place de ces organes militants, hein, directement militants, dans l'arrivée de cette proposition de loi dans notre pays?
3: Alors, en fait, c'est leur travail. C'est le résultat de leur lobbying acharné et persévérant depuis 5 ans.
1: On peut leur reconnaître l'opiniâtreté.
3: En fait, c'est très simple pour eux. Ils ont une association et une cause. Vous voyez, donc, j'ai décrit le CLJ avec tout un panel d'actions. Eux, c'est une assoce, un but. Et ça, fondé en France en 1980. Alors, ce qu'il faut voir, et depuis, donc, ils ont fait déposer une série de propositions de loi, toujours plus ou moins similaires. Ils ont aussi demandé à l'ONU, par exemple, de modifier la Déclaration universelle des droits de l'homme, donc en toute modestie, pour y intégrer un droit au suicide assisté. Sinon, sur l'origine en fait, de ce mouvement, ce qu'il faut comprendre, c'est que c'est un mouvement ne cache pas ses origines. Au plan idéologique, c'est pour la France principalement la franc-maçonnerie. D'ailleurs, son symbole, c'est un triangle, qui d'ailleurs devait être au départ entouré d'un cercle, donc c'est vraiment un symbole ésotérique, franc-maçon. Ensuite, l'origine, on va dire, du mouvement, c'est international et très largement anglo-saxon, et issu des mouvements eugénistes du début du XXe siècle. Donc, les mouvements eugénistes américains en particulier, anglais et allemands, des années 1920, des fameuses années 1930, qui promouvaient déjà à l'époque la stérilisation des personnes handicapées, l'euthanasie des personnes handicapées, que ce soit en Allemagne, en Angleterre ou en Amérique, en particulier l'euthanasie des nourrissons, des enfants handicapés, afin de, bien sûr, ne pas avoir à payer leur entretien pendant toute leur vie, et puis l'euthanasie des vieillards qui coûte cher dans le même but. Et ces mêmes mouvements eugénistes des années 20, des années 30, eh bien, ont continué leur action et ils se sont diversifiés. Certains se sont engagés dans la promotion de l'avortement, d'autres se sont engagés dans la promotion de l'euthanasie, et d'autres, vous en avez parlé, y compris sur d'autres formes de sexualité ou de procréation, comme la GPA. Et il y a une vraie filiation entre mouvement eugéniste et mouvement de promotion de l'avortement et mouvement de promotion de l'euthanasie. Avortement et euthanasie étant deux formes similaires de contrôle de la vie à l'entrée et à la sortie, comme disaient les eugénistes de l'époque. Un contrôle qui se veut à la fois quantitatif et qualitatif. Donc il y a vraiment une filiation qui vient des mouvements de la libre pensée, des mouvements maçonniques et des mouvements eugénistes anglo-saxons. Le tout se recoupe. Et c'est ce qui donne la force à la fois idéologique, la consistance de cette matrice idéologique, et aussi la puissance politique, puisqu'ils peuvent s'appuyer sur des grands réseaux de relais politiques, sachant que les mouvements eugénistes ont vraiment pénétré l'administration américaine très fortement, encore après la Seconde Guerre mondiale. Et donc, l'ADMD en France tire d'ailleurs son logo de l'association britannique, tire son nom de l'association américaine, qui est elle-même, où je dis, issue du mouvement eugéniste, tire son programme et ses premières publications des associations américaines et britanniques. Donc en fait, c'est complètement un produit d'importation dans son nom, dans son programme, dans son logo, dans son idéologie. Un produit d'importation qui a rencontré un succès à partir du moment en particulier où deux grands francs-maçons français s'y sont investis, à savoir Henri Caillavé, qui était sénateur, et Pierre Simon, qui était grand maître et gynécologue, et qui ont vraiment donné une puissance au mouvement en France.
1: Actuellement, il y a une série de débats parlementaires complexes. On voit une opposition, enfin en tout cas une diversité d'appréciation entre le Sénat et l'Assemblée nationale. Première question, vous qui avez suivi l'élaboration de la loi dans son intimité, est-ce que vous êtes surpris de cette différence d'interprétation et de positionnement? Et qu'est-ce qu'il faut en retenir pour ceux qui suivent l'évolution de ce combat législatif?
3: Alors, surpris. Je dirais que je suis surpris par la radicalité de la majorité à l'Assemblée. C'est ça qui me surprend le plus. Je ne suis pas surpris de la division au Sénat, qui a conduit au rejet de reprise de la proposition de loi. Ce qui me surprend, en fait, c'est que les députés, qu'il y ait une majorité de députés qui soient capables de voter des mesures aussi radicales. Ça, j'avoue que j'en suis stupéfait. J'ai suivi les débats à l'Assemblée et ce que j'ai vu, en fait, c'est qu'il y a un grand nombre de députés qui sont comme fascinés par le discours de M. Falorni, par le discours un peu prométhéen sur la mort, la maîtrise de la mort, et qui, en fait, n'osent pas se démarquer de ce qu'il aurait présenté comme un nouveau grand progrès de la conscience républicaine. Vous voyez ? Donc, on leur explique, en fait, si vous êtes contre l'euthanasie, c'est comme si vous étiez contre l'avortement en 75. Ça veut dire que vous n'avez rien compris au sens de l'histoire et à ce qu'est la République. Donc, c'est vraiment cette loi, et c'est pour ça que M. Macron y est tellement attaché, cette loi, c'est vraiment une nouvelle loi qu'on peut qualifier malheureusement, on va dire, de la tradition de la pensée maçonnique. Il faut oser le dire. Il faut pas dire, eux nous accusent sans cesse d'être catholiques. On peut bien de temps en temps leur faire remarquer leur idéologie. Et donc c'est une grande loi, oui, dans leur idéologie. Et donc pour beaucoup de députés, il est extrêmement difficile de réfléchir de façon indépendante et sereine et de ne pas suivre, on va dire, aveuglément les personnes qui mènent et qui promeuvent cette proposition à l'Assemblée, jusqu'à des points les plus radicaux, comme vous savez, le délai, par exemple, de 48 heures de réflexion, enfin, ce qui est une aberration complète. C'est un exemple où le fait de priver les proches du droit d'être informés. Encore une fois, on prive, donc pour donner un exemple aux auditeurs, vous avez un grand-père, une grand-mère, un cousin, un proche, un conjoint, qui demande l'euthanasie. L'euthanasie, cette demande, vous n'en êtes pas informé, vous n'avez pas un droit à en être informé. Donc ça peut se faire sans que vous le sachiez, votre enfant, votre conjoint, vos parents. Et ensuite, ça peut être fait en 3 jours. Et donc, c'est vraiment une…
1: Et on voit une volonté presque d'exclure la société de ce choix hyper individualisé, prétendument hyper individualisé, comme vous nous l'avez décrit.
3: Tout est fait pour faciliter et accélérer l'euthanasie. En se disant que le moindre obstacle doit pouvoir être levé. Et donc, par exemple, en matière de recours, personne n'a le droit de faire un recours contre la décision du médecin d'accorder la mort. Personne n'a le droit de faire ce recours. Personne. Le seul recours qui est envisagé, c'est l'inverse. C'est que si le médecin refuse, dans ce cas-là, la personne qui demande la mort peut contester en justice le refus du médecin.
1: Pour les moins versés dans la chose juridique de nos auditeurs, est-ce que, par exemple, ça, c'est une incongruité? Est-ce que c'est très étrange dans une loi? Ou est-ce que, ça paraît interpeller comme ça le sens commun, mais on pourrait y trouver des exemples ou des similitudes avec d'autres dispositifs?
3: C'est totalement contraire à la Constitution et aux droits fondamentaux, parce que le droit au recours judiciaire, c'est un droit fondamental. L'accès à la justice. On ne peut pas prétendre qu'une personne n'ait pas un intérêt à agir en justice pour défendre la vie de l'un de ses proches qu'il pourrait savoir fragile, vulnérable. Évidemment que toute personne a par principe le droit d'agir en justice. Donc là, c'est clairement contre un droit fondamental. Et je pense que le Conseil constitutionnel, si la loi devait être votée, j'espère et je pense que ne laisserait pas cela passer, de même que la CEDH, je l'espère. Voilà, donc c'est un exemple, il y en a d'autres, il y a toute une série d'incongruités, comme le fait que l'incitation, il y a un délit d'entrave qui a été mis en place, pareil, qui est fou, parce qu'il prétend condamner à la prison, une personne qui essaierait de dissuader un proche de recourir à la mort, enfin de choisir la mort, de l'euthanasie ou le suicide. Par, dit-on, des formes de pression psychologique, ce qui peut en fait être extrêmement large. Donc, toute personne qui essaierait de dissuader quelqu'un de mourir, voilà. Et donc ça, c'est extrêmement large, prévu, donc impose une peine de prison, donc c'est très grave. Et évidemment, c'est une atteinte au droit des proches, même au devoir des proches de protéger les personnes vulnérables. C'est aussi contraire aux obligations que toute personne a de prévenir le suicide. Et puis ensuite, on peut le développer, c'est aussi l'atteinte à la liberté de conscience, parce que ça obligerait aussi tout responsable d'établissement médical ou social à accepter la pratique de l'euthanasie sous peine de prison. Donc c'est vraiment des mesures liberticides.
1: Alors, première question sur ce sujet, Grégoire Pupin, puisqu'il intéresse beaucoup de nos auditeurs. On est dans un basculement de la génération du baby-boom vers des situations de vieillissement, qui dit vieillissement arrivé de dépendance, de vulnérabilité et de fin de vie. Alors évidemment, ça ne concerne pas que les personnes les plus âgées, mais statistiquement, ce sont les plus concernés. Et beaucoup s'inquiètent à bon droit, alors même que la France souffre d'une lacune de moyens pour les accueillir, pour accompagner leur vieillissement, du fait que certains des centres, notamment chrétiens, catholiques, qui les accueillaient, pourraient être concernés à la fois par ces questions de l'entrave, par ces questions de la discrimination de leurs établissements. Est-ce que c'est une sorte de vision complotiste des conséquences de la loi, ou est-ce que concrètement, dans la loi, on pourrait voir demain des congrégations de bonnes sœurs ne plus pouvoir s'occuper des personnes en état de dépendance, des lieux d'accueil, par exemple, je pense à des EHPAD tenus par des gens qui ont des soit des opinions, soit des confessions religieuses fermées parce que elles ne sont plus en accord avec le dispositif juridique qui serait voté à l'Assemblée nationale.
3: En fait, voilà. Donc, la proposition de loi prévoit une obligation pour les responsables d'établissement d'accueillir en leur sein la pratique de l'euthanasie et du suicide assisté. Alors, certes, il existe une clause de conscience pour les médecins ou les infirmières, mais le directeur ou le responsable d'établissement, lui, il a l'obligation, par exemple, de laisser entrer dans son établissement une équipe extérieure d'euthanasie, donc un médecin extérieur qui viendrait pratiquer l'euthanasie, chez lui, sur ses résidents. Donc, les religieuses qui tiennent une maison de retraite auraient l'obligation d'accepter qu'un médecin extérieur vienne pour euthanasier l'un de leurs patients ou résidents dans leur établissement. Si elles refusent l'entrée de leur établissement à cette personne pour protéger la vie de leur résident, dans ce cas-là, elles commettent un délit d'entrave. Et dans ce cas-là, elles sont susceptibles d'être condamnées à 2 ans de prison et à devoir payer une amende de 30 000 euros. En plus de cela, évidemment, cela aurait des conséquences sur leur financement public, parce que ces établissements privés sont très souvent financés en grande partie par les agences régionales de santé, lesquelles, d'ailleurs, dès le vote de la loi, pourra leur demander et même exiger que ces établissements confessionnels démontrent qu'ils prennent toutes les mesures nécessaires pour prévoir l'application de la loi. Donc, si les établissements ne se conforment pas à la loi et ne prévoient pas une procédure, eh bien, les ARS pourraient même d'emblée les sanctionner au plan financier en disant si vous faites pas, si vous n'appliquez pas la loi, eh bien, bien sûr, vous serez pas ou moins financé. Et donc, c'est une menace d'abord financière, avec la pression de l'administration, comme pour les écoles privées, sous contrat, la pression de l'État, qui dit vous faites pas, vous n'avez plus d'argent. Et ensuite, une menace pénale le jour où un résident demande à mourir.
1: Grégor Pupin, question simple. À vous entendre, on a l'impression que c'est la négation de toutes les libertés fondamentales, liberté de conscience, même liberté d'entreprise, même si le mot est peut-être un peu malheureux dans ce sujet, mais liberté d'association. Est-ce que ça, c'est une disposition qui, par exemple, a des chances de passer le Conseil constitutionnel, la CEDH, ou est-ce que là, vraiment, le législateur fait tellement n'importe quoi que même en ayant des doutes sur l'équité des décisions rendues, on peut s'imaginer que ce sera censuré?
3: Cher Charles de Meyer, l'un des indices qui montre que l'on est en présence d'une fausse liberté, c'est qu'elle est contraire aux autres libertés. Et quand on va prétendre que l'avortement est une liberté, en fait non, parce qu'on sait bien que c'est contraire au droit à la vie, qui préexiste, qui est une vraie liberté, un vrai droit. De même, si on dit que la mort est un droit ou une liberté, eh bien, ça génère des conflits avec de vrais droits et de vraies libertés. Et ça, c'est un indice qui ne trompe pas sur l'économie des droits de l'homme et du droit, l'équilibre général du droit. Ça vient perturber tout le système juridique et provoquer une forme de conflit de génération où des nouveaux droits viendraient en fait entrer en conflit, comme le droit à l'enfant qui viendrait entrer en conflit avec les droits de l'enfant. Et là, le droit à la mort vient entrer en conflit avec les droits du personnel médical, etc., des enfants, des familles, des proches. Donc, est-ce que ça peut tenir? Alors, nous, on travaille à l'ECLJ, on travaille fortement pour la défense de la liberté des établissements confessionnels, de la liberté de conscience. On agit aux Nations Unies. Pour cela, ça fait des années qu'on travaille auprès de la Cour européenne des droits de l'homme également. Donc, j'ai une relative confiance que les instances internationales condamneraient la France dans l'hypothèse où un établissement religieux serait pénalement condamné pour avoir refusé la pratique de l'euthanasie en son sein. Aujourd'hui, maintenant, tout ça, ça peut évoluer parce que la pression est très intense. Mais aux Nations Unies, par exemple, nous avons contacté la rapporteure des Nations Unies pour la liberté de conscience et de religion, avec une religieuse des Petits Soins des Pauvres, pour l'alerter et elle a été extrêmement sensible. Et elle reconnaît que ce serait une violation de leurs droits. Donc, c'est un combat qu'il faut mener sur le terrain juridique. Mais en France, comme vous le savez, le Conseil constitutionnel doit encore donner la preuve de son indépendance politique et idéologique. Donc, ce n'est pas gagné pour la France, mais les arguments sont très puissants.
1: Merci beaucoup de nous avoir accompagnés, Grégoire Pupin, au cours de cette discussion. Si on veut suivre les analyses, les vôtres et puis celles de toute votre équipe, où peut-on se rendre, où peut-on retrouver les analyses et les travaux de l'ECLJ?
3: Alors, on peut tout trouver sur le site de l'ECLJ, eclj.org. Donc, vous trouverez tous ces renseignements, l'article sur le débat en cours. Vous aurez aussi moyen d'écrire à vos députés, à vos sénateurs. Donc, je précise que la commission mixte paritaire, ça veut dire la commission qui va réunir des délégués de l'Assemblée et du Sénat. Donc, la procédure va se poursuivre au mois de juin, puis ensuite au mois de juillet à l'Assemblée et au Sénat. Donc, le débat est en cours. Donc, moi, ce que je peux faire, c'est inciter les auditeurs à réfléchir à cette question de la société que pourrait produire la légalisation de l'euthanasie. Est-ce que nous voulons vraiment de cette société? Et même si c'est, comme vous l'avez dit, la génération des baby-boomers qui en serait la première victime. Et deuxièmement, inciter les auditeurs à aller sur le site de l'ECLJ pour écrire à leurs élus et leur demander de refuser ce texte.
1: Un grand merci, Grégoire Pupin, et je ne trahis pas de secret en disant que beaucoup de gens qui travaillent dans les assemblées se fondent sur ces travaux pour orienter leurs réflexions. Donc allez-y, ceux qui bossent concrètement le font aussi. Amis merci. Auditeurs de Radio Courtoisie, je vous dis à la semaine prochaine pour un nouveau Libre Journal des débats, et je remercie à la technique qui a rendu cette émission possible.
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1: Depuis quelques jours, il arrive que, une sorte d'offensive semble présente, notamment sur les réseaux sociaux, mais aussi de manière médiatique, de manière politique. Cette offensive, elle est en réalité menée par une sorte de centre-gauche. Ce centre-gauche est incarné aujourd'hui par deux personnalités, sur ce cas précis, Bernard Cazeneuve, ancien Premier ministre de François Hollande, si vous en rappelez, mais également Gabriel Attal, ancien Premier ministre d'Emmanuel Macron pour le coup, et secrétaire général du parti Renaissance. Et alors, justement, ces deux personnages ont un point commun, c'est que dans leur pré-programme présidentiel, ils ont introduit une mesure particulièrement controversée, une mesure qui est d'autant plus controversée qu'elle arrive alors que nous sommes en pleine discussion sur une loi sociétale, celle sur la fin de vie.
12: il propose l'ouverture de la GPA pour les Français. Alors pour en parler, nous recevons tout d'abord Anne Chaube. Bonjour, vous êtes psychologue, psychothérapeute et vous avez écrit un cri secret d'enfant, attachement mère-enfant, mémoire précoce, séparation, abandon, paru en octobre 2025 et qui, si je le comprends bien, parle également de ce sujet de la GPA. Nous recevons également pour cela Laurence Trochu. Laurence Trochu, vous êtes députée européenne Identité Liberté au groupe ECR. Vous avez écrit publié récemment « Maman, j'ai vu Jésus le 9 avril 2026 » et vous êtes très en pointe aussi sur ces questions sociétales. C'est d'ailleurs à vous que je voudrais adresser la première. Justement, comment est-ce que vous voyez cette sorte de d'offensive pro-GPA, on peut le dire, de Bernard Cazeneuve, mais surtout de Gabriel Attal. Gabriel Attal qui déclarait d'ailleurs dans un entretien très récemment souhaiter même un enfant avec son compagnon Stéphane Séjourné. Il propose dans son pré-programme présidentiel la GPA. Qu'est-ce que vous en pensez ?
13: Alors déjà une précision, quand il dit qu'il souhaite un enfant avec son compagnon, il ne dit pas comment. Et c'est là que précisément il reste évasif. Mais on ne peut pas entendre cette phrase sans la relier aux déclarations précédentes dans lesquelles, évidemment, il s'est prononcé en faveur de la GPA. Alors, je pense que de manière très pragmatique et même cynique, il faut bien le dire, à l'approche d'une campagne présidentielle, chacun cherche son espace politique, chacun cherche à se démarquer de ses potentiels concurrents ou adversaires. Et Gabriel Attal veut occuper cet espace politique d'une gauche très en pointe sur les sujets de société, d'une gauche qui finalement ne reconnaît plus aucune des limites, y compris des limites biologiques qui fondent et qui fondent une société. Donc il y a certainement cette volonté d'exister aussi par des mesures, pour lesquelles évidemment les réactions se font attendre.
12: Et alors justement, est-ce que Anne Chaube, je tourne vers vous de votre côté, mais est-ce que vous, ça vous préoccupe justement le fait qu'on puisse voir cette forme de justement de GPA dans un programme politique, et puis même, je vais aller un petit peu plus loin, mais on voit aussi une forme douce de promotion de la GPA, on va dire, notamment sur les plateaux de télévision. Qu'est-ce que vous en pensez ?
14: Oui, je pense en effet qu'on est là devant un sujet extrêmement préoccupant. Je travaille comme psychologue, en effet. Ça fait 25 ans que je vois des enfants, des familles, et que déjà dans des situations de naissance naturelle, je recueille des enfants qui peuvent être en souffrance à partir de situations traumatiques qui se seraient passées à la naissance, voire avant la naissance. Donc c'est un peu ma spécialité, c'est-à-dire qu'en fait, j'explore avec les parents toute la période de la vie prénatale pour repérer ce qui éventuellement s'est déjà passé durant ces 9 mois. 9 mois, c'est pas très court, c'est long. 9 mois, c'est le temps d'imprimer avec une empreinte extrêmement profonde et durable de tout ce qui va se passer, tout ce qui va circuler, ce maillage intime relationnel qui va naître entre la mère et l'enfant. Et ça ne laisse pas un être humain indemne dans un sens, dans un autre. Et dans ce sens-là, ici, en fait, on a des connaissances quand même depuis déjà un grand nombre d'années sur toute cette vulnérabilité du petit dès le sein maternel. Et je dirais que l'apogée, je dirais que c'est cet arrachement, cette séparation de naissance. Quel est le psychologue qui osera dire qu'une séparation de naissance ne vient pas toucher d'une façon, quand même la plupart du temps, traumatique, le nouveau-né. Donc, et va le marquer durablement. L'histoire d'Olivia Morel en parle d'une façon extrêmement claire. Et donc, oui, c'est extrêmement préoccupant parce qu'on occulte une période de la vie de l'enfant. C'est un petit peu comme si on voulait exclure les racines d'un arbre. Mmh. Les racines d'un arbre, ça soutient l'arbre, c'est la force de l'arbre, les racines. Et la période prénatale, on ne la voit pas, mais elle soutient tout l'être, elle soutient la personne et elle va permettre à la personne, quand à travers vents et marées de la vie, je dirais, de se tenir debout dès lors que cette période a été, alors on est tous atteints de souffrances, on a tous des souffrances, il ne s'agit pas d'exclure les souffrances dans la vie, mais quand même d'induire des vulnérabilités chez le tout petit dès la période prénatale, c'est quelque chose qui est assez sidérant aujourd'hui avec toutes les connaissances que nous avons sur le psychisme et les méandres de l'âme humaine qui sont très complexes, mais qui commencent non pas à la naissance, mais avant la naissance. Ouais.
12: Alors, on reviendra sur ce sujet dans un instant, notamment avec Olivia Morel qui nous avait dit qu'elle n'était pas disponible, mais finalement si, donc elle va nous rejoindre dans un instant, c'est un petit peu la bonne nouvelle qu'on a. Je me tourne vers vous à nouveau, Laurence Trochu. Je parlais de cette promotion un petit peu douce de la GPA qui se réalise sur les plateaux de télévision où on voit effectivement parfois des sortes d'animateurs qui vont aller demander à des personnes ayant utilisé la GPA justement comment ça s'est passé, qu'est-ce que ça fait pour eux d'avoir un enfant, et justement qu'ils vont banaliser ça. D'un autre côté, même quand on tape GPA sur Internet, en fait, on voit directement, alors qu'on est en France, des sites qui en font la promotion, alors que c'est censé être un acte illégal. Comment ça se fait ?
13: Oui, ça c'est vraiment le grand scandale. Alors certains médias l'ont malgré tout dénoncé récemment, mais sur la base de ces scandales que j'ai pu moi-même constater, j'ai d'ailleurs fait un signalement sur la base de l'article 40 au procureur de la République pour demander la fermeture de certains de ces sites qui ont des adresses en .fr, qui très clairement annoncent des correspondants français permettant de répondre aux questions des principaux intéressés. Donc il y a bien un business de la GPA qui se déroule en France. Il ne faut pas oublier qu'il y a eu aussi par le passé le salon Désir d'enfant qui se tenait même en plein cœur de Paris dans le quartier des ministères. Donc il y a de fait ce business qui se développe sans que les autorités compétentes ne réagissent. Donc j'ai voulu, je suis toujours dans l'attente, hein, il y a maintenant 2 mois, je crois que le délai est de 3 mois, donc nous attendons encore. J'ai voulu faire ce signalement pour obtenir la fermeture de ces sites, ou en tout cas de leur réseau français. Mais il faut savoir que moi qui siège en commission femmes et égalité des genres au Parlement européen, je suis très frappée de voir le silence de ces femmes qui sont soi-disant là pour défendre les intérêts de la femme. Madame a tout à l'heure expliquer ce qui se passe du côté de l'enfant et l'aberration presque scientifique que représente la GPA à mesure qu'on progresse sur les connaissances que nous avons de la psychologie d'un bébé avant même sa naissance. Eh bien, je suis très étonnée d'entendre, ou plutôt de ne pas entendre justement les femmes défendre la situation de vulnérabilité des femmes qui finalement tombent dans ce piège d'une GPA, qu'elle soit marchande ou éthique. De toute façon, le principe est le même.
12: D'ailleurs, le mot éthique qu'on pourrait tout à fait, qu'on utilise par défaut quelque part, mais qui serait largement à remettre en question, je pense qu'on sera d'accord là-dessus. On vient de recevoir avec grand plaisir, eh bien, Olivia Morel, qui finalement a pu se joindre à nous. Je rappelle que vous êtes membre de la déclaration donc de CASA, que vous êtes aussi l'autrice de Où es-tu, maman, et que vous-même êtes née d'une GPA, Olivia Morel. Vous êtes très engagée à ce sujet. En réalité, justement, je reviens un petit peu sur ma question initiale, mais vous avez constaté, je pense, comme nous, une sorte de cette nouvelle offensive pro-GPA. C'était un sujet qui était un petit peu passé sous le tapis. On avait eu quelques victoires au niveau européen. Pourquoi ce retour, selon vous ?
15: Oh non, je pense pas qu'il y a un retour en arrière, pas du tout. Je pense que aujourd'hui on remet ça sur le tapis parce qu'il y a les élections présidentielles et que quelques personnalités publiques aiment se faire des clients. Hein, des clients, ils ont besoin de quelques votes et de grappiller quelques votes parce qu'ils sont désespérés. Et je vais citer Gabriel Attal parce que c'est de lui dont on parle aujourd'hui. Donc il remet ça sur le tapis parce que c'est parce que lui aussi veut faire une gestation pour autrui. Hein, il faut le dire, et il l'a dit très clairement. Donc, je pense pas qu'il y a un retour en arrière. Au contraire, on voit que du progrès aujourd'hui de notre côté, en notre faveur, pour l'abolition de la gestation pour autrui, au niveau européen, mais aussi au niveau de l'ONU. Niveau de l'ONU, on a eu un excellent rapport de la rapporteure spéciale contre la violence faite aux femmes et aux filles, qui a dit que la GPA était une atrocité et devait être abolie. On voit au Chili qu'ils sont en train de passer une loi contre la GPA. En Équateur, c'est pareil. On a vu l'Italie. Donc, bref, en Slovaquie, ça a été banni dans la Constitution. Donc, voilà, au contraire, moi, je vois le vent tourner vraiment en notre faveur. Et je suis extrêmement positive. Et il ne faut pas penser que c'est parce que un Gabriel Attal a décidé de remettre ça sur la table pour les élections de 2027 que tout est perdu, bien au contraire.
12: Est-ce que vous pensez qu'aujourd'hui la GPA a une si mauvaise presse que ça auprès des Français, parce que on sait que en réalité, souvent par ignorance de ce qui est vraiment le sujet, parfois il y a une sorte de d'acquiescement latent, on va dire, à ce niveau-là.
15: Je pense qu'il y a vraiment une

0: France et c'est magnifique. Donc j'ai la chance de discuter avec les Français sur le terrain. Il y a vraiment une offensive contre la gestation pour autrui aujourd'hui. Et ceux qui sont pour la GPA, en réalité, c'est parce qu'ils ne sont pas au courant de ce que c'est. Donc aujourd'hui, notre devoir, c'est de faire des conférences, c'est de faire comprendre aux Français ce que c'est la vraie gestation pour autrui, contrairement à ce qui est montré dans nos médias aujourd'hui, qui est une propagande, hein, pro-GPA, sur nos médias français, et je parle bien du service public aujourd'hui, et d'autres médias, d'autres grands médias. Donc voilà, on doit vraiment les avertir de la réalité de la gestation pour autrui, leur montrer le vrai côté, et ensuite, en fait, ils ouvrent les yeux et ils comprennent très vite. Mais on a de la chance en France encore.
1: Je reviens vers vous, Anne Choub. Il y a quand même plusieurs pays qui ont légalisé la GPA, ou en tout cas qui reconnaissent même la parentalité dans la GPA. D'une certaine façon, qu'est-ce qu'on observe chez les enfants qui effectivement sont nés de la GPA? Olivia Morel, vous êtes une de ces personnes, mais peut-être à un niveau plus macro quelque part. Anne Choub, qu'est-ce qu'on observe?
2: Alors déjà par rapport à la Belgique, donc la Belgique n'a pas encore légalisé, hein, donc la GPA est autorisée mais n'est pas légalisée, donc mais elle se pratique dans 4 cliniques ici en Belgique, donc en fait l'étranger vient en Belgique pour faire des GPA. Alors les histoires commencent à sortir au niveau de la GPA, hein. Alors personnellement, moi j'ai énormément de situations de PMA, donc des procréations médicalement assistées, pas encore officiellement, si je puis dire, des situations de GPA. Bon, je connais très bien Olivia et je connais bien son histoire. Je trouve qu'elle est largement suffisante et représentative, à mon avis, d'une série d'autres histoires qui n'osent pas encore sortir, parce qu'en effet, les jeunes sont ligotés quelque part par un conflit de loyauté, c'est-à-dire que c'est très très difficile de remettre en question les conditions de sa propre naissance. Et c'est presque d'abord pour un enfant, il y a des émissions, hein. Donc en fait, ce qu'on essaie aussi de faire croire au public, c'est que les enfants vont très bien. Il y a des émissions là qui passent et qui font part d'histoires à l'eau de rose. Alors il y a peut-être des très belles histoires, hein, je ne dément pas cela, mais quand même, les enfants sont à l'âge de l'adaptation, c'est-à-dire qu'en fait, un nouveau-né qui est séparé, qui est arraché de sa mère de naissance, il va naturellement recréer, à moins qu'il soit atteint d'une pathologie, je dirais presque psychiatrique dès le début de sa vie, il va se laisser mourir, mais ou tout simplement une dépression de nouveau-né, ça existe. Françoise Dolto le disait, hein, les enfants qu'on sépare de leur mère de naissance peuvent être atteints de dépression. Donc, ces enfants, finalement, vont tout faire. Il y a cet élan, cette pulsion de vie qui est là et qui va, ces enfants vont recréer un nouvel attachement. Et le gros problème, c'est lorsqu'on filme des enfants, voire même des jeunes adolescents, ils ne peuvent pas remettre en question leur mode de naissance. C'est tout à fait impossible parce que ce serait accuser leur pilier de vie. Oui. Je veux dire, ce serait se retourner contre ceux qui sont leur sécurité, qui sont devenus leur nouvelle sécurité dans la vie. Donc, je trouve que c'est soi-disant, d'ailleurs, je ne peux absolument pas parler d'études. Pour moi, il ne s'agit pas d'études. Ce sont ça épate la galerie, si je puis dire. C'est pour faire croire qu'en fait, tout va bien. Alors qu'en fait, en dessous de cela, je ne serais pas étonnée de découvrir et pourquoi dans des naissances naturelles, des situations que j'observe depuis 25 ans et qui ont touché le temps de la grossesse ou la naissance, telles que certainement la séparation de naissance, mais avant la naissance, il y a aussi tous les problèmes de filiation. Hein. On sait que combien des enfants qui sont nés sous X ou des enfants qui sont issus d'un déni de grossesse, on sait ce que cela produit et il y a des très très grandes souffrances qui vont être observées à ce moment-là.
1: Donc, sans parler même de la souffrance pour la mère elle-même qui, évidemment, on le sait, on l'imagine, ça doit être très difficile, effectivement, d'abandonner son enfant.
2: Alors, c'est un autre pan, c'est un pan extrêmement important, parce qu'on parle de psychologie. La psychologie, elle touche autant la femme, donc la mère porteuse, bien sûr, que les enfants. Et pour la mère porteuse, en fait, on lui enjoint... elle est devant cette injonction de ne pas s'attacher, ce qui est non seulement une aberration, mais j'ai presque envie de dire, et je me permets, Olivia, d'utiliser un terme que vous utilisez, c'est-à-dire d'une monstruosité. Je ne me permettrai pas, mais vous l'utilisez, vous êtes légitime pour le faire, étant donné que, en effet, cette séparation, enjoindre une femme qui va, dès la grossesse, elle va être inondée d'hormones d'attachement. Et on lui demande de ne pas s'attacher. Donc c'est une injonction tout à fait contre nature. Et,

0: Et qui va atteindre évidemment profondément le fœtus, étant donné que lui, c'est un capteur de relations. Nous ne devenons pas des êtres de relations à la naissance. Hein, c'est Catherine Dolto qui le dit, et elle dit à la naissance, si ma mère est bien là, ben je suis bien moi. Ce qui veut dire qu'en fait, l'enfant, il a sa conscience de, comment dire, d'être vivant à partir de ce lien avec sa mère. Donc on ne peut pas, vous parliez de GPA éthique, éthique c'est un oxymore, c'est comme dire une douce violence. On peut, et quel que soit le type de GPA, qu'elle soit consentante, qu'elle soit rémunérée, non rémunérée, qu'elle soit chouchoutée, j'ai envie de dire, quelles que soient les conditions d'une GPA, on ne pourra jamais on ne pourra jamais dire que
1: Oui,
0: c'est criminel.
1: la
0: GPA
1: rendre
0: éthique.
1: éthique. Mais justement, je viens vers vous, Laurence Trochu, un petit peu aussi avec cette question, c'est qu'il y a un argument qui vient très très régulièrement quand même pour défendre la GPA. C'est le même qu'on utilise d'ailleurs pour la loi sur la fin de vie. C'est que en réalité, ça n'enlève aucun droit à personne. Et finalement, cet argument-là, on l'entend depuis 25 ans à chaque nouvelle loi sociétale. Qu'est-ce qu'on répond à ça?
2: Alors, je crois que Anne Chaup vient de faire la réponse la plus argumentée qui soit, puisque de fait, elle vient de nous montrer tout ce que cela enlevait à l'enfant lui-même et à la femme également. Et encore une fois, à mesure que nous connaissons les méandres de la psychologie et de l'enfant et de la mère, nous comprenons à quel point il y a une contradiction scientifique dans le processus de GPA de part et d'autre. Mais voyez, ce qui est terrible, c'est que aujourd'hui l'offensive elle est lancée essentiellement sur la GPA éthique, parce que je pense que beaucoup de reportages ont eu lieu qui ont montré la réalité de la GPA marchande dans ce qu'on peut appeler les usines à bébés dans différents pays, où très clairement il est difficile quand même de soutenir que la femme fait ça de manière consentie, sans pression, que c'est un choix complètement altruiste, parce que bien évidemment, et pour le coup c'est même Jean-Luc Mélenchon qui le dit, montrez-moi une situation où une femme n'aurait pas un besoin financier pour proposer ses services
1: Voilà,
2: de mère
1: et
2: porteuse. Voilà.
1: Jean-Luc Mélenchon qui avait cette phrase qui est sans doute la meilleure que j'ai jamais entendue sur la GPA, qui est « Je serai pour la GPA le jour où une femme pauvre, une
2: Exactement.
1: femme riche, pardon, louera son ventre à une femme pauvre.
2: Exactement. Mais l'offensive, elle est sur la GPA dite éthique. Alors l'expression est affreuse parce que elle n'est d'ailleurs pas vraie parce que autour d'une conception par GPA, il y a un tas de prestataires de services. Il y a des services juridiques, il y a des services médicaux, paramédicaux, et tous ces intermédiaires-là, évidemment, sont rémunérés. Ils ne travaillent pas gratuitement. Donc, il y a malgré tout, même si la femme elle-même n'est pas directement rémunérée, des prestataires qui, eux, font partie de ce cercle de business. Et puis, il faut aussi dire que même lorsque la femme n'est pas censée être rémunérée, elle touche des compensations pour les frais qu'elle doit voilà, et ces compensations, ces défraiements sont parfois gonflés précisément pour cacher une rémunération. Donc l'offensive, nous devons la mener là, et c'est ce que je fais au Parlement européen pour dénoncer en fait cette GPA soi-disant éthique. Alors c'est vrai que j'ai pu obtenir, suite au rapport, à la publication du rapport de la rapportrice spéciale de l'ONU dont Olivia Morel à parler, que se tienne au Parlement européen un débat sur la question de la gestation pour autrui, débat que la gauche a tenté de fuir, mais qui s'est malgré tout tenu et qui nous a permis, à nous, députés des conservateurs et réformistes européens, de prendre justement, on va dire, le leadership sur cette question. Et puis chaque session, nous organisons des événements pour faire connaître la réalité de la GPA. Et puis nous avons une pétition également que nous avons lancée pour justement obtenir l'abolition universelle de la GPA, interdiction-gpa.fr, parce qu'il faut absolument travailler d'une part à cette prise de conscience et d'autre part à obtenir cette abolition avant que nos adversaires n'obtiennent la légalisation de la GPA.
1: Et
2: Pour
1: alors,
2: ne pas être en réaction, mais pour prendre vraiment les devants.
1: Alors, vous ouvrez aussi ça sur un problème un petit peu plus global, et une question que je vais vous poser à vous, Olivia Morel, c'est que, en fait, déjà, la GPA, c'est un problème quelque part mondial, dans le sens où, évidemment, à partir du moment où certains pays légalisent la GPA, certains parents pourront trouver un moyen, eh bien, d'acheter des enfants dans ces pays-là. D'une certaine façon, un argument qui est largement utilisé pour défendre la GPA, Olivia Morel, c'est l'idée que, que faire des enfants nés de la GPA, et justement utiliser le fait que c'est un phénomène qui existe pour finalement le légaliser. Qu'est-ce que vous en pensez?
3: Oui, c'est en ce moment. Alors, je voudrais juste revenir très vite fait parce que j'ai reçu un message d'une enfant née par gestation pour autrui. Moi, je me suis constitué un petit groupe d'enfants nés par GPA sur WhatsApp, et j'ai reçu un message hier et je voulais juste vous en faire part parce que tout à l'heure on a parlé de GPA éthique, on a parlé d'enfants, on a parlé de ce que ça fait à l'enfant, mais dans n'importe quelle GPA, c'est l'enfant qui subit les conséquences, la femme aussi, mais l'enfant également parce qu'il a arraché à sa mère. Et j'ai reçu un message d'une enfant née par gestation pour autrui qui m'a dit comment allez-vous tous? Le fait qu'une amie de longue date me déclenche vraiment des blessures d'abandon m'a beaucoup remué aujourd'hui. Donc évidemment, j'ai pensé à vous tous. C'est vraiment difficile pour moi de savoir quand je dois faire attention à garder dans ma vie les personnes qui réveillent ces sentiments, quand je dois plutôt travailler sur mes propres blessures, ou s'il existe un juste milieu entre les deux. Est-ce que d'autres d'entre vous se reconnaissent là-dedans? Donc ça montre vraiment que même, et cette fille, elle a 38 ans. Donc cette blessure de l'abandon, elle est à chaque fois dans n'importe quel GPA, éthique ou non éthique. Alors, je voulais juste faire ce point-là. Ce message m'a vraiment troublée hier. J'ai eu du mal à y répondre, je vous avoue. Et ça m'a fait énormément de peine. Sur le fait qu'aujourd'hui, on dit que ça existe, donc on doit le légaliser, c'est un...
1: Pour les enfants.
3: Pardon ?
1: Pour les enfants, c'est ce qui est toujours dit.
3: C'est pour les enfants, non, parce que regardez, l'Italie a passé une magnifique loi. Aujourd'hui, un Italien ne peut pas aller à l'étranger et revenir avec un enfant. Et ensuite, ça c'est fait parce qu'on doit ils ont fait cette loi pour prévenir évidemment que les Italiens ne puissent pas faire une GPA et se disent ah mince, je vais peut-être pas aller à l'étranger faire un enfant pour revenir avec et peut-être potentiellement me prendre 1 million d'euros d'amende et 2 ans d'emprisonnement. Oui. Donc je pense qu'il faut agir comme ça. Et puis en fait, après traiter au cas par cas, et j'en ai parlé avec la ministre de la Justice belge d'abord, il n'y a pas si longtemps que ça, je lui ai dit que quand on a des enfants qui reviennent comme ça, il faut traiter vraiment au cas par cas et faire passer absolument les parents commanditaires par le processus de l'adoption. Parce qu'en fait, la GPA contourne l'adoption. Aujourd'hui, n'importe qui peut s'acheter un enfant. On fait pas de, il y a pas de garde-fou pour protéger les enfants. Il y a pas si longtemps que ça, le premier couple homosexuel qui a eu recours à la GPA en Angleterre, aujourd'hui, sont traduits devant la justice pour des faits de viol et de trafic d'êtres humains. Donc c'est bien montré qu'il faut protéger les enfants de la GPA, et le seul moyen de le faire aujourd'hui, c'est de l'interdire, c'est-à-dire d'interdire les Français d'aller à l'étranger et de revenir avec un enfant, de l'interdire évidemment universellement, mais aussi que si on voit des enfants revenir dans notre pays, il faut que les parents soient vraiment mis à travers le processus de l'adoption et que ça soit fait en bonne et due forme.
1: Olivia Morel, Laurence Trochu, Anne Chaube, vous restez avec nous. Simplement, juste avant, il y aura la chronique d'Arthur de Vatrigan qui va venir pendant quelques minutes. On vous retrouvera juste après jusqu'à 8h15. Je rappelle également à nos auditeurs vous pouvez écouter toutes ces Radio Courtoisie en podcast. Arthur de Vatrigan, est-ce que vous êtes bien avec nous ?
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1: Et pour ce face-à-face, nous restons donc avec Arthur de Vatrigan, mais nous retrouvons aussi Anne Chaube, Laurence Trochu et Olivia Morel. Nous parlions donc de la GPA. Il y a un point qui est assez intéressant dans ce que vous disiez avant la longue chronique d'Arthur de Vatrigan, Olivia Morel, c'est justement que il y a une idée de contourner l'adoption. Et ça, c'est quelque chose qui est assez étonnant avec la GPA, même qu'on peut retrouver d'autres manières. Pourquoi est-ce que il y a une telle crainte de l'adoption en France? Comment vous l'expliquez justement? Peut-être Anne Chaube pour répondre à ça directement. Comment ça se fait que justement l'adoption soit si peu plébiscitée?
0: Pardon, vous posez la question à Olivia ou...
1: Non, plus à vous, Anne Chaubin.
0: Écoutez, en effet, je pense qu'en Belgique, il y a de tels mouvements qui apparaissent aussi. Et en fait, je pense que c'est... Je ne sais pas si c'est vraiment lié, Olivia pourra peut-être compléter, mais il se fait qu'il y a eu pas mal d'histoires qui sont montées à la lumière, des histoires d'adoption d'il y a une vingtaine, trentaine d'années et qui ont été, en fait, qui faisaient l'objet de trafic d'enfants. Alors, est-ce que c'est l'occasion, justement, d'empêcher, je crois qu'il y a dans les régions anversoises ou dans le pays flamand, où on va diminuer ou même empêcher certains centres de procéder à des adoptions. Alors, est-ce que c'est pour justement augmenter et faciliter les GPA ? Je suis bien en mal de vous répondre, étant donné que ça reste malgré tout une solution également pour des couples qui sont véritablement infertiles et c'est une réponse au désir d'enfant, mais qui respecte, je dirais que l'adoption c'est un accident de vie, ce sont des aléas de vie qui font qu'une mère se voit obligée de confier son enfant à l'adoption, voire quelquefois c'est dans un mouvement d'abandon très clair. Et on sait que cela laisse des blessures. Mais je dirais qu'à l'adolescence, un enfant qui va, à un moment donné, parce que c'est le réveil des mémoires, hein, l'adolescence aussi, c'est toute la connexion avec son identité qui peut émerger à ce moment-là, l'enfant ne va pas pouvoir en vouloir, il ne va pas en vouloir à ses parents par rapport à son propre moment d'abandon. C'est-à-dire qu'au contraire, les parents ont cherché à compenser, à réparer une blessure de naissance, alors qu'en fait, dans la GPA, elle est programmée, oui. elle est induite. Et donc, ça reste bien sûr une réponse qu'il faut absolument favoriser et qu'il faut, je dirais, peut-être faciliter pour empêcher cette grande facilité, en effet, de la GPA qui contourne, alors qu'en fait, les adoptions, c'est quand même très compliqué. Hein, c'est pas simple. Ceux qui font un parcours d'adoption, c'est extrêmement compliqué. Et... Alors que la GPA, ça s'obtient presque d'un claquement de doigts. Il y a très peu. On dit qu'il y a des comités d'éthique de psychologie, mais c'est pas possible que ce soit sérieux parce que on voit des situations, je connais des situations complètement hallucinantes où des GPA ont passé alors qu'en fait sur le plan psychologique, bah ce serait pas spécialement indiqué. Oui. Voilà.
1: Olivier Morel.
3: Non, je pense que oui, en tout cas, le problème aujourd'hui, c'est que l'adoption est devenue tellement compliquée, tellement longue, tellement fastidieuse, tellement intrusive. Alors oui, c'est pour protéger les enfants et c'est tant mieux, mais c'est devenu tellement compliqué qu'aujourd'hui, les gens se tournent vers la GPA pour... En facilité.
1: Oui, c'est presque plus. En fait, ce qui est impressionnant, c'est que c'est plus simple de réaliser un acte illégal et coûteux qu'est la GPA plutôt que de réaliser un parcours d'adoption.
3: Absolument, c'est beaucoup plus facile de partir à l'étranger, au Mexique, se procurer une mère porteuse et même peut-être se la procurer à distance depuis la France, envoyer ses gamètes au Mexique et puis s'obtenir un enfant, aller le chercher quand il est prêt. C'est bien plus simple et ça prend moins de temps et bon oui ça coûte un petit billet mais ça coûtera toujours moins cher que de passer 10 ans sur les bancs à attendre un enfant.
0: Et là, c'est ça qui est hallucinant, c'est que dans les justement on commence à on voit aujourd'hui toutes ces situations d'adoption qui ont été parfaitement illégales et qui ont fait partie d'un trafic d'enfants, mais comment peut-on qualifier autrement que la GPA qu'étant un trafic d'enfants. Et donc, est-ce que quoi, faut-il attendre encore 50 ans pour que ça vienne au jour et qu'on réalise ce que ça a représenté? Et justement, si c'est plus facile, parce que ça se paye très cher, ce qui met en évidence tous les intermédiaires qui en tirent profit. Probablement bien plus qu'une adoption.
1: Et justement, c'est un point sur lequel je voulais vous interpeller, Laurence Trochu, vous me faites une transition parfaite, Anne Job, merci. C'est que, finalement, c'est quelque chose sur lequel vous avez travaillé aussi au niveau européen. Il y a un marché de la GPA, il y a un vrai business, hein, c'est le terme, où en réalité, pour le coup, évidemment, on achète des enfants. Je ne sais plus laquelle d'entre vous évoquait également, même dans le cadre d'une GPA pseudo-éthique, cette idée sur laquelle effectivement il y a aussi des services juridiques, il y a aussi plein d'intermédiaires qui font partie de ce petit écosystème, mais finalement on se retrouve avec aussi des intérêts financiers derrière.
2: Oui, c'est un business. En fait, c'est un business qui prospère sur la vulnérabilité des femmes. Ça, c'est certain. Encore une fois, elles le font parce qu'elles ont un intérêt financier à le faire. Et puis, vous voyez, c'est aussi un état d'esprit. Le mot désir revient très fréquemment dans le langage de ceux qui promeuvent la GPA, le désir d'enfant, le salon désir d'enfant qui était voilà. Et il faut vraiment comprendre que l'état d'esprit de la GPA, c'est se procurer un enfant. Là où l'adoption, à l'inverse, c'est donner des parents à un enfant qui n'en a pas.
1: Oui.
2: Et donc cet état d'esprit, évidemment, n'est absolument pas le même. On a très clairement vu toutes les tentatives pour contourner, on va dire, les garde-fous. Il y a en France la retranscription à l'état civil des enfants nés de GPA à l'étranger. Donc très clairement, ça facilite justement, et voire même ça encourage, parce que les passeurs de commandes savent que quand ils reviendront, eh bien, l'état civil français leur facilitera les choses. Il y a le certificat européen de parentalité qui est dans cette même logique. Donc, évidemment que les choses sont faites pour que la GPA soit contournée. Et c'est là la grande hypocrisie. Et ça appelle, évidemment, de notre côté, une énorme mobilisation. Parce que vous voyez bien que, finalement, le ver est dans le fruit.
1: Oui.
2: Et ça, il faut le dire, il faut l'expliquer pour que, justement, les Français puissent élever la voix et notamment à l'approche des élections, en faire aussi un critère de choix des candidats.
1: Oui. D'ailleurs, j'en profite comme ça aussi pour inviter nos auditeurs, s'ils ont envie de faire le test, à taper GPA Europe sur Internet. Ils verront tout de suite toutes sortes d'offres qui viendront. Et alors, c'est une monstre. Enfin, justement, c'est assez abominable de voir ça aussi de manière aussi étalée. Laurence Trochu, simplement, ça représente combien tous ces intérêts financiers? Est-ce que c'est on parle de quelques personnes par-ci par-là, ou alors est-ce qu'on parle vraiment de milliards d'euros?
2: Non, je pense que il y a des projections qui ont été faites dans le rapport de l'ONU, justement, de Madame Rimam Salem. Elle fait des projections pour voir ce que donnera le développement du business de la GPA. Ça se compte évidemment en centaines de millions d'euros d'ici 2030. Milliards d'euros, exactement.
3: 200 milliards d'euros en 2033.
2: Exactement. Et donc, il y a bien sûr des intérêts qui font que le combat est difficile à mener aussi, dès lors qu'il y a des intérêts financiers derrière, et encore une fois, des intérêts qui prospèrent et qui se développent, qui sont l'exploitation d'une misère. Et pour moi, le mot qui caractérise le mieux la GPA, c'est l'esclavage. C'est un esclavage moderne. Et là encore, c'est assez intéressant de voir comment se répartissent les forces politiques concernant la question de la GPA. En fait, tous ceux qui se rangent dans la catégorie, en tout cas à l'échelle européenne, des libéraux, considèrent que finalement, c'est un marché comme un autre, et ils articulent leur justification autour de la notion de consentement qu'on trouve de plus en plus, hein, la définition du viol par consentement, la GPA par consentement. Bientôt, on aura peut-être l'inceste à partir du moment où l'enfant est consentant. Donc, il se joue quelque chose autour de la notion de consentement. Et dès lors que la femme est consentante, eh bien, allons-y. Et finalement, il n'y a pas d'autres considération pour regarder la GPA.
1: Il nous reste 2 minutes. Je voudrais poser une dernière question peut-être à Olivia Morel. En réalité, tout ce qu'on vient d'exposer, c'est pas quelque chose non plus qu'on vient de réinventer. C'est quelque chose qui se sait, les conséquences justement de la GPA sur tout le monde. On a l'impression que finalement, les parents qui réalisent une GPA, on peut pas imaginer qu'ils soient inconscients. Donc, est-ce que c'est des sortes de monstres d'égoïsme, selon vous? Enfin, comment vous expliquez justement que, en sachant, en ayant au moins une idée de tout ça, dès que la GPA soit quand même réalisée?
3: Je pense que, en fait, le marché de la gestation pour autrui, donc ce monstre de 200 milliards de dollars en 2033, et en fait utilise le désir et le désespoir des parents d'intention comme des proies en fait. Moi je prends pas du doigt les personnes qui sont en désir et en mal d'enfant, parce que je peux comprendre mes propres parents qui fut un temps ont voulu un enfant et ont eu ce désir incroyable d'avoir un enfant et m'ont eu voilà, c'est, je le dis toujours, moi je ne lutte pas contre des gens, je lutte contre des gouvernements, je lutte contre un système, je lutte contre un marché, mais je pense pas qu'il faut pointer du doigt des parents commanditaires et les traiter d'absolument de narcissiques à tout prix. Ça serait mal vu de notre part. Par contre, j'en veux, par exemple, encore une fois, hein, je reparle de Gabriel Attal, mais quand je vois qu'il veut légiférer pour la gestation pour autrui, pour ses propres intérêts, et là, oui, c'est un propre intérêt narcissique et plus les intérêts de la société, oui. Je suis un petit peu énervée.
1: Merci beaucoup d'avoir été avec nous toutes les trois, Laurence Trochu, Anne Chaube, Olivia Morel, d'avoir justement intervenu à ce sujet et d'avoir rappelé voilà toutes ces choses cruciales. Et on vous dit à très bientôt ici sur Ligne Droite.
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0: Voici le programme de la journée de ce jeudi 30 juillet. Tout à l'heure, à midi, le libre journal d'Aude de Kéros. Au programme, l'intelligence artificielle face à l'humaine intelligence augmentée de cœur et conscience. À 13h30, votre pause musicale chanson française des origines à nos jours avec Benoît. À 14h, le libre journal de la liberté de pensée de Clara Schneider, la rediffusion de l'émission du 22 octobre 2025. Mais où est donc passée la grandeur de la France avec Nicolas Dupont-Aignan? À 15h30, le libre journal de la création d'Hilaire de Crémier, Grégoire Dubost, pour un point sur la situation financière de la France. Il reçoit également Charles Roch pour les incendies et l'impréparation des responsables politiques. À 17h, sur Sursum Cordia de Mathieu Raffray, la création, l'âme et le corps. 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Macron, fossoyeur de la francophonie avec Charles Onana et Léon XIV, bientôt en France avec Philippe Darentière. À 19h30, le libre journal des traditions d'Alain Laurence. Trois moments, tout d'abord les vertus cardinales, Alain Navert pour le livre de Jean de la Varande, Heureux les humbles, et la 20e université d'été de la fraternité Saint-Pie-X. À 21h30, enfin, le libre journal de la souveraineté dirigé par Michel Leblay, rediffusion de l'émission du 12 septembre 2026. Voici pour l'heure la rediffusion d'Anthologie de la création de Daniel Abrecorn, chronique d'une catastrophe sanitaire. Il s'agit d'une émission du 23 novembre 2023. Je vous souhaite une très bonne matinée à l'écoute de Radio Courtoisie. Il est 10h.
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Eh bien, bonjour à tous. Vous avez sans doute entendu parler de Christine Coton, biostatisticienne qui, pendant 23 ans, a travaillé pour de nombreux laboratoires dans l'analyse et la gestion de leurs données cliniques. Lors de la crise du Covid, elle a rigoureusement étudié les essais cliniques des laboratoires producteurs de vaccins qui, après un temps record de développement, avaient obtenu une autorisation de mise sur le marché. Elle en a conclu qu'il y avait des erreurs, des manquements, des mensonges et des fraudes manifestes. Elle mit alors son expertise au service des victimes des effets secondaires de ces vaccins, ce qui déboucha sur des plaintes, entre autres. En mai 2023, elle a résumé ses recherches et son action sociale en faisant paraître chez Guy, l'éditeur Guy Trédaniel, un fort volume intitulé « Tous vaccinés, tous protégés », ponctué d'un point d'interrogation. Au début de juin, Christine Coton ne supportait plus les souffrances de l'étrange maladie qui la terrassait depuis plus d'un an, a mis fin à ses jours. Afin de saluer son travail, sa ténacité et le courage de son engagement, j'ai décidé de rediffuser aujourd'hui mon émission du 23 novembre 2023, dont elle était l'invitée dans ce même studio de Radio Courtoisie. Salut donc à vous, Christine Coton, et que le Père vous accueille en son ciel.

0: l'avez? Allô, Christine Coton? Vous
1: Allô.
0: M'entendez?
1: Oui.
0: Daniela Brocorne ici.
1: Oui.
0: Bon. Eh bien, écoutez, vous croyez que c'était une autre heure? Je vous ai pourtant précisé que c'était 10 heures aujourd'hui.
1: Oui,
0: bon.
1: Mais...
0: Et voilà. Bon, les impedimenta de la vie, comme on dit. Et il semble qu'on n'ait pas réussi à voir votre amie Laurence Muller-Braun, sénatrice du Bas-Rhin. Je ne sais pas pourquoi. Vous avez une idée où elle est, non? On a laissé un message. Voilà.
1: Et non.
0: Bon. Écoutez, de toute façon, vous êtes la principale invitée. Et il s'agit de votre livre, Tous vaccinés, tous protégés, donc paru aux éditions Guy Trédaniel, pardon. Et donc évidemment, ce n'est pas, il y a un point d'interrogation à la fin de tous protégés, et il ne s'agit pas d'une apologie de la vaccination Covid-19, si je ne m'abuse.
1: Ah non.
0: C'est le moins qu'on puisse dire. Bon, alors votre livre, c'est un, je le décris en deux mots, c'est un pavé tout de même, plus de 400 pages. Et vous êtes biostatisticienne. Alors biostatisticienne, qu'est-ce que ça veut dire pour les gens? On connaît les statisticiens, les biologistes, etc. En quoi consiste votre travail? Parce que vous avez animé, créé et dirigé et PDG d'une boîte qui travaillait avec les laboratoires, c'est ça? Expliquez-nous un peu en quoi consistait votre travail.
1: Oui, alors, moi, de formation, je suis statisticienne, étant donné que très rapidement après la fin de mes études, j'ai travaillé pour des laboratoires pharmaceutiques, je suis donc devenue de fait biostatisticienne.
0: Ah, voilà. Alors, le biostatisticien... Au début, c'est une formation mathématique, quoi, finalement.
1: Ouais, ouais, d'accord. Oui, stats, probabilités.
0: Voilà.
1: Bon, en fait, on peut appliquer les statistiques après à n'importe quel domaine. Hein. On n'est pas obligé de.
0: Oui, bien sûr.
1: On n'est même pas du tout obligé d'avoir fait de la biologie. Enfin bon.
0: Bien entendu, mais vous êtes tombé en quelque sorte dans la biologie par la pratique de votre métier, quoi, finalement.
1: Ouais, je suis tombé dans l'industrie pharmaceutique,
0: si on
1: va
0: dire.
1: À l'insu de mon plein gré.
0: Ouais, d'accord.
1: Je n'avais pas du tout prévu de faire ça, mais bon. Donc. Ouais.
0: Mais vous avez fait ça pendant 20 ans. Hein, c'est
1: ben,
0: ça.
1: J'ai fait ça pendant 22 ans.
0: 22 ans.
1: J'ai vendu et là, ça fait quelques mois, je recommence. Donc en fait, moi, ma carrière, elle a commencé en 1995.
0: D'accord.
1: C'est-à-dire il y a 28 ans.
0: D'accord, très bien. Et alors, tout s'est bien passé. Enfin bon, comme n'importe quelle boîte, quand on dirige une boîte, je connais les difficultés. C'est toujours pas facile. C'est pas souvent pas facile. Mais là, la grosse chose, c'est l'arrivée du Covid et ce que vous avez remarqué. Alors, comment ça se passe? Racontez-nous un peu ça.
1: Ma société, elle était donc spécialisée dans les données des essais cliniques. Alors, essais cliniques et enquête post-autorisation de mise sur le marché. Donc,
0: d'accord.
1: Comment ça se passe? C'est que faire des statistiques, déjà, il faut recueillir des données. Donc, il faut écrire des protocoles. Donc, vous mettez en place ce que vous allez faire comme étude.
0: Ouais.
1: Bon, vous le faites. C'est-à-dire que des médecins recrutent des patients ayant une certaine pathologie, etc. Et ensuite, une fois que vous avez toutes vos données qui sont saisies et vous en faites l'analyse statistique et donc vous fournissez des résultats. Donc
0: ça, c'est
1: le travail du biostatisticien.
0: C'est donc, ça. Alors, stade, donc c'est le médecin, c'est une opération clinique. On repère par exemple les effets secondaires, les tolérances sur les médicaments, des choses comme ça. Et puis après, vous, dans un second temps, vous recevez ces données et vous les analysez. Et vous faites la statistique de ces choses-là. C'est bien ça?
1: Alors, je mets même en place les sites internet pour les recueillir.
0: D'accord.
1: Avec des durées différentes. Hein, si vous faites une étude sur la migraine, c'est pas pareil que si on fait une étude en cancéro. Donc, par exemple, en cancéro, je vais avoir des patients qui prennent des chimios que je vais suivre pendant 2 ans, 3 ans, etc.
0: Ou qui font de la radiothérapie, par exemple. Ouais, d'accord.
1: Voilà, des bilans bio, je vais avoir des milliers et des milliers de données pour ces gens-là.
0: Ouais.
1: Et je vais analyser la survie, la survie sans progression. Combien j'en ai finalement qui survivent encore au bout de 1 an, 2 ans, etc.
0: D'accord.
1: Et c'est ça qui va me donner mon efficacité du traitement. Alors,
0: ouais.
1: Évidemment, on mesure l'efficacité et on mesure la tolérance.
0: Évidemment.
1: Donc, ouais. Sachant que ce domaine-là, de l'industrie pharmaceutique, de la gestion des données, c'est un domaine qui est archi-réglementé dans tous les sens, hein, comme tous les domaines d'ailleurs.
0: Oui.
1: Mais là, dans les essais cliniques en particulier, on a ce qu'on appelle les bonnes pratiques cliniques.
0: Ouais.
1: Et que si vous ne respectez pas ça, ben vous risquez fort d'avoir un produit sur le marché qui n'a pas été testé dans les conditions qui vous permettent de dire que ben, il est surefficace.
0: Ouais. Autrement dit, c'est une sorte de cahier des charges qu'il y a, quoi.
1: Alors,
0: ou quoi ?
1: Comment dire ? Le cahier des charges, ça serait plus le protocole de l'étude. C'est-à-dire
0: d'accord.
1: Dans lequel on va dire, on va faire ça, ça, ça et ça.
0: Mmh.
1: Donc on va sélectionner des patients qui n'ont jamais eu le Covid, par exemple,
0: oui.
1: Qu'on va suivre pendant 2 ans. Voilà, ça c'est ce qui est écrit dans le protocole de l'essai clinique Pfizer, par exemple.
0: D'accord.
1: On va les voir tous les toutes les X semaines. On va leur demander qu'ils nous rapportent quand ils sont malades, quand ils ont des symptômes, etc.
0: D'accord. Et ça, c'est des vaccinés ou des non-vaccinés ?
1: Alors, ça, dans l'essai clinique, ben, pour prouver que le vaccin fonctionne,
0: oui.
1: On va, à certains, à la moitié des participants, on va donner le vrai vaccin,
0: oui.
1: Et à l'autre moitié, on va donner du placebo, c'est-à-dire de l'eau,
0: de l'eau salée. De l'eau salée. D'accord, oui. De l'eau physiologique.
1: Et là, ben, l'eau salée, ça n'a pas vocation à vous empêcher d'être malade, hein, normalement.
0: Oui.
1: Donc, ben, s'il y a moins de malades avec le vaccin, ça va vous prouver qu'il y a une efficacité vaccinale.
0: Voilà. Bon.
1: Alors moi, qu'est-ce que j'ai fait depuis, en janvier 2022, enfin non, même un peu avant, j'ai téléchargé tous les documents, les rapports cliniques des laboratoires, les plans de gestion des risques, les résumés des caractéristiques produits, c'est-à-dire qu'ils sont des documents, ça, un résumé des caractéristiques produits, etc. La notice, c'est des documents que normalement toute personne qui vaccine doit lire avant de vacciner.
0: Ouais. Ouais.
1: Donc, plus vraiment les rapports cliniques, c'est-à-dire là où il y avait les résultats. Et
0: d'accord.
1: J'ai écrit en janvier 2022 une expertise de l'essai clinique Pfizer en regard des bonnes pratiques cliniques qui en invalide donc les conclusions. C'est-à-dire que c'est ni sûr ni efficace, ça n'a jamais été efficace. Et on s'est débrouillé pour choisir des critères qui ne permettent pas de conclure à ce qu'on cherche.
0: Oui. Ouais, d'accord.
1: Parce qu'on n'a jamais été ni sûr ni efficace. Mais quand on mesure quelque chose pour soi-disant qui est censé représenter l'efficacité, mais que ça ne le représente pas et que vous débrouillez pour que les effets indésirables graves ne soient pas reportés, ah ben c'est sûr que sur le papier, c'est sûr et efficace.
0: Oui, oui. Oui, c'est-à-dire c'est une arnaque, quoi, disons clairement.
1: Ah, cet essai clinique, c'est la, c'est
0: voilà.
1: La,
0: c'est mais écoutez,
1: l'essai clinique, c'est la plus grosse, c'est, moi j'appelle ça la mascarade, cet essai clinique truffé de biais méthodologiques. Ça,
0: ouais,
1: moi,
0: ouais.
1: Moi depuis 1995, j'avais jamais vu ça.
0: Ouais, d'accord.
1: Parce que ce n'est pas commun, hein. Les gens ils disent, oui, Big Pharma, non, Big Pharma, il y a des gens très bien dans ce qu'on appelle Big Pharma, Moi, j'ai toujours travaillé pour des gens qui étaient très consciencieux. J'ai jamais vu de corrompus qui m'ont demandé de trafiquer les résultats.
0: Enfin, ouais.
1: S'il y a, on va dire, malversation, elle ne se fait pas au niveau des opérationnels. Hein.
0: Ouais, ouais, d'accord. Bon, on va entrer dans le vif de votre livre, hein, dont je rappelle tous vaccinés, tous protégés, paru chez Guy Trédaniel. Je rappelle que ici même, dans mon émission, j'ai reçu, il y a longtemps déjà, depuis 21, Alexandra Henriot-Caude, que j'ai eu deux fois, j'ai eu Maître Clarisse Sand, j'ai eu Maître Divisio, j'ai eu Pierre Chaillot, j'ai eu Virginie Joron, députée européenne, européen, et Vincent Pavant. Des gens que vous connaissez, évidemment. Mais c'est pour vous dire que j'ai été très sensible à cette chose, et je ne suis pas vacciné, d'ailleurs, j'ai cru comprendre que vous ne l'étiez pas non plus.
1: Ah ben non, quand on lit les documents,
0: voilà.
1: Les résultats dès décembre 2020, risque pas qu'on aille se faire vacciner, puisqu'on comprend exactement ce que
0: voilà.
1: Ça signifie, et que ben, la transmission n'a pas été étudiée, que les cas symptomatiques n'ont pas été étudiés. Enfin voilà, moi j'appelle voilà, ça vulgairement le foutage de gueule. Oui. Parce que je suis pas poli.
0: Effectivement, enfin, bon, non, mais on ne peut difficilement rester poli hein, avec ces gens-là. Mais moi, j'ai pas lu tout ce que vous aviez lu. Je n'ai pas évidemment votre formation scientifique ni les. Je n'étais pas, c'était pas mon métier, bien sûr. Mais j'ai été informé par tous ces gens et franchement, le vaccin, non pour moi. Enfin, heureusement, je n'y étais pas obligé parce que le malheureusement. Et alors dans votre livre, évidemment, vous donnez des témoignages de très nombreuses victimes. Je ne sais pas, il y en a une douzaine au moins qui donnent des témoignages très très émouvants.
1: Il y en a même le double, je pense.
0: Ah oui, mais plus de 20 donc qui donnent des témoignages absolument bouleversants. Et évidemment, très souvent, même si des gens, alors certains y croyaient très naïvement et voilà, se sont fait piéger par la publicité et le reste, qui continue d'ailleurs. Hein, on va en reparler, mais beaucoup de gens ont été obligés de se vacciner, même s'ils ne voulaient pas, parce que chargés d'enfants, faisant vivre une famille, il fallait bien qu'ils retournent au bureau, et c'était la condition sine qua non pour pouvoir continuer à travailler.
1: Alors attention, attention, il n'y avait strictement aucune loi qui permettait à un employeur de vous demander de vous faire vacciner,
0: ouais.
1: Hormis pour le personnel soignant.
0: Ah, d'accord.
1: C'est-à-dire que vous êtes représentant en bière.
0: Oui.
1: Votre patron vous a dit, vous faites vacciner, vous avez des effets indésirables. Moi, j'attaque mon patron direct. Hein.
0: Ouais,
1: il n'y avait strictement aucune loi.
0: Oui, c'est ça. Sauf sur les soignants, donc, évidemment.
1: Mais, exactement.
0: Donc, oui, moi, j'ai connu, malheureusement, une employée dans un hôpital, et pourtant, elle était dans l'administrative. Vous voyez, elle a été obligée de se faire vacciner, elle a été dégagée, elle a refusé, elle a été dégagée,
1: sans
0: indemnité. Monstrueux.
1: Suspendu.
0: Voilà.
1: Parce qu'ils ont refusé, ben, c'est eux qui avaient raison.
0: Voilà, absolument. Donc, alors, pour les autres, les gens dans des bureaux, etc., vous dites qu'il n'y avait aucune loi, en fait.
1: Bien sûr que non.
0: Et pourtant, les patrons ont souvent exigé. Alors, le pass sanitaire, tout de même, c'était une obligation, le pass sanitaire.
1: Ah ben, ça, c'est une vaste fumisterie.
0: Oui.
1: Comment vous pouvez demander aux gens de se faire vacciner pour rentrer dans un restaurant, sous prétexte que ça prenne la transmission, alors que la transmission n'a jamais été étudiée dans l'essai clinique?
0: Oui, bien sûr.
1: Ça n'a jamais été étudié, il n'y a jamais eu la moindre preuve statistique dans l'essai clinique comme quoi ce truc empêchait d'être malade, empêchait de transmettre.
0: De transmettre,
1: donc comment
0: d'attraper.
1: On peut faire des lois sur la base de ça, c'est n'importe quoi.
0: Oui,
1: ça,
0: mais vous savez, il y a des lois qui sont malheureusement du n'importe quoi. Hein. Il y a pas mal de lois comme ça, malheureusement, qui ne s'appuient pas sur la science et sur des réalités.
1: Quand on voit que ce pauvre Olivier Véran... je ne sais plus, c'était en août 2021 ou en juillet, qui nous disait que les essais cliniques étaient terminés depuis longtemps.
0: Oui, c'est ça.
1: Les essais cliniques Covid, vaccin Covid, ils durent 2 ans.
0: Puis alors l'autre jobard, si j'ose dire, je crois que c'était Marty, il me semble, qui avait dit que on avait une expérience extraordinaire des vaccins parce que il y avait des millions de vaccinés. Donc si on ajoutait tous les millions de vaccinés, ça faisait une expérience de plusieurs siècles,
1: de plusieurs siècles. De recul sur ces vaccins. Alors
0: c'était Marty, ça, le docteur Marty.
1: Quand on ouvre le plan de gestion des risques, il y a encore écrit à ce jour, il y avait écrit en décembre 2020. Donc ça, c'est des documents rédigés par le laboratoire eux-mêmes. Plein de gestion des risques. Donc moi, je les connais puisque il y a un certain nombre de produits, quand on les met sur le marché, ça s'accompagne d'un plan de gestion des risques. Parce que le produit, on a observé certaines toxicités. Donc, on le suit de plus près qu'un produit classique, on va dire. Tous les produits n'ont pas un plan de gestion des risques. Bon, ces vaccins-là en avaient un. Vu la rapidité du développement, quand même, puisque les résultats annoncés... en décembre 2020, 95% d'efficacité. Alors là aussi, le problème, c'est que les gens ne comprennent pas ce que ça veut dire. 95% d'efficacité, ça n'a jamais signifié, ça empêche 95% des gens d'être malades.
0: Oui. Alors
1: jamais.
0: Ça signifie quoi, alors?
1: Alors,
0: en réalité,
1: quand on regarde le tableau, ça n'a jamais de tableau de résultats.
0: Hein. Oui,
1: et donc, dans le rapport clinique. Qu'on trouve tous les rapports cliniques, que ce soit sur les plus de 65 ans, les adolescents, les plus de 16 ans. Le 1er décembre 2020, c'est plus de 16 ans.
0: Ouais.
1: Ensuite, on a les ados 11-15 ans. Ensuite, on a les 12-15 ans, les 5-11. Et en juin 2022, on a les bébés.
0: Ouais, c'est
1: donc,
0: ça.
1: En fait, à chaque fois, on a des résultats disponibles sur les sites depuis le début.
0: Ouais.
1: Sauf que ces documents-là, personne ne les a lus. Alors, qu'est-ce que ça veut dire? Ben, ça veut dire que vous avez un certain nombre de personnes dans l'essai clinique qui attrapent un Covid léger ou modéré, on va dire. C'est ça, le critère d'étude de l'essai. Ouais. C'est pas la personne a été malade, oui, non. Non, c'est a eu un Covid léger ou modéré, confirmé par test PCR, comptabilisé 7 jours après la dose 2. Ça, c'est le critère, ce qu'on appelle le critère principal. Et là-dessus, vous avez un certain nombre de personnes donc, qui ont eu le placebo, l'eau salée, qui sont malades, et un certain nombre de personnes qui ont eu le vaccin. Et quand vous faites la différence en fait, des pourcentages de ces gens qui sont malades, vous trouvez en fait que ce produit évite à 0,84 personnes d'avoir un Covid léger ou modéré. C'est ça que ça veut dire, ce critère.
0: Ah oui,
1: ces fameux 95%.
0: Ah oui.
1: Donc comment vous expliquez que personne, dans tous les gens qui ont défilé à la télévision, personne n'a été capable d'expliquer ce que ça voulait dire.
0: Oui, c'est évidemment entre 0,84 et 95, évidemment, il y a une différence.
1: Ah ben, gigantesque. Voilà ce que ça veut dire.
0: Oui, oui.
1: Donc moi, dans mon livre, j'ai mis le tableau, je l'ai refait hein, parce que je n'ai pas le droit de copier.
0: Oui, oui.
1: Mais j'ai mis les liens, j'ai tous les liens de tous les documents sur lesquels je me suis appuyé.
0: C'est
1: pour
0: très sérieux, il y a beaucoup de tableaux, des schémas.
1: Après, dans le livre, pas trop. Hein.
0: Non.
1: Pas trop, puisque c'est...
0: Il n'y en a pas autant que chez Pierre Chaillot, effectivement.
1: Ah non, moi, c'est...
0: Mais enfin, il y a pas mal de documents.
1: Disons qu'il y a les liens sur les documents qui permettent aux gens de comprendre ce que ça,
0: aussi,
1: que ça voulait
0: aussi
1: dire. Alors, non seulement c'est 95%, ça ne voulait pas dire qu'il y avait 95% des gens immunisés, mais en plus, ils étaient complètement faux. C'est-à-dire que ça, c'est mon travail de méthodologiste. Moi, j'ai prouvé qu'ils étaient complètement faux. Et quand on voit, en janvier 2022, quand j'ai posté mon rapport sur les réseaux LinkedIn, le monde que ça a attiré, parce que je l'ai posté pour que mes collègues de l'industrie pharma le lisent, hein, j'ai demandé l'avis en disant, ben voilà, moi j'ai écrit ça, cet essai clinique n'est pas valide. Il faut suspendre urgentement les vaccins Covid pour mise en danger de la vie des personnes. Donc, personne à ce jour n'a réussi à contredire ce que j'ai écrit. Hein.
0: Oui, mais malheureusement, votre avis n'a pas été suivi. Hein, le moins qu'on puisse dire.
1: Évidemment. Mais bon, j'en attendais pas moins. Hein.
0: C'est
1: pour ça que j'ai écrit un livre.
0: Bien sûr. Et que vous battez. Et vous battez en parallèle avec des. Par exemple, une association, Vérité France, hein, je regrette que le mot soit anglais, mais enfin, Vérité France, ça aurait été mieux, mais enfin, bon, c'est comme ça, c'est la mode de l'anglais, vous savez. Au Bataclan, ils avaient fait une association aussi, ça s'appelait Love Paris, ou je sais pas quoi. Enfin bon, je sais pas pourquoi le français n'existe plus dans ces domaines.
1: Oui, il y a plusieurs associations, il y en a des plein, hein, qui se sont montées, parce qu'au fur et à mesure que les gens sont tombés malades, ils ont bien vu que leur médecin leur disait « Oh, ben, c'est dans votre tête, mais non, vous avez rien. »
0: Oui,
1: non,
0: alors c'est ça, on arrive à ça, au témoignage qu'il y a dans votre livre, dont je rappelle le titre « Tous vaccinés, tous protégés », avec un point, un grand point d'interrogation, paru aux éditions Guy Trédaniel. Alors, revenons-en aux nombreux témoignages tragiques que vous donnez la parole à des victimes. Et c'est épouvantable. D'abord, la réaction de leur médecin traitant... alors là, on peut parler de 95%, hein, je pense, qui disent « Non, pas de problème, ce n'est pas le vaccin, vous faites des idées, vous feriez mieux de voir un psy, des choses comme ça. Hein. » C'est effrayant.
1: Ah, c'est vraiment ce que les docteurs ont fait à ces victimes. C'est vraiment...
0: C'est effrayant. Ils ne les écoutent pas. C'est ça le problème.
1: C'est effrayant de bêtises, déjà.
0: Oui.
1: Parce que ces docteurs en question, on le voit là, hein, parce qu'on est plusieurs de l'industrie pharma ou d'anciens de l'industrie pharma, et on se rend compte que nous, on avait lu des documents puisqu'on sait où les trouver.
0: Ouais.
1: Et on se rend compte que les docteurs qui se sont précipités pour vacciner n'ont strictement rien lu, pour la bonne raison que il y avait une espèce de déconditionnement des produits, ils n'avaient même pas la notice.
0: Ouais, c'est ça. C'est incroyable. En fait, ils prescrivaient des choses qu'ils ne connaissaient absolument pas. Quoi.
1: Exactement.
0: Ce qui est un crime.
1: Depuis quand on utilise un produit développé en 3 mois, même le Moderna, ils l'ont trouvé en 2 jours, hein, sans avoir jamais vu le virus.
0: Ouais,
1: et ça, c'est pas moi qui le dis, c'est Stéphane Bancel, c'est le PDG de Moderna.
0: Oui, c'est eux-mêmes.
1: C'est même pas moi qui le dis, c'est eux-mêmes qui le disent.
0: Oui, d'ailleurs, chez Pfizer, c'est pareil, il y a des réponses.
1: C'est pareil. Donc, qu'est-ce qui se passe? Donc, vous avez ces gens qui sont censés être des médecins, qui sont tombés dans la croyance, et on n'est plus du tout dans tout ce qui a été annoncé. Il n'y a plus de science là-dedans. Alors, moi, mon métier, c'est vraiment un métier scientifique, puisque le biostatisticien, c'est celui qui fait les analyses, qui rend les tableaux qui vont être mis dans les rapports cliniques pour les demandes de dossiers d'autorisation de mise sur le marché.
0: Voilà, c'est des bilans.
1: C'est purement scientifique, puisque je fais des tests statistiques, je trouve que le produit marche ou qu'il ne marche pas. Ouais. Bon, il n'y a rien à redire, et c'est comme ça depuis des dizaines d'années qu'on fait, qu'on accepte des médicaments sur le marché ou pas. Ouais. Ça arrive que l'essai clinique n'est pas concluant.
0: Satisfaisant, et le produit est interdit sur le marché. Ouais, d'accord.
1: Ben, on ne le met pas.
0: Oui,
1: on s'aperçoit que soit il est toxique, soit l'efficacité elle est mauvaise, et que du coup on va pas du tout
0: l'autoriser.
1: Là, ce qu'on a là, c'est qu'on aurait, les agences de santé n'auraient jamais dû accepter ce produit. Alors je sais pas si les gens qui nous écoutent sont au courant, mais ceux qui ont eu le vaccin Pfizer, là les fameux 95% d'efficacité, celui qui a été donné à la population, c'est pas celui de l'essai clinique.
0: Ah oui, ah d'accord.
1: Et non, puisqu'en octobre 2020, nos chers amis du laboratoire Pfizer se sont rendus compte qu'ils ne pourraient pas produire des milliards de doses avec la formule et les usines du produit de l'essai clinique.
0: Ah, d'accord.
1: Donc, ils ont changé tout ça, formule et usine. Donc, celui qu'ont reçu les gens, ce n'est pas celui de l'essai clinique. Et sur ce produit-là, pour le coup, on n'a même pas de données d'efficacité.
0: Oh,
1: on
0: n'a
1: quasiment pas de données. Ce produit-là, qu'ont reçu les gens, il a été donné à 250 personnes dans l'essai clinique sur 44 000.
0: Ah ouais.
1: Qui est au courant de ça? Pourtant, c'est écrit noir sur blanc, dans les documents.
0: Ouais.
1: Donc là, on voit que les pharmaciens, ils se sont précipités pour injecter des centaines de personnes, ils n'avaient rien vu. Les médecins se sont précipités, et alors maintenant, évidemment, on a des victimes, et puis on a des gens qui vous disent, oh ben non, mais de toute façon, ils continuent à être dans la croyance que ce produit est sûr et inefficace.
0: Ouais.
1: Alors pourquoi? Parce que vous avez un Gus qui a trouvé le moyen de faire un modèle, un modèle, ça veut bien dire ce que ça veut dire. Un modèle, vous prenez des hypothèses et vous dites, ah ben voilà, si mon vaccin a 70% d'efficacité, 80%, j'ai évité à 20 millions d'être malade.
0: Ouais.
1: Mais ça s'appelle un modèle. Ça veut dire que c'est complètement faux. Si vous prenez des hypothèses fausses, votre modèle, il est faux. Votre résultat, il est faux. Donc, la croyance que ce vaccin aurait sauvé 20 millions, mais ça, c'est encore au niveau méthodologie, au niveau mathématique. Ouais. C'est encore une vaste fumisterie. Et vous avez des gens qui continuent à répéter bêtement, ce vaccin a sauvé 20 millions de personnes.
0: Ouais,
1: mais elle est où la preuve?
0: Ouais.
1: Donc, c'est-à-dire que quand vous demandez aux gens, mais elle est où la preuve? Est-ce que tu peux me montrer là, ce truc-là? Mais en deux minutes, vous trouvez que ce modèle ne tient pas la route.
0: Vous démolissez le truc, oui.
1: Mais évidemment, parce que tout est faux.
0: Oui, c'est faux à la base, quoi. C'est terrifiant. Hein. Et cette histoire de... Enfin bon, c'est une manipulation gigantesque, mais finalement, il y a la croyance. Alors, la croyance, on dit que c'est une religion, le vaccin, etc., des trucs. Mais enfin, il y a ça, mais il y a aussi le fric derrière. Enfin, c'est une énorme opération financière, tout de même. Et on parle maintenant, on parle de milliards d'euros.
1: Ah ben,
0: milliards.
1: Oui, là, les labos, eux, par contre, oui...
0: Alors,
1: Pfizer
0: s'est mis a eu un chiffre d'affaires qui a explosé, et ce sont des chiffres qui dépassent le budget de pays entiers et de grands pays, hein. C'est ça qui est extraordinaire. Donc, la puissance de ces gens-là sont capables d'acheter absolument n'importe qui. Je ne vais pas donner des noms, mais il est évident qu'il y a eu des corruptions, hein. Qu'est-ce que vous en pensez?
1: C'est le problème, hein. Voilà.
0: Oui.
1: Quand on a un chiffre d'affaires, c'est pas comme ils ont fait. Ils ont gagné 100 milliards, je crois, en 2022.
0: Oui, c'est ça.
1: Voilà,
0: rien que pour Pfizer, hein. Oui, chiffre d'affaires, 100 milliards. Et alors, ce sont aussi des labos, par exemple Pfizer, qui ont été condamnés je ne sais combien de fois avant cette histoire. et pour usage de faux, publicité mensongère, tromperie sur la marchandise, fausse facture, etc., etc. Alors c'est pour ça, moi, je dis à des gens. À des gens qui se sont fait vacciner et qui sont évidemment, comme ils se sont fait couillonner, ils n'ont pas envie de dire que c'est nul et qu'ils se sont fait piéger. C'est toujours très difficile d'avouer ce genre de choses. Hein.
1: Mais... Alors non, là, il faut que les gens sortent du déni dans le sens où ils se sont fait piéger, mais parce que comme moi, ils ne savent pas lire les documents.
0: Ouais, ouais.
1: Pourquoi moi, je ne me suis pas fait piéger, comme vous dites, parce qu'en décembre 2020, quand j'ai vu la rapidité de développement en quelques mois, un essai clinique de quelques mois, alors que normalement, pour mettre un produit sur le marché, il vous faut 10 ans, et que je savais où aller prendre les documents, les gens, ils ne peuvent pas savoir.
0: Ils sont
1: obligés de croire.
0: Bien sûr.
1: Voilà, moi, je savais où aller prendre les documents. Les gens, ils ne peuvent pas savoir.
0: Ils
1: sont obligés de croire.
0: Bien sûr.
1: Voilà, moi, je n'ai rien cru. J'ai vérifié.

0: complètement complices de cette vaste escroquerie.
1: Ils sont tombés dans la croyance.
0: Voilà, ouais, c'est ça.
1: Bon, sans doute, ça a dû bien les aider quand même de toucher je ne sais combien de centaines d'euros pour tous les week-ends où ils étaient dans les centres de vaccination. Je pense que ça
0: oui.
1: a dû bien les aider de
0: vérifier. Oui, il y a ça aussi. Et puis, je crois que la déclaration, quand vous aviez un Covid... la consultation était 20 euros de plus ou quelque chose comme ça, non ? Et je crois qu'il y a eu ça aussi, hein, il me semble. Il y a eu des déclarations mensongères, certainement, et intéressées.
1: Oh ben, moi, mon voisin s'est coupé la main à la tronçonneuse, il a été déclaré qu'à Covid, alors vous voyez ?
0: Oui, c'est ça, voilà. Et tout de même, là, il y avait un petit intérêt. Là, je crois que le rapport médical était payé un peu plus. Mais... Alors, vous avez des gens... Alors, le Salomon, par exemple, ce qu'on appelait le croque-mort, vous savez, qui passait à la télévision pour nous annoncer le nombre de décès tous les jours, tous les soirs. Le croque-mort, lui, il a disparu du truc. Mais un type comme Véran, il est porte-parole du gouvernement, encore aujourd'hui. C'est complètement incroyable. Incroyable. Un type qui est un menteur.
1: On est dans une période où on met les médiocres en avant, hein, de toute façon. Hein.
0: Ouais, c'est ça. Ouais.
1: Quand vous voyez les médecins de plateau qui répètent bêtement des choses dont on peut prouver en deux minutes qu'ils racontent n'importe quoi, puisque c'est exactement le contraire qui est écrit dans les documents du laboratoire,
0: ça
1: ne vaut même pas aller chercher loin. On a des milliers d'années de recul. Vous avez écrit dans le plan de gestion des risques, tolérance à long terme inconnue. Ils vous disent depuis le début, on peut vacciner les femmes enceintes. Il y a écrit dans ce document en plan de gestion des risques, les femmes enceintes, on n'a strictement aucun résultat. Co-administration avec d'autres vaccins non étudiés. Mais de quel droit on vous balance la grippe en même temps ?
0: Ouais, c'est effrayant.
1: C'est-à-dire, sur quelle base scientifique ? Il n'y a pas de base scientifique.
0: Bon, ben écoutez...
1: Et vous avez la Haute Autorité de Santé, la HAS, Amélie, qui vous envoie des mails en disant « Oui, venez vous faire la grippe en même temps ». Mais en fait, elle est où l'étude qui prouve que si je fais la grippe en même temps, je ne vais pas encore être plus malade ?
0: Oui. Alors écoutez, on va reparler de cette association grippe-Covid. Et on est obligé, on doit passer un petit bobino là, 3 minutes, hein, s'il vous plaît.
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0: Voilà, merci, petit bobino qu'on a à chaque émission. Écoutez, oui, alors cette histoire, la pub qu'il y a actuellement encore sur la télévision officielle, nationale, avec ces gens dans l'ascenseur avec des grands chapeaux, je sais pas pourquoi ils ont des chapeaux, c'est complètement, ce truc est absolument ridicule. Et alors il y a 3 personnes victimes là qui s'écartent, et il y en a un c'est le Covid, l'autre c'est la grippe, hein, c'est alors voilà, ils arrivent et ils vont contaminer ces pauvres gens.
1: Ça s'appelle de la propagande.
0: Voilà, de la pure propagande. Alors qu'on sait que ce truc est un ratage complet, ne sert strictement à rien, et en plus c'est dangereux. C'est hallucinant que ça continue, cette propagande, comme il y avait un moment, vous vous souvenez, sur les autoroutes, avec justement le titre de votre livre, « Tous vaccinés, tous protégés », mais il n'y avait pas de point d'interrogation, là, et c'était carrément sur les autoroutes.
1: Hein. C'est-à-dire que ce slogan, il est complètement mensonger.
0: Oui. C'est le moins qu'on puisse dire.
1: Tous protégés, ça voulait dire vous faites vacciner, vous n'attraperez pas ou vous aurez un Covid moins grave. Alors quand ils nous disaient en décembre 2020, ils ont commencé à vacciner dans les maisons de retraite, je crois que c'était le 24 décembre en France, c'était le cadeau de Noël. Bon, eh ben, il n'y avait strictement aucune preuve dans l'essai clinique qu'on avait moins de cas sévères pour le vaccin que pour l'eau salée.
0: Oui, c'est
1: ça. Déjà, on vous mentait, c'est-à-dire qu'on ne vous racontait pas les vrais chiffres.
0: Ouais.
1: Alors, je pense quand même qu'au ministère de la Santé, ils étaient capables de les lire.
0: Bah oui, espérons qu'ils les avaient lus. Et pourquoi ils ont continué alors, et pourquoi ils continuent
1: Alors, non seulement ils continuent, mais en plus, ils continuent à nier l'existence des victimes. Puisque vous avez encore le ministre, le nouveau, là, puisqu'il y en a au moins 4 qui ont défilé, là, depuis le début de cette vaste fumisterie.
0: Ouais.
1: Ils continuent à dire qu'il n'y a pas d'effet indésirable.
0: Ouais, c'est
1: vous allez sur les sites de pharmacovigilance, que ce soit l'Agence de santé en France, l'ANSM, l'Agence du médicament. Vous allez sur Eudravigilance, c'est la base de pharmacovigilance européenne. Vous avez des professionnels.

0: de santé et des gens qui déclarent leur cas.
1: Ouais.
0: Rien que pour le premier Pfizer, vous avez 1,2 million de cas déclarés, 25% de graves. Et continuent à nous dire qu'il n'y a pas d'effet indésirable. Mais je veux dire, au bout d'un moment, il faut se réveiller. Hein.
1: Ouais. C'est d'une négation de la vérité absolue. Hein,
0: c'est... Complètement. Ouais. Alors, qu'est-ce qu'on a comme effet indésirable? On a eu beaucoup de troubles des règles. Soit des problèmes où les femmes n'avaient plus leurs règles.
1: Oui, c'est ça. Il y a une association, d'ailleurs, je pense.
0: Oui, un collectif. Oui, ouais, voilà. Mon cycle. Voilà, on a le cycle complètement détraqué. Certaines ont eu des douleurs, d'ailleurs, qui témoignent dans mon livre, tellement importantes. À 45 ans, elles ont été obligées de se faire enlever l'utérus.
1: Et carrément.
0: Vous avez des troubles neurologiques, mais c'est un nombre faramineux, avec des gens qui ont des encéphalites myalgiques qui sont extrêmement diminuées, hein. Maladies des petites fibres, enfin des choses chez des gens jeunes et qui étaient en bonne santé. Vous avez des maladies de Charcot qui apparaissent, l'association A Victime, aussi avec laquelle je travaille, sur 150 malades qui ont rejoint l'association, ils ont 13 maladies de Charcot.
1: Ouais, c'est fou.
0: Et les autorités de santé continuent à dire qu'il ne se passe rien. Alors, ouais. Est-ce qu'ils sont dans la culpabilité d'avoir autorisé ce produit qui n'aurait jamais dû être autorisé? C'est-à-dire que c'était une prise de risque. Mais le problème, c'est que quand on prend des risques, soit on l'annonce à la population en disant, voilà, bon, on ne sait pas trop la tolérance à long terme. Bon, en décembre 2020, il y avait quand même écrit qu'on ne connaissait pas l'utilisation donc chez les femmes enceintes ou allaitantes. Il y avait quand même écrit qu'on ne connaissait pas l'utilisation chez les patients immunodéprimés.
1: Ouais.
0: Chez les patients fragiles qui avaient des comorbidités, chez les patients qui avaient des maladies auto-immunes.
1: Chez les enfants aussi, les petits-enfants, il y a eu des autorisations.
0: Alors après, ouais, avec les gosses, hein, c'est-à-dire vraiment les tout-petits,
1: ouais,
0: et presque il faudrait mettre 4 doses à un gamin qui a 7 mois.
1: Ouais, des doses pour adultes, ouais. C'est monstrueux.
0: Alors non, c'est pas les mêmes doses, hein.
1: Ah,
0: c'est,
1: oui,
0: inférieur.
1: D'accord.
0: Mais bon, de toute façon, pour empêcher quoi, puisque... Qu'est-ce qu'on avait en termes de mortalité Covid? On avait essentiellement la tranche d'âge des plus âgés, ceux qui avaient des comorbidités, qui vraiment, c'est là où on avait une mortalité élevée en 2020. C'est-à-dire que les enfants, tout ça, ceux qui ont décédé, c'est vraiment des enfants qui avaient des pathologies graves à côté. C'était pas des enfants qui étaient en pleine santé.
1: Ouais.
0: Donc ça ne les a jamais protégés de rien.
1: Ouais, ouais.
0: Alors, le sous-titre de mon livre, c'est quand même « Vaccin Covid-19, chronique d'une catastrophe sanitaire annoncée », parce que c'est ce qui se passe.
1: Ouais, ouais.
0: Alors, vous avez des gens voilà, plus ou moins graves. Alors, moi, il se trouve que j'ai beaucoup de cas graves qui viennent jusqu'à moi, parce que quand ils ont fait un peu le tour de 10 visites aux urgences, parce qu'ils ont le cœur, il y a une myocardite, péricardite aussi.
1: Oui, oui, il y a beaucoup d'accidents. Voilà, infarctus, myocardite, AVC, etc.
0: Alors, le problème, c'est que tout ça, c'était largement prévisible, puisque dans mon livre, je donne un lien, il y a même une chaîne YouTube de la FDA aux États-Unis, donc l'organisme Food and Drug Administration, c'est ceux qui autorisent les médicaments et donc les vaccins. Il y a quand même un document qui a été présenté lors d'une réunion qu'on trouve encore, parce que les réunions FDA sont publiques. C'est-à-dire que vous avez la chaîne YouTube FDA, et ouais, vous allez sur la vidéo du 22 octobre 2020. Là, vous tombez sur deux personnes qui ont présenté des événements indésirables à surveiller. Et là, vous avez une liste d'une vingtaine, voire une trentaine de pathologies, incluant le décès, incluant les problèmes de formation aussi des enfants nés, qui seraient nés post-vaccination de la maman. Tout ça, c'était écrit dès le début. Donc, les agences de santé, dont c'est le métier d'évaluer les produits, tout ça, ils ne vous l'ont pas annoncé, en fait. C'est une prise de risque pour la population. On vous a survendu une efficacité sur la transmission qui n'existe pas, qui n'a jamais existé. On a fait un essai clinique bidon, parce qu'il n'y a pas d'autre mot, en prenant des critères. On s'est bien débrouillé pour ne pas mesurer les taux d'anticorps trop loin dans le temps, pour ne pas montrer qu'ils chutent, parce que là, c'est pareil. Vous regardez la publication sur les singes, on sait très bien que le taux d'anticorps va baisser. On voit la courbe, enfin, pour quelqu'un même qui aurait un peu d'esprit critique, on voit bien que les anticorps, ils durent 2 mois, et puis après, ils chutent. Donc, ouais, ça leur a permis ensuite de vous fourguer un booster, et puis une quatrième dose, et puis une cinquième. Dans certaines maisons de retraite, ils en sont à 7 ou 8. Et ouais, les gens continuent de croire que ça marche.
1: Ouais, c'est
0: moi, je veux dire, au bout d'un moment, faut arrêter de croire, quoi. Hein, ouais. Il faut peut-être revenir.
1: Ouais, évidemment, le but de Pfizer et autres, Moderna, Johnson, machin, ce serait de nous faire un vaccin toutes les semaines, quoi, et pendant toute notre vie. Hein, ce serait l'idéal, évidemment. Parce que là, on passerait des 100 milliards à 800 milliards. Hein.
0: Voilà. On est en train d'arriver un peu vers ça, puisque
1: ouais, c'est
0: le
1: ça.
0: Problème, moi, ce que j'ai écrit dans ce livre, j'ai dit, on a ouvert la boîte de Pandore.
1: Oui, effectivement.
0: C'est pour ça que j'ai tant. Bassiner les autorités, j'ai écrit à l'agence de santé qui m'a entendu d'ailleurs, hein, ils m'ont auditionné, la NSM, à huis clos, bien évidemment, l'OPEX, les députés, les sénateurs, ils m'ont auditionné.
1: Oui.
0: Alors non seulement, moi je leur ai présenté ce que j'avais trouvé en tant que, en écrivant mon expertise de biostatisticienne, qui a été aussi assureur qualité, etc.
1: Ouais.
0: Non seulement ils n'ont pas pu contredire ce que j'ai écrit, mais je leur ai présenté leurs propres documents à ces chers députés et sénateurs qu'ils avaient écrits en décembre 2020,
1: ouais.
0: où ils disaient exactement ce que j'étais en train de leur présenter. Donc pas qu'ils ne le savaient pas.
1: Rappelons que votre livre, d'ailleurs, est préfacé, entre autres, par Laurence Muller-Braun, qui n'a pas pu se rendre, puisqu'elle est justement au Sénat en plein travail. Sénatrice, donc, du Bas-Rhin, et qui a préfacé votre livre avec Michel Rivasi, Michel Rivasi, député européen, et puis celle que je connais bien, c'est Virginie Joron, évidemment.
0: Et Martine Bonner.
1: Voilà,
0: et
1: Martine Bonner. Absolument.
0: Sur les effets indésirables.
1: Oui, je l'avais oublié.
0: Ridiculisée, insultée, traînée dans la boue.
1: Mais oui, on Martin la voyait
0: intervenir
1: à l'Assemblée très courageusement.
0: Nous la saluons. Ah oui, mais ils l'ont
1: massacrée.
0: Alors, qu'est-ce qu'elle a fait? Elle a fait comme moi, elle est allée regarder les effets indésirables reportés sur les sites de pharmacovigilance.
1: Voilà, et elle n'a dit que la vérité. Et comme
0: oui,
1: quoi,
0: elle
1: quand...
0: a eu droit au mépris, à la condescendance d'une bande, moi je les appelle les incultes, ignares, qui n'ont pas été foutus de lire un seul document, et même encore aujourd'hui.
1: Oui.
0: Vous allez voir votre pharmacien. De toute façon, c'est facile, hein, ceux qui nous écoutent, vous allez voir votre pharmacien, vous lui demandez où est-ce que, si vous pouvez voir la notice des vaccins.
1: Oui.
0: Qu'il vous montre la notice, le plan de gestion des risques et le résumé des caractéristiques produits.
1: Oui.
0: Et vous allez voir, qui sont les documents tout à fait standards que doit lire un pharmacien
1: ou
0: un médecin avant de le vacciner.
1: Oui.
0: Hein.
1: Oui. Alors j'ai deux messages là. Un invité dit que vous parlez de vaccin alors qu'il s'agit, le terme est inexact, c'est une thérapie génique. Bon.
0: Oui, j'allais y venir. Oui. Alors moi j'ai gardé le mot vaccin par pure commodité.
1: Oui, comme tout le monde.
0: Voilà. Mais alors en plus, le mot thérapie génique n'est pas un mot, on va dire, complotiste que certains, voilà. Non, c'est écrit dans les informations de bourse de Moderna. On a retrouvé ce qui avait été déposé par Moderna en décembre 2019, où il y avait écrit noir sur blanc, dans les infos données à la bourse de New York, que les vaccins sont une thérapie génique, enfin les produits ARN messager sont une thérapie génique qui a été classée au niveau réglementaire vaccin. Parce que si on les avait classés thérapie génique, on était embêtés parce qu'on ne savait pas combien de temps ça allait durer pour faire des essais, donc des études précliniques sur les animaux et chez les hommes, puisque cela aurait engendré, on aurait été obligé de faire un suivi beaucoup plus long de la population.
1: D'accord.
0: Donc ils les ont classés vaccins exprès pour éviter de faire tout un tas d'études très importantes, hein, c'est-à-dire la génotoxicité, l'intégration dans le génome, etc.
1: Ouais.
0: Bon, ça a été fait exprès.
1: Une facilité.
0: Donc, c'est vraiment écrit,
1: quoi.
0: Thérapie génique. Donc,
1: d'accord.
0: En fait, on transforme les gens en usine à fabriquer de la protéine spike, cette fameuse protéine qui est dans le virus.
1: Et c'est ça. Et alors, un autre message, le vaccin contre la grippe, n'est-il pas trafiqué? Qu'en pensez-vous?
0: C'est-à-dire?
1: Ça, je ne sais pas, il n'y a pas plus de détails.
0: Trafiqué, ça veut tout dire et rien dire. Alors, ce qu'on constate...
1: Est-ce qu'il est efficace, finalement?
0: Ce qu'on constate, c'est que selon les lots, c'est-à-dire les flacons, visiblement, on ne doit pas avoir tout à fait la même chose, parce qu'on a quand même des gens qui sont décédés le jour même, hein.
1: Ah oui.
0: De la vaccination, et pas des gens jeunes. Hein.
1: De la grippe.
0: Moi, j'avais fait une analyse des données de ce qu'on appelle le VAERS aux États-Unis en août 2021. où j'avais compté parmi les décès, il y en avait quand même près de plus de 65% qui décédaient dans les 3 semaines après la vaccination. Donc ça m'avait paru complètement énorme.
1: Oui.
0: Donc ça veut dire, sur le terrain, on voit bien qu'il y a des flacons, on ne doit pas avoir tout à fait la même chose, parce qu'ils sont beaucoup plus mortels, il y a beaucoup plus des fins désirables graves avec ces flacons-là. Et là, c'est pareil. Ouais. C'est le travail des agents d'aller regarder quand ils ont des décès déclarés chez des, avec des gens qui ont 17 ans, 21 ans, 22 ans. Ouais. Normalement, qu'est-ce qu'ils doivent faire, ces gens-là? Ils doivent aller regarder le numéro des lots, puisque tous les flacons sont numérotés.
1: D'accord.
0: Et aller réanalyser, normalement, mais qu'est-ce qu'il y avait?
1: Oui, le contenu, oui, c'est ça.
0: Le contenu.
1: Oui, c'est comme le vaccin Covid, par exemple. On ne connaît pas la composition exacte. Elle n'est pas indiquée, je crois. Enfin, elle n'est pas publique.
0: Si. Sur le résumé des caractéristiques produits, on a
1: Alors, la composition.
0: Je ne sais pas s'il y a pas quelques ingrédients un peu secrets, mais globalement, on sait tout ce qu'il y a dedans. Ouais.
1: D'accord.
0: C'était dans le résumé des caractéristiques produits.
1: Que
0: personne n'a lu, à part les quelques cinglés, on va dire, comme moi.
1: Ouais.
0: Ça, vous trouvez des documents et qu'on a traîné dans la boue pour avoir dit à la population, attention, on vous cache des risques. Alors évidemment, qui m'a traîné dans la boue? Ce que j'appelle, moi, les fameux trolls de fond de poubelle, c'est recruter dans les poubelles de la science, ou pas d'ailleurs, pour leur carrière ratée et leur vie médiocre.
1: Ouais.
0: Voilà, ces gens sont organisés en réseau de harcèlement.
1: C'est ça, parce que vous avez été vous-même harcelé, contesté très violemment sur les réseaux sociaux,
0: enfin,
1: etc.
0: Contesté par qui? Par une bande de demeurés Ils sont totalement incapables de contredire la moindre ligne de ce que j'ai écrit. Mais par contre, oui, ils m'ont insulté, ils m'ont traîné dans la boue, diffamation, enfin bon.
1: Et vous n'êtes malheureusement pas la seule, si j'ose dire, puisque il y a évidemment l'histoire du professeur Montagnier, de Didier Raoult, bien sûr,
0: oui, c'est les mêmes,
1: et de Perron, qui ont été attaqués violemment de toutes parts, en disant que c'était des charlatans, que c'était des escrocs,
0: c'est ça.
1: Alors que c'était les vrais scientifiques qui n'avaient aucun diplôme.
0: Alors pourquoi on a tant attaqué le professeur Raoult? D'ailleurs, c'est exactement les mêmes qui morcellent, c'est la même équipe.
1: Ouais.
0: C'est les mêmes qui ont traîné Raoult dans la boue.
1: Montagnier aussi. Ouais.
0: Et alors qu'ils sont en lien bizarrement avec des journalistes, qui sont en lien avec des médecins de plateau, qui sont en lien avec des politiques. Personnellement, j'ai fait comme le professeur Raoult, j'ai porté plainte.
1: Vous avez bien raison.
0: Dans tout ce petit réseau malfaisant organisé pour discréditer les gens qui dérangent. Et pourquoi il fallait absolument dézinguer Raoult? C'est que ces vaccins, ils ont eu une AMM, donc autorisation de mise sur le marché, conditionnelle.
1: Ouais.
0: Et la condition, c'était quoi? C'est qu'il n'y avait pas d'autres traitements.
1: Oui, c'est ça.
0: S'il y avait eu d'autres traitements, on n'aurait jamais pu autoriser ces vaccins.
1: D'accord. Alors, nous avons deux messages, là encore. Il faudrait que Madame intervienne d'urgence dans tous les médias de grand chemin, à commencer par ceux avec les plus fortes audiences du soir. Alors, CNews, Hanouna, etc. Bravo et merci à la dame et merci à Monsieur Abrocord. Je finis le message. Attendez et merci à Monsieur Abrocord. Vous êtes un de mes préférés à la radio, sans flatterie aucune. Que Dieu vous garde, vous deux et le monde entier. C'est gentil tout de même.
0: Il y en a beaucoup qui me disent, Christine, je prie pour vous parce que c'est quand même un petit miracle que je sois encore en vie.
1: Oui, on en a bien besoin.
0: Quand vous écrivez un document qui permet de remettre la responsabilité, l'indemnisation des victimes sur les laboratoires et non plus sur les États, parce qu'ils se sont quand même débrouillés, de dire s'il y a des victimes, finalement, c'est pas nous qui allons payer, ce sont les États.
1: Oui, d'accord. Alors, j'ai un autre message, là, je suis obligé, il faut que je le lise, mais il est assez long. Je voulais souligner une chose qui semble vous échapper sur le plan politique lorsque vous dites qu'une prise de risque a été prise par la population, c'est vrai. Mais il me semble qu'ils l'ont fait consciemment puisque l'essentiel de leur communication s'est fait sur le fameux rapport bénéfice-risque qui a été largement accepté et repris par les Français. Bon, je finis parce que c'est trop long, mais c'est un monsieur, c'est monsieur Adrien, voilà.
0: Oui, mais il a été...
1: Alors, en deux mots, parce qu'il nous reste malheureusement 5 minutes, Christine.
0: Oui, alors, qu'est-ce que je voulais vous dire? Oui, il faut qu'il m'invite dans les médias, mais vous pensez bien qu'il y a un certain nombre de journalistes qui me suivent sur... Alors, sur ce fameux réseau, maintenant, qui s'appelle X, qui est anciennement le réseau Twitter,
1: oui.
0: Il y a des journalistes qui me suivent. Je ne vous donnerai pas les noms.
1: Oui.
0: Mais bien évidemment qu'ils ne m'invitent pas. Il faut bien se dire qu'à la télévision, ceux qui passent, ceux qui sont invités, ce n'est pas ceux qui sont dangereux en termes, on va dire, d'expertise pour les procédures judiciaires.
1: Alors, heureusement, vous êtes invité à Radio Courtoisie.
0: Oui, et voilà. Heureusement.
1: Alors, on va finir là. Excusez-moi, j'ai deux annonces à faire avant la fin de cette émission. Je rappellerai bien sûr le livre en finale. Alors, j'ai deux annonces. Samedi 25 novembre, de 14h à 18h, salle des fêtes de la mairie du 16e, il y a un salon du livre avec des dédicaces et beaucoup d'écrivains. Et puis après, samedi 2 septembre, à la même heure, 14h-18h, à la salle des fêtes de la mairie du 6e. Alors je serai présent à ces deux salons, peut-être une occasion de rencontrer, chers auditeurs, de vous rencontrer. Donc samedi 25, mairie du 16e, samedi 2 décembre, mairie du 6e arrondissement. Alors évidemment, je vais rappeler, avant que vous donniez le mot de la fin, j'interviewais avec Christine Coton. Malheureusement, notre sénatrice étant en séance n'a pu intervenir dans cette émission. Mais nous avons bien eu Christine Coton pour son livre « Tous vaccinés, tous protégés », chronique d'une catastrophe sanitaire annoncée, plus qu'annoncée d'ailleurs, elle a vécu et elle continue. Paru aux éditions Guy Trédaniel. Vous aviez un dernier mot de la fin, nous avons 2 minutes encore.
0: Alors, ce que je voulais dire aux gens qui nous écoutent, c'est qu'il ne faut pas s'affoler, hein. Tout le monde ne va pas mourir non plus d'avoir reçu ces produits. Il faut quand même, pour ceux qui ont eu des effets indésirables, il faut absolument les déclarer. L'étude de pharmacovigilance, puisque c'est sur la base de ces déclarations qu'on calcule des signaux de sécurité.
1: Voilà.
0: Et quand vous avez tant de personnes qui déclarent telle pathologie, on commence à se dire, bon, il y a un problème avec cette pathologie, il faut se pencher dessus.
1: Voilà, donc c'est très important de déclarer à la pharmacovigilance. Hein.
0: Donc, il y a des associations qui aident les gens, dont une dont je suis la marraine, qui s'appelle Solidéclat, qui aide... ils ont un site internet, on peut les joindre par téléphone.
1: Ça s'appelle comment ? Solidéclat ?
0: Solidéclat.
1: D'accord.
0: S-O-L-I-D-E-K-L-A.
1: D'accord, en un seul mot. Ouais. Solidéclat.
0: Voilà, donc ça aide. Ouais. Ce sont des médecins qui qui aident les gens pour déclarer. Donc ça, c'est la première chose. Après, moi, j'ai entamé là, récemment un petit tour de France, on va dire, de conférences sur le terrain pour rencontrer les gens qui me suivent depuis longtemps et puis aussi pour parce que c'est plus pratique pour répondre aux questions, etc. Donc là je reviens de Bretagne où on a été chaleureusement accueillis.
1: D'accord.
0: Samedi 19 c'était avec le 18 c'était avec le professeur Perron et le docteur Gaillet,
1: oui, que je connais.
0: Été radié pour avoir soigné les gens.
1: Oui, oui,
0: c'est quand même le monde à l'envers. On soigne les gens, on est radié.
1: Bien.
0: Et vous ne lisez rien, vous vaccinez au taquet, vous êtes même pas au courant de ce que vous êtes en train d'injecter. Et là, on vous encense. Donc c'est le monde à l'envers. Voilà.
1: Très bien. Eh bien, Christine Coton, grand merci pour votre travail et votre témoignage. Et je rappelle aux auditeurs, à samedi, si possible, à la mairie du 16e, à la salle des fêtes, 14h-18h, ce serait une occasion de nous rencontrer. À très bientôt donc, et bonne journée.
0: Merci.

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1: 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À suivre dans un instant, après le programme du jour, une pause musicale avec les ouvertures de Franz von Suppé au programme.
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0: Voici vos rendez-vous de la journée. Nous sommes aujourd'hui le 30 juillet, semaine B dans le cycle de nos émissions. Tout à l'heure, à midi, le libre journal d'Aude de Kéros au programme L'intelligence artificielle face à l'humaine intelligence augmentée de cœur et conscience. À 13h30, votre pause musicale chanson française des origines à nos jours avec Benoît. À 14h, le libre journal de la liberté de penser de Clara Schneider, rediffusion de l'émission du 22 octobre 2025. Mais où est donc passée la grandeur de la France avec Nicolas Dupont-Aignan? À 15h30, le libre journal de la réaction d'Hilaire de Crémier, qui reçoit Grégoire Dubost pour un point sur la situation financière de la France, et Charles Roque pour les incendies et l'impréparation des responsables politiques. À 17h, sous son corda de Mathieu Raffray, la création, l'âme et le corps. À 17h30, restons courtois de Marc Hainaut, rediffusion de l'émission du 14 mai dernier. Macron fossoyeur de la francophonie et Léon XIV bientôt en France. À 19h30, le libre journal des traditions, dirigé en direct par Alain Laurence. Trois moments, les vertus cardinales. Alain Lanavert pour le livre de Jean de la Varande, Heureux les humbles. Et la 20e université d'été de la fraternité Saint-Pédis. À 21h30, le libre journal de la souveraineté de Michel Le Play. Puis à 23h, les répliques du nouveau conservateur de Guillaume de Thieulois. Comment recueillir le consentement à mourir? Et avant midi, nous marquons une pause musicale, une longue pause musicale avec les ouvertures de Franz von Zuppé, 1819-1895. Nous écouterons Pique d'âme, cavalerie légère, poète et paysan, matin, midi et nuit à Vienne et Boccaccio. Et pour commencer, voici la belle Galatée interprétée par l'Orchestre symphonique de Détroit dirigé par Paul Paré. Je vous souhaite une très bonne fin de matinée à l'écoute de Radio Courtoisie. Il est 11h.
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0: Les ouvertures à l'instant de Daniel François Aubert avec Fra Diavolo précédé de Cheval de Bronze. Et nous avons commencé cette heure de musique avec 6 ouvertures de Franz von Zuppé, La Belle Galatée, Pique Dame, Cavalerie Légère, Poète et Paysan, Matin, Midi et Nuit à Vienne et Boccaccio. Toutes ces œuvres interprétées par l'Orchestre Symphonique de Détroit, dirigé par Paul Paré et édité sur disque compact Mercury. À suivre dans un instant à midi le libre journal d'Aude de Kéros consacré à l'intelligence artificielle.
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0: Vos prochains rendez-vous tout à l'heure à 13h30, votre pause musicale chanson française des origines à nos jours. À 14h, diffusion du libre journal de la liberté de pensée de Clara Schneider du 22 octobre 2025. Mais où est donc passée la grandeur de la France avec Nicolas Dupont-Aignan? Et à 15h30, diffusion du libre journal de la réaction d'Hilaire de Crémier. Voici le libre journal d'Aude de Kéros consacré à l'intelligence artificielle. Je vous souhaite une excellente après-midi en compagnie de Benoît La Technique. 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

0: Chers amis, j'ai le plaisir de partager avec vous aujourd'hui la présence de Anne Brassier.
1: Bonjour.
0: Bonjour.
1: Bonjour, chers auditeurs.
0: Et Anne Brassier, on ne la présente pas, tout le monde la connaît. Et puis Pierre Delacoste.
2: Bonjour.
0: Qui n'est pas venu depuis longtemps, je crois.
2: Oui, absolument.
0: Et nous l'avons aujourd'hui parmi nous à cause d'un livre qui vient de paraître. Et c'est la même chose d'ailleurs pour Anne Brassier.
1: Oui.
0: Et alors, il se trouve que le sujet, vous verrez, permet d'associer les deux curieusement. D'abord parce qu'il y a un sujet qui est passionnant que vous abordez, Pierre Delacoste, c'est évidemment l'IA. On y pense tous les jours parce qu'on commence à l'utiliser tous les jours aussi. On l'utilise, parfois elle nous rend de grands services et elle nous étonne. La guerre se fait maintenant avec des ressources venant de ce côté-là. Enfin, bref, ça modifie notre quotidien, notre vie intellectuelle, notre vie artistique. Absolument tout le temps. Donc, ce sujet est bienvenu, n'est-ce pas, quand on pense à l'art et à l'écriture. Et d'ailleurs, Pierre Delacoste, vous êtes écrivain, je dirais même plus que ça, vous êtes poète. Et puis, par ailleurs, journaliste, évidemment, tout le monde connaît votre parcours. Et quant à Anne, elle est auteure, puisqu'elle nous a...
1: Biographe,
0: mais pourquoi donc
1: c'est enfin, plus
0: en tout
1: modeste.
0: Cas, une femme de plume, il n'y a pas de problème.
1: C'est plus modeste.
0: Et elle nous a enchantés avec deux biographies, dont La Varande et
1: Brasiliac.
0: Et aussi d'autres livres, bien d'autres livres.
1: Un petit pamphlet.
0: Et bien d'autres livres.
1: Cessez de nous libérer.
0: Voilà, c'est ça. Ça aussi, on en a entendu parler et on en avait bien besoin à ce moment-là. Et Anne, là, vous nous apportez un livre qui va être une sorte de, comment dire, de réponse. C'est pas une réponse, non, c'est pas ça. C'est que, au fond, on va parler de l'intelligence artificielle. Et on va la mettre, on va parler de tout le problème que pose formidablement l'intelligence artificielle et également de cette intelligence qui est celle du cœur et de la conscience qui lui fait face tous les jours. Or, Anne, vous avez écrit un livre qui est une lettre à vos petites filles.
1: Mes quatre petites filles.
0: À vos quatre petites filles. Et une lettre aux quatre petites filles, la lettre d'une grand-mère, donc.
1: Oui.
0: Elle fait tout ce que l'IA ne peut pas faire. Donc, dans la deuxième moitié de notre émission, Anne va nous parler de tout ce que l'IA ne peut pas faire. D'ailleurs, Pierre Lacoste, vous savez très bien ce que l'IA ne peut pas faire. Vous le dites partout dans votre livre, hein, vous avez une conscience parfaite que l'IA est une machine et qu'elle ne peut pas faire ce que les hommes font, pas tout. L'IA, donc, n'a pas la notion du temps, comme l'homme, qui grandit, vieillit, évolue et se souvient. Et nous aurons donc les souvenirs.
2: Mais l'IA ne peut pas être une grand-mère, ça c'est clair.
0: L'IA ne peut pas être une grand-mère, elle ne peut pas écrire une lettre à ses petites filles. L'IA n'a pas non plus la notion de l'espace. Elle est nulle part et partout à la fois. Elle n'a aucune notion du lieu où elle est. Elle connaît toutes les cartes sans les situer elle-même. Elle ignore donc la vitesse et la lenteur. Par exemple, dans le domaine de la pensée est un processus très long, curieusement. Et donc, elle va si vite que c'est évident qu'elle ne pense pas. Elle oblige donc l'homme à la suivre partout à la fois. Elle est dotée du don d'ubiquité et pas nous, sauf si on est saint, bien sûr. Si on est saint, on se privilège. Donc, Pierre, vous êtes parfaitement conscient de tout ce que l'IA ne peut pas faire. Et dans votre livre, pourtant, vous dites « nous faisons face à un danger qu'on n'a jamais connu, qui est un danger absolu, essentiel ». Et vous nous décrivez, donc c'est très important pour le lecteur, c'est-à-dire que quand vous lirez le livre de Pierre Delacoste, vous aurez toutes les raisons pour lesquelles le danger de l'IA est extrême et qu'il peut être fatal pour l'humanité. Donc c'est une position, c'est la vôtre et vous la défendez très bien tout le long en regardant tous les aspects. Et d'ailleurs, on va rentrer un peu dans tout ça et surtout, votre conclusion est passionnante parce que vous soulignez et vous montrez quelle est la nouvelle idéologie qui est reprise, je dirais, par ceux qui défendent absolument l'IA. Donc, nous avons là un livre qui est totalement cohérent dans sa démonstration. Alors, nous brillions tout à l'heure en disant que vous étiez extrêmement contre. Anne nous disait qu'elle l'était aussi. Et je sais que Christine Sourgens, qui fera la chronique tout à l'heure, l'est absolument, de façon absolue également. Et moi, je suis moins. Donc, vous voyez... Autour de la table.
1: C'est curieux parce que...
2: Comme ma femme.
1: C'est curieux parce qu'en tant que peintre, j'ai vu l'illustration d'une vie de Jésus par un grand historien. Je ne sais plus comment il s'appelle, mais bon, on lui a demandé... Il a fait un gros livre. On lui demande de leur en faire un plus petit illustré. Et l'éditeur a utilisé l'IA pour illustrer ça. Et
2: bien
1: ça
2: entendu,
1: a été
2: oui.
1: catastrophique.
2: Bien
1: c'était du sous-Michel-Ange, du sous-tous les Italiens
0: alors,
1: qui ont peint Christ.
0: Ben voilà la bonne raison pour laquelle ça ne m'affole pas. Oui. C'est que tout le monde s'en
1: bon, vous me rassurez.
2: Moi, ça m'affole. Parce que, si je puis me permettre, moi, je suis tout simplement, je ne suis pas un scientifique, je ne suis pas un philosophe, je suis tout simplement un écrivain voilà. français. Et mon point de départ, c'est intelligence artificielle. Cet oxymore. Cette oui. contradiction dans les termes,
1: oui.
2: c'est tout de même étrange.
1: Très juste,
2: elle a conquis
1: oui.
2: le monde,
1: juste, oui.
2: L'IA générative, c'est-à-dire l'IA populaire, elle a conquis le monde en quelques années seulement.
0: Parce qu'elle rend de grands services.
2: Alors,
0: ça.
2: C'est possible, mais en tout cas, c'est étonnant que dans le monde européen, dans le monde américain d'où elle vient, et également malheureusement dans le monde chinois, la Chine communiste, l'IA a strictement envahi le monde. Et c'est quand même très ennuyeux. Alors, moi, je suis...
0: Alors vous le soulignez,
2: oui.
0: vous dites que... Elle a envahi le monde, mais pas de la même façon.
2: Bien sûr.
0: Les Chinois la pratiquent, prennent certaines choses et la pratiquent d'une certaine façon, les Américains aussi, et nous, les Européens, autrement. Donc, c'est une machine.
2: Exactement.
0: Et on la pratique différemment.
1: Ou pas, absolument.
2: Mais c'est une machine qui fait semblant de croire qu'elle n'est pas une machine. Mais
0: elle ne fait pas semblant, parce que vous avez dit qu'elle n'a pas conscience du bien et du mal.
2: Oui.
0: Parler de son immatérialité,
2: prétend...
0: de son manque d'imagination.
1: Ceux qui l'utilisent font voilà. semblant de croire que.
2: Ah, bah,
0: voilà. Alors oui, et c'est là le fond.
2: Fait semblant d'en avoir de l'intelligence, de la vraie intelligence.
1: Oui, oui.
2: Or, c'était, comme vous le dites exactement, c'est une énorme masse de 0 et de 1 qui ne fait pas la différence entre le vrai et le faux, le bien et le mal. L'homme et la femme.
1: Et le bon et le mauvais.
2: Le bon et le mauvais, bien
1: très juste.
2: Bien,
1: très juste.
2: L'a rappelé une chose extraordinaire, c'est-à-dire l'encyclique du pape contre l'IA.
1: Oui, oui.
2: Ce qu'a dit le pape...
1: Léon XIV.
2: Léon XIV, j'oublie toujours... Je rappelle Louis XIV, Léon XIV. C'est mon... Léon XIV a écrit une encyclique extraordinaire dont la première partie est consacrée à la doctrine sociale de l'Église. Rappelez, et comme application à d'abord une condamnation de l'IA, qui est une condamnation totale, et aboutit à une condamnation évidemment encore pire de ce que je fais dans mon livre aussi, condamnation du transhumanisme et du post-humanisme.
0: Oui, mais alors ça, c'est l'idéologie. Alors ça, on en parlera tout à l'heure, parce que c'est fondamental, dans la mesure où aujourd'hui, il faut apprendre tout le vocabulaire de l'IA, ses différents types de... ces différents usages, il faut vraiment avoir une culture dans ce domaine, sinon on ne survivra pas.
2: Oui.
0: Mais aussi, et ça vous le soulignez à la fin, et c'est très important, l'IA est récupérée par des idéologies très particulières dont nous parlerons tout à l'heure. Mais on va peut-être laisser ça comme conclusion, parce que je pense que quand on a pris conscience de l'idéologie, on y voit beaucoup plus clair. Mais pas facile, parce que tout est mélangé. Et si vous remarquez, tout le monde ne parle que de ça tout le temps. Dans tous les domaines, comment on fait avec ça? Et tout le monde essaye de se cultiver. Vous avez fait une bibliographie fort intéressante dans votre livre pour dire quels sont les livres, ceux qui vous diront comment faire comment pratiquer l'IA, comment regarder l'esprit critique, comment l'utiliser, etc. Un mode d'emploi absolument indispensable. Donc tout ça, quand même, vous vous apercevez qu'il n'y a pas de jour où il n'y ait pas des articles, où il n'y ait pas des rencontres, des colloques. Moi, j'étais invitée déjà à plusieurs colloques sur ce sujet. En Occident, tout le monde réfléchit là-dessus.
2: Absolument.
0: On ne peut pas dire que l'homme ne réagit pas
2: voilà,
0: et vite.
2: Ça, c'est clair.
0: Et vite.
2: C'est clair. Et c'est pour ça, d'ailleurs, que mon livre, il faudrait l'actualiser chaque mois. Bon. C'est pour ça que j'ai donc associé au livre un blog qui s'appelle sansia.net, dans lequel, par exemple, j'ai parlé de l'encyclique, la fameuse encyclique, et d'autres choses encore. Il y a déjà des choses supplémentaires, des débats à propos de cette encyclique.
0: Absolument.
2: Et ça, c'est extrêmement intéressant. Alors, un petit détail à propos de l'encyclique. Le jour même où le pape a présenté devant un certain nombre de personnalités son encyclique, à la seconde même, le site vatican.va a publié l'encyclique dans toutes les langues du monde, à commencer par le latin, évidemment, en anglais, en français, en tout ce que vous voulez. Et donc, l'Église catholique est la seule à pouvoir rivaliser avec l'IA, qui, comme vous savez, tout est traduit instantanément par l'IA. On dit que c'est très bien traduit, et je ne suis pas d'accord.
0: Non.
2: Donc, la seule... Alors, certains l'ont dit, et non des moindres, enfin bon. Mais certains l'ont dit, moi je ne le pense absolument pas. Quand vous traduisez du français en anglais, puis l'anglais en question en allemand, puis en allemand, en japonais, puis en japonais, en chinois, puis de chinois en français, vous revenez, ben vous avez un autre texte.
1: Pierre, vous avez parfaitement raison, c'est du boulgli, boulga. Je suis très adepte de petites vidéos. Les traductions sont toutes faites par l'IA. C'est à sauter en l'air tellement c'est effrayant. Enfin, je suis ancien professeur de français.
0: Vous en apercevez.
1: Pas de grammaire, des mots pour un autre. Il hocha la tête. Alors, O-A-U-C-H-A-T.
2: Oui, oui.
1: Enfin, c'était assez rigolo c'est quand même
2: bonnes.
1: Très ennuyeux.
2: Il y en a des plus ou moins bonnes.
1: Oui.
2: Mais ce qui est encore pire, c'est quand on ne sait pas, on est devant une vidéo de YouTube, par exemple, on ne sait pas que la personne qui parle, on a traduit quelque chose de l'anglais au français, et on ne sait pas que c'est une IA qui parle. Et donc, alors il y a des petits détails, moi j'arrive à les... Et parfois c'est très bien fait, malheureusement, si vous voulez, parce que l'IA est un pastiche parfait de l'intelligence humaine. Presque parfait, on va dire. L'IA est sophiste. Vous savez que les sophistes de l'Antiquité grecque, ils savaient, prétendaient, que dans un procès, ils étaient capables de défendre aussi bien une partie que l'autre, que la partie adverse.
0: Bien sûr, c'était
2: parce
0: le grand exercice.
2: Leur intelligence était tellement subtile qu'ils y arrivaient.
0: Bon. C'était l'exercice obligatoire.
2: Voilà. Mais l'IA est une sorte de sophiste presque parfait. Oui. Mais heureusement, elle n'est pas parfaite.
0: Heureusement, bien sûr. C'est comme ça qu'on reconnaît. Mais aussi, ce que nous faisons parfois est loin d'être parfait.
2: Mais nous sommes des êtres humains.
0: Oui,
2: que rien n'est parfait.
0: Donc la machine n'est pas parfaite, nous non plus. Mais si on peut reconnaître.
2: Non, parce qu'elle fait semblant de l'être.
0: Oui, mais quand même,
1: il y a ce subterfuge.
0: On reconnaît quand même.
1: Est-ce que vous abordez tout le côté économique? Moi, ce qui m'effare, c'est le nombre de gens qui vont être laissés sur le carreau.
2: Bien entendu, vous avez
1: enfin, pas pour
2: raison.
1: Moi, parce que je suis à l'heure de la grande retraite, que je ne prends pas, mais pour les autres. Qu'est-ce qu'ils vont faire?
2: Vous avez tout à fait raison. L'IA, on parle de destruction créatrice à la Schumpeter, où il y aura des emplois détruits, des emplois créés. C'est faux. Il y aura très peu d'emplois créés.
1: Bien sûr.
2: Et énormément d'emplois détruits.
1: Bien sûr.
2: Il y a des métiers étonnants, comme avocat, comme juriste, comme ouvrier, comme vendeur de supermarché, ils sont en place par des IA, etc. Et donc, il y a médecins, infirmières, etc. Il y a avec les conséquences désastreuses.
1: Soignés par
2: en fait,
1: l'IA.
2: Il y aura peu d'emplois créés et beaucoup d'emplois détruits.
0: Oui. Mais mon cher Pierre, vous devriez raconter que vous avez été sauvé par l'IA quand même.
2: Exactement.
0: Alors, racontez-nous.
2: C'était la question que je ne voulais pas que vous me posiez.
1: Ça, c'est le coup dur. Racontez, Pierre.
2: Eh bien, j'ai été sauvé par l'IA, une manière de présenter les choses, mais disons... Je le dis, donc je vais le répéter. J'ai été sauvé par l'IA et je le regrette. Alors, vous allez me dire...
0: Alors, ça, c'est insultant pour le bon Dieu.
2: Alors, voilà.
0: Franchement, moi, je ne serais pas...
2: Je
0: j'irais me confesser à votre place.
2: Je pense que je n'ai pas le droit de me suicider, mais j'ai le droit de dire que je regrette d'avoir été sauvé de l'accident vasculaire cérébral qui m'a transformé en poisson rouge. Et le poisson rouge est toujours... On a tous un poisson rouge, il y a des millions d'années dans la tête. Mmh. Et moi, il y a quelques années seulement. Et il y a eu une destruction, après mon AVC, une destruction, mais réelle, de mon intelligence immédiate.
1: Oui, mais
2: c'est-à-dire que...
1: Vous en reste beaucoup quand même, Pierre.
2: C'est pas certain. Alors, d'abord, vous m'auriez vu quelques mois ou quelques années après, après mon AVC, vous n'auriez pas dit ça. Mmh. Mais ma mémoire ancienne reste parfaitement intacte, ma mémoire future aussi, et ma mémoire immédiate, elle, a été transformée en poisson.
0: C'est comme beaucoup de vieilles dames que nous allons être.
1: Et vieux messieurs.
2: Je suis un vieux monsieur par ailleurs. Mais...
0: Oui, mais je pense que là, le truc du poisson rouge...
1: Mais Pierre, on est au tout début. On ne sait pas que les neurones se recréent par des massages au bas de la nuque. J'ai vécu avec un père qui a eu un AVC. En 10 ans de temps, il a récupéré moult neurones et il a pu reprendre des conversations qu'il avait avant son AVC.
2: Oui, alors,
1: ça, il faut que vous tabliez sur cet avenir.
2: Une chose d'abord, je voudrais citer Saint-Augustin, si vous permettez.
1: Saint-Augustin dit,
2: il n'y a pas le présent, le passé et l'avenir. Il y a le présent du passé, le présent du présent et le présent de l'avenir.
1: C'est joli, bon, oui.
2: C'est très très joli, c'est dans les confessions. Eh bien moi, j'ai été privé du présent du présent, que les médecins aujourd'hui appellent la mémoire immédiate.
1: Immédiate, ça.
2: Alors, le problème, vous me dites, oui, on arrive toujours. Alors, c'est vrai que quand la neurologue pure, parce qu'on a, vous savez qu'avant 1968, il y avait des neuropsychiatres qui s'occupaient des neurotuyaux et de ce qui coule dans les tuyaux, si j'ose dire. Or, on a coupé en deux, d'un côté les neurologues, d'un côté les psychiatres. Oui. Et les neurologues m'ont sauvé dans un très bel hôpital parisien, catholique, l'hôpital Saint-Joseph. On a sauvé les neurones tuyaux. Mm. Et on m'a dit, allez voir les psychiatres. Mm. Mais non, il faut être neuropsychiatre. Mm. Eh ben,
0: voilà des métiers d'avenir.
2: Alors ça, bien entendu. Alors, la dernière fois que j'ai vu cette neurologue, charmante d'ailleurs, elle m'a dit, vous avez, au début, le cerveau se répare relativement vite. Mm. Et c'est vrai que je suis passé de poisson rouge à...
1: Un
2: requin des hautes mers, effectivement, son cousin Germain, d'ailleurs, simplement. Et puis finalement, je m'améliore encore un petit peu. Mais.
1: Toujours.
2: Et malgré tout, les neurologues ont sauvé les tuyaux. Et donc, quand elle m'a dit ça, elle m'a dit maintenant, vous ne remonterez plus tellement. Au bout de 2 ou 3 ans, ça y est, 3 ou 4 ans.
1: Alors, ça, c'est faux.
2: La neurologue.
1: C'est faux.
2: Et. Après avoir écouté la neuropsychologue, qui est la petite main en quelque sorte. Et donc, je suis sorti de l'hôpital, je n'ai pas pris le métro, parce que j'avais trop peur de me suicider. J'ai erré dans Paris, je me baladais, et pendant une semaine, j'avais envie de me suicider 3 fois par jour. Et au bout d'un certain temps, cette souffrance, j'ai payé à débloquer un certain nombre de neurones, si j'ose dire, dans mon esprit. Et ma mémoire s'est améliorée.
1: De l'utilité de la souffrance.
2: Bien entendu.
1: Tout ce qui ne me
2: tout
1: tue pas
2: s'est cassé dans
1: me
2: ma
1: rend
2: vie.
1: Plus fort.
2: Ma vie professionnelle s'est écroulée, ma vie familiale s'est écroulée, etc. Mes amis que j'avais avant ne sont plus mes amis, etc. Tous mes amis sont de nouveaux amis. Alors, sauf vous. Ah. Pardon. C'est bon. Mais mes amis, j'espère que vous, que je connaissais avant, vous restez mes amis, mais mes amis proches, tout s'est écroulé.
1: Oui, je connais ça, oui.
2: Ouais. Donc, c'est absolument sidérant. Donc, c'est pour ça. Alors, j'ajouterai encore une chose. Il faut, puisqu'on parle de médecine, c'est pas tellement intelligence artificielle, mais il faut que les neurologues redeviennent des neuropsychiatres. Mmh. 2, il faut que les neuropsychologues soient remboursés par la Sécurité sociale. Mmh. Ce n'est pas le cas aujourd'hui. C'est eux qui m'ont sauvé mes neurones. Et troisièmement, il faut encore aller plus loin. Et là, je rappellerai, alors c'est tout à fait loin de notre sujet, mais je rappellerai mon professeur de philosophie en terminale, M. Eugène de Tappe, à Sainte-Croix-de-Neuilly, qui nous disait « J'aurais beaucoup de mal à être chrétien s'il n'y avait pas dans le credo de l'Église catholique la notion de résurrection de la chair. » C'est-à-dire que ce n'est pas, le christianisme n'est pas un platonisme pur, avec la chair qui s'effondre et l'âme qui s'en va, on sait où, dans le ciel des idées. Non, on croit au corps glorieux. On croit que nous allons soit au paradis, soit en enfer, soit entre les deux, mais avec le corps et l'âme intrinsèquement liés. Et donc, dans ce cher hôpital Saint-Joseph, qui est chrétien encore un petit peu, eh bien, on a mis d'un côté, on s'est occupé des neurones physiques. Et de l'autre côté, on me disait, allez voir ce qu'il y a dans les neurones chez les psychiatres. Non, il faut tout reconstruire vers peut-être une neuropsychiatrie chrétienne.
0: Eh bien, je vois que ce livre va servir à ça, ces quatre.
2: Bon, c'est un aspect du livre.
0: Oui, je pense. Mais je vais vous poser une question. Cette histoire de la machine qui remplace l'homme, c'est une vieille histoire. Bon, le que la première fois où ça devient vraiment très très visible, c'est le golem 18e siècle à Prague. Ce monstre d'argile qui a tous les pouvoirs au-delà de l'homme. Et puis vous avez Faust, évidemment. Vous avez tout. L'apprenti sorcier, vous avez. Enfin, je crois que dans les contes et légendes, il y a toujours ce thème.
2: L'apprenti sorcier qu'on retrouve chez Walt Disney.
0: Oui,
2: à l'époque où Walt Disney était très drôle.
0: Qui a plongé dans toutes ces choses-là. Donc c'est une vieille histoire.
1: Et puis des temps modernes de Charlie Chaplin.
2: Bien sûr.
0: C'est donc quelque chose qui.
2: Tout a été dit sur l'IA.
0: Et tout a été dit sur l'excès du mal.
2: Oui.
0: Et sur cette folie de l'homme qui se prend pour Dieu.
2: Bien sûr.
0: Sauf que là, on est un peu. Disons que. On va peut-être aller. Dès à présent, ce que vous faites évidemment une description dans tous les domaines de la santé, de l'art, de l'économie, des bouleversements colossaux dans la guerre aussi de cette IA qui, bouleverse les méthodes, les stratégies. Enfin, tout est à revoir. Mais au fond, moi, ce qui m'a beaucoup intéressé, c'est votre développement sur cette nouvelle, ces deux nouvelles. Chose qu'on voit apparaître de façon très forte, qui est le transhumanisme et le post-humanisme.
2: Ouais, post-humanisme.
0: Alors, ça, c'est quelque chose qui apparaît, disons, vers la fin des années 90. Vous le décrivez bien, et c'est pas évident d'ailleurs, c'est pour ça que ça vaut la peine peut-être qu'on en discute.
2: Il y a une distinction entre eux, il faut bien distinguer les deux.
0: La distinction entre les deux, et en fait... Je pense que c'est très important pour nous de relier ça à nos idéologies totalitaires, en grande partie totalitaires, que nous avions avant. Et même avant, je dirais, pas forcément totalitaires.
2: On peut dire simplement que le transhumanisme, c'est Luc Ferry, qui est un transhumaniste gentil, qui l'a dit, qui l'a avoué.
1: Oui, qui est tout à fait pour.
2: Qui est transhumaniste, mais seulement. Et il dit « je ne suis pas post-humaniste ». Autrement dit, il veut qu'on vive 150 ans, remboursé par la sécurité sociale, et donc c'est un transhumaniste gentil.
1: Oui.
2: Le post-humanisme, c'est Laurent Alexandre. Laurent Alexandre, il suffit de citer un titre d'un de ses livres.
1: Oui.
2: ChatGPT vous rendra immortel.
1: Oui. Là, c'est...
2: Ce qui est non seulement une gigantesque connerie,
1: on est dans le délire,
2: mais
1: là.
2: Criminelle. Une connerie, une sorte de connerie criminelle, si on peut dire. Laurent Alexandre, pourtant, qui est médecin, qui est énarque, qui est ceci, qui est cela, qui est bon.
1: Mais
2: les livres sont de pire en pire, d'ailleurs. C'est un post-humaniste. Et il va vers... c'est un eugéniste, en fait. Vous savez, Laurent Alexandre...
0: L'eugénisme, il existe aux États-Unis déjà. Depuis
2: et chez nous, c'est
0: le 19e siècle.
2: Oui, bien sûr. Et dans le nazisme aussi, il y avait ça, etc.
1: Et nous, ça va nous arriver la semaine prochaine.
2: Dans les pays démocratiques, il y a eu un moment, il y a eu de l'eugénisme. Mais enfin, malgré tout, les moyens techniques n'étaient pas encore ce qu'ils sont aujourd'hui. Mais je vais vous raconter ma première rencontre avec Laurent Alexandre. C'était dans un endroit qui s'appelle le Cube Art 3000, très sympathique, qui était à Issy-les-Moulineaux à l'époque. Et on avait invité Laurent Alexandre à faire une conférence. Il arrive droit vers moi, il ne me connaissait pas, il me tutoie, bon, très bien. Et il me dit, est-ce que tu sais combien il y a d'enfants trisomiques qui naissent chaque année en France?
1: Oui, ça y est.
2: La réponse est J'ai dit non, je ne sais pas. La réponse, il n'y a aucun. Parce qu'ils sont tous avortés avant l'heure. Avant l'heure.
1: Ça, oui.
2: Et il ne dit pas, il faut avorter les enfants trisomiques.
1: Non,
2: il dit, les faits sont les faits, qu'on le veuille ou pas, on va faire de l'eugénisme.
1: Oui, oui.
2: Parce que demain, on va avorter ou ne pas avoir tout simplement des enfants s'ils ne sont pas blonds aux yeux bleus, de 2,10 m de haut, etc. Bon, c'est qu'il a trouvé déjà dans le nazisme, il y avait des fermes.
0: Et beaucoup, où les femmes, aux États-Unis.
1: Aux États-Unis, oui, oui.
2: D'une manière générale.
1: Bonne égalité, là.
2: En France, en Europe, on est obligé quand même de freiner un peu. Il y a beaucoup de freins en Europe, malgré tout. Mmh. Alors qu'aux États-Unis, il y a le meilleur et le pire. Le meilleur, c'est le pire, c'est Trump, et le meilleur, c'est le pape Léon.
0: Ne lui donnez pas une nationalité. Il est français, espagnol, italien.
2: Bah, il a le Vatican maintenant.
0: Et,
2: oui, alors, mais il est quand même très américain. Il ne faut pas oublier. Donc, c'est curieux quand même que le contre cette ce qui est très vraiment néfaste aux États-Unis. Alors, heureusement, aux États-Unis, vous avez les IA, sont terribles, mais elles se concurrentent entre elles.
0: Voilà,
2: elles
0: c'est ça qui est très important. Et c'est ça la différence.
2: Alors,
0: et ça, il faut revenir à ça. Les stratégies de l'Amérique, du soft power, a été, comment dire, rayée de la carte, mais il a été remplacé par l'arme de l'IA. Pourquoi ? Là-dedans, ils courent un risque, c'est-à-dire qu'ils mettent l'IA en open source, avec même pour les codes, c'est-à-dire qu'ils vont loin dans l'open source. Il n'y a jamais d'open source. Attendez une seconde. Il
1: n'y
0: a jamais
1: d'open
0: source. C'est-à-dire que tout le monde peut avoir accès.
1: Ah oui.
0: Bon. Ok. Alors, l'open source, il est, disons, à 80% et on garde les 20% qui peuvent être militaires, stratégiques ou autres. Mais c'est possible dans c'est une idée démocratique d'une certaine façon, et c'est possible dans un pays où il n'y a pas de fermeture des frontières.
2: Mm-hmm.
0: Les Chinois et les Russes, eux, ferment les frontières, ils ont intranet et ils ne peuvent pas être dans cette ouverture de la, ce que vous dites très bien. De la concurrence.
2: Il faut
0: et cette ouverture de la concurrence, elle permet, ça, et c'est ça le nouveau soft power américain, de ramasser toutes les données de tous ceux qui profitent, hein, nous en profitons tous les jours de l'IA, qui, évidemment, donnent leurs données à ceux qui donnent ce service de l'IA. Et donc, c'est par ce biais-là qu'ils pensent disons, prendre le meilleur de la science, de l'entrepreneuriat, de la création dans le monde.
2: Tout à fait.
0: Donc ça, c'est important, faire cette distinction de l'usage de l'IA.
2: Alors, il y a un usage différent, quand même, entre l'Europe, les États-Unis, où les IA sont, et les entreprises sont concurrentes terriblement entre elles, tant mieux, les requins se mangent entre eux, et puis, malheureusement, la Chine, où... Là, il ne faut pas oublier que la Chine est toujours un pays communiste, avec un parti communiste, un parti unique, et un intranet fermé avec des passerelles, mais pour aller envahir ailleurs, parce que quand même, les IA chinoises viennent attaquer quand même le marché européen, par exemple, et américain, et mondial, en fait. Mais pour les Chinois eux-mêmes, l'exemple flagrant, c'est TikTok, qui a une version pour le monde,
1: et
2: une autre version pour la Chine.
1: Oui, oui.
2: En Chine, c'est un intranet dans le monde, et qui a pour but, dans le monde, de pourrir
1: les autres,
2: autre que la Chine.
1: Oui, et une protection de son propre peuple.
0: À partir du moment où on est attaqué, on se défend, etc.
2: Oui, voilà, c'est ça.
0: C'est la nouvelle guerre. Mais revenons à donc, transhumanisme, qui est disons, le fait qu'on en est d'accord pour une humanité augmentée. C'est-à-dire que si vous ne pouvez plus marcher, on va vous mettre quelque chose qui va vous permettre de marcher. Que si vous ne pouvez plus voir, on va vous mettre des yeux qui vont vous permettre de voir, des oreilles qui vont vous permettre d'entendre. Enfin, il y a tout cet aspect de l'humanité augmentée. C'est pour ça que vous dites, c'est tout à fait innocent, chez Luc Ferry, et que ce transhumanisme, il a déjà une longue histoire avec Alexis Carrel, avec Pierre Teilhard de Chardin. Enfin bref, vous, vous, Vous parlez des ancêtres et vous dites que c'est quelque chose qui est né en France.
2: Oui.
0: Selon un Jean Courteau dont je n'avais jamais entendu parler.
2: Ça ne veut pas dire que ça soit bon pour autant, mais
0: L'idée d'un progrès et d'avoir une jambe qui marche quand vous n'avez plus de jambe, franchement, si ça m'arrive, je suis pour.
2: D'abord,
0: je suis pour ça à 100%.
2: J'aime beaucoup Teilhard de Chardin et je refuse de penser qu'il est transhumaniste. Il ne l'est pas. Pour moi.
0: Non, mais disons qu'ils sont optimistes du progrès. Voilà.
2: Ben oui, ça peut l'être, mais le pape actuel l'est aussi.
0: En fait, il y a un accommodement dans le transhumanisme entre la machine et l'humanisme. Mmh. Et là, on est encore dans cet humanisme du XVIIIe siècle et chrétien derrière. Disons, s'il n'y avait pas le christianisme derrière, il n'y aurait pas eu l'humanisme du XVIIIe siècle. Et que quand on passe au post-humanisme, là, carrément, il y a une rupture avec l'humanisme, que ce soit chrétien comme celui du XVIIIe siècle. C'est assez frappant et vous le montrez bien. Ça.
2: Alors, je dirais simplement que je suis totalement...
0: Celui du XVIIIe siècle. C'est assez frappant et vous le montrez bien. Ça.
2: Alors, je dirais simplement que je suis totalement hostile au transhumanisme.

0: son rapport avec la matière, le squelette externe métallique lui-même, avec toute une série de la notion incarnée de droite, de gauche, c'est pas politique, de droite et de gauche, de haut et de bas, etc. Et tout ça, c'est pas de l'intelligence artificielle, c'est de la globalement un ensemble qu'on peut avec un élément très important qu'on peut appeler la mémoire donc augmentée, la mémoire informatique augmentée, qui n'est pas qui, alors là qui pour le coup c'est la langue d'Ésope, c'est-à-dire ça peut être bon, ça peut être mauvais. Et d'ailleurs quand on parle de la défense, en gros on va toujours dire la même chose, comme pour les arbalètes et les canons, etc. Si c'est moi qui le fais, c'est bon, et si c'est l'adversaire, c'est mauvais.
1: Bien
0: Bon.
1: sûr.
0: Donc, vous voyez, tout est bon ou mauvais.
1: Puis
0: Alors que
1: le progrès, dans le cas de l'arbalète et du canon, est tout à fait pathétique. Dans un cas, on tue un homme et maintenant,
0: ben
1: on en
0: voilà.
1: tue des
0: Ah
1: millions.
0: ben voilà.
1: Alors, le progrès d'Aude, c'est quand même relatif, excuse-moi, mais
0: Mais
1: je ne parle pas de la bombe atomique qui élimine tout un continent. Donc, bon,
0: c'est la
1: fin de la
0: fameuse langue
1: parenthèse.
0: d'Ésope. C'est la fameuse langue d'Ésope. C'est la meilleure et la pire des choses.
2: Bah oui, mais on a toujours eu,
0: Oui,
2: depuis la nuit
0: mais
2: des temps, la pire des
0: alors,
2: choses. Oui, mais
0: on
2: c'est
0: peut
1: pour ça
0: dire,
1: qu'il faut
0: on
1: être
0: pourrait
1: très,
0: dire
1: très, très
0: aussi
1: méfiant. C'est ça.
0: d'un point de vue IA, l'IA que je condamne absolument et que vous condamnez en fait toutes les deux, mais et l'utilisation d'un squelette artificiel, c'est la même chose. C'est-à-dire, c'est une masse énorme de 0 et de 1. Mais c'est là où le problème, c'est qu'il ne faut pas voir l'IA d'un point de vue technique, c'est-à-dire du point de vue de l'IA elle-même, mais du point de vue humain, c'est-à-dire quel est le but,
2: Bah
0: quelle est la
2: évidemment, mais
0: fonctionnalité?
2: comme toute chose,
0: Oui.
2: comme toute chose. Et d'ailleurs, quand vous parlez des post-humanistes, bon, vous vous rendez compte qu'il y a presque une idéologie organisée dans tout
0: Bien
2: ça, et que
0: entendu.
2: cette idéologie, elle n'est pas nouvelle. Je dirais, c'est la suite du matérialisme
0: Bien entendu.
2: historique qui avant avait ce déterminisme historique, la fin de l'histoire, etc., la lutte des classes qui mène à la fin de l'histoire. Là, c'est pas la lutte des classes qui nous mène à la fin de l'histoire. C'est le même matérialisme qui nous mène à la fin de l'histoire par la technologie.
0: Oui,
2: C'est la
0: puisque,
2: technologie qui a remplacé la lutte des
0: comme
2: classes.
0: l'a dit le pape, l'intelligence artificielle est bien, enfin, c'est un peu moi qui brode, l'intelligence artificielle est bien inférieure à l'intelligence humaine, mais elle est même inférieure à l'intelligence du diable. Le diable, lui, il a la
2: Si
0: notion
2: vous
0: du
2: mettez.
0: bien et du mal.
1: Ah
0: Puisqu'il
2: oui,
0: sait que Jésus, c'est
1: c'est
0: le bien,
1: sûr,
0: et que
1: oui,
0: lui est le mal.
1: c'est sûr,
0: Donc,
1: oui.
0: l'IA ne sait pas la différence entre le bien et le
2: Donc,
0: mal.
2: ça, c'est une chance pour nous, parce que si
0: Oui,
2: lui ne
0: bien
2: le sait
0: entendu.
2: pas et que nous le
0: Mais
2: savons,
0: oui.
2: ben, il y a quand même déjà
0: Bien entendu.
2: cette asymétrie qui permet la guerre.
0: Bien entendu. Mais l'intelligence artificielle est même inférieure à l'intelligence animale. Le chien, par exemple, très intelligent, bien entendu, surtout le labrador, il a une notion du danger, il a une notion de
2: Oui.
0: l'amitié, il a de la
1: La
0: fidélité, etc.
2: fidélité.
0: Voilà. Mais on peut même dire que l'intelligence artificielle est inférieure à l'intelligence végétale. Le végétal, il connaît la vie et la mort. S'il n'a pas d'eau, il y a une sécheresse, il meurt. Donc la notion de vie et de mort existe. Il se reproduit plus facilement à tel endroit, etc. Les racines vont dans tel... Donc l'intelligence artificielle, c'est juste de la matière. C'est juste au-dessus, un tout petit peu au-dessus, une apparence, juste au-dessus des neurones, non pas des neurones, mais des atomes. C'est un tout petit, à peine plus que les atomes, une masse d'atomes. Encore une fois, ces atomes n'ont pas la notion du bien et du mal, du vrai et du faux, de la différence des sexes, etc.
1: Mais Aude a lancé un mot très important, le matérialisme. Est-ce que cette IA n'est pas une entreprise commerciale extrêmement utile pour faire gagner beaucoup d'argent
0: Ah
1: à
0: oui.
1: certains? C'est ça qui me
2: Mais il
1: fait
2: y a toujours.
1: douter. C'est ça qui me
0: Bien
1: fait
0: entendu. Oui,
2: douter.
0: mais
2: il y a toujours le but
1: Le but commercial n'est pas.
2: dans chaque geste humanité, il y a des buts qui diffèrent.
1: Oui,
2: Ça peut être fait
1: mais le poids commercial, le poids financier, le but financier, là, est en train de bouffer tout l'espace.
0: Tout le monde
2: Toujours,
0: a
2: c'est
0: toujours
2: ça.
0: envie d'avoir plus d'argent que possible,
1: Ouais,
0: mais il
1: non,
0: faut bien
1: non.
0: faire attention que l'IA s'intègre à une idéologie qui est proprement protestante, où le fait de gagner de l'argent, ça signifie le paradis.
1: C'est un don
0: C'est
1: de
0: la
1: Dieu de gagner de
0: prédestination,
1: l'argent,
0: don de
1: absolument.
0: Dieu. Et c'est ce qu'on retrouve même de manière complètement, parce que les vrais protestants, j'en connais, je veux dire, ils ne raisonnent pas comme ça, mais les États-Unis d'Amérique sont la patrie

0: Alors, il y a des catholiques, évidemment, mais elle est fondamentalement WASP, White
1: Absolument,
0: Anglo-Saxon Protestant,
1: absolument.
0: évidemment. Et donc, alors, l'IA, là, prend cet aspect-là.
1: Oui,
0: Mais en Chine.
1: mais maintenant, dans le post-humanisme, c'est toute la
0: Oui,
1: critique de
0: bien sûr, bien
1: l'humanisme qui a
0: entendu.
1: lieu. Et qu'est-ce qu'elle va critiquer? Le fait que le pouvoir, c'est les hommes blancs de plus de 50 ans, dominants, qui dominent la nature et l'humanité. Et c'est toute l'idéologie woke qui passe dans le transhumanisme.
0: Bien entendu,
1: Cela dit,
0: messieurs.
1: à mon avis, c'est une stratégie pour certaines personnes pour se cacher,
0: Alors, quand vous
1: pour
0: voyez
1: cacher leur pouvoir. Mais bon, ça, c'est une
0: le
1: autre
0: patron
1: histoire.
0: de,
1: Juste, très juste.
0: ChatGPT, le patron de OpenAI, Sam Altman, alors il est homosexuel, ce qui est son droit le plus strict,
1: Bien
0: mais
1: sûr.
0: il est aussi végétarien, survivaliste. Il ne se déplace jamais sans une sacoche avec une ration de survie,
1: Mais
0: avec des
1: je
0: loups.
1: connais énormément de gens autour de moi,
0: Oui, mais
1: et en particulier de vieilles dames que nous sommes, qui l'ont dans leur sac, leur parachute,
0: ah bon? Non,
1: l'aspirine, le passeport, le
0: arrête,
1: téléphone.
0: vous ne l'avez pas, et vous non plus, vous ne l'avez
1: Non,
0: pas, donc il
1: non.
0: faut pas dire. Il
1: On
0: est.
1: est un peu atypique, il faut bien le
0: Oui,
1: dire. On est un
0: non.
1: peu
0: Oui,
1: atypique.
0: mais je crois pas que les vieilles dames sont comme ça. D'abord, vous
1: Non,
0: n'êtes pas des
1: mais
0: vieilles
1: les
0: dames,
1: vieilles dames
0: et
1: ou les
0: ensuite.
1: jeunes, on est, comment dire, c'est dans le caractère. Ceux qui veulent tout
0: Oui.
1: avoir et tout prévoir.
0: Tout
1: Voilà.
0: prévoir. Bon, mais c'est aussi mon cas, enfin, bon, etc. Mais Sam Altman, bon, c'est le patron des plus grosses réussites de l'IA, justement. Mais il est complètement fou. Il paraît qu'il ne va jamais aux toilettes. Je sais pas comment il fait quand il y a des réunions, etc. Ben, il n'a pas besoin des toilettes. Parce
1: Non,
0: qu'il a tout
1: il
0: prévu
1: a
0: à
1: des petits
0: l'avance.
1: tuyaux et tout ça.
0: Je sais
1: Non, non,
0: pas.
1: je peux vous expliquerai après.
0: Ah oui, ben, allez-y,
1: Non, je
0: expliquez-le
1: crois
0: moi
1: que
0: tout
1: là,
0: de
1: on
0: suite.
1: ne va pas le faire
0: J'aimerais bien
1: parce
0: avoir des
1: qu'il
0: explications
1: faut que
0: sur
1: nous
0: Sam Altman.
1: écoutions.
0: Bon, allez-y, je vous en prie.
1: Non, non, non, on est
0: D'ailleurs,
1: après le repas,
0: oui, c'est vrai.
1: je ne vais pas rentrer dans les détails.
0: Pierre,
1: Pierre, je crois qu'on va peut-être basculer du
0: Bien
1: côté des
0: sûr,
1: grands-mères,
0: bien sûr.
1: parce qu'il faut qu'à 15h10, nous téléphonions à Christine et nous reprendrons
0: Bien
1: après
0: sûr,
1: avec le temps qui nous
0: bien sûr.
1: restera. Alors, voilà, je pense que vraiment, c'était très important.
0: C'était passionnant, en tout cas, c'est passionnant.
1: C'était très, très
0: Je
1: important que
0: craignais le
1: vous...
0: plaidoyer pour, mais De moi? Ah non.
1: Non, mais voilà.
0: Donc,
1: effectivement, oui, il faut qu'on passe le bobino d'abord, voilà.
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1: Oui, alors, Anne Brassier, qu'est-ce qui vous a donné cette idée d'écrire une lettre à vos petites filles? Alors, quatre petites filles absolument magnifiques, que vous aimez follement. Et
0: Beaucoup trop.
1: vous sentez à des grands devoirs de grand-mère que
0: Voilà.
1: l'IA ne pourra jamais leur donner.
0: En fait, j'ai eu ce sentiment atroce d'un enterrement, un vieux monsieur que je connaissais, qui était un homme richissime intellectuellement, spirituellement. En fait. Il y avait plein de petits-enfants et je me suis mise à pleurer en me disant, ces petits-enfants ne connaîtront pas leur grand-père. Et puis j'ai réfléchi, je me suis dit, mais toi, pauvre cloche, c'est la même chose. Elles arrivent, tu vas bientôt sortir de la carrière, ça va être ton cas. Que faire? Eh bien, tu vas leur laisser une lettre, tu vas leur laisser des petites choses, des petits souvenirs. Alors, d'abord, leur apprendre d'où elles viennent. En fait, c'est une découverte récente pour moi. J'avais quelques petites connaissances de qui étaient mes grands-parents, mais pas du tout avant. Et le hasard a voulu que quelqu'un de l'ouest de la France me donne les quatre généalogies des quatre grands-parents. Ça a été pour moi un cadeau somptueux. Et donc, l'une d'entre elles, est une Bretonne. C'est pour ça que sur la couverture, il y a cette photo marrante d'une Bretonne avec une coiffe de bigouden qui parle à un petit enfant et qui est une photo de ma propre petite pomme, puisque cette coiffe de bigouden m'a été donnée par mon père, qui savait bien lui aussi que ses ancêtres étaient bretons. Donc, il nous avait acheté des coiffes. Et comme je garde tout, j'ai cette coiffe de bigouden que je ressors de temps en temps. Et si vous voulez, je leur donne donc leur parce qu'elles me répétaient sans arrêt qu'elles étaient de Marseille, parce que leur maman est marseillaise et pied-noir. Et elles me répètent, et elles savent que ça m'agace, nous sommes de Marseille. Je suis obligée de leur dire, non mais cocotte, vous avez aussi une ascendance normande et bretonne. Et puis, si vous voulez, je leur ai fait un petit chapelet de tous les merveilleux moments passés à la maison. Et quand vous écoutez les enfants, il y a toujours des répliques délicieuses. Et la première des répliques, c'est la plus jolie. C'est une petite fille, elle a 7-8 ans. Je l'emmène en Normandie, en voiture, nous sommes seuls. Et tout d'un coup, elle me dit, mais Mia, où sont tes parents? Elle avait encore son arrière-grand-père. Où sont tes parents? J'ai trouvé que c'était merveilleux qu'elle se préoccupe de savoir où sont mes parents. Je lui dis, chérie, ils sont au ciel. Quand est-ce que je les verrai? Et quand tu seras morte à ton tour. Bon, alors je veux mourir tout de suite. C'était extraordinaire. C'est ce désir de connaître mes parents. Je l'emmène, alors je lui dis, mais on va aller les voir au cimetière. Ils sont au cimetière. On va au cimetière. Avant, nous passons dans la maison de mes parents. On cueille des camélias, elle pour sa mère, moi pour mes parents, et je dépose ces camélias. Et je lui dis, tu sais, quand je serai très vieille, je dormirai là, avec ma famille. Et elle m'a répondu, et je viendrai t'apporter un bouquet de fleurs. C'était le poème de Victor Hugo. Je viendrai t'apporter un bouquet de houverts et de bruyères en fleurs.
3: Demain dès l'aube.
0: Voilà.
3: À l'heure où blanchit la campagne.
0: C'est quand même un moment. C'est un moment délicieux, c'est un moment fabuleux. Et puis il y a eu l'aîné qui est beaucoup plus rapide et brutal. Le chien de mon mari meurt et elle rentre dans la maison, et elle apprend la nouvelle et elle a ce mot. Ouf, ce n'est pas Mian. Là, vous vous sentez, mais... Hein, c'est... Bon, j'en ai comme ça une kyrielle. Et puis, la troisième partie, j'ai eu la chance d'avoir un père qui parlait très peu, mais qui parlait d'or. Et qui, à plusieurs moments de ma vie, entre 13 et 16 ans, il a continué après, mais m'a donné les principes fondamentaux, les conseils fondamentaux. C'était les suivants, il y en a trois catégories. Ne sois pas une proie sexuelle, ne sois pas une proie politique et ne sois pas une proie spirituelle. Et si vous voulez, quand vous êtes armé par ces trois conseils, vous pouvez passer toutes les bêtises de la Terre et de notre époque contemporaine si merveilleuse.
1: Et de toutes les époques.
0: Vous êtes blindé parce que vous voyez très très vite... vous voyez très très vite les problèmes. Et alors c'est incroyable, parce que ne soyez pas des proies sexuelles, c'est quand même un peu d'actualité aujourd'hui, n'est-ce pas? Et je ne parle pas même pas du danger que courent les filles dans la rue. Je parle du danger d'une fille qui ne comprend pas que, comme dans l'opéra de Faust, de Marguerite, le diable dit à Marguerite, que fais-tu donc, la belle, que fais-tu donc devant la maison de celui qui t'adore? Tu peux rentrer fille, mais tu ne peux pas en sortir fille. C'est quand même facile à comprendre. Donc, toutes les femmes qui se jettent à la tête de tous les hommes...
3: Patrick Bruel et autres.
0: Et les autres, elles sont responsables. On ne va pas dans la chambre d'un homme, c'est tout, point barre. Il faut le savoir, c'est quand même... Mais ça, je pense que c'est le rôle des grands-mères de le dire. Il faut les prévenir, il faut leur dire que tout ça est très compliqué et très... Mais il y a des règles, il y a des règles. D'ailleurs, on le savait très bien, puisque jadis, les jeunes femmes avaient un chaperon. Alors, pas dans toutes les sociétés, évidemment. Mais à la campagne, les filles, elles savaient très bien ce qui se passait. Hein, la vie naturelle, le taureau qui monte la vache, la jument qui est montée par les talons, tout ça, elles le connaissaient. Donc, elles savent. Mais il me semble qu'il y a quand même beaucoup de conseils à donner. Et puis, lutter contre cet effroyable refus de la transmission actuelle qui me paraît tellement... mais prégnant. J'ai lu pour préparer cette émission, je l'ai lu après mon livre, le livre de François-Xavier Bellamy qui s'appelle « Les déshérités ». Et alors c'est brillantissime, il déclare « Je ne crains pas le choc des cultures, je crains le choc des incultures ». Et pourquoi règne cette inculture ? Eh bien ici, il fait le portrait, c'est un agrégé de philo, hein, c'est pas n'importe qui, il est clair comme de l'eau de roche. Ici, trois grands responsables. Descartes qui dit que on doit mettre en doute tout ce qu'on n'a pas expérimenté soi-même, et c'est quand même tout à fait étonnant. Le deuxième, c'est Rousseau, vous le savez. Plus l'homme a perfectionné la culture, plus il s'est perdu en s'éloignant de la nature. Vous imaginez ? Pour Rousseau, déjà, le mythe de l'égalité. Il faut qu'on soit tous, en quelque sorte, des petits animaux pour que chacun garde sa nature profonde, son indépendance, son individualité. Et puis, le dernier bonhomme, eh bien, c'est Bourdieu, qui fiche en l'air, excusez du peu, tout l'enseignement en France. Nous ne devons pas... Le Bourdieu veut que tout le monde soit à égalité et qu'il ne veut pas qu'il y ait de gens qui se distinguent. Or, la culture, c'est ce qui distingue chacun. Que ce soit une culture de la campagne, une culture de la mer, une culture... Et c'est une idée complètement fausse.
3: Et vous avez encore le dernier bouquin de Laurent Alexandre qui veut la destruction totale de l'éducation.
0: Mais bien sûr.
3: En disant, tout est sur ChatGPT, donc...
0: C'est ça, oui. Non.
1: Je suppose qu'il n'a pas d'enfant.
3: Si, il a des enfants, et il passe son temps à le dire, d'ailleurs.
1: Ah bon, oui, parce qu'on reconnaît souvent...
0: Mais c'est quand même gravissime. Parce que d'ailleurs on le voit bien, il ne faut plus apprendre ni le grec, ni le latin, ni la peinture, ni la musique, parce que au lieu de dire il faut multiplier les occasions de mise en contact des enfants avec la peinture, la musique, non, il faut surtout pas les traumatiser avec ça, et pour ne pas faire se reproduire une élite. C'est hallucinant. Moi, j'ai reçu ici à Radio Courtoisie Pierre-Jacques Elias, qui était quand même ce paysan breton fantastiquement intelligent, qui a récupéré toutes les légendes bretonnes, tout le fond culturel breton.
3: Le cheval d'orgueil.
0: Qui était un être. Bon, si on lui avait. Enfin, je veux dire, faisait partie de cette élite. La véritable instruction fait de chacun, du petit ouvrier au fond de l'usine, jusqu'au fond de la campagne, jusqu'au gars des villes, il en fait de l'élite. C'est quand même incroyable, ce refus de faire progresser chacun. Moyennant quoi, on leur donne pardonnez-moi l'expression, mais à bouffer n'importe quoi. Je me rapproche de l'émission d'Aude. On leur dit que n'importe quel coup de crayon, c'est de l'art. N'importe quel phallus sur un mur, c'est de l'art. Alors, on l'appelle même street art. En anglais, c'est beaucoup mieux. Il y a des taggers qui sont absolument extraordinaires, j'en connais, notamment à Montmartre, qui font des trucs. Enfin, c'est quand même pas le gros de la troupe. La musique, on vous fait prendre des basses, des accumulations de basses qui sont faites uniquement pour provoquer des transes pour de la musique. Ça n'en a jamais été. C'est un procédé pour provoquer des transes. Vous vous souvenez de ce professeur, le docteur Nguyen, et ce Vietnamien qui, à sa retraite, entraînait les enfants au patinage artistique. Et il disait qu'on ne pouvait plus rien leur apprendre comme danse sur le patin, parce qu'ils avaient dans la tête les rythmes contemporains. Ça, je le vois, mais extraordinairement. Vous le voyez bien, la moitié des chansons n'ont pas de mélodie, c'est-à-dire de thème musical. le thème musical est rayé du paysage. Voilà. Et je pense que moi, je suis... Il faut dire que je suis aussi un ancien prof. Donc, les profs, jusqu'au moment où on les met dans la boîte au cimetière, continuent à vouloir enseigner. C'est plus fort qu'eux, il faut qu'ils enseignent. Et moi, depuis que les petites filles sont nées, je leur mets les primitifs italiens devant les yeux, je leur mets de la musique, de l'opéra à fond, du Schubert, du Bach, etc. Moyennant quoi... Malheureusement, quoi, ils seront quand même un petit peu cultivés. Elles seront un peu cultivées et elles savent très bien voir ce qui est beau et ce qui ne l'est pas, déjà. Vous voyez,
1: c'est... Oui, parce que c'est anthropologique.
0: Voilà.
1: Dans un sens.
0: Voilà.
1: C'est-à-dire qu'on préfère ce qui est harmonieux à ce qui est désharmonieux.
0: Oui, mais je vous promets qu'on est en train d'apprendre aux enfants que ce qui est disharmonieux, c'est très bien.
1: Oui, ça, c'est l'enseignement de l'art contemporain.
0: Voilà. Et de la musique contemporaine et tout ce qu'il y a. Et puis alors, cette idée, si vous voulez, du refus de la transmission, c'est quand même effrayant. Enfin, je veux dire, nous sommes j'ai une très belle préface de Guillaume de Thiolois. Nous sommes des nains perchés sur des épaules de géants. Sans nos ancêtres, nous ne sommes quand même que pas grand chose. C'est évident. Et vouloir rayer tout ça, c'est d'une stupidité phénoménale.
1: Je pense que ce sont des stratégies.
0: Oui, ce sont des stratégies de crétinisation généralisée.
1: Bon, et puis ça fait partie des idéologies dominantes que nous avons connues déjà depuis, je dirais, la deuxième moitié du XXe siècle.
0: Oui, absolument, absolument.
1: On a quand même connu plusieurs totalitarismes, certains affirmés, d'autres oui. cachés, etc. Et en fait, aujourd'hui, il faut qu'on... C'est pour ça que c'est très important d'en revenir à une réflexion sur l'idéologie que cache... Non, on peut dire que l'IA a été appropriée par certaines idéologies. Oui. Là, il faut bien montrer que l'IA, c'est une machine et qu'il y a des idéologies qui s'en sont appropriées. Mais il faut y voir clair, parce que il y a une métamorphose permanente des idéologies, une métamorphose permanente des stratégies et il faut les suivre comme ça. Ça va très très vite maintenant. Il faut être tout de suite, il faut se mettre à lire tout ce qui peut nous apprendre.
0: Mais avant l'IA, il y a le smartphone. Et le smartphone a provoqué un raz-de-marée de crétinisation. Les enfants n'ont plus recours aux livres. Et les adultes aussi, n'ont plus recours aux livres, ils ont recours au petit écran. Et qu'est-ce qu'il y a dans le petit écran? C'est rien.
3: Vous avez bien un iPhone.
0: Rien. Pardon?
3: Vous avez bien un iPhone.
0: J'ai un iPhone et je suis moi-même une victime.
3: Voilà.
0: Je suis une parfaite victime. Mais moi, si vous voulez, ça fait 50 ans que je lis, donc je peux me reposer. Le problème, c'est que ces petites filles, qu'elles ne lisent pas très bien. Le problème, c'est que c'est un vecteur d'images nocives. C'est un vecteur qui leur dit « Désobéissez à vos parents, vous avez votre propre goût, vous pouvez vous habiller à poil, c'est très bien. Le goût des gens d'avant, c'est idiot. » Le problème, c'est que c'est un vecteur de révolution. C'est ça, le drame.
1: Mais je voudrais quand même revenir à votre livre, Anne, parce que là, vous nous dites vos convictions comme d'habitude, mais votre livre, c'est pas ça du tout. Je vous rassure, chers auditeurs, lisez-le, parce que je crois qu'il faut qu'on écrive toute une lettre à nos petites filles. Moi, je sais que dans mes archives, j'ai le testament spirituel de ma grand-mère, de mon grand-père, de mon arrière-grand-père.
0: Fantastique.
1: Et donc, j'ai une collection de testaments spirituels, d'une certaine façon.
0: Oui.
1: Il y a quelque chose du testament spirituel. Pourquoi ? Parce que le testament spirituel, on l'écrit longtemps avant sa mort.
0: Oui.
1: Et on dit vraiment la pépite qu'on voudrait transmettre à ses enfants. Ce que je voudrais que pour aucun, à aucun prix, vous n'ayez pas.
0: Oui.
1: Donc, ma chère, vous faites votre testament spirituel. Et qu'est-ce que vous racontez dans ces quelques pages? Eh bien, vous racontez ce souvenir délicieux de ce repas pris tel jour, tel printemps, au bord de la mer, avec la grand-mère machin qui disait ci, qui disait ça. Bref, Et tous ces instants extraordinaires passés avec eux, parce que c'est leur souvenir d'enfance, et oui. Les souvenirs d'enfance, c'est fait pour briller toute la vie.
0: Oui. Et vous, non seulement briller, mais Dostoïevski dit très joliment, les bons souvenirs d'enfance vous aident à passer les moments dramatiques de votre vie. Voilà. C'est très joli, ça.
1: C'est les souvenirs qui nous illuminent. Qui nous illuminent.
0: Oui.
1: Et donc, vous avez cette habileté de raconter le souvenir commun, oui. Ce moment merveilleux que vous avez passé, et qui est écrit noir sur blanc. Et elles vont se souvenir de ce moment en vous lisant.
0: Oui, oui.
1: Donc, si vous voulez, il y a une sorte d'augmentation de la mémoire ou de, comment dire, sanctuarisation de la mémoire que vous faites. Et c'est le fond même de votre livre, d'un bout à l'autre. Et donc, il y a effectivement toute la thématique que vous avez évoquée au début, de se dire, de quoi vais-je parler ? Ben, je vais parler de mon grand-père, de mon père, de ma mère, de mes grands-parents,
0: de mes arrière-grands-parents,
1: de mes cousins, de mes cousines, de mes amis, etc. Et je vais parler des lieux.
0: Oui.
1: Donc, si vous voulez, il y a cette association avec le lieu.
0: Oui, absolument.
1: Qui est très important. Donc, tout d'un coup, l'enfant n'est pas seulement marseillais, il est aussi breton, du côté de Paimpol, et puis, normand, mais aussi de la banlieue parisienne, absolument. Et même de Paris. C'est-à-dire que, bon, ça, c'est le pavillon de banlieue de famille.
0: Bien sûr.
1: Dans cette merveilleuse banlieue, avec ses petites maisons, ses petits jardins. Et tout ça est plein de saveurs. Donc, en fait, vous avez fait un livre de saveurs et d'images.
0: Non, vous avez raison. Mais je le but, en effet, que je poursuis, c'est d'inciter toutes les grand-mères à faire ce que j'ai fait. Et l'été arrive. Et je pense que les femmes ou les hommes doivent on doit demander à nos grands-parents, faites ce travail. C'est très facile maintenant. Soit vous avez des dons pour écrire, vous jetez vos idées sur le papier.
1: Vous demandez à l'IA de...
0: Non. Soit vous aidez, soit vous faites aider. Je donne dans mon livre des adresses et allez sur mon blog annebrassier.fr et je vous donnerai toutes les...
3: Je suis un lecteur...
0: C'est gentil, Pierre. Je donne toutes les adresses. Il y a des jeunes femmes qui rédigent pour vous. Donc, vous leur envoyez votre documentation et c'est elles qui vont...
3: Vous voulez dire des êtres humains.
0: Des êtres humains. Vous vous rendez compte ?
3: Pas des intelligences humaines.
0: Et des gens qui sont des filles qui sont très fines et qui comprennent très bien ce que vous avez voulu dire et qui... Donc ça, c'est pareil, à mon avis, très très important. Parce qu'en plus de ça, quand même, ce sont des témoins d'un monde qui... Là, je suis un petit peu sinistre, mais qui disparaît complètement.
1: Non, mais il ne faut pas croire.
3: Si je puis me permettre... Non, mais moi, je suis catastrophé.
0: Vous avez deux catastrophes.
3: Mais tout est foutu. L'armée perse envahit la Grèce.
1: Mes petites filles sont beaucoup plus sages que moi.
3: L'armée perse envahit la Grèce. L'armée perse est beaucoup plus importante que l'armée grecque.
1: C'est le dernier chapitre.
3: Il fallait pas le dire. Les Athéniens envoient à la Pythie de Delphes une délégation pour dire qu'est-ce qui va se passer.
0: Oui.
3: La Pythie, quand elle le voit, qui était une folle dingue, il faut bien le dire, se roule par terre en disant mais c'est fini, tout est foutu, fuyez loin de vos cités, donc abandonnez. Tout est terminé. Alors ils s'en vont catastrophés puisqu'ils croient. Les Grecs croient au destin.
1: Oui, mais ils croient à la lettre,
3: c'est ça. À la lettre. Mais il y a un des Grecs qui leur dit, écoutez, on va, faut pas désespérer, on va retourner voir cette dame avec des cadeaux, on va lui parler gentiment.
0: On va l'acheter.
3: Et on va l'acheter. C'est la représentante d'Apollon sur Terre, donc c'est pas mal. Et on va négocier, là c'est très grec. On est fataliste, mais on croit qu'on peut négocier. Alors,
1: c'est un peu du Trump.
3: Alors, la Pythie s'était calmée. Elle avait fumé un joint parce que vous savez, elle avait des fumées partout, etc. Et elle leur dit bon, éventuellement, peut-être si ça va bien, vous serez sauvés par vos murailles de bois. Alors les Athéniens reviennent encore plus catastrophés. Elles se moquaient de nous en fait.
0: Ça brûle une muraille de bois.
3: Ben voilà. Donc il y a certains qui croient que c'est l'ancienne muraille de bois qui est sur l'acropole à l'époque néolithique, quasiment. Alors, ils construisent une muraille de bois. L'armée perse arrive, détruit la muraille de bois, brûle tout, viole toutes les femmes, tue tous les hommes, réduit en esclavage tous les enfants. Alors, tout est foutu, terminé, il n'y a plus rien. Il restait quelque chose. Il restait la flotte grecque, commandée par Athènes. L'armée de terre était commandée par Sparte. L'armée de terre, l'armée la marine, était, si on peut dire, était commandée par, Athènes. Mais elle était plus petite que l'armée perse. Simplement, sur l'armée perse, c'était des esclaves qui ramaient, alors que du côté grec, c'était des citoyens.
0: Des hommes libres.
3: Voilà. Et à part ça, il y avait un bon amiral qui a dit que il fallait entrer, alors qui est parvenu à entraîner la flotte perse dans un étroit goulet où le fait d'être plus nombreux n'était pas un avantage, mais un inconvénient.
0: Bien sûr.
3: Et les bateaux perses ont commencé à s'entrechoquer. Et il était près d'une petite, un petit pic, un petit cap qui s'appelait Salamine.
0: Salamine, c'est ça, la bataille de Salamine.
3: Grecs, les Grecs ont été sauvés par leur muraille de bois.
0: Eh oui,
3: c'est
0: le bateau.
3: La vieille
0: folle. Le bateau.
3: En fait, elle voulait dire.
0: C'est-à-dire que les prophéties, il faut savoir les lire.
3: Et voilà.
0: Très compliqué.
3: Donc voilà, on en
1: est là. Et puis il y a toute la sémantique quand même. C'est que c'est les murs de bois, c'est les bateaux.
0: Oui, c'est ça. Oui, oui.
1: Je crois qu'on est bientôt à notre chronique de Christine Surgens qui nous renseigne sur les. Sur ce qui s'est passé dans le monde culturel en France. Dieu sait s'il s'en passe des choses ces derniers 15 jours, ce dernier mois.
4: Oui, je voulais avertir les auditeurs. Enfin, c'est parti d'un des chapitres de mon dernier livre qui s'appelle « Les bienfaits du beau ». Il y a tout un chapitre qui est consacré à un éloge de l'attention. Parce que je crois que l'attention est quelque chose d'absolument crucial, capital dans l'art et pour la beauté. C'est-à-dire qu'avant de solliciter notre mémoire, notre imagination, notre logique, avant même de déclencher des émotions, la première faculté en fait que l'art et le beau sollicitent en nous, c'est l'attention. Et la beauté va vraiment développer notre capacité à observer. Et d'ailleurs, Aude, vous savez que beaucoup de chefs-d'œuvre en peinture, par exemple, en font leur sujet exclusif. Par exemple, la dentelière de Vermeer au Louvre, c'est un tableau qui a pour thème l'attention. L'enfant au toton de Chardin, vous savez, le gamin qui est absorbé par sa toupie, c'est pareil. Les nombreux joueurs de cartes, vous voyez, qui sont complètement omnubilés par le jeu qu'il y a sur la table et qui se font dévaliser par les belles bohémiennes parce qu'ils regardent ailleurs. Donc, ce sur quoi je voudrais insister aujourd'hui, c'est que jusqu'ici, le grand art séculaire autorisait de déployer son attention lorsqu'on est visiteur du musée, spectateur, autorisait de déployer son attention dans une relative confiance. Mais récemment, une nouvelle donne a brouillé le jeu d'esthétique et c'est le cas de l'art post-Duchampien dont la transgression, vous le savez, Aude, c'est vraiment son fond de commerce. Or, une des fonctions de l'art, c'est de transférer ses émotions aux autres, certes, mais sans leur nuire. Mais depuis l'art dit contemporain, que nous appelons lassé, pour bien montrer que c'est quelque chose de très spécifique, que c'est un art officiel, volontiers financiarisé, volontiers conceptualisant, art dit contemporain, c'est assez, ça n'est plus vrai. Par exemple, dans nombre d'expositions, vous avez une affichette où il est marqué « Cette installation est déconseillée aux personnes sensibles », qui est quand même un comble. Bon. Or,
0: bravo.
4: Ce danger de lasser s'ajoute à un autre problème qui lui aussi est relativement nouveau, qui date d'à peu près 20-25 ans, qui est celui de l'économie de l'attention. Et là, évidemment, je fais référence à tous ces flux numériques sur nos écrans, nos smartphones qui bougent sans arrêt, où vous avez des données qui s'affichent à l'écran à un instant précis, et puis l'instant suivant, ça vire dans le néant. Or, les œuvres d'art, telles que les peintures et les sculptures, elles ne bougent pas. Donc, elles calment le jeu. Elles permettent de se poser et de regarder en profondeur. Enfin, une peinture et une sculpture, s'il y a quand même quelque chose d'extraordinaire, ça ne tombe jamais en panne. Vous voyez ce que je veux dire? Bon. Donc, le monde moderne a un problème avec l'attention. Et d'ailleurs, j'ai observé que plus les Occidentaux délaissaient les pratiques d'attention qui normalement étaient dévolues à l'art et à la beauté, bah, plus ils remplissaient les salles de méditation orientale comme pour compenser. Mais en art, il ne s'agit pas de cultiver une pure réceptivité pour elle-même, il s'agit simplement d'ajuster notre attention à l'œuvre qu'on a sous les yeux. Vous savez que Baudelaire disait qu'il fallait regarder les œuvres en enfance, c'est-à-dire avec ce regard qui se situe avant le langage, puisque le tout petit ne parle pas. Et au fond, Bergson dit la même chose. Il dit qu'il faut trouver une certaine manière virginale de voir, d'entendre ou de penser. Et c'est là qu'il faut faire attention parce que justement, il y a cette nouvelle donne qui ne concerne pas seulement les nouveautés technologiques qui captivent l'attention, notre attention dans les réseaux sociaux, les jeux vidéo, etc. Mais il y a ce danger qui est ce plus sournois, qui est venu de l'intérieur de l'art avec l'émergence à partir du milieu des années 70 de cet art dit contemporain. Car depuis cet assez volontiers conceptualisant, l'évidence décrite par Schopenhauer ne va plus de soi. Vous savez que Schopenhauer disait « les arts ne parlent jamais que la langue naïve et enfantine de l'intuition et non le langage abstrait et sérieux de la réflexion ». Alors évidemment, avec une partie de l'art contemporain qui se veut conceptualisant, évidemment, là, on sent que on n'est plus du tout sur le même terrain. Hein. Et Schopenhauer ajoutait que toute œuvre d'art véritable et réussie répond à sa manière et toujours bien à cette question « qu'est-ce que la vie ?». Or, l'assez, qui ne veut que l'art dit contemporain, hein, qui ne veut que détournement, transgression, rupture d'avec les mondes et sociétés antérieures, pour lui réussir, ça implique d'abolir, d'annuler, de rendre dérisoire l'art tel que Schopenhauer pouvait le connaître, c'est-à-dire inséparable de la beauté. Et Dieu sait si Duchamp, qui est le pape de cet art dit contemporain, a méprisé la beauté, la transformant avec ses ready-made en beauté d'indifférence, c'est-à-dire au fond en non-beauté. Donc, une œuvre d'assez pour qui perturber c'est créer ne répond jamais. Elle questionne à tout va, elle remet en cause, elle subvertit, elle réclame, elle revendique, elle cherche non pas des réponses, mais elle exhibe des constats aussi déceptifs et transgressifs soient-ils. Et donc la question qui tenaillait œuvre d'art et artiste depuis des siècles, qu'est-ce que la vie? Eh bien, l'assez la change en pourquoi y a-t-il quelque chose plutôt que rien? Et il est évident que rien très rapidement devient supérieur à être, parce que être, bah, l'être, il est toujours limité et imparfait. Hein, et c'est ce qui fait la force des utopies et des idéologies par rapport au réel. Donc aujourd'hui, l'être ne mérite que consommation, destruction, ce dont s'acquitte fort bien d'ailleurs la transgression chère à l'art très contemporain, hein, d'où cette redéfinition du mot contemporain qui avait été donnée par un philosophe et qui est très juste, le contemporain est ce qui lutte contre ce qui est, EST. Vous voyez, c'est pire que je tire sur tout ce qui bouge, là il vous suffit d'exister pour devenir la cible de ce contemporain-là, et c'est celui qui s'exprime bien sûr dans l'art du même nom. Donc c'est une formule qui est aux antipodes de ce que l'homme de la rue s'imagine de la contemporanéité. Eh ben, cet art contemporain n'est pas l'art de tous nos contemporains, ça ne désigne pas une catégorie temporelle, mais l'arrêt mortifère du cours des choses, une forme de nihilisme, et la beauté est un ennemi à abattre. Donc nous ne pouvons plus, dans ces conditions, prendre refuge comme Baudelaire. Vous savez, Baudelaire prenait refuge dans une impeccable naïveté, disait-il. Ben ça, on peut plus le faire, parce que sinon, on prend le risque d'être abusé par des tableaux qui ont l'air de tableaux, mais qui ne sont là que pour déconstruire la peinture, qui est un euphémisme, hein, des constructions qui cachent un travail de sape, qui ne réclame l'attention du spectateur que pour mieux duper ou subvertir, bref, contraindre en douceur. Et je voudrais, Aude, vous donner un exemple que j'avais cité dans un précédent livre qui s'appelait « Les mirages de l'art contemporain ». Et je me souviens d'une visite au musée du Jeu de Paume qui exposait au sol des silhouettes humaines, hein, avec des empreintes de pas bleues et rouges. Vous savez, ces silhouettes qui ressemblent un petit peu à ce que font les inspecteurs de police autour de la victime, n'est-ce pas? Eh bien, vous aviez comme ça des silhouettes humaines et puis des empreintes de pas bleues et rouges. Et là, il y avait un conférencier qui s'adressait à un groupe d'adultes et il leur dit « comment recevez-vous cette œuvre ? Alors évidemment, les visiteurs, ils voient la silhouette avec les pas bleus et rouges, et le conférencier dit « Quand je montre cette œuvre aux enfants, ils se mettent à danser spontanément sur les silhouettes en empruntant les pas de couleur. » Hein, sous-entendu, vous les adultes, vous êtes coincés, vous n'avez rien compris. Bon. Mais le conférencier ajoutait perfidement « Quand je dis aux enfants que la position des pas sur les silhouettes correspond au catalogue de blessures infligées par les Grecs aux guerriers troyens d'après les descriptions d'Homère, les enfants se figent. » Fin de citation. Ah bah oui, pardi, les gamins, ils croyaient s'être engagés dans une innocente gigue et puis découvrent en fait que c'est une danse de mort. Donc vous voyez, l'œuvre fonctionne comme un piège. Et même tout ce monde, sous ce petit milieu de l'art dit contemporain, s'enorgueillit de piéger même les enfants. Donc, on comprend pourquoi l'art contemporain a d'ailleurs souvent été comparé à un art furtif, hein, comme les avions qui frappent sans prévenir. Et d'ailleurs, à l'époque, il y avait quelqu'un qui avait proposé une nouvelle définition du mot néophyte, hein, pour l'art contemporain. Et il disait « néophyte, c'est une nouvelle espèce de pigeon ». Donc, autant on peut avoir confiance, enfin une certaine confiance avec les formes d'art à l'ancienne, si vous voulez, ou traditionnelles, autant avec l'art dit contemporain, eh bien disons que méfiance, hein, le sens critique est de rigueur et assez rapidement. Et alors, ce qui est intéressant, Aude, c'est que finalement, l'art est un laboratoire, parce que ce qui se produit d'abord dans les galeries, dans les musées, se produit ensuite dans le reste de la société. Donc, on a vu la méfiance, la sensation d'être en terrain hostile, d'être manipulé, enfin, une sorte de malaise, d'inconfort. On a vu ça monter d'abord dans l'art très contemporain, et puis ben, maintenant, c'est dans les rues. On sait maintenant qu'il faut se méfier en permanence et partout, ce qui n'était pas le cas il y a encore quelques décennies. Alors, dans le dernier livre que j'ai fait paraître chez Bolène, il y a encore bien d'autres bienfaits du beau. Il y a la contemplation en particulier, qui évidemment permet à la beauté d'ouvrir des voies spirituelles. Ces voies spirituelles, il y a évidemment les voies philosophiques qu'avait dégagé Platon, il y a toute la voie judéo-chrétienne du christianisme, qui ont en art donné des beautés transcendantes. Mais il y a aussi des voies non religieuses ou a-religieuses qui ont donné des beautés immanente, hein, la beauté est pleine de ressources. Et donc, si vous cherchez de la lecture pour les vacances, eh bien, les bienfaits du beau chez Bolène sont à votre disposition.
1: Merci Christine. Et cela nous prépare pour une rentrée prochaine où un quatrième livre devrait paraître. Comment s'appelle-t-il ?
4: Alors, le prochain livre s'appellera « Beauté singulière ». Alors là, ce sera une ambiance très différente des bienfaits du beau, puisque ce beauté singulière, en fait, c'est toutes les beautés qui fâchent, toutes les beautés qui font polémique. Alors ça va de la beauté des nus à la beauté du mal, à la beauté de la croix, la beauté du diable, enfin, toutes les beautés qui fâchent.
1: On a hâte, mais on va commencer par celui qui est
4: mais
1: déjà...
4: Mais il faudra voir justement, ce qui est intéressant, c'est de voir comment la beauté réussit à se sortir de situations extrêmement difficiles. À la différence de l'art contemporain qui fait beaucoup plus de dégâts, à mon sens. Oui. Mais c'est la beauté qui est attaquée.
0: Bonjour Christine, c'est Anne. J'étais à la gare de Toulon, je tourne la tête et je tombe sur la langouste de Kuntz, le homard de Kuntz, la tête en bas, une pince accrochée à une poubelle renversée et une autre accrochée au dos d'une chaise. Et là, je suis rassurée, ce homard est à la Fondation Carmignac à Porquerolles. Donc ceux qui se promèneraient par là, c'est pas tout à fait la peine d'aller à la Fondation Carmignac. Voilà, Kuntz existe toujours et il sévit toujours.
4: Plus que jamais.
0: Plus que jamais.
1: C'est une valeur encore sûre. Et en fait, c'est le homard qui était à Versailles.
0: Absolument.
1: Donc, il vous poursuit, ma chère.
0: C'est le homard contre lequel nous avons tous lutté. Enfin, on a gagné. On a gagné parce qu'il n'y a plus de statut d'art contemporain dans le château de Versailles.
4: Pour l'instant, Anne. Soyons modestes,
0: C'est pas grave, je serai morte la prochaine exposition.
1: Non, vous serez à la rentrée de la grille, comme d'habitude.
0: En tout cas, merci. Merci Christine.
1: Merci Christine. Et nous... Alors, donc, peut-être que c'est le moment aussi de dire quels sont les éditeurs de Pierre de Lacoste. Peut-on vivre sans IA, sous-titre, elle sait tout de toi, tu ne connais rien sur elle, et c'est aux éditions Temporis. Voilà, je pense qu'il faut commencer tous à avoir une bibliothèque qui nous promène dans cette IA, qui change tout le temps, donc je veux dire, il va falloir faire chaque année un chapitre supplémentaire.
3: Exactement, c'est le but de mon blog. Voilà.
5: Oui.
3: Mon blog, c'est chaque page du blog est une page supplémentaire du livre, en quelque sorte.
1: Alors aussi, il y a un marché, c'est aussi important, c'est-à-dire que vous dites, moi, quand je constate... Alors, parce que c'est quand même grâce à ChatGPT qu'il a fait son livre. Et pas seulement ChatGPT, mais un certain nombre d'autres, parce que, ben, d'ailleurs, vous les citez abondamment, vous leur mettez des étoiles ou pas des étoiles.
3: Je ne fais pas des étoiles, mais effectivement, il y a un nombre incalculable d'IA, différentes les unes des autres, et notamment concurrentes entre elles aux États-Unis. Il y a l'ignoble Grok, puisqu'en fait, c'est Elon Musk qui l'a créé, et c'est de l'humour sud-africain, des années 50.
1: Mais vous voyez, il faut tout pour faire un monde, c'est très important.
3: L'IA n'est pas neutre, elle est toujours manipulée d'une manière ou d'une autre. Parce qu'ils se sont aperçus que quand on laissait des IA libres, elles tombaient vers le bas, c'est-à-dire elles tombaient vers le racisme, vers la misogynie, vers etc.
0: La nature, quoi.
3: Vers la nature, si on veut. Si on veut. Alors donc, on a corrigé humainement, et c'est en particulier vrai, l'expérience que j'ai eue avec une IA chinoise, je ne sais plus laquelle, je crois que c'est la... Enfin bon, peu importe. Et j'ai posé des questions qui fâchent, du genre, qu'est-ce qui s'est passé à Tiananmen,
1: oui,
3: etc.
1: Ne comptez pas sur nous pour vous raconter.
3: Et ben, l'IA, non, mais l'IA, il a fait un clash. Elle a un bug, il y a eu un bug. Ma question a fait bugger l'IA chinoise, qui était DeepSeek. Voilà, DeepSeek, je crois.
0: Ah oui, elle n'a pas voulu répondre.
3: Et après... Après quelques 0 et 0, 1, machin, etc., il y a eu une voix, enfin une écriture visiblement humaine qui disait « Ce que vous posez comme question est trop politique, mais venez donc visiter la Chine, vous verrez le mur de...
0: La Grande Muraille.
3: La Grande Muraille, la place Tiananmen, le palais d'été, machin, etc., la cité interdite. »
0: C'est
3: donc,
0: ça.
3: Donc,
0: circuler, il n'y a rien à voir. Oui.
3: Ben, j'ai reposé la question. Qu'est-ce qui s'est passé à Tiananmen quand il y a eu le massacre atroce? Bon. Donc, vous voyez, les IA sont corrigées par l'être humain. Pour Grok est une des plus ignobles qui soit. Grok est donc l'IA qu'on trouve sur X, c'est-à-dire l'ex-Twitter. Mais c'est aussi une IA qui a créé un concurrent à Wikipédia.
1: Mais c'est une excellente idée, parce que Wikipédia n'a pas de concurrent. Donc il faut de la concurrence dans tous les domaines. Je crois que le seul moyen dans le monde humain, c'est qu'il y ait de la concurrence. Et quand Elon Musk a créé un concurrent à Wikipédia, j'ai trouvé ça bien.
3: Alors c'est un concurrent. Je vais quand même jusqu'au bout. Peut-être, c'est une bonne chose. Je participe à Wikipédia. Oui. Je suis un auteur, enfin, je corrige, etc.
0: Oui, parce qu'il y a plein de mensonges sur Wikipédia.
3: Oui, enfin, mais. Enfin,
0: effrayant. Non,
1: c'est la guerre sur effrayant. Wikipédia, c'est normal.
3: Il y en a partout, c'est la guerre, exactement. Voilà. Mais si je puis me permettre, Grokipédia, j'ai été sur Grokipédia. Alors, sur les questions, donc c'est uniquement l'intelligence artificielle qui répond. Sur les questions les plus simples, les plus basiques, des dates historiques, géographiques, etc. Il n'y a pas trop de problèmes. Mais quand vous commencez à rentrer sur des sujets plus précis, vous apercevez qu'il y a une idéologie, qu'elle est totalement transhumaniste, post-humaniste,
1: absolument.
3: Et qu'elle est celle de Elon Musk, dont il ne faut pas oublier qu'il est favorable à l'augmenter avec des neurones artificiels.
1: Oui. Alors c'est pour ça qu'il est très important de lire votre livre, parce que vous saurez ce que c'est que le transhumanisme, le post-humanisme, et que ce sont des idéologies structurées avec, disons, on peut prendre et on peut se dire, moi, j'y crois pas. Sinon, on voit des machines et on comprend pas l'idéologie qui est derrière. C'est, vous savez, même pour une idéologie, une technique qui est le management, tant que vous ne savez pas toutes les idéologies qui peuvent être cachées derrière, eh bien, vous devez faire attention au contenu de ce qui paraît simplement une technique.
3: Absolument.
1: Voilà. Donc, surtout, lisez pendant vos vacances, cultivez-vous, sachez quel est le bon IA, parce que vous donnez quand même quelques conseils.
3: Que j'appelle pas IA, je l'appelle mémoire informatique ajoutée.
1: Voilà, donc il faut, effectivement, il faut lutter sur le plan du vocabulaire. Merci Pierre de Lacoste.
3: Merci beaucoup.
1: Peut-on vivre sans IA? Merci Anne Brassier pour le lancement de la mode de la lettre à mes petites filles et du testament spirituel que nous allons transmettre à nos enfants.
0: Nous attendons le vôtre. Et je préviens les auditeurs qu'il y aura un joli salon du livre le 3 octobre à Paris. Bien se consulter mon blog annebrassier.fr et vous aurez les lieux et puis les façons de trouver ce livre. Livres en famille, c'est le plus simple. Vous téléphonez. Vous n'employez pas Internet, puisqu'il y a beaucoup de gens qui ne veulent pas commander sur Internet.
3: Et c'est une très bonne chose. Il faut aller chez un libraire et le demander.
0: Et le demander, absolument. Voilà. Oui, oui.
1: Merci, chers amis, et on se retrouve dans un mois.
0: Merci, Aude.

0: Vous venez d'entendre le libre journal d'Aude de Kéros, émission préenregistrée le 23 juin 2026, diffusée sur Radio Courtoisie, jeudi 30 juillet, de midi à 13h30, et réalisée par Claudia. 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
1: Et sachez que nous rediffusons ce libre journal d'Aude de Kéros ce soir à minuit et tout à l'heure à 14h. Rediffusion du libre journal de la liberté de penser dirigé par Clara Schneider, l'émission d'hier. Mais où est donc passée la grandeur de la France avec Nicolas Dupont-Aignan et Sabine de Villerocher? Dans un instant, notre pause musicale chanson française.
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1: Bienvenue, si vous venez de nous rejoindre sur Radio Courtoisie, c'est Benoît, il est 13h24. Voici notre pause musicale chanson française des origines à nos jours jusqu'à 14h. Aujourd'hui, nous écoutons Christophe avec Les mots bleus, Une fille aux yeux clairs de Michel Sardou, Stone et Chardin dans Made in Normandie, Marie-Jeanne de Joe Dassin, Laurent Voulzy et Le cœur grenadine, Passer ma route de Maxime Le Forestier. Nous terminerons avec Michel Jonas dans Lucille. Et tout de suite, Michel Fugain chante Comme si tu devais mourir demain, une chanson de 1973.

0: Michel Jonas en 1983 sur Radio Courtoisie avec sa chanson Lucille.
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0: Aujourd'hui, nous sommes allés dans les années 70-80 avec Michel Fugain, chante comme si tu devais mourir demain, les mots bleus de Christophe. Michel Sardou dans Une fille aux yeux clairs, Made in Normandie de Stone et Chardin, Joe Dassin et Marie-Jeanne, Le cœur grenadine de Laurent Voulzy, Maxime Le Forestier dans Passer ma route et puis Michel Jonas avec Lucille. Rendez-vous demain à 13h30 pour la prochaine pause musicale chanson française des origines à nos jours avec Michael. Dans un instant, rediffusion du livre journal de la liberté de penser de Clara Schneider, l'émission du 22 octobre dernier. Mais où est donc passée la grandeur de la France avec Nicolas Dupont-Aignan et Sabine de Villerocher.
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0: Aujourd'hui, jeudi 30 juillet, nous sommes en semaine B de notre grille des émissions. La suite du programme tout à l'heure. À 15h30, le libre journal de la réaction dirigé par Hilaire de Crémier, l'émission de mardi dernier, Grégoire Dubost pour un point sur la situation financière de la France, Charles Roch pour les incendies et l'impréparation des responsables politiques et Hilaire de Crémier pour l'élection présidentielle et la crise de régime. 17h sur Soundcorda de l'abbé Raffray, l'âme et le corps. 17h30, Restons Courtois dirigé par Marc Hainaut, Macron fossoyeur de la francophonie avec Charles Onana et Léon XIV bientôt en France avec Philippe Darrentière, président de Notre-Dame de Chrétienté. 19h30 en direct, le libre journal des traditions dirigé par l'abbé Laurence avec trois moments. Les vertus cardinales, vertus du chef au quotidien et en situation de crise avec Arnaud Judos. Alain Lanavert pour le livre de Jean de la Varande, Heureux les humbles. Et la 20e université d'été de la fraternité Saint-Pédis, c'est du 12 au 16 août 2026. À 21h30, le libre journal de la souveraineté dirigé par Michel Leblé. Un redressement de l'économie française est-il possible ? À 23h, les répliques du nouveau conservateur dirigé hier par Guillaume de Thieulois, comment recueillir le consentement à mourir. Tout de suite, voici le libre journal de la liberté de penser dirigé par Clara Schneider. Je vous souhaite un très bon après-midi sur Radio Courtoisie, les 14h.
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0: Chers auditeurs de Radio Courtoisie, bonjour, particulièrement les auditeurs fidèles du Libre Journal de la Liberté de Penser, que j'ai l'honneur de diriger depuis maintenant quelques années. Merci aux habitués, merci à ceux qui nous rejoignent, et j'espère que nous allons passer ensemble un bon moment, une bonne heure et demie à parler de liberté de penser, qui est toujours le point central de mes émissions, parce que c'est d'abord important, parce que c'est quand même une notion qui est aujourd'hui bien bafouée, notamment dans les médias. Nous allons avoir aujourd'hui comme invité pour se faire autour de ce thème, mais l'élargir également, Nicolas Dupont-Aignan, qui nous fait le plaisir de participer au Libre Journal de la Liberté de Penser et qui nous donnera son avis sur la politique actuelle. Et Dieu sait que les sujets sont vastes aujourd'hui concernant la politique intérieure française. Et il nous donnera, comme il le fait à chaque fois, de son temps, de sa disponibilité pour Radio Courtoisie. Il nous donnera son point de vue sur différents sujets. Et puis nous aurons en seconde invitée Sabine de Villerocher, qui est journaliste Boulevard Voltaire. Vous savez qu'on aime beaucoup Boulevard Voltaire sur Radio Courtoisie. J'ai eu la chance aussi de participer à la naissance, en tout cas, de ce journal à quelques papiers. Et c'était vraiment une aventure fantastique. Donc petit clin d'œil grâce à Sabine de Villerocher, qui viendra nous parler de deux thèmes qui ont fait l'objet de deux papiers dans Boulevard Voltaire. Rédigé par elle. Le premier s'adresse aux nouveaux uniformes de la compagnie Eurostar, donc SNCF, qui seront désormais non genrés. Les hommes pourront porter des jupes. Elle nous dira quoi en penser, mais je pense que vous avez votre petite idée. Et je vous invite à réagir au standard de Radio Courtoisie où nous avons des bénévoles qui me transmettront vos questions qui seront lues à l'antenne. Et puis aussi, deuxième sujet, on reviendra sur la loi qui régit l'instruction à la maison et qui aurait, selon Sabine de Villerocher, mais elle nous en parlera, raté sa cible. Alors, premier invité, comme je vous le disais, Monsieur Dupont-Aignan, Nicolas Dupont-Aignan, merci d'être parmi nous.
1: Bonjour à vous.
0: Les auditeurs de Radio Courtoisie.
1: Désolé du retard, je suis arrivé une minute en retard.
0: Non, mais c'est pas grave. Vous avez vu, on a fait durer l'introduction. On a écouté Florent Pagny qui nous chantait La liberté de penser. Donc, on est dans le thème. En tout cas, merci de votre disponibilité. Les auditeurs de Radio Courtoisie ne le savent pas toujours. Donc, je donne un indice. Vous êtes parmi ceux qui répondent toujours présents quand on vous invite, qui jonglaient avec un emploi du temps très serré, mais qui avaient toujours le temps pour nos auditeurs, pour notre radio, qui, j'espère, reflète la liberté de penser, ce qui n'est pas le cas de tous les médias. Merci à vous.
1: Merci.
0: Quand j'ai préparé cette émission, Monsieur Dupont-Aignan, en fait, les sujets fusent. Je disais en introduction, vous allez nous parler, nous donner votre avis un peu sur la situation politique actuelle en France. Et Dieu sait qu'elle est dense et Dieu sait que chaque jour apporte son lot de nouvelles qui finalement nous laissent vers le fond, hein, qu'il s'agisse du vol des bijoux au Louvre, qu'il s'agisse du nouveau gouvernement, des interventions de Monsieur Nunes, etc. Depuis qu'on s'est parlé, en tout cas... beaucoup de choses ont changé. Vous n'avez pas été nommé ministre, pas encore, par le gouvernement.
1: Surtout pas. Le D'ailleurs, rassurez-vous, on ne m'a pas proposé. Et heureusement, d'ailleurs.
0: Ça aurait été un bon signe, mais non, pas.
1: Non, surtout pas.
0: Alors, quel regard avez-vous sur ce qui s'est passé depuis le temps, c'est-à-dire ce gouvernement Le Cornu 2? Qu'est-ce que vous en attendez, si vous en attendez quelque chose, et notamment du budget avec toutes ces taxes qu'on nous annonce et le fait que finalement on est dirigé à gauche, malgré les résultats squelettiques du Parti Socialiste aux dernières élections?
1: Bah écoutez, oui, à la présidentielle, je n'ai pas fait un énorme score, mais j'avais fait plus que le Parti Socialiste, donc c'est quand même impressionnant. Oui. Sérieusement, c'est tragique. Mais en fait, c'est intelligent. Quand je dis c'est intelligent, du point de vue de notre adversaire, de celui qui a ruiné la France, c'est-à-dire qu'Emmanuel Macron balade toute la classe politique. Et ce qui me désole, Emmanuel Macron, on sait qui il est. On sait qu'il veut détruire le pays et qu'il veut, en fait, faire disparaître la France pour créer un nouveau pays qui est l'Union européenne. Et c'est ça son objectif. Il faut bien comprendre. Il ne faut pas le prendre pour un idiot. Il y a un objectif d'Emmanuel Macron. L'objectif d'Emmanuel Macron, c'est faire disparaître la France. Parce qu'il n'y croit pas. Il n'y croit plus. Souvenez-vous de sa phrase « Il n'y a pas de culture française ». Quand vous êtes capable de dire « Il n'y a pas de culture française », ça veut dire quoi ? Ça veut dire que dans votre fort intérieur, dans votre cerveau profond, vous pensez qu'il n'y a pas de langue française, il n'y a pas de civilisation française, il n'y a pas de valeur française, donc il n'y a pas de patrie française. Et si vous regardez ce qui se passe, c'est la destruction méthodique de l'indépendance nationale pour nous obliger à nous fondre dans une Union européenne technocratique, oligarchique. Et il le fait de deux façons, si vous regardez bien. Il le fait par la dette. C'est le moment hamiltonien, l'union, la réunification américaine, enfin la création des États-Unis d'Amérique s'est faite après la guerre de sécession, et même avant, sur la dette, par l'étranglement des États qui voulaient rester libres. Donc, pour lui, la dette n'est pas un problème, parce que pour lui, c'est la condition de la soumission de la France et de sa fusion dans l'Union européenne. Et le deuxième point, il veut bien évidemment la disparition de la France par la guerre, c'est-à-dire par une Europe de la défense qui supprimerait le dernier élément d'indépendance nationale que nous possédons, qui est la force de dissuasion. Si j'ai pris de haut ce qu'on vit, c'est parce que pendant qu'il est en train de faire ça, en douce, il nous occupe avec autre chose. Mmh. Vous comprenez ce que je veux dire ? C'est-à-dire que pendant qu'il est en train d'avancer méthodiquement dans les destructions de la France et dans la fusion de la France avec ses partenaires, il nous occupe, les médias, les personnalités politiques, les Français, avec un vaudeville. Mais ce vaudeville, il est très cohérent quand vous y réfléchissez. Parce qu'en fait, le gouvernement Le Cornu 2, c'est pire que le gouvernement Attal ou Borne. C'est, malgré la dissolution, malgré sa défaite à la dissolution, il a renommé Barnier, il a fait croire que ça allait être nouveau. En fait, c'était les mêmes. Il a été censuré. Après, il a pris Bayrou. Ça a occupé la galerie pendant quelques mois. Il a été censuré. Et puis, finalement, il s'est dit, j'ai tenu un an, je vais reprendre Le Cornu. Alors, il n'avait pas prévu peut-être que Retailleau ferait une crise de nerfs passagère. Mmh. Donc, le plan a été suspendu pendant quelques jours. Mmh. Et puis, c'est reparti comme en 40. Il a repris les mêmes. Et ce qui m'étonne, c'est pas qu'il fasse ça. Ce qui m'étonne, c'est que les oppositions soient si naïves ou si soumises.
0: En et particulier ça, les LR, qui se sont encore démis.
1: Alors, les socialistes et les LR, parce qu'ils ont tellement peur d'une élection législative qui les réduirait à zéro, qu'ils vont passer la main, le bras, le corps, tout, pour soutenir ce pouvoir infâme. Donc, voilà, ils sont avalés. Ils sont avalés par le système macroniste. Mais je le dis franchement, je suis déçu aussi du RN qui ne veut pas lancer la destitution de Macron comme je le propose, parce que je me suis réjoui, pour être franc, que le RN enfin censure Bayrou. Je l'avais réclamé. Donc, quand je réclamais la censure, le RN ne voulait pas. Enfin, je me dis bonne nouvelle, ils me rejoignent, ils censurent, ils sont clairs. Ils ont compris le danger. Et puis, maintenant qu'il y a un gouvernement Le Cornu, comme ils ont les socialistes et les LR avec eux, la censure ne peut plus marcher. Et donc, le RN n'a qu'une solution. Une solution, c'est la destitution. Et je vois le RN très frileux, qui nous explique que ça porte atteinte au président. Écoutez, très bien, au contraire, ce serait une bonne nouvelle, parce qu'il est dangereux. Ensuite, le RN m'explique que de toute façon, ça ne peut pas aboutir parce qu'il faut les deux tiers de l'Assemblée et deux tiers du Sénat. Oui, mais ce que j'explique, moi, c'est que j'ai écrit à tous les députés et sénateurs, vous retrouverez la lettre sur le site de Boula France, c'est que la destitution permettrait de créer un rapport de force qui mettrait Macron en difficulté politique. C'est-à-dire que oui, le Sénat probablement ne votera pas aux deux tiers la destitution, mais l'Assemblée pourrait. Et ceux qui ne la voteraient pas, serait mis à l'index devant les Français. Et donc, ce que j'aimerais, c'est que, en tout cas, j'aimerais que cette idée de destitution fasse son chemin, parce que sinon Macron ne va bien évidemment pas démissionner.
0: Non.
1: ne va bien évidemment pas dissoudre. Et en fait, on va vivre ce naufrage en direct pendant 18 mois. Et ça me désole. Parce que 18 mois, c'est long. Et c'est long quand vous êtes au bord du précipice. Quand vous êtes au bord d'un précipice, un pas de plus, vous êtes dans le fossé. Donc là, j'aimerais que, et peut-être que les auditeurs, en écrivant aux députés RN, pourraient leur faire comprendre qu'on ne gagne jamais à s'accommoder d'un régime finissant et dangereux. Il faut une clarté, voilà. Alors j'espère les convaincre avec le temps. J'ai bien réussi à les convaincre sur la censure. Mais je pense que les patriotes devraient s'unir et être intransigeants vis-à-vis de Macron qui nous fait tant de mal.
0: Donc votre solution à vous, on l'aura compris, nos auditeurs aussi, c'est plutôt la destitution. Vous ne croyez plus en une éventuelle dissolution. En tout cas, vous ne l'appelez pas de vos voeux.
1: Si je l'appelle de mes voeux, je vais vous dire. Il y a une crise politique et un blocage politique. Il n'y a que deux façons de la résoudre. C'est l'appel au suffrage universel. Et il y a deux façons. Il n'y a qu'une façon de la résoudre, c'est que le peuple tranche.
0: Oui.
1: Mais pour ça, il y a deux façons. Il y a une élection législative, des élections législatives anticipées, mais donc une dissolution. Mais la dissolution, elle est dans les mains de qui ? D'Emmanuel Macron. Donc on peut répéter tous en cœur, dissolution, dissolution, c'est ce que fait le RN depuis des mois. Mais si Macron ne veut pas, on n'a que nos yeux pour pleurer. L'autre solution, c'est une élection présidentielle anticipée. Alors là aussi, on peut répéter comme Édouard Philippe, comme les autres, démission, démission, démission, mais c'est complètement vide de sens puisque c'est Macron qui décide. Et Macron, il ne va pas décider de partir.
0: Il y a peu de chance.
1: Donc moi, je suis un homme de bon sens, je crois, enfin, en tout cas concret. Je regarde ce que j'ai à disposition dans la Constitution. J'ai quoi à disposition ? Qu'est-ce que les députés ont à disposition comme arme constitutionnelle ? Ils n'en ont qu'une, c'est l'article 68. Et je trouve dommage qu'on laisse à Mélenchon le monopole de l'usage de cet article 68. Alors j'entends ceux qui disent « oui, mais vous portez atteinte à la fonction présidentielle, et si vous commencez, ça finira jamais ». Oui, mais il y a une différence. C'est que moi, je n'ai jamais demandé de destitution avant l'élection législative de 2024. C'est-à-dire, je ne demande la destitution que parce que Macron a dissous, les Français ont voté, l'ont désavoué. Le premier parti, c'était le Rassemblement National, et la première coalition, c'était le Front Populaire. Et Macron n'a pas voulu entendre le suffrage des urnes. À partir de ce moment-là, je reviens à la célèbre phrase de Mac Mahon, « se soumettre ou se démettre ». Macron ne veut pas se soumettre aux urnes. Ce n'est pas nous qui avons dissous, c'est lui. Il ne se soumet pas aux urnes, il doit donc se démettre. Et on a un instrument qui est l'article 68. Donc je dis, si on estime vraiment, comme le pensent toutes les forces politiques sérieuses, que Macron est un capitaine dangereux, qui nous fait foncer vers un récif.
0: Alors je reprends l'article 68 de la Constitution, donc destitué en cas de manquement à ses devoirs manifestement incompatible avec l'exercice de son mandat.
1: C'est ce que vous nous décrivez. Moi, j'ai écrit une longue lettre, vous la trouverez sur le site de la France. L'endettement colossal, 1300 milliards d'euros, et la folie de la dette. 1300 milliards pour la France, mais il est aussi responsable des 600 milliards de l'Union européenne, dont on a 20% à payer. Bon. Submersion migratoire, c'est pas rien. Insécurité majeure. Non prise en compte du vote populaire des Français de 2024, fuite en avant vers la guerre, abandon de la dissuasion nationale à nos partenaires européens. Ça fait beaucoup pour un seul homme. Alors moi, si on m'explique que tout ça, c'est très bien et que ça peut continuer 18 mois encore, on le fait. Mais qui va payer la note ? C'est les Français. Et pourquoi la classe politique est si... Pourquoi la classe politique est si naïve ou si faible face à lui ? Pourquoi ? Pourquoi la classe politique fait semblant de s'accommoder ? Le général de Gaulle, qui est quand même l'auteur de la Constitution, avait toujours dit « Si un président est désavoué par le référendum, ce qui s'est passé en 69 pour de Gaulle, ou s'il est désavoué par une dissolution, il doit en tirer les leçons et il en appelle au peuple. » Ça, c'est la lecture institutionnelle. Donc quand on me dit « Nicolas, tu remets en cause des institutions, tu affaiblis la fonction présidentielle », c'est faux. La fonction présidentielle, elle tient sous la Ve République à la légitimité populaire. Le président de la République a d'immenses pouvoirs, mais il a une grande responsabilité, c'est qu'il doit être légitimé par le peuple français. Et donc, c'est à lui de se légitimer par le peuple français. Donc, soit il dissout et il voit si le peuple français veut encore de lui, mais il connaît déjà la réponse.
0: Oui. Je pense qu'il soit
1: pas. Il démissionne, mais il ne veut pas. Il nous fait perdre du temps, il abîme la France. Donc, c'est aux forces politiques de prendre leurs responsabilités. Et je dis que chaque député devrait en conscience se dire une question très simple, moi, que je me pose tous les jours. Est-ce que notre pays peut continuer à dériver comme ça encore 18 mois? Voilà, est-ce qu'on est satisfait de ça? Moi, je ne suis pas satisfait, voilà, donc j'ose le dire. Alors, on dit que je suis, voilà, mais moi, je dis la vérité, ce que chacun pense. Il n'y a pas un Français aujourd'hui qui est content de ce qui se passe et qui a envie que ça dure 18 mois. Et dans quel état va être la France dans 18 mois? Est-ce qu'il aura déclaré la guerre à la Russie comme il veut? Est-ce qu'il aura mis en l'article 16? Parce que le Rassemblement national ne veut pas utiliser l'article 68, mais croyez-moi, Macron, à la moindre occasion, il utilisera l'article 16 des pleins pouvoirs. Et là, on se retrouvera comment? Comment on se retrouvera? Vous comprenez? Il a la justice avec lui, on l'a vu avec l'affaire Sarkozy, avec l'affaire Le Pen. Ils ont la justice, le Conseil d'État, l'Union européenne, les chaînes publiques.
0: Vous pensez qu'aujourd'hui, la séparation des pouvoirs, enfin ça, c'est l'éclairage aussi, on allait en parler par rapport à l'incarcération hier de Nicolas Sarkozy et à l'épée de Damoclès au-dessus de la tête de Marine Le Pen, vous pensez qu'aujourd'hui, la séparation des pouvoirs n'a plus lieu d'être dans notre pays au regard du pouvoir des juges, au pouvoir, ce qu'on a vu actuel dans l'actualité récente?
1: Écoutez, moi, j'ai combattu Nicolas Sarkozy totalement. J'étais en total désaccord avec sa trahison du référendum de 2005.
0: Trahison est le bon mot. C'est celui qui revient le plus souvent.
1: Je ne suis pas suspect de sympathie pour Nicolas Sarkozy. Mais j'estime que l'incarcération qui a eu lieu et l'exécution provisoire de sa peine, je ne juge pas le fond du dossier, mais l'exécution provisoire comme un violeur, alors qu'il n'a aucun risque de fuite, aucun risque de récidive et aucun risque de trouble à l'ordre public, est une honte. Et je remarque, c'est tout, que François Fillon, pour un costume, a été exclu de la présidentielle parce qu'il a été démoli.
0: Démoli, rapidement. Une célérité de la justice.
1: Les robes de Dior de Madame Hidalgo, le Conseil d'État vient à l'instant de dire que ce n'était pas grave. Ouais. Donc, incomplet de François Fillon, d'un homme de droite, c'est un scandale national. Une robe de Dior d'une femme de gauche, c'est magnifique. Donc, moi, ce qui me choque, c'est le deux poids, deux mesures. Soit on a une justice qui passe pour tout le monde, et on a des Robespierre partout et tout le monde y passe. Très bien, moi, j'assume, j'accepte. J'ai toujours été d'une intégrité totale. Donc, très bien. Mais en revanche, le deux poids, deux mesures et une justice aux ordres du pouvoir politique socialiste qui démolit systématiquement les alternatives politiques pour laisser au pouvoir Emmanuel Macron, c'est quand même fort de café. Regardez le nombre d'affaires qu'il y a eu des ministres de Macron. Richard Ferrand au Conseil constitutionnel. Alors c'est bien d'ailleurs le procureur qui l'a ou le juge qui l'a fait le non-lieu pour Richard Ferrand a été nommé aussi au Conseil constitutionnel. Comme ça ils sont tous ensemble. Regardez l'affaire McKinsey, l'affaire Benalla. Le nombre d'affaires qui touchent Macron et sa bande, jamais rien. Donc il y a un moment, ça veut dire quoi? C'est une démocratie. C'est très grave ce qui se passe. Alors j'ai fait un tweet là-dessus sur Nicolas Sarkozy et beaucoup de gens m'ont critiqué en disant « Vous défendez Nicolas Sarkozy, bien fait pour lui. » Et moi, je ne serais pas comme ça. Je veux dire, j'ai combattu sa politique, mais je n'aime pas que la justice soit au service d'un clan politique. Parce que si on commence comme ça, vous pouvez mettre en prison beaucoup de gens. Et il n'y a plus de démocratie du tout. Donc je pense qu'il faut être droit. La justice doit passer. Je ne me suis pas mêlé du fond de l'affaire de Marine Le Pen. Et je ne me suis pas mêlé du fond de l'affaire de Nicolas Sarkozy. Mais en revanche, l'exécution provisoire pour éliminer quelqu'un est une honte absolue.
0: On vous a bien entendu. Alors j'ai un auditeur qui réagit. Bonjour Monsieur Dupont-Aignan, je suis enchanté de votre participation lors d'une conférence à Chauny. Vous voyez de quoi il s'agit? Monsieur Dupont-Aignan.
1: Non, mais ça va venir.
0: C-H-A-U-N-Y, pourtant. Sur la francophonie, le maire, qui est l'un de vos participants, est intervenu. Il a dit de bonnes choses. Il a parlé de vous, disant que vous êtes un défenseur du français contre l'invasion anglophone. Voilà.
1: Donc, c'est vrai, et c'est un sujet dont on ne parle pas, la francophonie.
0: Oui.
1: Ah bah tiens, je suis passé, j'ai voulu faire un tweet, puis je n'ai pas eu le temps. Je suis passé devant l'hôtel de ville de Paris, samedi. Passé devant l'hôtel de ville de Paris, vous avez deux énormes panneaux ahurissants en anglais. En anglais.
0: Je suis passé également à l'hôtel de ville de Paris samedi, je me suis fait la remarque. Mais dites à nos auditeurs, expliquez.
1: Eh ben, il y a deux énormes panneaux avec deux énormes mots en anglais d'une espèce d'association, je ne sais pas ce que c'est. Mais c'est honteux. Comment voulez-vous qu'un peuple survive s'il n'aime plus sa langue, si on ne lui apprend plus sa langue? Oh, je peux vous raconter une anecdote?
0: Allez-y, on vous écoute.
1: Je ne peux pas dire où c'est, mais il y a eu un concours dans l'administration. Et je connais des gens qui sont jurys de ce concours. Et c'est un concours de niveau élevé. Et les candidats avaient tellement de fautes d'orthographe dans leur copie que un correcteur a proposé d'enlever 2 points, ce qui n'était quand même pas la mort. Eh bien, le président du concours a refusé et a dit « on autorise 10 fautes avant d'enlever des points ». Donc le correcteur a dit « bon, bah 10 fautes, c'est des copies de 12 pages, c'est un concours très sérieux ». Bon, allez, c'est pas bien, mais je vais accepter. Et au moment des points, le président du jury a dit « ah non, mais 10 fautes par page ».
0: Oui, et ça se retrouve partout dans la vie quotidienne. En tout cas, nous, sur Radio Courtoisie, on essaye de défendre la langue française.
1: Ben oui. Si vous réalisez ce que ça veut dire, ça veut dire que l'abandon du système éducatif français au niveau supérieur pour le recrutement des fonctionnaires de l'État est arrivé à un point où un président de jury dit que 10 fautes par page, c'est pas grave. C'est une génération d'analphabètes. Et je suis désolé de le dire, quitte à passer pour un vieux réactionnaire, quand on voit ce qui se passe en Chine, ce qui se passe au Vietnam, ce qui se passe en Asie, ce qui se passe en Afrique, le niveau de français des étudiants africains et du secondaire africain est bien meilleur que le niveau français de notre pays. C'est abominable. Et donc, on ne gagnera pas la compétition mondiale si on ne remet pas un coup de pied dans la fourmilière de l'éducation nationale avec des exigences. Et moi, je vais vous dire ce que je fais à la mairie d'hier. Ça va vous surprendre. Tout le monde me critique. Je fais faire une dictée au moment des recrutements. Une dictée, oui.
0: Oui.
1: Une dictée.
0: Et alors, 10 erreurs par page ou pas?
1: Alors, ce n'est pas une dictée de 10 pages. Je fais faire une dictée courte. Alors, tout le monde tombe des nues. Eh bien, je m'en fous. Pardonnez-moi ce terme vulgaire, je me fiche. Mais j'en ai assez de cette baisse de niveau. On ne rend pas service.
0: Non, c'est une baisse d'exigence, en fait.
1: Ouais. Oui, parce que... Et vous savez ce que je dis, alors vous allez rire, ce que je dis aux gens, quand je leur dis, est-ce que vous vous lavez le matin? Est-ce que vous vous lavez? Alors, ils sont surpris. Eh bien, je leur dis, pas faire trop d'orthographe, c'est comme se laver. Voilà.
0: C'est naturel. Alors, pour revenir à l'actualité, j'ai vu que vous aviez réagi, notamment sur Twitter, il me semble, sur une sortie de Laurent Nunez, qui est le nouveau ministre de l'Intérieur, hein, je ne me trompe pas, du gouvernement Le Cornu 2, qui a l'air de ne pas savoir exactement compter, lui. On parlait d'orthographe, mais lui, c'est dans les chiffres qu'il n'a pas l'air très bon. Et il n'a pas l'air de savoir exactement combien il y a de clandestins en France. Il parle de 300 000. Ce matin, je crois qu'on a fait un bond à 700 000. Qu'est-ce que vous pensez de tout ça? Est-ce qu'il est impréparé? Il n'a pas encore eu le temps de consulter ses dossiers? Ou est-ce que le flou juridique et artistique est volontairement entretenu pour que finalement on nous maintienne dans l'ignorance de la réalité?
1: Ben écoutez, c'est très intéressant cette affaire. Laurent Nunez est un homme qui a été préfet de police.
0: Oui, il faut le redire.
1: Dans toute la hiérarchie de policière de française, il sait très bien où on en est.
0: Un homme de terrain, donc il ne peut pas ne pas savoir.
1: Mais c'est pas possible. Bon. Donc ça veut dire qu'on a un ministre de l'Intérieur qui nous prend pour des imbéciles et qui, devant Darius Rochebain, a osé dire que connaître, enfin, demander le nombre de clandestins en France était une question polémique.
2: Voilà.
1: Et qui ne voulait pas alimenter la polémique. Il l'a redit devant Sonia Mabrouk aujourd'hui. Mais comme Sonia Mabrouk est une bonne journaliste, oui, elle l'a poussé dans ses retranchements. Et on est passé, en l'espace de 12 heures ou de 24 heures, on est passé de 200 000 à 700 000. Donc on progresse. Mais c'est quand même fou ce qui se passe. C'est-à-dire que vous avez un ministre de l'Intérieur qui estime qu'il n'a pas le droit, pour ne pas alimenter de polémique, de dire où on en est.
0: Donc les sujets sont interdits. Interdit de débat, interdit même de poser la question.
1: C'est le cuirassé Potemkin. C'est les décors de théâtre quand le tsar passait dans les rues de Leningrad, enfin de Saint-Pétersbourg. C'est le mensonge comme ultime refuge d'un pouvoir aux abois qui tombe en lambeaux. On ne peut construire une politique que sur des réalités. On ne peut partir que des faits pour ensuite bâtir un chemin. Donc, comment voulez-vous qu'on s'en sorte avec des gens qui pensent cela ? C'est exactement tout à fait symbolique comme l'affaire du Louvre.
0: Voilà.
1: L'affaire du Louvre est tout à fait symbolique du je m'en foutisme général de l'État. C'est terrifiant ce qui s'est passé. Je ne sais pas si vous avez vu ces images qui sont passées sur BFM et dans le monde entier, où les gens filment avec leur portable le casse. C'est-à-dire que, et où, à mon avis, je voudrais une enquête, à mon avis, les gardiens étaient là.
0: On parle de complicité aujourd'hui.
1: Si les gardiens n'ont pas filmé le casse.
0: Ça, c'est dramatique. C'est dramatique et c'est symbolique aussi.
1: Ça veut dire quoi, ils n'avaient pas d'instruction. Et quand vous pensez que une heure après, Madame Dati est venue sur place pour féliciter
0: les services de sécurité du Louvre.
1: Tout va bien,
0: Madame Marquise.
1: Mais on est chez les fous.
0: Aucune démission. Alors, et paraît-il, la Dominique Buffin, responsable de la sécurité du Louvre, aurait présenté sa démission à Monsieur Macron, qui l'aurait refusée, en lui souhaitant bon courage.
1: Alors, la présidente du Louvre, Laurence Descartes, peut-être la directrice aussi, mais il l'a refusée. Mais ça montre à quel point ces gens n'ont aucun honneur.
0: Même cynique de la part de Monsieur Macron.
1: Mais même s'il refuse, elle doit démissionner. Point. Mais vous imaginez une caissière d'Auchan ou de Carrefour qui commet une erreur dans la caisse. Elle est virée sur le champ. Si un ouvrier commet une erreur sur une ligne de montage d'une usine, il est viré. Donc c'est quoi ? C'est qu'en fait, vous avez une caste qui se croit au-dessus de tout. Voilà. Elle s'est fait aménager une salle à manger pour 500 000 euros et ils ont installé que 138 caméras en 5 ans, d'après le rapport de la Cour des comptes. Et Madame Dati, qui va les soutenir.
0: Et qui a dit hier à l'Assemblée, il me semble qu'il n'y avait pas eu de faute devant quand même l'Assemblée nationale. Pas de défaillance. Tout a bien fonctionné.
1: Mais vous rendez compte. Et c'est ça qui est grave, d'ailleurs. Alors, le bon côté de cette affaire, excusez-moi.
0: À vos souhaits.
1: C'est que ça montre que si on remet en place des dirigeants qui ont la tête sur les épaules, très vite, le vaisseau peut refonctionner. Parce que, si vous voulez, on en est là parce que, au sommet, le poisson est pourri par la tête. Si vous mettez des ministres, des directeurs qui refont fonctionner l'État, on peut espérer que ça remarche. Moi, j'ai repris il y a 30 ans une ville en difficulté financière où rien ne marchait.
0: Hier, en région parisienne, on peut le dire à nos auditeurs qui ne seraient pas... Voilà. Donc vous avez été maire.
1: On a divisé la dette par deux en 25 ans. Aujourd'hui, c'est une des villes les plus sûres de France, dans les 10 premières. Une petite ville, 30 000 habitants, avec peu de moyens. Donc on a tout redressé très vite. Comme dans des entreprises en difficulté. Vous avez parfois des entreprises en très grande difficulté, et puis tout à coup, en 4-5 ans, elles se redressent. Tout simplement parce que vous remettez de l'ordre. Donc, le seul bon côté de la situation d'aujourd'hui, c'est qu'on voit bien que la France a des atouts, mais qu'elle est tellement mal dirigée, que si vous changez le sommet et que vous avez une autorité qui descend, on peut espérer remettre en fonction le pays. Ce qui sera très difficile, c'est le changement de population et c'est l'effondrement éducatif. Parce que vous ne refaites pas une éducation en claquement de doigts. Il va falloir reprendre à la maternelle jusqu'au bac. Ça veut dire qu'il va falloir mettre 15 ans pour remettre à niveau l'éducation nationale. Donc là, il y a un travail gigantesque. Mais il y a un bon fond, les Français ont un bon fond. Il y a beaucoup de gens qui travaillent bien, il y a beaucoup de succès, et il y a beaucoup de chefs d'entreprise, d'associatifs, de bénévoles. Il y a une richesse nationale exceptionnelle. Mais en revanche, le système oligarchique, politique, médiatique, judiciaire, qui tient le pays, est en train de le tuer.
0: D'ailleurs, pour faire un lien avec le sujet du Louvre, le budget de la culture en France, et je le dis à nos auditeurs de Radio Courtoisie, est de 8 milliards et la moitié de ce budget est consacrée à l'audiovisuel public.
1: Voilà.
0: Avec le résultat qu'on connaît.
1: Avec les deux rapports de la Cour des comptes dont je vous parle, parce que moi, je ne veux pas polémiquer, je m'appuie sur des faits toujours. Et j'insiste là-dessus. Rapport de la Cour des comptes sur France Télévisions, budget des fêtes et cérémonies, explosion, des taxis, explosion. Tous ces gens ont des salaires exorbitants, utilisent l'argent du contribuable pour passer du temps à Cannes pendant le festival de Cannes, jettent l'argent par les fenêtres. Rapport de la Cour des comptes sur le pass culture. Hein, vous savez ce que c'est que le pass culture ?
0: Alors allez-y, expliquez à nos auditeurs. J'ai des enfants, donc je vois à peu près, mais expliquez à nos auditeurs.
1: C'est une invention qui était louable au départ d'Emmanuel Macron de donner une somme par an à chaque étudiant.
0: Conséquente d'ailleurs, plusieurs centaines d'euros.
1: Oui, c'est quoi, quel âge ? 18 ans ou
0: à partir de 16 ans, et puis jusqu'à 18 ans.
1: Voilà, et je ne sais plus combien c'est, j'ai plus en mémoire.
0: Mais ça a été beaucoup diminué là dernièrement. On a dû se dire, oulala.
1: Mais ça représente quand même 300 millions d'euros. Bon, mais attention, le pass culture, si c'était un vrai pass culture, mais je crois que c'est autorisé pour les jeux vidéo de mémoire où ça a été restreint, 300 millions d'euros. Bon, mais attention, le pass culture, si c'était un vrai pass culture, mais je crois que c'est autorisé pour les jeux vidéo de mémoire où ça a été restreint, mais c'était très...

0: dans un ministère. Ils sont installés aux Champs-Élysées.
1: Ah oui.
0: Et ils payent 1 200 000 de loyer.
1: Ah oui.
0: Et les salaires sont exorbitants, 10 millions de salaires. Donc, l'argent, il y en a. Simplement, il est gaspillé. Et au même moment, sur le patrimoine, il y a seulement, sur les 8,5 milliards, il y a seulement 1,2 milliard. Et sur ce 1,2 milliard, il y a 400 millions pour les 15 000 monuments inscrits et 30 000 monuments, non, 15 000 monuments classés et 30 000 monuments inscrits qui sont en décrépitude. Il y en a 23% qui tombent en ruine.
1: Oui.
0: Et il n'y a pas d'argent pour acheter des caméras pour le Louvre. Les deux tiers de l'aile Richelieu n'ont pas de caméra. Et ça n'intéresse pas ni les responsables du Louvre, qui préfèrent se faire une salle à manger privée à 500 000 euros, ni la ministre de la Culture, qui préfère faire des médias, ni le service public de l'audiovisuel, qui préfère gaspiller l'argent. Donc, moi, ma ligne est claire, je l'avais proposé à la présidentielle de 2017, c'est 2 milliards, il faut passer le budget du patrimoine à 2 milliards par an. Et il faut prendre les 800 millions sur l'audiovisuel public et tous les gaspillages. Il y a 1 milliard, il faut que vous, même vous sachiez, hein, il y a 1 milliard pour la création contemporaine, c'est-à-dire en gros pour les copains, pour tous les copains.
1: Création contemporaine.
0: Voilà, 1 milliard.
1: Oui.
0: C'est-à-dire autant que pour le patrimoine. Alors, il faut de l'argent pour la création contemporaine, mais attention, quand même, notre patrimoine tombe en ruine.
1: Oui, nos églises tombent en ruine.
0: C'est l'atout majeur du tourisme en France. C'est l'atout majeur du tourisme. Et de l'autre côté, ils entretiennent les copains. Les copains, en fait, c'est tout.
1: Vous parliez de castes, mais en fait, les castes, elles sont là, elles sont partout. Si on suit notre conversation, elles sont dans la magistrature, elles sont dans les médias, elles sont à l'éducation nationale, elles sont partout.
0: Mais tout ça avec l'argent du contribuable.
1: Qui tombe du ciel, pour reprendre les propos de Madame Braun-Pivet sur l'héritage scandaleux, ça aussi. Ça aussi, il y a derrière une notion de transmission quand même, hein, par rapport aux déclarations de Madame Yael Braun-Pivet sur l'héritage.
0: C'est scandaleux. C'est des gens qui veulent tout casser. En fait, ils veulent couper les racines de l'arbre. C'est ça, en fait. Si vous réfléchissez, ils veulent couper toutes les racines de l'arbre. Et l'héritage, j'ai une proposition qui pourrait faire l'unanimité en France par référendum. Je propose d'exonérer de tout droit de succession la résidence principale. Ce n'est pas une mesure pour les riches. C'est que les 58% de Français qui sont propriétaires de leur résidence principale puissent la transmettre à leurs enfants. J'ai trop vu dans ma ville d'enfants qui héritent, leurs parents se sont sacrifiés toute leur vie.
1: Ont déjà payé des impôts dessus. Bien.
0: Ont payé des impôts. Ils ont acheté un appartement, une petite maison. Et ils ne peuvent même pas le transmettre à leurs enfants. Je ne sais pas si vous réalisez ce que ça veut dire. Vous avez dans toutes les zones touristiques de France, où les prix de l'immobilier ont explosé, des familles qui sont obligées de déménager, de quitter leur zone, alors qu'ils ont des très faibles revenus, parce qu'ils ne peuvent pas payer les droits de succession pour la résidence principale. Donc je propose l'exonération de la résidence principale, et au même moment, Madame Braun-Pivet, veut supprimer...
1: Elle y voit quelque chose de nauséabond, de malsain, c'est terrible, hein?
0: Mais
1: dans la transmission entre parents et enfants, c'est terrible.
0: C'est terrifiant. Il n'y a pas de société qui peut survivre si on n'a pas le droit de laisser quelque chose à ses enfants. C'est terrifiant. Et ces gens veulent couper les racines. Pardonnez-moi, c'est aussi la question, je saute d'un autre sujet, mais qui est pareil pour moi, qui est la question de la loi sur la fin de vie, qui est la loi sur l'euthanasie, qui est en train d'être débattue au Sénat.
1: En urgence, comme s'il y avait urgence.
0: En urgence. Et qui est un choc civilisationnel monstrueux. Monstrueux.
1: On va finir, Monsieur Dupoignan, par l'international, parce que je sais que le temps tourne et que vous avez des obligations.
0: Je peux jusqu'à 45. J'ai eu 5 minutes de rap, je suis arrivé 3 minutes en retard.
1: Merci à vous, on va les utiliser alors à bon escient. Vous avez réagi aussi au fait que l'Union européenne veuille élargir le programme Erasmus à l'Afrique du Nord et au Moyen-Orient. On parlait de couper des racines. Erasmus, c'était quand même l'Europe à la base. L'idée, en tout cas, de base.
0: La submersion migratoire est souhaitée par l'Union européenne. Voilà, c'est un projet. Il faut que nos auditeurs comprennent. Je suis désolé, je ne dis pas ça d'un ton, suffisant. Je le dis parce que moi, j'ai eu du mal à comprendre dans ma vie. Quand j'étais plus jeune et que j'ai découvert ce milieu politique, j'ai longtemps cru qu'ils étaient incompétents.

0: J'ai longtemps cru qu'ils étaient cyniques.
1: On peut le croire, hein, bien sûr. Je pense que beaucoup
0: Parce
1: d'auditeurs
0: que,
1: pensent ça aussi, hein.
0: mais parce que je ne voyais pas le mal, parce que pour moi, on ne pouvait pas imaginer le mal. Et j'ai découvert au fur et à mesure du temps que beaucoup de nos dirigeants, pas tous, heureusement, il y a les imbéciles, il y a les idiots utiles, bien sûr, mais certains dirigeants ont un projet qu'ils mettent en œuvre, qui est un projet diabolique. Et ce projet, pour eux, ils y croient. Parce que c'est ça le drame, c'est qu'ils y croient. Et l'Union européenne croit qu'il faut, il y a eu une déclaration un jour d'une commissaire irlandaise qui a dit qu'il fallait 4 millions d'immigrés par an dans l'Union européenne pour résoudre le problème de la natalité. Donc l'Union européenne, il faut le comprendre, pense qu'il faut augmenter l'immigration en Europe pour faire fonctionner l'économie européenne. Ça, c'est un objectif qu'ils ont. Et vous ne comprenez rien tant que vous n'avez pas compris ça. Et donc, si vous regardez les décisions prises par l'Union européenne, elles vont toutes dans le même sens, faciliter l'entrée de 4 millions de travailleurs par an dans l'Union européenne. Ils en ont rien à faire du choc civilisationnel, de la culture différente. Pour eux, ce n'est pas un problème. Donc, quand Mme von der Leyen dit Erasmus va s'étendre à la Syrie, au Liban, au Moyen-Orient, c'est volontaire. C'est pour faciliter l'arrivée de populations moyen-orientales en Europe. Voilà, c'est clair. Quand le pacte migratoire est signé par la France, même par M. Retailleau, quand il est signé par la France, voilà pourquoi il faut sortir de l'Union européenne. On ne peut plus rester dedans. Il faut s'échapper. Mais il faut s'échapper, pour moi, à plusieurs, pas tout seul. Il faut convaincre d'autres pays de partir avec nous. Et ça, j'y reviendrai un jour avec vous. Mais quand... c'est criminel. C'est-à-dire qu'aujourd'hui, ils défendent le voile. Il y a des campagnes
1: Oui,
0: payées par
1: on
0: l'Union
1: en a vu une
0: européenne.
1: là dernièrement de femmes en burqa,
0: Voilà.
1: là, voilà.
0: Voilà, parce qu'ils veulent habituer les
1: Voilà.
0: Européens à vivre dans une société où la charia est là. Parce que ça fait partie de ce programme. Ils considèrent que l'Europe sera une espèce de Liban à grande échelle. Et nous arrivons vers, il faut que nos auditeurs comprennent bien, ils sont en train de nous précipiter vers un chaos migratoire et une guerre civile monstrueuse qui va rappeler le temps du Moyen Âge. Si vous voulez, il y a eu des beaux Moyen Âge, il y a eu des temps différents dans le Moyen Âge.
1: Oui.
0: Il ne faut pas avoir la caricature du Moyen Âge, mais c'était quand même des temps troublés, les États ont été affaiblis, il y a eu des grandes... Bon. Et donc on revient, même avant le Moyen Âge, à ces temps troublés. Et ils sont en train de créer ça. Voilà pourquoi il est vital d'arrêter ça, le plus vite possible.
1: D'en
0: C'est
1: prendre
0: vital.
1: conscience d'abord et ensuite de
0: Oui.
1: l'arrêter. Parce que, et finalement, il
0: Parce
1: y a la
0: que...
1: prise de conscience est lente, hein.
0: Oui, et je vais vous dire pourquoi elle est lente. Parce que les habitants des beaux quartiers ne vivent pas ce que l'on vit, nous.
1: C'est à
0: Non,
1: leur
0: mais...
1: porte, hein, quand même, de plus en plus.
0: Mais je suis désolé de le dire ici à l'antenne,
1: Mais vous
0: moi
1: faites
0: je
1: bien.
0: suis à cheval entre deux lieux. Bon, je vais être franc avec vous. Je vis aussi dans une certaine mesure dans les beaux quartiers de Paris. Et je vis aussi dans ma ville de hier en banlieue parisienne, qui est pourtant une ville très protégée, qui est un îlot, c'est le village d'Astérix. Mais ma circonscription, Vigneux, d'autres, 46 nationalités, je vois ce qui se passe. Mais les habitants des beaux quartiers à Paris ne voient pas ce qui va leur tomber dessus. Parce que demain, ces gens-là monteront dans leurs immeubles. Aujourd'hui, ils les agressent en bas de leur immeuble. Demain, ça sera dans leur cage d'escalier. Et je ne le dis pas pour affoler les gens. Je le dis parce que si on ne fait rien maintenant, on va avoir une société monstrueuse dans 10 ou 15 ans.
1: Et ça sera le problème de nos enfants.
0: Mais oui, ce que vivent les habitants de banlieues parisiennes aujourd'hui, de Seine-Saint-Denis, de l'Essonne, de ce
1: De
0: qu'on vit,
1: banlieue
0: nous.
1: même pas parisienne, hein, parce que voilà, il y a
0: Oui.
1: Lyon, il y a toutes les Marseille, enfin, toutes les grandes
0: Et
1: villes en
0: puis
1: fait,
0: maintenant,
1: hein.
0: les petites villes, parce que vous savez que Macron fait
1: Oui.
0: partir les migrants.
1: Disperse les migrants dans les villages.
0: Alors attention, je ne dis pas que tous les migrants sont des délinquants, bien évidemment. Mais on ne leur rend pas service à ces gens-là. On est en train de créer une bombe. C'est complètement fou ce qui se passe. On est en train de créer une bombe. Et en plus, on la finance avec nos impôts.
1: On finance notre autodestruction par nos impôts.
0: Oui.
1: Je voulais finir
0: Donc,
1: avec vous sur une.
0: voilà pourquoi je suis désolé d'insister là-dessus, mais je demande à tous ceux qui ne voient pas encore ce qui se passe, parce qu'ils vivent très protégés, soit dans les centres-villes, soit dans les zones côtières. J'ai été récemment en Bretagne, j'ai été récemment sur la côte atlantique et j'ai vu des gens vivre très bien dans des endroits et c'était déjà un autre monde que ce qu'on vit à Paris et en banlieue parisienne. Mais je leur dis attention, c'est pas parce que vous vous protégez là-bas que ça va pas vous arriver. Donc il faut que vous ayez conscience de tout ça.
1: Je voulais finir avec vous sur une scène absolument incroyable qui s'est déroulée en plein Paris dans l'université Paris 8 Vincennes-Saint-Denis. Il y a tout juste, c'était le 15 octobre, une semaine. Des dizaines de personnes se sont réjouies au sein de cette université de l'attaque meurtrière du 7 octobre contre des enfants, des femmes et des civils israéliens qui a fait 1200 morts. Ça se passe en France dans nos facultés.
0: Je ne savais pas.
1: Ah bah voilà, ça c'est tombé ce matin. Donc l'université Paris. Alors les universités sont attaquées aussi de l'intérieur hein, par tout ça. Hein. C'est pas la première université qui subit ce genre d'attaque pro-Hamas et antisémite. Mais des dizaines de personnes se sont réjouies de l'attaque meurtrière du 7 octobre. Les vidéos circulent depuis ce matin. Le président de l'université va être convoqué, mais ça se passe en France et ça se passe dans des lieux de savoir et de transmission. Ça se passe chez nous.
0: Alors là, je voudrais dire quelque chose. J'ai toujours été hostile à l'autonomie des universités. Pourquoi ? Parce que la réforme Pécresse, qui partait d'un bon sentiment, qu'il fallait autonomiser, libéraliser, finalement n'a rien libéralisé du tout, mais elle a créé des féodalités, puisque les présidents d'universités sont élus par leur père, et que le règne de la peur domine et que l'État ne fait plus respecter la loi républicaine dans ces universités. C'est devenu des enclaves. Et dans les systèmes libéraux américains, il y a au moins la contrepartie de l'argent qui fait que il y a un contrôle social qui n'est pas mon souhait, parce que c'est bien que ce soit gratuit en France. Mais on arrive à avoir des enclaves. Et on me dit, alors vous allez voir que le président de l'université va être convoqué, mais est-ce qu'il va être destitué ?
1: Ah.
0: Sûrement pas. Ça sera comme la présidente du Louvre. Le problème de fond, c'est qu'il faut rétablir à un moment une autorité dans le pays. C'est ça le problème de fond. Et il faut faire la chasse à cet esprit woke qui est en train de tout corrompre, de tout corrompre. Mais c'est une minorité parce qu'une grande majorité des Français ne sont pas comme ça. Dernier point, il y a aussi toute une population, toutes des dirigeants politiques qui ont cru qu'on pouvait importer sur notre sol des populations avec leur culture, leur identité,
1: et même
0: leur
1: conflit d'ailleurs, puisque là on prend un conflit.
0: Et que parce qu'ils mettaient le pied sur le sol français, ils allaient devenir français. Voilà. Non, ça marche pas comme ça. Et on découvre aujourd'hui les conséquences de cela. Donc voilà pourquoi tout est lié au phénomène migratoire, qu'il faut bloquer maintenant. Et ça va être très long à assimiler, mais il faut pas non plus jeter le bébé avec l'eau du bain. Il y a une partie de l'immigration qui ne veut pas de ça, et qu'il faut intégrer, assimiler, s'appuyer aussi sur eux. Je veux pas qu'on se méprenne. Il y a une partie des immigrés qui s'intègrent très bien dans notre collectivité, qui sont très bien et qui détestent cette folie islamiste qui s'est introduit chez nous. Donc il faut faire attention, il faut gérer ça avec des pincettes, il faut être intransigeant et faire partir ceux qui mettent en cause nos valeurs et il faut assimiler ceux qui veulent s'assimiler. C'est tout.
1: Alors, j'ai eu beaucoup de réactions d'auditeurs, j'en cite juste une. Peut-on parier sur la mise en défaut immédiat de la France si l'équipe de liquidateurs était remplacée par des gens compétents et dévoués au redressement du pays ? Peut-on croire que toute cette décadence n'est que le fruit de la simple négligence et de la démagogie ? Vous y avez répondu en partie, en tout cas, à ces questions d'auditeurs. Merci à vous, monsieur Dupont-Aignan.
0: Juste, pardonnez-moi pour répondre à madame, mais je vous laisse parce que je ne veux pas empiéter sur le successeur. Ce qui est sûr, c'est qu'on peut redresser les choses, mais ce qui est vrai, ce que sous-entend votre auditeur,
1: oui, c'est un auditeur.
0: C'est qu'il y a des forces intérieures et extérieures qui profitent de cet affaiblissement de la France et qui ont corrompu nos dirigeants. Et si vous regardez l'histoire de France, et j'ai fini, rassurez-vous, si vous regardez l'histoire de France dans toutes les périodes de troubles, sous Jeanne d'Arc, pendant la collaboration, pendant les périodes de faiblesse de la France, toutes les faiblesses historiques, l'État est faible, le pouvoir politique est faible, et qui dirige ? C'est l'alliance des féodalités intérieures qui sont apatrides et des intérêts extérieurs qui en profitent.
1: Qui s'en nourrissent.
0: Pour nourrir et piller le pays. Mmh. Et si vous regardez ce qui est passionnant et effrayant, c'est qu'on est en train de vivre ce qui s'est passé quand les Anglais dominaient la France et avant que Jeanne d'Arc n'arrive, ce qui s'est passé sous la collaboration, ce qui s'est passé dans toutes les tristes périodes de l'histoire, où vous avez à la fois un ennemi de l'intérieur et un ennemi de l'extérieur qui vampirise le pays. Et la seule grande différence avec ces moments historiques, c'est qu'à l'époque, c'était militaire. Donc, on le voyait. Mmh. Aujourd'hui, c'est économique, c'est culturel.
1: Démographique.
0: C'est démographique. C'est beaucoup plus discret.
1: Insidieux.
0: Et comme en plus, il y a une propagande télévisuelle qui masque ça, beaucoup de nos concitoyens ne le voient pas. Alors, pas ceux de Radio Courtoisie, parce que je sais que s'ils écoutent Radio Courtoisie, c'est qu'ils sont éveillés. Mais il y en a beaucoup qui ne le voient pas.
1: Souhaitons l'arrivée d'une Jeanne d'Arc, alors.
0: Ben, je ne sais pas, mais ça fait 20 ans que ça fait 20 ans qu'on est un certain nombre à le crier. Oui. Mais reconnaissez qu'on l'a crié avec Philippe de Villiers, Jean-Pierre Chevènement, Philippe Séguin, Jean-Marie Le Pen à sa façon. Oui. On l'a crié dans le désert quand même. Donc, j'espère et j'ai le sentiment qu'il y a une prise de conscience. Voilà. Et qu'on commence juste à voir les Français qui commencent à réagir. Mais que c'est long. Que c'est long.
1: Je suis d'accord avec vous. Merci beaucoup. Merci beaucoup, Monsieur Dupont-Aignan. Non, aucune excuse. Au contraire, c'était passionnant. On serait resté encore avec vous. Merci de votre disponibilité et puis de votre enthousiasme et de votre énergie à vouloir sauver la France, ce beau pays, notre beau pays.
0: Merci.
1: À bientôt. Oui, merci à vous, Monsieur Dupont-Aignan. Merci.
0: Merci.
1: À bientôt.
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0: Voilà, petit clin d'œil avec la chanson Nicolas, après avoir entendu Nicolas Dupont-Aignan nous parler de l'actualité française et internationale, et c'est toujours passionnant de l'écouter. Alors, on a avec nous maintenant Sabine de Villerocher, qui est journaliste à Beauvoir-Auteuil et qui a patienté, et on s'excuse du retard qu'on a pris, Sabine de Villerocher. Merci d'être avec nous aujourd'hui. Vous nous entendez ?
1: Oui, moi je vous entends très bien,
0: eh ben,
1: et vous,
0: nous
1: Clara
0: aussi. C'est parfait. Nous aussi. Alors, vous êtes, je le disais, hein, Sabine de Villerocher, journaliste à Boulevard Voltaire. Dites un petit peu, on va faire un peu de pub, tiens, même si on n'en fait pas beaucoup sur Radio Courtoisie, mais Boulevard Voltaire, je pense que nos auditeurs connaissent, mais dites-nous un peu comment on peut consulter ce qui s'écrit dans Boulevard Voltaire et qui est toujours très intéressant.
1: Mais alors, pour consulter Boulevard Voltaire, c'est très simple. Il suffit d'aller sur le site de Boulevard Voltaire, donc c'est boulevardvoltaire.fr. Nous publions entre 13 et 15 articles par jour et on peut s'abonner en écrivant à Boulevard Voltaire et recevoir la lettre quotidienne tous les matins dans sa boîte mail, ce qui permet de récapituler un petit peu tout ce qui a été publié. Il y a des articles essentiellement d'actualité, il y a des reportages, des vidéos, des entretiens. Enfin, voilà, c'est assez varié. On couvre des sujets extrêmement variés qui vont actualité, patrimoine, pour faire partie d'une rubrique santé, société.
0: Voilà, et j'encourage les auditeurs à s'inscrire à votre lettre quotidienne, parce qu'on parle français sur Radio Courtoisie, pour avoir on en parlait là avec Monsieur Dupont-Aignan, pour avoir aussi un accès à l'information qui ne soit pas le monopole d'une caste, mais qui soit élargi à tous les courants de pensée, du moins c'est ce qu'on vous souhaite. Alors, Sabine de Villerocher, je vous ai demandé d'intervenir dans le Libre Journal de la Liberté de Penser sur Radio Courtoisie, parce que deux sujets justement sur lesquels vous aviez écrit deux articles m'ont interpellée et je voulais les développer avec vous. Le premier sujet, je le disais en introduction de mon émission, et je vais peut-être l'apprendre à beaucoup d'auditeurs, c'est le nouvel uniforme chez Eurostar, hein, qui appartient à la SNCF, mais arrêtez-moi si je vous dis des bêtises, vous le savez mieux que moi, qui est non genré aujourd'hui et qui va permettre aux hommes de désormais pouvoir porter une jupe. Alors, est-ce que vous pouvez nous en dire un petit peu plus, parce que c'est aussi un peu nos sous tout ça quand même.
1: Alors oui, effectivement, on l'a appris début octobre, c'est la PDG de Gwendoline Cazenave, PDG d'Eurostar, qui nous a appris sur LinkedIn, dans son poste, que désormais les hommes pourront porter la jupe chez Eurostar, donc les employés d'Eurostar. Elle a donc présenté une nouvelle collection. Il y avait 54 pièces imaginées par une créatrice française qui s'appelle Emmanuel Pleskov pour les 2600 employés d'Eurostar, parmi lesquels des chemises, des robes, des pantalons, des vestes, conçues pour toutes les fonctions et tous les styles, avec des pièces interchangeables et non genrées. Alors, si je me suis intéressée à cette affaire-là, c'est parce que, en fait, plus qu'une anecdote, si vous voulez, c'est bien le symptôme que la France est vraiment sous cette vague wokisme qui est en train d'être stoppée aux États-Unis, mais nous, j'ai envie de dire, on est un peu dans la phase ascendante. Et encore plus intéressant, Eurostar est une filiale de la SNCF. La SNCF, c'est une entreprise d'État, comme chacun sait, supportée par le contribuable français. Et ça a été l'occasion, cette histoire d'hommes qui vont pouvoir porter la jupe, ça a été l'occasion de me poser la question de savoir, parce que justement, Nicolas qui paie a le droit de savoir.
0: Voilà,
1: parce que Nicolas,
0: on reste dans le thème du Nicolas aujourd'hui. Nicolas qui paie.
1: Voilà. Nicolas a le droit de savoir combien il paye.
0: Exactement.
1: Et combien il va payer ce genre d'accoutrement, en fait, de jupe pour les hommes. Et alors, donc, pourquoi est-ce que je vous dis ça? Parce qu'en fait, je me suis rendu compte que la SNCF, justement, donc qui a un grand pouvoir de décision chez Eurostar, et très gangrenée depuis, c'était en fait, elle est pionnière dans ce genre de phénomène, elle est gangrenée par le wokisme. Pourquoi ? Parce qu'elle a été la première, ou plutôt la deuxième après Canal+, à se doter depuis 2000 d'une association LGBT qu'elle finance, qui fait pas mal la pluie et le beau temps chez elle. Cette association LGBT s'appelle GAR. Elle va fêter ses 25 ans cette année. Et très intéressant, ce qui s'est passé en 2013, année symbolique, puisque c'était la loi qui a autorisé le mariage gay. En 2013, cette association GAR a...
0: Gare avec un point d'exclamation si les auditeurs veulent la
1: GAR
0: retrouver.
1: avec un point d'exclamation. Donc c'est un... Pour vous décrire l'association, c'est un espace associatif mis en place au sein du groupe SNCF afin de permettre aux lesbiennes, gays, bi, trans d'être reconnues avec dignité dans leur intégrité d'être humain et de se faire respecter en tant que telles. Cette association GAR, en 2013, a conclu un accord avec la SNCF avec une dotation financière assortie. Ça veut dire que la SNCF finance cette association. Alors, on pourrait se dire, bon, elle finance cette association, c'est peut-être très anecdotique, mais certainement pas. Pourquoi? Parce que cette association, elle a des activités qui sont multiples. Par exemple, en 2019, elle a recouvert des TGV aux couleurs arc-en-ciel dans 5 ans, et elle a pavoisé 50 gares aux couleurs LGBT. Tous les 17 mai, elle participe à la Journée internationale de la lutte contre les LGBT-phobies. Elle a fait signer à la SNCF une charte avec l'Autre Cercle, qui est, comme vous le savez, aussi une association LGBT. Elle organise un festival européen du sport inclusif et de la diversité. En 2025, pour fêter ses 25 ans, elle va organiser un Trainbow Europe, qui est un séminaire pour regrouper des entreprises sur les sujets de la diversité et des LGBT. Et imaginez-vous que, non contente de participer aux grandes marches de fierté qui a lieu tous les ans au mois de juin dans les grandes villes, elle participe aussi aux fiertés rurales, parce qu'il faut faire avancer le wokisme dans les campagnes.
0: Ben oui, c'est inurgent.
1: Et c'est la deuxième année quand même que, grâce à cette association GAR, la SNCF a mis une navette gratuite pour relier Poitiers à Chevenelles où était organisée une fête des fiertés rurales pour promouvoir l'idée, enfin les LGBT à la marche des fiertés rurales. Donc, vous voyez, beaucoup d'activités. On se demande quelle part prend la SNCF pour financer ces activités. Donc, j'ai été sur le site de l'association GAR pour essayer d'y voir un peu plus clair. Et je me suis rendu compte qu'il n'avait pas, comme beaucoup d'associations, il faut bien le reconnaître, publié de rapport d'activité. Donc, c'est très difficile de savoir combien Nicolas paie pour toutes ces activités. Je me suis donc servi de la loi du 12 avril 2000 qui permet à n'importe quel individu, en fait, de poser la question à une association et de lui demander de produire son rapport d'activité. Je pense que je ne vais pas vous étonner, Clara, mais j'ai envoyé un mail à GAR, j'ai essayé de les contacter et je leur ai dit, bah, écoutez, moi, je fais partie de Nicolas qui paye, de ces Nicolas qui paye, et je voudrais savoir, compte tenu du fait que la SNCF pèse 20 milliards d'euros sur le dos du contribuable, quelle est la part de ces 20 millions d'euros qui vont dans ce type d'activité? Et bizarrement, GAR ne m'a pas répondu. Voilà, mais... Je vous dis ça parce que je pense que c'est un exemple qui permet de savoir que n'importe quel individu est en droit de demander un rapport
0: Donc,
1: d'activité à des
0: j'invite tous nos auditeurs qui nous écoutent à en faire autant. Peut-être que comme ça, s'il y a
1: Exactement.
0: quelques centaines, voire quelques milliers de demandes, ils seront bien obligés de nous répondre.
1: Et je pense que plus on posera la question et plus on aura de chances d'avoir satisfaction.
0: Donc, pour ce qui est de la SNCF et donc d'Eurostar, vous nous dites qu'en fait, pas mal d'argent passe dans la défense des minorités, comme ils disent. Alors, c'est toujours bien présenté parce que si on et tout le monde hein, est pour la défense des minorités, personne n'est pour la discrimination des homosexuels. Vous voyez, il y a toujours un espèce de discours un peu mielleux qui nous met en porte-à-faux et qui pour qu'on se sente culpabilisé en fait. Mais il faut bien qu'on comprenne que derrière tout ça, il y a une idéologie qui est funeste et délétère. Et il faut arriver justement à faire la part des choses pour avoir le bon discours et pour répondre. Et c'est pas toujours évident, hein, Sabine de Villerocher, de bien répondre parce que ils ont les arguments, hein, et ils arrivent facilement à faire culpabiliser les gens et que comme au moment du mariage pour tous en 2013, tout n'est que question d'amour et de respect finalement. Et tout de suite, vous êtes dans le camp du mal.
1: Alors certainement, et puis on a l'habitude de cette victimisation qui permet de faire avancer les grandes causes finalement. Mais là, en l'occurrence, vous savez, c'est tout simple. La première question qu'on peut se poser dans ce genre d'événement, c'est est-ce que Nicolas est au courant qu'il finance finalement les jupes pour les hommes qui sont salariés d'Eurostav? Parce que Nicolas a le droit de savoir, et puis est-ce que Nicolas est d'accord?
0: Voilà, un, il a le droit de savoir, et deux, est-ce qu'il est d'accord?
1: Voilà, c'est finalement ça en revient à des choses aussi simples que ça.
0: Donc j'invite tous les auditeurs de Radio Courtoisie à poser la question. Donc l'association s'appelle Gare, comme une gare, hein, avec un point d'exclamation au bout. Et comme vous le disiez, elle a été créée en octobre 2000. Donc c'est un espace associatif. Donc effectivement, en tant que contribuables, nous avons tous le droit de poser la question, de savoir combien au moins tout ça nous coûte. Et puis d'autres choses. Et puis il y a aussi le fait qu'il y a une idée de service public derrière aussi quand même. On n'est pas dans une entreprise à 100% privée qui ferait à la limite ce qu'elle voudrait de son argent. On est quand même vraiment dans le contribuable et le service public, en fait. C'est la notion de service public en tant que tel, hein. Est-ce qu'on porte ça en France, que d'avoir des hommes en jupe qui vous contrôlent dans les trains? Est-ce que l'image qu'on veut donner du service public, puis y compris à l'étranger d'ailleurs?
1: Oui, alors d'autant plus que je vous disais, hein, c'est une entreprise d'État, donc c'est le contribuable qui finance, ce sont les régions aussi qui financent. Et est-ce que réellement le contribuable français est content de la SNCF, compte tenu des
0: Oui,
1: grèves, compte tenu
0: exactement. Oui.
1: des
0: Des prix
1: retraites,
0: et des prix. Oui.
1: des prix, des billets de train qui ont augmenté, des trains qui n'arrivent pas à l'heure, des trains qui sont bloqués, des retraites des cheminots qui sont sans arrêt préservées, à une époque où, on le sait, on ne pourra plus continuer à financer les retraites des Français. Enfin, il y a tout un tas de questions qui se posent. Est-ce que c'est vraiment une priorité pour les Français que les hommes de la SNCF ou d'Eurostar puissent porter la jupe?
0: En tout cas, on la pose grâce à vous dans le Libre Journal de la Liberté de penser aujourd'hui. Donc j'invite les auditeurs de Radio Courtoisie à aller se renseigner. Là, je vois, ils ont communiqué notamment sur Twitter, Flash, Eurostar casse les codes avec ses nouvelles tenues neutres en matière de genre. Pourquoi faut-il être neutre, hein? Je pose aussi la question. Les hommes auront le choix de la jupe et tous pourront enfin, enfin enfiler des bottes Doc Martens. Voilà, ça aussi, hein, c'est une marque qui coûte beaucoup d'argent, hein, excusez-moi, mais voilà, c'est Nicolas qui paye aussi. Alors, deuxième sujet avec vous, Sabine de Villerocher, sur lequel je voulais revenir, qui est très intéressant et lourd aussi de conséquences et sur lequel vous avez fait un papier, c'est l'instruction en famille. J'ai envie de revenir avec vous sur la loi, je crois, de 2021, hein, qui régissait la possibilité pour des parents d'instruire leur enfant à la maison. Initialement, je pense, elle était, comme l'enfer est parfois pavé de bonnes intentions, destinée à empêcher la radicalisation, et on parle pas de la radicalisation des catholiques, hein, normalement, vous m'avez compris, de certaines familles qui maintiendraient leurs enfants à la maison pour les radicaliser. Et en fait, vous le dites, mais je vous laisse vous exprimer, cette loi, elle a loupé sa cible, en fait, et elle n'atteint pas sa cible.
1: Oui, effectivement, Clara. En fait, c'est un sujet qui rejoint complètement et qui devrait plaire à Nicolas Dupont-Aignan, que vous aviez en première partie d'émission, puisque c'est un grand défenseur des libertés individuelles. Au mois le 24 août 2021, a été adopté un texte dit loi sur le séparatisme sous l'égide du premier quinquennat d'Emmanuel Macron. Donc, effectivement, il s'agissait, ça avait un objectif assez louable, qu'il s'agissait d'apporter des réponses au repli communautaire et au développement de l'islamisme radical. C'est inscrit
0: Les
1: vraiment
0: mots
1: dans
0: sont
1: le.
0: inscrits pour
1: Les
0: comprendre.
1: mots sont
0: On n'est pas
1: inscrits
0: resté
1: dans
0: dans
1: le
0: le
1: texte.
0: flou. On a parlé d'islamisme radical dans la loi même,
1: Alors,
0: dans le
1: non, pas
0: projet.
1: du tout. Il s'agissait d'apporter des réponses au repli communautaire et au développement de l'islamisme radical. Et Jean-Michel Blanquer, qui était à l'époque ministre de l'Éducation nationale, au moment des débats à l'Assemblée, justifier cette loi en disant cette instruction en famille n'est qu'un paravent à l'endoctrinement de ces petites filles voilées de la tête aux pieds, instruites dans des structures clandestines, dans un hangar de Seine-Saint-Denis. Et ça, il souhaitait à tout prix voir disparaître justement ces structures clandestines. Et si je puis me permettre, on va parler de l'instruction en famille, mais on va aussi, parce que le problème est le même, parler des écoles hors contrat. Donc, le gouvernement souhaitait mettre fin donc à cet islamisme radical rampant qui passait sous les radars. J'ai été interrogée des associations qui défendent leur contrat et qui défendent l'instruction en famille. Donc, pour les citer, j'ai interrogé Créer son école, j'ai interrogé la Fondation pour l'école et j'ai été interrogée également le CLJ, qui est une association de juristes qui avait porté le thème de l'instruction en famille devant l'ONU, qui défend les familles, enfin tout un tas de thèmes auprès des organisations internationales. Et donc j'ai récolté des chiffres. À la rentrée 2025, sur les 12 et quelques millions d'élèves qui sont scolarisés en France, vous avez 140 000 enfants qui sont instruits dans des écoles hors contrat et 30 000 qui sont instruits dans les familles. Le hors contrat remporte beaucoup de succès. Vous aviez, là, en cette rentrée, là, en 2025, 2 600 écoles libres hors contrat qui existent en France avec 400 projets d'ouverture de classe. C'est la création des écoles hors contrat, c'est plus 161% en 10 ans. D'accord? Donc, c'est un système qui plaît beaucoup aux parents. Alors, pourquoi tant de succès? Je pense que ça ne va pas vous surprendre. L'effondrement du niveau scolaire, on
0: Oui,
1: a
0: on
1: les
0: en a
1: chiffres.
0: parlé là aussi avec Monsieur Dupont-Aignan, notamment de l'orthographe.
1: Exactement. L'orthographe, la France est 23e en maths, 28e en lecture dans le classement OCDE, 26e d'une manière générale. Vous avez près de 20% des élèves de 6e qui n'arrivent pas à lire 90 mots correctement par minute. Et je ne vous fais pas de dessin pour l'arrivée des programmes EVARS, donc sur l'éducation sexuelle à l'école, qui sont obligatoires depuis la rentrée 2025, qui inquiètent énormément les parents. Il y a aussi le problème de l'insécurité à l'école. Là, pareil, je ne vous fais pas de dessin, hein, les coups de couteau, les agressions, tout ça, c'est bien connu. Elisabeth Borne, qui n'est plus ministre de l'Éducation nationale depuis quelques jours, là, voulait installer des portiques de sécurité pour mettre fin à toute cette insécurité. Vous avez aussi une autre raison qui n'est pas négligeable pour laquelle les parents se tournent vers d'autres modèles d'instruction que sont l'instruction en famille ou le hors contrat. C'est le cas du harcèlement scolaire. Le harcèlement scolaire concerne quand même 5 à 6% de l'ensemble des élèves du CE1 à la terminale. Il y a 5 ou 6% qui sont victimes de harcèlement scolaire. Tout ça pour vous dire que l'école hors contrat le vent en poupe et l'instruction en famille également. Mais ça n'est pas si simple puisque pour lutter contre l'islamisme et le communautarisme, donc l'État a décidé d'introduire cette loi de 2021 dans laquelle il y a tout un pan qui concerne l'instruction des enfants. L'idée, c'était de essayer de refuser l'ouverture d'écoles hors contrat, les contrôler plus fréquemment et les fermer plus rapidement et contrôler extrêmement sévèrement l'instruction en famille. Résultat des courses, vous avez des écoles hors contrat qui ont été inspectées de manière parfois éhontée, avec des méthodes de shérif. Alors, il y avait la Fédération des parents d'élèves des écoles indépendantes avait fait des remontées de signalements de professeurs qui avaient vu des inspecteurs de l'éducation nationale arriver dans ces écoles hors contrat avec des méthodes plus que discutables, interroger des enfants sur la manière dont vivait leur famille, par exemple. Leur demander à des petits-enfants qui étaient à l'école si leurs enfants s'entendaient bien, s'ils avaient déjà entendu parler de l'éducation sexuelle, s'ils lisaient des mangas, enfin des choses qui n'avaient absolument rien à voir avec l'école. Vous avez, au niveau de l'instruction en famille, un changement totalement radical de régime, c'est-à-dire que avant 2021, les parents qui souhaitaient instruire leur enfant en famille pouvaient le faire de manière libre, en faisant une simple déclaration à l'administration. Et depuis 2021, c'est devenu beaucoup plus difficile. Il faut répondre à quatre critères, soit justifier qu'on fait l'école à la maison en raison de la santé de l'enfant, soit parce qu'il pratique des activités sportives ou artistiques intenses, soit en raison de l'itinérance de la famille, ou soit en raison de l'existence d'une situation propre à l'enfant, ce qui est un critère extrêmement flou qui permet à l'administration de refuser assez facilement aux parents de faire école à la maison.
0: Et
1: Donc tout
0: puis
1: ça
0: le
1: pour...
0: dossier est long à remplir et je crois coûteux aussi.
1: Alors, le dossier est long. Les réponses de l'administration n'arrivent pas vite. Elles arrivent. Alors, vous voyez, par exemple, moi, j'ai un parent qui m'a expliqué qu'il avait fait une demande, rempli son dossier bien comme il fallait, etc., que la demande, la réponse de l'administration qui était négative n'est arrivée que courant juillet. À partir de courant juillet, vous, donc il a eu cette réponse négative et il a voulu faire un appel, donc un recours contre cette décision, ce qui lui a laissé fort peu de temps. Et sachant que pour faire un recours devant le tribunal administratif, il faut un petit peu de sous, il faut pouvoir engager un avocat. Et donc c'est au bas mot, c'est 2000 euros hein, pour le recours. Tout ça pour vous expliquer que vous avez beaucoup de parents qui ont été très découragés par ces méthodes, d'autant plus que vous avez des parents qui se sont retrouvés dans des situations ubuesques. Des parents qui avaient trois ou quatre enfants à instruire à la maison, qui reçoivent une autorisation pour l'un, mais pas pour les deux autres, ou pas pour les trois autres, ou pour deux et pas pour les quatre. Donc imaginez des parents qui habitent loin d'une école, qui ont des enfants en très bas âge, puisque l'instruction est obligatoire depuis l'âge de 3 ans, hein, ça depuis 2019, qui ne peuvent pas, pour des raisons financières, parce qu'il faut payer l'essence, logistique, se rendre loin d'une école pour scolariser tout le monde, se retrouvent avec un enfant, je ne sais pas, en CE par exemple, qui peut faire école à la maison, et puis un autre qui a 3 ans et demi, qui sont obligés d'emmener à 40 km. Enfin, des situations totalement
0: Oui, parce que vous pouvez
1: ubuesques.
0: avoir l'autorisation pour deux enfants si vous en avez quatre et pas pour les deux autres.
1: Exactement,
0: Ça
1: exactement,
0: ne se fait
1: c'est
0: pas par
1: arrivé.
0: fratrie, voilà.
1: J'ai eu un témoignage, pas du tout par fratrie. C'est un petit peu, j'ai envie de dire, à la tête du client, et puis bizarrement, ça tombe comme ça pour les uns et pas pour les autres. Résultat des courses, en fait, cette instruction en famille qui avait... énormément, qui s'est énormément développé, surtout depuis 2019, à l'époque où l'instruction est devenue obligatoire à l'âge de 3 ans, parce que ça arrangeait beaucoup les parents, et qui
0: Et
1: a
0: l'État,
1: vraiment...
0: qui aime bien mettre la mainmise sur nos jeunes cerveaux, hein, parce que l'État se méfie, l'État socialiste en tout cas, se méfie aussi de la cellule familiale et préfère que l'éducation se fasse à l'école. Et on comprend pourquoi. C'était
1: Mais
0: une
1: absolument tout
0: parenthèse.
1: ça. Ça, c'est le fruit de l'État qui veut récupérer la
0: Voilà.
1: mainmise sur l'enfant, hein. Donc, vous aviez, par exemple, l'année où il y a eu le plus gros chiffre d'enfants scolarisés à la maison, on était en 2021, c'était la période Covid. Souvenez-vous, c'était l'époque où l'État était bien content, en fait, que les familles puissent récupérer leurs enfants
0: Oui,
1: à la maison
0: pour
1: pour
0: pallier la
1: les
0: carence
1: scolariser.
0: de l'éducation nationale.
1: Là, en revanche, il n'y a pas eu beaucoup de problèmes cette année-là. Donc, vous aviez 72 000 enfants qui étaient instruits en famille. Et depuis que la loi séparatisme a produit ses effets, donc en juin 2025, nous ne sommes plus qu'à 30 000. Donc ça a été plus que divisé par deux. Pourquoi? Bah, d'abord parce que les familles ont été découragées, comme je vous expliquais, avec la lenteur des réponses de l'administration, les situations ubuesques. Et puis vous avez des menaces qui sont extrêmement lourdes, qui pèsent sur les parents. Vous avez une menace administrative avec une sanction, c'est-à-dire si vous continuez à faire école à la maison, vous êtes en infraction, vous pouvez avoir une amende. Ça, c'est une amende administrative, c'est une première chose. Vous pouvez, et il y a une famille, en fait, je me suis intéressée particulièrement à cette histoire parce qu'il y a une famille le 9 octobre qui était devant le tribunal judiciaire de Caen pour avoir continué à faire école à la maison alors que l'enfant avait été 2 ans avant instruit à la maison avec autorisation de l'administration, que cette autorisation n'a pas été renouvelée et que c'est pas, les parents n'ont pas souhaité instruire leur, enfin faire droit, enfin accepter la demande de l'administration et ont continué à scolariser leur enfant à la maison. Ils étaient devant le tribunal administratif, ils ont été payés et condamnés à payer une amende relativement légère en l'espèce, ils ont été condamnés à payer 500 euros d'amende. plus 100 euros à une association de défense des enfants qui s'était constituée partie civile. Mais dans la réalité, les poursuites pénales peuvent aller loin. L'amende peut aller jusqu'à 7 500 euros pour des parents qui refusent d'inscrire leur enfant à l'école et 6 mois de prison avec sursis. Tout ceci assorti, depuis la loi séparatiste, de la possibilité de priver la famille d'allocation familiale. Et troisième peine, faire l'objet d'un signalement auprès des services sociaux, lequel signalement, après enquête, pourrait, dans le pire des cas, arriver au placement de l'enfant.
0: C'est incroyable.
1: Aux parents. Donc tout ceci, si vous voulez, c'est extrêmement les menaces qui pèsent sur les parents, même si dans la réalité, on n'en est pas encore là.
0: Sauf pour cette famille à Caen, visiblement, pour qui c'est arrivé quand même. Ça n'a rien d'agréable. C'est quand même rien d'agréable quand on est parent que de se retrouver devant le tribunal administratif en procès.
1: Absolument. Et tout ceci décourage considérablement les parents qui sont pas des délinquants, en fait. Ces parents-là ne sont pas des délinquants. Je pense qu'il faut le dire et le redire. Donc, si vous voulez, ils n'ont pas l'habitude des tribunaux, ils n'ont pas l'habitude, comme ça, d'être pourchassés par l'administration, et souvent, ils obtempèrent, et ils ne gardent pas leur enfant à la maison, et ils les inscrivent à l'école, parce que tout ça leur fait peur. Donc, ça explique que l'instruction en famille a été divisée par deux.
0: Donc, divisée par deux, il y a deux fois moins d'enfants scolarisés à la maison, aujourd'hui, là, en 2025, par rapport à quand, à l'après-Covid?
1: Oui, on était à 72 000 en 2021. On est à 13 644 en juin 2025.
0: Et alors, est-ce que l'esprit de la loi qui visait à éviter la radicalisation de certaines familles musulmanes a été au moins respecté? Est-ce que le motif religieux des parents, c'est un critère important dans l'instruction à la maison? Est-ce qu'au moins ça a servi à quelque chose? Voilà.
1: Voilà, c'est ça qui est très intéressant, parce qu'on aurait pu se dire que cette loi séparatiste, c'était une bonne chose.
0: Voilà.
1: Mais il se trouve que concernant l'instruction en famille, la Cour des comptes a sorti un rapport qui a été publié en 2025, fin 2025, là, en juin. Elle n'a pas trouvé, parmi les autorisations qui ont été refusées par l'administration pour les parents, de cas d'enfants radicalisés, où elle n'a pas trouvé de chiffres réels, et elle conclut les cas d'enfants radicalisés à l'occasion de l'instruction dans la famille restent exceptionnels. C'est quand même intéressant. C'est-à-dire que ces petites filles voilées qui étaient instruites dans les hangars obscurs en Seine-Saint-Denis, mais en fait, on n'en a pas trouvé. Ça veut dire quoi?
0: Alors, est-ce que ça n'existe pas, Sabine de Villerocher? C'est fou quand même. On fait une loi pour combattre un mal, mais quand on cherche le mal, on ne le trouve pas.
1: Je ne dis pas que ça n'existe pas. Je dis simplement que c'est passé sous les radars.
0: Voilà.
1: Et c'est la Cour des comptes qui le dit.
0: Voilà, en plus.
1: Elle n'a pas de chiffres significatifs. Mais qu'est-ce que ça signifie? Ça signifie que les parents qui n'ont pas eu le droit d'instruire leurs enfants à la maison ne sont pas des radicalisés. Et... après recherche, et puis après avoir interrogé justement les associations qui ont défendu ces parents, en fait, les motifs pour lesquels ils ont instruit leur enfant à la maison sont bien loin d'objectifs islamistes. Vous avez majoritairement des enfants qui sont instruits à la maison pour des raisons de handicap et de santé.
0: Mmh. Parce qu'on sait très bien que l'école, dans sa forme actuelle, et là aussi c'est une question de budget, n'a pas de place pour ces enfants-là. Et c'est un problème pour beaucoup de... qui est scandaleux d'ailleurs, parce qu'on devrait se donner les moyens d'avoir une école susceptible d'accueillir des enfants handicapés. Mais c'est un parcours du combattant pour les parents qui ont des enfants, soit handicapés physiques, soit autistes, et ça on le sait. Encore une fois, Nicolas paye, mais ne paye pas pour ça. Pardon de cette parenthèse.
1: Et donc, vous voyez, Christophe Folzen-Logel, qui est juriste à l'ECLJ, là, que j'ai interrogé, et l'ECLJ a des chiffres très précis, il me disait « L'immense majorité de ceux qui font école à la maison le font par contrainte, en raison du handicap, de l'itinérance, de la pratique sportive, ou pour échapper au harcèlement scolaire. Un bon tiers le fait par choix, pour proposer d'autres méthodes pédagogiques, mais le motif religieux reste extrêmement faible. Et j'en dirais autant des écoles hors contrat et de celles qui ont été fermées par décision administrative, qui ne l'ont été que pour des raisons généralement, et ça c'est l'association, la Fondation pour l'école qui le dit, elles ont été fermées pour des raisons qui tiennent à des règles d'hygiène, de locaux, vous voyez, des raisons complètement administratives, et non pas pour des contenus qui poseraient problème dans leur immense majorité. Et il faut savoir que les écoles musulmanes, dans le, si vous voulez, dans le camembert que représentent les écoles hors contrat, ne sont que 1% des écoles hors contrat. Il n'y a que 1% des écoles hors contrat qui sont musulmanes.
0: Non, là, le reste, c'est catholique, quoi, en gros.
1: Non, pas. Alors là, vous voyez, Clara, ça n'est pas le cas.
0: D'accord.
1: En fait, la majorité des écoles hors contrat sont des écoles qui présentent des pédagogies alternatives.
0: D'accord, comme Montessori, des choses comme ça.
1: Voilà.
0: D'accord, très intéressant.
1: En fait, les écoles dites religieuses ne représentent à peu près que 19%.
0: Intéressant.
1: Parmi lesquelles, il y a des catholiques, des protestantes et des écoles juives.
0: D'accord.
1: Avec, d'ailleurs, les écoles juives, c'est une légère augmentation avec les affaires d'antisémitisme.
0: Oui, depuis le 7 octobre notamment, et tout l'antisémitisme qui en a découlé. D'accord, donc 1%, c'est quand même pas grand-chose.
1: 1% des écoles hors contrat. Il faut savoir que, et ça c'est la Fédération nationale de l'enseignement privé musulman qui le dit, il plaide pour une plus grande ouverture des écoles musulmanes privées sous contrat avec l'État. Ce qui veut dire, en fait, les musulmans privilégient en fait le système de l'enseignement privé. Ce qui les intéresse, c'est d'avoir des structures qui ont contrat avec l'État et non pas le hors contrat. Le hors contrat ne les intéresse pas. Il y a eu quelques écoles hors contrat musulmanes qui ont fermé. Il y en a la dernière en date, c'était la Lumière du Savoir à Corbeil-Essonnes. Et ça n'a pas duré longtemps, puisqu'il y a eu un recours devant le tribunal administratif. Et en mai 2025, cette école hors contrat musulmane a pu réouvrir.
0: Ah oui, c'est intéressant ce que vous dites, Sabine de Virocher. Ça veut dire que les musulmans, quand ils veulent avoir une spécificité, hein, je ne dis pas tous les musulmans, mais en tout cas ceux qui veulent retrouver une école religieuse musulmane, privilégient, vous dites, les écoles privées sous contrat. Mais du coup, la conclusion, c'est que comment ça marche dans ces cas-là? Comment ils sont rattachés à l'enseignement, à l'éducation nationale? Ils ont les budgets pour? Il y a quand même des conséquences à tout ça.
1: Mais il y en a. Elles sont, les écoles privées musulmanes sont nombreuses, comme les écoles privées catholiques.
0: Mmh.
1: C'est exactement le même principe. C'est-à-dire que, vous savez, le système des écoles privées, c'est qu'elles ont un statut propre, un projet pédagogique propre.
0: Oui.
1: Le propre des établissements privés sous contrat catholique. Alors, le plus grand lycée connu, enfin, celui qui a fait le plus parler de lui, c'est le célèbre collège-lycée Averroès. Vous savez, dans le Nord, je ne sais pas si ça vous dit quelque chose, ça, c'était un collège-lycée sous contrat d'État. Qui avait un contrat avec l'État, donc comme une école privée catholique, c'était exactement le même régime. Il y a eu des tentatives de fermeture parce qu'ils étaient soupçonnés de liens avec les frères musulmans, et puis il y avait des contestations sur le contenu de ce qui était enseigné.
0: Mmh.
1: Il y a eu un bras de fer judiciaire qui a opposé cette école avec les tribunaux. Mais je vous rassure, récemment, donc il me semble que c'était au printemps 2025, le lycée Averroès a eu gain de cause devant les tribunaux après avoir fait un recours et il a pu rouvrir.
0: Dans le nord de la
1: ce
0: France.
1: C'est système-là qui est. Voilà, c'est Lille, de mémoire, si je ne me trompe. C'est ce système-là qui est privilégié. Donc tout ça pour nous ramener à notre sujet et pour vous dire que cette loi séparatisme, en fait, elle a brimé des parents qui n'avaient rien à voir avec le radicalisme musulman. Et que, en fait, c'est un énorme coup de boutoir à la liberté individuelle. C'est aussi une reprise en main de l'État sur nos enfants, à partir de l'âge de 3 ans, je te rappelle.
0: Oui, plus 6, mais 3.
1: Et que, en fait, les parents ont de plus en plus de mal à exercer le premier de leur choix, qui est de la liberté de scolariser où ils veulent leurs enfants.
0: Bon, ben, c'est très, très clair. Merci beaucoup, Sabine de Villerocher. C'est un sujet qui est intéressant parce qu'en fait, il y a des sous-couches hein, derrière. Plein de choses à analyser. C'est pas que le sujet de l'instruction. Vous l'avez élargi et je vous en remercie. Mais j'invite nos auditeurs de Radio Courtoisie à aller lire notamment votre article dans Bouvard Voltaire et puis les autres et à s'abonner à votre lettre quotidienne. Merci à vous, Sabine de Villerocher, et merci du temps que vous avez consacré à Radio Courtoisie. À bientôt. Chers auditeurs, c'est la fin de ce journal. Je vous remercie et je vous donne rendez-vous dans 4 semaines avec grand plaisir. À très bientôt.
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3: Merci de passer l'après-midi avec nous à l'écoute de Radio Courtoisie. À suivre tout à l'heure à 17h, la création dans Sursum Corda de la Béraferie, suivi à 17h30 de Restons Courtois, dirigé aujourd'hui par Marc Hainaut, Macron, fossoyeur de la francophonie avec Charles Onana, Léon XIV bientôt en France avec Philippe Darentière, président de Notre-Dame de Chrétienté. Tout de suite, rediffusion du libre journal de la réaction, dirigé mardi soir par Hilaire de Crimi. Très bon après-midi sur Radio Courtoisie, les 15h30.
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0: Bonsoir, chers auditeurs, très fidèles auditeurs. Et ça fait plaisir de savoir que l'on parle à des gens qui écoutent et qui, et si j'ose dire, qui comprennent, parce que effectivement, la situation actuelle est tellement un imbroglio qu'il convient d'essayer d'éclairer autant que faire se peut cette situation qui vire à la catastrophe à tout point de vue. Nous allons en parler tout à l'heure. Mais je me tourne d'abord, selon notre habitude, vers notre ami le pasteur Blanchard. Est-il là?
1: Oui, cher Hilaire, bonsoir.
0: Bonsoir.
1: Bonsoir à tous.
0: Bonsoir, mon révérend.
1: Alors écoutez, vous savez que je suis travailleur social avant d'être pasteur, que je suis rentré dans la carrière par mon travail d'éducateur, et je vais parler d'un sujet qui recoupe ce que vous allez dire, le contrôle des structures sociales par les gauches.
0: Oui.
1: Alors souvent nous avons du mal à comprendre, et comprendre que ce contrôle n'est pas le fruit du hasard, et que les gauches sont pas là non plus parce qu'elles sont tombées du ciel, mais qu'il y a bien une démarche qui est claire, nette et sans bavure. Après la Seconde Guerre mondiale, la droite, notamment De Gaulle, pour avoir la paix sociale, parce qu'en France, les communistes étaient très puissants, a donné à la gauche le social et le culturel.
0: 30% du corps électoral.
1: Voilà, et depuis, ils cornaquent tout ça, et ils sont des disciples d'Antonio Gramsci. Alors, qui est Antonio Gramsci? Antonio Gramsci, c'est un doctrinaire italien, fondateur du Parti communiste italien, dans les années 20, et qui a inventé ou repris une certaine idée de ce qu'est la société. Il faut contrôler les infrastructures, c'est-à-dire toutes les valeurs morales, sociales, pour les influencer et les amener à aller dans le sens de l'histoire telle que ces gens-là le voient. Et donc, ils ont phagocyté toutes les structures des écoles, des universités. Ils en ont pris la tête en mettant dehors tous ceux qui n'étaient pas dans la bonne ligne. Et ce système, moi je l'ai connu.
0: Mais moi aussi.
1: Quand j'ai été éducateur, il m'a fallu à un moment donné que je passe une formation pour avoir un diplôme d'État. Sans ça, je ne pouvais pas rester dans le système de l'éducation.
0: Et le diplôme d'État était une garantie de votre...
1: Dans le système de l'éducation.
0: Et le diplôme d'État était une garantie de votre bonne formation républicaine.

0: canaliste célèbre des années 70, bien sûr d'ultra-gauche, bien sûr ami de Louis Althusser qui a écrit pour Marx dans les années 60.
1: Et qui était, professeur à Normale Sup, oui.
0: Oui, alors il était répétiteur à Normale Sup, oui. Et ces gens-là, d'ailleurs il en a mal fini, vous savez qu'il a assassiné sa femme et qu'il s'est retrouvé en prison. Oui. Et ces gens-là, voilà, nous promettaient l'avenir radieux. Et quand j'étais à cette école, je pensais avoir une éducation qui était satisfaisante. Mais je me suis aperçu que dans le fond, on me ressassait les vieilles lunes de l'ultra-gauche. Alors vous savez, l'ultra-gauche a une thèse qui est dominante, celle qui est en dehors du Parti communiste, c'est que si au moment de la révolution d'octobre, les bolcheviks avaient préféré les soviets, c'est-à-dire les comités ouvriers, l'autogestion, à la révolution, on n'en serait pas là. Tout ça, ça sentait le ressasser et ça avait montré la caducité. Mais si je parle de ça, c'est qu'il y a là-dedans quelque chose de malsain, puisque beaucoup de ceux qui sont sortis, comme moi, de l'école d'éducateurs, sont devenus les petits zélateurs de l'idéologie dominante, de la contre-culture, de l'égalité des sexes et des valeurs sexuelles, de l'immigration, et tout cela, nous le retrouvons aujourd'hui, à tous les niveaux.
1: Oui, aujourd'hui. C'est la pensée dominante aujourd'hui.
0: Voilà, nous le retrouvons à tous les niveaux de la pensée dominante.
1: Oui.
0: Et la difficulté qui est la nôtre et qui sera la nôtre, et je ne fais pas de politique en disant cela, hein, mais c'est que ils ont mis la main, pas uniquement sur les écoles d'éducateurs, mais sur toutes les écoles, sur toutes les structures, et ils dominent la vie culturelle, politique et sociale française, et ils imposent un ghetto à ceux qui ne sont pas comme nous, dans la droite ligne. Ah, on peut s'exprimer, mais nous sommes, comme disait Lénine, les idiots utiles.
1: Oui.
0: Nous sommes les idiots utiles.
1: Ou les marginaux.
0: Et voilà.
1: Les marginaux.
0: Un jour, il y a eu un débat sur l'immigration et l'école d'éducateurs, je vous parle il y a 40 ans, hein. Il y a quelqu'un qui a dit « Ah, il faudrait quand même faire venir quelqu'un du Front National. » Ah non, quand même pas quelqu'un du Front National. C'était impensable. Alors, si je vous parle de ça, c'est que dans le fond, tout est formaté, tout est pris en main, et eh bien, on peut s'interroger que va devenir notre pays si quelqu'un de chez nous, quelle que soit sa modération, arrivé aux affaires, il aurait tout le monde.
1: Ah ben absolument. Toutes ces structures seraient. C'est évident. C'est évident.
0: Et le Conseil d'État, le Conseil constitutionnel, toutes les structures contre lui. Alors, Antonio Gramsci, dont s'était réclamé le Grèce à l'époque, ils avaient repris les thèses de l'infrastructure. Antonio Gramsci a bien œuvré pour imposer l'idéologie dominante. Ils sont minoritaires, ces gens-là. L'immense majorité de nos compatriotes pensent comme nous, mais comme ils contrôlent, voilà, c'est le système du Parti bolchevique. Mmh. Le Parti bolchevique, 3000 membres a fait la révolution. Pas qu'il ne pouvait pas être plus, il ne voulait pas être plus. 3000 membres, vous vous rendez compte, pour contrôler la Russie. Mais eux contrôlaient tous les autres. Et bien voilà, donc on nous veut bien, mais eux contrôlent. Mais je voulais terminer sur une note plaisante. À vue humaine, nous sommes devant une catastrophe, au bord du gouffre. À vue humaine, on sent, avec ces incendies en Gironde, quelque chose de crépusculaire, la fin de quelque chose, le crépuscule des dieux de Wagner, quelque chose qui est en train de mourir, mais il contrôle. Alors, comme je suis quelqu'un de positif, je voudrais terminer en disant: moi, je crois que à Dieu, tout est possible. Au Seigneur Jésus-Christ, tout est possible. Même ce qui paraît impossible, tout est possible. Alors, voilà, il y a une espérance, mais elle n'est pas de ce monde.
1: Non, et une espérance surnaturelle.
0: Faisons-lui confiance. Voilà.
1: Merci.
0: Faites un geste militant en visitant ma page Google et mon blog sur Google, Pasteur Blanchard.
1: Merci,
0: Pasteur
1: Blanchard.
0: Je vous dis au mois prochain et je vous souhaite une très bonne soirée.

0: Et que le Seigneur vous bénisse et vous garde.
1: Merci, pasteur Blanchard. Merci. Au revoir. Alors, avant de faire appel à notre ami Grégoire Dubost sur la question financière, parce que je pense qu'elle se pose et que tout le monde commence à voir qu'elle se pose, je voudrais simplement rappeler à nos auditeurs que le dernier numéro de Politique Magazine, celui de juillet-août, le numéro 259, est sorti et qu'on peut se le procurer facilement. 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Ce numéro est paru avec un dossier sur Jacques Perret à jamais, une formidable caricature en première page. Tout le monde qui a connu Jacques Perret le reconnaîtra. Mais il y a également, comme d'habitude, d'excellentes études. Ce journal, le Politique Magazine, c'est pas parce que je l'ai fondé il y a maintenant plus de 20 ans, 25 ans. Ce journal, il est vraiment exceptionnel. Je ne fais pas de comparaison avec les camarades, mais il y a vraiment des études de fond sur les questions politiques, économiques, financières, culturelles également, comme vient de les évoquer le pasteur Blanchard, et puis même des études théologiques. 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recommande également, c'est toujours 80 €. 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C'est absolument... c'est un véritable programme tel que s'il y avait en France encore des hommes politiques qui réfléchissent et qui ont un peu le souci de la patrie, ils devraient se pencher sur ce genre de... Parce que ce sont des brochures qui résument les problèmes et puis qui présentent des solutions de façon claire, simple et compréhensible pour le public. 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Maintenant, je m'adresse à Grégoire Dubost. Il est là?
0: Oui, bonsoir Hilaire.
1: Bonsoir Grégoire, merci d'être là. Et donc, je vous ai demandé de nous préparer une un regard sur la question financière actuelle. Je parle évidemment du budget de la France et de la situation tragique dans laquelle nous nous trouvons. Alors, à vous la parole.
0: Merci. Je voulais vous faire part d'une information, certes signalée par certains journaux, mais qui est passée un petit peu inaperçue, comme tout ce qui touche aux questions économiques et financières en général. Il se trouve donc que jeudi dernier, le 23 juillet, le taux d'emprunt de la France à 10 ans a dépassé les 4%.
1: Voilà. À 10 ans.
0: C'est un taux, à 10 ans, c'est ça. C'est le comment dirais-je, l'OAT de référence. Oui. L'obligation de référence, le 10 ans.
1: Je signale à nos amis, à nos lecteurs, que dans Politique Magazine, j'ai fait un article précisément sur la question où je signalais qu'on allait passer à 4%. Et le jour où on sera à 5, ben, ça sera... Ben, allez, à vous la parole, et non pas,
0: oui,
1: et non pas
0: à moi. Malheureusement, votre prédiction s'est vérifiée. Je ne suis pas sûr que ce soit une bonne nouvelle, mais... Oui. Donc, ces 4%, c'est un demi-point de plus qu'au début de l'année, pour donner une idée de l'ampleur de la hausse. Et c'est un seuil qui n'avait plus été franchi depuis 17 ans. Alors, 17 ans, ça nous ramène en juin 2009, en l'occurrence, soit quelques mois après la faillite de Lehman Brothers, à un moment où le monde subissait les effets de la crise des subprimes. Alors, est-ce que ce franchissement du seuil des 4% doit nous inquiéter ? Assurément, même s'il y a des raisons plus ou moins pertinentes d'en relativiser la gravité que je vous propose de passer en revue. En premier lieu, peut-être faut-il préciser que la France n'est pas le seul pays concerné par la hausse des taux. Le contexte international y contribue et l'Allemagne notamment n'est pas épargnée elle non plus. Cela étant, quand Paris emprunte à 4%, Berlin s'en sort lui à 3,2%, ce qui fait une différence significative. Hein.
1: Et d'autre part, Berlin est moins endetté.
0: Effectivement, et c'est, comment dirais-je, et au-delà de la question financière qui est importante, parce qu'on va y revenir, hein, mais ça reflète la confiance plus ou moins grande qu'inspire tel ou tel État. Donc, même si tous les pays sont touchés, ils ne le sont pas tous autant en quelque sorte, ils sont tous touchés par la hausse, mais ça ne veut pas dire qu'ils empruntent tous au même prix, et la situation de la France, à ce titre, n'a rien de particulièrement rassurant.
1: D'autant plus que pendant de nombreuses années, j'ai tenu à le souligner, on s'est flatté de ce que les agences de notation, les fonds de pension ne faisaient pas la guerre à la dette française, et pour une raison très simple, c'est qu'ils en vivaient. Les fonds de pension, les vieillards américains ont leur retraite en partie grâce à la dette française, et même les Allemands. La dette française n'appartient pas aux Français, pas majoritairement en tous les cas. Elle appartient en particulier à BlackRock, le grand copain de Macron, et qui vivent sur cette dette. Donc ils n'avaient pas du tout intérêt à trop la dégrader pour qu'elle puisse continuer à remplir son emploi. Et là, on se trouve devant un fait nouveau, c'est-à-dire que vient un moment où on ne peut plus maintenir, une confiance quand la confiance a disparu pour une raison politique évidente, c'est-à-dire que plus personne ne sait ce que sera le budget de la France l'année prochaine.
0: Effectivement, c'est une des raisons qui contribue à la hausse des taux et qui ne permet pas de dégager de perspectives optimistes quant à la possibilité de la France de redresser la situation, malgré tous les discours rassuristes qu'on peut entendre.
1: Parce Mais bien
0: que,
1: sûr.
0: Concernant cette hausse des taux, on nous dit aussi qu'elle n'aura pas d'effet sensible à très court terme. Ce qui est vrai parce que, en fait, l'État ne refinance qu'une partie de sa dette.
1: Bien sûr, elle est roulée. Voilà. Mais maintenant, ce sont des sommes beaucoup plus importantes qu'il convient c'est de l'ordre de 300 à 400 milliards qu'il faut trouver chaque année pour arriver à rouler cette fameuse dette.
0: Et pour donner une petite idée de la façon dont ça se passe, en fait, la maturité moyenne des titres de la France est d'environ 8 ans et demi. Ça veut dire que, en fait, il s'agit du temps moyen restant avant les échéances de remboursement. Il n'empêche qu'à chaque fois qu'on en fait rouler une partie, eh ben, on s'engage à payer plus cher pendant des années.
1: Bien sûr, bien sûr. De telle sorte que ça entraîne une conséquence, c'est que en fin d'année, finalement, le déficit budgétaire se révèle beaucoup plus important parce que des sommes ont été dissimulées à l'occasion des opérations budgétaires de l'année. Et là, cette année, il est vraisemblable qu'on aura une fois de plus un déficit qui sera plus proche des 6% que des 5%. Et chaque année, c'est la même chose.
0: Particulièrement pudique, si je puis dire. Je crois que Sébastien Lecornu a annoncé qu'il n'était pas particulièrement optimiste quant à sa capacité à tenir l'objectif.
1: Il ne peut rien faire, Lecornu, il ne peut rien faire. Personne ne peut rien. Et là, il est en train de préparer son budget 2027, mais tout le monde comprend bien qu'il sera impossible à tenir. On l'a bien vu avec l'affaire des Canadair. Quels sont les premiers objets qui ont été éliminés lorsqu'il a fallu faire des économies? Eh bien, c'est les deux Canadair qu'on devait acheter.
2: Tout à fait, en 2022. C'est postes 2020. Ô combien importants, quand on voit ce qui s'est passé Attal, moins d'un an plus tard.
1: C'est Attal qui a pris cette décision. Et ben, maintenant, aujourd'hui, il nous manque les Canadair. On devrait en avoir 12 et on en a à peine 7 d'opérationnels.
2: Oui, dont seulement 5 présents en Gironde. Oui. Voilà, c'est terrible.
1: Alors, à vous la parole, cher Grégoire.
0: Pour continuer avec les petits éléments qui sont invoqués pour relativiser la gravité de la situation, on nous rappelle, à juste titre certes, que en réalité l'importance d'un taux d'intérêt doit être évaluée en tenant compte de l'inflation. Et c'est le chiffre de 4% que je vous ai donné, c'est ce qu'on appelle le taux nominal.
1: Bien sûr.
0: Et les économistes vous disent que le plus important, c'est le taux réel.
1: Mais bien sûr.
0: De la perte de valeur de l'argent.
1: C'est évident. Il ne faut pas oublier que pendant au moins 8-10 ans, on nous a bassiné, les gens de Bercy, les grands savants de Bercy, nous expliquaient qu'on empruntait à des taux négatifs et donc qu'on pouvait allègrement accumuler les dettes. Et donc, ils ont fait 1500 milliards de dettes supplémentaires parce que les taux étaient négatifs. Mais il était évident, un, que les taux remonteraient et que même avec des taux négatifs, avoir des dettes, indéfiniment des dettes et accumuler des dettes n'est jamais sain, ni pour une entreprise, ni pour l'État. Enfin,
0: surtout si c'est pour financer des dépenses courantes, comme c'est le cas en France, et non des dépenses d'investissement.
1: Bien sûr.
0: Et outre l'inflation, on peut faire remarquer que le taux qu'on atteint aujourd'hui, y compris le taux réel, n'est pas un taux record. Les taux étaient à peu près du même ordre dans les années 90 ou 2000. Mais il y avait une énorme différence qui est absolument fondamentale, c'est que le poids de la dette accumulée n'avait rien à voir.
1: Oui.
0: Et c'était déjà important hein, dans les années 90 ou 2000.
1: Oui, mais c'était 60% du PIB.
0: C'était 60% du PIB. On est passé aujourd'hui à quasiment 120,
1: oui.
0: 3500 milliards d'euros.
1: Et on sera à 130% à la fin de l'année. Voilà. Oui.
0: Et c'est devenu si lourd que la charge de la dette, hein, c'est-à-dire les intérêts versés aux créanciers, est devenue l'un des principaux postes de dépenses de l'État. On devrait payer cette année 64 milliards d'euros d'intérêts.
1: Oui, c'est ça.
0: Bercy anticipe bientôt 100 milliards par an.
1: Oui.
0: 100 milliards, c'est deux fois le budget de la défense.
1: Et bien sûr.
0: Donc c'est un boulet énorme que l'État va devoir traîner pendant des années.
1: Et qui pèse sur tous les citoyens et sur tous les foyers fiscaux. C'est pas Monsieur Macron ni Monsieur Hollande qui doivent faire un chèque en fin d'année. C'est les Français qui vont payer, évidemment. Donc il y a une irresponsabilité totale dans ce domaine. À vous la parole.
0: Et rappelons au passage, comme vous l'aviez suggéré tout à l'heure, que cela nous rend en outre toujours plus dépendants de l'étranger, puisque désormais c'est 56% des créanciers de la France qui sont des non-résidents fiscaux, comme on dit,
1: et
0: alors que c'était 50% fin 2022, donc ça augmente.
1: C'est la grande différence avec les Japonais. Les Japonais ont une dette plus importante que la nôtre, mais elle est détenue par des Japonais, et donc ils sont en circuit interne. Mais...
0: Effectivement, quand on fait des comparaisons avec les pays étrangers, il y a deux pays qui sont cités avec un fort endettement, c'est le Japon, mais qui effectivement est endetté vis-à-vis de ses propres résidents, et les États-Unis, mais qui disposent du dollar, ce qui change fondamentalement
1: la donne totalement, le dollar restant la monnaie internationale, qu'on le veuille ou non. Il y a des gens qui protestent, qui hurlent, mais ça reste la monnaie internationale. Et c'est pas demain la veille que ça changera, contrairement à ce que l'on croit. L'euro n'arrivera pas à remplacer le dollar, en dépit de ce que nous disent nos financiers. Et alors, qu'est-ce que raconte M. Pigasse?
0: Alors oui, j'en viens dans un instant, parce qu'effectivement, bon, bah, pour terminer sur le bilan, l'état actuel des choses, eh bien, bon, c'est surtout, de toute façon, pas avec une croissance atone comme actuellement qu'on va pouvoir arranger les choses. Oui. Et malgré tout, effectivement, il y a des voix qui s'élèvent pour dire que tout va bien, qu'il n'y a pas de raison de s'inquiéter, qu'on peut même continuer à s'endetter. Et c'est le discours qu'a tenu dernièrement Mathieu Pigasse, ce banquier d'affaires connu pour ses opinions très à gauche, son influence dans un certain nombre de médias dont il est actionnaire. Pour anecdote, c'est lui aussi qui a été choisi par Caracas pour négocier la restructuration de l'immense dette du Venezuela.
1: Exactement. Ces gens n'ont aucun scrupule, n'ont aucune morale. D'ailleurs, Pigasse, c'est un monsieur qui vous explique comme Niel que quand un journal l'attaque, il est décidé à le racheter. Voilà. Oui, c'est comme ça qu'il procède. C'est comme ça qu'il procède. Oui, bien sûr.
0: Et donc, le fait
1: c'est ce qu'on appelle la liberté de la presse.
0: Tout à fait. Le fait qu'il ait été choisi pour renégocier la dette du Venezuela fait dire à certaines mauvaises langues que peut-être qu'il espère un jour décrocher le même genre de contrat pour la France. Oui. Quoi qu'il en soit.
1: Et ça prouve aussi qu'il a un lien avec les États-Unis parce qu'il ne pourrait pas le faire s'il n'avait pas ses entrées là-bas. Hein. Donc ce monsieur qui joue la gauche, en fait, il joue toutes les cartes possibles et imaginables. Merci.
0: Donc d'après Mathieu Pigasse, qui a accordé il y a quelques jours un entretien à la chaîne de podcast Légende, qui a été pas mal repris, je crois, pour ce qui est de ce passage sur la dette. Donc d'après lui, il faudrait rapporter notre stock de dette à notre stock d'actifs, de patrimoine. D'ailleurs, explique-t-il, lorsqu'un ménage achète une maison ou un appartement, le banquier va comparer la dette à la valeur de la maison. Oui. Patrimoine, patrimoine. Or, poursuit-il, si on fait stock sur stock, la valeur de la dette de la France, c'est de l'ordre de 15 à 20% du patrimoine national français. Bien. D'après lui, donc, c'est tout à fait gérable.
1: On va vendre Versailles, c'est bien évident.
0: Et voilà. Qu'est-ce que ça veut dire, effectivement? Qu'on va mettre le palais de l'Élysée en garantie, vendre Versailles comme vous le suggérez, ou bien Notre-Dame, le Louvre, exproprier les propriétaires de leur logement? Enfin, de toute façon, ce ne sont pas des actifs liquides. Le remboursement d'une dette, a fortiori une dette d'un État, ça se fait avec des flux financiers, pas avec des pierres.
1: Mais bien sûr.
0: Et pour payer chaque année ses intérêts, l'État ne va pas vendre des morceaux d'autoroute, des musées, des hôpitaux, je ne sais quoi. Il faut qu'il prenne des impôts sur l'activité économique.
2: Il y a beaucoup mieux.
1: Les vieillards américains, ce qu'ils veulent, c'est des sous.
2: Mais il y a beaucoup mieux. Je vous ferai remarquer que nous avons un trésor mondial au sein de Paris, qui maintenant est conservé à Notre-Dame, qui a valu plusieurs années du PIB à l'époque sous Saint-Louis pour l'acquérir. On pourrait la mettre aux enchères, cette fameuse Sainte-Couronne. Je pense que les Russes ou les Américains ou même les Chinois seraient capables de dépenser des fortunes qui pourraient presque rembourser nos dettes afin de l'acquérir. Après, il faut espérer et prier pour qu'on n'ait jamais besoin d'arriver à une telle extrémité. Parce que, mine de rien...
1: Votre ironie est très... est trop terrible.
2: Elle est trop terrible, mais malheureusement, il faut le reconnaître que si on déflatait la somme qu'elle avait coûtée à l'époque, on pourrait aisément rembourser une bonne partie de la dette et apurer nos difficultés financières actuelles. Cependant, je n'espère pas que nous autres Français ayons à subir les inconséquences d'un État complètement défaillant et qui n'enrichit qu'une seule chose, c'est nos politiques et certaines grandes fortunes internationales, ainsi que les fonds de pension américains, au travers justement de la création de cette dette pour des, comme l'évoquait Grégoire, pour des éléments qui ne sont même pas des investissements intelligents et à long terme, puisqu'il s'agit de simplement du fonctionnement.
1: On va le sentir. Alors, Grégoire, qu'avez-vous encore?
0: Donc pour finir avec Pigasse, bon, donc le problème, c'est pas tellement de savoir si la France a un patrimoine plus ou moins riche, mais si cette richesse permettra demain de dégager les flux financiers nécessaires pour stabiliser puis réduire durablement l'endettement du pays. Or, de ce point de vue, les perspectives ne sont pas particulièrement réjouissantes. Au mieux, comme vous le savez, les politiques au pouvoir essayent parfois de ralentir l'accroissement des dépenses, mais quasiment jamais de les réduire. La seule réponse envisagée, généralement, c'est d'actionner les leviers fiscaux, avec un succès en plus pour le moins mitigé.
1: Si, alors on fait des effets de manche sur les comptes sociaux, sans se rendre compte que c'est les comptes de l'État qui sont mauvais. Et les comptes sociaux, bien sûr, aggravent les comptes de l'État. Et donc, on voudrait faire porter sur la question des comptes sociaux... un regard extrêmement restrictif. Alors, bien sûr, il y a la question des retraites, mais d'ailleurs, il est aberrant de penser que les comptes sociaux qui devraient être indépendants et qui devraient être gérés par des institutions indépendantes sont maintenant totalement dépendantes de l'État. C'est Bercy qui fait les comptes sociaux. Oui, et ce sont les députés qui votent les comptes sociaux en même temps que le budget de l'État. Enfin, à côté du budget de l'État. Il y a quelque chose d'aberrant. Les Français se sont fait, mais entièrement spoliés. Parce que malgré tout, qu'on le veuille ou non, du moins encore à ma génération, l'argent mis de côté pour la retraite, c'était de l'argent qui vous appartenait à vous et dont vous aviez en principe, et sur lesquels vous aviez en principe un droit de regard. Or, aujourd'hui, c'est fini. C'est l'État qui définit tout. Et du coup, on se dispute pour savoir la retraite. Donc, il y a ceux qui sont pour restreindre les droits à la retraite, qui sont pour retarder l'âge de départ à la retraite, etc. Mais c'est aberrant de faire en sorte que ce ne sont plus les citoyens, ce ne sont plus les assurés sociaux qui font eux-mêmes leurs comptes. On est arrivé à un stade invraisemblable où l'État s'occupe absolument de tout et gère tout très mal d'ailleurs. À vous la parole.
0: Vous parlez d'assurés sociaux et officiellement on parle encore de cotisations sociales, mais en pratique, et je le regrette, les retraites sont de plus en plus perçues comme une prestation sociale et les cotisations comme des impôts.
1: Bien sûr, exactement.
0: Et c'est bien malheureux.
1: Oui, bien sûr, parce que ça déresponsabilise complètement les citoyens. C'est le contraire de l'esprit de l'ancienne France. Le contraire de l'esprit de l'ancienne France, où il y avait bien sûr des choses très critiquables, mais où chacun défendait son précaré. La province, quand elle donnait son impôt au roi, elle traitait avec le roi, et c'était un don qu'elle estimait comme un don gratuit. Et on discutait. Aujourd'hui, on ne discute plus de rien du tout. C'est une bande de lascars qui se sont fait élire députés et qui votent à la majorité des trucs, des budgets auxquels ils ne comprennent rien, d'ailleurs, parce que les trois quarts des députés ne comprennent absolument rien, ni au budget social, ni au budget de l'État. Et il faut voir comment c'est présenté, d'ailleurs. Il faut voir comment c'est présenté. Il faut avoir tenu.
0: Entre l'un et l'autre, d'ailleurs, qui sont tellement complexes que ça les rend totalement obscurs.
1: Absolument. Oui. Il faut avoir tenu dans ses mains un projet de budget pour savoir comment c'est composé. Il n'y a pas un député, peut-être le ministre, et encore. Je ne suis même pas sûr que le ministre des Finances comprenne grand-chose. Je ne suis même pas sûr que Macron lui-même ait compris grand-chose quand il était ministre des Finances. D'ailleurs, il ne pensait qu'à une chose, c'est à dépenser l'argent des... comment appelle-t-on ça, là, pour le paiement gratuit de les déjeuners, les dîners, les prises en compte, comment ça s'appelle?
2: Oui, les frais de bouche, en somme.
1: Les frais de bouche, oui, c'est ça. Oui, il a utilisé tous les frais de bouche du ministère de Bercy, ce qui a mis en colère son collègue du budget, Eckert, je crois qu'il s'appelait, parce qu'il bouffait trois fois ou quatre fois, mais c'était parce qu'il faisait sa campagne électorale. Voilà.
2: Au frais du contribuable, encore une fois.
1: Et bien sûr, au frais du
2: contribuable. Chers amis, c'est vous qui payez pour cette
1: Alors, revenons à notre affaire, Grégoire. Mais je tenais à lire une excellente précision d'un de nos auditeurs, qui viennent nous envoyer ça. Il faut préciser qu'un Canadair, c'est 25 millions. Trois fois moins cher que les deux yachts que le beau-frère de Zelensky a acheté au nom d'une société sise dans les Caraïbes. Mais lui, il dispose de fonds. Devinez qui paye. La France et l'Europe, bien sûr.
2: C'est les fameux
1: Merci, cher auditeur, ça prouve que vous suivez très bien. Voilà dans quel univers nous vivons. Alors, à vous, Grégoire, reprenez, s'il vous plaît.
0: Puisque la seule réponse parfois envisagée pour répondre à cette dette phénoménale, c'est d'actionner les leviers fiscaux, je voulais vous rappeler quelques précédents qui, certes, ne mettent pas en jeu des sommes considérables à l'échelle du pays, mais qui me semblent particulièrement significatifs de la façon dont nous sommes gouvernés. Vous parliez du yacht, d'un yacht à l'instant. Est-ce que vous vous souvenez, par exemple, de la taxe sur les yachts instaurée en 2018? Le gouvernement tablait alors sur 5 à 10 millions de rentrées fiscales chaque année. Mais en 2024, dans ce cadre-là, ce sont seulement 60 000 euros qui ont été collectés, soit 80 à 160 fois moins.
1: Alors, expliquez-nous.
0: Alors, bah, c'est-à-dire qu'évidemment, la plupart des propriétaires de bateaux se sont débrouillés pour les attacher à un autre port qu'un port français pour échapper à la taxe.
1: Eh bien, c'est évident.
0: On a connu exactement le même genre de fiasco plus récemment avec la taxe sur les petits colis qui a rapporté 15 fois moins que prévu. En l'espace de quelques jours, les importateurs avaient adapté leur logistique en faisant atterrir leurs avions hors de nos frontières et en mettant ensuite les marchandises dans des camions.
2: Notamment en Pologne et en créant un super centre de redistribution des colis
1: En
2: Pologne. Et donc, ainsi échappant aux taxes françaises, vu qu'ils payent les taxes européennes, en l'occurrence polonaises, pour ensuite les renvoyer chez nous. C'est quand même assez ironique.
0: Et tout cela est d'autant plus consternant que cette inconséquence est en partie assumée. C'est-à-dire que les évaluations préalables et autres études d'impact des projets de loi de finances, elles donnent lieu à des. Elles sont faites par les services de l'État très souvent en appliquant une méthode de calcul à comportement constant. On parle ici d'évaluation statique.
1: Bien sûr.
0: C'est précisé noir sur blanc dans les textes officiels.
1: Oui, oui, toutes choses étant égales par ailleurs.
0: Voilà. Une mention indique clairement que le chiffrage de la recette ou du coût pour l'État est estimé sans prendre en compte les réactions futures du type optimisation, report de consommation, baisse d'investissement, fraude, etc. C'est totalement aberrant. Et c'est pour cette raison-là, qu'on se retrouve sans cesse avec des propositions plus sottes les unes que les autres. On affiche un objectif sans vraiment se soucier des effets réels.
1: Bien sûr.
0: D'ailleurs, pour continuer sur cette lancée, même si je pense pas que ça prête à conséquence en pratique, hein, mais il y a quelques semaines, il y avait un sénateur centriste qui s'appelle Hervé Maurey, qui s'est demandé si c'était bien légitime de pouvoir acheter, dans le cadre d'un PEA, c'est-à-dire une sorte de compte-titre, mais avec une fiscalité plus avantageuse, des ETF, c'est-à-dire des produits financiers qui reproduisent la performance des marchés boursiers, y compris internationaux. Donc, d'après lui, il faudrait que l'épargne des Français profite avant tout aux entreprises françaises, ce qui se défend évidemment sur le principe. Mais bon, si on prive les épargnants de l'opportunité qu'il leur est laissée aujourd'hui de tirer profit de la croissance mondiale, et d'ailleurs, au passage, de ramener de ce fait de l'argent qui fait l'objet de prélèvements obligatoires, hein, il n'est pas du tout sûr qu'ils conserveront leur PEA, ou aujourd'hui, ils peuvent malgré tout acheter des titres français aussi. Alors, je ne sais pas ce qu'il en serait si on leur interdisait cela, mais au minimum, avant d'envisager quoi que ce soit, il faudrait quand même se poser la question, parce qu'il y a toujours, toujours, toujours des effets pervers.
1: Mais
0: donc,
1: bien sûr,
0: des choses,
1: mais bien sûr.
0: Poser la question.
1: C'est bien connu.
0: Et il y a des gens qui bossent à trouver des réponses. C'est le travail des économistes. Hein. Mmh. Et à ce titre, je voulais quand même rappeler ce que certains économistes répondent à Zucman, qui est devenu la coqueluche des médias, avec son projet d'impôt...
1: La coqueluche de la gauche,
0: tout à fait, oui. Donc son idée, je vous le rappelle, hein, c'est d'imposer un impôt représentant 2% des patrimoines supérieurs à 100 millions d'euros, 2% de ce patrimoine qui sera payé chaque année. Et alors, Zucman, lui, il annonce 20 milliards d'euros de recettes. Si vous croyez plutôt un économiste comme Xavier Jaravel qui a travaillé avec Philippe Aguillon, ce serait 75% de moins.
1: Oui.
0: Alors, moi, j'ai pas la compétence pour dire qui a raison ou tort, mais vous doutez bien quel est des deux lequel m'inspire le plus confiance. Et en tout état de cause, ça veut bien dire que de toute façon, il faut être très, très, très prudent quant à l'idée qu'il suffirait de taxer les riches pour résorber la dette.
1: Bien sûr, et d'autant plus que tout le monde sait qu'un patrimoine, c'est pas forcément une source de revenus. Ça peut donner cette apparence, mais en réalité, très souvent, surtout dans les familles françaises, le patrimoine est une charge. Voilà. Ça coûte cher d'avoir une propriété, ça coûte cher d'avoir un château, d'avoir un manoir, ça coûte cher d'avoir un jardin, ça coûte cher...
2: Ou même simplement des bois.
1: Oui, bien sûr.
2: Si vous êtes un passionné de nature, comme on peut l'être en France, et comme beaucoup de Français le sont, n'avoir que quelques hectares de bois, donc non constructibles, c'est extrêmement coûteux, parce que, un, d'abord, vous devez l'entretenir, ce qui demande du temps, hein, et deux, bien évidemment, vous avez des impôts locaux sur un fonds qui, en principe, ne doit rien vous rapporter parce qu'il s'agit d'un bois.
1: Oui.
2: Alors, vous me direz, il y a bien évidemment les grumes qui peuvent rapporter. Je vous répondrai, bien évidemment. Cependant, ces mêmes grumes, la plupart du temps, lorsqu'elles sont coupées, débitées et vendues, c'est pour payer ces mêmes taxes.
1: Bien sûr.
2: Sur 10, 15 ans. C'est quand même assez scandaleux.
1: Bien sûr.
2: Pourtant, on n'en parle pas assez. Fut un temps, c'était des espaces qui n'étaient pas imposés. Et maintenant, ça l'est. C'est assez triste, tout de même.
1: Bien sûr. Donc, la fiscalité, la fiscalité française est entièrement à revoir. Elle est stupide. Elle est fondée sur des principes républicains absurdes. Comme sont tous les principes républicains, qui sont des principes absolus. L'égalité, il faut faire l'égalité. La liberté, qui est contraire à de l'égalité, d'ailleurs.
0: D'ailleurs, avec une conception de l'égalité dont on peut tout à fait discuter de la façon dont elle est appliquée. Parce que, pour ma part, je pense que la progressivité de l'impôt est une catastrophe.
1: Oui.
0: Et d'un point de vue égalitaire, on pourrait tout à fait défendre que l'idée d'un impôt proportionnel serait plus juste. Hein.
1: Oui.
0: Mais bon, ça nous emmène ailleurs. Hein. Et oui, pour finir avec la petite parenthèse sur que vous aviez ouverte avec en faisant remarquer qu'on pouvait disposer d'un manoir qui n'était pas source de revenus financiers pour faire souligner l'aberration de la taxe Zucman, on peut aussi rappeler que des entreprises dont la capitalisation est très très élevée peuvent ne pas dégager de bénéfices.
1: Oui.
0: Parce que on attend d'elles à moyen terme qu'elles rapportent beaucoup d'argent, mais dans l'attente de ce moment-là, elles peuvent ne pas rapporter d'argent. Donc il s'agirait dans ce cas que leurs propriétaires vendent leur part à qui ? À l'État peut-être ? Enfin bon, c'est complètement aberrant.
1: Tout.
0: Mais quoi qu'il en soit, face à l'inconséquence de nos hommes politiques, figurez-vous qu'il y a des citoyens qui prennent les choses en main. J'en viens à la partie la plus ironique de mon propos, si vous voulez.
1: Allez-y,
0: bien.
1: Oui.
0: Je voulais vous faire ça. Une petite élite a décidé spontanément de mettre la main à la poche pour renflouer les caisses de l'État.
1: Il paraît.
0: Au dernier trimestre de l'année 2025, ce sont ainsi 8 donateurs qui se sont manifestés. Et leurs noms ont été publiés au journal officiel, comme on publiait dans l'Action française le nom des souscripteurs qui donnaient pour le journal. Et comme ça, on apprend grâce à BFM Business que figure ainsi un don de 110 euros, entre guillemets, au profit de la réduction de la dette publique, un autre de 73 euros pour ceci ou pour cela. Il y a même un don avec des virements mensuels de 60 euros pour participer au désendettement de la France.
1: Ces dons sont défiscalisés ou moins ?
0: Non, ils ne le sont pas. Donc ces gens sont d'autant plus méritants, car non, ils ne le sont pas, contrairement à beaucoup de dons aux associations. Et alors comme ça, au dernier trimestre de 2025, ce sont les chiffres les plus récents, l'État a encaissé 1223 euros. Bon, autant dire qu'il s'agit d'une goutte d'eau versée dans l'océan.
1: Bien sûr.
0: 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Et d'ailleurs, blague à part, je pense vraiment qu'alerter sur le sujet, comme on le fait très modestement ce soir, ce sera infiniment plus utile que ces gestes symboliques par lesquels certains essayent peut-être de s'acheter une conscience civique. D'autant que c'est certainement pas en faisant preuve de mansuétude à l'égard d'un État tellement impécunieux, gangréné par le clientélisme, qu'on va l'obliger à se réformer, à couper dans ses dépenses, à se concentrer sur ses missions régaliennes, ce qui me semble absolument indispensable. Et alors, pour terminer, à vrai dire, j'aimerais bien pouvoir conclure sur une note un petit peu optimiste. Mais je vois pas ce qu'on peut attendre de notre classe politique pour redresser la situation, d'autant que le pays réel lui-même ne me semble pas particulièrement convaincu de l'importance de s'attaquer aux problèmes. Alors je sais pas ce que vous pensez de la question, mais moi je vois que, enfin, quand on suggère par exemple que demain, peut-être qu'on pourra se payer soi-même sa boîte de paracétamol. Enfin, j'ai l'impression que les gens réagissent comme si on leur disait qu'on allait leur couper un bras. Enfin, je trouve ça désespérant. Et on a coutume de dire dans cette émission, peut-être plus qu'ailleurs, que la politique du pire est la pire des politiques, mais Hilaire, au risque de passer à vos yeux, qui est un peu un gardien du temple maurassien, au risque de passer à vos yeux comme un hérétique, j'en viens à me demander si un choc sur le marché obligataire ne serait pas salutaire pour nous forcer à réagir au lieu de...
1: Ah, mais vous n'êtes pas hérétique en pensant cela, parce que ce n'est pas une hérésie de prévoir ce qui va se passer. Il va y avoir le choc obligataire, c'est évident.
0: Et d'une certaine façon, plus tôt il arrivera
1: ça réveillera au moins les citoyens, sinon les hommes politiques.
0: Tout à fait. Et ça me nerve de devoir dire ça, mais je crains vraiment
1: sûr.
0: Et
1: ça risque d'être dramatique. Moi, je pense qu'on va vers une crise financière absolument dramatique. Et plus on la retarde, parce que tout est fait depuis des années, ça fait 10 ans qu'elle est là, 10-15 ans. Et elle est retardée. toute la politique de Macron, de Le Maire, ça a été de retarder et de faire comme s'il n'y avait pas de problème. Et en fait, ils l'aggravaient. C'est eux qui ont rajouté 1500 milliards de dettes et qui ont stupidement, au moment des taux négatifs, dire on peut y aller, ça ne coûte rien, ça ne coûte rien. Et tous les esprits sérieux savaient très bien que ça ne durerait pas indéfiniment et qu'un jour viendrait où les prêteurs demanderaient leur dû. Ben, évidemment, évidemment. Et les Allemands ne sont pas du tout disposés à se laisser faire et les Américains non plus. Merci beaucoup, Grégoire. Merci beaucoup. Et à la prochaine fois. Merci.
0: À bientôt.
1: Au revoir.
2: À bientôt.
1: Alors, on va passer le bobino.
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1: Chers auditeurs, écoutez bien cette demande parce que c'est un plaisir de parler sur Radio Courtoisie avec liberté et il n'y a plus beaucoup d'endroits en France où on dispose d'une pareille liberté d'expression et de pensée. Je me tourne vers vous,
2: cher Roch,
1: nous allons aborder cette question d'actualité qui est les incendies qui se multiplient en France. D'une part, moi je suis en admiration devant la réaction des Français, quand on sait que des agriculteurs apportent leur
2: soutien au même titre que des ostréiculteurs qui n'ont rien à y gagner et même parfois ils perdent du matériel.
1: Il y a une solidarité française qui est en train de se manifester, qui est magnifique et qui évidemment ne correspond mais absolument pas au régime dans lequel ils vivent.
2: Tout à fait, qui ne vit que par des tableaux Excel un diktat d'un conformisme.
1: Mais moi je suis en admiration devant devant le courage de nos pompiers, de nos militaires, de nos gendarmes, dans la mesure où la République ne se sert pas trop d'eux pour briser la résistance française, ce qui a été le cas avec les Gilets jaunes. Mais autant on admire ce ressort français qui est toujours là, autant on est consterné par l'inefficacité du régime. Alors ces incendies,
2: surtout l'inconséquence, pense.
1: Vous avez sur ce sujet des idées et vous avez fait des,
2: Nombreuses recherches. Et
1: vous avez fait des nombreuses recherches, en particulier, je crois, sur les incendies de la forêt de Fontainebleau, puisque vous la connaissez bien.
2: Ah oui, je la connais tout particulièrement.
1: Et vous l'aimez. Je
2: l'apprécie grandement. J'y ai grandi, j'y ai vécu de magnifiques aventures scouts. Je m'y balade encore avec mon chien quand c'est autorisé. Lorsque c'est la période de reproduction, c'est quelque chose que je ne fais pas, par principe, pour ne pas déranger les animaux, quand bien même il est en laisse. Mais il m'arrive aussi parfois d'aiguiller quelques Parisiens qui se sont égarés dans ces massifs forestiers parce qu'ils viennent en forêt avec seulement un téléphone et un GPS dans ce téléphone. Et un sandwich, parfois. Hein, pas toujours. Il y a encore quelques bonnes tavernes à connaître. Et qui malheureusement se perdent parce qu'ils ont perdu le point GPS et qu'ils ne savent plus comment faire pour retourner à leur parking où ils ont déposé leur mini électrique. Eh bien, il m'arrive de les sauver à ce moment-là en leur indiquant, mais jeunes gens et moins jeunes, il suffit de suivre les GR parce que c'est quand même assez bien indiqué. Et on remerciera d'ailleurs les différentes associations de randonneurs Bellefontaine. Bellefontaine d'ailleurs, parce qu'il s'agit d'associations, d'organiser justement ces chemins, de les entretenir, tout comme les chasseurs et les pompiers quand malheureusement il y a le feu, parce que l'ONF est en faillite et qu'ils sont défaillants sur bien des points, dont l'entretien de nos bois, en justifiant certaines choses qui sont injustifiables. Et donc ce soir, chers amis, c'est le cœur serré que je m'adresse à vous autres. Parce que depuis le 12 juillet, la France brûle Et ce n'est plus seulement la maison qui brûle. Hein. Certains reconnaîtront justement cette petite phrase de Chirac, hein, évoquée au début des années 2000. Mais nos forêts brûlent, dont le massif Bellefontaine, hélas, que je connais que trop bien, comme je l'ai évoqué un peu plus tôt pour les différentes raisons que j'ai égrenées. Mais il faut revenir au sujet et surtout aux faits. Ainsi, j'ai constaté, au soir du dimanche 12 juillet 2026, un panache de fumée alors que je me rendais à la gare pour retourner en région parisienne, plus précisément à Paris. Ainsi, je vois s'élever au-dessus de cette fameuse gare de Melun un panache. Échangeant avec mon père, ce dernier m'indique que cela ne peut pas être la forêt de Fontainebleau, alors que les amis chasseurs m'indiquent sur différents réseaux que c'est bien la forêt qui brûle, que nous ne savons pas trop pourquoi, mais celle-ci brûle. Et fort est de constater qu'en arrivant à Paris, j'ai la confirmation par les différents médias. Hélas. Hélas, ce feu est, encore une fois, d'origine humaine, à trois titres. Tout d'abord, nous avons deux incendiaires, deux jeunes gens de 18 ans chacun. L'un est un ancien soutien d'Édouard Philippe, partisan parmi les partisans, étudiant en droit, qui, non content de mettre le feu pour trouver quelques excitations à pouvoir l'éteindre en tant que pompier volontaire, se voit complètement dépassé par les situations et va fuir.
1: Comme toujours.
2: J'ai l'impression d'ailleurs que c'est une forme de schéma qu'on retrouve dans tous nos politiques. Dès lors que la maison prend feu,
1: on s'échappe.
2: On n'assume pas ses responsabilités, on ne se tient pas droit face au peloton, on ne garde pas les yeux fixés sur le peloton, on leur tourne le dos. Tout comme aux responsabilités de nos politiques, ces derniers tournent le dos à leurs propres conséquences. Et donc, ce feu a été déclenché en partie par deux incendiaires. Tous les deux arrêtés, tous les deux écroués pour l'instant. Ces derniers sont donc poursuivis. Malheureusement, ce n'est pas le seul cas. C'est aussi la conséquence de quelques entreprises qui intervenaient, en l'occurrence, il s'agit d'un sous-traitant qui intervenait sur
1: l'autoroute,
2: sur la 6, l'autoroute des vacances, celle qui descend vers Lyon, celle qui sent bon le printemps et l'été. Malheureusement, au-delà de ça, ces derniers ont eu une très bonne idée de couper des glissières alors qu'il faisait une chaleur caniculaire, que les températures ne faisaient que monter et que toute la végétation autour d'eux était extrêmement sèche.
1: Bien sûr.
2: L'idée ne les a même pas effleurés de mettre des couvertures contre les éclats, justement, de ces fameuses coupures, ces étincelles à 1500 degrés qui déclenchèrent le feu aussi. On voit ainsi 2000 hectares partir en fumée. 2000 hectares, vous me direz...
1: Il y a les imprudents qui jettent leurs mégots.
2: Tout à fait. Mais encore
1: parce
2: une fois,
1: il y a beaucoup de sources humaines. C'est finalement assez peu le soleil à travers
2: un cul de bouteille malheureusement des lunettes qui tomberaient au sol,
1: un verre brisé, ou
2: pas de peau, un éclair qui tombe, ça arrive. Pardon, la foudre. Mais au-delà de ça, nous constaterons donc encore une fois que c'est la main de l'homme. Parfois volontairement, parfois. Parce qu'il manque...
1: Imprudence.
2: Parfois par imprudence, comme le cas avec ce fameux sous-traitant qui, pour gagner du temps, n'a pas disposé de couverture thermique pour empêcher la dispersion des éclats.
1: Alors, on a vu dans le Var, et puis également en Gironde, le même phénomène.
2: Tout à fait. Où là, pour le coup, c'est une voiture qui a pris feu. On ne sait trop comment, pour l'instant. L'enquête nous le dira.
1: On se demande s'il n'y a pas des gens qui font quand même... qui font exprès, quoi, qui allument des feux parce que...
2: Eh bien, c'est fort probable, parce qu'il y a un projet que j'évoquerai un peu plus bas, un projet de pas grand-chose, hein. Il prévoyait 1400 hectares mobilisés, alors, jusqu'au départ de feu en Gironde, c'était 1400 hectares qui auraient dû voir la forêt être abattue et être remplacée par des panneaux solaires afin de produire quelques 800 mégawatts. Ce qui ne fait pas beaucoup. Ça les arrange parce que le projet, pour l'instant, était bloqué, en raison de la présence de forêts.
1: Et donc là, le projet va être débloqué.
2: À n'en pas douter. D'ailleurs, c'est un certain projet, si je ne dis pas de bêtises, il se nomme Oriseo. C'est quand même assez étonnant. Parce que c'est un phénomène qu'on retrouve d'ailleurs en Italie et au Portugal, où lorsque une commune refuse un permis de construire, parce que c'est un terrain naturel ou qu'il y a de la forêt, souvent il y a des incendies, notamment l'été. Et malheureusement, quelques temps plus tard, une fois que les flammes sont éteintes et qu'il n'y a plus de braise, des permis sont autorisés ouais, parce qu'il ne s'agit
1: bien sûr,
2: plus
1: bien sûr.
2: De terres agricoles.
1: Bien sûr.
2: Voilà. J'espère que ce n'est pas pour ça que les incendies sont partis en Gironde. Mmh. Si tel est le cas, je n'apprécie guère Napoléon. Néanmoins, en 1809, il avait publié un décret qui me semblait pas si bête que ça,
1: oui.
2: Qui consistait à ce que toute personne arrêtée sur les lieux d'un incendie, sans pouvoir justifier de leur présence, était passée par les armes.
1: Oui.
2: Tout à fait. Chers amis pompiers, je sais que vous disposez de haches, mais de là à découper des gens avec... Éviter. Quand bien même, nous avons encore eu des inconséquents qui ont été...
1: C'était encore ce Bonaparte, enfin Napoléon à ce moment-là, était furieux parce que la Corse flambait. Et il a écrit, il a pris un décret, puis il a écrit au préfet de... Il a même écrit au préfet de Corse.
2: Tout à fait.
1: Et en lui signalant que si ça ne s'arrêtait pas, c'est lui qui y passerait.
2: Tout à fait, tout à fait.
1: C'est s'est arrêté.
2: Étonnamment, c'est peut-être le fait de menacer de fusiller toute personne qui serait prise à proximité des flammes, ça peut aider. Mmh. Après, je ne suis pas sûr que nos préfets de région et de la Gironde apprécient ce genre de menaces. Oui. Néanmoins, c'est à l'État de les émettre, et vu qu'on a, grâce à l'État et à la Sainte République, la possibilité d'euthanasier les gens, si ça se trouve, trouvera-t-on une utilité quelconque à cela en indiquant que ces pauvres personnes sont... déficientes et n'ont plus la capacité de vivre par elles-mêmes parce qu'elles n'ont pas su gérer ces sinistres. Mais au-delà de cette boutade...
1: Un auditeur nous fait connaître son avis. Bonsoir, un responsable des pompiers engagé dans les Landes disait que le feu se propageait de façon imprévisible, comme les vents étaient devenus imprévisibles et avaient abandonné leur ancien couloir. Mais pourquoi cela ? N'a-t-on pas installé des parcs éoliens précisément dans les couloirs avant, où ils passaient justement parce que rien ne les freinait ni ne les bloquait ? Alors qu'une éolienne qui pompe 1 ou 2 mégawatts avec son hélice constitue bien un barrage avant, tellement efficace que les oiseaux ou chauves-souris qui passent de l'amont à l'aval de l'hélice meurent, poumons éclatés par choc barométrique. Mais le fric généré par ces moulins nuisibles ne brûle pas.
2: Alors, le fric...
1: Merci, cher auditeur.
2: Cet auditeur a tout à fait raison, parce que en réalité, les éoliennes sont néfastes pour la biodiversité. On le voit notamment dans les Pyrénées, où certaines races de vautours, ou même d'autres rapaces, ont tellement péri par les éoliennes qu'on a interdit le fonctionnement de certaines d'elles se situant dans les parcs naturels. Ça aussi, vous me direz, c'est une aberration de mettre en place des éoliennes dans des parcs naturels.
1: Oui, bon, absolument.
2: Ça, nous ne reviendrons pas.
1: Notre sujet.
2: Mais concernant les incendies, justement, c'est quand même assez étonnant parce que, non content de trouver quelques soutiens d'Édouard Philippe dans les incendiaires, on constate que 10% de la forêt de Fontainebleau a brûlé. C'est une chose. Le massif en lui-même représente à peu près entre 24 000 et 30 000 hectares, un peu moins de 30 000 hectares. Il me semble que c'est 24 000, si je ne dis pas de bêtises.
1: Or, c'est moins que la superficie qui a été brûlée en Gironde.
2: Tout à fait.
1: 40 000 ou 50 000.
2: On se rapproche des 50 000 qui ont cramé, ce qui fait beaucoup.
1: C'est énorme.
2: Et malheureusement, ce n'est pas la première fois. Ce n'est pas la première fois. Notre auditeur nous faisait remarquer effectivement que les courants d'air ont été modifiés. Probablement dû par les éoliennes, c'est fort probable, et je pense, c'est vrai que je n'y avais pas réfléchi, mais ça faisait partie des remarques qu'on m'avait faites, et que je ne savais pas trop comment l'apprécier. Et avec le recul, effectivement, cela peut jouer. Et même, je serais très curieux de voir ce qu'il adviendrait l'été prochain si on arrêtait toutes les éoliennes. D'ailleurs, qui ne sont rentables que grâce aux aides de l'Union européenne que nous payons. Parce qu'au bout de 10 ans, il n'y a plus d'aide. Qu'est-ce qui se passe ? On vire le mât, on va le dételer quelque part, et surtout, vous avez 500 mètres cubes en dessous d'éoliennes de béton qui ne bougeront plus. Hein, merci. Très belle idée. Mais au-delà de ça, on constate que ces feux auraient pu être circonscrits plus ou moins vite. Tout d'abord, pour la forêt de Fontainebleau, c'est l'expérience d'un capitaine de Canadair qui va avoir le réflexe d'exiger la présence de 4 à 5 Canadair au minimum. D'ailleurs, 4 à 5 Canadair, c'est en ce moment ce que nous avons en France métropolitaine disponible.
1: Oui.
2: Sur une douzaine. Ce qui est inquiétant, c'est-à-dire que moins de 50% des effectifs sont disponibles. Alors même...
1: Bon, il en est à peu près de la même chose pour ce qui est de nos... On va prendre un autre exemple.
2: De nos équipements militaires.
1: Oui.
2: C'est même plus affligeant parce qu'il me semble que pour les tanks, on doit être autour de 30%. Et encore, 30%, le moteur tourne, mais on n'est pas sûr du reste.
1: Oui, il faut partir avec des manivelles.
2: Voilà. Et des pièces que vous allez cannibaliser sur les autres tanks qui sont à l'arrêt. Mais toujours est-il, on pourrait se dire, comment se fait-il qu'on en ait si peu? C'est une très bonne question. Et à ceci... ce pauvre capitaine a fait dans cette même interview un autre constat qui est d'autant plus affligeant parce que en écopant, c'est donc le fait de passer avec un Canadair au ras de l'eau et donc de prendre de l'eau à même la Seine sans pour autant atterrir et repartir pour asmater les flammes. Il faisait le constat suivant. On a versé entre 1,4 et 2 milliards d'euros pour nettoyer la Seine pour les JO de 2024. Et d'ailleurs, on paye toujours.
1: Oui.
2: Parce que ce sont des installations qui tournent toujours.
1: Oui, pour permettre à Madame Hidalgo d'aller se baigner.
2: Tout à fait.
1: devant
2: tout le monde. Et forcément en combinaison. Hein, je vous ferai remarquer, pas folle la guêpe. Mais au-delà de ça, ces 1,4 à 2 milliards d'euros représentent quelque chose d'assez étonnant. Parce que c'est au minimum soit une dizaine de Canadair, c'est-à-dire d'outils potentiels pour éteindre les flammes, de disponibles avec 10 ans d'entretien, soit un peu plus de 36. Et ça, c'est quand même assez inquiétant. On pourrait se dire, c'est quand même pas rien. Et puis, il y a un deuxième constat assez affligeant. On aurait pu avoir deux Canadair de plus en 2022.
1: Oui.
2: Deux Canadair de plus qui ont été refusés. Il s'agissait de 50 millions d'euros qui étaient budgétés, qui ont été retirés sur la demande express d'un certain Attal,
1: ah, oui.
2: Premier ministre de l'époque.
1: Oui.
2: Et qui d'ailleurs, de nos jours, essaye de se défendre au mieux. Mais vous savez, les couards s'écartent toujours du combat. Et malheureusement, on a un bel exemple ici. Je pense d'ailleurs que si les cours d'assises avaient un minimum de respect à l'égard des Français, cet homme serait poursuivi pour haute trahison. Mais ça, c'est une autre question.
1: Il n'est pas le seul.
2: C'est pas le seul.
1: Et puis pendant ce temps-là, lui, il faisait des... Voilà, il y avait des soirées un peu particulières dans les pavillons de Matignon... avec son fameux chargé de communication.
2: Tout à fait, ouais. Dont il n'était pas du tout amoureux et donc il n'avait plus de relation.
1: Non, pour lesquels, bien sûr, il n'y avait rien. Voilà. Mais
2: ce qu'il a démenti plus tard dans un ouvrage, ce qui est assez amusant.
1: Oui.
2: Mais au-delà de ça...
1: La fameuse soirée Chemsex, dont sont friands un certain nombre de nos hommes politiques.
2: Oui, et d'ailleurs qui interdit la diffusion des différents tests sur les produits, disons, de récréation qui sont illégaux, et je suis d'ailleurs assez triste qu'on ne l'ait pu
1: mais Le Cornu a été ferme sur le sujet. Hein. Il n'a rien divulgué, mais il a contraint tous les
2: ministres et secrétaires d'État.
1: Et les hommes du ministère, les conseillers qui avaient été pris en flagrant délit de consommation de stupéfiants, de s'écarter. Enfin, ils n'ont pas donné exactement leur démission, mais ils sont écartés.
2: Tout à fait. Mais
1: ça prouve qu'il y a un énorme problème, en réalité.
2: Oui, ce qui démontre qu'en réalité, on ne peut pas leur faire confiance.
1: Oui,
2: comment faire confiance à un défoncé pour la gestion, alors qu'il n'est pas capable de se gérer lui-même? C'est une question qui a été soulevée par nos chers philosophes antiques. Hein. La domination du cheval sauvage que nous avons en nous. Et si nous ne savons pas le dominer, nous ne pouvons rien faire de correct. Mais au-delà de ça, un autre constat tout aussi affligeant et tout aussi triste, qui est le suivant. Voyez-vous, en 2022, donc, nous avons M. Attal qui refuse les 50 millions pour deux aéronefs, mais on en vient à une situation un peu aberrante. Depuis lors, nous avons loué en 2022 pour 3 millions d'euros des aéronefs pour compenser ce manque. Puis, actuellement, nous en louons de nouveau pour 7 millions d'euros. C'est-à-dire qu'en 3 ans, on aurait déjà pu pratiquement en payer un, ou du moins faire des précommandes. C'est quand même assez scandaleux.
1: Oui, mais Macron
2: pousse
1: un cri de victoire parce que l'Europe
2: envoie des moyens.
1: Envoie des,
2: Oui, il faut voir les moyens, ils sont bien faibles, d'autant qu'on refuse l'aide proposée par les Russes. Et encore une fois, c'est assez ironique, c'est-à-dire que les différentes sanctions mondiales qui ont été appliquées aux Russes sont émises par les États-Unis, ne sont pas respectées par les États-Unis, mais nous sommes le seul continent assez sot pour les respecter. Alors que nous sommes obligés d'acheter notre gaz à un prix beaucoup trop déraisonnable, je parle notamment du gaz de pétrole liquéfié et du gaz naturel américain de schiste, que nous payons trop cher et dont le prix n'est pas révisable. Que nous payons trop cher et dont le prix n'est pas révisable à la baisse.

0: Et donc les 12 Canadais. Le principe est le suivant. Il s'agit d'hydrostats qui ont la capacité donc d'amerrir et d'écoper, c'est-à-dire de prendre de l'eau au ras de l'eau afin de remplir leur soute pour ensuite passer au-dessus des
1: Bien
0: flammes.
1: sûr.
0: Et pour être efficace, j'écoutais il y a quelque temps une vidéo d'un ancien pilote de l'armée qui expliquait qu'il fallait au minimum 4 Canadair. Ces 4 Canadair vont fonctionner de la manière suivante. Le premier passe, l'air étant trop chaud en bas en raison des flammes, va faire un premier largage. Ce premier largage va permettre un premier rafraîchissement de l'air. Un second passe, celui-ci va viser aussi un complet rafraîchissement de l'air. Le troisième arrive, enfin l'eau commence à toucher sol et les flammes, ce qui va encore diminuer la puissance du feu avant le passage du quatrième qui, pour le coup, va circonscrire le feu. En plus de ça, nous disposons d'hélicoptères avec des baquets d'eau qui vont donc se remplir aussi bien dans des points naturels d'eau comme des cours, des étangs et des lacs. Et enfin, nous avons deux derniers éléments, des Dash, qui sont des avions qui ont besoin
1: Qu'est-ce que
0: de...
1: ça veut dire, Dash?
0: Dash, en fait, c'est le nom d'un avion qui est fabriqué par Bombardier.
1: Voilà, c'est ça.
0: Voilà. C'est sa dénomination commerciale, si je ne dis pas de bêtises. Ces avions, eux, pour le coup, ont besoin de pistes d'atterrissage
1: Oui.
0: et de moyens techniques présents sur les
1: Bien
0: pistes
1: sûr.
0: pour remplir leurs cuves, que ça soit de retardant ou d'eau. Donc, ils sont plus longs à mettre en œuvre. Bien évidemment, je ne vous cache pas que les Canadair ont besoin d'essence, pardon, d'essence, vous m'aurez compris,
1: Oui.
0: de carburant pour fonctionner, et donc ils devront de temps en temps faire des pauses techniques
1: Oui.
0: pour se remplir. Néanmoins, ils sont plus pratiques en raison du nombre de
1: Bien
0: passages et
1: sûr.
0: des proximités des points d'eau. Il faut juste que le point d'eau soit suffisamment long pour pouvoir écoper suffisamment d'eau et repartir. Ensuite, nous avons les A400M.
1: Oui,
0: Alors,
1: il y en a un.
0: on en a un qui est prêté par nos amis allemands avec le kit produit par Airbus. Cependant, ce n'est pas une solution viable parce que le kit est long à poser dans cet avion, mais aussi il est long à remplir parce que nous n'avons pas d'infrastructures suffisantes. Donc, ce sont des moyens, disons, limités. Ce qui fonctionne véritablement, ce sont donc les Canadair ainsi que les
1: Je
0: hélicoptères.
1: croyais que le A400M, il avait été prélevé sur la flotte française, non?
0: Alors, il y en a un qui nous est mis par disposition. Alors, c'est là où justement il y a une petite confusion. Il me semble que le kit pour les incendies est mis à disposition par la Bundeswehr.
1: C'est ça.
0: Pardon,
1: Tandis, mais
0: mais
1: l'avion,
0: l'avion est français.
1: c'est français.
0: Ensuite, nous avons d'autres aéronefs confiés par d'autres pays européens, mais c'est bien trop faible par rapport aux superficies qui
1: Bien
0: brûlent.
1: sûr.
0: Au-delà de ça, on va constater donc, en plus de ce problème, que nous disposons malheureusement de faibles moyens. Nous avons donc nos politiques qui se rejettent la pierre, qui disent que c'est pas de leur faute, que malheureusement c'est des circonstances extrêmement dommageables, mais les faits sont là. Nous manquons de moyens. De plus,
1: Et alors là, on ne sait pas à cette heure-là si l'incendie en Gironde est fixé ou s'il est reparti.
0: Alors pour le coup, il me semble pas qu'il soit fixé.
1: Oui,
0: Avant de rentrer en studio, je regardais un peu. Il ne
1: moi
0: me semblait pas
1: aussi.
0: qu'il était
1: Oui,
0: fixé.
1: oui.
0: Mais
1: Et demain, il va faire encore une très forte
0: tout à
1: chaleur.
0: fait. Ce qui n'aide pas avec la question justement des vents soulevée par notre cher auditeur. Nous ne savons pas si les pompiers vont avoir des difficultés. D'ailleurs, je tiens à saluer la mémoire de ces hommes, de ces soldats des flammes qui malheureusement sont décédés.
1: Oui, il y en a deux pompiers
0: Tout à fait, parce qu'ils ont été pris justement dans les flammes, hélas.
1: On aimerait que de temps en temps, il y ait un responsable politique qui connaisse un jour une difficulté parce qu'il a fait un acte de courage.
0: Hélas, les courageux, on l'a
1: Ouais,
0: vu
1: on laisse ça en suspens.
0: avec le colonel Beltrame,
1: Oui,
0: ne sont pas assez reconnus en France.
1: non, bien sûr,
0: Ces hommes,
1: bien
0: on
1: sûr.
0: en parle maintenant,
1: Bien sûr,
0: mais il est fort à parier que
1: Henri
0: dans...
1: d'Anselme. Là, dernièrement encore, les jeunes militaires qui ont... Non, il y a en France encore, tant qu'il y aura des gens courageux, il y aura encore des Français. Voilà.
0: Tout à fait.
1: Mais
0: Tout à fait, tout à fait.
1: on ne peut pas dire que la classe politique donne un exemple. Moi, je n'ai jamais vu Mélenchon se porter au secours d'une personne attaquée dans la rue.
0: Non, et puis c'est pas près d'arriver.
1: Non.
0: Mais pour en

0: Venir à ce sujet donc que j'ai un petit peu travaillé, on constate aussi que nous avons plusieurs difficultés en plus. On va refuser donc l'aide proposée par les Russes au motif qu'ils sont sous sanctions internationales, ce qui est une erreur, et qui démontre encore une fois la capacité des responsables russes d'être ce qu'on appelle un bon gestionnaire de famille, d'être des hommes responsables qui savent aller au-delà des sanctions pour proposer leur aide. J'aimerais que nos politiques aient autant de conscience qu'eux. Certes, je regrette la situation déplorable qu'il y a en ce moment dans certaines parties de Russie et d'Ukraine, mais tout cela est dû suite à la chute de l'URSS et à une mauvaise répartition, comme pour le Kosovo autrefois. Mais on rencontre aussi d'autres difficultés qui sont dues à l'ONF. L'ONF qui est en faillite, comme vous le savez tous, qui, pour économiser de l'argent, va vous présenter un...
1: L'Office national des forêts,
0: En effet, va
1: qui
0: vous
1: est une
0: présenter...
1: administration.
0: Qui est encore une fois une administration qui, d'ailleurs, nous devons à Colbert et à Louis XIV, d'ailleurs,
1: Oui, comme la forêt de Tronçay.
0: tout à fait, comme Rambouillet, comme la forêt de Fontainebleau, il faut en prendre conscience. Ces derniers sont en faillite. Pour économiser de l'argent, ils évoquent une gestion écologiste de la forêt de Fontainebleau et de tous les forêts domaniales en laissant des arbres qui sont tombés suite aux tempêtes, qui sont des sources d'entretien des feux. Malheureusement, arbres qui autrefois étaient enlevés pour voir leur bois être débité et vendus quand c'était possible.
1: Alors, pourquoi l'ONF n'arrive plus à assurer, parce qu'il y avait autrefois un personnel assez abondant qui faisait notamment, qui nettoyait les sous-bois.
0: Tout à fait.
1: C'était une
0: Alors,
1: des activités principales.
0: c'était leur activité principale,
1: Principale, oui.
0: en plus de la vente des
1: Oui,
0: bois. Il
1: oui.
0: faut savoir que les dotations étatiques ont diminué à leur égard, que ces derniers essayent de se rattraper aux branches comme ils peuvent en limitant les coûts. Cependant, ils ont du personnel qu'il faut payer, dont les charges doivent être payées aussi, hélas. Et malheureusement, ils ne peuvent plus faire face à tous ces coûts.
1: Oui.
0: Mais
1: Il y a encore 50 ans ou 40 ans,
0: il y a encore 40 ans, ça fonctionnait très bien.
1: on se promenait en forêt, il y avait des petites maisons extrêmement,
0: Tout à fait.
1: généralement extrêmement, comment dire, attirantes, très, très, très
0: C'est les
1: sympathiques.
0: fameuses maisons forestières qu'on
1: C'était les
0: retrouve en
1: maisons,
0: forêt de
1: voilà,
0: Fontainebleau,
1: les
0: mais qui
1: maisons
0: pour une
1: forestières,
0: partie,
1: et il y avait, habitaient là des familles, les familles de
0: tout à
1: forestiers.
0: fait, qui permettaient d'avoir un œil
1: Tout le temps,
0: réel tout
1: tout
0: le
1: le temps,
0: temps,
1: tout
0: en
1: le
0: tout
1: temps.
0: point.
1: Oui, c'est ça.
0: Cependant, ça leur coûtait trop cher en termes de foncier, ça leur coûtait trop cher en termes de salariés.
1: Oui.
0: Et donc maintenant, si vous tombez sur un agent de l'ONF, c'est vraiment que vous n'avez pas de peau, d'autant qu'ils sont habilités à mettre des amendes et qu'ils vont tout faire pour mettre des amendes, vu que ça va dans la poche de l'ONF. Donc, nous avons cet aspect, mais nous avons aussi une troisième plaie en France. Donc, nous avons donc nos politiciens, l'ONF, du fait de son manque de dotation. Et la troisième plaie, ce sont nos chers amis écologistes,
1: Oui.
0: le Parti des
1: Donc
0: Verts,
1: oui.
0: qui sont responsables d'ailleurs des premiers feux qu'il y a eu il y a 2 ans à la teste de Buch, donc en
1: Oui.
0: région des Landes, encore une fois, où les feux n'avaient pas pu être circonscrits de manière adéquate. Pourquoi? Parce que ces derniers, aussi bien la région que
1: Avait
0: la
1: décidé
0: préfecture,
1: qu'il fallait
0: que le
1: laisser
0: département avait décidé qu'il ne fallait pas faire de nouvelles ouvertures qui étaient demandées par les pompiers et par les chasseurs pour
1: Bien
0: un meilleur
1: sûr.
0: entretien des bois, parce qu'il faut savoir aussi qu'une partie de l'entretien des bois est dévolue aux chasseurs de
1: Oui.
0: manière directe. Parce que quand ils vont chasser, quand un arbre est au travers des chemins,
1: Oui.
0: c'est eux qui les laguent. Mais pour la petite blagounette, quand ceux-ci font remarquer que d'anciens chemins forestiers ne sont plus assez entretenus, on leur interdit de sortir le
1: Bien sûr.
0: matériel adéquat pour l'entretenir, parce que vous
1: Yes.
0: comprenez, des fois qu'ils
1: Il
0: exigeraient
1: faut préserver l'environnement.
0: l'environnement,
1: Oui,
0: ce qui est une
1: tout à
0: erreur
1: fait.
0: et
1: Bien sûr, l'environnement se soigne. Enfin, voyons,
0: Tout à
1: c'est
0: fait.
1: évident.
0: C'est comme le corps humain, si vous ne portez pas de soins. Mais je vois que vous avez encore un message d'un de nos
1: À
0: auditeurs.
1: nos auditeurs en Espagne, une vingtaine d'hélicoptères qui assuraient une lutte très précoce contre les départs de feu sont abandonnés car frappés de sanctions par l'UE. Ce sont des appareils russes, donc maudits. Ils peuvent emporter de 4 à 5 tonnes à chaque vol et réputés pour leur stabilité dans les violents ascendants engendrés par les incendies. Mais c'est une technologie non démocratique. C'est hallucinant.
0: Tout à fait. Mais
1: merci, chers auditeurs, parce que vous contribuez. On s'étonne de la situation actuelle dans tous les domaines, mais non, mais on est gouverné par des zozos et je dis pas qu'ils sont tous des imbéciles,
0: mais
1: quand ils sont pas imbéciles, ils sont tellement formatés par leur idéologie comme les Verts que
0: tout à fait.
1: Ils prennent des décisions qui sont aberrantes, qui sont idiotes.
0: Tout à fait. Mais pour rebondir d'ailleurs sur ce que dit notre auditeur, tout du moins ce qu'il nous a écrit. Nous avons une autre situation complètement aberrante, et cette fois-ci c'est la quatrième plaie, c'est celle, bien évidemment, de l'Europe. Puisque les camions de nos chers soldats du feu sont équipés, vu qu'il s'agit de véhicules diesel, hein, puisque c'est le moins cher pour ce genre de véhicule, d'AdBlue. AdBlue, malheureusement, quand il n'y a plus d'AdBlue, les moteurs se bloquent, et vous ne pouvez plus rien faire des véhicules. Donc vous êtes obligé de retirer des véhicules que vous pourriez approvisionner avec des pompes pour l'essence, directement sur site, comme on le faisait autrefois. On est obligé de les retirer pour les réapprovisionner en AdBlue. Voilà. Autre scandale. Merci l'Europe.
1: Pourquoi cette...
0: l'AdBlue est nécessaire pour diminuer, soi-disant, je ne connais pas la réelle efficacité, des émanations suite à la combustion du carburant.
1: Oui.
0: Donc, c'est présent sur les véhicules diesel. Ça vise à transformer une partie des gaz d'échappement en azote, qui est donc moins nocif par réaction chimique. Et malheureusement, dès lors que vous n'avez plus d'AdBlue dans votre réservoir d'AdBlue, d'ailleurs vous remarquerez que c'est un mot anglais et que je vais d'ailleurs devoir mettre des pièces dans le cochon à cause de cela, eh bien votre véhicule se bloque parce qu'il considère que vous êtes hors la loi. Voilà qui est pratique. Merci l'Europe. Hein, nous avons une dérogation pour l'armée, mais pas pour les pompiers. C'est beau. Enfin, nous avons une cinquième plaie en France et elle est particulièrement efficace. C'est d'ailleurs ce que j'appelle les écolos numériques. En l'occurrence, je pense au média Vaquita, qui est géré par un certain Hugo Clément, proche de certains milliardaires de gauche. Hein, on lui en voudra pas de prendre leur argent et de se dire pour autant indépendant. Néanmoins, ce dernier a publié ces derniers temps une magnifique demande, assez amusante. Cette demande, il s'agit ni plus ni moins que d'un sondage visant à récolter quelques signatures. En l'occurrence, la dernière fois que j'ai regardé, il y avait quelques 150 000 signataires visant à interdire la chasse sur les zones sinistrées. Alors, premier point que j'aimerais aborder avec ce zozo-là, c'est que, d'abord, nous autres chasseurs ne chassons pas sur les zones à proprement sinistrées. C'est-à-dire que de facto, je le vois notamment avec le magnifique communiqué de presse qu'a fait la société de vénerie de Fontainebleau concernant les hectares qui étaient dans leur droit de chasse et sur lesquels ils n'iront pas. Mais vous oubliez une chose, chers amis écolos du dimanche, écolos numériques, c'est que les animaux qui ont réchappé aux flammes, et ils sont beaucoup parce qu'ils ont un certain sens pour cela, malheureusement d'autres ont été pris dedans, mais la majorité vont se répartir sur les zones non sinistrées.
1: Oui, oui.
0: Ce qui va créer une forme d'empiètement et une surpopulation sur les abords qui vont augmenter le nombre de dégâts. Donc si nous ne chassons pas pendant une saison, qui va payer les dégâts? L'effet des chasses, c'est ça, sans aide de l'État? Très bonne idée. Monsieur Clément, je vous encourage à payer de votre poche les dégâts des animaux. Pour vous donner une idée, en Seine-et-Marne, l'an dernier, il s'agissait de près de 10 millions d'euros. Je vous encourage à payer de votre poche pour un département. Ensuite, au-delà de cela, il faut réfléchir aussi de manière un peu pragmatique. Les animaux, une fois le feu circonscrit, la nature va reprendre ses droits. Sauf que vous avez des ongulés, c'est-à-dire des sangliers, qui ont pour habitude de fouiller la terre à la recherche de vers, de glands et d'autres plantes qu'ils peuvent consommer. Mais ils vont retourner ces espaces qui ont été traumatisés par les flammes, pour ainsi dire. Mais vous avez aussi les cervidés, tout ce qui va être chevreuil et cerf, vont manger les jeunes pousses d'arbres ces zones, ce qui va rajouter du temps à la régénération. Et donc, vous n'aidez pas la nature par ce biais. Et ça démontre encore une fois que vous, petits Parisiens installés à Paris, pardon, en région parisienne, parce qu'il me semble maintenant que vous ne résidez plus tout à fait à Paris, mais par principe, je ne donnerai pas votre adresse. Vous autres, citadins, n'avez pas conscience de ce qu'est la nature et des besoins qu'elle a, parce que vous n'y passez pas de temps. Moi, j'y passe la majorité de mon temps, que ça soit en saison de chasse ou en dehors, quand on me demande de l'aide pour apporter de l'eau sur les points d'eau des animaux. Je ne vois pas les écolos, d'ailleurs, à courir. Encore une fois, d'ailleurs, ça m'arrive à mon dernier point, et les félicitations que j'envoie à ces différents agriculteurs qui se font rabrouer actuellement par un préfet qui leur dit qu'il faut qu'ils soient enregistrés dans des tableaux Excel pour venir apporter de l'eau. De même, je félicite les ostréiculteurs qui ont fourni plusieurs centaines de contenants d'eau qui ne sont pas non plus rémunérés. Ils font ça à titre purement bénévole.
1: Et qui ne sont pas sur des tableaux Excel.
0: Tout à fait. Ce qui démontre, encore une fois, que vous n'avez pas, vous autres représentants de l'État, l'intelligence d'organiser au travers de pancartes, par exemple, les zones de distribution d'eau pour les pompiers. Si vous aviez un minimum de compétences, vous utiliseriez les gendarmes, les policiers pour indiquer à ces hommes qui se sont déjà montrés extrêmement courageux et vaillants lors des incendies de la forêt de Fontainebleau, puis en Gironde, les zones où ils doivent intervenir pour apporter l'eau afin de permettre aux pompiers de mieux œuvrer. Enfin, j'ai récolté il y a quelques heures le témoignage d'un ami qui combat actuellement les flammes en Gironde. Ce pauvre jeune homme m'indique notamment qu'ils font de leur mieux avec les moyens qu'ils ont. Pour rappel, notre cher État a cassé la gueule, désolé pour les termes, des pompiers en janvier 2026 parce qu'ils osaient manifester à Paris pour demander plus de moyens.
1: Bien sûr.
0: Pensez-y la prochaine fois, chers amis gendarmes, quand vous aurez... lors de prochaines manifestations, pompiers devant vous.
1: Les gendarmes sont envoyés contre les gilets jaunes, contre les pompiers, contre les agriculteurs qui refusent de voir leurs bêtes abattues stupidement parce qu'une décision de l'Europe, de Bruxelles, les contraint les Français à supprimer leurs élevages.
0: Non, mais c'est tout à fait aberrant.
1: Tout est idiot.
0: Et c'est là où on voit quand même.
1: Et on dresse les Français les uns contre les autres. C'est la méthode de la République. Elle a toujours fonctionné de cette façon-là. Depuis 1789-93, c'est comme ça qu'elle fonctionne. C'est dresser les Français les uns contre les autres, se mettre à la tête d'un parti pour prendre ensuite le pouvoir, et ensuite mettre ses copains au pouvoir et garder le pouvoir, parce que la seule chose qui compte en République, c'est le pouvoir.
0: Tout à fait.
1: Alors finissez, pour que j'aurai quelques minutes pour faire ma vitupération mensuelle.
0: Et en conséquence de quoi, j'aimerais, remercier à titre individuel et au nom de tous les Français qui ne peuvent pas actuellement apporter leur soutien donc à nos amis agriculteurs, à nos amis ostréiculteurs, à nos amis chasseurs, à nos amis restaurateurs qui aident du mieux qu'ils peuvent les pompiers, ainsi qu'aux locaux qui apportent de quoi se sustenter, de l'eau, du réconfort aux pompiers qui bien souvent enchaînent des gardes de plus de 24 heures,
1: bien sûr.
0: Ce qui est d'ailleurs est illégal, mais qui est la conséquence de la mutualisation des moyens. Oui. Autrefois, chaque commune de France avait une petite caserne au minimum avec un camion, donc une citerne, et on devrait peut-être penser à revenir à ce modèle-là. Certes, ce serait plus cher, mais ça nous permettrait d'avoir beaucoup plus de moyens sur ce genre de situation. Hélas, la République, voulant économiser trois bouts de chandelle, font des économies là où ils ne devraient pas.
1: Centraliser pour contrôler.
0: Tout à fait.
1: Parce que c'est son grand objectif. Oui.
0: Et donc, je tiens une nouvelle fois à vous féliciter au nom de tous ces Français, de cette masse silencieuse qui ne peut actuellement vous présenter leurs remerciements par rapport au combat que vous menez, par rapport au manque de moyens que vous avez et par rapport à la déception notamment qu'on a pu lire sur les visages de nos chers soldats du feu face au président incompétent que nous avons. Voilà.
1: Merci Charles Roch, merci beaucoup. Je pense que nos auditeurs ont beaucoup apprécié. Alors j'étais chargé de vous faire un petit mot de politique, il ne reste plus que quelques minutes, trois minutes. On a cette situation catastrophique financière, on a cette situation de fait due aux incendies, à un été particulièrement éprouvant, et qu'est-ce que nous avons en face comme institution? Nous avons une institution qui est celle qui va fracturer la France encore plus gravement dans les 6 mois, dans l'année qui vient, dans les 8 mois qui viennent, l'institution présidentielle. C'est incroyable. On a maintenant plus de 30 candidats. Tout le monde est candidat. Comme je dis, ils se croient tous capables de remplir la fonction. Ils s'imaginent tous que la France est faite pour eux et qu'ils sont faits pour la France. Mais évidemment, aucun d'entre eux n'est fait pour la France et aucun d'entre eux n'est apte à remplir cette fonction présidentielle qui est.
0: Les Français ne méritent pas ce genre de gérant.
1: Absolument.
0: D'ailleurs, ils n'ont rien de gérant.
1: Non. Et alors,
0: ce sont des marchands du temps, pour ainsi dire.
1: Les élections législatives suivront. Ce sera le parti vainqueur qui devra assumer les conséquences de la situation. Et tout le monde comprend bien qu'en réalité, il y a une incapacité profonde. À supposer que nous ayons une équipe de gens compétents et capables, supposons, ce qui n'est pas le cas, je ne crois pas, même chez les bons. De toute façon, le parti du bien en soi, c'est pas bien, puisque le parti du bien ne devrait pas être un parti. Le bien et la vérité devraient s'imposer par eux-mêmes. Et ce qu'il y a de terrible, c'est que s'il y avait des gens bien qui étaient aptes à prendre des responsabilités au cours des mois qui viennent, eh bien, ils seraient contrecarrés par l'ensemble des institutions. C'est-à-dire que Bercy ne suivrait pas, les énarques de Bercy ne suivraient pas, les inspecteurs généraux de la rue de Grenelle ne suivraient pas. C'est eux qui décident de ce que le petit Français doit apprendre ou ne pas apprendre. C'est eux qui décident de la politique générale du ministère. Et il en est de même place Beauvau. Donc en réalité, concrètement, le système ne fonctionne que parce qu'ils sont tous liés d'une certaine manière par un copinage, soit de parti, soit de loge, soit d'idéologie, soit d'intérêt. Et souvent, c'est l'ensemble. Donc nous n'avons plus d'hommes d'État, nous n'avons plus de les hauts fonctionnaires qui d'ailleurs quittent le service aujourd'hui, sont les premiers à être extrêmement sévères sur ce qui est en train de se passer aujourd'hui et la façon dont l'État est dirigé. Et ils ont raison, mais il aurait fallu qu'ils parlent plus tôt. Bref, on attend encore quelques responsables, soit hauts fonctionnaires, soit des personnes très compétentes dans certains domaines, qui parlent et qui parlent avec vérité et avec vérité politique. Chers amis, bonsoir.

0: Vous venez d'entendre le libre journal de la réaction dirigé par Hilaire de Crémier, diffusé en direct sur Radio Courtoisie mardi 28 juillet 2026 de 21h30 à 23h et réalisé par Aline. 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
1: La suite du programme d'aujourd'hui, nous sommes le jeudi 30 juillet, nous sommes en semaine B de notre grille des émissions. La suite du programme tout à l'heure à 17h30, Restons Courtois, dirigé par Marc Hainaut, Macron fossoyeur de la francophonie avec Charles Onana, Léon XIV bientôt en France avec Philippe Darentière, président de Notre-Dame de Chrétienté. 19h30 en direct, le libre journal des traditions dirigé par l'abbé Laurence, à trois moments. Les vertus cardinales, vertus du chef au quotidien en situation de crise avec Arnaud Judos, Alain Lanavert pour le livre de Jean de Lavarande, Heureux les humbles et la 20e université d'été de la fraternité Saint-Piedis, du 12 au 16 août 2026 avec l'abbé François Delmotte. 21h30, le libre journal de la souveraineté dirigé par Michel Leblé. Rediffusion du 12 février dernier, un redressement de l'économie française est-il possible? Un constat historique, une situation présente, les axes d'un redressement, puis 23h. Les répliques du nouveau conservateur dirigé hier par Guillaume de Tulloy, comment recueillir le consentement à mourir? Tout de suite, voici sur Soundcorda, dirigé par l'abbé Raffray. Je vous souhaite un très bon après-midi sur Radio Courtoisie, les 17h.
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4: 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Épisode 13, l'âme et le corps. Dans cette étude de la création, des choses invisibles, les anges, puis des choses visibles, la terre, la matière, l'univers, nous en venons maintenant à l'homme et à la création de l'homme. Ce sont les questions 66 à 72 que nous allons étudier aujourd'hui, donc comme d'habitude, dans l'abrégé du catéchisme de l'Église catholique par le pape Benoît XVI. La question 66 demande « En quel sens l'homme est-il créé à l'image de Dieu ?» L'homme est créé à l'image de Dieu en ce sens qu'il est capable de connaître et d'aimer librement son Créateur. Sur terre, il est la seule créature que Dieu a voulu pour elle-même et qu'il a appelée à participer à sa vie divine, par la connaissance et par l'amour. Parce qu'il est créé à l'image de Dieu, l'homme a la dignité d'une personne. Il n'est pas quelque chose, mais quelqu'un, capable de se connaître, de se donner librement et d'entrer en communion avec Dieu et avec autrui. Alors, ce qui est dit ici semble tout à fait banal, j'allais dire, pour un chrétien et puis pour notre civilisation chrétienne. Et même ceux qui essayent de lutter contre le christianisme et qui rejettent la foi chrétienne, finalement, sont les héritiers du christianisme quant à cette conception de l'homme et de la dignité de l'homme. Il faut se souvenir que dans les peuples barbares, et malheureusement on retourne de plus en plus à la barbarie sous différents aspects, dans beaucoup de peuples barbares avant le christianisme, eh bien cette ressemblance naturelle, par nature, de l'homme avec Dieu, non seulement n'était pas du tout évidente, n'était pas du tout donnée, mais même l'homme était considéré comme un objet, comme un autre. Et c'était simplement les rapports de puissance, puissance de l'homme sur la femme, puissance du chef sur l'esclave ou sur le serviteur, puissance d'un peuple sur un autre, qui étaient les seules valeurs qui organisaient la société. C'est en ce sens que, dans de très nombreux peuples, si vous regardez par exemple chez les Aztèques, avant la conquête espagnole, eh bien le vaincu, le soldat du peuple vaincu, était considéré simplement comme un animal à sacrifier, et sa vie n'était pas du tout considérée comme égale à la valeur de la vie des vainqueurs. De la même façon, dans beaucoup de peuples de civilisations, même antiques, l'enfant à peine né pouvait être abandonné. Il était considéré comme un moins que rien, comme sans valeur, puisqu'il n'était pas encore à la hauteur de l'humanité. De la même façon, le vieillard, et malheureusement on y retourne avec les lois sur l'avortement et puis bientôt sur l'euthanasie, de la même façon, le vieillard a souvent été considéré, en dehors de la révolution chrétienne que le christianisme a apporté dans l'humanité entière, le vieillard était considéré comme un poids, pouvait être considéré comme un poids, et il fallait qu'il apprenne par lui-même à sauter la vie pour ne pas coûter, pour ne pas ralentir le peuple et sa famille. Et donc, vous voyez pourquoi je dis que nous revenons maintenant à une forme à différentes formes de barbarie, que ce soit directement, vu la façon dont on traite les embryons ou les handicapés dans notre société, malheureusement, qui se prétend évoluer, mais qui finalement ne fait que retourner vers la barbarie. Et le fait de déconsidérer les personnes âgées et de penser que quelqu'un qui est malade et qui est vieux n'est qu'un poids pour la société, eh bien, c'est de la même façon, cela relève d'un retour à la barbarie. Au contraire, le christianisme a enseigné à l'humanité que ce qui a de la valeur, c'est la vie humaine. Pourquoi ? Non pas par ce que l'homme a réalisé dans sa vie, mais par principe, par nature, en raison de cette création tout à fait spéciale dont l'homme a fait l'objet. Ce que ça signifie, il faut bien comprendre, c'est que pour un chrétien, eh bien, un être humain qui a passé toute sa vie dans un lit parce qu'il a été handicapé a peut-être autant de valeur que le missionnaire qui est parti conquérir les âmes à travers le monde, ou que le grand scientifique qui aurait fait des découvertes immenses. C'est-à-dire que Dieu, les critères que Dieu utilise pour évaluer, pour donner sa valeur à une vie humaine, ne sont pas du tout les critères extérieurs que des réalisations et des capacités des uns et des autres. Donc, vous voyez à quel point c'est une révolution. Ça signifie que oui, un enfant handicapé dans un lit qui n'a aucun contact avec les autres, et si ce n'est les soins que sa mère lui apporte, eh bien sa vie a autant de valeur que celui qui est en pleine forme et qui a remporté des prix intellectuels ou sportifs ou que sais-je. Et c'est très important. C'est très important parce qu'il me semble, encore une fois, qu'on est en train de perdre cette valeur absolue de la vie humaine. Et le fondement de cette valeur de la vie humaine, c'est le fait que l'homme est créé à l'image de Dieu. Oui, l'homme est créé à l'image de Dieu. Alors, on dit même à l'image et à la ressemblance de Dieu. On pourra revenir là-dessus, on aura l'occasion. L'image de Dieu, c'est précisément la capacité de connaître et d'aimer librement. Voilà, la capacité de connaître et d'aimer librement sont des facultés spirituelles que seul l'homme possède. Alors, vous me direz, bien sûr, mon chien est capable de me reconnaître. Je rends hommage d'ailleurs ici, j'en profite, au chien de la famille Linux, qui est un chien très intelligent et que j'aime beaucoup, et que j'observe avec grande attention. Ne me dise pas que je n'ai pas de cœur lorsque je dis que les animaux n'ont pas cette capacité de connaître et d'aimer. Bien sûr, ils ont une capacité de connaissance sensible, ils ont une capacité de reconnaître, mais parfois bien plus aiguisée que les hommes. Linux en question est capable de reconnaître tous les membres de la famille quand ils arrivent au bout de la rue au son de leur voiture ou je sais pas. D'ailleurs, je me suis toujours demandé quelles étaient les comment ils faisaient pour reconnaître à l'avance que quelqu'un est en train d'arriver. Mais donc les animaux, bien sûr, ont des sens parfois bien plus développés que les humains, et donc ont cette capacité, une capacité de connaître. Mais c'est une capacité de connaître, une capacité sensible, une capacité, disons, matérielle, liée à un organe. Et parfois leurs organes sont plus puissants. Voilà, on dit que les chiens perçoivent les ultrasons, évidemment. On dit même que beaucoup d'animaux perçoivent des fréquences que nous, on ne perçoit pas du tout, ce qui, par exemple, leur permet de comprendre lorsqu'il y a un tremblement de terre, parce que ça produit une espèce de don qu'ils perçoivent. Donc, bien sûr, ils ont, et en ce sens, ils ont une sensibilité. Évidemment, le chien Linux, encore une fois, je peux vous dire que il éprouve de la joie, évidemment, il éprouve de la tristesse, de la honte quand il a fait une bêtise. Il sait très bien quand on est fâché avec lui, et même il rêve quand il s'endort. On voit qu'il aboie dans ses rêves. Donc, bien sûr, les animaux ont une imagination, mais tout cela c'est du domaine sensible, du domaine de la sensation, c'est-à-dire toujours perceptible par tout ce qui peut être perçu par des organes matériels. Lorsque on dit que l'homme est tout à fait particulier et qu'il est créé à l'image de Dieu, c'est parce qu'il a, en plus de ses connaissances sensibles, une connaissance intellectuelle. Et donc, l'âme humaine est tout à fait particulière, tout à fait unique par rapport aux autres animaux, parce que, même si elle peut être inférieure à celle des animaux en matière de connaissances sensibles et même de sentiments et de sensibilité, eh bien l'homme a une capacité de connaître intellectuellement. Qu'est-ce que ça signifie ? Ça signifie la capacité de connaître des réalités universelles. C'est-à-dire, on dit universel par opposition au particulier. C'est-à-dire que lorsque le chien voit un homme, il reconnaît, il ne sait pas lui donner un nom. Il ne sait pas décrire ou penser la nature humaine. Bien sûr, il reconnaît, il fait la distinction entre un homme et un chien et un autre animal, mais uniquement par reconnaissance sensible. Il ne peut pas donner de définition aux choses. Il n'a pas accès à la nature des choses. Comment dire? Pour vous donner un point de comparaison, le chien ne sait pas reconnaître. Ne sait pas reconnaître l'image d'un homme. Il ne sait pas me reconnaître en photo. Alors que un être humain, évidemment, a cette capacité de penser l'universel. Donc d'avoir accès à des concepts qu'on appelle universels, dans le sens où ils correspondent, ils conviennent à plusieurs réalités en même temps. J'insiste là-dessus, alors c'est de la philosophie un peu technique, mais c'est très important parce que c'est ça qui fait la distinction entre l'âme humaine et l'âme animale. Évidemment, l'homme est aussi un animal. Il a aussi des compétences animales, donc de connaissances sensibles et de désirs sensibles. Mais ce qui fait l'homme, c'est sa capacité de connaître intellectuellement, donc non pas par le cerveau, parce que le cerveau c'est un organe, mais de connaître par son esprit et d'aimer librement. Voilà, le chien ne peut pas choisir d'aimer. L'animal ne peut pas choisir d'aimer librement. Il aime la femelle qui passe devant lui, et même si certains animaux restent fidèles en couple, hein, c'est tout à fait, ça existe évidemment dans la nature, mais il ne peut pas choisir d'aimer et encore moins se renoncer à soi-même en raison de l'amour qu'il porte. C'est-à-dire qu'il n'agit que selon son instinct, selon le désir naturel inscrit en lui. Et là encore, c'est très important, puisque c'est ça qui distingue l'homme de l'animal. Ce qui fait que l'homme peut choisir, il peut renoncer Oui, l'exemple, évidemment, un chien peut choisir entre, si je lui mets des croquettes d'un côté et puis... Non, ou alors qu'est-ce que c'était l'autre jour? Et on lui avait donné les restes d'un repas, il avait tout mangé sauf les olives, je crois, quelque chose comme ça. Il avait fait un choix sans aucun scrupule. Donc il avait bien choisi. Donc il a évidemment une capacité de choisir de faire ceci ou de ne pas faire cela. Mais il n'a pas la capacité d'aimer, c'est-à-dire que s'il n'a pas mangé les olives simplement parce qu'il n'aimait pas les olives, il n'aurait pas eu la capacité, par exemple, de se dire je vais manger les olives pour me sacrifier, pour faire plaisir à la personne qui m'a offert le repas. Alors il aurait pu évidemment manger les olives pour ne pas, parce qu'il avait peur de se prendre un coup de chaussure si on voulait le forcer à manger les olives, ce qui n'est pas du tout le cas, rassurez-vous, on s'en fiche complètement. Mais vous voyez, évidemment, le chien peut apprendre des choses et par mode de réflexe, il peut apprendre soit pour obtenir une récompense, soit pour fuir une punition, eh bien, il peut apprendre qu'il faut mieux faire ceci que cela. On est d'accord. Mais ce n'est pas de l'ordre du choix rationnel, ce n'est pas de l'ordre du choix libre. C'est-à-dire la capacité d'analyser différentes possibilités et de se décider vers quelque chose qui n'est pas nécessairement nécessité par un instinct. Voilà, l'animal ne suit que son instinct. Alors, pourquoi est-ce que j'insiste là-dessus? Parce que, évidemment, c'est cette capacité de connaître et d'aimer librement qui font la spécificité de l'homme et qui sont des capacités, des facultés spirituelles et qui font que l'âme humaine, contrairement à l'âme des animaux, est une âme immortelle qui, lorsque le corps meurt, eh bien, subsiste parce que ce sont des capacités spirituelles. Alors, on y reviendra. Je reviens sur notre question de la création de l'homme à l'image de Dieu, parce que ici il est question aussi donc de cette ressemblance de Dieu, de l'homme à Dieu, créé donc à l'image de Dieu, et parce que, et la suite de la phrase, nous l'avons lu tout à l'heure, affirme ceci, que l'homme est la seule créature que Dieu a voulu pour elle-même et qu'il a appelée à participer à sa vie divine par la connaissance et par l'amour. Donc, non seulement au point de vue naturellement, l'homme est un esprit, a un esprit. Je vous rappelle qu'il y a d'autres créatures qui sont des esprits, puisque nous avons parlé la fois précédente, où il y a deux épisodes, dans l'épisode 11, nous avions parlé des anges, qui sont aussi des êtres spirituels, qui ont cette capacité de connaître et d'aimer, mais qui n'ont pas de corps comme les êtres humains, comme les humains, évidemment. Cette capacité de connaître et d'aimer implique que cette capacité spirituelle implique que l'homme, les hommes, tous les hommes, sont appelés à participer à la vie divine. Nous sommes appelés parce que nous sommes créés à l'image de Dieu, donc nous ne sommes pas des objets, nous ne sommes pas des choses, mais nous sommes des personnes, c'est-à-dire capables de se connaître, de se donner librement et d'entrer en communion avec Dieu et avec autrui. Alors ça, c'est une définition qu'on peut appeler un peu... On pourrait discuter ce qu'on appelle le personnalisme. Est-ce que c'est cette capacité relationnelle qui détermine la personne, ou est-ce que au contraire c'est parce que nous avons la dignité d'une personne qu'alors ensuite nous pouvons rentrer en relation, ce qui est ici plutôt le cas. Alors question 67. Dans quel but Dieu a-t-il créé l'homme? On pourrait se poser la question, pourquoi est-ce que Dieu a créé l'homme? Est-ce qu'il avait besoin? Je me souviens un jour, un jeune qui m'a posé cette question, mais pourquoi est-ce que Dieu avait besoin de créer les hommes? Avait-il besoin de créer le monde? Et pourquoi est-ce que Dieu avait besoin de me créer? Alors, la réponse est toute simple, Dieu n'avait absolument pas besoin de créer l'homme. Réponse de cette question 67, à cette question 67, Dieu a tout créé pour l'homme, mais l'homme a été créé pour connaître, servir et aimer Dieu, pour lui offrir dans ce monde la création en action de grâce et pour être dans le ciel élevé à la vie avec Dieu. Voilà le mystère de l'humanité. Le mystère de l'humanité, c'est que dans notre condition actuelle, eh bien, cela n'est pas très clair, pas très évident, mais nous sommes appelés à être élevés jusqu'à la vie de Dieu. Nous sommes faits pour connaître, servir et aimer Dieu. On trouve ça en particulier dans ce qu'on appelle les principes et fondements des exercices spirituels de Saint Ignace de Loyola, le fondateur de l'ordre des Jésuites au XVIe siècle, et qui écrit dans ces exercices, le premier des exercices, qui consiste à remettre sa vie en ordre. Et je suis un homme, à quoi je sers? Eh bien, l'homme a été créé pour servir, aimer, pour connaître, servir et aimer Dieu. Donc, voilà le principe et le fondement. Une vie réussie Pour un homme, c'est une vie dans laquelle l'homme connaît, sert et aime Dieu. Disons, ça vaut le coup de méditer cela, puisque ça, la conséquence, c'est que un homme qui ne connaît pas Dieu et qui n'aime pas Dieu est un homme raté. Est un homme qui a une vie ratée. Une vie ratée, c'est une vie qui passe à côté de Dieu. Et combien d'hommes autour de nous, aujourd'hui, partout, vivent complètement indifférents à Dieu. Ils passent à côté de leur vie. Ils passent à côté de leur vie. Et j'en veux pour preuve, s'il fallait des preuves, aussi un témoignage d'un jeune qui s'est converti récemment, il y a quelques mois ou un an peut-être, et qui me contactait sur les réseaux sociaux, en me disant merci beaucoup, voilà, vous avez été utile dans ma conversion. Et il me disait cela, il disait: quand je regarde en arrière qui j'étais il y a 2 ou 3 ans en arrière, je me demande comment je faisais pour vivre sans avoir la foi. Et il me disait, avec la foi que j'ai, le sens que j'ai compris qu'a la vie et le sens qu'a ma vie aujourd'hui, eh bien, lorsque je regarde en arrière, je me dis mais comment je faisais pour vivre? Ma vie n'avait aucun sens. Voilà, je passais au travers de la vie sans s'y arrêter, sans comprendre le sérieux et l'intérêt de l'existence. Et combien sont-ils? Alors lui, il s'est converti, donc il a heureusement, il a connu, il sert, il aime Dieu, mais combien passent à côté de leur existence? Voilà. L'homme qui vit toute sa vie finalement comme un animal, l'homme qui vit toute sa vie sans connaître et sans aimer et sans servir Dieu, eh bien passe à côté de sa vie. Alors c'est un appel à chacun d'entre nous, moi y compris, parce qu'à chaque moment il faut se demander où en suis-je dans ma vie. Est-ce que ma vie est cohérente avec ce pourquoi elle a été faite? Alors pourquoi? Alors ça signifie non seulement connaître Dieu dans ce monde, mais évidemment après la vie, dans le ciel, dans l'éternité, être élevé à la vie avec Dieu. Alors, cela, c'est l'objet de la révélation, c'est ce que dit la réponse à la question 67, je continue. C'est seulement dans le mystère du Verbe incarné que le mystère de l'homme trouve sa vraie lumière. L'homme est prédestiné à reproduire l'image du Fils de Dieu fait homme, qui est lui-même la parfaite image du Dieu invisible. Car voilà, notre humanité a été obscurcie, c'est le péché originel, on en parlera dans l'épisode suivant, ce sera le thème de l'épisode 14, mais nous avons cette conscience que nous sommes faits pour Dieu. Néanmoins, il faut que Dieu se révèle à nous, dans le Verbe incarné, dans le Fils, dans son Fils qui se fait homme, donc dans Jésus-Christ, pour que nous comprenions le mystère de l'homme, c'est-à-dire notre appel à la vie surnaturelle. On ne reçoit cet appel à la vie surnaturelle que par révélation, parce que, alors évidemment, naturellement, alors il y a tout le débat de ce qu'on appelle la connaissance naturelle de Dieu, le désir naturel de voir Dieu. Bien sûr, chez l'homme, il y a cette intuition d'un appel à quelque chose de plus grand, d'ailleurs qui s'accomplit dans le fait de connaître l'existence de Dieu. On en a parlé dans les premiers épisodes, bien sûr, on peut démontrer l'existence de Dieu par la raison, et beaucoup de philosophes païens se sont attachés à démontrer l'existence de Dieu, et donc à penser le divin, à penser l'éternité, à penser l'immortalité. Mais on ne comprend le mystère de l'homme que en voyant le Christ, qui nous révèle que nous, parce que lui-même est l'image et le Fils de Dieu fait homme, eh bien, il nous enseigne que nous devons à sa suite, nous devons le suivre, l'imiter, pour nous aussi vivre pleinement de cette vie de Dieu, de cette vie que Dieu nous a préparée, et de cette vie pour laquelle Dieu nous a créés, à savoir une vie divine, que l'on n'atteindra que dans l'éternité au ciel, mais que l'on commence déjà, d'ailleurs, par la grâce, par le baptême, par les sacrements, etc. Mais tout cela viendra par la suite. Question 68. Pourquoi les hommes forment-ils une unité? Tous les hommes forment l'unité du genre humain en raison de leur commune origine, qu'ils tiennent de Dieu. De plus, Dieu, à partir d'un seul homme, a créé tous les peuples, disent les Actes des Apôtres au chapitre 17. Tous ont un unique sauveur, tous sont appelés à partager l'éternité bienheureuse de Dieu. Voilà, il y a une unité du genre humain qui est l'unité de la nature humaine. Par nature, Nous avons tous la même nature humaine, que l'on soit grand ou petit, noir ou blanc, homme ou femme, bon ou mauvais. Nous avons tous la nature humaine et cette nature nous fait que nous avons quelque chose en commun. Nous avons tous l'image de Dieu. Nous tenons de Dieu une ressemblance. Dieu nous a fait à son image, comme nous l'avons dit plus haut. Question 69. Dans l'homme, comment l'âme et le corps ne forment-ils qu'un ? Alors, on a parlé tout à l'heure de cette composante spirituelle de l'âme humaine et de cette composante animale qui vient du corps. Alors, comment ces deux réalités, l'âme et le corps, s'unissent-ils dans l'homme ? La personne humaine est un être à la fois corporel et spirituel. En l'homme, l'esprit et la matière forment une seule nature. Cette unité est si profonde que, grâce au principe spirituel qu'est l'âme, le corps qui est matière devient un corps humain et vivant et prend part à la dignité d'image de Dieu. Oui, notre corps est surélevé lui aussi, il acquiert une certaine dignité d'image de Dieu parce qu'il est uni à cette âme spirituelle créée par Dieu immédiatement. Dieu a voulu chacune de nos âmes, on y reviendra tout à l'heure. Dieu a créé directement chacune des âmes, parce que les âmes ne se transmettent pas de génération en génération, il faut que Dieu intervienne chaque fois pour créer un être humain. Et en revanche, le corps évidemment est transmis de génération en génération à travers la sexualité, par la transmission de la vie. Et par tout ce qu'on connaît de la biologie, etc. Et autant la biologie peut expliquer comment le corps est transmis des parents jusqu'à l'enfant, mais la biologie ne peut pas répondre à cette question de la création de l'âme. Ça, c'est la question de la philosophie ou même de la théologie. Et alors, vous voyez que quand on est chrétien, eh bien, on respecte le corps. Il n'y a pas du tout de honte du corps ou de rejet du corps, comme peut-être dans certaines hérésies chrétiennes, mais pour un catholique, il y a un respect du corps, évidemment. Alors, on verra, il faut se méfier aussi des conséquences du péché originel, on en parlera la semaine prochaine, mais et c'est pour ça qu'il y a une certaine méfiance envers en particulier la sexualité, etc. Mais il n'y a pas du tout de rejet du corps. Au contraire, le chrétien garde son corps puisque c'est le temple de Dieu. Question 70. Qui donne l'âme à l'homme ? L'âme spirituelle ne vient pas des parents, mais elle est créée directement par Dieu. Et elle est immortelle. Se séparant du corps au moment de la mort, elle ne meurt pas. Elle s'unira à nouveau au corps au moment de la résurrection finale. Oui, au moment de la résurrection finale, c'est un dogme de foi, nous croyons à la résurrection des corps. Alors évidemment, ce sont des corps glorieux. On en parlera lorsqu'on étudiera le dernier article du Credo. Mais ce sont des corps différents de ceux qu'on a aujourd'hui, mais ce seront nos corps transfigurés. Question 71. Quel rapport entre l'homme et la femme Dieu a-t-il établi ? Voilà une bonne question. L'homme et la femme ont été créés par Dieu dans une égale dignité en tant que personne humaine et en même temps dans une complémentarité réciproque en tant qu'homme et femme. Dieu les a voulus l'un pour l'autre, pour une communion de personnes. Ensemble, ils sont aussi appelés à transmettre la vie humaine, formant dans le mariage une seule chair, selon l'expression de la Genèse, et à dominer la terre comme intendant de Dieu. Alors, on reviendra à plusieurs reprises sur cette question, évidemment, des rapports entre l'homme et la femme. Mais ce qui est très intéressant, c'est que dans le récit de la création, Dieu crée l'homme. Dieu crée l'homme en soufflant sur de la terre, de la terre glaise. Et le récit de la Genèse dit « Dieu créa l'homme à son image et à sa ressemblance, point. Homme et femme, il les créa. » La complémentarité d'homme et femme vient immédiatement dans le récit de la Genèse, immédiatement après la création. Ouais, c'est pas Dieu qui a réfléchi, qui s'est dit « Tiens, peut-être qu'on pourrait faire homme-femme, plusieurs... » Voilà, c'est Dieu a immédiatement créé homme et femme. Cette complémentarité est immédiate, elle est incluse dans l'humanité. Ce n'est pas un détail, ce n'est pas comme les grands et les petits, comme les noirs et les blancs. C'est homme et femme, tout homme est défini dans sa nature humaine comme nature humaine homme ou nature humaine femme. Et puis, ils sont faits évidemment l'un pour l'autre puisqu'ils sont complémentaires. Enfin, dernière question pour terminer. Question 72. Quelle était la condition originelle de l'homme selon le projet de Dieu? En créant l'homme et la femme, Dieu leur avait donné une participation spéciale à sa vie divine, dans la sainteté et la justice. Dans le projet de Dieu, l'homme n'aurait dû ni souffrir, ni mourir. En outre, il régnait une harmonie parfaite de l'homme en lui-même, entre la créature et le créateur, entre l'homme et la femme, comme aussi entre le premier couple humain et toute la création. Voilà, c'est ce qu'on appelle le paradis originel. Nous y reviendrons la semaine prochaine, mais dans le paradis originel, eh bien, tout se passait pour le mieux. Et vint le péché. Comme d'habitude, prions le Saint-Esprit de nous éclairer pour mieux comprendre, mieux intégrer dans notre vie cet enseignement de l'Église. Venez, Esprit Saint, remplissez les cœurs de vos fidèles et allumez en eux le feu de votre amour. Envoyez votre esprit, Seigneur, il se fera une création nouvelle et vous renouvellerez la face de la terre. Prions. Ô Dieu qui avez instruit les cœurs de vos fidèles par la lumière du Saint-Esprit, donnez-nous par ce même esprit de comprendre et d'aimer ce qui est bien, afin de jouir sans cesse de ces divines consolations. Par Jésus-Christ notre Seigneur, ainsi soit-il. Merci à tous de votre fidélité et de votre écoute attentive de cet épisode. Faisons rayonner autour de nous ces belles vérités de la foi catholique. Et surtout, n'oublions pas de prier les uns pour les autres. Priez pour moi, je prie pour vous, et que Dieu vous bénisse. C'était l'abbé Mathieu Raffray. Je vous donne rendez-vous la semaine prochaine pour un nouvel épisode de Sursum Corda.
1: Et nous rediffuserons cet épisode 2 sur Sursum Corda dimanche après-midi à 14h. Restez avec nous dans un instant. Restons courtois, dirigé par Marc Hainaut. La rediffusion de l'émission du 14 mai dernier. Macron fossoyeur de la francophonie avec Charles Onana et Léon XIV bientôt en France avec Philippe Darentière, président de Notre-Dame de Chrétienté.
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1: Merci d'avoir passé l'après-midi avec nous sur Radio Courtoisie. À suivre tout à l'heure à 19h30, trois moments dans le Libre Journal des Traditions, dirigé en direct par l'abbé Laurence, les vertus cardinales, vertus du chef au quotidien et en situation de crise, avec Arnaud Judas, Alain Lanaver pour le livre de Jean de la Varande, Heureux et les Humbles, et la 20e université d'été de la Fraternité Saint-Pédis du 12 au 16 août 2026, avec l'abbé François 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Tout de suite, voici Restons Courtois, dirigé par Marc Hainaut, l'émission du 14 mai dernier. 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
17: Et bonsoir, chers auditeurs. Bienvenue sur l'antenne de Radio Courtoisie dans l'émission Restons Courtois, présentée comme tous les jeudis par Valeurs Actuelles. Je suis Marc Hainaut et je suis en plateau avec Vendry de Guerpel. Merci pour votre fidélité en ce jeudi de l'Ascension. Merci à vous, Vendry, d'être venu malgré l'aspect férié de cette journée. En tout cas, énormément d'invités qui sont rendus disponibles. Dans quelques instants, nous recevrons le journaliste et politologue franco-camerounais Charles Onana. Avec lui, nous allons revenir un petit peu sur ce périple africain d'Emmanuel Macron et sur sa vision assez particulière de la francophonie. Nous recevrons ensuite Nicolas Boutin à 18h05. Avec lui, nous reviendrons sur les soubresauts, sur les suites de la mort de Quentin Derancke à Lyon. Puis, nous recevrons à 18h45 Philippe Darentière, président de Notre-Dame de Chrétienté, cette association qui, tous les ans, lance des milliers de personnes sur les routes de Chartres. Avec lui, nous reviendrons notamment sur la nouvelle édition de ce pèlerinage de Chartres qui se tiendra la semaine prochaine pendant le week-end de la Pentecôte, comme tous les ans. Avec lui, nous reviendrons aussi sur les premiers... Nous ferons un premier bilan peut-être du pontificat de Léon XIV et de sa position vis-à-vis de ce qu'on appelle avec beaucoup d'affection en France les tradis. Et nous reviendrons aussi évidemment sur avec Guillaume Bernard, notre politologue à 19h, sur l'élection présidentielle qui se prépare avec des dizaines de candidats qui se sont déjà déclarés. C'est bien simple, j'ai l'impression, Vendry, qu'il y a un nouveau candidat tous les jours en moyenne.
5: Toutes les semaines, on a son candidat, et c'est assez dingue. Oui,
17: voilà, on n'a pas vraiment fait le compte exact, mais on s'oriente quand même sur un bon vieux top 50 avec Guillaume Bernard. Nous reviendrons donc là-dessus. Nous reviendrons aussi sur son dernier ouvrage, un roman très sympathique sur Jeanne d'Arc, et puis nous reviendrons aussi sur les élections en Grande-Bretagne qui ont vu un grand remplacement politique celui-là. Mais tout de suite, nous allons avec Charles Onana parler Afrique et francophonie. Je rappelle, chers auditeurs, que cette émission est aussi la vôtre, que vous pouvez réagir par courriel à l'adresse courtoisie@rc.fr ou par téléphone au 01 46 51 00 85. Évidemment, nous lirons vos questions à l'antenne et nous y répondrons. Bonsoir Charles Onana.
18: Oui, bonsoir.
17: Vous êtes politologue, vous êtes journaliste enquêteur, vous êtes aussi essayiste et éditeur. On peut citer vos deux derniers ouvrages, tous deux aux éditions du Toucan l'Artilleur, Holocauste au Congo, l'Omerta de la communauté internationale, un ouvrage préfacé par l'ancien ministre de la Défense de Jacques Chirac, Charles Millon, et Quand l'Afrique bascule. Charles Onana, vous avez suivi, comme beaucoup d'observateurs, ce voyage, ce périple africain d'Emmanuel Macron. J'ai envie de vous citer cette phrase, le précaré français en Afrique s'est terminé. S'il fallait retenir peut-être une seule phrase de la tournée africaine d'Emmanuel Macron, ce serait celle-ci, Charles Onana.
18: Ben non, il y a eu beaucoup de phrases et beaucoup de bourdes également. Je pense que il est très compliqué de savoir, bon alors quand il dit le précaré africain c'est fini, ça signifie d'abord qu'il entend par là qu'il y avait un précaré français en Afrique. Et qu'est-ce qui s'est passé pour que ce précaré tombe en lambeaux, tombe en miettes, et puis aujourd'hui aller se retourner vers les pays anglophones comme ça a été le cas à Nairobi de reconstruire la francophonie.

0: Vous avez un petit peu anticipé ma question, Charles Onana, mais le choix symbolique du Kenya, justement, un pays anglophone, symboliquement, c'est étrange d'acter la fin du prix carré français dans une ancienne colonie britannique. On a vu d'ailleurs que même la BBC, s'en était étonnée. À quoi vous attribuez ce choix, vous qui connaissez bien le continent?
1: Ben, je pense tout simplement que le choix est un désaveu. Je dirais du côté de l'Afrique francophone, Monsieur Macron n'a pas su reprendre, je dirais un peu l'héritage qui a été celui de ses prédécesseurs pour soit améliorer les relations entre la France et l'Afrique francophone, soit essayer d'innover ou d'apporter des choses originales pour permettre, n'est-ce pas, que ces relations sortent, je dirais un peu du ghetto dans lequel elle s'était embourbée pour de nouveaux horizons, je veux dire, à la fois pour l'Afrique et pour la France. Donc, je pense qu'il y a eu un déficit d'imagination, de créativité, d'inventivité, eh bien, qui fait qu'on va quasiment improviser en construisant un nouveau socle dans l'Afrique anglophone. Mais je crois qu'il ne, M. Macron ne se rend pas compte que l'Afrique anglophone, c'est un mode de fonctionnement très particulier, avec un héritage anglo-américain qui est très particulier, sauf s'il s'inscrit dans une logique anglo-américaine ou anglo-saxonne qui peut justifier effectivement d'aller construire un nouveau socle ou un centre de gravité de la francophonie au Kenya.
0: Mais c'est un peu tout le paradoxe, Charles Onana, parce que la francophonie évidemment au cœur de ce voyage, et là on retrouve un petit peu, vu de France en tout cas, le docteur Manu et Mister Macron, quoi, puisque après avoir vanté le fleuve Congo comme nouvel épicentre de la francophonie, il a aussi glorifié l'arabe, deuxième langue parlée en France, d'après lui. C'est assez étrange, on a l'impression qu'on retrouve le Emmanuel Macron qui, pendant sa campagne présidentielle de 2017, va au Puy du Fou pour s'esbaudir de la culture française et qui, en meeting à Marseille, va dire « il n'y a pas de culture française ». Comment attribuer, d'après vous, cette espèce de... presque cette errance un petit peu culturelle du président de la République ?
1: Alors, il y a ce qu'on peut dire, passer de la francophonie à la cacophonie. Et donc, c'est compliqué, évidemment, d'abord pour les Français de lire, la grammaire francophone de M. Macron. Et c'est également très compliqué pour les Africains de savoir où se situe le point, la virgule et le début de la phrase. Donc, on est dans une configuration où je pense que le président Macron, en préparant ce voyage, il a probablement centré, les préoccupations des relations internationales en positionnant la France dans les pays anglophones pour faire des affaires avec un certain nombre d'entreprises dont il se sent peut-être très proche ou qu'il a envie de promouvoir dans cette région. Mais je crois que avant de le faire, en plus il part un peu sans avoir le GPS de ces régions, parce que pour pouvoir s'en sortir dans le monde anglophone, eh bien, ce n'est pas parce que on vient avec le logo France que on pense que les portes vous seront ouvertes. Et donc pour les Kenyans et les anglophones des pays d'Afrique, ce serait intéressant pour eux, c'est curieux de voir ce qui va se passer, ce que la France a proposé. Mais ce sont des pays qui sont, je le répète, très compliqués. Et donc, si on ne s'en sort pas, je dirais, aisément dans les pays francophones, ça signifie que, à mon avis, ce qui aurait pu être, je ne suis pas un conseiller du président, je ne prétends pas avoir plus de choses à dire à ses conseillers ou à lui-même, mais je pense que dans une période où les Français s'interrogent sur la place de la France dans le monde et en Europe et en Afrique, et sur la position qui est celle d'un certain nombre de dirigeants africains qui ont rejeté, la France dans les pays d'Afrique de l'Ouest, le meilleur moyen était de profiter de cette situation pour faire une réflexion de fond sur ce qui a marché et ce qui n'a pas marché, tous les dysfonctionnements, de les mettre sur la table et essayer peut-être à partir de là de construire quelque chose de solide, quelque chose de transparent, à la fois parce que les Français ne savent pas très bien ce qui se passe en Afrique. Ils ont toujours l'impression... c'est très compliqué, c'est un véritable capharnaüm, mais en réalité, il y a beaucoup de choses. Vous avez dû entendre ces derniers temps les révélations qui sont faites sur les financements qu'on donne à des dirigeants politiques en Afrique. Enfin, l'Afrique est un véritable coffre-fort pour un certain nombre de dirigeants et d'entreprises françaises, mais le problème, c'est que Ni les Français ne sont au courant de ce coffre fort, ni les Africains ne comprennent exactement qu'est-ce qui s'y passe.
0: Ouais.
1: Et je crois que c'est dans ce, c'est dans

0: ce ghetto, je dirais, de la corruption, en fait, que naviguent actuellement les relations franco-africaines. Et on a du mal à sortir de là la tête haute et par le haut.
1: Une histoire d'intérêt mal compris. Mandry de Guerpel, quel regard vous avez porté sur ce voyage présidentiel?
2: Moi, surtout, ce que j'ai retenu, c'est effectivement sa déclaration sur la francophonie. Et c'est assez amusant, parce que la même semaine, dans le Robert et le Larousse, rentre entre les mots banger, charo, etc., qui sont des mots utilisés par la jeune génération, celle qui a mon âge à peu près. Donc, pour vous situer, banger, c'est dire une chose réussite, charo, c'est séduire, faire la cour, etc. Et je vois l'appauvrissement de la langue française qui est assez hallucinante. Dans la même semaine, on a BFM TV qui utilise l'IA générative pour écrire ses articles. Et donc on voit bien qu'il y a un vrai malaise à propos de la langue française. Et je me suis assez amusé quand on a vu effectivement l'histoire de Florent Tardif qui explique que le couple Macron bat de l'aile parce que Macron aurait son cœur en Iran. Le premier coup de cœur d'Emmanuel Macron, ça reste quand même sa prof de théâtre qui lui a appris un peu l'amour de la langue française. Et donc j'en étais un peu déçu en réalité. Et on voit bien qu'Emmanuel Macron revient dans la même veine que ses premières déclarations lorsqu'il expliquait qu'il n'y avait pas notamment de culture française, etc. Et je trouve ça assez triste pour notre pays.
1: Ça y est, Charles Nana, c'est assez curieux, puisqu'on voit de fait cette langue française, certains diront se moderniser, d'autres s'appauvrir, hein, ça dépend évidemment des points de vue de chacun, mais effectivement, quand on voit la façon dont Emmanuel Macron voit la langue française, on se demande si, est-ce que abaisser la France, en tout cas nier son rayonnement, c'est rendre service au partenariat, en tout cas aux relations entre la France et l'Afrique. Je vois pas du coup en appauvrissant volontairement, si vous voulez, la culture française, en tout cas en faisant pas un porte-parole, on ne voit pas bien ce qui viendrait apporter à ces nations africaines anglophones. J'aurais dû enregistrer le jingle, vous avez le slogan, vous avez raison.
0: Donc je pense que il y avait beaucoup de choses à faire. Je pense que quand on parle de la francophonie, vous savez, dans les universités françaises maintenant, l'anglais a une place prépondérante, de plus en plus prépondérante, et aussi dans les grandes écoles françaises, de manière générale. On a l'impression que le complexe d'infériorité à défendre la langue française en France est devenu, je dirais, une maladie contagieuse pour tous les dirigeants politiques, ou pour la plupart des dirigeants politiques, et en particulier avec M. Macron, qui... de mémoire de politologue, c'est le président de la République française qui a le plus ces dernières années, je vois sur la 5e République, qui a le plus essayé de parler anglais à chaque réunion internationale ou dans des discussions au niveau européen. Mais alors qu'en réalité, on n'a pas besoin de président français pour parler anglais ou pour que la langue anglaise continue de prospérer. Elle prospère nécessairement sans lui. Mais ce qui peine à prospérer et ce qui a du mal à trouver sa place, y compris dans les grandes réunions internationales, c'est bien la langue française. Et donc, je pense que s'il y avait un travail en direction de cette promotion de la langue française au niveau international, et s'il y avait une valorisation, je dirais une très grande valorisation de la langue française dans les universités françaises, dans les grandes écoles, ça permettrait aussi que la langue française puisse avoir une place de choix au niveau international. Ce n'est certainement pas dans cette direction que les choses vont, et je ne crois pas que en répétant tout le temps for sure dans les relations internationales, on va contribuer à renforcer le rayonnement de la langue française dans ces conférences et dans les grandes réunions, notamment de la francophonie.
1: Vous êtes bien à l'antenne de Radio Courtoisie dans l'émission Restons Courtois, présentée comme tous les jeudis par Valeurs Actuelles. Je suis Marc Hainaut, je suis en plateau avec Mandry de Guerpel, et nous sommes avec Charles Onana, politologue et éditeur franco-camerounais, auteur de deux ouvrages, notamment sur l'Afrique, sur l'Holocauste au Congo, l'omerta de la communauté internationale et quand l'Afrique bascule. Nous évoquons la visite, la tournée africaine d'Emmanuel Macron. Emmanuel Macron qui est en train de terminer son deuxième mandat, Charles Onana. 10 ans, c'est long à l'échelle d'un pays, et surtout c'est suffisant pour considérablement modifier justement les relations entre la France et le continent africain. Évidemment, Emmanuel Macron est toujours président de la République, donc il est peut-être trop tôt pour prendre beaucoup de hauteur, mais il a en tout cas profondément modifié sa politique vis-à-vis de l'Afrique, a été une rupture par rapport à ses prédécesseurs.
0: Donc, mais ce qui est pire dans cette histoire, c'est qu'en fait, c'est sous Emmanuel Macron que, je dirais, la France a définitivement signé son acte de d'éjection et d'éviction, n'est-ce pas, sur le continent africain. Et en Afrique francophone en particulier, c'est d'ailleurs pour cette raison qu'il cherche à aller courtiser un peu les pays anglophones pour essayer de voir si il est possible d'envisager quelque chose là-bas. Mais je pense qu'il y a une forme, dans cette situation, il y a une forme de paresse intellectuelle, de manque de courage politique pour pouvoir d'abord assumer un passé, peu importe d'ailleurs comment est ce passé-là, de l'assumer de façon avec autorité, avec clarté, et puis mettre tous les dysfonctionnements qui ont pu avoir lieu sur la table pour essayer de se tourner vers un avenir meilleur. Écoutez, quand la Chine vient pratiquement dans les pays africains prendre, occuper, je dirais, assez facilement les zones qui étaient les zones de prédilection de la France, et puis la Russie en Afrique de l'Ouest, où j'ai entendu plusieurs fois en France des gens dire que c'est Wagner qui était maintenant... Et 300 soldats de Wagner ont chassé 5000 soldats français en Afrique, mais il y a quelque chose qui ne va pas. Il y a quelque chose qui ne va pas dans la façon d'analyser les choses. Donc, je crois tout simplement que les pays africains, dans un environnement où les relations internationales prennent bascule, effectivement, d'un monde unipolaire vers un monde multipolaire, tant soit-il, on ne peut pas dire que le monde multipolaire est complètement établi, mais il est fortement en gestation. Et dans cette configuration-là, il y a besoin d'avoir des gens qui réfléchissent en profondeur et de façon sérieuse pour réorienter, repenser, requalifier la nature de ces relations pour effectivement savoir si le partage des richesses va se faire de façon correcte, si les nouveaux marchés peuvent... c'est-à-dire que la France non seulement a perdu un grand nombre de marchés en Afrique, mais les Français n'ont pas été en capacité de comprendre que pendant longtemps, ils pouvaient redynamiser leur propre économie en redéployant non seulement des activités, mais en permettant que des produits africains viennent aussi en France pour alimenter, si vous voulez, des échanges économiques qui allaient dynamiser à la fois l'économie française et les économies africaines. Oui. Donc, en panne de toute cette réflexion globale et profonde, eh bien, on assiste à tous ces errements que vous avez évoqués depuis le début de l'émission, où on voit qu'on, en fait, on patauge, on navigue à vue, on ne sait pas très bien quelle est la direction qu'on doit prendre, et on ne sait pas très bien quel est l'ancrage qu'on a dès le départ.
1: Ouais. Le moins qu'on puisse dire, c'est qu'il a totalement tourné le dos à la politique de François Hollande qui... toute considération idéologique mise à part, a été plutôt efficace, en tout cas, où on sentait que, qu'on soit en accord ou pas avec cette politique, il y avait en tout cas un cap et une cohérence globale.
0: Non, mais vous avez totalement raison. C'est-à-dire que on est dans une configuration où, que ce soit l'héritage de Jacques Chirac ou que d'ailleurs ce soit l'héritage des socialistes, on peut être d'accord ou pas comment la façon les choses sont passées, mais ce sont des gens qui venaient quand même avec... Je dirais en essayant d'arrondir les angles, d'essayer de gérer des choses de façon
1: constructive, quoi,
0: moins vulgaire. Et là, vous avez quand vous avez un chef de l'État qui se lève pour dire aux gens de se taire, etc. Mais ça, c'est des choses qui relèvent des services de sécurité. Pas présent là. Qu'est-ce qui se lève pour aller dire aux gens
1: le côté surveillant général, qui est mal passé. Ouais.
0: Exactement. Bon. Voilà. Donc, et puis il y a eu une altercation avec le président congolais que tout le monde a vu et que aucun chef d'État français avant lui n'avait eu en Afrique avec les dirigeants africains. Donc, si vous voulez, il y a une série de fautes grammaticales sur le plan de la politique extérieure que le président Macron a pu commettre, et on voit évidemment que, eh bien, il n'arrive pas à relire sa copie, y compris quand on a souligné, je dirais, au feutre rouge ces fautes de grammaire, eh bien, sur le plan politique, et on voit quelqu'un qui court à toute vitesse vers les pays anglophones et en commettant des erreurs d'entrée de jeu. Donc là encore. Je ne sais pas comment ça va se terminer là-bas, mais je ne suis pas sûr que, à la fin de son mandat, il sortira gagnant de cette escarpade, n'est-ce pas, des pays anglophones.
1: Mais justement, c'est ça qui est frappant, c'est que lorsque François Hollande a quitté l'Élysée, la France était encore présente dans, dans bon nombre de pays, et là maintenant c'est vrai quand on fait le compte, Centrafrique, Mali, Burkina Faso, Niger, Tchad, on reflute partout, enfin le, on, tout le monde se rappelle la visite de Jean-Noël Barrot au Tchad où il, qui, où il s'est mis à sermonner le président tchadien sur l'absence de démocratie au sein de son pays, et à peine Jean-Noël Barrot montait dans l'avion, communiqué de la présidence demandant le départ des troupes françaises immédiatement. On a presque envie de dire, enfin, Emmanuel, si on entend, si on écoute Emmanuel Macron, il vous dirait que tout cela est parfaitement volontaire, mais vu la manière dont cela se fait, on a l'impression que le gouvernement essaye de faire passer des coups de pied au derrière pour des départs volontaires, quoi.
0: Mais vous savez, il y a une tradition dans la politique étrangère de la France en Afrique, c'est que en général, les chefs d'État, les ministres des Affaires étrangères, les diplomates, ils sont courtois. Ils sont courtois, ils parlent correctement, ils essayent même, à la limite parfois, d'exagérer dans la courtoisie en soutenant des dictateurs ad vitam aeternam. Mais on a rarement vu des gens qui commettaient autant de bavures sur le plan diplomatique, des gens qui commettaient autant d'impairs et de fautes, je dirais, qui disqualifient effectivement la diplomatie française que sous Emmanuel Macron. Et je pense que la difficulté de ces personnes, c'est qu'ils sont convaincus, eux, qu'ils ne se trompent pas, qu'ils ne commettent aucune erreur, qu'ils ne font pas de fautes, qu'ils ont tout, tout est parfait. Mais quand vous vérifiez, quand vous demandez aux Africains ce qui se passe, ils vous disent tout simplement qu'on a affaire à des gens qui sont complètement lunaires, qui ne voient pas que le monde est en train de changer et que, évidemment, l'Afrique se dérobe sous leurs pieds sans aucune difficulté.
1: Vendry de Yerpel sur le départ de la France de ces nations africaines.
2: Oui, alors, je suis d'accord avec vous sur le fait qu'effectivement, sous François Hollande, nos forces armées étaient très présentes en Afrique. Il faut se rappeler que François Hollande avait, c'était surtout au lendemain des attentats, et donc de fait, il avait à cœur de combattre le terrorisme. Emmanuel Macron en est encore un peu plus éloigné en termes temporels. Concernant la gauche et son rapport avec l'Afrique, moi je vois un rapport presque colonialiste, notamment sur la culture par exemple. La gauche avec l'ouverture de musées d'art africain, etc., notamment sous Jack Lang, de ces choses-là, j'ai quand même l'impression qu'il y a une volonté de s'emparer très capitaliste, en réalité, de cette culture africaine et de la volonté de, en France en tout cas, de faire rayonner cette culture africaine qui n'est pas du tout celle de la France en règle générale et à l'origine. Et d'ailleurs, c'est pour ça qu'on en vient à cette phrase d'Emmanuel Macron sur la francophonie qui explique qu'effectivement, la francophonie, son berceau, c'est le Congo.
1: Charles Onana, sur ce qui vient d'être dit.
0: Oui, je pense qu'il y a beaucoup de choses, hein, il y a beaucoup de choses avec beaucoup de subtilité qu'on peut introduire dans cette histoire. Je crois que les Africains ont parfaitement le droit de demander qu'on leur restitue leurs biens culturels parce que ce sont leurs biens culturels. La France ne serait pas ravie d'avoir ses biens culturels à Taïwan ou je ne sais où, si ce n'est pour faciliter la communication culturelle. Mais par contre, je crois que là où on a vu les choses se dégrader à une vitesse grand V, c'est lorsque les coups d'État qui se sont succédés, je dirais, en Afrique de l'Ouest, avaient vocation à disqualifier la vieille politique et les vieilles relations franco-africaines telles qu'elles ont existé pendant des décennies. Et donc, le problème, c'est que le président Macron, lorsqu'il est arrivé, au lieu d'essayer de prendre en compte cette nouvelle donne politique qui intervenait sur le continent et d'analyser, d'essayer de comprendre qu'est-ce qui était possible de faire avec ces nouveaux dirigeants, bien, il a commencé d'abord à sermonner ces dirigeants et à considérer qu'ils étaient tous des gens qui étaient qui agissaient de façon irrégulière. Bah, ils peuvent agir de façon irrégulière, mais c'est leur pays. C'est à eux de décider du destin qu'ils veulent pour leur pays. Comme les Français demandent au président Macron de donner un autre destin à la France que celui qu'on est en train de lui donner actuellement en se mêlant de tous les conflits de la planète et en y créant une sorte de pagaille générale qui ne répond pas aux préoccupations fondamentales des Français. Donc il faut revenir, je dirais souvent, à la maison, à la case de départ, pour remettre de l'ordre chez soi avant d'aller donner des leçons et essayer d'aller vouloir remettre de l'ordre chez les autres. Ça ne marche pas, ça ne fonctionne pas comme ça. Et je crois que c'est ce manque d'humilité que le président français et un certain nombre de ses proches collaborateurs doivent retrouver pour avoir donné une autre direction, une autre vision, je dirais, ouais. À la politique française.
1: Alors après, là où effectivement c'est un petit peu, vous avez raison de parler de subtilité, de nuance, parce que on voit que chez certains de ces pays, donc qui ont acté, qui ont assumé leur volonté de voir la France partir, on a vu la situation se dégrader à une vitesse incroyable. On pense notamment au Mali, où au fond les troupes russes notamment n'ont absolument pas réussi à endiguer une quelconque menace terroriste. D'ailleurs, en avait-ils seulement la volonté. On voit que ce départ français s'est fait de manière très précipitée, de manière absolument pas préparée, puisque on voit certaines nations de l'Afrique de l'Ouest basculer dans une forme de chaos.
0: Oui, mais ce n'est pas exactement comme ça que les choses se passent, parce que vous savez, quand le départ de la France a été accompagné de beaucoup de frustrations. Mais alors qu'en fait, ce départ était un départ qui était annoncé, préparé, organisé par le président français. C'est-à-dire que les pays africains n'ont pas commencé par dire, écoutez, la France ne doit pas être là, etc. C'est le président Macron lui-même qui a, je me souviens d'ailleurs que dans le cas de la République centrafricaine, vous savez qu'en République centrafricaine, c'était le pays de l'empereur Bokassa. Bien sûr. Donc, c'était l'endroit où la France avait carte blanche, que ce soit à travers les gisements d'uranium avec Areva et toutes les entreprises publiques qui ont précédé Areva.
1: C'est le sujet d'un de vos livres d'ailleurs, l'affaire Bokassa, je crois.
0: Voilà, donc vous voyez bien que c'est une zone où vous pouviez être russe, américain, chinois, jamais vous seriez passé devant la France dans ces pays-là. Mmh. Et c'est ce point qui est important à souligner deux fois, que ce soit au Mali, au Niger, au Burkina Faso, en République centrafricaine et dans d'autres pays francophones, il était quasiment impossible pour des Américains, pour des Chinois, pour des Russes de venir passer devant la France. S'il y avait une négociation, s'il y avait un service, une prestation, eh bien la France passait toujours en tête et elle était prioritaire. Donc, quand on perd tout cela en quelques temps, évidemment, les Français n'ont pas apprécié le fait qu'ils soient remerciés rapidement, violemment, alors que c'est le président Macron qui l'avait demandé. Donc, il a du mal à la fois à dire la vérité aux Français sur ses propres décisions vis-à-vis des Africains. Et aujourd'hui, je pense que ce n'est pas intéressant pour les Français de se réjouir de la montée du terrorisme dans les pays du Sahel, parce que ce sont les répercussions vont nécessairement se faire en France, d'une manière ou d'une autre, si on ne se trouve pas les moyens de faire mettre un terme de façon durable à ce phénomène.
1: Quand vous parlez des répercussions, alors évidemment, il y a tous les malheurs qui s'abattront sur ces peuples, que ce soit le peuple malien ou les autres, mais vous pensez par exemple à des vagues d'immigration?
0: Mais non seulement il va y avoir des vagues d'immigration, mais il y aura certainement des djihadistes qui vont profiter de toutes ces choses-là pour entrer sur le territoire français, pour poser des actes de terrorisme. Enfin, on vit dans un monde globalisé. Donc, il faut que les gens prennent conscience du fait que le malheur des autres ne doit pas nécessairement faire le bonheur de certains. Il fait justement le bonheur des trafiquants, des gens qui ont intérêt, qui gagnent l'argent dans l'instabilité et les mafias qui opèrent à l'ombre dans ces affaires-là. Mais pour le bon fonctionnement des États, pour le bon fonctionnement des économies modernes, eh bien, c'est extrêmement dangereux. C'est comme si les gens voulaient jouer absolument avec le feu. Et il ne faut pas créer demain le feu brûle. Vous vous souvenez d'ailleurs les actions qui ont été menées par Nicolas Sarkozy en Libye. Vous avez vu les conséquences.
1: C'est catastrophique, bien sûr.
0: La France a payé beaucoup. Et il y a des Français qui sont morts au Sahel à cause des armes qui ont été récupérées par les djihadistes. Et puis, toute cette instabilité et l'invasion. La Libye servait encore de soupape pour empêcher l'immigration clandestine massive vers la France. Eh bien, en déstabilisant la Libye comme Nicolas Sarkozy l'a fait avec son ami Bernard-Henri Lévy, on se retrouve aujourd'hui dans une situation où rien n'est gérable, où on ne sait plus où donner de la tête par rapport à la fois à l'immigration clandestine, mais également au phénomène djihadiste.
1: Si vous deviez synthétiser en quelques phrases les 10 ans du coup de relations entre Emmanuel Macron et l'Afrique, vous les résumeriez à quoi, Charles Onada?
0: C'est une catastrophe.
1: En une seule phrase, bravo. Et dernière question, du coup, donc Emmanuel Macron aura un successeur en 2027, même si son nom et son origine politique et sa doctrine ne sont évidemment pas encore connus. Pour vous, Qu'est-ce que devra faire le prochain président de la République pour justement trouver une nouvelle relation avec l'Afrique, une relation qui garantirait les intérêts des deux parties, entre guillemets, même si dire l'Afrique avec un grand A, c'est évidemment un non-sens en soi.
0: Tout à fait. Alors, j'ai pas la prétention de dire vraiment la solution, etc. Mais je pense qu'il faut recréer une dynamique de l'écoute entre les deux parties. Et puis, il faut remettre quelque chose qui a été complètement oublié par tout le monde. C'est tous les liens qui unissent le peuple français au peuple d'Africain. De ce point de vue-là, il n'y a pas de problème. Et c'est tout le paradoxe, il est là. Et c'est pour cette raison, quand on dit sentiment anti-français, non, il y a eu un rejet des politiques françaises en Afrique. C'est ça qui est matérialisé par le départ des troupes françaises et tout ça. Mais au niveau des relations entre les étudiants, entre les chercheurs, les professionnels et même parfois les associations culturelles, toutes ces relations sont restées quasiment intactes. Les conséquences ont été, pour ces associations-là, tout simplement la dégradation du climat politique. Mmh. Mais je pense qu'un chef de l'État qui remet la France au centre, en France, remet la France, je dirais, dans sa colonne vertébrale et qui envisage par rapport à cela à redéfinir de nouveaux objectifs par rapport à l'Afrique, eh bien, il trouvera certainement des gens du côté africain qui vont écouter attentivement, qui seront, je dirais, disposés à faire évoluer ces relations. Mais si on repart avec des sermons, des propos désobligeants ici et là, on n'ira nulle part et ce ne sera à l'avantage de personne.
1: Mmh. Bon, Dieu y rappelle.
2: Oui, ben je souscris totalement à ce que vient de dire Charles Onana, puisque de manière très concrète, d'ailleurs, dans les académies militaires, que ce soit à Saint-Cyr ou alors dans l'académie militaire de gendarmerie nationale, beaucoup d'élèves viennent de ces pays-là d'Afrique et l'armée a fait en sorte d'avoir des vrais partenaires pour pouvoir former ces gens-là, ces jeunes-là, et qui puissent travailler effectivement dans leur pays et qui viennent prendre de l'expérience chez nous. Donc voilà. Puis pour revenir sur évidemment les vagues d'immigration, c'était le grand sujet. Effectivement, la porte ouverte à tout ce qu'on a vécu sur les attentats sur le sol français depuis maintenant 20 ans. Sarkozy et sa relation avec la Libye, d'ailleurs, il en paye le prix, vu que vous avez dû voir sûrement, cher Marc Hainaut, que le parquet a requis 7 ans de prison et 300 000 euros d'amende. Absolument. Voilà, ça fait partie des relations entre la France et l'Afrique.
1: Merci Antoine, merci Vendredi Garpel. Merci beaucoup Charles Onana d'avoir été avec nous dans l'émission Restons Courtois, présentée par Valeurs Actuelles. Je rappelle que vous êtes politologue, journaliste d'enquête, essayiste et éditeur. On peut citer vos deux derniers ouvrages, toujours Holocauste au Congo, L'Omerta de la communauté internationale, préfacé par l'ancien ministre Charles Millon, et Quand l'Afrique bascule, les deux ouvrages aux éditions du Toucan l'Artilleur. Merci d'avoir été avec nous pour évoquer ce sujet, pour évoquer ce périple d'Emmanuel Macron en Afrique et sur la trace qu'il laissera au niveau de la francophonie. Merci à vous, et à très bientôt sur les ondes de Radio Courtoisie. Restez avec nous, chers auditeurs. Dans quelques instants, nous recevrons Nicolas Boutin et nous avons encore bien d'autres sujets à évoquer avec vous. Mais tout d'abord, un petit message de votre radio.
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1: Et de retour sur l'antenne de Radio Courtoisie dans l'émission Restons Courtois, présentée comme tous les jeudis par Valeurs Actuelles. Je suis Marc Hainaut et je suis en plateau avec Vendry de Yerpel et nous accueillons Nicolas Boutin. Nicolas Boutin, rédacteur en chef de VA Région. Nicolas Boutin qui a toujours un œil sur l'intégralité des territoires que compose ce beau pays. Bonsoir Nicolas, comment allez-vous?
5: Bonsoir Marc, très bien vous?
1: Très bien, merci d'être avec nous en ce jeudi de l'Ascension, jour férié pour beaucoup mais pas pour tout le monde. Avec vous, Nicolas Boutin, on va revenir sur les suites de la mort de Quentin de Ranque, puisque vous avez des nouvelles.
5: Oui, en fait, on est allé à Lyon, on est allé voire à la fois des sources policières, des sources judiciaires, et puis des proches, notamment de Quentin, qui ont bien accepté de nous recevoir. Et c'est vrai qu'il était important, je pense, 3 mois après, après le tourbillon médiatique qu'on a connu, après finalement cette lutte politique parfois assez nauséabonde, hein, il faut le dire, de récupération dans un camp comme dans l'autre, surtout dans un camp, enfin en tout cas de cette bataille en fait pour imposer une vérité sur cette affaire. Il est important de pouvoir revenir, d'avoir un peu le sentiment de réhumaniser un petit peu tout le monde là où on a essayé à la fois de salir, d'utiliser. Et donc,
1: oui, ce qui est terrible, Nicolas Boutin, c'est que après justement c'est cette bataille des récits politiques et cette guerre un petit peu idéologique, il y a toujours une famille et des amis dans le deuil et des questions et des interrogations sur comment a-t-on pu en arriver là, quoi.
5: Bien sûr, et malheureusement, comme vous le savez, Lyon avait ce contexte-là, et c'est peut-être là, sur le seul point. Où je vais être d'accord avec le député Raphaël Arnaud, vous savez, le fondateur de la... Oui, ça ne pouvait que terminer comme ça. Pourquoi? Parce que maintenant, ça fait maintenant 5 ans qu'il y a des guet-apens qui sont montés dans Lyon, et contrairement à ce que certains ont voulu dire, eh bien, ils sont notamment fomentés par la gauche, par l'ultra-gauche, par les antifas, ce qu'on appelle les antifas, donc notamment par la jeune garde, et tout ça avait été filmé. On voyait des jeunes déjà se faire lyncher plusieurs contre une seule victime pour qu'ils se fassent dépouiller, humilier, que les vidéos soient postées sur les réseaux sociaux. Et on savait que oui, évidemment, ça allait en arriver jusque là. Maintenant, il y a beaucoup de questions qui se posent autour de l'affaire, autour de ce qui s'est passé de Quentin. Et il y a une enquête qui est en cours. Alors même, je peux même vous dire qu'il y a 2 enquêtes aujourd'hui en cours sur cette affaire. C'est-à-dire qu'il y a l'enquête criminelle avec une information judiciaire, avec 3 juges d'instruction. Qui ont été nommés donc, pour notamment faire la lumière sur les coups mortels.
1: Sur les responsabilités, je suppose, des uns et des autres.
5: Exactement. Et donc, on se retrouve aujourd'hui avec 9 personnes mises en examen pour la participation à l'agression de
1: Quentin Leroy.
5: 4 personnes qui devraient être de nouveau entendues pour avoir aidé à soustraire à la justice. Et puis, il y a encore quelques personnes qui sont entre les mailles du filet pour le moment, qui restent à être identifiées, à être interpellées.
1: Alors, justement, Nicolas Boutin, je précise qu'on ne s'est pas parlé avant l'émission, donc je ne sais pas vraiment quels éléments vous avez en votre possession, mais il y avait eu cette rumeur d'une jeune fille qui aurait été présente et finalement qui était en réalité en Amérique du Sud pendant les faits, et puis finalement peut-être pas, et puis on ne sait pas. Est-ce qu'on en sait un peu plus à ce niveau-là?
5: Ouais, je vais revenir un petit peu effectivement sur cette jeune fille dont je ne donnerai pas le nom du coup à l'antenne. Vous allez comprendre pourquoi. C'est effectivement quelqu'un qui était très intégré à la jeune garde, qui était beaucoup présente avec Jacques-Élie Favreau, avec la bande de Raphaël Arnaud, hein, et qui avait ses habitudes finalement de se retrouver là pendant certaines agressions. Et il se trouve qu'il y a effectivement une jeune femme dont sur les vidéos prises d'assez loin peut laisser penser qu'il s'agit de cette jeune fille parce que la couleur de la veste se ressemble, c'est pas exactement la même, mais elle se ressemble par rapport à d'autres photos, parce qu'elle a un rôle particulier. On a l'impression en fait qu'elle tient un téléphone portable et qu'elle filme la scène lors de l'agression de Quentin. Et donc, certains ont fait le rapprochement avec cette jeune fille qu'on a beaucoup vue lors de précédentes actions de la jeune garde. Son nom avait été mis sur les réseaux sociaux. Il se trouve que, effectivement, son avocat avait disait qu'elle était en Amérique du Sud pour une question d'Erasmus. Mais pour autant, eh bien, il y avait des gens qui disaient l'avoir vue dans Lyon dans les jours qui ont suivi
1: Ouais.
5: le drame. On a également un témoignage aussi de quelqu'un qui a dit avoir été convoqué il y a quelques semaines maintenant à la police. Il s'est retrouvé dans la même salle d'attente que cette jeune fille
1: Ouais.
5: Au commissariat. Nos sources judiciaires sérieuses nous a vraiment assuré qu'elle avait un alibi très solide.
1: Ouais,
5: A
1: donc
5: priori, elle
1: pas de
5: n'était
1: piste à
5: pas
1: ce niveau-là, oui.
5: exactement, elle n'était pas sur les lieux. A priori, c'est une autre personne, une autre jeune femme qui est là, qui reste encore à être identifiée. Alors, elle a moins d'importance si on ne la voit pas donner de coup. Donc, a priori, elle ne donne pas elle ne participe pas à la dire directement
1: Ouais.
5: de Quentin Derancke. Cependant, elle joue quand même un rôle et il est vrai qu'il va être important de savoir quel est ce rôle, qu'est-ce qui est portable, si elle a filmé ou non. Ça peut donner de nouveaux éléments pour les enquêteurs.
1: Vendredi de Yerpel, c'est vrai qu'on est trois mois après ces terribles événements qui ont mis la France en émoi et les plateaux télé en ébullition. Qu'est-ce que vous retenez, vous, de cette période? Est-ce qu'on peut raisonnablement penser que justice sera faite sur ce sujet?
2: Je ne sais pas si justice sera faite véritablement sur le sujet, vu que on sait qu'on est dans un pays où peu, enfin où le bord politique compte. Et si c'est la droite qui est victime d'une agression, souvent elle ne trouve pas justice. En revanche, j'avais plein de questions à vous poser, Nicolas Boutin. D'abord, la première, c'est on a eu 4-5 jours de flottement après la mort de Quentin Derancke, où les policiers n'étaient toujours pas allés interpeller les auteurs. Est-ce qu'il a pu y avoir des destructions de preuves? Est-ce que le ménage a été fait avant l'enquête? Et comment est-ce que les policiers réussissent à enquêter en tirant les fils? Enfin voilà.
5: Alors, c'est très important, merci pour cette question, parce que c'est vrai que c'est quelque chose dont on a beaucoup vu sur les réseaux sociaux, de la part notamment de militants qui s'interrogeaient de pourquoi est-ce que Jacqueline Favreau, notamment, et tous ceux qui avaient été reconnus et qui étaient présents dans cette agression n'ont pas été immédiatement interpellés. N'oubliez pas que dans une affaire criminelle, il est très rare que, hormis du flagrant délit, vous avez très rarement des interpellations aussi rapides. Je vous explique pourquoi. Parce que lorsque on tient un coupable, il nous faut, enfin un suspect, pardon, il nous faut le maximum d'éléments pour le mettre à charge. On a le droit qu'à une seule garde à vue, 24
2: D'accord.
5: heures, reconduite de 24 heures. Donc on a le droit à 48 heures. On sait que ce sont des gens qui sont plutôt rodés à la garde à vue, et donc pour lesquels il va être difficile de parler, de faire parler et de les faire avouer. Et donc, eh bien, il faut un maximum d'éléments sur eux. Et normalement, j'ai même envie de vous dire que c'était peut-être un peu trop rapide, ces interpellations, peut-être. Parce que, en général, ensuite, je vais revenir sur pourquoi on a mis 5 jours quand même, mais de manière générale, lorsque l'on a un suspect, eh bien, les policiers vont un peu s'amuser parfois à faire quelques fuites dans la presse pour voir si la personne réagit par téléphone, parce qu'il sera mis sur écoute, peut-être qu'il sera sous filature, peut-être qu'il va revenir sur le lieu du crime. Donc là, je parle de manière générale, hein, sur les affaires criminelles. Là, cette fois, ça a été assez précipité, justement par la pression médiatique et politique. Et donc, on a voulu des interpellations rapidement. Mais lors de la première conférence de presse du procureur, qui a lieu le lundi, l'agression, je vous rappelle, a
2: Oui.
5: lieu le jeudi, et Quentin rend son dernier soupir le samedi. Le lundi, il y a une conférence de presse du parquet, du procureur de la République. Et là, déjà, l'information que la jeune garde, et en tout cas que les anciens militants de la jeune garde dissoute, sont a priori impliqués dans l'affaire, mais il n'a que deux noms, la certitude de deux noms. À ce moment-là. Finalement, les policiers en prennent sept, non. dont quelques-uns pour avoir aidé à se soustraire à la justice, parce que justement, beaucoup, voire même l'intégralité des suspects, se sont mis au vert. Et donc, si vous regardez bien, il y en a qui sont arrêtés en Lozère, d'autres dans l'Aube, d'autres à Saint-Étienne, autour de Saint-Étienne. Et donc, c'est des gens qui ont pris la fuite, abandonné leur téléphone, qui a été difficile à localiser, ce que les policiers nous ont rapporté.
1: Il y a vraiment, en fait, c'est qu'il y a vraiment une fuite, quoi. Ils avaient vraiment conscience de la gravité de leurs actes, en fait. C'était, pour certains, il y avait presque un côté aveu, Nicolas Boutin.
5: Oui, et sans complaisance, comprenez-moi, mais leur vie a basculé ce jour-là. Alors, il ne faut pas oublier qu'il y a une autre vie qui, elle, s'est arrêtée. Mais de la part des agresseurs, ils ne vont pas pour tuer, on va être honnête. Ils y vont pour corriger, mettre hors d'état de nuire, pour humilier, pour lyncher, avec l'effet de bande, vous savez.
1: Ouais, alors
5: Il
1: c'est
5: n'y
1: là,
5: a pas
1: alors
5: de
1: là, c'est là.
5: projet criminel de manière générale. Par contre, il y a clairement une action comment dire, préméditée, qui, oui, en fait, malheureusement, ils n'ont peut-être pas dans leur tête, mais en tout cas, oui, peut entraîner la mort, et malheureusement, c'est ce qui s'est vu.
1: Alors, je vous laisse la parole, Vendredi de Yarpel, mais juste pour vous répondre, Nicolas Boutin. Alors moi, j'entends très bien. Je ne dis pas que tous ceux qui étaient présents à cette rixe avaient la volonté de tuer quelqu'un, mais là, par exemple, on peut faire une comparaison, même si comparaison n'est pas raison, avec ce qui s'est passé autour de la mort de Clément Méric. Ce sont les Antifas qui ont été les agresseurs. La personne qui a porté le coup mortel à Clément Méric l'a fait en se défendant, a donné un coup de poing au hasard. Clément Méric est mal tombé, il est mort. Là, on peut dire qu'il n'y avait pas vraiment de volonté de tuer. Là, ce qui est frappant quand même
5: Clairement.
1: En tout cas, voilà, ce qui est frappant dans la mort de Quentin Derenck, c'est que j'entends, moi, que dans un échauffouré, que des coups soient échangés, que quelqu'un tombe mal et qu'il y a un décès. On peut pas dire accidentel, mais en tout cas, il y a un décès involontaire qui survient. Là, à partir du moment où à 8, vous commencez à donner des coups de pied dans le crâne d'une personne qui est à terre, où vous entendez des gens dire tuez-le, tuez-le, là, là, c'est là où votre phrase, mais je comprends dans le contexte, hein, personne n'y va pour tuer, là, c'est un peu mis à mal quand même.
5: Non, mais disons qu'en fait, on n'a pas affaire à un commando, pardon pour le parallèle, de la DZ mafia, qui va avec une Kalachnikov pour aller tuer quelqu'un. Il n'y a pas
1: Non,
5: un
1: il n'y avait pas de
5: contrat sur la
1: contrat,
5: tête de
1: oui, il n'y avait
5: quelqu'un.
1: pas de contrat sur sa
5: Voilà.
1: tête, oui.
5: Et
1: Oui,
5: là, je suis
1: j'entends. Non,
5: pas
1: mais
5: contre.
1: voilà.
5: Effectivement, c'est une action qui peut mener à la mort. Et si on doit, une bonne fois pour toutes, arrêter de mettre un signe égal entre la mort de Quentin et la mort de Clément Méric. Clément Méric, c'est Esteban, Samuel et une fille qui sortent d'un magasin, qui attendent 3 quarts d'heure que les Antifas qui patientaient pour leur faire un guet-apens s'en aillent. Finalement, ils ne s'en vont pas, ces Antifas. Ils sortent et il y a une bagarre qui éclate. Clément Méric qui donne un coup de poing par derrière à Esteban. Esteban se retourne, met un coup de poing et Clément Méric meurt parce qu'il touche le poteau. Là, on est effectivement, et vous l'avez très bien dit, on a aujourd'hui 8 personnes qui tapent le corps de Quentin. Et quand je dis le corps, sur la tête. Et d'ailleurs, les policiers sont en train de regarder, d'analyser les images.
1: Ah, on est en train de perdre Nicolas
5: Taper dans
1: Boutin.
5: les coups. Pardon, vous m'entendez ou pas?
1: C'est bon, on
5: Pardon.
1: vous entend, on vous entend, on vous
5: Oui,
1: entend.
5: pardon. Les policiers sont en train de décortiquer les images et feront a priori la différence entre ceux qui ont tapé dans les côtes, qui ont voulu donner bonne leçon, entre guillemets, à Quentin, et ceux qui ont tapé dans la tête. Et malheureusement, les coups dans la tête, il y en a eu beaucoup, même lorsqu'il était déjà inerte. Et ça, c'est quelque chose qui font que ces personnes-là risquent vraiment d'être condamnées, d'être poursuivies pour homicide volontaire.
1: Merci, Vendry de Garpel.
2: Et j'avais une question sur l'enquête, effectivement. Est-ce qu'on pourrait remonter en réalité les messages qu'il y a pu y avoir entre Jacqueline Favreau, Raphaël Arnaud, Jacqueline Favreau, Rima Hassan, et donc, parce que c'était un, pour rappel, c'était une conférence que Rima Hassan donnait à Lyon, et la jeune garde, en fait, devait assurer la sécurité, qu'elle soit formelle ou informelle, de Rima Hassan, en réalité. Et on le voit très bien, que ce soit le Rassemblement National ou LFI, ou, enfin, dès qu'on fait un meeting, on va chercher les forces militantes en place dans les régions. En l'occurrence, à Lyon, c'était la jeune garde qui est à disposition des militants. Est-ce qu'il y a pu y avoir des échanges entre Rima Hassan et Jacqueline Favreau sur la venue de la jeune garde? Et est-ce que, de fait, indirectement, où, Rima Hassan peut être inquiété pénalement ou d'autres membres cadres de la France Insoumise? Nicolas, est-ce que leurs risques pénal peuvent être engagés?
6: A priori, des informations que nous avons, il n'y a pas de donneur d'ordre politique pour aller à la rencontre du groupe de Quentin.
2: D'accord.
6: Il n'y a personne qui leur dit « Ils sont là, allez-y. » De ce que l'on sait aujourd'hui, je reste très prudent. Maintenant, il y aura peut-être... et là, il faut rester très prudent, on n'a aucune information là-dessus. C'est très... Si vous imaginez bien, pour deux raisons, c'est que ça concerne des politiques et encore plus des parlementaires. Donc les parlementaires ont une sorte de protection qui est très difficile pour les policiers, par exemple, d'aller fouiller le portable de Raphaël Arnaud de Rima Hassan. Ça demande une levée de l'immunité, ça demande...
1: Donc un vote de l'Assemblée, un cadre légal, vote du Parlement concerné.
6: Maintenant, donc en amont, a priori, on n'a pas grand-chose. Que la France Insoumise soit mise d'accord avec la jeune garde pour que la jeune garde vienne autour de l'événement, sécuriser l'événement, c'est quelque chose qui serait possible.
1: Alors, ce qui d'après énormément de sources, y compris proches de la France Insoumise, disent, c'est que il est habituel, il est d'usage, que le service d'ordre de la France Insoumise ne commette pas le moindre méfait et soit extrêmement professionnel, que leur rôle, c'est évidemment de jeter les personnes indésirables en dehors des meetings, mais qu'il y aurait effectivement, en tout cas, ça a été démontré dans certains cas, en tout cas, ça a été avancé dans certains cas, que ils préviennent les groupes antifa en dehors en leur disant, on vient de sortir telle personne et telle personne. Et que là, effectivement,
6: en fait, pour tout vous dire,
1: ce qui est courant et habituel chez eux, mais est-ce que ça a eu lieu pendant ce rassemblement de Rima Hassan à Lyon, ça, effectivement, ça n'a évidemment pas été prouvé encore.
6: C'est ça. Effectivement, vous avez tout à fait raison. C'est-à-dire que, par exemple, dans les meetings de Jean-Luc Mélenchon, je prends l'exemple d'un meeting récent en mars à Toulouse, juste avant la mort de l'événement à Lyon et la mort de Quentin. Le service d'ordre à l'intérieur de la salle est composé de militants de la France Insoumise, j'ai envie de vous dire bon chic, bonjour, à la manière d'extrême gauche, hein.
1: La bourgeoisie, quoi, quelque part. La bourgeoisie peut être d'extrême gauche aujourd'hui, Nicolas Boutin. D'ailleurs, elle l'est essentiellement.
6: Un service d'ordre tout à fait propre, on va dire, mais à l'extérieur de la salle, c'était, notamment à Toulouse, c'était le collectif populaire. Qui ont quelques jours après attaqué une boutique parce que apparemment les gérants votent à droite.
1: Voter à l'extrême droite, c'est voter pour Jean-Luc Moudenc, de toute façon. Enfin, c'est voter Moudenc, maire centriste de Toulouse, c'est d'extrême droite dans le voilà.
6: Tout à fait. Donc c'est effectivement une pratique habituelle. Là, dans ce que l'on a pu voir, notamment par la note des renseignements territoriaux qui a suivi la jeune garde en amont de l'affrontement, la jeune garde rentre à un moment donné en Sciences Po par une autre porte que la porte principale, en ressort ensuite. On n'a pas vraiment véritablement de lien. Par contre, il y a quelque chose qui va être intéressant, c'est quels sont, et ça, moi j'aimerais beaucoup que tous les journalistes qui ont enquêté sur Quentin, les amis de Quentin, et ceux qui ont organisé des hommages à Quentin, j'aimerais bien qu'ils enquêtent aussi sur les réseaux qui ont permis à ces militants de la jeune garde de se mettre au vert. Et là, effectivement, il va aussi y avoir quelque chose. Alors, évidemment, tous ceux qui ont aidé ces suspects à partir de la campagne ne risquent pas à perpétuité 30 ans de prison ni 20 ans. Mais ils encourent quand même une peine qui s'appelle recel de malfaiteur. Et donc là, il est intéressant de savoir comment se sont organisés. Qui a été prévenu? Est-ce que les deux assistants parlementaires ont prévu leur patron, Raphaël Arnaud?
1: Que faisait-il à Lyon alors que Raphaël Arnaud est élu dans le Vaucluse?
6: Il y a cette question-là, et ensuite, qui leur a dit allez vous cacher dans tel endroit?
1: Est-ce qu'il y a eu des donneurs d'ordre, et s'il y en a, était-il député de Vaucluse? Ça ferait partie des questions, en tout cas, qu'on pourrait se poser. 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Je suis Marc Hainaut et je suis en ce moment avec Vendry de Guerpel, journaliste chez Valeurs Actuelles, et Nicolas Boutin, rédacteur en chef de VA Région. À 18h45, nous recevrons Philippe Darentière, président de Notre-Dame de Chrétienté, l'association qui organise le pèlerinage annuel de Chartres, avec lui nous reviendrons évidemment sur le début du pontificat de Léon XIV et aussi un petit peu sur la situation de la fraternité sacerdotale Saint-Pilis. À 19h, nous recevrons le politologue Guillaume Bernard, avec qui nous reviendrons notamment sur l'élection présidentielle. Beaucoup d'autres sujets à aborder, Nicolas Boutin, puisqu'on parlait de l'innocent assassiné. On va rester un petit peu sur cette thématique-là, puisqu'on va parler de la DZN Mafia, qui a fait couler énormément de sang ces derniers temps, et surtout du sang innocent, on peut le dire, a priori.
6: Oui, alors, vous allez un peu vite en besogne, ou alors vous êtes très très bien informé, Marc, parce que pour le moment, le nom de la DZN Mafia ne vous sort pas dans ces dossiers-là, tout à fait.
1: Pardon, le narcotrafic, vous avez raison. J'ai fait une association d'idées, effectivement. On peut être dans le narcotrafic sans être membre de la DZN Mafia, pas d'amalgame. Pas d'amalgame nauséabond. Je condamne fermement et me rends sur place. Allez-y, je vous en prie.
6: Là où c'est très intéressant, c'est qu'effectivement, ce dont on va parler, les faits qui sont produits en début de semaine, ce serait passé à Marseille ou à Grenoble, j'ai envie de vous dire, ça ne surprendrait plus grand monde. Mmh. Mais là, on le voit que ce sont des faits qui arrivent à Lyon, à Nice, en plein jour, dans des immeubles. Alors, les deux événements marquants de ce début de semaine, ça a été la fusillade dans le quartier des Moulins à Nice, une énième fusillade, mais cette fois en pleine journée, en plein après-midi, qui ont touché une terrasse de restaurant. De café. Malheureusement, ça rappelle des souvenirs lorsqu'on parle de personnes qui tirent à la Kalachnikov.
1: Sur des terrasses de café, oui, ça me dit vaguement quelque chose, moi aussi. Ouais.
6: Avec deux personnes décédées qui n'avaient absolument aucun lien avec le narcotrafic. 11 victimes au total.
1: C'est-à-dire, en fait, c'est juste des gens qui prenaient paisiblement un café, quoi, en fait, et qui ont été rafalés à la calage, quoi.
6: Bon café. Et il y a un jeune, pour l'instant, il y a 4 personnes qui ont été interpellées aujourd'hui même, mais il nous manque encore quelques informations sur le profil, mais en tout cas, il y a un tireur qui arrive en trottinette, qui vient d'être déposé en voiture à l'entrée du quartier, qui prend sa trottinette, qui arrive et qui sort d'un sac en plastique, une Kalachnikov, et qui tire au nez juste à côté d'une aire de jeu pour enfants. Il faisait beau lundi, hein, il y avait des enfants dehors. Voilà, 11 personnes touchées et donc 2 décédées. Et dans la même journée, le matin même, à Lyon, cette fois, dans la banlieue de Lyon, à Décines, où nous sommes rendus, il y a un immeuble qui a été la proie des flammes. Là aussi, ça rappelle ce qui s'est passé à Nice il y a maintenant 2 ans, où pour régler dans le cadre d'un règlement de compte, des personnes originaires de région parisienne étaient venues incendier le palier d'un rival, mais le feu s'était propagé dans les parties communes et particulièrement par la conduite d'aération et avait tué 7 personnes dans l'immeuble qui était dans des étages au-dessus, donc absolument sans aucun rapport là encore avec le narcotrafic. Ça, c'était ce qui s'est passé à Nice. Et il y a 2 ans, cette fois, c'est à Lyon où il y a 3 morts. Et là encore, de personnes victimes collatérales qui n'ont absolument jamais eu le moindre, qui ne sont pas connus du service de police ni de la justice. 3 personnes qui étaient plus ou moins de la même famille, c'est-à-dire qu'il y avait 2 personnes de la même famille, une qui est carbonisée, l'autre qui a sauté par la fenêtre du 6e étage, et puis un de ses amis étudiants qui était venu passer la soirée chez lui aussi est décédé intoxiqué, d'intoxication. Et on est en train de vivre ce qu'on appelle un paillassonnage maintenant à Lyon, on est en train de vivre une bascule à Lyon. Et alors, vous, chers auditeurs, qui êtes toujours très bien informés et qui lisez beaucoup Valeurs Actuelles, on nous a beaucoup parlé à Marseille, à Grenoble. Mais désormais, vous voyez qu'il n'y a plus aucune ville qui n'est
1: parlée.
6: Clermont-Ferrand a subi énormément de tirs, de fusillades l'année dernière, il y a quelques mois. Nantes, Rennes, aujourd'hui. Et donc là, Lyon, où on se retrouve avec des commandos de Colombiens qui arrivent à Lyon, déjà trois équipes qui étaient interpellées.
1: Mais des Colombiens, c'est-à-dire des commandos de Colombiens, donc venant de Colombie, mais sous les ordres d'une
6: Oui.
1: mafia, que ce soit la DZ ou une autre, quoi.
6: Parce qu'en fait, il y a un certain...
1: Ça veut dire on importe, pardon, mais on importe en France des professionnels de la guérilla, de la guérilla, de la drogue, quoi, en fait, Nicolas Boutin, si je vous suis bien.
6: Oui, parce qu'en fait, à Lyon, vous savez, dans l'ouest lyonnais, il y a le quartier de la Duchère. Et le quartier de la Duchère abrite à peu près quatre gros points de deal importants, très importants. Et il y a une personne en particulier qui est suspectée d'en être à la tête. Il est parti en cavale en Colombie, il s'est fait arrêter en Colombie, et aujourd'hui, il est en prison en Colombie. Sauf que pour continuer à régler ses comptes, il recrute là-bas, notamment d'anciens membres de groupes paramilitaires qui viennent, leur payent leur billet, et viennent à Lyon et viennent commettre des assassinats. Alors, trois équipes ont été arrêtées, une notamment juste avant un assassinat, deux autres malheureusement après coup. Et d'ailleurs, c'est quelque chose qui est très important. Pourquoi est-ce que je vous en parle? C'est que juste avant que l'immeuble soit... À Décines ne soit incendié lundi matin, dans la nuit, 3 heures avant, eh ben c'est l'appartement du père de ce monsieur qui a été
1: Incendie.
6: voilà, qui a eu un début d'incendie, en tout cas qui a été visé. Du coup, aujourd'hui, les enquêteurs se demandent si c'est la même équipe. Une réponse. Mais en tout cas, ce qu'on est en mesure de vous dire, c'est qu'aujourd'hui à Lyon, on a eu, il y a une semaine, un corps qui a été retrouvé dans une voiture brûlée, et ce qu'on appelle un barbecue à Marseille, vous savez,
1: Ouais.
6: malheureusement.
1: Un barbecue
6: Sauf que
1: marseillais,
6: là,
1: ouais.
6: le barbecue, c'est la première fois qu'on le voit à Lyon.
1: Donc
6: Et
1: le
6: donc...
1: barbecue, c'est d'assassiner quelqu'un, poser le corps dans une voiture et mettre le feu à la voiture, quoi, globalement, pour expliquer à nos auditeurs. On est sur des sujets.
6: Quand on a pris le temps de l'assassiner avant,
1: C'est un très bon sujet pour un
6: malheureusement.
1: jeudi de l'Ascension, en tout cas. C'est charmant, c'est absolument charmant. Non, mais après, écoutez, c'est la réalité. Voilà, c'est la réalité de ce que vivent nos auditeurs, qu'ils soient dans la région lyonnaise, nantaise ou ailleurs, et d'ailleurs même dans les zones rurales, puisque c'est devenu un des principaux cas d'enquête des gendarmeries des zones rurales. C'est le trafic de drogue qui s'étend jusque dans les fermes les plus reculées de notre beau pays. Merci Nicolas Boutin pour ce point, à moins que vous ayez peut-être une dernière précision à rajouter sur ce dossier.
6: Je vous en prie, partons sur les choses les plus positives.
1: Très bien. Eh ben, on va parler de quelque chose d'un peu plus léger. Restez avec nous, Nicolas Boutin, parce que vous êtes peut-être concerné, vous aussi. On va vraiment le renversement est colossal, sans aucune transition. On va parler, ce que Vendredi de Guerpel a commis une enquête assez intéressante dans le Valeurs Actuelles de cette semaine. Vous êtes intéressé, Vendredi, au père déconstruit, au père à cette nouvelle paternité qui essaime à Paris et qui a tendance à se retrouver. Est-ce que vous pouvez nous en dire quelques mots?
2: Oui, alors je sais pas si nos auditeurs sont tombés là-dessus, mais le Parisien a fait il y a quelques semaines un papier pour nous vendre les Papa Café Club. Donc c'est un collectif de papas parisiens qui se retrouvent régulièrement, alors un week-end sur deux, le dimanche, pour un goûter entre papas déconstruits du 11e arrondissement.
1: Enfant, avec enfant.
2: Avec enfants. Donc ils arrivent avec leurs bambins, ils viennent dans des boulangeries. Donc là, la dernière fois, c'était la boulangerie Chambellan, dans le 11e arrondissement, qui fait notamment du pain sans gluten. Enfin voilà, donc quelque chose de très
1: on sent qu'il y a une thématique
2: voilà
1: globale, quoi. Il y a un lien entre tous ces éléments.
2: On imagine, voilà, je vous pose le cadre. Donc une boulangerie sans gluten, on parle de parentalité. Et en fait, ce qui m'a semblé intéressant, au-delà les internautes, donc, leur sont tombés dessus, hein. Il y en a qui disaient qu'il y avait autant d'œstrogènes que dans les Spice Girls, que le taux de testostérone était, de tous ces hommes réunis sur la photo, était de moins 10. Voilà. Et d'autres commentaires assez amusants.
1: Alors que ces pères de famille ne faisaient rien de mal, en fait.
2: Alors qu'ils faisaient rien de mal. En fait, ça expliquait plusieurs choses. Donc, je me suis intéressé là-dessus. J'ai posé la question, notamment à Azilise Lecor, qui a écrit un superbe essai, L'enfant et l'avenir de l'homme, qui est journaliste au JDD, qui est reconnu sur ces questions de maternité, de paternité, etc. À Marlène Schiappa, à d'autres papas, etc.
1: Et c'est les de Marlène Schiappa, Azilise Lecor,
2: Voilà. Mais
1: l'arc
2: en
1: qui
2: fait,
1: était
2: elle disait à peu
1: intéressant.
2: près la même chose, c'est que elle pose le même constat, c'est que ces hommes-là qui sont pères, donc souvent ils sont des pères blancs, enfin voilà, plutôt de gauche, macroniste,
1: blanc bourgeois de gauche.
2: En fait, ils n'ont plus autour d'eux un cadre, un écosystème qui fait qu'être papa est la norme. Papa n'est plus la norme à Paris aujourd'hui dans le milieu urbain, dans les milieux urbains aisés. Et donc, ils ont besoin de se retrouver entre eux pour parler de choses très concrètes. J'ai infiltré leur groupe WhatsApp pendant quelques semaines et je me suis assez amusé en voyant.
1: Ils sont combien sur ce groupe WhatsApp, juste pour donner
2: Ils sont plus d'une centaine et puis en plus ils ont fait parler d'eux aussi dans Paris Match qui a fait une super vidéo en expliquant que c'est trop bien, on voit des papas pousser des poussettes dans les parcs.
1: Alors que quand une mère de famille fait ça, c'est juste normal. Par contre, quand ça perd des familles, il faut s'enthousiasmer.
2: Exactement. Et donc en fait, ils cartonnent. Je pense qu'ils doivent être à plus de 200 maintenant.
1: C'est juste normal. Par contre, quand ça perd des familles, il faut s'enthousiasmer.
2: Exactement. Et donc en fait, ils cartonnent. Je pense qu'ils doivent être à plus de 200 maintenant.

0: politique.
1: Comme les autres, quoi, en fait.
0: Exactement. Et d'ailleurs, c'est marrant, dans la charte du Papa Café Club, ils expliquent que ces cafés sont aussi le prétexte de laisser du temps pour le parent 2.
1: Donc, pour voilà. le parent ah, pour le parent 2. 2.
0: Pour le parent 2.
1: Ah oui, c'est inclusif jusqu'au bout, c'est formidable.
0: Et, alors, exactement.
1: Je vais laisser la parole à Nicolas Boutin, qui en tant que père de famille, il va nous expliquer s'il est déconstruit ou pas. Alors, ce qui est certain, alors là, je trouve que l'analyse est intéressante parce que j'avais lu comme vous cet article du Parisien, je m'étais dit exactement la même chose. Là où effectivement, on a toujours nos des frères, des sœurs, des amis qui connaissent la paternité, la maternité, etc. Enfin, dans une société normale, en réalité, on devrait tous être concernés à des âges sensiblement équivalents, allez, mettons, entre 25 et 35 ans par le sujet. Et bien, de fait, comme il y a de moins en moins, on peut parler de Paris, mais on peut parler de toutes les métropoles et même un petit peu au-delà. Comme plus personne ne fait d'enfants et qu'on a plus de gens qui vivent cela dans notre entourage direct, qu'ils soient familial ou amical, et ben, finalement, on est obligé de faire des clubs, tout comme on fait des clubs d'échecs, des clubs de Scrabble, des clubs de jeux de rôle
0: pour trouver
1: des gens.
0: Oui,
1: pour se rendre entre initiés et trouver des gens qui partagent une passion qu'on a presque, on va dire, peu commune, quoi. Nicolas Boutin, est-ce que vous faites partie d'un tel club?
2: Bon, moi je vais allumer mon barbecue tout à l'heure, donc je pense que je vais pas rentrer dans la catégorie des hommes déconstruits. Mais
1: alors c'est les saucisses qu'on met sur le barbecue, pas l'enfant, hein, Nicolas. C'est parce que vous avez confondu une fois, on m'a dit.
2: J'ai tendance à confondre. Je suis assez stupéfait parce que vous voyez, par exemple, je vois quand même beaucoup de familles autour de moi, de familles, bon, pour pas vous cacher, catholiques. Plutôt famille nombreuse, avec un petit peu à l'ancienne, comme certains veulent dire, mais en tout cas voilà, qui est traditionnelle, famille traditionnelle, et je vois beaucoup, et c'est aussi mon cas, mais des pères qui font la vaisselle, qui vont participer véritablement aux tâches ménagères, mais sauf qu'en fait il se trouve que, enfin voilà, ils vont aider en fait leur épouse. Et il se trouve qu'en fait, c'est rien de plus naturel. Et en fait, on se retrouve finalement avec ceux qui sont dans la... plutôt que des parents qui se veulent modernes, bercés par le féminisme, et qui prônent l'égalité des sexes partout et qui veulent que tout le monde fasse exactement la même chose à la maison. En fait, on se retrouve avec des couples qui sont obligés de mettre en avant ce que le père fait, mais qui finalement est naturel dans toutes les familles qu'il y pendent, parce que c'est à l'ancienne, et donc je suis assez stupéfait par tout ça, voyez, mettre en avant ce qui finalement est assez naturel.
1: Ouais, mais vous n'avez pas besoin d'un tel club, Nicolas, parce que vous avez vous n'êtes pas seul dans votre entourage direct ou indirect, que ce qui soit familial ou amical, à connaître ça. Donc si vous avez des observations, des questions.
2: Vous dire que mon club, il serait pas à 17h pour prendre le café, j'aime pas le café.
0: Ça serait autour d'une bière
2: dans la soirée, moi.
1: Ouais, quelque chose de classique et de normal, somme toute, parce que pour parler en toute sérénité des enfants, le mieux étant qu'ils ne soient pas là, parce qu'en fait, vous abdiquez déjà de toute conversation sereine et un tantinet sérieuse, et c'est le père de trois enfants, bientôt quatre, qui vous parle.
2: Ce qui est très intéressant, pardon, je sais pas si j'ai encore 2 minutes, mais ce qui est très intéressant quand même, c'est que ça montre que ces clubs, ça montre ce besoin d'entourage aussi qu'on doit avoir. C'est-à-dire que fut un temps, dans l'ancien temps, dans celui qu'on a voulu mettre à mal, les familles vivaient dans le même endroit et avaient autour d'eux leurs sœurs, leurs frères dans le même village qui pouvaient aider à l'éducation des enfants. Aujourd'hui, on a des familles éclatées, tout le monde se retrouve seul. Et comme aujourd'hui on n'a plus forcément les liens de la paroisse, par exemple, qui permettaient aux familles d'être assez soutenues, et bien aujourd'hui on se retrouve à devoir faire des clubs. Alors c'est à la fois ensuite tout dépend de l'esprit, et ça peut-être que Vendry pourra plus en parler que moi, mais est-ce que c'est des clubs où on se soutient, ou est-ce que c'est des clubs où on va juger celui qui aura une autre éducation, voire même dénoncer à l'ASE si un des enfants court trop vite au bord de la roubine, comme on appelle ça chez nous.
1: c'est peut-être le risque, effectivement, mais c'est très juste ce que vous dites sur le fait que les familles, de fait, sont de plus en plus éclatées, ou de fait, mais
2: elles sont seules aujourd'hui.
1: Ouais, ou elles sont seules, ou les grands.
2: Et je suis désolé, pardon, je recoupe la parole,
1: mais en fait,
2: Les jeunes mamans aujourd'hui sont biberonnées par des influenceuses d'Instagram qui leur disent absolument tout l'inverse de la réalité.

0: Il y a celles qui vont dire que d'avoir des enfants c'est un cauchemar, d'autres qui vont dire que c'est le paradis, et malheureusement en fait c'est entre les deux. Et il y a des moments difficiles et il y a des moments sympas. Et malheureusement elles sont biberonnées à des influenceuses qui leur mentent, et même catholiques hein, parfois, hein, qui leur mentent sur ce qu'est être mère de famille. On a des couples qui sont maintenant très seuls. Et parfois avec des professions pour le père, enfin déjà une difficulté très importante pour une mère d'être au foyer, de s'occuper de ses enfants, et parfois pour les parents, juste de pouvoir leur faire ne serait-ce qu'un seul repas dans la semaine, c'est compliqué.
1: Bon, il y a appel.
2: Oui, si la, en fait, si la sociologie des couples, enfin des pères qui vont à ces papa café club est très déterminée, d'ailleurs on s'en amuse ici autour de la table, c'est aussi le résultat de plusieurs phénomènes. D'abord celui du travail, parce que maintenant dans un couple les deux travaillent, le père et la femme, ce qui effectivement rebat les cartes sur le partage des tâches. Et puis il y a aussi, oui, effectivement cet isolement qu'on parlait de la société, etc. Et ce qui est amusant sur le partage des tâches, on en parlait tout à l'heure, c'est que le partage des tâches très concrètes va jusque même au partage de la contraception. Et alors j'ai posé la question notamment à Marlène Schiappa, en lui disant, est-ce que vous êtes prête, enfin, est-ce que vous êtes favorable à ce qu'il y ait des pilules pour hommes, par exemple? Et ben, elle est complètement d'accord. Et son argument, c'est de dire, oui, en fait, c'est comme la femme, l'homme doit prendre sa part contraceptive, et c'est comme la, et moi, en tant qu'homme, ça me ferait peur que 5 ans après, on vienne toquer à la porte en disant, voilà, lui, c'est ton gosse. Je te présente Théo, ton gosse. Et en fait, ce qu'elle, et je lui ai redit d'ailleurs ce matin, parce que je l'ai croisé dans un café parisien, je lui ai redit, mais en fait, la part contraceptive de l'homme est prise avec la femme quand l'homme s'intéresse réellement au cycle de la femme, etc. Si on utilise la contraception naturelle, enfin il y a plein de sujets.
1: Oui, sauf que eux, ils pensent à vasectomie
2: Et
1: directement, en
2: exactement.
1: fait.
2: Et en fait, et on voit l'augmentation des chiffres. Je crois que ça a été multiplié par 15 en l'espace de 10 ans, le nombre de vasectomies en France. Et donc c'est assez hallucinant. Et peut-être que vous, cher jeune père, je peux vous poser la question, Marc et Nicolas, sur ce que vous en
1: Attention à la
2: pensez
1: question quand
2: là-dessus.
1: même. Non, la vasectomie, non, ça va pas être possible. Ça va pas être possible. Nicolas Boutin, peut-être.
0: Non, moi je connais quelqu'un, malheureusement, je ne donnerai pas de nom, mais je crois qu'il est un peu plus jeune que moi, je crois qu'il a 28 ou 29 ans. Il s'est fait le vasectomie après avoir eu 2 enfants en se disant, bon, c'est bon, et j'en ai eu assez. Et je trouve ça très, sans jugement, évidemment, sur son choix qui lui appartient, mais à 28 ans, prendre cette décision-là, c'est une décision grave. Et j'espère pour lui, mais je suis pas certain qu'une bonne information est donnée à ceux qui s'engagent dans ce chemin.
1: En tout cas, je rappelle juste quelques chiffres pour nos auditeurs. On estime qu'entre 64% et 68% des couples aujourd'hui les deux personnes du couple travaillent, donc on a presque 7 couples sur 10 où le père et la mère travaillent, donc ce qui donne évidemment la question de la garde des enfants, ce qui évidemment repose la question du rôle du père là-dedans. Est-ce qu'il doit être vraiment une mère à part entière ou doit-il être considéré uniquement comme l'aidant de la mère de famille? Ça, c'est le sujet. Et l'autre sujet, vous l'avez dit, Nicolas, et assez justement, il me semble que c'était vous qui disiez qu'effectivement les familles étaient, non seulement les familles habitaient maintenant loin les uns des autres, et on se retrouve justement à des générations où les grands-parents soit habitent très loin, soit se sentent moins investis, soit travaillent aussi encore, ils sont pas forcément à la retraite, et donc tout cela, ça fait effectivement des parents, et je pense que j'en fais un petit peu partie, où on a l'impression de passer nos journées à jongler entre le travail de maman, le travail de papa, les moyens de garde compliqués à trouver, et des grands-parents qui font ce qu'ils peuvent, mais qui peuvent pas être présents comme l'étaient leurs propres parents avant. Donc c'est vrai que tout cela crée des vendredis de garpel.
2: Oui, mais je crois qu'en fait, on a tout fait pour enlever la différence biologique qu'il y avait entre l'homme et la femme, ce qui fait qu'il n'y a plus de père de famille ni de mère de famille, il y a des parents et des parents d'eux. Et donc, de fait, les deux parents doivent gérer de la même manière la situation commune. Or, on le sait, le fait naturel fait que ce n'est pas possible. Et donc, ajouter à cela le fait d'habiter en grande ville, avec deux parents qui bossent, Et donc on se retrouve rapidement dans des appartements plus petits à Paris, à Lyon ou ailleurs, parce que les prix du logement sont énormes. Plus les deux parents qui travaillent, bah oui, c'est très compliqué.
1: Et la crise du logement à Paris, une des premières causes d'ailleurs de l'infertilité des Parisiens.
2: Et en fait, ça pose une véritable question sur la démographie quand on voit que le pays est hyper vieillissant. Je crois que Emmanuel Macron voulait envoyer un courrier à tous les jeunes de 29 ans pour leur rappeler de faire des enfants.
1: Sébastien Lecornu, absolument.
2: Sébastien Lecornu. Enfin, je crois quand même qu'il y a un vrai sujet démographique qui en fait on n'a pas de politique familiale en France, on n'a pas de politique démographique en France, et voilà, donc en fait c'est l'immigration qui risque de remplacer effectivement ces familles.
1: Nicolas Boutin, le mot de la fin.
0: Oui, parce qu'il y a tout ce que je voulais dire qui est absolument tout à fait raison, mais il y a aussi une autre chose, c'est que on a aujourd'hui oublié la vision du long terme de l'espèce humaine. C'est-à-dire que l'espèce humaine, naturellement, de manière tout à fait logique, si elle ne se reproduit pas, elle s'éteint. Et aujourd'hui, les paradigmes qui sont mis devant, enfin les priorités aujourd'hui dans nos vies, c'est de profiter, de voyager, de consommer du plaisir et d'acquérir du matériel. Et en oubliant donc l'enfant. En fait, l'enfant devient juste un désir, n'est plus finalement une suite logique. Et donc, c'était aussi un élément que je voulais rajouter dans la litanie juste de Vendry juste avant.
1: Et je tiens à préciser d'ailleurs, à rajouter cette petite phrase, si un enfant, on hésite à faire de l'argent, à faire un enfant parce qu'il coûte de l'argent, on rappelle qu'on n'a jamais vu de coffre-fort suivre un corbillard, donc ça c'est le premier point. Et sur le deuxième point, pour répondre à Sébastien Lecornu qui voulait envoyer une lettre à tous les jeunes de 29 ans pour les inciter à faire des enfants, s'il pouvait aussi envoyer un courrier à ceux de 30-35 ans qui eux ont déjà fait, ne serait-ce que pour les remercier et pour mettre en place une vraie politique familiale, ce serait un bon début. Merci à vous deux messieurs, merci Nicolas Boutin d'avoir été avec nous. On vous laisse retrouver les vôtres et aller changer des couches et aider votre épouse, surtout en bonne mère de famille que vous êtes. Restez avec nous, chers auditeurs. Dans quelques instants, nous recevrons Philippe Darentière avec le président de Notre-Dame de Chrétienté. Nous reviendrons sur le pèlerinage de Chartres à J-8, à J-9. Et nous parlerons aussi des premiers pas du pontificat de Léon XIV. Mais tout de suite, un petit message de votre radio.
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1: Et bonsoir à nouveau, chers auditeurs. Bienvenue dans cette deuxième partie de Restons courtois, présentée comme tous les jeudis par Valeurs Actuelles sur l'antenne de Radio Courtoisie. Je suis Marquez-nous et je suis en plateau avec Vendry de Guerpel et nous accueillons Philippe Darentière. Jour de l'ascension oblige, tournons-nous donc déjà vers la Pentecôte. Maintenant que le Christ est remonté au ciel, il ne nous reste plus qu'à attendre l'Esprit Saint, les Cosaques et le Saint-Esprit, même pour paraphraser Léon Blois. Et quel meilleur invité que le nôtre pour évoquer le prochain week-end, quand certains travailleront gratuitement pour la solidarité nationale, d'autres marcheront gratuitement pour le salut de nos âmes. Bonsoir Philippe Darentière.
2: Bonsoir Marquez-nous.
1: Donc vous êtes chef d'entreprise, essayiste, vous êtes président de l'association Notre-Dame de Chrétienté depuis le 18 janvier 2025. On rappelle que le pèlerinage de Chartres a accueilli pour son édition 2025 près de 19 000 pèlerins. Première question, donc c'est un chiffre en constante augmentation. Est-ce qu'il sera dépassé cette année?
2: Oui, il devrait être légèrement dépassé, mais nous touchons aux limites de l'organisation puisque nous sommes tenus de faire circuler en une journée, à peu près 20 000 pèlerins entre le lever du jour et le coucher du soleil, et ceci sur une distance évidemment qui est à parcourir, puisque nous avons à peu près une centaine de kilomètres entre Paris et Chartres. Voilà, donc toutes ces contraintes logistiques pèsent sur la capacité de croissance en l'état des itinéraires que nous pratiquons. C'est pourquoi nous aurons effectivement une légère croissance des effectifs cette année, mais non pas une explosion.
1: C'est effectivement le revers de la médaille. La bonne nouvelle, c'est que cela accueille de plus en plus de monde. J'avais cru comprendre, lire quelque part, que vous étiez engagé dans cette association, dans ce pèlerinage depuis 1989. Donc quel regard vous portez justement sur cette évolution en plus de 35 ans d'existence?
2: Alors évidemment, la croissance des effectifs est certainement le phénomène le plus marquant. Un autre point d'observation pour moi, c'est la continuité même de ce pèlerinage. Depuis 1989, effectivement, où j'ai pris pour la première fois la route de Chartres, eh bien, je dirais que le pèlerinage n'a pas fondamentalement changé. Il conserve son identité propre et ce caractère, j'irais immuable, hein, de ce pèlerinage qui année après année se renouvelle et en même temps se perpétue. Eh bien, je crois que c'est aussi un fait tout à fait marquant. Et sans doute, il contribue à son attraction.
1: Vendry de Guerpel.
3: Oui, petite nouveauté cette année, vous avez mis en place, il me semble, la route Jérusalem, qui est une route plus courte et adaptée aux personnes à mobilité réduite ou qui ont des difficultés. Est-ce que c'était aussi une manière, eh ben, effectivement, de rendre plus accessible ce pèlerinage de Chartres?
2: Oui, il y avait effectivement deux ambitions. La première était de permettre à des pèlerins qui ont fait le pèlerinage de Chartres il y a quelques années, mais qui avaient cessé de le faire précisément pour des raisons d'âge, de fatigue, de récupération plus lente compte tenu de l'âge de certains. Et nous voulions leur offrir la possibilité de refaire le pèlerinage en marchant. Et puis, deuxième motivation, c'est que notre pèlerinage a toujours été un pèlerinage intergénérationnel. Dès les origines, des familles étaient présentes et toutes les générations étaient représentées. Et il n'a pas échappé aux observateurs que depuis quelques années, le pèlerinage avait tendance à se rajeunir, en tout cas sur la route principale des pèlerins marcheurs. Et il était justifié donc que nous puissions retrouver également ce caractère intergénérationnel au pèlerinage.
1: On rappelle que ce qui fait une des spécificités de ce pèlerinage de Chartres, c'est que c'est un lieu du rayonnement de la liturgie traditionnelle. On y célèbre la messe selon le missel de Saint-Pie V. On sait qu'avec le pontificat du pape François, les relations ont pu être tendues avec Rome, avec l'Église de France, puisque le pape François est revenu sur le fameux motu proprio de son prédécesseur Benoît XVI. Quel regard portez-vous sur ces années et sur la façon justement dont votre association les a appréhendées?
2: Alors paradoxalement, le motu proprio traditionnis custodes du pape François, qui restreint de façon drastique l'accès à la liturgie traditionnelle, a coïncidé avec l'augmentation extrêmement sensible de nos effectifs. Comme si les pèlerins avaient choisi de voter avec leurs pieds, comme on dit parfois, et de rejoindre un pèlerinage dont l'identité liturgique est très clairement celle de la tradition de l'Église et de la liturgie tridentine, alors même que l'accès à cette liturgie était rendu plus difficile dans beaucoup de diocèses. Nous avons effectivement dû maintenir le cap, alors que cette position suscitait à minima des incompréhensions et parfois même une certaine forme d'hostilité.
1: Alors le pape Léon XIV occupe aujourd'hui le trône de Saint-Pierre. On a l'impression, alors c'est très compliqué de se faire une opinion tranchée sur ce début de pontificat, puisque il y a énormément de choses qui sont qui se mettent en place. Et c'est vrai que là où le pape François était un habitué de sorties assez régulières, le pape Léon XIV n'est pas dans une hyper communication. Donc il faut s'attacher à vraiment tout décrypter. Néanmoins, on a l'impression que ce dernier semble être plus dans la continuité de Benoît XVI et semble vouloir apaiser les relations, en tout cas, peut-être avoir un point de vue peut-être un peu plus ouvert que celui du pape François sur cette question. Est-ce que c'est votre opinion aussi, Philippe Darentière ?
2: On le souhaite, bien sûr, et on attend tous, je dirais même avec une certaine impatience, que cette question de la liturgie puisse être clarifiée par le successeur du pape François. Au fond, tous les derniers papes, depuis Jean-Paul II, ont eu à se prononcer sur cette question de la liturgie. Le pape Jean-Paul II l'avait fait avec un motu proprio, Ecclesia Dei, qui était un acte de miséricorde s'adressant aux fidèles et aux prêtres et religieux attachés à l'ancienne liturgie dans un contexte particulier qui était celui des consécrations épiscopales de 1988. Ensuite, le pape Benoît XVI a voulu donner un fondement doctrinal à l'accueil de cette liturgie, dont il disait lui-même qu'elle n'avait jamais été abrogée et qu'il n'était pas possible de la supprimer. Et il a donc formulé la notion de l'unique rite romain avec ses deux formes, la forme ordinaire et la forme extraordinaire. Et il a élargi aussi l'accès à cette liturgie en confiant aux prêtres le soin d'accueillir des communautés stables de fidèles, des groupes stables de fidèles, de façon à répondre à leurs besoins. Alors qu'auparavant, c'était les évêques qui avaient cette responsabilité. Le pape François revient sur une responsabilité liturgique confiée strictement aux évêques et il a sorti cette responsabilité d'un certain nombre de restrictions s'agissant de l'ensemble des liturgies des sacrements, puisque finalement, seuls la liturgie du sacrement de l'Eucharistie, donc la Sainte Messe, tolérée, et les autres sacrements sont réputés devoir se soumettre à la réforme liturgique. En plus, il y a d'autres restrictions, parfois un peu mesquines, du genre les horaires des messes selon le rite traditionnel ne pourront pas être inscrits au bulletin paroissial, des choses comme ça.
1: Des escarmouches un petit peu dérisoires.
2: Évidemment, on attend de sortir de cette situation et le pape Léon XIV a effectivement adressé un signal en ce sens quand il a écrit par l'intermédiaire du cardinal Parolin à la conférence des évêques de France réunie en assemblée plénière à Lourdes au mois de mars. Donc nous attendons évidemment que tout ça maintenant se traduise dans les faits.
1: Alors c'est encore une rumeur mais qui est assez solide. Le pape Léon XIV, contrairement à son prédécesseur François, pourrait se rendre faire une visite apostolique officielle en France, à Paris. Il se murmure aussi que Lourdes pourrait faire partie de cette destination. Est-ce que on suppose que vous accueillez ça de manière assez positive, on suppose que l'association Notre-Dame de Chrétienté est ravie de ce déplacement, c'est un souhait de votre quelle est votre réaction suite à la décision a priori du pape de se rendre à Paris et de se rendre en France officiellement cette fois?
2: Voilà, c'est ça. On est au-delà de la rumeur, puisque maintenant c'est officiel. Des invitations ont été faites et le Saint-Siège a répondu. Et donc, la date du 23 septembre est déjà annoncée. Absolument. Pour cette visite du Saint-Père en France, avec pour l'instant des premières destinations annoncées qui sont Paris et Lourdes, et peut-être deux autres lieux qui pourraient être également les lieux d'accueil du Saint-Père lors de cette visite en France. Alors, Paris et Lourdes, c'est évidemment des symboles importants parce que en 1980, le pape Jean-Paul II est venu en France, pour la première fois depuis 1814, si je ne fais pas d'erreur, il est venu à Paris. Voilà, Paris, pour adresser ce fameux message, « Pense, fille aînée de l'Église, es-tu fidèle aux promesses de ton baptême ?» Et donc, c'était vraiment un événement extrêmement marquant. Et puis, trois ans plus tard, le pape vient à Lourdes, et là, pour le 125e anniversaire des apparitions, il a un message sur le sens chrétien de la souffrance, qui est également un message très profond. Et puis Paris et Lourdes sont également deux destinations plus tard du pape Jean-Paul II. En 1997, ce sont les JMJ, les Journées mondiales de la jeunesse à Paris. Et enfin, son dernier pèlerinage en tant que malade, il vient en 2004 à Lourdes. Et puis Paris et l'autre, c'est également les destinations choisies par le pape Benoît XVI lorsqu'il
1: Absolument.
2: vient en France en 2008. Voilà. Et donc, au fond, il y avait une forme d'anachronisme à ce que le pape François n'ait fait que visiter en quelque sorte des périphéries de notre pays, faisant un saut de puce à Strasbourg, mais pour l'Union européenne, venant à Marseille, mais pour la Méditerranée, ou encore en Corse, de façon à avoir, et là encore, une île de Méditerranée qui soit visitée. Le pape Léon XIV voilà, n'a pas visiblement ce genre de subtilité et il vient officiellement en France et pour l'instant à Paris et à Lourdes.
1: Vendredi de Yarpel,
3: et pour compléter, le pape François qui n'était pas venu à la réouverture de Notre-Dame de Paris, il est, peut-être avait-il le sentiment que c'était une cérémonie, enfin une cérémonie d'ouverture consacré uniquement à Emmanuel Macron, donc il voulait pas se mettre dans ce bourbier-là.
1: C'est-à-dire qu'il y avait l'exemple de son prédécesseur qui a dû assister impuissant au sacre de Napoléon et qui a fini enfermé en France, donc il a peut-être pas voulu rééditer l'exploit.
3: Exactement. Moi, sinon, j'avais une autre question pour vous. Comment est-ce que vous expliquez le regain de la jeunesse française pour la messe tridentine, pour le rite tridentin? Et d'ailleurs, ça se voit effectivement au pèlerinage de Chartres que vous organisez. Oui, il y a un rajeunissement, vous l'avez expliqué. Comment est-ce que vous l'analysez, ça?
2: Alors, il y a évidemment de nombreux facteurs d'analyse. Je dirais qu'en premier lieu, nous avons une jeunesse aujourd'hui qui est finalement assez décomplexée par rapport à cette question liturgique qui a pu être l'objet d'un clivage au sein de l'Église avec la manifestation très nette d'un rejet de la liturgie traditionnelle qui était considérée par certains comme interdite ou bien anachronique et qui n'avait plus sa place. Eh bien, finalement, les jeunes catholiques pratiquants apportent un démenti à cette vision et ils manifestent effectivement leur souhait que la liturgie apporte autre chose qu'une forme d'auto-célébration de la communauté autour du président de l'Assemblée. Je crois que la liturgie traditionnelle offre cette entrée de plein pied dans le mystère sacré qui est célébré et met finalement toute l'assemblée derrière le prêtre en présence du Christ lui-même. C'est le sens de la messe ad orientem, comme on dit, donc le prêtre tourné vers le Seigneur, c'est-à-dire les fidèles et le prêtre tournés dans le même sens, dans la même direction. Cette direction, c'est le Seigneur et je crois que ça, c'est quelque chose qui effectivement parle à cette génération. Il y a un phénomène que je souligne volontiers parce qu'il est pour moi extrêmement intéressant, c'est que pour la première fois depuis la réforme conciliaire, il y a des jeunes qui aujourd'hui demandent le baptême et entrent dans l'Église directement par la médiation de cette liturgie traditionnelle. Ils choisissent de se faire baptiser et ensuite ils vont vivre leur vie sacramentelle dans des communautés attachées au vétus ordo. Un phénomène qui n'avait évidemment pas été envisageable depuis maintenant plus de 60 ans et qui se produit sous nos yeux, c'est un signe d'espoir.
1: Merci beaucoup Philippe Dantin. Alors dernière question, parce que pour nos auditeurs qui ne font pas forcément la différence, parce que tout le monde ne connaît pas encore ce pèlerinage, il y a le pèlerinage de Notre-Dame de Chrétienté qui fait Paris-Chartres, il y a aussi la fraternité sacerdotale Saint-Pidis qui lance ses troupes, elle qui fait le pèlerinage dans l'autre sens, qui fait Chartres-Paris. Alors pour le coup, si ça pourrait se réchauffer pour la faire schématiquement entre les tradis et le Vatican, évidemment la relation est plus que glaciale aujourd'hui entre la fraternité sacerdotale Saint-Pidis et le Vatican, puisque si ces derniers sacrent de nouveaux évêques, le Vatican actera l'impasse et brandit déjà la menace du schisme. Comment analysez-vous cette situation qui rappelle, vous l'avez évoqué, la situation de 1988? En somme, c'est une réédition.
2: Oui, alors je me garderai bien de pouvoir vous proposer une analyse. Je pense qu'effectivement cette situation, elle est douloureuse. Elle rappelle pour ceux de ma génération, en tout cas, à quel point des familles ont pu être blessées, divisées par cette perspective à l'époque qui s'était donc réalisée, matérialisée, qui a fait ensuite l'objet d'un long travail de rapprochement opéré en particulier par le pape Benoît XVI. Et puis aussi, rappelons-le, par le pape François, qui avait accordé des assez grandes facilités d'accès aux sacrements pour les prêtres de la fraternité Saint-Pilis, et notamment la reconnaissance de leur pouvoir de confession. Voilà, donc un retour en arrière qui pourrait s'opérer. Tout ça est entre les mains Saint-Siège d'une part et des supérieurs de la fraternité Saint-Pilice, eh bien, prions pour l'unité de l'Église. Nous avons sans doute beaucoup de choses que nous partageons dans les analyses concernant la crise de l'Église avec la fraternité Saint-Pilice. Nous avons en partage aussi cet amour de la liturgie traditionnelle. Et donc, nous sommes particulièrement sensibles à la nécessité de prier pour l'unité en ces temps.
1: Merci beaucoup Philippe Darentière, président de l'association Notre-Dame de Chrétienté. On rappelle que le pèlerinage de Chrétienté se tiendra comme tous les ans pendant le week-end de la Pentecôte, donc le week-end prochain. Plus de 19 000 pèlerins devraient s'élancer de Paris à Chartres, un très bel événement dont je suis sûr que vous pourrez suivre les moments forts avec notamment Radio Courtoisie et Valeurs Actuelles. Merci à vous Philippe Darentière, à très bientôt. Restez avec nous chers auditeurs, puisque dans quelques instants nous allons parler politique avec notre politologue maison Guillaume Bernard. Guillaume Bernard, bien connu des auditeurs de Radio Courtoisie, également chroniqueur chez Valeurs Actuelles. Restez avec nous, mais tout d'abord, un dernier message de votre radio.
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1: Et de retour à l'antenne de Radio Courtoisie dans l'émission Restons courtois, chers auditeurs, présentée comme tous les jeudis par Valeurs Actuelles. Je suis Marc Henault, je suis toujours en plateau avec Vendry de Guerpel. Nous accueillons le politologue Guillaume Bernard. Bonsoir Guillaume, comment allez-vous ?
5: Bonsoir Marc. Eh bien écoutez, je vais bien et je vous remercie de m'avoir fait participer à votre émission. Vous venez de me sortir d'une partie de belote que j'étais en train de perdre lamentablement. Et donc par conséquent, effectivement, Dieu soit loué, vous me faites travailler le jeudi de l'Ascension pour éviter la bérésina.
1: Bravo. Bah écoutez, on savait qu'au fond cette invitation vous rendrait service. On va voilà. Parler évidemment politique avec vous, mais on va d'abord parler littérature puisque vous publiez aux éditions de L'Homme Nouveau un court roman. Vous n'aurez pas la pucelle de Lorraine, un ouvrage que vous présentez qui est présenté en tout cas comme le testament posthume de Sainte Jeanne d'Arc. Est-ce que vous pouvez nous en dire quelques mots?
5: Écoutez, avec plaisir. Ben, vous savez que depuis quelques années, j'ai renoué avec mes amours de jeunesse pour la littérature. Et donc, je publie avec ce nouvel ouvrage, eh bien, quelque chose qui combine, bon, quelques talents littéraires mineurs avec, eh bien, des connaissances historiques en histoire des idées ou en histoire des institutions. En l'occurrence, il s'agit, eh bien, de ce qui s'est passé en 1920. En France, après la Première Guerre mondiale, il y a eu la canonisation de Jeanne d'Arc, qui est le résultat d'un long aboutissement d'études lancées par Monseigneur Dupont-Loup au milieu du XIXe siècle. Et la même année, quelques mois plus tard, eh bien, a été votée par la Chambre des députés à l'unanimité une loi sur le patriotisme, une loi en l'honneur de Jeanne d'Arc qui eh bien créé une deuxième fête nationale le dimanche qui est le plus proche de la date du 8 mai, puisque le 8 mai, 1429, c'est le jour où Jeanne d'Arc a levé le siège de la ville d'Orléans et a donc permis par la suite à Charles VII d'être sacré à Reims. Et donc, 1920, c'est le débat, qui est l'héritier légitime de la Jeanne d'Arc. Est-ce que ce sont les blancs royalistes? Est-ce que ce sont les bleus républicains? Est-ce que ce sont les rouges qui commencent à pointer leur nez dans la vie politique française? Voilà l'objet de ce dialogue viril.
1: Alors maintenant, ce sont les arcs-en-ciel qui en font une icône queer, Guillaume Bernard. Hein, je vous rappelle qu'il y a l'héritage de Jeanne d'Arc est extrêmement contesté. Très bien. Bah écoutez, en tout cas, on invite les auditeurs à se procurer ce livre qui évidemment revient du coup sur cette grande contradiction historique. On est d'accord, hein, c'est les blancs.
5: Oui, je pense que ce sont les blancs qui sont les vrais héritiers. Ouais. Pour autant, je crois qu'il faut être honnête et reconnaître que dans Jeanne d'Arc, il y a bien sûr la catholique, il y a bien sûr celle qui a permis à Charles VII, donc à un roi, d'être reconnu comme le chef d'État légitime, mais il y a aussi la fille du peuple, il y a aussi effectivement la femme qui assure la cohésion nationale, et donc je crois que c'était pas inintéressant d'essayer de croiser les différents arguments de ces camps politiques-là.
1: Absolument, en tout cas, c'est ce qui a fait... C'est ce genre de débat qui devient progressivement un symbole des contradictions de l'histoire de France et de ce qui peut nous diviser, mais aussi ce qui peut nous rassembler. On va parler grand remplacement Guillaume Bernard, mais pas n'importe lequel. Celui qui a lieu en Grande-Bretagne, puisque ça a été le sujet d'une de vos chroniques sur Valeurs Actuelles. Bouleversement politique en Grande-Bretagne, puisque les deux partis historiques, c'est-à-dire les conservateurs et les travaillistes, sont sur le point d'être remplacés par d'autres forces politiques, si on en croit les dernières élections.
5: Oui, c'était des élections locales. Alors, au Royaume-Uni, c'est relativement compliqué parce que, vous le savez, c'est à la fois un État unitaire, mais c'est un État qui pratique une décentralisation relativement forte et même quasi un fédéralisme, puisque au Pays de Galles et en Écosse, il y a des institutions locales puissantes et spécifiques. Donc, il y a trois modes de scrutin différents. Il y avait l'élection à l'Assemblée écossaise, à l'Assemblée galloise, et puis dans les, on va dire, les municipalités, mais enfin, ce sont des très grandes municipalités au Royaume-Uni, en Grande-Bretagne. Il s'avère que en Écosse, le parti indépendantiste reste puissant. Qu'au Pays de Galles, le Labour qui dominait a été, je dirais, laminé en particulier par les autres forces politiques de gauche, et notamment les Verts, et que en Grande-Bretagne, c'est incontestablement Reform UK, donc de Nigel Farage, arrive incontestablement en tête.
1: Si on devait le placer politiquement, Nigel Farage, avec un point de vue français, ce serait quoi ? Ce serait un espèce de Nicolas Dupont-Aignan, grosso modo ?
5: C'est compliqué, c'est compliqué. Là, vous me demandez de donner des satisfaits aux uns et aux autres. C'est quelqu'un qui est à la fois...
1: L'avantage de Nicolas Dupont-Aignan, c'est que c'est une zone neutre, si vous voulez. c'est ni Reconquête, ni le RN. Vous voyez, on est sur quelque chose d'assez central.
5: On est dans une combinaison, je dirais, de différents éléments, c'est-à-dire que dans Farage, il y a du populisme du type Rassemblement National, mais en même temps, il y a des positions, je dirais, économiques plutôt, pour dire rapidement les choses, plutôt libérales, qui ressemblent quand même plutôt à Reconquête. Et en même temps, il y a évidemment la défense, je dirais, de l'autorité de l'État, et alors dans ce cas-là, il y a le côté gaulliste de Nicolas Dupont-Aignan ou de Florent Philippot. Il est clair que Reform UK, c'est une force politique qui est incontestablement à droite et peut-être même de droite, et qui réussit à aspirer des électeurs venant de la gauche sans pour autant chercher à les flatter avec l'idée de l'État-providence. Donc ça, c'est quand même une leçon pour nous qui pourrait être relativement intéressante. Il est clair qu'aujourd'hui, Reform UK représente grosso modo 30% de l'opinion publique. Dans la mesure où les élections législatives, puisqu'il n'y a pas d'élection du chef de l'État au Royaume-Uni...
1: Oui, d'ailleurs, le Premier ministre Keir Starmer a d'ailleurs balayé de toute idée de démission à ce stade.
5: À ce stade. En tout cas, au plus tard, les élections législatives auront lieu en 2029. Et il y a un mode de scrutin pour le Parlement de Westminster, pour la Chambre des communes, qui est intéressant, qui est un mode de scrutin que personnellement je soutiens, qui est le mode de scrutin majoritaire à un tour. C'est-à-dire que c'est celui qui arrive en tête dans la circonscription qui emporte cette circonscription. On peut penser que dans l'état actuel des choses, Reform UK pourrait avoir un succès électoral extrêmement important et pourrait même vraisemblablement emporter les élections, devenir majoritaire à la Chambre des communes, ce qui signifierait qu'il y ait potentiellement une nouvelle transformation, du spectre politique britannique. Pour dire les choses très rapidement, au 19e siècle, ou disons jusqu'au 19e siècle, on a les conservateurs et les libéraux. À partir de la fin du 19e siècle, émergence du Labour. Dans l'entre-deux-guerres mondiales, on a quasiment un tripartisme, avec le Labour, les libéraux et les conservateurs. Et après la Seconde Guerre mondiale, dès le milieu des années 1930, mais surtout après la Deuxième Guerre mondiale, à nouveau un bipartisme, avec des libéraux qui sont très en retard, très, très en arrière, qui qui représente une force subalterne, et puis les deux grandes forces politiques, le Labour et les conservateurs. Qu'est-ce qui peut se passer maintenant? Ben, si Reform UK réussit à devenir l'une des principales forces politiques, ça veut dire qu'il y a un reformatage du bipartisme. La question est de savoir, est-ce que la deuxième grande force politique, ce sera le Labour? Ou est-ce que ce sera les conservateurs? Pour l'instant, on ne le sait pas encore. Il est vraisemblable que les conservateurs britanniques soient un peu moins bêtes que la droite française et que eux, eh bien, d'une certaine manière, réussissent à trouver un modus vivendi avec Reform UK et à constituer une force politique à droite qui deviendrait effectivement extrêmement puissante. Que les conservateurs soient peu ou prou absorbé par Reform UK. On verra bien. Donc, ça voudrait dire qu'a priori, c'est plutôt la gauche, le Labour et les Verts qui deviendraient l'autre pôle politique. Pour l'instant, on est encore dans l'expectative.
1: Tout reste ouverte. On va revenir en France, Guillaume Bernard, puisqu'il y en a une qui commence à être lassée de s'expliquer sur sa potentielle candidature à l'élection présidentielle, c'est Marine Le Pen. Elle l'a déclaré d'ailleurs sur RTL ce mercredi 13 mai. On ne va pas le répéter 200 fois, ça commence à lasser. Marine Le Pen a tenu à repréciser. Elle sera candidate à l'élection présidentielle si et seulement si la peine de prison est du sursis, c'est-à-dire si cela exclut par exemple le port d'un bracelet électronique, parce que il est coutume de dire qui imagine le général de Gaulle faire campagne avec un bracelet électronique. En tout cas, Marine Le Pen, si elle est condamnée à l'inéligibilité et à de la prison, bien évidemment, elle ne sera pas candidate. En revanche, si cette peine est muée à du sursis, elle pourrait elle-même être sur la ligne de départ à l'élection présidentielle. Dans l'absolu, elle précise les modalités, mais ça ne nous éclaire pas plus sur qui sera candidat du Rassemblement National en juillet, Guillaume Bernard.
5: Il est clair que là, c'est une décision de justice qui choisira d'une certaine manière le candidat. Il est certain quand même. Enfin, moi, je peux comprendre Marine Le Pen dans son agacement. Très sincèrement, l'interroger sans arrêt sur cette question, dans la mesure où les caciques, la direction du RN avait déjà annoncé quelle serait, l'alternative et quelles seraient les conditions de l'alternative, les réinterroger une nouvelle fois, c'est quand même un peu retourner le couteau dans la plaie. Le plus vraisemblable, mais encore une fois, il s'agit pas de ressortir l'archive dans 6 mois en disant vous êtes complètement trompé. Mais enfin, le plus vraisemblable, c'est que Marine Le Pen soit condamnée et peut-être à une peine inférieure à celle à laquelle elle a été en première instance, mais ce qui ne lui permettrait pas de faire campagne. Le plus vraisemblable est donc que ce sera Jordan Bardella qui sera candidat du Rassemblement National. Voilà. Pour ce camp-là, en tout cas, le plus à même, d'être au deuxième tour paraît clairement déterminé. Pour ce qui est de la gauche, c'est à peu près aussi clair. C'est quand même plutôt Jean-Luc Mélenchon qui a le plus de chances d'être dans le camp de gauche.
1: Alors, vous ne croyez pas, parce que là, on voit que ça bouge. Alors, ça bouge beaucoup au Parti Socialiste, c'est-à-dire que ça ne concerne pas grand monde, bien évidemment. Néanmoins, il y a quand même un espace qui est en train de se dégager, un espace que pourraient occuper Gabriel Attal, Raphaël Glucksmann, François Hollande, avec peut-être pour ce dernier une capacité, celui d'être un ancien président de la République, qui est donc peut-être le seul assez épais pour aller défier Jean-Luc Mélenchon. Guillaume Bernard.
5: J'allais terminer ma phrase en disant il a plus de chances, Jean-Luc Mélenchon, d'être au second tour que Fabien Roussel.
1: Oui, c'est
5: vrai. Toute la question, c'est de délimiter l'espace de la gauche. Est-ce que le Parti Socialiste, Glucksmann, Place Publique, François Hollande, est-ce qu'en fait il faut les identifier comme étant des candidats de la NUPES, du Nouveau Front Populaire, ou est-ce que ce sont des candidats alternatifs à un candidat de centre-droit que serait Édouard Philippe? Moi, j'ai quand même plutôt tendance à penser que les espaces politiques sont ceux de la gauche et de la gauche radicale, puis celui de la grande coalition des modérés. Et donc, c'est vrai que je mettais plutôt Hollande comme candidat concurrent d'Édouard Philippe que comme concurrent, que comme candidat concurrent de Jean-Luc Mélenchon.
1: Et
5: donc c'est vrai qu'effectivement, là où il va y avoir, pardonnez-moi, là où il va y avoir le plus, je dirais, de difficultés à voir les choses, et on aura, comment dire, quelque chose de plutôt clair que relativement tard, me semble-t-il, dans la campagne, parce qu'ils vont tous tenter leur candidature et pour essayer, je dirais, de se faire mousser, c'est qui va se dégager pour le camp central. Qui va se dégager pour le camp central? Est-ce que ce sera plutôt Édouard Philippe ou est-ce que ce sera plutôt un candidat de gauche modéré? Bon, écoutez, sincèrement, aujourd'hui, on ne peut pas vraiment le dire. En revanche, il est clair que le système politique joue un peu son avenir dans la mesure où il semblerait quand même que seul un candidat de la coalition des modérés soit en capacité de vaincre le candidat du Rassemblement national.
1: Ouais.
5: Bon, le candidat du Rassemblement national, le problème, il arrivera par la suite. C'est-à-dire, il arrivera une fois qu'il est élu, une fois qu'il a, je dirais, les manettes. Est-ce qu'il est vraiment en capacité de mener la politique qu'il envisage de faire?
1: Oui, alors il y a quand même aussi, Guillaume Bernard, pardon, de vous anticiper énormément de choses. Il y a aussi la question du second tour, Vendry de Yerpel.
3: Mais bien sûr, il y a cette question du second tour et du retour des... De ce fameux cordon sanitaire. Donc effectivement, toujours le candidat du centre qui apparaîtra le plus modéré, donc le plus sérieux pour les Français, en fait, voteront pour lui. Et de fait, passer le second tour paraît assez compliqué pour le Rassemblement national. J'aimerais revenir sur ce qui se passe à gauche. Effectivement, cette semaine, on a eu l'histoire de la note secrète de Raphaël Glucksmann qui a fuité dans la presse, où en fait, on voit très bien que avec Nathalie Denantes, vous savez, qui est l'électrice robot de Raphaël Glucksmann.
1: Je fais juste une petite incise, cher Vendry, pour préciser à nos auditeurs. A fuité dans la presse, effectivement, une note à l'attention d'une éventuelle campagne présidentielle de Raphaël Glucksmann, où cette note certifiait qu'il ne fallait surtout pas viser comme potentiel électoral les jeunes de 18-25 ans, les personnes issues d'immigration et les personnes de la ruralité.
3: Les bacs moins 10.
1: Ce qui fait que ça laissait plus grand monde et qu'évidemment, Raphaël Glucksmann a nié que cet outil de travail allait être inclus dans sa campagne. Je vous laisse poursuivre, Vendry.
3: Et donc, on avait des électeurs, des portraits robots d'électeurs, donc parmi lesquels Nathalie Denantes, qui est professeure à Nantes, qui aime bien Léa Salamé, qui d'ailleurs est la compagne de Glucksmann. Et puis il y avait, alors je ne sais plus quel prénom ils avaient trouvé, mais pour un jeune ingénieur qui hésitait entre Gabriel Attal, Édouard Philippe et Raphaël Glucksmann. Et donc là, on voit bien le positionnement et l'espace dans lequel peut évoluer Glucksmann, qui me semble-t-il est assez restreint en réalité.
1: Guillaume Merdin.
5: Oui, non, mais il est clair que ces différents candidats vont avoir essentiellement pour objectif d'atteindre le second tour, étant entendu que plus il y aura de candidatures, et c'est à mon avis ce qui fait que elles vont durer relativement longtemps, plus il y aura de candidatures, plus le seuil de qualification sera bas. Et ils vont essayer sans doute de faire jouer en leur faveur le vote utile en utilisant l'argument selon lequel leur présence au second tour permettra une victoire du camp des modérés contre les méchants extrêmes que sont Jean-Luc Mélenchon et Jordan Bardella. Voilà, la campagne elle va essentiellement porter, me semble-t-il, sur qui est en capacité d'empêcher les, entre guillemets, je dis bien entre guillemets, anti-système d'arriver au pouvoir.
1: Alors, il se pose aussi la question, quand on prend la droite, alors on a vu une flopée de candidatures, enfin en tout cas la droite, je le souverainiste compris. Alors là, si je résume, on a donc Marine Le Pen ou Jordan Bardella pour le Rassemblement National, on a Nicolas Dupont-Aignan, on a Florian Philippot, si et seulement si Philippe de Villiers n'est pas candidat, et même chez Reconquête, on a... une incertitude, on va dire, entre Éric Zemmour et Sarah Knafo. On a vu qu'à gauche, le créneau entre Jean-Luc Mélenchon et Bruno Retailleau, pour faire simple, était extrêmement disputé. Est-ce qu'il y a pas le même sujet à droite aussi, Guillaume Bernard?
5: Alors oui et non. Dans la mesure où, du moins dans les sondages, l'avance du candidat du Rassemblement national sur tous ses autres concurrents est telle que ne devrait pas l'empêcher d'atteindre le second tour. Du coup, ça permet l'émergence de candidature. Moi, il me semble que le Rassemblement national aurait intérêt, non pas pour, je dirais, la campagne, mais en revanche, ensuite, pour l'exercice du pouvoir, d'organiser une primaire dans laquelle, bien sûr, le RN l'emporterait, mais ce qui lui permettrait d'expliquer pourquoi, dans un souci de coalition gouvernementale, eh bien, le programme du RN évoluerait dans un sens ou dans un autre sur tel ou tel point. C'est par souci, je dirais, d'efficacité dans l'éventuel gouvernement que cette primaire serait utile. Mais évidemment, s'ils ne raisonnent que d'un simple point de vue électoral, s'ils sont à plus de 30% avec 15 points d'avance sur leurs concurrents directs, bah, il est évident que la présence de Dupont-Aignan, de Florian Philippot ou que sais-je encore, d'un candidat qui ferait entre 1 et 3%, eh bien évidemment, ça ne les indiquera pas. Mmh. Ça ne les handicapera pas vraiment.
1: Très rapidement, Guillaume Bernard, pour conclure, au fond, ce qui vous inquiète, c'est plus les élections législatives après l'élection présidentielle.
5: Oui, parce que là, pour le coup, rien ne nous dit que le phénomène majoritaire fonctionnera. En deux mots, hein, c'est promis, je suis rapide. Le principe, c'est qu'un président de la République nouvellement élu, un président de la République nouvellement élu a une majorité. Alors, plus ou moins large, mais il a quand même une majorité. Ça a commencé à s'effilocher avec Hollande, et donc en 2012, et puis avec Macron en 2022. En revanche, on a eu des cas où les présidents n'avaient plus de majorité lorsque les législatives avaient lieu plusieurs années après leur propre élection. Bon, bah, c'est le cas de Macron en 2024 avec la dissolution. C'était le cas de Mitterrand en 86, en 88, en 93, et puis de Chirac en 97. Le gros risque pour le système, mais bon, moi, écoutez, si le système doit s'effondrer, tant pis, hein. C'est pas moi qui vais pleurer. Je vous le cacherai pas, mais le gros risque pour le système, c'est que un président de la République nouvellement élu, qui normalement devrait avoir une majorité, eh bien n'en est finalement pas. Alors là, évidemment, ça bloquerait immédiatement, je dirais, le fonctionnement démocratique, c'est clair.
1: On ne sait pas où on va, mais on y va. Merci Guillaume Bernard, politologue, d'avoir été avec nous pour parler de l'actualité politique et des élections présidentielles. À très bientôt pour une prochaine émission. Merci Vendry de Garpel d'avoir été avec moi pendant toute cette émission. Et merci à vous, chers auditeurs, d'avoir été présents pendant toute cette émission. Je vous laisse à votre long week-end de l'Ascension et je vous dis à jeudi prochain pour une nouvelle émission de Restons Courtois.
6: Ça suffit maintenant.
7: Au revoir. 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Et à suivre dans quelques instants et en direct, le libre journal des traditions dirigé par l'abbé Alain Laurence.
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0: 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Cette émission étant en direct, vous pouvez intervenir par téléphone au 01 46 51 00 85 ou par courrier électronique à courtoisie@rc.fr. Je vous souhaite une très belle soirée à l'écoute de Radio Courtoisie, il est 19h30.
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0: Chers amis de Radio Courtoisie, bonsoir. Au micro, assisté de façon efficace, souriante, par Stéphane et par Guylaine, la belle Laurence, dans le cadre de ce libre journal des traditions du 30 juillet 2026, où j'ai la joie de recevoir Arnaud Judos, qui est écrivain et spécialisé dans la gestion de crise, va nous dire un petit peu comment il trouve que les vertus cardinales ont un rôle important à jouer auprès d'un chef, surtout en situation de crise. Ensuite, j'aurai la joie de recevoir Alain Lanavert, et ce sera par Zoom, puisque nous irons le retrouver dans sa maison de vacances au Pays Basque, et nous parlerons de la très belle préface qu'il a consacrée à la réédition de Jean de La Varenne, Heureux les humbles, aux éditions Via Romana. Puis nous irons du côté de Carcassonne, où là, toujours par Zoom, nous recevrons l'abbé François Delmotte, qui préside aux destinées de l'Université d'été de la Fraternité Saint-Pilice. Et c'est la 20e édition, donc un anniversaire. On lui demandera quel est le thème et quels sont les conférenciers. Arnaud Judos, bonsoir.
1: Bonsoir, monsieur l'abbé.
0: Alors, vous, si j'ose dire, vous êtes dans l'actualité, parce que situation de crise, on a l'impression qu'on est en situation de crise. Et on a l'impression qu'on est un petit peu désemparé dans ces situations-là. Qu'est-ce qu'il faut faire? Est-ce qu'il y a des recettes? Est-ce qu'il y a des trucs? Non, vous vous dites carrément qu'il y a des vertus. Et le chef doit développer des vertus.
1: Alors là, monsieur l'abbé, vous venez sur, non pas la prochaine émission, mais peut-être même celle qui suivra, puisque dans le travail que nous avons décidé de tenter de réaliser ensemble, il y a plusieurs aspects qui concernent bien sûr la gestion de crise, mais pas simplement la gestion de crise, qui concernent globalement l'exercice de l'autorité, qui est un sujet sur lequel nous avons d'ailleurs eu l'occasion de discuter parfois. Et je pense que, bien sûr, dans les crises que nous connaissons aujourd'hui, mais que nous connaissons tout au long des années, et que nous avons connues plus récemment cet été, avec notamment cette période terrible de la canicule, qui a quand même engendré, coûté un certain nombre de morts, mais également ce que nous connaissons aujourd'hui avec ces feux qui sont en Gironde, et je pense que vous faisiez référence à cette crise majeure que connaît notre pays.
0: Oui.
1: Eh bien, bien sûr, on peut se demander finalement quelles sont les solutions. Alors, non pas les solutions qui permettent d'éteindre un feu ou de baisser la température, mais peut-être quelles sont les solutions qui permettent à un décideur de réfléchir, d'anticiper, de discerner, de décider, de conduire. Et là, déjà, à travers ces quelques mots, on se rend compte qu'il y a le sujet de l'autorité, il y a le sujet de l'objectif de l'autorité, il y a l'ordre, et dans l'ordre, il y a sa préparation, le moment où l'on décide, et puis il y a la conduite de l'action. Et c'est peut-être sur l'ensemble de ces sujets qu'on pourrait proposer à nos auditeurs quelques réflexions, monsieur l'abbé.
0: Et là, on peut le dire, nous nous sommes entendus sur un certain nombre d'émissions. Nous aurons la joie de vous recevoir à peu près tous les mois pour nous parler de ce sujet, mais justement, un volet à chaque fois. Et là, pour ce premier volet, qu'est-ce que vous aimeriez voir en premier?
1: Alors, j'aimerais peut-être qu'on tourne autour de ce mot, ce terme d'autorité, et qu'on cherche à le définir, peut-être, dans une définition qui sera probablement thomiste, en partie, certainement, bien sûr, mais aussi qui sera le fruit, et je prie les auditeurs de bien vouloir pardonner cette idée, mais qui sera le fruit de quelques réflexions personnelles que, monsieur l'abbé, je sais, vous serez capable, bien évidemment, de remettre en question et peut-être de défier, pour ne pas utiliser un anglicisme, bien évidemment.
0: Alors, effectivement, si on cherchait à définir, qu'est-ce que vous proposeriez, vous, en première approche ?
1: Avant d'aller sur une définition que je voudrais peut-être faire en trois temps, j'aimerais, monsieur l'abbé, si vous le voulez bien, faire trois considérations également. La première considération, c'est que le refus de l'autorité ou la mauvaise compréhension de ce qu'est l'autorité est véritablement la source de tous nos maux. Et donc je reviendrai sur ce sujet, mais de tous nos maux, quels que soient nos maux. Le deuxième sujet, on peut le voir de deux façons, mais globalement on peut dire que l'homme est jaloux de l'autorité de Dieu. Et le troisième sujet, c'est de regarder un petit peu comment est-ce que les systèmes d'autorité qui se sont mis en place pour gouverner les hommes de façon, entre guillemets, terrestre, se sont viciés. Et pourquoi ils se sont viciés? Et une fois que ces trois considérations seront faites, on pourra, à ce moment-là, venir sur une définition peut-être un peu plus complète.
0: Moi, j'ai envie de vous dire de prime abord, le mot... Moi, j'ai envie de vous dire de prime abord, le mot autorité, depuis mai 68,

0: et à la fois individuelle et collective. Mais en revanche, Monsieur l'Abbé, je trouve que votre mémoire est courte. Faire remonter la problématique de l'autorité à mai 68...
1: Ah, mais on peut remonter aussi à Genèse chapitre 3.
0: Je pense qu'il faut effectivement remonter beaucoup plus loin. Et c'est intéressant
1: vous
0: ce que vous décidez,
1: puisque
0: voilà, c'est exactement ce que le malin va effectivement proposer à nos premiers parents dans un ordre qui est donné à Adam et Ève. Il y a un seul ordre qu'il leur est donné, c'est de ne pas toucher à cet arbre. Et là, au-delà de l'autorité en elle-même, ce que je trouve intéressant, c'est la transgression. À ce moment précis, Ève et Adam vont décider de passer outre et tenter, séduits par le malin, divisés d'ailleurs même un peu.
1: Entre eux, bien sûr.
0: Ils vont aller chercher ce fruit et ils vont le goûter. Et donc, ils transgressent. Et curieusement, cette idée de la transgression est une idée, aujourd'hui, qui est devenue positive et qui est le moteur de nos sociétés. Et donc, c'est peut-être cette première idée, effectivement, de la source de tous nos maux, l'autorité mal comprise, l'idée de la possibilité de transgresser l'autorité comme étant un élément moteur de notre progrès social, de notre progrès collectif, est véritablement à l'origine des difficultés, quelles qu'elles soient, que nous connaissons, que ce soit dans la cellule familiale, que ce soit dans l'entreprise, que ce soit dans le groupe, en fait.
1: Oui, c'est l'autorité du chef, quel qu'il soit, le père de famille, le patron. Mais alors, vous dites que, bien sûr, il y a cette transgression qui, aujourd'hui, est présentée comme, oui, un moteur. Les anciens, qui ne connaissaient pas la révélation, eux ne voyaient pas les choses comme ça. Quand on disait transgresser, c'était l'hubris, c'était la démesure. On allait voler le feu. On sait ce qui en est advenu pour Prométhée. Ça s'est pas bien terminé. On a l'impression que nos contemporains, non seulement s'opposent à l'enseignement chrétien qu'on peut trouver dans les Saintes Écritures, mais même aux vertus naturelles que les païens respectaient.
0: Oui, alors vous venez sur des sujets qu'on aura certainement l'occasion de brosser par la suite, mais qui sont en lien direct avec les vertus cardinales dont on aura l'occasion de parler, et plus particulièrement de la vertu de tempérance, la vertu qui rend toutes les autres vertus possibles en fait. Et c'est véritablement cet équilibre qu'on doit rechercher par rapport à ce que vous avez pu citer, par rapport à la tentation, par rapport à l'irascible, par rapport au concupiscible. C'est là que la tempérance va jouer tout son rôle. Mais là, monsieur l'abbé, vous êtes déjà avec quelques coups d'avance. Je dirais que, de façon peut-être un peu différente, et ça serait la deuxième considération de cette réflexion, c'est cette jalousie très curieuse que l'homme peut avoir de l'autorité de Dieu. Quand on regarde, tous les groupes humains se cherchent une autorité. Et cette autorité s'affranchit de façon habituelle de l'autorité de Dieu. Regardons les Hébreux au désert. À peine leur guide est-il monté et a disparu qu'ils vont créer le veau d'or en imaginant qu'il leur faut une autre autorité. Parce que l'autorité, non seulement ne doit pas être Dieu, mais elle doit quand même tutoyer le divin de façon plus large.
1: C'est pas un Dieu, mais c'est une idole.
0: C'est une idole. Cette idole, elle prend l'idée d'une transcendance ou non. Elle prend, dans une idée très païenne, ce que nous avons retrouvé avec les multiples dieux de l'Antiquité. Elle prend, pour l'empereur du Japon même, l'idée qu'il tutoie le divin. Elle prend, chez les héros grecs, l'idée qu'eux aussi ont un lien direct de demi-dieu avec le divin. Et ça, on le retrouve également chez les empereurs romains, on le retrouve de façon habituelle. Et même les médiums, aujourd'hui, se donnent une autorité grâce à une idée de dialogue avec l'au-delà, avec une forme de transcendance. Et donc, de façon habituelle, l'homme va prendre l'autorité de Dieu tout en affirmant qu'il tutoie le divin. Et cette deuxième idée est très présente et elle est également présente aujourd'hui chez ceux qui nous dirigent de façon habituelle. Donald Trump se réfère de façon habituelle à Dieu. Parce que le chef, dans l'imaginaire, doit être en contact avec une transcendance, avec quelque chose qui nous dépasse. C'est donc peut-être la deuxième

0: considérations que je voulais faire.
1: Une petite remarque, est-ce que vous voyez notre président qu'on présente comme Jupiter, tutoyant le divin ?
0: Il y a des gens, on le présente comme Jupiter. Voilà, mais c'est un faux dieu.
1: Et c'est paradoxal, parce autant, on vit quand même dans une période où on vous dit, mais on ne veut pas tutoyer le divin, parce qu'on n'y croit pas, on est agnostique, on ne croit pas en Dieu. Et malgré tout, on cherche à s'arroger des pouvoirs divins.
0: Alors c'était une deuxième idée, monsieur l'abbé, de la manière de présenter la jalousie de l'homme par rapport à l'autorité de Dieu. C'était finalement de dire, la nature ayant horreur du vide, on a effectivement à un moment chassé Dieu, mais cette idée d'une autorité divine revient par la fenêtre et existe à un moment. La peut-être troisième considération qu'on peut faire sur la notion d'autorité, c'est de voir que quel que soit le système qui s'est mis en place, et ils sont très nombreux, depuis le clan jusqu'à la démocratie, en passant par la stratocratie, en passant par l'aristocratie, par la monarchie, en fait, tous ces systèmes, à un moment, existent et se positionnent, se structurent par rapport à une idée de divin ou non. Typiquement, la démocratie moderne est dans une laïcité très agressive dans laquelle officiellement on écarte Dieu, alors que la monarchie se veut de droit divin. Dans le clan, le chef a un contact soit direct, soit par, on va dire le sorcier pour faire peut-être très rapide, avec l'idée de Dieu. Donc de façon habituelle, on va le trouver. Et pour autant, toutes ces sociétés à un moment se dévoient. Et là, je rejoins une autre idée qu'il faudrait peut-être un jour, dans une 11e ou 12e émission, monsieur l'abbé, explorer, c'est l'idée peut-être de la cyclicité des régimes et de voir comment est-ce qu'en fait les systèmes se perdent. C'est l'idée de Polybe, finalement, qu'on peut retrouver. Mais je voudrais dépasser cette idée-là et simplement dire que à un moment, le système est vicié. Et pourquoi ? Pourquoi ? Parce que à l'intersection des trois premières idées qu'on vient de donner, et sans être encore rentré dans la notion d'autorité, il y a quelque chose de fondamental, quelque chose de terrifiant, quelque chose que je trouve difficile d'énoncer devant un micro, tellement cette force de fracturation, de dispersion, cette force centrifuge est forte. C'est le déséquilibre qui naît du péché originel. Ce déséquilibre est quelque chose de monstrueux et casse l'ordre de Dieu qui vient justement de l'autorité. Dieu a réglé l'univers, il a donné un ordre, il a exercé son autorité divine. Le péché originel vise à casser ce système. Et c'est toute la monstruosité qui s'exprime ici. Et c'est pour ça que l'homme est jaloux de l'autorité de Dieu. C'est pour ça que tous nos maux viennent de la mauvaise compréhension de l'autorité et que tous les systèmes que l'homme essaie de mettre, à un moment se vicient en raison de cette force qui le fait sortir de l'orbite divine pour aller effectivement vers l'ubris, vers l'irascible, vers le concupiscible. Alors, voilà quelles étaient les trois premières considérations que je voulais avoir, mais ensuite nous pourrons peut-être, monsieur l'abbé, définir l'autorité.
1: Alors, une question d'un auditeur de Radio Courtoisie qui se demande et qui donc vous demande, une autorité n'est-elle possible qu'à partir du moment où l'on croit à un destin, soit le personnel à partir de son éducation familiale, ou également le destin d'une nation, un but commun à tous? Est-ce que ça entrera dans vos réflexions?
0: Alors je pense que ça peut rentrer dans les réflexions, même si ça n'est pas forcément le sujet d'aujourd'hui. Il est certain que, alors, sans être tout d'ailleurs, il n'est pas tout à fait certain que j'ai compris la question, exactement le sens de la question, mais si l'idée de dire que quelqu'un qui doit incarner un destin au niveau d'une nation doit être doué d'une autorité, je pense que c'est insuffisant. Il doit d'abord avoir les fondamentaux, les réflexions fondamentales, les convictions fondamentales de ce qu'est l'autorité, de quel est l'objet de l'autorité et de la manière dont se construisent les ordres. Les ordres au sens de ce qu'on intime à quelqu'un. Je pense que cette idée-là est celle qui permet effectivement à un destin de s'incarner à travers une personne. Même si c'est probablement très rapide comme réflexion sur une question qui est large et tout à fait passionnante.
1: On aura l'occasion de revoir. Alors là, maintenant, moi, c'est une question personnelle. J'ai envie de vous faire réagir sur une phrase de Baudelaire qui vous disiez combien vous étiez effrayé par la force de destruction et le déséquilibre qu'a introduit le péché originel par rapport à l'ordre voulu par Dieu. Vous connaissez la définition de la civilisation par Baudelaire dans Mon cœur mis à nu. Il dit « La civilisation, et donc la restauration d'un ordre, ce à quoi doit contribuer, je pense, l'autorité, la civilisation, elle n'est pas dans le progrès technique. » Et à son époque, c'était, il le disait, c'est pas dans l'électricité, c'est pas dans la vapeur, c'est pas même dans les tables tournantes, lorsqu'on se livrait au spiritisme, au 19e siècle, beaucoup. Non, il dit, la civilisation, elle consiste en la diminution des effets du péché originel.
0: C'est un beau programme. En tout cas, c'est un beau programme pour un dirigeant, mais dit autrement, l'autorité, elle va vers un but, vers un bien, qui est un bien commun, qui est un bien divin, qui est celui de permettre à une société de garder les conditions d'avoir une spiritualité qui lui permet d'aller vers Dieu. Et donc, on est bien dans cette idée, effectivement, de réduction des effets du péché originel.
1: Parce que vous parliez tout à l'heure d'intempérance, l'intempérance, elle est là pour corriger, justement, ce dérapage du concupiscible en concupiscence.
0: Bien sûr.
1: La force, elle est là pour corriger ce dérapage de l'irascible en faiblesse, en veulerie, ou que sais-je. Donc on voit bien que ces vertus cardinales dont nous allons parler au cours de ces prochaines émissions, elles concourent effectivement, selon vous, à l'exercice de l'autorité.
0: Oui, on va peut-être juste en parler quelques instants, mais l'ordre qui est donné par l'autorité comprend trois moments. Il y a le temps du discernement, qui est globalement celui de la prudence, le temps de la décision, qui est celui de la justice, presque par définition, et puis le temps de la conduite de l'action. C'est là qu'on va retrouver finalement le dirigeant, qui n'est pas simplement quelqu'un qui procrastine dans son bureau en imaginant une solution, qui n'est pas simplement quelqu'un qui décide en tapant du poing sur la table sans avoir réfléchi auparavant, qui n'est pas simplement quelqu'un qui est dans l'action en permanence. C'est un ensemble. Il est sur ces trois temps et il a besoin du discernement dans un premier temps, de la juste décision dans un deuxième temps, et puis dans la conduite de l'action. Et pour la conduite de l'action, il a deux moteurs qui sont extraordinaires. La tempérance, bien sûr, dont il a également besoin d'ailleurs auparavant sur le discernement et sur la décision, mais la tempérance dans la conduite de l'action, et puis bien sûr la force dans la conduite de l'action, qui va peut-être encore plus loin que ce que vous avez commencé à exprimer, monsieur l'abbé, puisque c'est aussi la capacité à se tenir, je dirais, loin de la mort, indifférent à la mort, indifférent à la blessure, non pas dans une vision stoïcienne qui serait, je pense, tout à fait de mauvaise aloi, mais dans une vision de compréhension, de priorisation, de choix, de décision, en fait. Alors, et donc là, effectivement, on va retrouver ces vertus cardinales dont je vois que vous avez hâte de parler, alors que nous n'avons pas encore défini, monsieur l'abbé, ce qu'est l'autorité.
1: Eh bien, je vous remercie de le faire maintenant.
0: Alors, monsieur l'abbé, si jamais on doit définir l'autorité, vous allez me dire qu'aujourd'hui, je raisonne par trois. Et peut-être, je voudrais faire, peut-être de nouveau, trois éléments, un peu iconoclastes peut-être d'ailleurs, de définition de l'autorité, mais je sais que vous saurez me reprendre. Le premier, nous l'avons déjà un petit peu évoqué, c'est l'idée de l'étymologie de l'autorité, à savoir auctoritas, auctor, celui qui fait grandir. Et donc, on le disait un petit peu tout à l'heure, c'est l'idée du progrès, non pas du progrès comme on l'entend aujourd'hui, qui est souvent régression, qui est souvent flatterie de nos passions, mais plutôt le progrès dans le sens du progrès vers Dieu, du progrès individuel vers Dieu et du progrès collectif permettant à l'individu d'aller vers Dieu. J'aurais envie de partir dans différentes directions, peut-être qu'y reviendrons-nous, mais c'est cette idée de l'individu contre l'idée de la masse en elle-même. Et là, on retrouve toutes les tyrannies qui peuvent s'exprimer. Je ferme la parenthèse que j'ai ouverte un instant. Mais c'est une idée qui est fondamentale. C'est bien permettre une progression. Et donc, je dirais que la première idée sur l'autorité, c'est que l'autorité est quelque chose de dynamique, monsieur l'abbé. C'est quelque chose de dynamique dans le sens où on va progresser dans une direction, et évidemment, on aura l'occasion de le dire, vers un bien.
1: Ça, c'est à partir de l'étymologie.
0: C'est à partir de l'étymologie.
1: Et si on va plus loin?
0: Alors, si on va plus loin, on pourrait dire que l'autorité est dynamique, mais elle ne part pas dans n'importe quel sens, elle nécessite une direction. Et donc, l'autorité est liée à une fin. Alors, sans refaire tout un raisonnement aristotélicien, on peut dire que, globalement, tout acte est posé avec une cause finale, avec une idée d'un bien dont on va tirer une satisfaction. Et l'autorité est là pour guider, justement, vers ce bien. Un bien qu'on pourrait d'ailleurs appeler le souverain bien, tout simplement. C'est une notion d'un bien qui est commun et dont on reparlera. Et donc toute autorité correctement employée est tournée complètement vers la réalisation d'un bien ultime qui est évidemment dans ce chemin, dans cette direction, jalonnée par un certain nombre de biens intermédiaires qui permettent d'y conduire. On pourrait prendre beaucoup d'exemples, mais comme vous le savez, j'ai eu une formation militaire, donc je vais prendre quelques instants peut-être. L'idée que si tout concourt au succès des armes de la France lorsqu'on est militaire, eh bien, il y a un certain nombre de biens intermédiaires à réaliser pour permettre la victoire. Et c'est un peu cette idée où il y a un concours d'un ensemble de biens réalisés simultanément ou successivement et qui permettent d'aller vers un bien souverain. Et je dirais que d'une certaine façon, l'autorité est au bien ce que la carte est au point à atteindre. C'est le moyen qui permet de tracer un chemin avec des objectifs intermédiaires, des jalons et un temps de trajet d'une certaine façon. Voilà peut-être quelle serait ma deuxième approche de l'autorité, monsieur l'abbé.
1: Mais vous nous avez annoncé un triptyque.
0: Voilà.
1: Troisième volet.
0: Et le troisième volet, on a parlé donc de cette dynamique, on a parlé de ce bien final, et on n'a pas parlé de la cause première. Et là, je me permets, monsieur l'abbé, de vous renvoyer à ce dialogue extraordinaire, magnifique, merveilleux, qui devrait irriguer finalement tous les exercices de l'autorité, qui est ce dialogue de Jésus devant Pilate. Et d'une certaine façon, pour parler comme les jeunes, Jésus qui renvoie Pilate dans ses buts, d'une certaine façon. Voilà. Et en lui redisant, en lui réexpliquant, en fait, il n'aurait aucun pouvoir sur lui s'il ne venait de Dieu, de lui-même, d'une certaine façon. Et donc, cette source de l'autorité est quelque chose d'important. Je pense que dans une entreprise, comme dans une structure, peut-être dans votre structure, monsieur l'abbé, l'autorité que vous avez à un moment, quand vous êtes sur une paroisse, quand vous êtes prieur, elle vous est donnée par un supérieur, qui lui-même la reçoit d'un autre supérieur. Et puis, si on remonte cette source, obligatoirement, nécessairement, spirituellement, on doit arriver effectivement à Dieu. Et donc, bien comprendre que cette autorité, finalement, elle irrigue tous ceux qui, à un moment, sont en situation d'exercer, de donner des ordres. Elle irrigue tous ceux qui sont des chefs. Mais elle vient d'un principe qui est commun et qui est unique, et qui est un principe divin.
1: On peut mettre une petite parenthèse sur cela, dire que dans la conception de l'ancienne France, le roi n'est que lieutenant, et même pour le pape, il est vicaire. Et c'est très parlant, ça veut dire effectivement, ils ont au-dessus d'eux un pouvoir divin dont ils ne peuvent pas abuser, dont ils ne peuvent pas mésuser, mais qu'ils doivent servir.
0: Et ce que vous dites là me fait penser, je crois que vous avez eu l'occasion de recevoir un auteur que j'apprécie beaucoup, qui est Aymeric de Malissy, qui a écrit un ouvrage qui s'appelle « Pourquoi Dieu choisit la France ?» et qui rappelle dans cet ouvrage une histoire qui est connue, mais que j'ai relue effectivement dans ce livre, qui est en fait ce dialogue incroyable entre Jeanne et le monarque, où Jeanne demande au monarque de lui donner son royaume, pour qu'elle le rende à Dieu et que Dieu l'accorde au monarque, montrant bien chez cette bergère une compréhension de ce qu'est l'idée de l'autorité qui est juste invraisemblable, qui montre comment l'Esprit Saint a pu travailler. Alors, les hommes se sont inventés, monsieur l'abbé, toutes sortes de principes de l'autorité. Aujourd'hui, la démocratie donne à Demos l'idée que c'est de lui que vient cette autorité. Mais qui le donne à ce moment-là au peuple ? Comment fait-on pour comprendre cette filiation ? Et comment n'est-on pas à ce moment-là, non pas dans la recherche d'un intérêt collectif, mais dans une somme des égoïsmes individuels, dans une somme des égaux, et non pas dans une idée de bien commun. Alors voilà, si je ramasse peut-être en les trois points que j'ai évoqués, c'est que l'autorité procède d'un principe supérieur, elle est orientée vers le bien commun, et son ressort est bien l'idée d'une progression individuelle et collective vers ce bien. Elle nécessite un exercice, elle nécessite des ordres, et donc il y a une relation dans l'autorité avec celui qui l'exerce, celui qui s'y soumet, et il y aura, on aura l'occasion d'en parler, un échange qui existera entre celui qui donne l'ordre et celui qui l'exécute. Voilà ce qu'on peut dire peut-être de façon un peu rapide dans le temps qui nous est imparti, monsieur Labbé.
1: C'est une très, très bonne introduction et je crois que ça donne envie à tous nos auditeurs de vous retrouver. Donc ce que nous ferons exactement dans un mois, d'ailleurs Guylaine va nous donner la date de la prochaine mission de 19h30, ça, nous serons fin août, ça.
2: Le 27 août.
1: Voilà, le 27 août, nous nous retrouverons à 19h30 et nous aborderons...
0: Le bien commun.
1: Exactement.
0: On parlera du bien commun et peut-être qu'on essaiera de dire quelques mots, monsieur l'abbé, sur un thème que je trouve intéressant, c'est pourquoi aimer l'autorité, surtout à une époque où vous nous avez rappelé qu'il était interdit d'interdire.
1: Voilà. Voilà, donc, bon programme et je crois que ça intéressera énormément d'éditeurs. Vous avez le sens de maintenir les gens en suspens, c'est très bien.
0: Merci beaucoup.
1: Un grand merci. Chers amis, je recevais donc Arnaud Junos qui nous parle des vertus du chef. Et là, j'ai la joie de recevoir quelqu'un que tout le monde connaît, puisqu'il est chez lui à Radio Courtoisie, où il a eu une émission très appréciée, très suivie. Alain Lanavert, vous m'entendez ?
3: Je vous entends, monsieur l'abbé, et je vous salue. Mais je salue en même temps les auditeurs de Radio Courtoisie.
1: Un grand merci, merci infiniment d'être des nôtres. Quelle chaleur avez-vous, on peut le dire, vous êtes dans le Pays Basque. Est-ce qu'il fait très très chaud ou c'est supportable?
3: Non, il fait chaud comme toujours l'été au Pays Basque. Et ma pelouse est d'un vert magnifique.
1: Ah bon, ça n'est pas un paillasson?
3: Non, rien ne signale la canicule. Et Dieu merci, les incendies des Landes sont au loin.
1: Ah d'accord. Mais alors, on vous remercie en tout cas de prendre sur vos vacances quelques instants pour nous parler d'un livre dont vous avez fait la préface d'une réédition que Via Romana nous donne avec un bel avant-propos de Patrick Delon. Je dois le dire, la préface est remarquable et on sent que vous avez eu beaucoup de bonheur à l'écrire. Je me trompe?
3: Oui, j'étais très honoré que le président de l'association Présence de la Varande, Monsieur Patrick Delon, qui est un président aimable autant qu'actif, il m'a fait l'honneur de me confier le soin de préfacer cette réédition. L'auteur Jean de la Varande et le titre « Heureux les humbles ». C'est un recueil de nouvelles, non pas des nouvelles jetées au hasard bout à bout, mais un recueil composé avec un ordre chronologique, et divers personnages qui sont de ces humbles Français de la France d'autrefois, la France royale, la France aristocratique, la France chrétienne. Ce sont de très belles nouvelles. Le volume avait paru en 1942. Mmh. Et la Varande, qui se gardait de faire activement de la politique, a quand même, dans ce livre, je le salue dans ma préface, a quand même dans ce livre fait allusion discrètement au malheur de la France pendant l'occupation.
1: Oui.
3: Il est question dans une nouvelle de l'exode épouvantable des populations du Nord après le désastre de Waterloo.
1: Oui.
3: Et la Varande décrit cet exode en pensant bien sûr à l'exode de juin 40, l'affreux exode de juin 40. À propos des troupes prussiennes qui défèrent vers Paris, il risque l'expression des troupes d'occupation en 1942, l'expression avait tout son sens. Il y a comme cela quelques clins d'œil adressés au lecteur qu'il s'agit bien sûr de réconforter.
1: Est-ce que je peux le dire, vous le citez, et je pense que les auditeurs seront heureux d'entendre la Varande lui-même. Vous faites ce parallèle, donc effectivement, entre la retraite des armées de Napoléon, donc en juin 1815, après la défaite de Waterloo, et puis l'exode mai-juin 40. Je lis, et vous me direz ce qui vous semble très ressemblant. Cela coulait, passait, dévalait toujours avec des arrêts infinis, car toujours l'obstacle était débordé. Cela descendait, cela venait du nord et marchait vers le sud-ouest avec quelques dérivations qui ne compensaient pas les arrivées latérales incessantes. Le nord se vidait. Femmes, enfants, vieillards, piétinaient les grandes bandes de gazon sur les bas-côtés. Tout ce qui était humble était chassé de la route, bousculé pour laisser la place aux fuyards, montés, aux soldats, aux galopeurs. C'est bien ça, c'est l'exode.
3: Oui, c'est bien. Il y manque seulement l'évocation des Stuka, de l'aviation allemande.
1: Eh oui, qui survolait les colonnes.
3: Qui survolait et mitraillait horriblement, en piqué les malheureuses populations vouées à l'exode. Alors, c'est du Lavarand, j'ose dire, pur jus.
1: Oui.
3: Ces nouvelles avaient paru dans la presse au début de l'occupation. Elles sont là organisées. Bien, le recueil est bien structuré. Au milieu, il y a une longue nouvelle, presque un petit roman, une belle histoire de marine, la Phébée ou les derniers galériens, les dernières galères que l'on expérimenta en rade de Brest, quand même, à la fin du XVIIIe siècle. On en reste un peu rêveur. Alors, cette nouvelle est très brillante, elle est passionnante si l'on est féru de vocabulaire maritime. Et l'occasion se présente de rappeler que Lavarande, qui était petit-fils d'un amiral, l'amiral Fleuriot de Langle, Lavarande rêvait d'être marin. Hélas, et très jeune, on diagnostiqua chez lui un souffle au cœur, donc il dut se réduire à faire de la littérature. Il n'était pas question qu'il présentât le concours d'entrée à l'école navale.
1: Tant pis pour la royale et tant mieux pour nous.
3: Oui, mais alors cette vocation rentrée de marin, elle est très présente dans toute l'œuvre de Lavarande, qui a donné des biographies de Jean Barre, du bailli de Suffrène. Et là, dans cette nouvelle, son amour de la mer, son talent pour décrire la mer, le vent norrois, la mer qui se creuse, Lavarande nous dit, il avait de l'imagination, mais est-ce bien vrai, que les dernières galères françaises, on les vendit au roi de Suède, qui rêvait de les utiliser dans les fjords. Alors Lavarande ne raconte pas comment se fit cet étrange voyage. Bon, et là, il y a un galérien au grand cœur, qui, comme Jean Valjean. Alors c'est occasion encore pour moi de saluer chez Lavarande le fait qu'il s'agit bien sûr d'un grand écrivain et original, avec ses passions qui sont aussi les nôtres, la France, le Sacré-Cœur, la chouannerie. Mais Lavarande était aussi un grand lecteur, admirablement cultivé.
1: Oui.
3: Et il n'a pas hésité, ici ou là, sans le dire au lecteur, il faut être attentif, à, si j'ose dire, écrire en marge de grands chefs-d'œuvre de notre littérature. Il y a une jolie histoire, un des généraux réduit à la clandestinité après l'échec de l'insurrection de la duchesse de Berry, caché qu'il est au fin fond du bocage normand, ce général sauve une jeune fille qui est très imprudemment est allé cueillir des champignons dans une pâture où il y avait un taureau. Elle arrache le général déguisé en rural, arrache la jeune fille à la mort et la sauve de l'assaut du taureau. Lavarande écrira plus tard, au seuil de la collection des écrivains par eux-mêmes, un Flaubert. Et dans Un cœur simple, il est bien question aussi, n'est-ce pas, de très jeunes enfants imprudemment faufilés dans une pâture où se trouve un taureau, que le cœur simple sauve. Donc c'est dû à la manière, façon un peu narquoise, à la manière de Flaubert. Et il y a de la sorte quantité de renvois à des grands livres. La littérature, la grande littérature se nourrit d'elle-même. La Varande n'était pas en panne d'imagination, ce n'était pas un écrivain capable de plagier, comme le font tant d'écrivains aujourd'hui, mais il adresse à son lecteur un clin d'œil, et au passage, il salue la littérature commise par ses devanciers. C'est un aspect très littéraire de l'œuvre de La Varande qu'il fallait saluer.
1: Et vous, qui l'avez lu attentivement, Charles Alenaver, qui avait lu attentivement Jean de La Varande, est-ce que vous avez l'impression que ces réminiscences sont conscientes, volontaires, ou qu'il a tellement lu, il est tellement imprégné de ces auteurs que ça revient spontanément comme cela?
3: Il y a une imprégnation qui fait qu'il ne peut s'exprimer autrement qu'à la manière de ses... de ses devanciers. Je songe aussi, n'est-ce pas, que la revue, où le plus souvent, pendant au début de l'occupation, la revue à laquelle La Varande a confié ses nouvelles, avant qu'elle n'apparaisse en volume, c'était le journal Gringoire. Et le patron de Gringoire, Horace de Carbuccia, voulait publier pour le grand public une revue qui fut de bon niveau culturel. Donc je pense que La Varande a obéi aux prescriptions d'Horace de Carbuccia. D'ailleurs, il dédie une de ses nouvelles à Madame Horace de Carbuccia, qui était la femme la plus élégante de tout Paris, a dit de Carbuccia. Et il le fait à l'occasion, les dates, je les ai serrées un peu, et Madame de Carbuccia venait de perdre son tuteur, qu'il avait élevé, qu'elle aimait et qu'elle admirait, qui n'était autre que le préfet Jean Quiap, qui était mort dans un accident d'avion de manière dramatique. Et donc, sans doute, pour réconforter Madame de Carbuccia, il lui a dédicacé une de ses nouvelles. J'invite les lecteurs de Radio Courtoisie à rejoindre l'association Présence de La Varande, qui organise chaque année de très beaux voyages sur les lieux mêmes qui servirent de cadre au roman de La Varande et qui publie un bulletin auquel j'ai la joie de temps en temps de collaborer pour des articles savants, donc universitaires et peut-être un peu pesants et ennuyeux. Mais au moins, ce sont des articles sérieux. Et puis, les membres de Présence de La Varande reçoivent chaque année un inédit de La Varande, et cette année nous avons reçu sur beau papier une petite nouvelle que nous ne connaissions pas, qui s'appelle La Peureuse. Une jeune fille que la peur paralyse, mais elle va trouver de l'énergie pour sauver d'un assaut commis, prévu, devait commettre des brigands. Elle sauve un beau jeune homme des brigands. Donc elle a su vaincre sa peur, la peureuse. Très belle histoire. Chaque année, nous avons une belle histoire.
1: Et vous avez raison de dire que c'est une édition, on peut dire, bibliographique, puisqu'elle n'est pas reliée. Elle est sur un très joli papier et on peut, si on le veut, faire relier. Parce que c'est comme autrefois. C'était des beaux livres. Des beaux livres.
3: La Varande aimait tout ce qui était beau, donc publier de lui un beau livre sur un beau format, sur un papier délicieux, c'est ses façons de rejoindre le goût qui était le sien, parce qu'il n'y avait pas que la littérature qu'il aimait. Il restaura admirablement son château, il aimait les porcelaines, il aimait les faïences, il aimait les modèles réduits de bateaux, il aimait les soldats.
1: Il en faisait lui-même des modèles réduits. Il était capable de peindre des personnages, des petites figurines, mais aussi de faire des maquettes.
3: Oui, qui eurent l'honneur d'être exposées à Rouen et à Paris. Et il confectionna je crois, 200 ou 300 maquettes de navires. Il tournait le bois dans le grenier de son château. Peut-être faut-il se souvenir que la Varande, faute de faire l'école navale, fit à Paris des beaux-arts, hein, qu'il était lui-même aquarelliste, dessinateur, caricaturiste. Les choses de l'art, les objets d'art, les œuvres d'art l'intéressaient. Elles sont très présentes dans ses romans et dans ses nouvelles.
1: Et puis, comme vous le savez, il aimait les belles choses, et en particulier, il appréciait beaucoup la pipe. Il fumait la pipe, je ne pense pas que ça vous laisse indifférent.
3: Oui, alors dans ses nouvelles, il est question d'un commandeur de Malte qui fume la pipe. C'est un galérien qui la lui allume et qui la lui apporte. Mais ce sont ces pipes en terre cuite, blanche, à très longs tuyaux qui se cassent.
1: Oui.
3: Bon, mais ce commandeur de Malte dit qu'il a dans sa cambuse une malle entière pleine de pipes. Donc on peut les casser.
1: Des pipes jetables. Alors, une chose qui m'a beaucoup intéressé, bien sûr, vous dites qu'il a énormément lu, mais il s'intéressait lui-même, la Varande, à la lecture. À la littérature qu'on peut considérer un petit peu comme la littérature populaire, et vous citez Alexandre Dumas. Vous dites qu'il y a une influence de Dumas sur la Varande.
3: Oui, alors c'est une nouvelle très, très, très plaisante. Nous sommes en Italie, près d'Asti, et il y a là quelques soldats français, tous malades et blessés. C'est un hôpital militaire qui a été oublié par l'état-major français lors de la retraite. Donc ces braves gens se trouvent isolés et décident, à grand renfort de galéjade et de plaisanterie, décident de faire une résistance héroïque. Ils refusent de se rendre aux impériaux. Et alors, l'histoire est très amusante, car les Autrichiens qui font le siège de cet hôpital militaire cantonné dans un couvent, s'aperçoivent que ces soldats, tous malades ou blessés de guerre, que ces soldats aiment la plaisanterie. Donc la chose, l'affaire tourne, on tire un coup de canon, et c'est tout. C'est un peu la guerre en dentelle, c'est l'atmosphère de Fanfan la Tulipe, où ce sont ces exploits prodigieux accomplis par les personnages Alexandre Dumas. Le goût qu'avait la Varande pour les humbles, pour les petites gens, hein, pour les ruraux, de son temps comme des époques historiques variées qu'il a pu aborder, ce goût fait qu'assez souvent, il parle de la bonne humeur, débonnaire, un peu goguenarde, de ces fanfans la tulipe d'occasion. La nouvelle est charmante, tout à fait amusante. Une autre est terrible, oui. Une cavalière, une marchande de faïence en 1794 qui chouanne. Et elle est dénoncée et un convoi part vers Chartres où il y a la guillotine. Et cette chouanne n'a peur de rien, mais elle a peur de la guillotine. Elle trouve qu'un corps décapité est une chose horrible et elle demande à ses frères de tout faire pour lui épargner les guillotines. Et l'un de ses frères se dévoue et au tournant du chemin la tue. Il valait mieux qu'elle fût tuée d'un coup de fusil plutôt que de souffrir la guillotine sur la grande place de Chartres. La cavalière, c'est une très belle nouvelle et la Varande en a profité pour décrire admirablement les faïences rurales avec des décors floraux, les services qu'on appelait aux Chinois, avec des petits personnages d'Extrême-Orient qui étaient à la mode à la fin du XVIIIe siècle.
1: Et là, je vois par exemple, vous établissez des liens entre les personnages de la Varande et ceux d'Alexandre Dumas. Je vois « Va de bon cœur, hérite de la force de Porthos et de la gouaille de D'Artagnan, et même d'un trait attribué par son fils au général Thomas-Alexandre Dumas, introduire ses doigts dans les canons de 4 fusils et les soulever, non pas à bras, mais à doigts tendus, comme le dit Alexandre Dumas dans ses mémoires. Et vous précisez, parce que vous êtes un universitaire sérieux, tome 1, chapitre 3.
3: Oui, oui, oui, réminiscence Alexandre Dumas. Mais Lavarande ne boudait pas du tout les allures populaires. Et il avait avalé tout cela quand il était enfant, forcément. Les romans policiers, les Arsène Lupin, alors à chaque fois que je reviens à Lavarande, ce qui m'émerveille, c'est la prodigieuse richesse de son vocabulaire. Oui. Alors évidemment, il y a tout le vocabulaire, j'y suis profane, de la marine, le vocabulaire militaire, surtout des armées d'autrefois, des armées d'antan, mais il a des formules, des trouvailles poétiques, un tour étonnamment archaïque. Il aimait beaucoup la poésie. Et je pense que cette liberté d'invention, parce qu'il se trouve chez lui des néologismes, oui. Alors, il est bien bon quand il risque un néologisme ou un terme de patois que plus personne ne parle, en 1942, entre parenthèses, il nous donne le sens. Heureusement. Mais si l'on manque de vocabulaire, Lavarande est vraiment de ces auteurs qui nous en apprennent. Et des mots rarement employés, désignant des objets, de petites machines, des parties du costume, des pièces de cuisine. Tout cela, n'est-ce pas, est chez Lavarande. Faire un dictionnaire du vocabulaire de Lavarande, ce serait une belle entreprise qui prendrait beaucoup de temps.
1: Alors vous parliez à l'instant, cher Alain Lanavert, vous parliez de cette femme qui chouannait. Alors on sait évidemment ce que c'est que la chouannerie, mais vous parlez dans votre préface d'Heureux les humbles qui est de Jean de Lavarande, vous parlez d'une chouannerie littéraire. Je vous lis et je vais vous demander de nous expliquer cela. Vous dites « l'économie austère de la nouvelle ». La concision cruelle que cultivent Marcel Aimé, Marcel Arlan, Paul Morand, Lavarande s'en moque donc un peu, qui ici, comme dans ses romans, s'abandonne à sa fougue. Le mot d'un des personnages de Barbet dans Le Chevalier des Touches, se plaignant de digressions venant interrompre le récit que lui tient sa sœur, porte sur Lavarande qui ne s'en plaindrait pas. « Tu t'égailles trop, vieille habitude de chouane, tu chouanes jusque dans ta manière de raconter. » Et vous dites « Lavarande, écrivain, chouane. Il est des nouvellistes secs, lui, il est un nouvelliste généreux. »
3: Oui, il avait une vive imagination, beaucoup de lectures, de grandes ambitions littéraires. Ces nouvelles parues dans la grande presse de l'époque, il voulait qu'elles eussent qualité littéraire. Il ne fallait pas nourrir les malheureux Français qui vivaient en zone occupée. Oui. Il fallait les nourrir de quelque chose qui fût de belle qualité littéraire et morale, bien sûr. Mais il est romancier plus que nouvelliste. Et historien, car il a été aussi historien. Il est l'auteur d'une admirable biographie d'Anne d'Autriche. Il a fait un merveilleux livre, Monsieur le Duc de Saint-Simon, lui aussi, qui avait du vocabulaire. Alors, il ne se contient pas, il ne se retient pas. Ailleurs, il parle de façon pas méprisante, mais un peu sèche, de Mérimée. Qu'il devait trouver tellement sec qu'à la limite de la pauvreté, peut-être.
1: Oui.
3: Lui, il préfère chouaner, battre les buissons, se promener. Il se permet des digressions, des commentaires. Le résultat est que ses nouvelles sont étonnamment vivantes. On a l'impression, souvent, n'est-ce pas, la nouvelle, en principe, laissons de côté ses différences et ses ressemblances avec le roman, mais la nouvelle a à voir avec le conte qu'elle nous donne l'impression que quelqu'un est là qui nous raconte une histoire. Une histoire peut-être vieille comme le monde, mais elle sera narrée de façon nouvelle. Et puis souvent, la nouvelle est une nouvelle.
1: Oui.
3: Il y a là quelqu'un qui parle, qui prend la parole. Songez aux nouvelles de Maupassant avec ses repas de chasseurs, où l'un d'entre eux tient la gageure et raconte une histoire, son histoire. C'est une nouvelle. La Varande raconte. C'est un conteur, il raconte ses nouvelles. Il est là présent dans chacune d'entre elles. Il dit son mot, il apporte un commentaire, il se permet une petite digression, sans s'en excuser d'ailleurs, mais il aurait bien tort de s'en excuser parce que ces digressions sont captivantes. Donc c'est un causeur. En littérature, c'est un causeur. Même quand il fait œuvre d'historien, j'aime beaucoup son livre sur Monsieur le Duc de Saint-Simon, parce qu'on a l'impression que par mimétisme, par affection et par respect pour le Duc de Saint-Simon, écrivain qu'il mettait au premier chef de toute notre littérature française, on a l'impression qu'il s'est identifié à Monsieur le Duc de Saint-Simon et qu'il parle, qu'il raconte, qu'il narre, qu'il commente, qu'il glose, exactement comme le faisait le Duc de Saint-Simon. C'est un livre sur Saint-Simon, parlé comme Saint-Simon avec son style merveilleusement oral, hein, libre de toute contrainte, souple, ondoyant, chatoyant, vif, avec des accélérations brutales, des pannes qui n'en sont pas. Rien n'est plus vivant qu'une page de Saint-Simon, une page de La Varande aussi. Il avait su se trouver de bon maître, et il avait le talent de bien s'en inspirer.
1: Alors, j'ajouterai à ce que vous nous dites, Alain Navert, qu'il est historien, biographe, et aussi hagiographe, parce qu'on lui doit deux vies de saints. Il a écrit sur Don Bosco, et il a écrit sur le curé d'Ars. Tout l'intéressait.
3: Oui, et puis c'était un chrétien.
1: Voilà, exactement.
3: Aussi.
1: Voilà.
3: Peut-être avait-il, ne voulait-il pas être semé par la vogue. Beaucoup d'écrivains, juste avant guerre et juste après guerre, se sont crus obligés d'écrire des vies de saints. Bizarrement, Marcel Jouhandeau, qui était chrétien, il avait de mauvaises mœurs, mais c'était un chrétien, il a donné une vie de Saint-Philippe de Néry. Je vois que pendant l'occupation, pour se distraire, François Mauriac a donné une biographie de Sainte-Marguerite de Cortone. Bon, bien sûr, Daniel Rops donna des vies de saints, de très beaux volumes sur Saint-Paul. Mais la chose se faisait.
1: Oui.
3: Michel de Saint-Pierre donna des vies de saints, Maxence van der Merch. Un écrivain chrétien se devait à un moment de sa carrière d'écrire une vie de saint. C'était un bel usage parce que parmi tous ces livres, certains sont d'admirable qualité.
1: Il y a d'ailleurs un Saint François de Julien Green parmi nos contemporains.
3: Oui, frère François.
1: Frère François, exactement.
3: C'est un très beau livre.
1: Très beau livre. Aussi beau d'ailleurs que, je crois, le récit de sa conversion, avec un titre magnifique. Julien Green a intitulé ça, je crois, « Ce qu'il faut d'amour à l'homme ». Et c'est très
3: oui.
1: beau.
3: Alors, Julien Green avait une dévotion particulière envers Saint François d'Assise, on le comprend bien. Et alors, pour lui, ce fut l'occasion de parler de l'Italie et de parler de l'art italien. Donc ce livre, Frère François, non, est un des chefs-d'œuvre de Julien Green.
1: Je vais demander à Guylaine de nous donner les références du livre dont vous avez écrit la si belle préface.
2: Il s'agit d'un ouvrage de Jean de La Varande, Heureux les humbles, republié par Via Romana et au prix de 19 euros.
1: Avec de belles illustrations aussi, vous avez un bon illustrateur à l'intérieur.
3: Alors, si vous me donnez un instant,
1: oui.
3: Je vais communiquer aux auditeurs l'adresse de l'association Présence de La Varande. Son président est M. Patrick Delon, que je me souviens avoir convié à ce micro de Radio Courtoisie, naguère. Présence de La Varande, 25 rue Violet, 75 015 Paris. Et il y a un courriel, présence 2, c'est le chiffre 2, présence de La Varande, en bloc,
1: tout attaché.
3: @orange.fr.
1: Très très bien. Est-ce que vous pouvez nous dire si, à votre avis, un livre comme celui-ci va réhabiliter la nouvelle ? Vous dites dans votre préface au début, il fut un temps où l'université ne se préoccupait absolument pas de ce genre littéraire. On ne daignait pas s'occuper de Barbet, de Villiers-de-l'Isle-Adam, de Daudet. Est-ce que la Varande a sorti, si j'ose dire, la nouvelle de son purgatoire ?
3: Oui. Oui, il en a beaucoup publié, hein, plus de 50 titres, offres nouvelles, contes. Alors, il est vrai que quelques-unes de ces nouvelles étaient sans doute en partie inspirées par le besoin de gagner quelque argent pour restaurer le château de Bonneville au Chamblac. Mmh. Entretenir un magnifique château n'est pas une petite affaire. Mais oui, de grands noms, les nouvellistes russes, Catherine Mansfield, du côté de l'Angleterre, du côté des États-Unis, du côté de la Russie, il y a de très grands noms d'auteurs de nouvelles, et la France a cessé, je pense, de bouder la nouvelle. Alors évidemment, elle paraît d'abord dans la presse,
1: oui,
3: avant que d'être imprimée dans un livre. Donc elle est un peu modeste, un peu roturière, mais le nom que la Varande ne cite pas, parce qu'il ne l'aimait pas, le nom de Paul Morand s'impose. Les nouvelles de Paul Morand, à mon gré, sont tout à fait admirables. Il est vrai que Morand est meilleur auteur de nouvelles qu'auteur de romans, à mon humble avis. L'auteur qui n'écrit que des nouvelles en France paraîtrait un peu suspect. On lui reprocherait d'avoir le souffle court. Mais je prends, il est romancier aussi, mais l'anglais Somerset Maugham.
1: Oui.
3: Ils sont admirables, les nouvelles de Somerset Maugham. La Varande en parle et dit elles sont étonnantes, ce sont des nouvelles. Elles sont inintéressantes parce qu'il n'y a rien dedans. Mais à lire, elles sont passionnantes.
1: Bon. C'est un genre littéraire qui doit respecter cette exigence précise, en particulier la chute. C'est concis, bien sûr, mais il faut aussi, il y a une chute qu'on attend, ou plutôt à laquelle on ne s'attend pas.
3: Oui. L'exigence est paradoxale, parce qu'il faut qu'il y ait, à la fin, oui, un coup de surprise. Mais la nouvelle doit donner au lecteur l'impression que tout s'écoule nécessairement. Donc un bon auteur de nouvelle disposera des petits signaux au début qui annonceront la fin. Mais il faut que le lecteur y soit très attentif. Il faut un lecteur perspicace qui lise donc la nouvelle lentement comme on lit un poème et pas comme on lit un roman. Alors, peu de lecteurs sont capables de cette prudence qui consiste à lire lentement la nouvelle. Elle est à la fois nécessitante, elle va nécessairement vers sa fin, mais sa fin doit nous surprendre. Alors, le lecteur, s'il est malin, se dit à la fin, plein de contentement de soi, « Je l'avais bien dit. Je l'avais bien dit. Ça ne pouvait finir que comme cela. »
1: Un mot avant de nous quitter, Alain Lanavert. Le titre, bien sûr, de ce recueil de nouvelles, c'est « Heureux les humbles », mais le sous-titre, c'est « Suite romanesque ». Comment est-ce que vous interprétez cela, « Suite romanesque » ?
3: Alors, la Varande en dit un mot au tout début de son livre, c'est que son livre est ordonné.
1: Voilà.
3: Vous avez au centre la grande nouvelle sur les derniers galériens, qui est captivante, de part et d'autre, c'est une disposition géométrique,
1: oui.
3: De part et d'autre, des nouvelles un peu plus longues, et puis, à droite et à gauche du fronton, trois petites nouvelles au début, trois petites nouvelles à la fin. Le morceau de choix, le gros morceau, se trouve au centre. Donc les choses sont organisées de façon presque plastique. Mais il y a aussi une suite chronologique. Et par exemple, de nouvelle en nouvelle, l'on voit réapparaître, par exemple, les gardes suisses, non pas ceux qui se firent massacrer pour Marie-Antoinette et Louis XVI, mais les gardes suisses du temps d'Henri III. La nouvelle suivante, ce sont les gardes suisses, cette fois du temps de Louis XIII. Donc on a l'impression, vous voyez, d'un raccord, d'une certaine continuité. La première nouvelle, il est question à la sortie des grandes guerres du Moyen-Âge, à la sortie de la guerre de Cent Ans, du pèlerinage vers le Mont-Saint-Michel. La dernière nouvelle, qui est datée des environs de 1900, c'est un pèlerinage, un autre, vers Sainte-Anne-d'Auray. Pèlerinage au début, pèlerinage à la fin. Et puis, de nouvelle à nouvelle, des analogies, et là encore, on est bien content de voir réapparaître le même nom, et notamment le commandeur de Malte, et comme par hasard, il s'appelle de Galard, qui est le nom de nez de cuir. Donc le livre est vraiment organisé. Ce n'est pas, je le disais au début, ce n'est pas une collection hasardeuse de nouvelles de bric et de broc que l'on aurait récupéré ici ou là, oublié qu'elles étaient dans la presse. La Varande tenait à faire un livre, à former un livre. Et le livre est avec ses, dans chaque nouvelle, les apparitions de ses humbles, Jean Modeste, Jean Fidèle, Jean Constant, Jean Patient, dont le combat est d'autant plus beau qu'il est perdu d'avance. Quand il s'agit, par exemple, de restaurer la monarchie légitime lors de l'affaire de la duchesse de Berry.
1: Un grand merci à Alain Lanavert pour cette très belle présentation donc d'Heureux les Humbles de Jean de la Varande. Je renvoie tous les auditeurs de Radio Courtoisie à cet ouvrage, qu'ils deviennent tous des lecteurs d'Heureux les Humbles, dont vous rappelez d'ailleurs dans votre préface que c'est un verset biblique. Heureux les Humbles, c'est dans les Béatitudes.
3: Oui, rien que cela.
1: Voilà, c'est un beau titre. Un grand merci. À très bientôt.
3: Merci à vous, monsieur l'abbé, de m'avoir invité à votre émission, malgré la distance. Mais... Et je vais retrouver mon pays. Et le soir tombe, c'est un peu trop tard pour faire du jardinage.
1: Mais je crois que...
3: demain.
1: Mais vous cultivez toujours très bien votre jardin. Merci beaucoup. Oui. À bientôt. Merci.
3: Bonsoir, chers auditeurs.
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1: 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J'ai la joie de recevoir maintenant un confrère, M. l'abbé Delmotte, qui est dans le sud. Est-ce qu'il fait très très chaud là où vous êtes, M. l'abbé ?
5: Raisonnablement chaud.
1: Raisonnablement. Vous êtes dans la région de Carcassonne, vous êtes dans la région de Toulouse, dans le sud-ouest.
5: Carcassonne.
1: Oui.
5: Carcassonne à côté de Montréal, de l'Aude.
1: Oui.
5: On a l'habitude des grandes chaleurs et il y a toujours du vent, donc c'est agréable.
1: Donc ça va, vous arrivez à respirer. Mais là, vous allez vous rendre bientôt, dans 15 jours, vous serez au centre de la France, on peut dire, la Martinerie, c'est pas très loin de Châteauroux. Là, il y aura un petit peu moins d'air, peut-être. En tout cas, pas d'air marin. Alors, dites-nous vous nous entendez bien? Est-ce que la liaison est bonne? Je me tourne vers Stéphane. Est-ce que la liaison est bonne? Un petit peu de décalage. Bon, bah alors je vais parler lentement. On laissera l'écho passer. Là, vous m'entendez?
5: Oui, parfaitement, oui.
1: Très bien. Alors, dites-nous tout sur la 20 passée. Là, vous m'entendez?
5: Oui, parfaitement, oui.
1: Très bien. Alors, dites-nous tout sur la 20e université.

0: Ça fait 20 ans maintenant là, que nous faisons ça, plus exactement 21 ans. On a un peu triché sur l'âge, mais l'année dernière, on n'a pas fait l'université pour pouvoir, à la place, faire le pèlerinage à Rome pour le jubilé. Et donc, on a décalé nos 20 ans cette année, une université d'été sur un thème d'apologétique qui est tout à fait d'actualité sur la sainteté de l'Église. Est-ce que l'on peut dire, comment peut-on dire que l'Église est sainte alors que l'on voit que l'on constate parfois du mal en elle?
1: Oui.
0: Ça, c'est la question sur laquelle nous allons nous pencher pendant ces quelques jours de cette université d'été.
1: Oui, parce qu'il y a un contraste, effectivement. Dans le credo, on dit qu'on croit en l'Église, une sainte catholique. Et puis, quand on lit les journaux, on s'aperçoit qu'il y a plein d'abus. Et ça ne va pas du tout. Que si l'Église est sainte, en tout cas, les gens d'Église sont peut-être pas des petits saints.
0: Voilà, exactement. Alors nous allons étudier ce thème. On ne va rien cacher. On aura une conférence sur la question des abus qui peuvent avoir malheureusement lieu dans l'Église de la part de prêtres, hein, d'ecclésiastiques. On se posera la question. Mais surtout, et avant même d'étudier cette question, on reviendra en fait aux vérités de la foi, du credo, de l'évangile, c'est-à-dire qu'est-ce que notre Seigneur Jésus-Christ a voulu quand il a doté son Église, l'Église catholique, de cette caractéristique qui est la sainteté. Bah, qu'est-ce que c'est que cette sainteté qui en fait nous rapproche de Dieu? Quels sont les moyens de cette sainteté dans l'Église? Comment elle se manifeste? C'est tout cela que nous étudierons pour pouvoir répondre effectivement à cette question cruciale aujourd'hui, à cette question surtout troublante pour nombre de fidèles et même des personnes en dehors de l'Église, cette question des difficultés qu'on peut rencontrer ici ou là avec certains comportements d'ecclésiastiques qui ne sont pas convenables, qui ne conviennent pas à cette sainteté de l'Église.
1: Alors vous avez au milieu de toutes ces conférences, dont j'ai le programme sous les yeux, on peut dire d'ailleurs aux auditeurs de Radio Courtoisie que on peut se procurer, en allant tout simplement sur le site Université d'été Fraternité Saint-Pédis, on a tout, non seulement le programme des conférences, mais aussi les renseignements pratiques, comment s'inscrire, on peut s'inscrire en ligne, on peut savoir tout de suite quels sont les tarifs, ça peut être au jour, ça peut être pour la session entière. Donc il faut y aller, il y a toutes les précisions. On peut même d'ailleurs trouver des covoiturages. C'est fait de façon utile. Mais alors je vois au milieu des conférences quelque chose qui me semble très intéressant. On assiste pas mal de baptêmes d'adultes actuellement. Dans la tradition en particulier, chaque année à Saint-Nicolas, une vingtaine au moins d'adultes. Et là, vous allez recevoir un converti qui, malgré donc tout ce qu'on a pu constater sur une forme de déchéance dans le clergé, dans la doctrine, dans les mœurs, que sais-je, lui s'est converti. Et il va parler donc au cours d'un entretien de son chemin vers l'Église. Est-ce que vous pouvez nous en dire un petit peu plus?
0: Oui, voilà, nous avons voulu qu'il n'y ait pas que des conférences magistrales, mais que l'on puisse aussi développer un aspect pratique, donc des témoignages.
1: Oui.
0: Et en fait, ces témoignages viennent appuyer les conférences magistrales. Et là, nous aurons le témoignage d'une personne récemment convertie qui va nous expliquer qu'est-ce qui l'a amené jusqu'à l'Église catholique. C'est une personne. Alors, sans vouloir tout dévoiler l'entretien ou le parcours de cette personne, c'est une personne qui a réfléchi pendant plusieurs années à la question religieuse, à la question de l'existence de Dieu, qui est allée dans différentes, qui a fréquenté différentes religions avant d'arriver jusqu'à l'Église catholique, et qui, au sein de l'Église catholique, est allée jusqu'à chez nous, on va dire, jusqu'à la messe de toujours, messe traditionnelle.

0: qui pour lui est la manifestation, une des manifestations les plus grandes de ce caractère sacré qui manifeste à son tour la sainteté de l'Église. Il a vraiment trouvé dans l'Église les moyens de l'union de l'âme avec Dieu. Et ça, c'est ça qui l'a marqué. Il a su en même temps faire la part des choses et s'apercevoir que tous les chrétiens ne vivent pas, de manière malheureuse, hein, en cohérence avec l'Évangile, avec leur catéchisme, mais que ce n'est pas la faute du catéchisme ni de l'Église, c'est la faute de ces chrétiens-là, voilà, personnellement. Et puis, bon, pour l'anecdote, il a fréquenté pas mal d'autres religions, voire même de ce qui est considéré aujourd'hui en France, en tout cas comme des sectes. Et il a vu que même dans ces choses-là, il y a aussi beaucoup de, comment dire, de choses qui sont pas convenables, de personnes qui prêchent et qui ne pratiquent absolument pas du tout ce qu'elles prêchent. Donc
1: Ouais.
0: ça lui a permis aussi de bien comprendre la problématique, d'à la fois affirmer la sainteté de l'Église et de parfois rencontrer en son sein des personnes qui ne vivent pas selon ce modèle de sainteté que nous donne l'Église.
1: Alors, je vais donner aux auditeurs de Radio Courtoisie le programme des conférences. Donc, juste avant ce témoignage, il va y avoir quelques conférences, certainement des conférences théorique, didactique, mais aussi des conférences qui permettent de voir sous des aspects différents, parfois même peut-être surprenants. Bien sûr, la première conférence, c'est l'introduction, c'est les principes de la sainteté de l'Église. Mais la deuxième, c'est la sainteté de l'Église, épouse du Christ dans l'art et la peinture. Ça sera intéressant aussi de voir que ça s'est incarné sous une forme artistique. Ensuite, le mal et le péché dans l'Église, Louis Veuillot et la sainteté de l'Église dans la littérature, ça c'est l'aspect littéraire intéressant. Donc l'entretien avec ce converti, puis je vois les bienfaits de l'Église et ses œuvres qui manifestent sa sainteté. Là, c'est une conférencière qui viendra. Puis je vois sainteté possible en dehors de l'Église. C'est une question, est-ce qu'il est possible de se sanctifier sans l'Église, en dehors de l'Église? Là, comme vous le disiez, pas de tabou. Il va y avoir une conférence sur le scandale des mauvais prêtres. Puis je vois, de la part d'un historien que j'ai d'ailleurs reçu à Radio Courtoisie, Jean Dupelem, qui lui parlera du mythe d'une Église persécutrice, de Galilée à l'Inquisition. Donc là aussi, on n'élude pas les problèmes, parce qu'on doit certainement dire, bien gentil de parler de la sainteté, mais si c'est sur le bûcher que ça se passe, qu'on nous explique un peu mieux. Et puis, je vois, alors la dixième conférence est donnée par le supérieur du district d'Italie. Vous allez avoir Gabriel Davino, qui lui va parler de la communion des saints et de la sainteté de Dieu. Donc vous avez une université internationale.
0: Oui, voilà, exactement. On a voulu aussi étudier cette question à travers différents angles, donc l'angle théologique doctrinal avec les principes de la sainteté de l'Église, la question de savoir s'il existe une sainteté en dehors de l'Église, et puis aussi à travers différents autres domaines, donc historiques, avec notamment deux conférences qui vont étudier les manifestations concrètes, parce que on va dire c'est bien beau d'être saint là comme ça en théorie, mais on n'est pas saint pour soi tout seul dans son coin. Comment ça se manifeste concrètement? Et en fait, on peut citer hein, par exemple les œuvres de miséricorde spirituelle, temporelle, qu'a exercé l'Église tout au long de son histoire. On évoquera aussi brièvement la sainteté de l'Église manifestée par exemple par la morale conjugale. D'ailleurs, il n'y a que l'Église en fait qui propose une telle morale conjugale avec une telle exigence aujourd'hui. Et c'est une manifestation de sa sainteté. On étudiera toutes ces questions-là. Une autre conférence aussi historique pour répondre aux objections sur ben, l'Inquisition, Galilée, comment ça se fait que l'Église ait maltraité des gens alors qu'elle prétend être sainte, etc. C'est une question d'actualité. Il y a encore chaque année, mais encore très récemment, des ouvrages d'histoire sur ces sujets-là. C'est la preuve que cela intéresse vraiment nos contemporains. ce sont des questions vraiment en fait qui intéressent tout le temps et des ouvrages là, historiques apportent encore aujourd'hui quelques éclairages tout à fait bienvenus pour bien étudier qu'est-ce qu'il s'est passé dans ces cas-là et puis répondre à la lumière des principes de l'Église. Et puis enfin, une conférence plus littéraire pour montrer que cette sainteté de l'Église rayonne vraiment dans tous les domaines de la vie humaine. Ce n'est pas quelque chose purement spirituel qui va rester cantonné soit à l'intérieur de l'Église, soit même à la sacristie. C'est quelque chose qui va rayonner vraiment dans toute la vie humaine et dans tous ses aspects. La bienfaisance envers les autres, l'art, la littérature, etc. Elle va se manifester dans tous ces domaines de la vie humaine.
1: Et alors, comme chaque fois, dans cette université d'été organisée par le district de France de la Fraternité, Saint-Pie-X, il y a des ateliers où on reprend les thèmes abordé dans les conférences, mais on s'approprie, on travaille sur ces thèmes. Là, c'est pas un conférencier qui vient et qui parle, ce sont les participants à l'université qui cherchent à affûter les arguments, puisque c'est comme vous le disiez au début de notre entretien, c'est une université de défense de la foi, donc d'apologétique. Là, par exemple, vous aviez parlé tout à l'heure des abus. Il y a un atelier, je vois, les Borgia, l'Inquisition, les croisades, l'esclavage. Aujourd'hui, les scandales d'abus démontrent que l'Église est tout sauf sainte. C'est une objection qu'on peut entendre, c'est pas vous qui l'avez inventée. Les saints, ce sont les exceptions, la règle, c'est la constance de l'Église dans l'horreur. Donc, alors, quand vous entendez ça à votre université ou dans votre atelier, là où vous travaillez, ou dans votre famille, tout simplement, comment est-ce que vous répondez? Et ces ateliers sont là pour apprendre à répondre à ces objections. Il y a par exemple une autre, on parlait tout à l'heure de la sainteté en dehors de l'Église, les gens vous diront tout de suite, bah oui, le docteur Schweitzer, à Lambaréné, c'est un saint, il est protestant, mais c'est un saint, il n'y a pas de doute. Et là, vous vous dites dans cette objection, Socrate, Marc Aurèle, Gandhi, Nelson Mandela, le Dalai Lama montrent que la sainteté n'est pas la propriété de l'Église, mais c'est l'apanage des cœurs droits. Dire que seule l'Église est sainte est un acte d'orgueil aveugle et arrogant. Je ne sais pas qui formule vos objections, mais on a l'impression qu'il les a déjà entendues, lui, dans sa fac. C'est bien. Et donc, on va vraiment répondre à ces questions-là, et ce n'est pas un conférencier qui fera le travail pour les autres, ce sont les participants qui vont eux-mêmes travailler, c'est ça?
0: Exactement, exactement. Nous, c'est vraiment une université d'été où les participants ne sont pas spectateurs. C'est-à-dire vous ne venez pas pendant ces quelques jours vous asseoir et profiter du spectacle, vous allez vraiment être participant. Il y a quelques conférences, et puis ces ateliers qui vont s'étaler en plusieurs séances, qui permettent vraiment aux participants de répondre eux-mêmes aux objections, d'être confrontés à l'objection. Et comme vous l'avez souligné, ces objections, elles sont formulées de manière très forte, parfois un peu violente, mais concrètement, c'est ce que l'on entend tous les jours dans la rue, dans les discussions avec les personnes autour de nous. C'est dit de manière plus ou moins semblable, mais c'est ce que nous entendons. On a même parfois dans les médias, dans les journaux, des accusations semblables qui sont faites à l'Église. Donc nous n'avons rien inventé, on les a puisées ici, on les expose, et là on va répondre, on va se confronter à ces objections pour y répondre, en revenant toujours à la définition des choses. Est-ce que ça suffit d'avoir un cœur droit? Alors c'est une excellente qualité d'avoir un cœur droit et une bonne intention, voilà, ça c'est une excellente qualité, mais est-ce que c'est ça vraiment la sainteté? Eh bien non, pas forcément, il va falloir revenir à chaque fois aux définitions de notre catéchisme, de ce que nous enseigne la révélation de notre Seigneur Jésus-Christ, l'Évangile, et qui nous permettront de jeter une lumière sur ces objections et de découvrir comment y répondre, et surtout de découvrir comment profiter de ces objections pour corriger aussi éventuellement dans notre attitude ce qu'il peut y avoir d'incohérent avec l'Évangile, avec notre catéchisme, parce que tous nous sommes plus ou moins incohérents avec, sur des petits points parfois, avec la doctrine que nous enseigne l'Église. Mais ça, voilà, ça va nous remettre aussi en face de cela et nous aider aussi à la fois à trouver la solution à ces objections et à la fois en profiter nous-mêmes pour corriger ce qui ne va pas en nous, quoi.
1: Alors là, je vois par exemple qu'il y a, parmi les objections auxquelles il va falloir répondre, donc sur lesquelles les participants vont travailler, il y en a une qui est spécifiquement adressée aux organisateurs de l'université d'été. Donc vous, monsieur l'abbé, les tradis sont les plus durs, les plus fermés, les plus critiques, les plus orgueilleux, les moins accueillants de tous les catholiques. Ils sont la preuve que l'Église, surtout au sens traditionnel du terme, n'est pas sainte. Donc, on ne peut pas dire que vous ayez adouci les termes. Ce sont des objections puisées vraiment dans la vraie vie.
0: Alors oui, là encore, c'est puisé vraiment dans la vraie vie. Vous avez presque mot pour mot ces paroles dans différents médias, blogs ou réseaux sociaux. En même temps, c'est quelque chose que nous entendons régulièrement de la part de certains fidèles. Et encore une fois, dans cette université d'été, moi, je vous encourage vraiment à y venir. Nous n'allons éluder aucune question. Donc, si vous avez des questions, eh bien, venez, nous n'éluderons rien. Nous répondrons à cette objection. Elle peut avoir une partie de véridique. Et dans ces cas-là, nous l'accepterons, ce qui est vrai, bien sûr. Et nous verrons aussi quelle est cette véritable charité. La sainteté va avec la charité, elles vont ensemble, et ça nous permettra de bien poser revenir aux définitions à chaque fois. Mais voilà, venez, nous n'éluderons aucune question, nous répondrons à tout, autant que nous avons les compétences pour le faire. Mais en tout cas, il n'y a pas de sujet tabou, et nous avons voulu vraiment prendre les objections telles que nous les rencontrons pour pouvoir apporter le plus de lumière possible à ces questions-là.
1: Je vais demander, si vous permettez, à Guylaine qui m'assiste, de nous donner les renseignements pratiques. Là, pour s'inscrire, est-ce que vous pouvez nous redire quelles sont les adresses, téléphones, qu'est-ce qu'il faut faire ?
2: Pour s'inscrire aux 5 jours, les professionnels et retraités, cela s'élèvera à 150 euros. Les lycéens, étudiants et personnes sans emploi, ce sera 120 euros. Et pour cela, il suffit d'aller sur le site de l'UDT, udt-fsspx.fr. Les inscriptions se font en ligne sous l'onglet « S'inscrire » et un courriel udt-fsspx@gmail.com et un téléphone 07 65 73 66 13.
1: Vous pouvez redonner juste le numéro de téléphone et l'adresse courriel, s'il vous plaît.
2: Le téléphone 07 65 73 66 13 et le courriel udtfsspx@gmail.com.
1: Alors, le dernier mot, et peut-être pas le moindre, je savais, cette université d'été, mais c'est quand même estival, donc on peut aussi penser aux vacances. Vous avez prévu du sport, vous avez prévu des repas, et vous avez même prévu du théâtre. Non, vous ne faites pas votre cinéma, mais vous vous faites du théâtre, c'est ça ?
0: Exactement, il y a quantité d'activités pour égayer cette université d'été, donc des moments de sport, de détente, des soirées de jeux, un théâtre. Ce théâtre a été monté, c'est une pièce qui n'a pas encore été jouée. Elle a été créée exprès pour les 20 ans de l'université d'été. Et avec ce théâtre, pour les 20 ans, il y aura aussi un grand gâteau d'anniversaire avec 20 bougies exactement.
1: Tout ça,
0: c'est pour le côté festif de l'événement.
1: C'est ce qui rend votre université très appétissante. Un grand, grand merci, monsieur l'abbé. Cher Guylaine, nous nous quittons maintenant. Nous nous retrouvons dans un mois.
2: Le 27 août.
1: Merci beaucoup.

0: 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À suivre dans quelques instants le programme de Radio Courtoisie, suivi d'une demi-heure musicale consacrée à Beethoven.
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0: Et voici donc le programme de Radio Courtoisie. Tout à l'heure à 21h30, vous pourrez écouter la rediffusion du Libre Journal de la Souveraineté dirigé le 12 février dernier par Michel Leblay avec la question « Un redressement de l'économie française est-il possible ?» À 23h, rediffusion des répliques du Nouveau Conservateur dirigé hier après-midi par Guillaume de Tcheulois avec la question « Comment recueillir le consentement à mourir ?» À minuit, rediffusion du Libre Journal d'Aude de Kéros de ce midi, l'IA face à l'humaine intelligence augmentée de cœur et conscience. À 2h, rediffusion du Libre Journal de la Résistance française, dirigé hier soir par Nicolas Stocker, avec la question « La France va-t-elle enfin sortir de son aliénation à l'Empire américain ?» À 4h, rediffusion d'Anthologie de la Création, dirigée le 23 novembre 2023 par Daniel Abrecorn, consacrée à une chronique d'une catastrophe sanitaire. À 5h, rediffusion de Restons Courtois du 14 mai dernier, dirigée par Marc Hainaut, Macron fossoyeur de la francophonie et Long 14 bientôt en France. Et puis à 7h, ligne droite, la matinale de Radio Courtoisie avec une émission spéciale sur la mort de Quentin de Ranque. Voici donc pour le programme de Radio Courtoisie. Je vous souhaite une excellente soirée en notre compagnie. Il est 21h.
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0: Et tout de suite, nous faisons une pause musicale à l'écoute du concerto pour piano numéro 2, opus 19 de Ludwig van Beethoven. Nous entendrons cette œuvre interprétée ici par Gerhard Opitz au piano, accompagné de l'orchestre du Gewandhaus de Leipzig, placé sous la direction de Marek Janowski et paru sur disque compact BMG Classique. Voici donc ce concerto pour piano numéro 2 de Beethoven.

0: Sur Radio Courtoisie, notre pause musicale était à l'instant consacrée au concerto pour piano et orchestre numéro 2, opus 19 de Ludwig van Beethoven. Nous écoutions cette œuvre interprétée ici par Gerhard Opitz au piano, accompagné de l'orchestre du Gewandhaus de Leipzig, placé sous la direction de Marek Janowski. Ce concerto pour piano de Beethoven était tiré d'un disque compact BMG classique. Et à suivre dans quelques instants, la rediffusion du Libre Journal de la Souveraineté du 12 février dernier.
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0: Je vous rappelle que tout à l'heure à 23h, nous rediffuserons les répliques du nouveau conservateur dirigé hier après-midi par Guillaume de Thieulois avec la question « Comment recueillir le consentement à mourir ?» Et tout de suite, voici donc la rediffusion du Libre Journal de la Souveraineté dirigé le 12 février dernier par Michel Leblay avec la question « Un redressement de l'économie française est-il possible ?» Je vous souhaite une très belle soirée à l'écoute de Radio Courtoisie, il est 21h30.
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0: Bonsoir, chers auditeurs de Radio Courtoisie. Bonsoir Stéphane, qui réalise ce libre journal. Et comme Stéphane vous l'indiquait dans son annonce, vous pouvez nous envoyer des messages à l'adresse électronique suivante, courtoisie@rc.fr. Ce soir, notre libre journal de la souveraineté aura pour thème « Un redressement de l'économie française est-il possible ? Un constat historique ? Une situation présente ? Les axes d'un redressement ?» Et pour nous entretenir de ce thème, je reçois ce soir André-Victor Robert, économiste. Bonsoir André-Victor Robert.
1: Bonsoir Michel Leblé, bonsoir aux auditeurs.
0: Merci André-Victor Robert. Alors André-Victor Robert, je vous avais déjà reçu le 6 juin 2024 à propos de votre remarquable livre « La France au bord de l'abîme, les chiffres officiels et les comparaisons internationales » publié chez l'Artilleur. Mais vous êtes aussi auteur de nombreux articles publiés sur Polémia. Je relève entre autres « Quelle politique macroéconomique pour la France ?» du 10 août 2022, « La France au bord du gouffre ?» du 5 juin 2023 et « Grève culturelle, l'impact économique à long terme de l'immigration », article dans lequel vous faites une recension du livre de Gareth Jones « The Culture Transplant, How Migrants Make the Economies They Move to a Lot Like the Ones They Left » du 13 mars 2025. Je vous prie de m'excuser pour l'accent, mais vous avez fait un travail remarquable parce que vous avez traduit ce livre et vous en avez fait une synthèse. Et on y fera probablement allusion dans notre au cours de l'émission. Et j'invite vivement nos auditeurs donc à se reporter à cet article publié donc sur le site de Polémia.
1: On peut peut-être donner la traduction du titre de cet ouvrage.
0: Au contraire, je vous en prie.
1: Donc c'est la grève culturelle ou comment les migrants transforment petit à petit les pays dans lesquels ils s'installent.
0: Et je crois que c'est quelque chose d'extrêmement important. Et véritablement, c'est un article tout à fait passionnant et qu'il faut lire parce que justement, il n'est pas éloigné, nous le verrons, de notre sujet, si j'ose dire. Alors, à ce jour, la situation de l'économie française apparaît comme particulièrement préoccupante. Une dette publique représentant à la fin du troisième trimestre 2025 117,4% du PIB, un déficit budgétaire prévisionnel de 5%, déficit 2025, il était de 5,4%. Un commerce extérieur déficitaire, même si l'année 2025 marque un redressement. 69,2 milliards d'euros de déficit en 2025 contre 79 milliards en 2024, par rapport soit une hausse des exportations de 2,5% et une baisse des importations de 0,7%, due d'ailleurs en partie à la baisse des prix de l'énergie. Une croissance du produit intérieur brut en volume pour le moins faible, 0,9% en 2025, et une évolution de la productivité qui suscite les plus vives inquiétudes. Face à cette situation, les commentaires et les analyses ne manquent pas, rivalisant dans les inquiétudes. D'abord le montant de la dette publique et les risques qu'il engendre, ainsi le niveau de la charge fiscale, sa répartition, inégale pour certains, son effet délétère pour d'autres. Et puis, il y a le coût croissant des retraites, dans un contexte démographique très défavorable, et d'une manière générale, l'importance des dépenses sociales, même si, pour une part, elles sont justifiées, vu notamment le vieillissement de la population. Mais ne confondons pas les causes et les conséquences. D'un côté, une démographie qui s'effondre. Pour l'année 2027, le taux de fécondité par femme s'est élevé à 1,56, alors qu'il atteignait en moyenne 2,5 dans les années 60. Puis, il y a cet élément majeur, non indépendant de la démographie d'ailleurs, c'est-à-dire la faiblesse de la croissance du PIB en volume. La France est confrontée à l'insuffisance chronique de la création de richesses qui permet l'emploi et la hausse des revenus réels en proportion de l'augmentation des richesses créées. Et par rapport à cela, pour mieux appréhender la réalité présente, il y a une première réflexion historique sur ce qu'a été la croissance et ce phénomène exceptionnel que furent les Trente Glorieuses, ainsi dénommées en 1979 par Jean Fourastier. Rappelons que de 1949 à 1974, la croissance moyenne annuelle en volume fut de l'ordre de 5,3-5,4%. La croissance économique est assise sur un élément déterminant, la croissance de la productivité. Et selon une étude de Gérard Bouvier et Charles Pilarski, publiée dans la revue INSEE première de juillet 2008, durant cette période des 30 Glorieuses, la croissance de la productivité fut de 5,6% par an en moyenne. Une autre étude de messieurs Bergeau, Sett et Leca indique un résultat un peu plus faible de 4,7% entre 1950 et 1975. Pour autant, au-delà des écarts entre ces deux calculs, il s'agit de la performance la plus élevée jamais réalisée, en soulignant qu'à partir du début des années 1960, le taux de croissance de la productivité observée affaiblit quelque peu, mais dans des proportions limitées. Alors, peut-être, pour mieux appréhender le phénomène de la croissance du produit intérieur, celui-ci doit faire l'objet d'une vision plus étendue dans le temps. Et de ce point de vue, il faut souligner toute l'importance des travaux réalisés par Angus Maddison, économiste britannique, et son équipe. Ils ont constitué pour un large ensemble de pays, leur produit intérieur, le produit intérieur de ces pays, en remontant parfois jusqu'à l'Antiquité. Le calcul est effectué sur une même base en dollars, permettant ainsi des comparaisons dans le temps et dans l'espace. Antérieurement au XIXe siècle, les calculs ne sont pas annuels et ils le deviennent progressivement pour les pays industrialisés au XIXe siècle. Ce qui nous intéresse en l'occurrence, c'est l'annuel et ils le deviennent progressivement pour les pays industrialisés au XIXe siècle. Ce qui nous intéresse en l'occurrence, c'est l'envolée de la croissance du produit

0: période de crise, marquée par la rétraction du produit intérieur, ces évolutions étaient théorisées à travers le concept de cycle, cycle de Juklar, cycle de Kondratiev. Pour la France, selon les séries reconstituées par Angus Maddison, la croissance annuelle moyenne en volume du produit intérieur aurait été de 1,67% de 1830 à 1913 et de 1,92% de 1890 à 1913. Le choix de cette seconde période, bornée à la veille de la Première Guerre mondiale, correspond à la montée dans le tissu économique des effets de la seconde phase de la révolution industrielle, celle de l'électricité, du moteur thermique, de la chimie. À noter que l'Allemagne, qui basculera un peu plus tardivement dans la croissance économique, dépassera la France en termes de produits intérieurs dès 1873 et le Royaume-Uni en 1908, source d'une rivalité qui est l'une des raisons de l'entrée de celui-ci dans le conflit mondial. Comme indiqué précédemment, en 2025, la croissance du PIB en volume n'a été que de 0,9%. Quelle chute par rapport aux résultats enregistrés il y a un demi-siècle. Il nous faut alors essayer de déterminer les facteurs qui expliquent ce phénomène des Trente Glorieuses, commun aux différents pays développés de l'époque, hors bloc communiste, les États-Unis ayant précédé l'Europe. Puis, comprendre la rupture survenue au milieu des années 70 pour l'ensemble de ces pays développés et l'affaiblissement français qui s'accélère avec le temps et ses conséquences. Ce fléchissement du rythme de croissance, observé depuis un demi-siècle au sein de l'ensemble des pays occidentaux, a conduit à des réflexions théoriques. Parmi celles-ci, relevons celle de Robert Gordon en 2016 sur la stagnation séculaire, reprenant ainsi l'intitulé d'un ouvrage d'Alvis Hansen publié en 1938, ou celle de Lawrence Summer. D'autres remettent en cause le principe même de la croissance sous prétexte de la préservation de l'environnement et de la planète. Ainsi, un Britannique, Tim Jackson, a professé l'idée d'une prospérité sans croissance. La prospérité étant définie comme un état dont nous jouissons quand les choses vont bien pour nous en conformité avec nos espoirs et nos attentes. Cette définition de la prospérité paraît pour le moins floue au regard des attentes réelles observées auprès des populations en termes de pouvoir d'achat et de besoins matériels. Alors, après cette introduction un petit peu longue, et je vous prie de m'en excuser, alors André-Victor Robert, avant d'examiner les axes de redressement possibles, quelle explication donner à ce phénomène des Trente Glorieuses ? Pourquoi ce déclin économique enregistré depuis le premier choc pétrolier et quel bilan aujourd'hui ?
1: Merci, merci aussi pour cette introduction qui témoigne d'une grande érudition, c'est toujours agréable. Alors sur les Trente Glorieuses, effectivement, il faut avoir en tête que c'est un moment, vous l'avez bien dit, très particulier, unique dans l'histoire, un moment de forte croissance. Et on n'a pas forcément d'explication très convaincante sur les raisons qui font que dans tous les pays occidentaux, la productivité a beaucoup augmenté et très rapidement dans tous ces pays sur cette période. Si ce n'est que, comme vous le suggérez, c'est probablement l'effet du plein potentiel des technologies qui sont arrivées à maturité avec la révolution industrielle. Mais on n'a pas énormément d'autres facteurs explicatifs. Alors, il y a quand même ce qu'on peut évoquer quand même, c'est qu'il y a eu des réactions en chaîne du fait de progrès d'abord de la productivité dans le domaine agricole qui a libéré de la main-d'œuvre disponible pour aller s'employer dans l'industrie et un petit peu plus tard aussi dans le tertiaire. Ça a joué fortement parce que l'industrie est un secteur dans lequel les gains de productivité sont traditionnellement importants. Et évidemment, la contrepartie de ça, c'est que le déclin de l'industrie qu'on observe en France depuis 30 ans, eh bien, on le paye aussi en termes

0: de productivité. Et on le paye aussi en termes de niveau de salaire, parce que traditionnellement, les salaires ouvriers dans l'industrie, ils correspondent à des emplois qui sont quand même relativement qualifiés. Et les niveaux de salaire sont plus élevés que dans les services qui emploient une main-d'œuvre moins qualifiée. Et donc ça joue aussi sur la progression des niveaux de vie.
1: Alors, c'est passionnant d'ailleurs ce que vous venez de nous dire, André-Victor Robert. En effet, ce phénomène exceptionnel pourrait être lié en effet à le plein aboutissement de la révolution industrielle, sachant que durant cette période, la France, en termes de taux de croissance, a réalisé un taux de croissance en seconde position derrière le Japon. Mais cela s'explique peut-être parce que sous la Troisième République, la France avait pris du retard par rapport à d'autres. Et vous parliez très justement de l'agriculture. Et après la guerre, il y a eu des réserves de productivité considérables dans l'agriculture. Et avec le passage d'une main-d'œuvre de l'agriculture vers l'industrie. Moi, je me rappelle quand j'étais enfant, nous allions en vacances à la campagne, dans la Mayenne, et on parlait, ils partaient en effet vers l'industrie parce que l'agriculture libérait des emplois. Alors, ça, c'est la vision générale de la période, mais cette période, elle n'a pas été, je dirais, totalement linéaire, en ce sens que, à partir du milieu des années 60, la France s'ouvre à l'extérieur du fait du traité de Rome, de la Communauté économique européenne, et que c'est à partir de ce moment-là, tout en ayant un taux de croissance élevé, que le taux de chômage a tendance à monter. Hein, je crois que. Et alors, j'ai toujours retenu cette phrase ou cette de Georges Pompidou répondant à Pierre Vincent Pontet dans un entretien 20 janvier 1967, à l'époque où tout allait bien, si j'ose dire. Nous devons considérer l'emploi comme un problème permanent. En permanence, il y a en France un problème de l'emploi. En permanence, on devra veiller à ce que l'emploi soit assuré aux Français. Hein? C'était, je veux dire que. Presque prophétique. Et on ne se doutait pas que 10 ans plus tard, vraiment, le problème de l'emploi se poserait comme il s'est posé.
0: Oui, alors je voudrais revenir
1: Oui, je vous en prie.
0: sur le commerce extérieur
1: Oui,
0: tout
1: tout à fait, au
0: d'abord.
1: contraire, allez-y.
0: Du point de vue de la théorie économique, l'ouverture au commerce extérieur, en tout cas, à dose raisonnable, c'est pas une mauvaise chose, hein. Ça oblige l'économie à rester compétitive, ça oblige les entreprises à innover pour rester compétitives. Donc il y a un certain nombre d'effets bénéfiques. Alors ensuite, on peut discuter du degré optimal d'ouverture. Peut-être qu'on est au-dessus de ce degré optimal d'ouverture maintenant. En tout cas, il y a matière à discussion sur le sujet-là. Maintenant, les économistes ont tendance à croire quand même que la concurrence n'est pas exempte de bienfaits. Hein? Donc ça,
1: Au niveau où elle a été portée, hein, je
0: oui.
1: crois. Oui, parce
0: Oui.
1: que vous avez tout à fait raison de rebondir là-dessus. Parce que quand De Gaulle est revenu au pouvoir en 1958, certains se posaient la question par rapport au traité de Rome. Et il a considéré, sous les conseils d'économistes, il a considéré que, justement, pour la France, hein, ça l'obligera à se confronter à la concurrence et ça aurait des effets bénéfiques.
0: Oui, tout à fait. Alors, ce qui s'est passé après, c'est l'ouverture du commerce international à des pays où, en particulier, les niveaux de rémunération étaient beaucoup moins élevés que la France, donc avec une concurrence qui, pour le coup, était un petit peu faussée. Donc là, il y a matière à discussion, pour le coup, hein,
1: Alors, on va y revenir parce
0: Oui.
1: que ce phénomène de la mondialisation s'est développé dans les années 1980, hein. Et on va revenir sur le sujet. Alors, donc, je pense qu'on a assez bien décrit ce que furent ces Trente Glorieuses, avec toujours des, d'ailleurs, après 1968, entre 68 et 73, les taux de croissance étaient très élevés, hein, de l'ordre de 6% en volume, parce que l'inflation n'était pas non plus négligeable, parce que durant cette période, il y a eu un ralentissement de la hausse des prix au milieu des années 60, enfin, on était plutôt en période d'inflation. Moi, je me rappelle, quand je faisais mes études, il y a bien longtemps, le professeur d'économie parlait d'inflation rampante. C'était de l'ordre de 4-5%. Hein. C'est pour un peu caractériser la période. Et puis je passerai, mais ça n'a pas joué directement, ça n'a pas joué sur la croissance, les problèmes monétaires avec le dollar. Mais ça, c'était en parallèle. Hein. Donc, même début des années 70, une croissance très élevée en volume, 6%. Et puis arrive le choc pétrolier de 1973. Et à ce moment-là, la situation se retourne. Alors, pendant longtemps, plusieurs années, la baisse du taux de croissance qui a été enregistrée a été attribuée au choc pétrolier. Mais est-ce que ce choc pétrolier n'a pas été un révélateur par rapport justement à une évolution structurelle des économies ?
0: Alors, un révélateur, je ne sais pas. En tout cas, ce qui est probable, c'est que la croissance aurait ralenti de toute façon, parce que ce qui s'est passé pendant les Trente Glorieuses, c'est aussi un rattrapage par rapport aux États-Unis, une mise en œuvre des techniques, des organisations de la production qui ont montré leur succès aux États-Unis dans la période de l'entre-deux-guerres. Et donc, une fois ce rattrapage réalisé, mécaniquement, on pouvait s'attendre à ce qu'il y ait un ralentissement. Ce qui s'est passé, mais on y viendra sans doute un petit peu plus tard, c'est que depuis 50 ans, il y a eu quelques décisions majeures qui ont eu un impact très négatif quand même sur la production, sur l'activité économique dans ce pays, donc je suppose qu'on y viendra.
1: On va aborder le sujet parce que, justement, le problème, c'est qu'on a cette situation provoquée par le choc pétrolier de 1973, sachant qu'il y en a eu un second en 1979, et à l'époque, personne ne s'attend, c'était au moment de la guerre du Kippour, aux effets qui allaient en résulter. Alors, il y a une première décision qui a été prise, mais elle qui a été positive, c'est celle prise par le gouvernement Messmer de lancer le programme nucléaire. Ça a été la première décision. Ça a été la décision positive. Seulement, Georges Pompidou décède en avril. Valéry Giscard d'Estaing est élu au mois de mai. Et il nomme comme Premier ministre Jacques Chirac. Et Jacques Chirac, peut-être marqué par les événements de mai 68, mais en effet, vous avez parlé, vous avez mis en cause et très justement les décisions qui ont été prises. Jacques Chirac va choisir de protéger, si j'ose dire, le niveau de vie des ménages au détriment des entreprises, entreprises qui sont obligées de toute manière de s'ouvrir à la concurrence extérieure. Est-ce que là, c'est pas... Ça a duré 2 ans, mais est-ce que ce n'est pas la première faute, la première erreur, si j'ose dire, qui a été commise ?
0: Ah, vous avez tout à fait raison. Alors, effectivement, les connaissances économiques d'une partie des élites, pas toutes dans ce pays, mais une partie notable et influente, sont influencés beaucoup par la théorie keynésienne. Et il y a effectivement l'idée que s'il y a un souci, eh bien, il faut relancer la demande parce que l'offre suivra. Et la réalité économique, elle n'est pas forcément keynésienne. Elle peut l'être dans certaines circonstances. Il arrive que parfois la demande soit inférieure à la capacité productive de l'économie. Et là, il peut y avoir du sens à procéder à une relance ou à une augmentation de la masse monétaire. Ça, c'est la théorie macroéconomique keynésienne telle qu'on l'enseignait à l'université il y a 40 ou 50
1: ans. Quand j'ai commencé mes études, c'était Keynes. Quand j'ai terminé, c'était Milton Friedman.
0: Ben, j'ai un petit peu connu les mêmes évolutions. Par contre, il ne faut pas du tout négliger le côté de l'offre. Et effectivement, il a été remis en avant de manière parfois un peu brutale par certains économistes anglo-saxons dans les années 80-90. Mais à court terme, on peut être keynésien, en gros, pour forcer le trait. Et d'ailleurs, les modèles macroéconomiques qui sont en usage dans les institutions d'analyse conjoncturelle comme l'OFCE ou au sein de l'administration, ces modèles sont keynésiens dans leur facture. Ils avaient un fonctionnement à long terme qui était parfois mal décrit. C'est moins vrai maintenant. Il y a eu des progrès quand même en la matière depuis 20 ou 30 ans. Mais il suffit pas de stimuler la demande. Et stimuler la demande, si elle vient buter sur les capacités de production de l'économie, le résultat, c'est de l'inflation. C'est pas plus de production, c'est plus d'inflation.
1: Ce qui a été le cas.
0: Et effectivement, on a pu procéder à des relances keynésiennes un petit peu à contre-temps. C'était probablement le cas, alors tout est question de dosage également, hein, évidemment, mais il ne faut pas négliger l'offre, parce que ce qui assure le niveau de vie à long terme de la population, c'est les gains de productivité. On peut peut-être dire ce que c'est que la productivité quand même.
1: Hein, parce que finalement,
0: on est en train de discuter.
1: J'ai remarqué d'ailleurs que certains journalistes, même dans leurs commentaires, confondent production et productivité, alors que ce sont deux concepts qui ont des liens, mais différents. Hein. Et ce qui est important, justement, dans la croissance, c'est la productivité. Alors, est-ce que vous pouvez nous définir, pour nos auditeurs, ce qu'est la productivité ?
0: Eh bien, la productivité, donc, c'est le volume de production de l'économie. Et alors, production est presque inexact pour les comptables nationaux, mais je ne vais pas rentrer dans des détails inutiles. Donc c'est le volume de la production de l'économie rapporté au nombre de personnes qui contribuent à la production ou au nombre d'heures travaillées. Hein. Donc il y a deux façons finalement de produire plus. C'est soit de faire contribuer plus de personnes à l'activité productive ou de les faire travailler davantage.
1: C'est
0: la quantité de travail. Et l'autre méthode, c'est de rechercher des gains de productivité.
1: Donc
0: et
1: ça, derrière c'est la qualité du travail, si je veux dire, oui.
0: C'est la qualité, oui. Alors derrière la productivité, donc il y a le progrès technique. Et puis il y a aussi, l'intelligence dans la façon d'utiliser les machines, les connaissances.
1: On y reviendra voilà. Parce que vous avez dans votre livre remarquablement analysé ce phénomène. Alors, 74-76, donc la politique de Jacques Chirac, et il faut noter que le PIB en volume en croissance annuelle moyenne entre 70 et 74, il croît de 5,3%. Entre 75 et 79, il ne croît que 2,9%. Donc, on a une chute extrêmement importante de la croissance. Alors, en 1976, Jacques Chirac quitte volontairement l'hôtel Matignon et il est remplacé par Raymond Barre, qui tente de redresser la situation par une politique de rigueur, mais avec des contraintes et des contraintes politiques qui pèsent sur lui. Il arrivera quand même à faire voter le budget de 1981 pour l'année 81 en équilibre, je crois. Mais ça ne veut pas dire qu'il a été
0: exécuté en équilibre.
1: Donc Raymond Barre essaie de redresser la situation, hein, je crois qu'on peut, on peut le dire, de maîtriser la dérive budgétaire, car c'est à ce moment-là aussi, à partir de la deuxième partie des années 70, et on y reviendra, qu'on bascule dans une économie de dette. Hein. puisque je fais peut-être une erreur, mais je crois que en 1972-73, la dette publique, c'était 10% du PIB. Enfin, elle était très faible. Et d'ailleurs, en 1957, la France avait rencontré des problèmes financiers importants au temps de Félix Gaillard, quand il était ministre de l'économie, mais j'avais regardé, je crois que la dette publique française, c'était 23-24%. Hein. Donc, rien à voir avec ce dont on va parler pour aujourd'hui. Et donc, élection présidentielle en 1981, François Mitterrand est élu, la gauche appuie sur le programme commun, et le programme commun, vous parliez du keynésianisme, le programme commun, c'est véritablement l'application d'une vision keynésienne et, je dirais, sans connaissance, sans vision concrète de la réalité, quoi.
0: Oui, oui, oui, tout à fait. Et, Mitterrand est allé se fracasser sur le mur de la réalité. Il a fait marche arrière en 1983, et, effectivement, oui. Et puis Mitterrand, c'est aussi la retraite à 60 ans qui est complètement à contre-temps, parce que les projections démographiques qui étaient disponibles au début des années 80 ou à la fin des années 70 alertaient déjà sur le fait qu'allait se produire un vieillissement de la population et que ce vieillissement était inéluctable, que c'était le résultat finalement de la réduction de la natalité, de la fin du
1: et puis l'allongement de l'espérance
0: et puis
1: de vie,
0: l'allongement de la durée de vie.
1: Oui, par démagogie, c'est une décision catastrophique, faut dire ce qui est. En plus de ça, la réduction de la durée du travail en 39 heures. Alors les deux partaient d'un concept, d'une conception plutôt, à mon avis, complètement erronée, c'était sur le partage du temps de travail. Ça veut dire qu'ils n'avaient pas compris que l'économie est une dynamique. Ils pensaient que c'était une forme d'administration et il suffisait de faire moins travailler les uns pour que les autres aient un emploi.
0: Alors vous avez tout à fait raison, les élites françaises, pour une partie d'entre elles encore, sont fortement imprégnées d'une vision malthusienne de l'économie. Tout récemment d'ailleurs, je ne sais pas si vous l'avez observé, mais donc a été votée la loi de finances pour la sécurité sociale pour 2026, et un des articles de cette loi de finances durcit les conditions de cumul emploi-retraite à compter du 1er janvier 2027. Donc, typiquement, bon, au-delà de 67 ans, les personnes qui sont en retraite et qui veulent cumuler un emploi pourront continuer à le cumuler à 100%, mais avant 67 ans, les personnes qui ont pris leur retraite plus tôt, eh bien, au-delà d'un certain seuil qui, de mémoire, doit être à 7 000 ou 8 000 euros de revenus salariales actuels, elles vont subir ensuite une imputation sur leur pension de retraite qui sera de la moitié, si je me souviens bien, du surcroît de revenus salariales perçus par rapport à ce seuil. Donc, ça veut dire que ces personnes, sur leurs revenus d'activité, vont être prélevés de 50% de leurs revenus. À la marge, vont être prélevés de 50% de leurs revenus, plus l'impôt sur le revenu. Donc, elles vont avoir un taux marginal d'imposition, finalement, qui va se situer, dans certains cas, à 80%.
1: Il y a un aveuglement. Alors là, c'est total. Déjà, en 1981, c'était un manque de vision, mais de toute façon, Mitterrand, lui, l'économie, ça ne le concernait pas trop. Ce qu'il voulait, c'est être élu, il était prêt à... Bon, d'ailleurs, 2 ans après, ça a été le tournant de la rigueur. Mais pour les concepteurs du programme commun, je crois que Jean-Pierre Chevènement était un des concepteurs du programme commun. Hein, beaucoup ont loué Jean-Pierre Chevènement, mais il ne faut jamais oublier cet aspect des choses. Et véritablement, ça précipitait, si j'ose dire, la France dans le mur.
0: Oui, oui.
1: Ça a été vraiment la grande erreur. Alors, la retraite à 60 ans, alors la réforme Fillon en 2010, on y reviendra peut-être, à, je dirais, déporter le départ de l'âge de la retraite à 62 ans. Mais pour autant, l'écart reste important entre ce qu'il faudrait faire. Et... Alors si, il y a, sur la retraite, il y a quand même, oui, dans la réforme Sarkozy aussi, ça permettait aux personnes travaillant dans le secteur privé de pouvoir travailler jusqu'à 70 ans, et ne pas avoir le coup près. Ça, c'était des éléments positifs. Alors, est-ce qu'il n'y a pas eu, sur ce problème de l'emploi, donc on critique, et nous critiquons à juste titre, les initiatives gouvernementales, mais d'après vous aussi, est-ce qu'il n'y a pas eu de la part des entreprises là aussi une erreur, puisque moi je me rappelle, après la crise pétrolière, à la fin des années 70, on avait tendance à mettre les plus âgés au chômage avec des conditions très intéressantes, mais on les retirait de l'appareil productif. Est-ce que là aussi, du point de vue des entreprises, il n'y a pas une vision à court terme que la France a payé plus tard?
0: Oui, alors, la difficulté, alors les plus âgés ne sont pas forcément moins productifs que les plus jeunes. Il y a deux effets de sens contraire. Il y a un effet d'expérience. Et puis, il y a un effet d'âge qui fait qu'on a peut-être moins d'énergie à 60 ans qu'on peut en avoir à 30.
1: Et là, c'était même 55 ans.
0: Oui, hein, ouais. Oui, les pré-retraites, c'était même parfois avant 55 ans, effectivement. Alors effectivement, c'était tentant pour les entreprises, d'une part parce que les pré-retraites étaient financées sur fonds publics, et puis d'autre part parce que travailleurs âgés sont mieux payés que les travailleurs jeunes. Donc, pour les entreprises, c'était tout bénéfice, effectivement.
1: À condition de pouvoir remplacer les plus vieux, ce qui était, c'est pas une excuse, mais ce qui était le cas à l'époque, parce que nous avions encore des jeunesses bien formées, ce qui n'est plus le cas maintenant, mais nous y reviendrons. Alors, donc... à partir de 1983, c'est le tournant de la rigueur, c'est la politique menée par Jacques Delors, et l'une des caractéristiques de cette politique, entre autres, je crois que c'est le problème de partage de la valeur ajoutée, où l'importance des salaires dans la valeur ajoutée globale tend à diminuer, hein, légèrement de quelques points, je me rappelle, j'avais regardé ça à l'époque. Donc, on passe vraiment... d'une vision keynésienne, là, c'est déjà une forme de politique de l'offre.
0: Oui, alors la baisse de la part des salaires dans le PIB, elle est discutée, elle est à nuancer quand même.
1: Oui.
0: Parce que sur la période des... Alors, sur les 10-15 dernières années, c'est pas vrai, parce qu'il y a eu le développement des micro-entreprises, d'un statut d'indépendant nouveau. Mais entre 1970 et 2000, disons, la part des non-salariés au sein de la population active a baissé en France. Et donc, les revenus d'activité des non-salariés, des indépendants, on ne les compte pas comme des salaires.
1: Oui, c'est ça,
0: Dans le calcul de cet indicateur. Donc, ça fausse un petit peu la comparaison. Donc, il faut être prudent, je crois, vis-à-vis de cet indicateur.
1: Alors, peut-être pour nos auditeurs, beaucoup de nos auditeurs connaissent tous ces concepts, mais rappelez ce que représente la taxe, la valeur ajoutée dans l'entreprise, parce que donc il y a la taxe sur la valeur ajoutée et ce que représente la valeur ajoutée, parce que derrière, plus tard on pourra peut-être parler de ce qu'on appelle les chaînes de valeur, hein. Et donc, comment on définit la valeur ajoutée?
0: Alors, pour une entreprise, la valeur ajoutée, c'est la valeur de sa production moins les achats qu'elle a fait pour réaliser les achats courants qu'elle a fait pour réaliser cette production, ce qu'on appelle les consommations intermédiaires. Et donc, effectivement, si on fait la somme des valeurs ajoutées pour toutes les entreprises, ça nous donne le PIB, hein, schématiquement.
1: Alors, justement, c'est aussi petite information, parce que, en fait, le PIB, c'est la somme des valeurs ajoutées. PIB, c'est produit intérieur brut, mais plus les impôts de production, moins les subventions. C'est intéressant parce que quand on fait des comparaisons internationales sur le PIB, qui donc, je dirais, recouvre pour l'essentiel pour la valeur ajoutée, mais avec une marge, les comparaisons internationales, il faut prendre en compte ce qu'on appelle les impôts de production et les subventions. Hein. Tout ça, sont des éléments techniques. Hein.
0: Oui, alors vous avez raison. Vous avez tout à fait raison, mais il y a, en comparaison internationale, il y a quelque chose de probablement plus important encore à prendre en compte, c'est le poids du secteur public,
1: oui,
0: secteur non marchand.
1: Exactement.
0: Alors en France, on a la particularité d'avoir les dépenses publiques les plus élevées en pourcentage du PIB. Hein, on est aux alentours
1: de 57%.
0: Voilà, c'est ça. De manière corrélative, eh bien, on a aussi le taux de prélèvement obligatoire, donc les impôts, les cotisations sociales, le plus élevé ou le deuxième plus élevé.
1: 44% environ.
0: Exactement, tout à fait, c'est ça.
1: Et la différence, c'est pour un élément pas extrêmement élevé, les recettes non fiscales de l'État et puis l'emprunt.
0: Exactement, tout à fait. Alors, il faut s'interroger sur l'importance des dépenses publiques, parce que on est quand même dans une situation un peu paradoxale, dans la mesure où on a les dépenses publiques les plus élevées et on a un niveau de satisfaction des citoyens vis-à-vis des services publics qui est plus faible qu'à l'étranger, plus faible que tous les pays autour de nous, sauf l'Italie et l'Espagne de peu. Voilà. Donc les services publics, ils ne sont pas forcément jugés très positivement par le citoyen.
1: Alors,
0: et puis dans les services publics, il faut distinguer deux choses aussi. Il y a des services qui correspondent à de réelles prestations, comme l'enseignement, la santé. Alors on peut discuter de la question de savoir s'il est opportun que ça soit assuré plutôt par le secteur privé ou plutôt par le secteur public. Il peut y avoir des arguments en faveur de l'une ou l'autre des deux solutions. Et il peut y avoir une question de dosage. En tout cas, c'est une production qui peut se comparer à la production marchande. Hein. Et puis, il y a aussi un petit peu une bureaucratie qui s'auto-entretient. Donc avec dans certains cercles du pouvoir, une tendance à concevoir parfois des usines à gaz, des mécanismes un peu compliqués, qui justifient finalement la présence de beaucoup de fonctionnaires.
1: Alors, vous posez un problème qui me paraît extrêmement important. Parce que d'un côté, vous dites, et juste raison, le poids de la dépense publique considérable et le nombre d'emplois publics est extrêmement élevé. D'un autre côté, la population, à juste titre souvent, n'est pas satisfaite de certaines prestations publiques, santé ou autres. Alors, j'aurais deux questions à vous poser. La première question, c'est, elles sont liées, est-ce que la création d'emplois publics n'a pas été un moyen de lutte contre le chômage, et on transformait un chômeur en emploi public, qu'il soit fonctionnaire ou contractuel, c'est la première des choses. Et deuxièmement, justement, comme on crée de l'emploi public, et ce n'était pas de l'emploi public forcément, je dirais, qualifié dans les domaines où on avait besoin. Je pense, par exemple, au domaine de la santé, les médecins, les infirmières, les aides-soignants, hein. On en a recruté, mais à côté de ça, ils avaient peut-être une légitimité dans la résistance, mais les fameuses ARS, là, c'est de l'emploi strictement de bureau. C'est-à-dire que là, on a créé de l'emploi et avec un certain déséquilibre entre l'emploi directement, productif, entre guillemets, pour la prestation qui est servie à la population, et puis un emploi, par exemple, il y a non seulement, par exemple, les ARS, mais toutes les collectivités territoriales qui ont créé d'emplois. Est-ce qu'il n'y a pas ce double problème ?
0: Oui, tout à fait, oui. Il y a eu, je pense, comment dire, le sentiment qui n'était qu'à moitié juste, que l'informatique pouvait autoriser toutes les sophistications dans les processus de reporting, de décision au sein de la sphère administrative. Il y a quelque chose qui est assez typique de ça et qui a affecté aussi le secteur privé, pour le coup, c'est la complexification des bulletins de paye au fil du temps. On est passé dans les années 70, un bulletin de paye, il avait 5 ou 6 lignes.
1: Oui, je me rappelle les premiers, oui, c'est ça maintenant.
0: Et maintenant, si vous voyez les bulletins de paye actuels, c'est infernal. Donc il y a eu l'idée que ce travail-là pouvait être automatisé avec l'informatique, ce qui n'est pas complètement faux, mais qui n'est pas totalement vrai aussi. Derrière la complexité, quand on rajoute une taxe, même une taxe à faible taux, à faible rendement, eh ben derrière, il faut qu'il y ait une activité de collecte d'informations en amont pour pouvoir calculer la taxe. Il faut qu'il y ait une vérification derrière vis-à-vis de la fraude. Donc, c'est jamais totalement automatisé. C'est un peu un mirage.
1: Merci. Alors, nous allons y revenir. Stéphane va nous passer le bobineau. Et vous avez posé une question, un problème très important sur lequel nous allons revenir.
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1: Merci Stéphane. Alors en effet, vous avez présenté un problème extrêmement important. Alors rappelons que pour relancer l'économie, le programme commun, donc, a engagé et a mis en œuvre la nationalisation des banques, enfin de la plupart des banques, et a nationalisé des grands groupes industriels au nom de la relance de l'économie. Ça n'a pas eu de résultats positifs, et au contraire, depuis les années 1980, on constate malheureusement une désindustrialisation du pays, c'est-à-dire une baisse de la valeur ajoutée de l'industrie manufacturière dans la formation du PIB. Et donc, il y a plusieurs explications à cette désindustrialisation, et vous venez d'une certaine manière d'en donner une, c'est-à-dire le poids des demandes bureaucratiques vis-à-vis des entreprises, les normes et autres, qui ont grevé le potentiel de compétitivité des entreprises, certainement beaucoup plus que dans d'autres pays voisins et concurrents.
0: Oui, tout à fait. Alors, quand on crée des emplois publics ou quand on impose une mécanique bureaucratique un peu lourde, effectivement, ça a un impact sur la productivité des entreprises et donc sur leur compétitivité sur les marchés internationaux. Et alors, il s'est rajouté là-dessus la création de l'euro, donc en 2000. Et depuis 2000, si vous regardez, bien le solde commercial de la France, il se dégrade continuellement. Oui. On était à l'équilibre en 2000.
1: On avait connu au milieu des années 90, c'est une bonne décennie d'ailleurs. Ça ne va pas durer 10 ans, enfin 5-6 années extrêmement favorables, où on avait un solde du commerce extérieur positif, même à un certain moment qu'on n'avait pas eu durant les 30 glorieuses. Hein. Donc, et en fait, alors on va revenir d'ailleurs sur la création de l'euro, qui a été quand même un élément très important et qui pénalisant. Mais on parlait donc de cette, ce manque de compétitivité. À partir des années 80, les économies occidentales des pays anciennement développés, si j'ose dire, ont commencé à subir la concurrence des nouveaux pays industrialisés. Ce furent le Japon, les quatre dragons, et puis, c'est la Chine, fin des années 90, 2000, la Chine atelier du monde. Et la France a subi tous ces coups de plein fouet parce que on avait une vision un peu péjorative de l'Italie, mais l'Italie, je crois qu'en termes de valeur ajoutée de l'industrie manufacturière, c'est 14%. La France, c'est 10%. Hein.
0: Ils sont au-dessus de nous, oui, effectivement. Oui. Tout à fait.
1: Et donc là, on a...
0: Ils ont un tissu industriel en Italie du Nord fait de petites entreprises qui est résistant, plus résistant que notre tissu industriel. Alors, les Italiens sont concernés comme nous tout de même par les faibles gains de productivité, oui. Hein, probablement pour des mêmes raisons qui tiennent à la détérioration du système éducatif.
1: Ça, on va y revenir.
0: On y viendra. Ils sont concernés comme nous par l'euro qui est surévalué pour l'Italie. Et effectivement, mais pour autant, leur tissu industriel résiste mieux.
1: Oui, parce que le nôtre, enfin, il s'est affaissé dans des proportions très conséquentes. Parce que l'industrie manufacturière, à la veille du premier choc pétrolier, c'était, je crois, 22-23%. Et là, on est à peine à 10 aujourd'hui. Hein. Donc, on a, ces décennies 80-90, même avec ce regain du commerce extérieur que l'on a connu, eh bien, on a vu le pays s'est désindustrialisé. Alors, on reviendra tout à l'heure sur la dette, mais vous avez tout à l'heure cité aussi un autre facteur extrêmement important, c'est la création de la monnaie unique le 1er janvier 1999, qui, soi-disant, devait nous ramener sur le chemin de la croissance. Il n'en a rien été parce que le taux initial qui a été choisi était très favorable à l'Allemagne, beaucoup plus favorable à la France. Et puis d'autre part, la France avait l'habitude de dévaluer et que la monnaie unique lui interdit toute dévaluation compétitive.
0: Oui, alors la monnaie unique, ça veut dire qu'on est en change fixe au sein de la zone euro.
1: Hein. Et non ajustable.
0: Et quand on a une monnaie surévaluée, en fait, comment dire, la monnaie forte, ça ne se décrète pas. C'est ça l'erreur. Et d'ailleurs, la création de l'euro a été critiquée par un grand nombre d'économistes, y compris d'ailleurs une dizaine de prix Nobel d'économie, hein, Krugman, Thomas Sargent, Pissarides, donc des gens tout à fait respectables, hein, qui ont dit que c'était une ineptie, hein, un pari très risqué pour les plus indulgents de ceux d'entre eux. Donc effectivement, on a des gains de productivité qui sont plus faibles en France et en Italie et en Espagne qu'ils ne le sont en Allemagne ou aux Pays-Bas. Alors, en gros, il y a une opposition entre l'Europe du Nord où les gains de productivité continuent à croître à un rythme relativement élevé et puis l'Europe du Sud où ils stagnent. Quand il ne diminue pas. Et bien, ce qui se passe, c'est que du coup, si on veut rester compétitif sur les marchés internationaux, il faut soit baisser les salaires, puis soit dévaluer. Mais dévaluer, quand on est en change fixe, on ne peut pas. Donc, on perd cet instrument d'ajustement. Et donc comme les gains de productivité sont moindres qu'à l'étranger, du coup les coûts salariaux unitaires à progression des salaires donnés sont plus élevés en France et on perd des parts de marché, donc le déficit se creuse. Donc si on était en change variable, en change flottant, le franc se déprécierait et ça rétablirait l'équilibre. On n'a pas ce mécanisme et donc la seule façon de restaurer le solde commercial, c'est de freiner les salaires, de baisser les salaires. Et on sait que ils sont inertes, évidemment, à la baisse. Et puis, ça a des effets récessifs, au moins à court terme. Mmh. Et donc, c'est très dommageable. Voilà. C'est, la parité d'une monnaie ne se décrète pas.
1: Tout à fait. Vous avez tout à fait raison, parce que derrière, il y a un mal endémique hein, qui court donc depuis le milieu des années 70. C'est un taux de chômage qui est très élevé, qui oscille entre 8 et 10 %. Et l'objectif de l'actuel président de la République, c'était de ramener le chômage, je crois, à 5 %. Les derniers chiffres ne vont pas dans ce sens, d'autant plus que le chômage n'est pas forcément facile à calculer, puisque France Travail distingue cinq catégories de chômeurs. Donc, il y a les personnes qui sont vraiment sans emploi, ceux qui ont eu un emploi, mais qui ne leur suffit pas. Donc, en fait, le nombre de chômeurs est important, puisque je crois qu'à la fin du quatrième trimestre 2025, 5 753 000 personnes étaient inscrites à France Travail au titre de l'ensemble au total 7 557 000 qui étaient inscrites à France Travail, ce qui est relativement conséquent. Ça veut pas dire que tout le monde est au chômage total, mais une partie est au chômage partiel ou a une activité qui ne suffit pas finalement à sa subsistance.
0: Oui, tout à fait. Alors, dans le chiffre de 7 millions que vous citez, évidemment, il y a différentes catégories.
1: Il y a des situations
0: très hétérogènes et des situations...
1: Il y a 7 catégories
0: gravité,
1: au total, c'est compliqué. Oui.
0: Qui n'est pas toujours la même, oui. Évidemment. Mais, effectivement, il y a...
1: Donc, on a un nombre de personnes qui sont soit sans emploi, soit un emploi qui ne leur permet pas d'avoir des revenus acceptables, qui en France est important. Et aujourd'hui, finalement, on est autour de un peu moins de 8%, hein, ce qui est considérable, d'autant plus qu'il y a le chômage de longue durée. Alors, avant d'aborder donc le problème, parce que vous parlez du problème de productivité, on va aborder le problème de la formation, ce qui nous permettra d'ailleurs de déboucher sur les axes de redressement. Tout cela, finalement, ça se traduit par de la dette. Une dette en France qui atteint, comme on l'a dit tout à l'heure, des proportions extrêmement élevées. Et alors, vous parliez très justement de l'euro, et l'euro, probablement, a deux inconvénients. Un premier inconvénient, c'est qu'à sa création, c'est la compétitivité de l'économie française qui entre en cause. Et puis, ces dernières années, ces 10 ou 12 dernières années, surtout, l'euro nous a permis de nous endetter, mais je dirais d'une certaine manière sans limite, parce que il ne s'agit pas de dire s'il n'y avait pas eu l'euro, on n'aurait pas pu s'endetter. S'il n'y avait pas eu l'euro, la France n'aurait pas pu s'endetter de cette manière parce que le franc se serait effondré. Hein, je crois qu'on peut dire ça. Donc c'est sans animosité, mais il y a deux effets pervers. Hein.
0: Oui, c'est. Je crois que c'est Nicolas Bavresse qui a dit récemment que la dette, c'était l'édredon qu'on met pour ne pas entendre le réveil sonner. C'est un petit peu ça, effectivement. L'expression me semble très juste. La dette, c'est problématique à plusieurs égards. Il y a la dette publique, d'abord, les 3500 milliards, 117% du PIB. Et puis, il y a aussi la dette privée.
1: Exactement.
0: Qui est, donc, la dette des ménages et la dette des entreprises, qui sont toutes les deux à des niveaux records en pourcentage du PIB. Donc, c'est pas seulement un problème d'endettement, de de l'État vis-à-vis de la société française ou de l'étranger. C'est un problème global d'endettement de la France vis-à-vis du reste du monde. Hein. Alors, c'est important parce que la dette, c'est un capital négatif. C'est la dette, ça obère nos possibilités de nous endetter et donc de financer des investissements. Or, pour produire, on a besoin, je l'ai dit tout à l'heure, d'hommes et de femmes. On a besoin de travailleurs éduqués, capables de tenir leur poste. Mais on a aussi besoin de machines, évidemment, et on a besoin que les travailleurs sachent faire tourner les machines ou l'équipement qui est à leur disposition dans le cadre de leur activité professionnelle. Alors, et donc, donc voilà, ça, c'est vous ça touche, ouvert les possibilités d'investir et donc de produire davantage demain.
1: Alors, je crois que c'est très important ce que vous dites, parce qu'il y a le sous-investissement matériel et puis le sous-investissement éducatif. On va y revenir. Alors, pour la dette, donc, en fait, c'est 117,4. L'un des problèmes qui se pose, c'est qu'elle est détenue pour partie par des résidents étrangers. Alors là, la dette publique se divise en deux types d'instruments. On a les obligations assimilables du Trésor et les bons du Trésor à taux fixe. Alors les bons du Trésor à taux fixe, c'est moins un an et moins d'un an. Et les obligations assimilables du Trésor, c'est plus d'un an. Et alors d'après les chiffres de l'Agence France Trésor, je crois à la mi-2025, pour les OAT, les organisations, les obligations assimilables du Trésor, 54,7% détenus par les non-résidents. Et pour les BTF, alors là, c'est 81,3% détenus par les non-résidents. Et il faut savoir que sur la dette, je pense sur les OAT, la Banque de France en détient à peu près 20%. Alors, pourquoi elle en détient 20%? Parce que la Banque Centrale Européenne, c'est un système de banque centrale et que les opérateurs, ce sont les banques centrales nationales. Et quand la BCE a un programme d'achat de titres sur le marché, les titres français sont, qu'il s'agisse de résidents ou non-résidents, sont rachetés par la Banque de France. Hein. Et c'est de la création monétaire, ça. Il ne faut jamais, l'oublier, quand la Banque de France rachète des titres, c'est de la création monétaire. Donc ça, je crois que c'était une précision pour comprendre quand même la difficulté dans laquelle nous nous trouvons. Alors, vous avez touché un problème extrêmement important, c'est celui de la productivité lié au problème de la formation. Lorsqu'on a parlé des 30 Glorieuses et de l'affaiblissement de la productivité, là, ce n'était pas un problème de formation. On avait des générations bien formées, puisqu'elles ont été formées par les générations de l'entre-deux-guerres, voire les générations d'avant la Première Guerre mondiale. Là, et ça, vous l'avez remarquablement analysé dans votre livre, c'est l'effondrement du système éducatif, hein, qui, apparaît notamment dans les classements PISA. Alors, d'ailleurs, l'effondrement, il est qualitatif, mais en termes, par exemple, si je prends l'exemple du baccalauréat, en 1950, il y avait 5,1% de bacheliers par classe d'âge. En 1967, c'est ma génération, 15,4%. En 2024, si on ajoute le baccalauréat général, le baccalauréat technologique, le baccalauréat professionnel, on a 79,4%. Hein. Et même le baccalauréat général, 43,1%, donc si on compare avec les bacheliers de 67, c'est trois fois le nombre de bacheliers de 67. Et pourtant, on a des classements PISA déplorables, et qu'une partie de ces bacheliers eh bien, ne trouveront jamais d'emploi à la hauteur de ce qu'ils estiment être leur diplôme.
0: Tout à fait. Alors, effectivement, donc, ce que montre les classements PISA ou similaires, il y a d'autres dispositifs, hein, TIMSS, PIRLS, qui sont des dispositifs d'évaluation des compétences, connaissances acquises à un âge donné, à un moment donné du parcours scolaire. Donc, le niveau baisse. À un âge donné, le niveau baisse. Alors, sur le niveau de formation en sortie du système scolaire, c'est compensé par l'allongement de la durée des études. Je vais revenir dessus. C'est encore compensé.
1: On y reviendra parce que
0: par l'allongement de la durée des études. Alors, le niveau baisse à âge donné. Pourquoi ? Il y a plusieurs raisons. Il y a une première raison qui a été évoquée par Emmanuel Todd. Emmanuel Todd dit il y a un déclin général éducatif en Occident, et ce déclin, il commence dans les années 60, au moment où apparaît la télévision. Alors, pourquoi la télévision ? Alors, aujourd'hui, on peut ajouter les écrans.
1: Et les réseaux
0: sociaux.
1: Mais
0: dans les deux cas, finalement, ça encourage une attitude passive. Contrairement à la lecture où on s'implique dans l'ouvrage, finalement, où on est beaucoup plus dans une posture active. Ça, c'est la première raison. Ça, c'est une raison qui est générale à l'Occident. Et,
1: oui, parce qu'aux États-Unis, ils observent aussi.
0: Oui, tout à fait. Il y a une deuxième raison, c'est qu'on paye les profs très mal en France. Là, pour le coup, c'est quand même particulièrement accentué en France.
1: Vous avez donné des statistiques dans votre livre. Très
0: voilà, il faut voir qu'en 1990, de mémoire, un instituteur qui débutait en 1990, il gagnait 1,8 fois le SMIC, si je me souviens.
1: Oui, c'est ce que vous avez donné dans votre livre, oui.
0: Et maintenant, c'est 1,5 fois le SMIC. Par contre, l'agrégé, il débutait à 2,1 fois le SMIC en 90, et maintenant, il est payé 1,7, 1,8 fois le SMIC. Donc, en gros, en termes de considération sociale, l'agrégé débutant, aujourd'hui, il n'est pas mieux considéré que l'instituteur débutant il y a 30 ans. Donc je pense que là, pour le coup, ça illustre le déclassement, pour ne pas dire la prolétarisation du corps enseignant.
1: Ce qui fait que les talents s'en détournent.
0: Oui, c'est très difficile de recruter. Du coup, les derniers admis au concours, ils sont admis à 6 sur 20 au CAPES en mathématiques, à 7 ou 8 sur 20 dans les autres disciplines, y compris dans les disciplines littéraires, pour lesquels les débouchés alternatifs ne sont pas aussi importants que pour les mathématiques ou pour les sciences. Et puis le troisième facteur important, c'est la dégradation de la discipline en classe. Et la discipline en classe, les enquêtes PISA montrent qu'elle est particulièrement mauvaise en France, puisque dans le panel de pays qui sont observés dans les enquêtes PISA, il doit y avoir de mémoire une trentaine ou une quarantaine de pays qui sont observés dans le dispositif, et il y en a seulement deux qui ont des résultats en termes de discipline en classe qui sont moins bons que la France. Pour la petite histoire, c'est le Brésil et l'Argentine. Bon, mais voilà. Donc, quand vous cumulez tout ça, on a une dégradation des résultats scolaires à âge donné. Et donc, c'est compensé par un allongement des études. C'est compensé en partie par un allongement des études. Et là, pour notre propos, c'est intéressant aussi parce que, donc, en France, eh ben, on a des filières qui sont sélectives, grandes écoles, BTS, quelques filières sélectives à la fac aussi, comme la médecine. Et puis, en dehors de ça, on a eu une absence de sélection et on envoie quasiment tous les bacheliers à la fac, sans sélection. Et le résultat, c'est que plus d'un bachelier sur deux qui engage des études universitaires, au bout de 5 ans, a quitté la fac sans diplôme. Plus d'un sur deux.
1: Alors, il quitte la fac sans diplôme, et puis il y a une prolifération dans certaines filières. Alors, moi, c'est une remarque que je me suis toujours faite. C'est aujourd'hui, on parle de bac plus 5, par exemple, comme si toutes les filières se valaient. Moi, quand j'ai fait mes études, on faisait tel type d'études, C'est ça qui comptait, c'était pas le faire. Et est-ce que là aussi, ça n'a pas un effet pervers, parce que vous avez des étudiants qui s'engagent dans des filières littéraires, sociologiques ou autres, où on a besoin certainement de compétences, mais dans des proportions réduites. Vous parlez d'aires sociologiques ou autres, où on a besoin certainement de compétences, mais dans des proportions réduites. Vous parlez des enseignants,

0: situation au regard de ce qu'ils estiment être leur niveau de diplôme. Est-ce que c'est aussi un problème, ça, je pense?
1: Oui, tout à fait. Et alors, le problème, c'est qu'on envoie donc faire des études académiques des jeunes qui, pour certains d'entre eux, n'ont pas les capacités pour les mener à bien, qui pourraient faire de très bonnes études techniques. Et le paradoxe, c'est qu'on ne forme pas assez d'ouvriers. Et c'est d'autant plus dommage que finalement, en forçant un peu le trait, si vous êtes plombier ou menuisier débutant aujourd'hui, vous gagnez bien mieux votre vie. Oui. Que si vous êtes caissier ou caissière dans un supermarché, après avoir fait 5 années d'études universitaires sans avoir obtenu le moindre diplôme.
0: Et puis, quand vous parlez d'ouvrier, un ouvrier aujourd'hui, pour l'essentiel, c'est pas du tout comparable à l'OS des années 50. Ce sont des techniciens, parce que, bon, avec, vous parliez tout à l'heure de la numérisation, avec la machine, c'est vrai que ces professions ont été délaissées, or elles offrent probablement pour un avenir beaucoup plus important, beaucoup plus relevé que certaines filières, où les gens d'ailleurs finissent par être aigris parce qu'ils n'ont pas une situation à la hauteur de ce qu'ils espèrent.
1: Alors, oui, alors vous avez raison, ça en plus, le fait d'être aigri, ça a un impact probablement négatif. Sur la motivation des personnes dans leur emploi, donc c'est doublement contre-productif. Oui. Mais vous, dans cette histoire, je trouve que les hommes politiques ont fait, pour un certain nombre d'entre eux, preuve d'un petit peu de lâcheté, parce que là encore, c'est le malthusianisme, c'est l'esprit malthusien. Ils se sont dit, on va parquer. J'exagère peut-être.
0: Oui, mais vous avez raison.
1: On va parquer les jeunes à la fac, comme ça ils n'entreront pas tout de suite sur le marché du travail, donc ça fera moins de chômage. En fait, le chômage, ça fonctionne pas comme ça. Hein. Je pourrais faire un développement sur les explications, les théories économiques du chômage par le biais de la formation des salaires et des prix, mais ça nous prendrait trop de temps. Donc, je ne vais pas rentrer dans ces détails-là, mais c'est vraiment une vision malthusienne et surtout fausse. Et
0: Mais je crois que vous avez tout à fait raison. C'était l'idée, finalement, plus la durée des études s'allonge, en fait, tous ces jeunes, ils sont étudiants, ils ne sont pas chômeurs. C'était ça. Ce qui réduit d'autant la durée de vie active, puisque, bon, on entre plus tard sur le marché du travail. Et puis la retraite arrive relativement tôt.
1: Oui. Et alors là-dessus, sur la durée des études, je pense qu'il y a un fossé aussi énorme entre la France des villes et la France périphérique, parce que pour un jeune qui habite à 50, 80 kilomètres d'un centre universitaire, eh bien, entamer des études universitaires, ça veut dire trouver un logement dans la ville universitaire. Et donc, l'allongement de la durée des études, forcément, il n'est pas vécu de la même manière dans les ménages bourgeois des centres-villes et dans les ménages ouvriers périurbains.
0: Absolument, oui, parce que ça a un coût conséquent. D'ailleurs, ça oblige une partie de ces étudiants à travailler. Enfin, donc, ça induit un certain nombre de contraintes. Alors, le chômage est une catastrophe. Faut connaître ce qui est. Et aujourd'hui, on ne peut pas dire que la tendance est à l'amélioration. Mais, en plus, non seulement on n'a pas la capacité à employer toutes les personnes en position d'être actif, mais je ne dis pas on a recouru, mais il s'est imposé une immigration massive depuis plusieurs décennies et qui, économiquement, n'est pas sans poser problème. D'abord, parce que c'est un coût financier, et puis, d'autre part, c'est le problème de la

0: insertion dans le monde du travail qui peut se poser pour certaines populations qui sont originaires d'autres aires de civilisation. Et c'est là où votre article sur Garrett là, est tout à fait remarquable.
1: Oui, alors Garrett Jones est un universitaire. Un universitaire américain remarquable qui adressait un panorama des études disponibles, des études économétriques qui ont été réalisées sur la question de l'intégration des immigrés, de leur contribution au fonctionnement de l'économie et des facteurs culturels qui peuvent favoriser ou inhiber leur bonne participation au marché du travail dans les pays d'accueil. Alors c'est le travail de Garrett Jones, c'est très intéressant parce que il montre plusieurs choses. Il montre d'abord que les migrants, quand ils migrent d'un pays à un autre, ils emportent avec eux leurs valeurs culturelles,
0: ce qui
1: est normal. C'est humain. On a tous reçu une éducation. L'éducation, ça varie selon les pays, selon la culture. Ils conservent ces valeurs plus ou moins toute leur vie et ils les transmettent aux générations qui les suivent. Et il y a des papiers très intéressants. Il y a notamment un papier de Yann Algan et de Pierre Cahuc, qui sont deux universitaires français qui sont cités donc par Garrett Jones, qui montre que après plusieurs générations, après 3 ou 4 générations, eh bien finalement les Italiens ou descendants d'Italiens installés aux États-Unis continuent à se comporter plus comme les Italiens en Italie que comme les Américains de souche, si tant est que cette expression ait du sens, puisque les États-Unis ont été construits depuis 2 siècles par des flux d'immigration européenne essentiellement. Voilà. Donc ça, c'est un premier résultat intéressant.
0: Alors il y a d'ailleurs le problème aussi pour une certaine immigration de l'endogamie aussi, qui ne facilite pas, le fait qu'on s'assimile au sein de la société, c'est-à-dire que finalement, on adopte les mœurs et coutumes du pays d'accueil.
1: Oui, tout à fait. Alors, concernant la France, Michel Tribala a montré que ce qu'on appelle le mariage mixte, c'est-à-dire mariage entre un Français et une étrangère ou l'inverse, eh bien, ce sont souvent des mariages endogames sur le plan ethnico-religieux, où typiquement un immigré ou enfant d'immigrés d'origine africaine, par exemple en France, va prendre pour épouse une cousine.
0: Vous avez tout à fait raison de soulever
1: village d'origine.
0: Ce problème, parce que quand on parle de mariage mixte, en France, il n'y a pas de statistiques ethniques. Donc, si vous voulez, il y aura une forme de contradiction. On n'a pas de statistiques ethniques et de parler de mariage mixte. En fait, les mariages mixtes, c'est entre des nationaux, des personnes qui ont la citoyenneté des Françaises, et puis des personnes qui ne l'ont pas. Je crois que c'est ça la définition du mariage mixte. Mais on veut nous faire croire que, en fait, il y a une assimilation, je dirais pas une fusion, mais enfin une osmose qui se produit entre un certain nombre de populations d'origine immigrée et les populations dites de souche.
1: Mais oui, alors effectivement, mais c'était la thèse de Hervé Lebras de dire il y a beaucoup de mariages mixtes, regardez.
0: Oui.
1: Michel Tribala répondait, il n'y en a pas tant que ça, en fait. Et puis, dans les valeurs culturelles qui sont importées par les migrants quand ils viennent s'installer, il y a des comportements qui peuvent être propices à la croissance ou à un niveau de vie élevé ou pas. Par exemple, le taux d'épargne qui qui peut être, selon les populations, élevé ou faible. On sait qu'au sein des populations asiatiques, par exemple, il y a un taux d'épargne élevé.
0: Et oui,
1: ça permet de financer des investissements et donc ça favorise la croissance et un niveau de vie élevé. Dans d'autres groupes de populations immigrées, le taux d'épargne est plus bas que parmi la population autochtone en France.
0: Voilà. Alors c'est
1: donc, ce que montre aussi Gareth Jones, c'est que quand on regarde les facteurs qui expliquent que certains pays sont plus riches que d'autres aujourd'hui, eh bien, il y a des facteurs institutionnels, la qualité des institutions, est-ce que c'est démocratique, est-ce qu'il y a des tribunaux qui fonctionnent correctement, est-ce qu'il n'y a pas trop de corruption, il y a l'ouverture au commerce international aussi qui est un facteur de niveau de vie plutôt élevé. Il peut y avoir des facteurs géographiques comme l'existence de débouchés maritimes, mais il y a aussi et surtout derrière tout ça des facteurs culturels profonds.
0: Alors, je crois que c'est important de l'honnêteté sans être péjoratif, sans être critique, mais ce sont des constats faits par des gens tout à fait éminents. Et vous parliez tout à l'heure de Michel Tribala. Michel Tribala, c'est une personne qui, avec le déroulement de sa carrière, si j'ose dire, a changé d'approche. Hein. Elle était plus proche d'Hervé Lebras au début, alors que maintenant, elle a carrément, scindé l'approche. Alors, vous nous avez très bien exposé que pour redresser l'économie française, il y a un problème de compétences, donc un problème de système éducatif derrière, que l'immigration n'est pas une solution, hein, tout au moins au niveau où on le conçoit, parce que l'immigration, c'est vrai qu'elle est vue comme des personnes finalement qui seraient en importe de la manœuvre, qui seraient tout à fait assimilables en tant que main-d'œuvre à la main-d'œuvre locale. Alors, ce n'est pas une, on s'aperçoit que ce n'est pas une solution.
1: Donc, certains immigrés peuvent être
0: bien sûr,
1: à leur niveau.
0: Quand je dis, c'est les faits. Bien sûr, hein, bien sûr, il y en a d'ailleurs qui réussissent parfaitement et qui, d'ailleurs, on trouve dans tous les emplois des personnes d'origine immigrée, mais c'est la question de l'effet de masse hein, qui se pose et qui fait que de toute manière, on ne peut pas offrir d'emploi à toutes les personnes immigrés qui arrivent sur notre sol, et qu'il est évident qu'il y a de très brillantes réussites. Mais donc, l'immigration telle que la conçoivent certains n'est pas une solution, qu'il faut redresser, et ça c'est extrêmement important, le système éducatif, ce qui nécessite un travail en profondeur. Quels sont les autres éléments qui nous permettraient de nous redresser? Et à votre avis, au jour où on est aujourd'hui, avec la situation que l'on connaît, est-ce que véritablement il y a des espoirs substantiels d'un redressement dans la prochaine décennie? Parce que ce n'est pas dans les 6 mois ou dans l'année à venir, bien entendu.
1: Les grands axes, vous l'avez dit, ça serait de redonner l'efficacité du système éducatif, donc de restaurer la discipline, de payer mieux les enseignants, ça me semble assez évident. C'est aussi d'arrêter d'envoyer systématiquement les jeunes après le bac à la fac et de développer l'apprentissage en liaison étroite avec les entreprises et de former davantage aussi à des métiers manuels. Alfred Sauvy notait il y a déjà 50 ans que les métiers manuels étaient mal considérés et c'est triste parce que notre pays en paye les frais. Et puis aussi d'être peut-être sans doute plus raisonnable sur la taille du secteur public et de d'arrêter de monter des usines à gaz comme on le fait souvent, parce que les fonctionnaires, il faut les payer, c'est des impôts qui pèsent sur les ménages, et alors c'est leur niveau de vie qui est affecté, ou sur les entreprises, et c'est leur compétitivité, leur productivité qui finissent par être affectées. Il faudrait sans doute revenir à quelque chose de plus raisonnable en la matière. Mais les obstacles pour mettre tout ça en œuvre, ils sont dans les têtes, ils sont dans les têtes des élites. C'est principalement là la difficulté, à mon avis.
0: Alors, il y a une question qu'on n'a pas vraiment développée, on a fait un peu allusion. Il y a aussi toutes ces normes écologiques qui sont paralysantes pour l'industrie et pour l'agriculture aussi. Et est-ce que, justement, on ne met pas les Français à ce moment-là devant un choix ? Bon, vous voulez véritablement vous inscrire dans toutes ces normes écologiques, mais il faut que vous admettiez à ce moment-là que votre niveau de vie va diminuer. Ça ne veut pas dire qu'il ne faut pas protéger l'environnement, c'est autre chose. Mais au niveau de ces normes, c'est un choix. C'est-à-dire un choix au niveau du niveau de vie général, et admettre à ce moment-là que, ma foi, si on veut protéger la nature comme le veulent les écologistes, il faudra admettre une réduction de notre niveau de vie. Et les gens, la population n'est probablement pas prête à l'admettre.
1: Alors, c'est un point important, effectivement, et je pense qu'il y a un exemple. Bon, on avait une prime pour l'achat d'un véhicule électrique qui était de 7000 euros. C'est un peu moins maintenant, ça dépend du niveau de revenu de l'acheteur. Bon, donnons 5000 euros comme montant moyen. Je pense qu'on ne doit pas être très loin de la réalité. 5000 euros, on a un parc de 40 millions de véhicules. Donc, si vous multipliez 5000 euros par 40 millions de véhicules, ça représente une dépense de 200 milliards, une dépense publique de 200 milliards, certes étalée sur 10, 15, 20 ans, je ne sais pas, mais 200 milliards tout de même. Alors que les émissions de CO2 en France dans les transports, c'est 0,3% des émissions de CO2 mondiales. Donc ça veut dire qu'on est en train de dépenser une somme folle pour un résultat qui sera négligeable. Donc si tant est qu'il y ait un problème de réchauffement climatique, et je veux bien le croire, il faut tout de même que l'argent qui est dépensé pour lutter contre ça le soit à bon escient. Voilà ce que je voudrais dire.
0: Merci André-Victor Robert, parce que nous arrivons à la fin de ce libre journal, et je vous remercie de nous avoir présenté une argumentation aussi bien sur la situation économique présente que sur les solutions éventuelles pour un redressement. Et je rappelle le titre de votre livre, « La France au bord de l'abîme, les chiffres officiels et les comparaisons internationales », publié chez l'Artilleur. Et nous publierons prochainement une note sur Polémia, reprenant finalement l'essentiel de ce qui a été dit dans ce libre journal, voire nous développons certains points. Donc il faut compter quand même quelques jours pour que nous rédigions tout cela. Alors ce libre journal sera rediffusé samedi 14 février à 15h30 et dimanche 15 février à 21h30. 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Je remercie Stéphane pour la réalisation de ce libre journal. Chers auditeurs de Radio Courtoisie, bonsoir à tous et rendez-vous dans 4 semaines, le 12 mars prochain. Merci.

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0: Je vous rappelle que tout à l'heure à minuit, nous rediffuserons le libre journal d'Aude de Kéros de ce midi avec l'IA face à l'humaine intelligence augmentée de cœur et conscience. Et tout de suite, voici donc la rediffusion des répliques du Nouveau Conservateur dirigé hier après-midi par Guillaume de Thieulois avec la question « Comment recueillir le consentement à mourir ?» Je vous souhaite une excellente soirée à l'écoute des programmes de Radio Courtoisie, il est 23h.
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0: Mon Dieu, je suis sans cravate, disais-je. Bonjour, chers auditeurs. C'est le grand creux de l'été. Heureusement que je suis avec mon inaltérable ami Valentin Gore.
1: Bonjour, Paul-Marie.
0: Bonjour, Valentin.
1: Bonjour,
0: officie, lui aussi, en plein été, au service de Valeurs Actuelles.
1: Oui. On essaie.
0: Votre journal, vous êtes au service politique.
1: Oui, au service politique. Mais vous savez que de toute façon, contrairement à ce qu'on croit, l'actualité est toujours très animée. L'été, on le voit particulièrement ces jours-ci. Mais c'est comme ça tous les ans. Et d'ailleurs, il y a beaucoup d'événements, même historiques, et notamment beaucoup de guerres, qui ont commencé en plein été.
0: Je connais quelqu'un qui ne prend pas ses vacances d'été. Ce n'est pas mon cas, je passe à Paris quelques jours et j'en profite. Vous retrouvez et retrouvez les auditeurs de Radio Courtoisie. Cette fois, je ne suis pas en duplex, comme on disait jadis et naguère. Qui font exprès de passer leur mois d'août, juillet et août à Paris pour être plus souvent invités sur les médias.
1: Ah.
0: C'est une ruse. Voilà. Mais je repars dans 15 jours, mais je serai là encore la semaine prochaine. Donc, je meuble un peu parce qu'on est dans cette situation délicate, mon cher Valentin, heureusement que vous êtes là, où notre principal invité a déclaré forfait il y a 20 minutes, même pas une demi-heure.
1: Ah là, oui, alors je ne le connais pas, je dois dire, mais nous devions parler avec Dr Trousset, je crois, hein,
0: Joly
1: c'est
0: Trousset,
1: ça
0: oui.
1: Yves Joly Trousset. De l'euthanasie.
0: Alors il est confus, on l'a absous, mais c'est un médecin. Il y en a encore, et heureusement qu'il y en a. Moi j'en cherche, je veux absolument que mon médecin soit catholique, parce que depuis les lois sur l'euthanasie, je commence à me méfier. Et vous savez ce qui s'est passé, le Conseil d'État l'autre jour. Il y a quelques jolis tweets d'ailleurs là-dessus, parce que c'est grave. Notamment un de Nicolas Dupont-Aignan, qui s'étonne que le Conseil d'État, alors c'était avant même la loi, ait accepté que des médecins couverts par l'autorité d'un hôpital public, d'où la saisine du Conseil d'État, le Conseil d'État a accepté de couvrir une décision d'un hôpital public sur l'instigation de médecins qui jugeaient qu'un de leurs malades était à ce point mal en point, et âgé d'ailleurs, qu'ils ont décidé, c'est un peu le cas Lambert, vous savez. Mais Lambert, il avait 46 ans, c'était presque plus poignant. Mais à la différence de Lambert, ce pauvre homme qu'on a fini de soigner était conscient et demandait à être soigné. Il n'avait pas du tout demandé
1: de mourir.
0: Et ce cas m'a tellement saisi, je pense que nos auditeurs savent de quoi il est question, il en est très souvent question, sur Twitter en tous les cas. Comme d'ailleurs notre société, on peut dire, est très chavirée par la législation sur l'euthanasie. Hein. Vraiment très chavirée. C'est la raison pour laquelle je voulais parler à ce médecin qui se demande comment ses collègues vont faire pour être sûr que le consentement à mourir est un consentement. Alors il y a l'appel explicite, si c'est écrit à l'avance, c'est encore mieux à mon avis, c'est pas mieux. Mais enfin, au moins pour les médecins, ils sont d'une certaine façon
1: fixés.
0: Bon, alors en général, on dit encore pas s'acharner, mais quel est le moment où on s'acharne et le moment où on ne s'acharne pas? C'est tellement compliqué. Et les médecins sont, je ne vais pas utiliser, on le verra pourquoi, le mot compliqué qui maintenant sert à tout. Et je suis en train d'attraper la vérole du compliqué. Le mot compliqué prend la place de 15 ou 20 adjectifs. Vous savez.
1: Oui, ça
0: délicat,
1: peut
0: impossible,
1: vous
0: difficile.
1: Savez, c'est la réduction des mots, c'est vrai, on le verra.
0: Ils
1: tout
0: sont
1: à
0: dans
1: l'heure,
0: une situation donc, que j'ai tort de qualifier de compliqué et qui est cornélienne ou dramatique. Ça la qualifie bien mieux. Parce qu'ils ne savent pas vraiment dans quelle disposition. Et le malade, il peut être pendant un certain temps découragé, il n'a pas vu ses enfants depuis longtemps, ou il peut simplement dire « écoutez, je préfère mourir que de voir ces incendies à la télévision », des choses comme ça. Est-ce que cette phrase-là est un consentement? Est-ce qu'il faut le recueillir tel quel et ensuite passer à l'acte, c'est-à-dire lui faire répéter jusqu'à ce que mort s'en suive. Et les médecins sont dans une situation, alors non pas compliquée, mais délicate.
1: Mais ce n'est pas pour rien, d'ailleurs, que la très grande majorité des médecins, toute philosophie, j'allais dire, confondue, qu'ils soient catholiques, croyants ou non, étaient défavorables à cette loi, c'est parce que ça les place effectivement devant des cas de conscience qui sont absolument effrayants et qui ne sont pas du tout la raison pour laquelle ils ont voulu être médecins. Ce que vous dites est vrai. Moi, je considère qu'il y avait cette loi Leonetti qui fonctionnait très bien, en tout cas qui donnait plutôt satisfaction quand on écoutait les professionnels de santé. Parce que ce que ne comprennent pas les législateurs, à mon avis, c'est qu'il y a des sujets justement que la loi ne peut pas régler et qu'il y a des interstices, des choses qui sont justement compliquées ou en tout cas nébuleuses.
0: C'est beaucoup plus clair que compliqué.
1: Oui. Ah ben justement, oui, je rebondissais sur ce que vous disiez.
0: Si, sont compliqués.
1: Mais nébuleuses, qui sont voilà, et qui doivent se traiter tout simplement, j'allais dire d'homme à homme. Il doit y avoir aussi ce médecin a une marge de manœuvre et peut dialoguer avec son patient, avec sa famille, justement pour ne pas aboutir à des situations, ce que vous appeliez l'acharnement, bien sûr.
0: Sans compter, comme le disait un jour, le jour où je l'ai rencontré d'ailleurs, ce médecin qui nous fait faux bon aujourd'hui, on ne sait pas très bien si un malade que l'on croit condamné à court terme ne pourrait pas soit voir sa vie prolongée par sa ténacité intérieure qui est difficile à déterminer à l'avance, soit par un retour de maladie. Combien d'histoires avons-nous entendu de gens qui vous disent un tel vit toujours et pourtant il y a deux ans son médecin lui a dit vous savez vous en avez c'est plus une question de mois c'est une question de semaines et ça arrive
1: bien sûr
0: et vous pensez aux pauvres médecins qui veulent la mort il y en a
1: mais
0: sont à leur affaire ils sont à leur affaire mais je pense pas que ce soit la majorité et beaucoup sont très embarrassés
1: mais quand vous écoutez un député qui s'est révélé à mon avis qui a fait partie des quelques députés formidables et heureusement Philippe Juvin qui dirige au-delà d'être député qui en parallèle de son mandat est urgentiste chef de service à l'hôpital Pompidou et qui vous dit voilà les gens effectivement qui sont en souffrance qui sont dans leur lit d'hôpital évidemment ils disent j'ai envie de mourir parce que ils sont seuls parce qu'ils sont personne ne s'occupe d'eux parce qu'on ne prend pas le temps de pouvoir s'occuper d'eux et quand ces choses-là sont corrigées c'est-à-dire lorsqu'ils peuvent bénéficier des soins palliatifs lorsqu'ils peuvent recevoir des visites de leur famille et ben tout simplement il y a une quasi disparition de ces gens qui veulent mourir on passe de 100 à quasiment zéro il y a très peu de gens qui continuent
0: qui reviennent
1: à le dire.
0: Sur l'idée
1: la plupart des gens
0: il y en a, bien sûr
1: mais c'est ça se réduit beaucoup et vous avez remarqué comme moi, que les soins palliatifs qui, au départ, y compris pour que certaines personnes acceptent l'euthanasie, on a dit on va faire l'euthanasie et à côté les soins palliatifs, ce qui, d'une certaine façon, selon une certaine logique, peut-être se comprendre, au moins d'un point de vue purement politique, mais on a tout à fait abandonné cette amélioration des soins palliatifs qui, en dehors de quelques endroits extraordinaires, comme à Paris, évidemment, l'Institut Jeanne Garnier, sont quasiment inexistants en France.
0: Non, ils sont pas inexistants.
1: Enfin, en tout cas, ils sont
0: pas
1: très
0: inexistants.
1: Faibles.
0: Ils sont pas inexistants. Je crois que la moitié des départements sont bien pourvus, mais une autre moitié ne l'est pas. Oui. Il y a une inégalité, d'ailleurs.
1: Une inégalité criante, en tout cas.
0: Je vois que cette question vous intéresse. Continuons à en parler.
1: Oui,
0: j'ai l'absence de notre invité.
1: Tout le monde, parce que si ça n'est pas une question qui intéresse.
0: Il y a un grand intérêt.
1: Voilà une question. Pourtant n'a pas passionné.
0: Au début, non.
1: Oui, y compris hélas à la fin.
0: Et ça a monté à la fin, à mesure que montait le nombre de gens qui s'opposaient à la loi d'ailleurs.
1: Dans certains milieux, nous sommes ici à Radio Courtoisie. Heureusement, ici, nous avons un auditoire qui est très alerté sur ces questions et qui réagit et qui comprend bien ce dont il est question. Mais dans le très grand public, hélas, je ne suis pas sûr que malgré le talent de ces députés, j'ai cité Philippe Juvin, on pourrait dire Anan Mansouri, évidemment Christophe Benz au Rassemblement National.
0: Et au Sénat, j'oublie son nom, la rapporteure.
1: Au Sénat, il y en a eu beaucoup.
0: La rapporteure qui était sénatrice du Lot-et-Garonne, Madame Bonfanti.
1: Oui, oui.
0: Magnifique sénatrice qui a pris fait et cause pour ce dossier.
1: Le Sénat, d'ailleurs, joue un rôle très positif dans cette loi, à essayer de retarder le plus possible. Mais c'est certain que le grand public, malgré tout, il y a quand même beaucoup de gens qui ont, et on retrouve là ce qu'il y a eu pendant le Covid, c'est-à-dire une peur de la mort qui est quand même criante chez beaucoup de nos contemporains et qui ont absolument éludé ce sujet, qui l'ont repoussé parce que ça les concernait pas directement et puis parce que finalement on va vers le pratique, c'est la même logique que l'avortement, on va vers ce qui est pratique, vers ce qui est immédiatement utile.
0: Alors justement, j'ai envie de vous poser une question peut-être un peu au dépourvu, on improvise, tout le monde a compris.
1: Très bien.
0: Mais avec vous, c'est très facile et même agréable. Comment comprenez-vous l'arrivée du pape dans quelques semaines, dans un contexte où le débat n'est pas retombé? La preuve, cet arrêt du Conseil d'État, qui est d'avant-hier, je crois, de lundi, et qui suscite beaucoup de commentaires, en tous les cas, ceux que j'ai vus sur X, comme on dit maintenant. Mais... elle n'est pas du tout consensuelle, cette loi, du tout. Le Sénat n'en veut pas. La majorité diminuée des partisans
1: on voit bien que le calendrier,
0: à l'Assemblée nationale.
1: Le calendrier
0: est affreux, parce que pour l'instant, elle n'est toujours pas promulguée, puisqu'il y a plusieurs saisines du Conseil constitutionnel. Je ne sais pas s'il va travailler cet été ou pas. Je ne sais pas quand la promulgation va avoir lieu. Ça serait dérisoire que la promulgation ait lieu à quelques jours même de l'arrivée du pape.
1: Oui, ou quelques jours après, ça sera encore pire dans certains sens. Écoutez, c'est certain qu'il y a là...
0: Que vient-il faire à ce moment-là?
1: Vous m'avez alerté sur cette question, Paul-Marie, je veux dire, je n'y avais pas réfléchi. Dans un premier temps, nous nous étions téléphonés, j'étais plutôt en opposition avec vous, parce que je me disais au fond... venir après, alors que la loi, moi je continue à penser malgré tout que les dés étaient pipés et que de toute façon elle aurait été votée, parce que il y a de telles pressions depuis tant longtemps, puis l'assemblée telle qu'elle est aujourd'hui, hélas, n'a pas de majorité de droite.
0: Elle est de gauche.
1: C'est une assemblée de gauche, donc logiquement elle a avalisé cette loi.
0: J'ouvre une parenthèse, vous connaissez la question. Combien de députés d'ILREM viennent de la gauche, en réalité?
1: Quasiment tous.
0: Comme une bonne partie des ministres.
1: Oui, quasiment tous.
0: Et en l'occurrence du Premier ministre, comme de M. Macron lui-même, qui a été longtemps membre du PS.
1: LREM,
0: la majorité est à gauche.
1: Oui, LREM qui s'appelle maintenant Renaissance et qui va bientôt changer de nom, encore une fois.
0: Je ne suis plus.
1: Pour moi, je l'ai toujours dit, c'est le nouveau parti radical. C'est les radicaux de la Troisième République. La culture en moins. Ils avaient au moins cette époque. Là, même des gens comme le petit père Combes qui avait quand même une obsession contre l'Église, ils avaient quand même une certaine culture générale. Mais c'est un peu la suite, hein. C'est cette espèce de parti de la bourgeoisie progressiste. Voilà, il y a une parenté pour moi. Vraiment.
0: Oui, on abuse de la bourgeoisie. Moi, je trouve que dans le peuple français,
1: Il y a plusieurs bourgeoisies. J'ai dit progressistes.
0: Oui, mais il y a des progressistes parmi les. Il y en a beaucoup plus qu'on ne le croit. Je vois ça. Dans mon village, la Corrèze, des progressistes parmi des gens qui sont vraiment très pauvres.
1: C'est plutôt une terre de gauche, la Corrèze, d'ailleurs.
0: Ah non, c'est pas si étonnant.
1: Oh. C'est radical socialiste, malgré tout.
0: Non.
1: C'est pas une terre réactionnaire, c'est pas la Vendée, quand même.
0: Ça a été très gaulliste, je sais pas où vous mettez le gaullisme.
1: C'est gaulliste de gauche, avec Jean Charbonnel.
0: Oui, avant il y avait le ministre général qui n'était pas...
1: Bien sûr, il y a une Corrèze des Châteaux, sans doute, qui est peut-être plus conservatrice, mais c'est quand même un département, enfin comme tout le Grand Sud-Ouest.
0: Enfin, qui reste très catholique. Hein. La fréquentation est supérieure.
1: Je m'en félicite. En plus, j'aime beaucoup la Corrèze, mais je ne sais plus ce que nous disions. Mais en tout cas, oui, il y a un calendrier, visite du pape.
0: Je disais qu'il y a de pauvres gens et de gens pauvres. Oui. Qui ont un tempérament très progressiste, au sens très laxiste.
1: Oui.
0: C'est-à-dire que sur les mœurs, ils ont tout abandonné. Si on peut se débarrasser du vieux, c'est tant mieux. C'est ça.
1: Oui.
0: C'est ça.
1: Oui,
0: hein.
1: ça
0: nous facilitera la vie. Ou alors, ça fait 3 fois qu'elle avorte, mais qu'est-ce que vous voulez? Elle a autre chose à faire, elle s'est débarrassée du gamin. On entend ça. Il n'y a pas que la bourgeoisie, vous savez,
1: qui
0: est traître à la nation. J'en ai marre d'entendre c'est pas la bourgeoisie.
1: C'est elle qui vote.
0: Non.
1: C'est elle qui vote les lois. En tout cas.
0: Oui, oui. Il vote les lois, peut-être, mais enfin.
1: Depuis toujours. Mais pour revenir
0: Les députés sont aussi là comme signe du laxisme généralisé dans notre société, y compris dans les classes les plus populaires.
1: Mais vous faites bien de le dire.
0: On l'a vu après cette affaire, d'ailleurs, dans le Gers, d'une pauvre enfant assassiné par un prédateur sexuel,
1: oui, Liana,
0: qui a révélé tellement d'autres cas du même genre. Et quand on regarde et les parents et le parcours du coupable, il est coupable d'autant plus qu'il a avoué, on peut dire qu'il est coupable. À peu près tout le monde savait que c'était un individu dangereux qui s'en prenait aux enfants.
1: Il y a des gens qui
0: mais
1: s'en
0: c'était
1: sont
0: installé.
1: Non,
0: oui,
1: il y a des gens qui se sont plaints auprès des gendarmes, malgré tout.
0: Oui, mais les gendarmes n'ont pas fait grand-chose.
1: Non,
0: hein, justement.
1: Voilà. Oui, ça,
0: et
1: c'est
0: puis un proviseur d'un lycée s'est borné à l'expulser parce qu'il y avait quand même trop d'affaires un peu louches. Mais tout ça a baigné dans le Gers, comme, dans le Gers dit Gers.
1: Oui.
0: Je crois qu'il faut dire Gers en réalité, mais ça ne fait rien.
1: Plus chic.
0: Tout le monde dit Gers. Bon. comme ailleurs, tout ça a baigné dans un laxisme qui, hélas, est une vague mourante et qui n'en finit pas de mourir, en tous les cas, de faire des dégâts. De 1068, le laxisme moral,
1: même qui date à mon avis d'avant, parce que finalement, vous avez raison sur tous ces sujets, comme on dit sociétaux, justement, vous avez remarqué l'adjectif, on dit ce sont des lois sociétales, sociétales,
0: faut pas dire morale.
1: Ça veut un peu dire accessoire, c'est un peu ce qu'on veut expliquer aux gens, on leur dit, c'est ce qu'on a dit aux gens sur le mariage pour tous, on a dit oui c'est un détail, c'est quelque chose pour faire plaisir.
0: Qui a révolutionné la paternité.
1: Voilà, mais on l'a vendu, et notamment les médias, je m'en souviens très bien, j'étais jeune, on a dit que c'était finalement une mesure un peu clientéliste pour faire plaisir à une certaine communauté, ça n'allait pas plus loin, et ça, après tout ça coûtait pas cher de le faire, mais vous avez raison, ce sont des conséquences qui sont très graves.
0: Il ne faut pas dire des sujets sociétaux, je crois.
1: Voilà.
0: Il faut dire
1: c'est
0: des sujets
1: très piégés.
0: D'ordre
1: civilisationnel,
0: moral, d'ordre de morale et civilisationnel. Oui. Et sur cette question, 10 ans plus tard, 12 ans plus tard, après l'adoption, 13 ans plus tard, après l'adoption de la loi sur le
1: Taubira.
0: Mariage, la loi Taubira, sur le mariage dit homosexuel, de personnes du même sexe, on voit l'extraordinaire déréliction chez les enfants de l'affaissement de l'image du père.
1: Bien,
0: ça a révolutionné, ça a achevé de supprimer les pères. D'ailleurs, on ne dit plus père, on dit papa partout. Alors ça me classe.
1: Oui, papa-maman, oui, je suis assez d'accord avec vous. Je sais que c'est une de vos obsessions, je suis assez d'accord.
0: Plus. Je n'en peux plus, papa-maman, pour moi, quand on a plus
1: ans,
0: 8 ou 10 ans, ou 12 ans,
1: À partir de la 6e, on ne dit plus papa-maman, ou papy-mamie, ce qui est encore pire, c'est un anglicisme.
0: Mon grand-père, ma grand-mère, mon père, ma mère.
1: Mais remarquez, un sujet intéressant, un enfant aujourd'hui qui dirait grand-mère à sa grand-mère au lieu de mamie ou des surnoms encore plus fantaisistes, sa grand-mère le prendrait très mal parce qu'elle dirait « je ne suis pas vieille, donc pourquoi tu m'appelles grand-mère »
0: Peut-être.
1: Parce qu'on en est là
0: pas
1: aujourd'hui. Il y a aussi un refus comment dirais-je, d'endosser l'âge qu'on a.
0: C'est presque pire pour le père.
1: Oui, vous avez raison. Père, il est menacé en beaucoup d'endroits. Mais sur le mariage homosexuel, moi j'ai été très intéressé par ce qui s'est passé il y a une semaine ou 10 jours en Allemagne, où vous avez peut-être vu, puisqu'à l'époque, justement, on nous disait que la GPA, c'était du complotisme de dire que après le mariage homosexuel, on avancerait vers la GPA. Les gens qui disaient ça étaient des complotistes d'extrême droite. On voit maintenant, 10 ans après, que monsieur, je crois qu'il s'appelle Spahn, monsieur Jens Spahn, qui était président du groupe parlementaire de la CDU en Allemagne, donc qui est quand même un poste important, vient de démissionner parce qu'on a appris ce monsieur qui pourtant est censé faire partie de la droite
0: chrétien
1: de la
0: démocrate,
1: CDU, un parti chrétien-démocrate, c'est dans le titre, c'est comme le port-salut. Elle vient de démissionner parce qu'il a fait un enfant avec son compagnon aux États-Unis via mère porteuse, et il pensait que ça passerait. Et finalement, non, ça n'est pas passé. Ça n'est pas passé.
0: Et il a démissionné.
1: Et il a démissionné de son poste, le chancelier monsieur Merz, qui pourtant est dans des très grandes difficultés politiques. Là-dessus, il faut bien dire, a tenu bon. Je suis pas sûr que ça se serait passé si c'était un ministre.
0: Ah, il a voulu
1: Macron.
0: La démission de
1: son. En tout cas, il a fait pression et cette personne a démissionné. S'en est allé. Mais on voit bien là qu'il y a une hypocrisie totale. Et en France, à Paris, on pourrait dire la même chose dans ces milieux. Ah, pardon, je vais reparler non pas de la bourgeoisie, mais de milieux qui sont même, en tout cas, privilégiés, qui aujourd'hui ont recours à des GPA, et on est sommé ensuite, lorsquils reviennent des États-Unis ou de...
0: D'avaliser.
1: Donc,
0: vous savez, c'est plus important que ça n'en a l'air. J'ai fait une conversation récemment avec Michel Onfray. Vous avez eu la bonté de la regarder pour TVL.
1: Elle est formidable.
0: Elle est en ligne. Oui. Depuis, oh, elle n'a pas beaucoup de succès parce que tout le monde est obsédé par les incendies, dont on pourrait dire un mot. Moi, j'ai des choses à dire là-dessus. Et vous aussi.
1: Oui, on en parlera, bien sûr.
0: Consacré quelques travaux dans Valeurs Actuelles.
1: Oui.
0: Mais Michel Onfray, qui admirait son père, dit cette chose. Mon père n'a jamais menti. Et ça donnait à son personnage une telle autorité qu'elle a été, cette autorité, ma colonne vertébrale. Et moi, à mon tour, je suis incapable de mentir. En tous les cas, je suis très dérangé, dit Michel Onfray. Et on voit bien son rapport à la vérité est très exigeant.
1: Oui.
0: Ça, on peut le critiquer autant qu'on veut.
1: Oui.
0: Moi, je l'admire, mais je le trouve...
1: Un peu janséniste.
0: Magnifique sur son... désir de dire le vrai, que je dois de droite, de gauche, donc résultat, la gauche l'accuse d'être à droite, à gauche.
1: Oui.
0: Mais sa boussole, c'est la vérité. Mais il dit, ça vient de mon père. Il n'a jamais menti. Et c'est ça le rôle du père.
1: Qui était paysan.
0: Qui était assez modeste.
1: Oui,
0: et
1: très modeste.
0: Qui était d'une rectitude morale extraordinaire. Et la disparition des pères, je pense qu'autant que les réseaux sociaux ou les appareils qui détruisent le cerveau des jeunes, il faudra revenir un jour sur la diminution, sur le déclin cognitif, sur l'humanité qui, d'après certaines études, qui régresse. En fait, le progrès des techniques s'accompagne d'une dépression des facultés cognitives.
1: C'est sans blague.
0: Mais il y a des études.
1: Bien sûr,
0: mais évidemment, parce qu'on n'est plus... On se repose sur les machines, on n'est plus confronté à des défis.
1: Bien sûr.
0: Avec cette omniprésence des machines, y compris celles que l'on consulte compulsivement toute la journée, et pour dire sans cesse la même chose, avec un langage dévalué, etc. Le résultat, c'est que l'homme de 20 ans aujourd'hui n'a plus les capacités...
1: Mais il est plus 20 capable
0: ou 25
1: de lire
0: ou 30
1: livre.
0: Ans n'a plus les capacités qu'avait, je répète, son père, son grand-père ou son arrière-grand-père.
1: Bien sûr. Bon. Écoutez,
0: c'est-à-dire que l'humanité régresse.
1: Mais vous savez,
0: le progrès progresse, mais l'humanité régresse.
1: C'est le but du progrès. D'ailleurs, c'est son but.
0: Une des raisons pour lesquelles il faut le regarder de travers.
1: Vous avez évidemment raison, mais maintenant il y a beaucoup de gens qui, par exemple, sans être des lecteurs compulsifs, l'été en vacances, quand même, ils ne lisaient pas beaucoup pendant l'année, donc ils prenaient 3 livres avec eux, ils lisaient au moins 3 livres par an l'été. Oui. Maintenant, ces gens-là, ils lisent plus 3 livres par an. Ils sont sur le portable, y compris à la plage. Mais ce que vous dites est très intéressant.
0: C'est pas tout à fait mort. J'en vois encore des gens lire.
1: Bien sûr, il y a des gens.
0: Et l'exemple de Michel Onfray Onfray m'a dit, une année, j'ai écrit 7 livres.
1: Ah oui, mais
0: il est pas si vieux que ça. Hein, il a 60 ans. Bon.
1: Michel Onfray, c'est un nombre
0: incroyable.
1: De livres incroyable. C'est vraiment.
0: Tout ce qu'il m'a dit à mon micro de TVL, je veux pas en faire la publicité, mais est stupéfiant. Ça existe encore.
1: C'est une très belle conversation.
0: Ça existe encore. Une rectitude morale.
1: Oui.
0: Et une exigence intellectuelle.
1: Et
0: voilà.
1: C'est un très beau parcours français parce que venu d'une famille de paysans, et c'est cette alliance entre la terre et le livre
0: et la vérité.
1: Et la vérité.
0: Et le fait que son père n'ait jamais menti, c'est ça qui lui a fait
1: bien
0: du bien.
1: Sûr.
0: Son père était vraiment un père, c'est-à-dire un tuteur.
1: Bien sûr. Mais vous parlez de son père. Ce qui est très intéressant, c'est tout à fait profond ce que vous dites. Le paysan d'il y a un siècle ou même d'il y a 50 ans, il se pose des questions métaphysiques. En regardant le ciel, c'est ce que j'allais dire. Parce que même s'il n'allait pas à la messe, même s'il était peut-être un peu laïcard ou je ne sais quoi, eh ben quand même, il regardait le ciel dans son champ. Et il avait des moments de contemplation. Le problème, c'est qu'avec effectivement notamment ces téléphones, il y a une très grande partie de nos contemporains qui n'ont plus jamais de moments de contemplation, de moments d'ennui, de moments de silence, où ils peuvent se poser ces questions-là. Et notamment les questions que vous avez dites sur l'euthanasie, sur l'avortement, tout ça est tout à fait éludé parce que les gens ne sont plus confrontés du tout au silence. La fameuse phrase de Bernanos.
0: La vie intérieure.
1: Voilà,
0: le monde moderne est une conspiration permanente contre la vie intérieure.
1: Et le silence.
0: À propos de silence, écoutons un silence qui n'est pas un silence, mais qui est quand même un silence, en tous les cas une vie intérieure. Un extrait très connu d'une œuvre du XVIe siècle. D'Allegri, le Miserere, le célébrissime Miserere, qui est un silence habité.

0: Alors, j'attendais ce contre-rite magnifique. Voilà une belle musique. Je dis ça parce que
1: oui.
0: Je ne sais pas comment on peut encore appeler musique.
1: Oh là.
0: Mon ami Renaud Camus appelle ça la musac. Ce qu'on entend un peu partout dans les ascenseurs, dans
1: partout.
0: Les restaurants, qui est une espèce de truc bien entendu américain, parce que
1: mm-hmm.
0: c'est les lois de la colonisation. Mm-hmm. On colonise les esprits d'abord par le son, par la fausse musique, par le bruit. Et ça, c'est de la musique. Mais simplement, c'est 16e siècle. Voilà. Mm. C'est amusant de parler avec vous, mon cher ami, parce que on peut penser, les auditeurs qui nous captent en passant se disent qu'est-ce que c'est que ces deux vieux qui radotent.
1: Deux barbons, oui.
0: Mais avec vous, c'est très agréable de faire le barbon, parce que certes, moi j'ai 69 ans, j'ai 69 ans.
1: Mais vous êtes un jeune vieux et moi un vieux jeune.
0: Vous en avez 25.
1: Ça se trouve bien.
0: C'est amusant de radoter avec un jeune homme de 25 ans, vous êtes exceptionnel pour ça. Bon, alors vous nous parliez des incendies, le fameux docteur nous manque toujours, mais ça ne fait rien, nous placotons, comme on dit au Québec, volontiers, vous et facilement.
1: Bien sûr, oui.
0: Qu'avez-vous écrit dans Valeurs Actuelles, mon cher Valentin, sur les incendies? Il y a beaucoup de choses à dire. Hein,
1: oui, on s'est emparé du sujet, comme toutes les rédactions, avec évidemment notre œil un peu spécifique. Moi, j'étais, je pense comme beaucoup de nos auditeurs, un peu bouleversé par ces images d'agriculteurs, comme ça qu'on a vu rejoindre la région bordelaise, l'Aquitaine, la Gironde, ou parfois même prenant le fameux bac de Royan que vous avez dû connaître.
0: Oui, quand ils arrivent du nord, oui, pour éviter Bordeaux, on prend le bac.
1: Bien sûr.
0: Et qui nous fait arriver au milieu du Médoc.
1: Et des images de solidarité absolument formidables qui contreviennent au pessimisme que nous exprimions. Parce que là, on voit vraiment que sous les lourdeurs et les lenteurs de l'État, il faut bien dire, il y a un pays qui vit. Et qui n'attend pas, et qui se prend en charge, qui se prend en main, et qui est habitué. Il faut bien dire, quand on vit dans les campagnes, maintenant on est habitué au système D, hein, parce que c'est pas vous vivez en Corrèze une bonne partie du temps. Bon, quand vous n'avez plus aucun de ce qu'on appelle maintenant les services publics pompeusement, et que vous n'avez plus rien,
0: on se débrouille.
1: Dans le canton, vous êtes un peu obligé de vous débrouiller vous-même. Mais c'est vrai que c'est tout à fait fascinant de voir ces solidarités. Et je pensais notamment à une vidéo de nos amis de Boulevard Voltaire, qui montrait, alors vous savez, ces très vieux utilitaires Citroën des années 90, et on voyait là un brave monsieur qui transportait dans ce vieil utilitaire cabossé des bonbonnes d'eau, et je me faisais la réflexion, comme le journaliste de Boulevard Voltaire, que ce monsieur, s'il avait voulu aller par un jour de beau temps dans la métropole bordelaise, on le lui aurait interdit.
0: Et voilà.
1: Au nom de l'écologie.
0: Oui.
1: C'est ce monsieur qui allait éteindre l'incendie.
0: Mais je crois qu'ils sont assez efficaces en plus.
1: Mais bien sûr.
0: D'après ce que l'on comprend.
1: Et la préfète dont on va parler, alors elle a sans doute des défauts comme
0: tout ce qui touche à l'État.
1: Mais elle a réussi, en tout cas, j'ai l'impression de l'extérieur, de ce que j'en ai compris, que les services de l'État ont réussi un peu à organiser, évidemment, parce qu'il ne faut pas sur un incendie que n'importe qui débarque n'importe comment, il faut que ce soit un peu organisé, mais on n'a pas refusé, en tout cas, ces soutiens. Non. Alors que parfois, l'État est tellement vertical qu'il peut dissuader.
0: Mais alors, je mettrai une petite modiation à ce que vous disiez, parce que la débrouille est nécessaire.
1: Mmh.
0: Oui et non. Oui, elle est nécessaire. Mais je ne crois pas qu'elle soit dans l'esprit public, dans l'esprit de nos contemporains, parce qu'une des causes du feu, justement, de ces incendies, c'est qu'on a perdu les vieux réflexes. Il faut dire aider. Alors là, j'ai investigué sur le sujet, j'ai enquêté sur le sujet. Pendant des siècles, on a assuré, sans Canadair, n'est-ce pas, et sans,
1: les fameux Canadair,
0: Airbus mystérieux et omnipuissant, paraît-il. On a assuré, bon, il y a toujours eu des feux, y compris dans les Landes, aussi bordelais, on allait souvent dans les Landes, il y avait déjà des feux.
1: Même si, pardon, je vous coupe une seconde, il faut tout de même rappeler que les Landes d'aujourd'hui n'ont rien à voir avec ce qu'elles étaient il y a 200 ans.
0: Ah, bien entendu, c'est Napoléon
1: qui les a... C'était les fameux pins des Landes nous connaissons n'existaient pas du tout il y a 200 ans.
0: Si, il y en avait déjà.
1: Pas très peu, c'était pas du tout les mêmes paysages.
0: Pour ceux qui s'intéressent aux Landes, il y a un livre magnifique sur l'histoire des Landes d'un de mes amis, Jacques Sargos, qui raconte une histoire des Landes extraordinaire. Bon. Et qui rappelle justement les temps où c'était tellement marécageux que les paysans, les bergers, parce qu'il y avait beaucoup de moutons, bien entendu, se hissaient sur sur des échasses.
1: Oui, même des barques, un peu comme en Vendée.
0: Oui, mais oui. Les fameuses échasses landaises. Oui, oui. Moi, je les voyais marcher quand j'étais jeune, oui. Ça m'amusait beaucoup étant enfant. Mais ces landes-là, qui quand même ont été asséchées par Napoléon III, elles étaient protégées, d'abord parce qu'on faisait des pare-feux très longs, de 800 mètres, je crois. C'était à moins d'un kilomètre, mais pas loin, tous les 10 kilomètres. C'est-à-dire que le feu s'arrêtait. Et puis surtout, on débroussaillait.
1: Et voilà.
0: Alors, vous dites l'initiative individuelle... On a livré l'initiative individuelle. Mais les propriétaires, parce que la plupart de ces forêts sont domaniales, enfin, ne sont pas domaniales, certaines le sont, mais certaines sont privées, ne font plus... C'est comme ça pour toute la France. J'étais en Sologne hier.
1: Sauf dans le sud-est.
0: Et j'ai appris, peut-être pas dans
1: parce
0: le sud-est.
1: Parce que là-bas, ils le savent, ils ne l'ont jamais oublié, ce réflexe-là, dans les Bouches-du-Rhône.
0: Mais figurez-vous que c'est ça le problème, oui. C'est que c'est interdit par les... J'ai appris ça en Sologne hier soir. Interdit par plusieurs décrets de ministres écologistes qui empêchent le débroussaillage parce que on pense que l'humus naturel né de la décomposition, mais elle est lente bien sûr, débroussaille, recrée le cycle naturel et donc est meilleur. Mais il faut attendre que les broussailles se décomposent.
1: Bien sûr.
0: Et elles se décomposent au fil de l'année, quelquefois de plusieurs années, bien entendu. Or, dans le temps, on débroussaillait et on faisait des feux. Ces feux sont interdits. Donc, vous voyez, il y a un effet pervers, c'est-à-dire qu'on encourage, les gens justement à ne pas s'occuper de leur forêt, parce que faire des feux, comme on l'a fait pendant des siècles, préventifs, contrôlés, pour débroussailler, ça permettait justement de limiter les feux une fois qu'ils étaient...
1: Même chose pour la vigne. On l'a vu l'an passé dans l'Aude où il y avait eu, souvenez-vous, des incendies très importants. Et on a vu là aussi que les réglementations écologistes autour des vignes empêchaient tout simplement les viticulteurs, qui est quand même le meilleur pare-feu, c'est tout de même la vigne dans ces départements-là.
0: Ouais, dans les Landes, il n'y a pas beaucoup.
1: Oui, évidemment, dans les Landes, c'est très différent.
0: Dans les Landes, d'ailleurs, elles excèdent le département des Landes, parce que les Landes, pour faire votre cher François Mauriac, les Landes venaient jusqu'au bassin d'Arcachon. Et même au-delà, derrière les dunes, jusqu'à la Gironde, la Canot, Hourtin, etc. C'est un paysage de landes.
1: Me fait rappeler qu'il faut libérer l'écologie des écologistes, l'Europe des européistes, le féminisme des féministes.
0: Les femmes des féministes. Il faut libérer les femmes des féministes.
1: Les femmes peut-être pas, quand même. Et tout est à l'avenant, finalement.
0: Oui, mais c'est grave cette affaire parce que maintenant tout le monde accable cette pauvre préfète, nous en parlions tout à l'heure. On ne pensait pas en parler au micro puisqu'on devait se limiter à l'euthanasie, mais on reprendra le sujet quand on trouvera un médecin, qui veut bien nous faire part de son embarras, puis de ses angoisses. Mais le fait est que cette pauvre préfète qui est l'objet de toutes les critiques, moi je la trouve pas si mauvaise. Elle est un peu... Elle prête le flanc à la critique, mais je crois que...
1: Elle incarne, c'est aussi le rôle dans ces cas-là.
0: Oui, mais enfin, les Français quand même devraient s'en prendre, non pas aux lampistes, mais aux élus. Car ce sont les élus.
1: Je crois qu'ils le font d'ailleurs, je crois.
0: Mais beaucoup... Non, cette pauvre préfète, elle est qu'une exécutante, tout simplement. Et on dit, par exemple, alors lui, c'est quelque chose d'extraordinaire, on lui impute un calcul ridicule quand elle a voulu sauver la presqu'île du Cap Ferret. En disant, elle a sauvé les riches. Oui, il y a quelques riches.
1: C'est la France insoumise qui dit ça, oui.
0: C'est ridicule.
1: C'est absolument
0: à la pointe,
1: ridicule,
0: il y a en effet quelques belles maisons très chères, et puis quelques vedettes, etc. Mais il y a quand même toute une péninsule, et il fallait la sauver pour trois raisons. D'abord, il y avait beaucoup de monde. La concentration est beaucoup plus grande qu'autour du Porche ou du Temple, plus au nord, avant la Canot, parce qu'il n'y a pas grand monde, il y a des pins. Et bon, la concentration des vacanciers sur la presqu'île. Deuxièmement, c'était une presqu'île.
1: Voilà, c'est ce que j'allais dire. C'est quand même plus difficile d'évacuer une presqu'île.
0: C'est très difficile, et surtout, il y a une seule route.
1: Ben voilà.
0: C'est-à-dire que si le feu envahit l'origine de la presqu'île du côté d'Arès, pour ceux qui connaissent la Gironde, je la connais par cœur.
1: C'est votre département,
0: France,
1: oui.
0: Il n'y a pas que la Corrèze ou la Charente. Hein, bon. Toute la France est mienne, mon cher. Mais enfin, Le feu a été stoppé là où, arrêté pour parler français, là où l'isthme ou la péninsule la plus étroite du côté du petit Kauai entre les deux. Et il a été déversé vers le Grand Croc où, certes, il y a du monde qui se baigne, mais il n'y a pas grand monde. Et ça a protégé la presqu'île qui était beaucoup plus populeuse. Et surtout où les gens étaient pris dans une nasse. Si la route avait été coupée, les pompiers ne pouvaient pas passer et surtout les gens ne pouvaient pas partir. Donc, on lui dit, alors c'est LFI qui dit, mais il raconte n'importe quoi.
1: Non, mais LFI.
0: Elle a sauvé les bourgeois du Cap Ferret. D'abord, il n'y a pas que des bourgeois au Cap Ferret.
1: Bien sûr.
0: Et moi, j'ai passé de nombreuses
1: vacances. Puis quand c'est un même, c'est plutôt, pas la question. C'est absurde. Mais ça, c'est la France insoumise qui nous habitue à ces polémiques vraiment incroyables.
0: Et qui nous disent comment on évacue des gens pris sur une presqu'île.
1: Qui ne connaissent rien.
0: Par le feu.
1: Ce sont des gens qui ne connaissent rien.
0: Par bateau, peut-être. Mais il fallait des centaines de bateaux.
1: Oui, on va faire comme à Dunkerque. Non, mais c'est ce que vous dites est intéressant, mais moi je crois évidemment les gens attaquent la préfète parce que c'est la représentante de l'État, donc c'est toujours comme ça. Mais les gens attaquent quand même beaucoup les politiques et notamment le président de la République. Sa visite a été vraiment raillée. Maintenant il est absolument ridicule de venir en plus mobiliser des services parce que vous savez très bien
0: vous avez été
1: oui, mais justement les démobiliser, aurais-je dû dire, parce qu'évidemment quand le président de la République vient vous visiter, eh ben il faut cacher la misère des locaux, il faut sortir les uniformes les plus flambants, il faut écarter peut-être certaines personnes qu'il vaut mieux pas que le président rencontre parce qu'on n'en est pas très sûr.
0: Ils ont des choses.

0: parce qu'on voit sur ce
1: sujet... C'est
0: pas
1: une fonction régalienne, éteindre les incendies. C'est une fonction départementale,
0: sauf
1: locale.
0: Pour les moyens aériens. Et évidemment, vous avez remarqué qu'à peu près tout est plutôt correct du point de vue des sapeurs-pompiers, sauf les moyens aériens qui sont
1: du ressort de l'État
0: et qui sont effectivement le rôle de l'État, puisqu'un département va quand même
1: Monsieur
0: pas
1: Attal
0: acheter.
1: Monsieur Attal est bel et bien supprimé deux ou trois ou quatre Canadairs.
0: Il y a eu des réductions.
1: Il préférait envoyer des armes à l'Ukraine. Ça, il ne faut pas qu'un bouton de guêtre manque aux soldats ukrainiens. Par contre, les soldats du feu, on s'en fiche.
0: Ce qui très intéressant, c'est que les départements qui pourtant sont étranglés financièrement, parce que parallèlement à ça, ils doivent par exemple régler les fameux RSA, ce qui est en train de, notamment le département de la Gironde, qui est en quasi faillite. Mais là, je crois que c'est plutôt dû à la gestion du président socialiste. C'est le seul département de France qui est en faillite. Ça date d'avant les incendies.
1: Ah bon.
0: Mais c'est plutôt pour des raisons sociales. Mais tous les départements sont dans, en tout cas beaucoup sont dans des situations financières compliquées.
1: Beaucoup sont endettés, hein.
0: Et certains départements, puisque l'État ne le fait pas, en viennent à louer, notamment pendant la saison estivale, c'est le cas par exemple de l'Allier, qui pourtant pas, il louait soit des petits avions, soit des hélicoptères bombardiers d'eau, pendant la saison estivale, pour ne pas se retrouver au cas où, voilà. Donc on voit là des départements dont c'est quand même pas le rôle, qui supplaient l'État.
1: L'exemple des Canadiens
0: voilà.
1: Est stupéfiant. Oui. Il paraît que la majorité de notre flotte, 15 Canadairs, c'est quand même pas beaucoup pour un pays qui est plus étendu de l'Union européenne.
0: 12
1: sont au sol. Non, c'est pas possible.
0: Ah non, il y en a 12 en
1: tout. Il y en a 15, je crois.
0: Non, il y en a 12.
1: Et la plupart sont inopérants parce qu'ils sont vieux. Beaucoup ont été commandés en 95, sous Juppé.
0: Voilà.
1: 95, sous Juppé, c'est vous dire. Oui. Ils ont plus de 30 ans. Je ris, mais c'est sinistre.
0: Non, c'est vrai.
1: Et ce sont des aéronefs fragiles parce qu'ils ont une multiple mission, amphibie, etc. Et on ne trouve plus les pièces.
0: Vous savez pourquoi ?
1: Ils sont au sol, les pièces détachées.
0: La seule entreprise.
1: Quelle incurie !
0: Oui, mais c'est là aussi. Alors c'est un problème qui date de bien avant 2017. C'est un problème ancien. Mais c'est vrai que l'État là aussi n'a rien préparé parce que l'entreprise qui construit les Canadairs, qui comme son nom l'indique est située au Canada, à Calgary. Dans l'Ouest canadien, a eu des très grandes difficultés financières, ce que d'ailleurs je m'explique assez mal, parce que on voit mal
1: comment plutôt besoin
0: une entreprise
1: de ces appareils
0: devrait prospérer, parce que partout dans le monde, on réclame de tels avions. Eh bien, il y a eu, cette entreprise a même été plus ou moins en faillite, l'État canadien l'a remonté à bout de bras, et donc, voilà 10 ans que très peu de Canadairs ont été produits partout dans le monde,
1: et
0: il n'y a quasiment pas de concurrents. Il y a une entreprise italienne, la France.
1: Airbus, maintenant.
0: Voilà, Airbus est en train de s'y mettre et bellement, mais évidemment tout ça prend beaucoup de temps. Mais disons que l'État, peut-être il y a 10 ans, aurait dû déjà lancer, donner une impulsion. Il y a eu un manque de préparation évident.
1: Alors la préfète, je reviens à elle, je la protège parce que j'ai trouvé qu'elle était on tapait sur le lampiste, comme on dit, parce que c'est un lampiste.
0: Oui, aujourd'hui, oui.
1: Surtout, alors voilà. Surtout, les préfets, y compris son collègue des Landes, se présentent sans les atours de la puissance de l'État. Le préfet des Landes, je l'ai vu donner ce qu'on appelle maintenant une interview.
0: Un entretien. Il parle beaucoup. Vous avez
1: en bras de chemise. Il était vraiment un kidam qui passait par là.
0: Le préfet des Landes a été très proche de la gauche républicaine, Manuel Valls, c'est quelqu'un de très politisé. Alors il y a toujours eu des préfets, on savait qu'ils étaient plutôt de gauche ou de droite, ça peut ne pas les empêcher de mener
1: à
0: bien leurs fonctions.
1: Non, mais c'est le style.
0: Le style,
1: dégringole.
0: Oui, bien sûr.
1: Et la préfète, alors là, cette fois je lui reproche quelque chose, la préfète de Gironde a parlé à plusieurs reprises d'un feu, alors... L'expression, c'est méga feu. Bon, il y a pire, il y a feu XXL. Oui. Elle a parlé d'un feu XXL.
0: C'est absurde, c'est pour les vêtements.
1: C'est pour les vêtements, et c'est ridicule, c'est même puéril. Il faut dire un feu gigantesque, un feu massif, un incendie impressionnant. On a des adjectifs, alors compliqués maintenant, qui remplacent 20 mots d'un seul coup.
0: C'est
1: appauvrissement du langage m'inquiète beaucoup. Vous vous souvenez que vous avez fait une émission sur Courtoisie il y a 15 jours avec Philippe de Saint-Robert et Gilles Brochard, qui avait beaucoup intéressé. On a eu, enfin, vous m'avez dit que vous aviez eu des lettres oui. ex post, parce qu'on ne peut pas les lire, on les trouve à la fin de l'émission, les lettres.
0: Certes.
1: Bon, mais il faut y revenir, parce que je crois que c'est un de vos dadas, l'affaiblissement du langage et l'effacement de la littérature.

0: justement, ce dont vous parliez avec Philippe de Saint-Robert. Et... Alors, je crois que nous allons écouter un bobino avant de venir à ce sujet
1: oui,
0: sur la langue.
1: Oui, dernière partie.
0: Et puis, nous allons écouter un petit extrait aussi magnifique de Handel après le bobino.
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0: Alors, mon cher Valentin Gore, nous improvisons puisque notre unique invité nous fait défaut, mais c'est très, très
1: on
0: agréable.
1: On a même plus de ses
0: nouvelles. Hein, voilà, non, il nous donne plus de nouvelles. Vous scrutez votre téléphone, il a disparu.
1: Comme ça,
0: ça devient inquiétant. Mais enfin, nous faisons sans lui et
1: bellement.
0: Grâce à vous, nous pouvons disserter agréablement. Nous écoutions. Le début de l'aude pour l'anniversaire de la princesse Anne de George Friedrich Handel. Je disais, pendant que nous l'écoutions, que ça pourrait devenir notre générique de rechange. Mais vous vous récriez. Vous préférez de beaucoup Rameau.
1: Moi, je trouve que quand on a une signature et ce Rameau, c'est vraiment votre signature depuis longtemps, aussi bien.
0: Je l'ai repris d'ailleurs pour mes conversations sur TVL.
1: À la radio. Et quand on a une signature et qu'elle est aussi belle, on n'en change pas.
0: Bon, alors, on regarde, mais bravo tout de même. Bravo. Hommage à Handel. Merveilleux, la musique baroque. Écoutez de la musique baroque.
1: Bien sûr.
0: Une élévation de l'âme sans pareil, je trouve. Alors, en fait, d'élévation de l'âme, nous daubions sur le relâchement du vocabulaire. Nous parlions de cela à propos de papa-maman qui sévit, qui incendie dans les Landes, qui a tout tué, et nous parlions du mot compliqué dont on abuse et qui tue à la fois le mot...
1: Inspirant aussi, on pourrait dire. Tout est inspirant
0: c'est
1: maintenant.
0: Très, le mot compliqué bat tous les records.
1: Alors vraiment,
0: est homme. Écoutez les interventions des journalistes. Et autour de nous, l'abus du mot compliqué devient affolant.
1: Oui, c'est vrai.
0: Parce qu'on ne dit plus difficile, on ne dit plus délicat, on ne dit plus problématique, on ne dit plus aléatoire. Non, c'est compliqué.
1: Voilà. Mais quand vous dites c'est compliqué, moi je peux
0: vous
1: répondre, pas de souci.
0: Ah, pas de soucis.
1: Comme font nos amis les modernes.
0: Ah, le parti pas de souciste est virulent,
1: voilà,
0: en effet, je crois,
1: soucis,
0: attisé par le vent. Alors, à propos de littérature, donc, vous parliez avec Philippe de Saint-Robert, je vous écoutais de loin à l'époque, j'étais en duplex, de cet effondrement, et on pourrait poser une question à nos auditeurs, tiens, cet effondrement de la littérature dans les années 70, vous en parlez, je crois, à propos de Mauriac, qui est mort en 70, je crois, le 1er septembre 70.
1: Ah bon, très bien.
0: Le pauvre, il était très secoué parce que le général de Gaulle était allé voir, ça lui apprendra à Mauriac, était allé voir quelques semaines plus tôt, en le complimentant, le général Franco. Alors, ça, pour Mauriac et pour Malraux, ça a été...
1: Ah oui, évidemment, la guerre d'Espagne et tout ça.
0: Bon. Mais à partir des années 70, je citais Malraux, Malraux a écrit 2 ou 3 livres avant de mourir en novembre 76, mais Marguerite Yourcenar aussi, mais de grands écrivains qui aient fait des œuvres, à partir de cette période, l'effondrement de la langue est aussi consécutif à l'effondrement de la littérature. Est-ce que vous avez un grand roman en tête qui ait été publié depuis les années 1970, 80, 90, ça disparaît.
1: Non, non, il n'y en a pas.
0: Le grand écrivain et la grande œuvre et le grand livre, le grand roman.
1: Mais il n'y en a plus, parce que là, évidemment, le triomphe de ce qu'on appelle la culture a atteint tout ce qui constitue la culture. Oui. Donc aussi bien, moi, ce que j'appelais les arts et les lettres, tout simplement.
0: Oui.
1: Et c'est vrai que...
0: Si un auditeur a une idée de grands romans postérieurs aux années 70
1: et qu'on ne nous dise pas Michel Houellebecq, parce que les gens disent, ah oui, il y a quand même un grand écrivain,
0: mais lui, c'est en même
1: Michel
0: temps un
1: Houellebecq.
0: Destructeur de langue.
1: Oui, alors c'est un écrivain... bien sûr, de grands talents, mais je ne crois pas qu'on puisse le situer dans cette filiation française derrière des gens comme Mauriac. Je ne crois quand même pas qu'il y ait une continuité.
0: À propos de Mauriac, vous ne trouvez pas qu'il y a un parallèle à faire avec ce qui est les autres événements des années 70, qui sont des années terribles, l'effondrement moral, en parlait à propos de l'avortement et de ce début de marxisme 68-art qui aboutit à la généralisation de la pédophilie ou de la... Enfin, le laxisme moral d'aujourd'hui, du mensonge, de la propagande...
1: L'américanisation de la France et sa normalisation, comme disait Giscard d'Estaing.
0: Oui.
1: Il faut normaliser la France.
0: La France est un pays, doit devenir un pays normal.
1: Voilà.
0: Ça, c'est Michel Pinton qui entendait dire ça et ça l'excédait en disant...
1: C'est Giscard d'Estaing qui l'a dit.
0: Oui, il disait ça, Michel Pinton en témoigne. Il ne voulait pas qu'on parle de l'exception française. La France, disait-il, n'a rien d'exceptionnel.
1: Exactement.
0: Et ça, c'est la grande affaire des années 70 et 80, qui va de pair avec l'effondrement de la pratique dominicale.
1: Qui avait commencé avant.
0: 65-66, bon. après la fermeture du concile.
1: Oui.
0: Mais enfin, elle s'est accélérée dans les années 70. De même, l'effondrement démographique, parce que c'est à partir, le fameux baby boom, pour parler franglais, c'est tari dans les années 65, 66, 67. Il y avait encore quand même...
1: Heureusement, d'un sens, au départ, c'est un peu tari, mais c'est trop tari, oui.
0: Ouais. L'effondrement est encore pire dans les années 70. En 73, il y a 200 000 naissances de plus que de morts. Donc, ça c'est une croissance. Maintenant, on est à une décroissance. Mais c'est dans les années 70 que les choses se sont renversées. Et finalement, la décrépitude littéraire, de la littérature, la France est tellement un pays littéraire que... Elle est soit consécutive, soit à la source des autres effondrements de la littérature.
1: Bien sûr.
0: Mmh. Et la langue. Je dis ça à propos de la fameuse préfète qui parle de méga...
1: Et encore,
0: de méga feu
1: chose,
0: ou de feu XXL.
1: Mais quand on entend, c'est vrai... J'y pensais hier soir, je vais faire un petit article bientôt sur Hassan II et sur cette fameuse émission dont tout le monde a dû entendre parler, avec Anne Sinclair.
0: Oui.
1: Et alors, on cite toujours un extrait fameux sur l'intégration des Marocains, où Anne Sinclair dit, mais est-ce que vous... Et Hassan II dit évidemment, mais non, vous n'y arriverez pas, à part des exceptions.
0: Vous n'allez pas intégrer mes sujets.
1: Oui, il a même utilisé l'expression dans l'interview de détournement de la nationalité, en accusant quasiment la France de vouloir détourner
0: l'intégration est une imposture, l'intégration est une imposture totale.
1: Et Hassan II, bon, qui était un grand homme et qui, comme tous les grands hommes, avait eu la qualité de la lucidité. C'est-à-dire, c'était un homme qui était extrêmement lucide, qui ne prenait pas des vessies pour des lanternes et qui ne considérait pas qu'on pouvait faire...
0: Il parle de la langue dans même émission.
1: Écoutez, j'ai été frappé par sa langue, qui est quand même son français absolument remarquable, et je me disais qu'il n'y a pas un ministre du gouvernement français, et sûrement pas le président de la République, qui serait capable de parler le français admirable, vraiment, dont il était capable, en citant Phèdre, en citant et tout ça a absolument disparu. Ce qu'un souverain marocain était capable de faire dans les années 90, enfin, aujourd'hui, nos ministres sont fait...
0: Ça me rappelle ce que vous disiez, le premier ministre que j'ai... Pas le premier ministre, enfin, le premier des ministres que j'ai servi, c'était Michel Jobert.
1: Oui.
0: On est presque plus connu, c'était en 80-90.
1: Ministre des Affaires étrangères,
0: il me dit, à l'époque, il était ministre du Commerce extérieur, mais ça n'a pas duré. Oui. Il s'est fâché avec Bourroy et Mitterrand et j'étais là à son cabinet en clandestin parce que j'étais en même temps élève de l'ENA, je n'avais pas le droit de faire les deux. Mais quelquefois, je lui préparais des articles ou des discours, c'était le début c'était mes premiers essais. Et il me dit, vous savez, quand je pars à l'étranger, et souvent au Maroc, parce qu'il était né au Maroc, ou en Afrique, vous pouvez utiliser des mots rares, mais pas quand c'est publié en France, où le discours est délivré en France, parce que les Français ne comprennent plus.
1: Vrai,
0: comme si les francophones hors de France avaient un langage plus riche que les Français.
1: C'est souvent le cas, il faut bien l'admettre. Hein. Ouais. Il faut bien admettre que la France n'a rien fait ces derniers temps pour la francophonie.
0: Ah bah,
1: si j'adresse un coup de chapeau à la ministre actuelle de la francophonie, qui n'est pas connue, Éléonore Carrois, qui, à mon avis, est la seule ministre à sauver de ce gouvernement, qui est très bien.
0: Elle prend le relais d'Albert Salon.
1: Elle essaie de faire ce qu'elle peut avec les petits moyens qu'elle a. Et moi, je regarde ce qu'elle fait. Et en tout cas, déjà, elle parle très bien français. C'est une femme vraiment qui incarne bien la France. Et qui fait avec ces bouts de ficelle qu'on lui met à disposition.
0: Voilà une exclusivité.
1: Ce qu'elle peut.
0: Absolument. Il y a un bon ministre.
1: Qui est franco-dominicaine, mais vraiment, c'est une femme bien, oui.
0: Bon.
1: Je crois.
0: On va finir sur cette note optimiste.
1: Il y en a au moins une de bien. Mais c'est vrai que la langue, c'est un souci, parce que c'est d'une violence qu'on fait à la France quotidiennement quand on parle cette espèce de langue absolument byzantine, très complexe, en papaouté par les cabinets de conseil, cette langue ministérielle.
0: Qui est faussement
1: maintenant.
0: Officielle.
1: Oui, ce volapouc.
0: Et qui est sèche.
1: Qui est absolument déplorable.
0: Nous parlions de Mauriac, la langue de Mauriac, elle était pleine d'agriculture, de terroir.
1: Elle était enracinée.
0: Elle était enracinée avec des métaphores sur les arbres, sur les animaux, sur la pluie, sur le... Enfin, il y avait sans cesse... Ça faisait partie de l'art d'écrire.
1: Sensible.
0: Oui, une langue sensible et sensuelle. Voilà. Hélas, nous demandions de quoi nous allons parler, mais on a envie de parler encore pendant une heure.
1: Voilà.
0: Je ne sais pas pourquoi chaque semaine, mon cher ami, nous demandons qui allons-nous inviter la semaine prochaine. Nous pourrions faire quelque chose. N'invitez jamais personne.
1: En tout cas, on n'invitera plus M. Trousset, parce que son refus comme non, ça.
0: On va enquêter.
1: De nous contacter. Non, mais
0: attendez.
1: Suspect,
0: attendez. À tout péché miséricorde. Il a tout péché miséricorde. Merci en tous les cas d'être si bien là, mon cher Valentin.
1: Et merci pour
0: l'agrément de votre conversation, comme on disait au grand siècle. Merci de nous avoir écoutés, si vous avez réussi à nous écouter
1: jusqu'au bout. À tenir jusqu'au bout, oui.
0: Chers auditeurs, et à la semaine prochaine. Alors, je serai encore en studio, je ne sais pas si vous serez là, je crois que vous allez prendre des vacances, finalement.
1: Mais j'ai
0: quelques personnalités qui vont sortir des ouvrages à la fin du mois d'août, qui m'intéressent beaucoup, notamment Jean-Christian Petit-Fils, qui publie un grand ouvrage sur la Révolution française. Oh. À suivre, sinon on va couper le couteau. Domine Sanctam Fagaliam.

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1: 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Je vous laisse en compagnie de Nicolas et vous souhaite une très belle nuit à l'écoute des programmes de Radio Courtoisie, les minuit.
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0: Chers amis, j'ai le plaisir de partager avec vous aujourd'hui la présence de Anne Brassier.
1: Bonjour.
0: Bonjour.
1: Bonjour, chers auditeurs.
0: Et Anne Brassier, on ne la présente pas, tout le monde la connaît. Et puis Pierre Delacoste.
2: Bonjour.
0: Qui n'est pas venu depuis longtemps, je crois.
2: Oui, absolument.
0: Et nous l'avons aujourd'hui parmi nous à cause d'un livre qui vient de paraître. Et c'est la même chose d'ailleurs pour Anne Brassier.
1: Oui.
0: Et alors, il se trouve que le sujet, vous verrez, permet d'associer les deux curieusement. D'abord parce qu'il y a un sujet qui est passionnant que vous abordez, Pierre Delacoste, c'est évidemment l'IA. On y pense tous les jours parce qu'on commence à l'utiliser tous les jours aussi. On l'utilise, parfois elle nous rend de grands services et elle nous étonne. La guerre se fait maintenant avec des ressources venant de ce côté-là. Enfin, bref, ça modifie notre quotidien, notre vie intellectuelle, notre vie artistique. Absolument tout le temps. Donc, ce sujet est bienvenu, n'est-ce pas, quand on pense à l'art et à l'écriture. Et d'ailleurs, Pierre Delacoste, vous êtes écrivain, je dirais même plus que ça, vous êtes poète. Et puis, par ailleurs, journaliste, évidemment, tout le monde connaît votre parcours. Et quant à Anne, elle est auteure, puisqu'elle nous a...
1: Biographe,
0: mais pourquoi donc
1: c'est
0: enfin,
1: plus
0: en tout
1: modeste.
0: Cas, une femme de plume, il n'y a pas de problème.
1: C'est plus modeste.
0: Et elle nous a enchantés avec deux biographies, dont La Varande et
1: Brasiliac.
0: Et aussi d'autres livres, bien d'autres livres.
1: Un petit pamphlet.
0: Et bien d'autres livres.
1: Cessez de nous libérer.
0: Voilà, c'est ça. Ça aussi, on en a entendu parler et on en avait bien besoin à ce moment-là. Et Anne, là, vous nous apportez un livre qui va être une sorte de, comment dire, de réponse. C'est pas une réponse, non, c'est pas ça. C'est que, au fond, on va parler de l'intelligence artificielle. Et on va la mettre, on va parler de tout le problème que pose formidablement l'intelligence artificielle et également de cette intelligence qui est celle du cœur et de la conscience qui lui fait face tous les jours. Or, Anne, vous avez écrit un livre qui est une lettre à vos petites filles.
1: Mes quatre petites filles.
0: À vos quatre petites filles. Et une lettre aux quatre petites filles, la lettre d'une grand-mère, donc.
1: Oui.
0: Elle fait tout ce que l'IA ne peut pas faire. Donc, dans la deuxième moitié de notre émission, Anne va nous parler de tout ce que l'IA ne peut pas faire. D'ailleurs, Pierre Delacoste, vous savez très bien ce que l'IA ne peut pas faire. Vous le dites partout dans votre livre, hein, vous avez une conscience parfaite que l'IA est une machine et qu'elle ne peut pas faire ce que les hommes font, pas tout. L'IA, donc, n'a pas la notion du temps, comme l'homme, qui grandit, vieillit, évolue et se souvient. Et nous aurons donc les souvenirs.
2: Et l'IA ne peut pas être une grand-mère, ça c'est clair.
0: L'IA ne peut pas être une grand-mère, elle ne peut pas écrire une lettre à ses petites filles. L'IA n'a pas non plus la notion de l'espace. Elle est nulle part et partout à la fois. Elle n'a aucune notion du lieu où elle est. Elle connaît toutes les cartes sans les situer elle-même. Elle ignore donc la vitesse et la lenteur. Par exemple, dans le domaine de la pensée est un processus très long, curieusement. Et donc, elle va si vite que c'est évident qu'elle ne pense pas. Elle oblige donc l'homme à la suivre partout à la fois. Elle est dotée du don d'ubiquité et pas nous, sauf si on est saint, bien sûr. Si on est saint, on se privilège. Donc, Pierre, vous êtes parfaitement conscient de tout ce que l'IA ne peut pas faire. Et dans votre livre, pourtant, vous dites « nous faisons face à un danger qu'on n'a jamais connu, qui est un danger absolu, essentiel ». Et vous nous décrivez, donc c'est très important pour le lecteur, c'est-à-dire que quand vous lirez le livre de Pierre Delacoste, vous aurez toutes les raisons pour lesquelles le danger de l'IA est extrême et qu'il peut être fatal pour l'humanité. Donc c'est une position, c'est la vôtre et vous la défendez très bien tout le long en regardant tous les aspects. Et d'ailleurs, on va rentrer un peu dans tout ça et surtout, votre conclusion est passionnante parce que vous soulignez et vous montrez quelle est la nouvelle idéologie qui est reprise, je dirais, par ceux qui défendent absolument l'IA. Donc, nous avons là un livre qui est totalement cohérent dans sa démonstration. Alors, nous brillions tout à l'heure en disant que vous étiez extrêmement contre. Anne nous disait qu'elle l'était aussi. Et je sais que Christine Sourgens, qui fera la chronique tout à l'heure, l'est absolument, de façon absolue également. Et moi, je suis moins. Donc, vous voyez... Autour de la table.
3: C'est curieux parce que...
2: Comme ma femme.
3: C'est curieux parce que en tant que peintre, j'ai vu l'illustration d'une vie de Jésus par un grand historien. Je sais plus comment il s'appelle, mais bon, on lui a demandé, il a fait un gros livre, on lui demande de en faire un plus petit illustré. Et l'éditeur a utilisé l'IA pour illustrer ça. Et
2: bien
3: ça
2: entendu,
3: a été
2: oui.
3: catastrophique.
2: Bien entendu.
3: C'était du sous-Michel-Ange, du sous... Tous les Italiens qui ont peint Christ.
0: Ben voilà la bonne raison pour laquelle ça ne m'affole pas. Oui. C'est que tout le monde s'en...
3: Bon, vous me rassurez.
2: Moi, ça m'affole. Ça m'affole. Parce que, si je puis me permettre, moi, je suis tout simplement... Je ne suis pas un scientifique, je ne suis pas un philosophe. Je suis tout simplement un écrivain français. Et mon point de départ, c'est intelligence artificielle. Cet oxymore... Oui. Cette contradiction dans les termes,
3: oui.
2: C'est tout de même étrange.
3: Très juste, très
2: elle a conquis
3: oui.
2: le monde,
3: juste, oui.
2: L'IA générative, c'est-à-dire l'IA populaire, elle a conquis le monde en quelques années seulement.
0: Parce qu'elle rend de grands services.
2: Alors, ça. C'est possible, mais en tout cas, c'est étonnant que dans le monde européen, dans le monde américain d'où elle vient, et également malheureusement dans le monde chinois, la Chine communiste, l'IA a strictement envahi le monde. Et c'est quand même très ennuyeux. Alors, moi,
0: vous le soulignez.
2: Oui.
0: Vous dites que... Elle a envahi le monde, mais pas de la même façon.
2: Bien sûr.
0: Les Chinois prennent certaines choses et la pratiquent d'une certaine façon, les Américains aussi, et nous, les Européens, autrement. Donc, c'est une machine.
2: Exactement.
0: Et on la pratique différemment.
3: Ou pas, absolument.
2: Mais c'est une machine qui fait semblant de croire qu'elle n'est pas une machine. Mais
0: elle ne fait pas semblant, parce que vous avez dit qu'elle n'a pas conscience du bien et du mal.
2: Oui.
0: Parler de son immatérialité,
2: prétend...
0: de son manque d'imagination.
3: Ceux qui l'utilisent font voilà. semblant de croire que.
0: C'est là le fond.
2: Fait semblant d'en avoir de l'intelligence, de la vraie intelligence. Or, c'était, comme vous le dites exactement, c'est une énorme masse de 0 et de 1 qui ne fait pas la différence entre le vrai et le faux, le bien et le mal. L'homme et la femme.
3: Et le bon et le mauvais.
2: Le bon et le mauvais, bien
3: sûr. Très juste.
2: Oui. Comme l'a rappelé une chose extraordinaire, c'est-à-dire l'encyclique du pape contre l'IA.
3: Oui.
2: Ce qu'il dit, le pape...
3: Léon XIV.
2: Léon XIV, j'oublie toujours... Je rappelle Louis XIV, Léon XIV, c'est mon... Léon XIV a écrit une encyclique extraordinaire dont la première partie est consacrée à la doctrine sociale de l'Église, rappelez, et comme application à d'abord une condamnation de l'IA, qui est une condamnation totale, et aboutit à une condamnation évidemment encore pire de ce que je fais dans mon livre aussi, condamnation du transhumanisme et du post-humanisme.
0: Oui, alors ça, c'est l'idéologie. Alors ça, on en parlera tout à l'heure, parce que c'est fondamental, dans la mesure où aujourd'hui, il faut apprendre tout le vocabulaire de l'IA, ses différents types de fonctionnement, ces différents usages, il faut vraiment avoir une culture dans ce domaine, sinon on ne survivra pas.
2: Oui.
0: Mais aussi, et ça vous le soulignez à la fin, et c'est très important, l'IA est récupérée par des idéologies très particulières dont nous parlerons tout à l'heure. Mais on va peut-être laisser ça comme conclusion, parce que je pense que quand on a pris conscience de l'idéologie, on y voit beaucoup plus clair. Mais pas facile, parce que tout est mélangé. Et si vous remarquez, tout le monde ne parle que de ça tout le temps. Dans tous les domaines, comment on fait avec ça? Et tout le monde essaye de se cultiver. Vous avez fait une bibliographie fort intéressante dans votre livre pour dire quels sont les livres, ceux qui vous diront comment faire comment pratiquer l'IA, comment regarder l'esprit critique, comment l'utiliser, etc. Un mode d'emploi absolument indispensable. Donc tout ça, quand même, vous vous apercevez qu'il n'y a pas de jour où il n'y ait pas des articles, où il n'y ait pas des rencontres, des colloques. Moi, j'étais invitée déjà à plusieurs colloques sur ce sujet. En Occident, tout le monde réfléchit là-dessus.
2: Absolument.
0: On ne peut pas dire que l'homme ne réagit pas,
2: voilà,
0: et vite.
2: Ça, c'est clair.
0: Et vite.
2: C'est clair. Et c'est pour ça, d'ailleurs, que mon livre, il faudrait l'actualiser chaque mois. Bon. C'est pour ça que j'ai donc associé au livre un blog qui s'appelle sansia.net, dans lequel, par exemple, j'ai parlé de l'encyclique, la fameuse encyclique, et d'autres choses encore. Il y a déjà des choses supplémentaires, des débats à propos de cette encyclique.
0: Absolument.
2: Et ça, c'est extrêmement intéressant. Alors, un petit détail à propos de l'encyclique. Le jour même où le pape a présenté devant un certain nombre de personnalités son encyclique, à la seconde même, le site vatican.va a publié l'encyclique dans toutes les langues du monde, à commencer par le latin, évidemment, en anglais, en français, en tout ce que vous voulez. Et donc, l'Église catholique est la seule à pouvoir rivaliser avec l'IA, qui, comme vous savez, tout est traduit instantanément par l'IA. On dit que c'est très bien traduit, et je ne suis pas d'accord. Donc, la seule... Alors, certains l'ont dit, et non des moindres, enfin bon. Mais certains l'ont dit, moi je ne le pense absolument pas. Quand vous traduisez du français en anglais, puis l'anglais en question en allemand, puis en allemand en japonais, puis en japonais en chinois, puis de chinois en français, vous revenez, ben vous avez un autre texte.
3: Pierre, vous avez parfaitement raison, c'est du bulga. Je suis très adepte de petites vidéos. Les traductions sont toutes faites par l'IA. C'est à sauter en l'air tellement c'est effrayant. Enfin, je suis ancien professeur de français.
0: Vous en apercevez.
3: Pas de grammaire, des mots pour un autre. Il hocha la tête. Alors, O-A-U-C-H-A-T. C'est assez rigolo quand même.
2: C'est
3: quand même très ennuyeux.
2: Il y en a des plus ou moins bonnes.
3: Oui.
2: Mais ce qui est encore pire, c'est quand on ne sait pas, on est devant une vidéo de YouTube par exemple, on ne sait pas que la personne qui parle, on a traduit quelque chose de l'anglais au français, et on ne sait pas que c'est une IA qui parle.
3: Oui.
2: Et donc, alors il y a des petits détails, moi j'arrive à les... Et parfois c'est très bien fait, malheureusement, si vous voulez, parce que l'IA est un pastiche parfait de l'intelligence humaine. Presque parfait, on va dire. L'IA est sophiste. Vous savez que les sophistes de l'Antiquité grecque, ils savaient, prétendaient, que dans un procès, ils étaient capables de défendre aussi bien une partie que l'autre.
0: Parce
2: que leur intelligence était tellement subtile qu'ils y arrivaient.
0: Bon. C'était l'exercice obligatoire.
2: Voilà. Mais l'IA est une sorte de sophiste presque parfait. Oui. Mais heureusement, elle n'est pas parfaite.
0: Heureusement, bien sûr. C'est comme ça qu'on reconnaît. Mais aussi, ce que nous faisons parfois est loin d'être parfait.
2: Mais nous sommes des êtres humains.
0: Oui,
2: que rien n'est parfait.
0: Donc la machine n'est pas parfaite, nous non plus. Mais si on peut reconnaître.
2: Non, parce qu'elle fait semblant de l'être.
0: Oui, mais quand même,
3: oui, il y a ce refuge.
0: On reconnaît quand même.
3: Est-ce que vous abordez tout le côté économique? Moi, ce qui m'effare, c'est le nombre de gens qui vont être laissés sur le carreau.
2: Bien entendu.
3: Parce que je suis à l'heure de la grande retraite, que je ne prends pas, mais pour les autres. Qu'est-ce qu'ils vont faire?
2: Vous avez tout à fait raison. L'IA, on parle de destruction créatrice à la Schumpeter, où il y aura des emplois détruits, des emplois créés. C'est faux. Il y aura très peu d'emplois créés.
3: Bien sûr.
2: Et énormément d'emplois détruits.
3: Bien sûr.
2: Il y a des métiers étonnants, avocat, comme juriste, comme ouvrier, comme vendeur de supermarché, ils sont en place par des IA, etc. Et donc, il y a médecins, infirmières, etc.
3: Avec les conséquences.
2: Avec les conséquences désastreuses.
3: Soignés par l'IA.
2: Il y aura peu d'emplois créés et beaucoup d'emplois détruits.
3: Oui.
0: Mais mon cher Pierre, vous devriez raconter que vous avez été sauvé par l'IA quand même.
2: Exactement.
0: Alors, racontez-nous.
2: C'était la question que je ne voulais pas que vous me posiez.
3: Ça, c'est le coup dur. Racontez, Pierre.
2: Eh bien, j'ai été sauvé par l'IA, une manière de présenter les choses. Mais disons. Je le dis, donc je vais le répéter. J'ai été sauvé par l'IA et je le regrette. Alors vous allez me dire...
0: Alors ça, c'est insultant pour le bon Dieu.
2: Alors,
0: franchement, moi, je ne serais pas... J'irais me confesser à votre place.
2: Je pense que je n'ai pas le droit de me suicider, mais j'ai le droit de dire que je regrette d'avoir été sauvé de l'accident vasculaire cérébral qui m'a transformé en poisson rouge. Et le poisson rouge est toujours... On a tous un poisson rouge, il y a des millions d'années dans la tête. Et moi, il y a quelques années seulement. Et il y a eu une destruction, après mon AVC, une destruction, mais réelle, de mon intelligence immédiate.
3: Oui, mais
2: c'est-à-dire que
3: vous en reste beaucoup quand même, Pierre.
2: C'est pas certain. Alors, d'abord, vous m'auriez vu quelques mois ou quelques années après, après mon AVC, vous n'auriez pas dit ça. Mais ma mémoire ancienne reste parfaitement intacte, ma mémoire future aussi, et ma mémoire immédiate, elle, a été transformée en poisson.
0: C'est comme beaucoup de vieilles dames que nous allons être.
3: Et vieux messieurs.
2: Je suis un vieux monsieur par ailleurs. Mais...
0: Oui, je pense que là, le truc du poisson rouge...
3: Mais Pierre, on est au tout début. On ne sait pas que les neurones se recréent par des massages au bas de la nuque. J'ai vécu avec un père qui a eu un AVC. En 10 ans de temps, il a récupéré moult neurones et il a pu reprendre des conversations qu'il avait avant son AVC.
2: Oui, alors,
3: ça, il faut que vous tabliez sur cet avenir.
2: Une chose d'abord, je voudrais citer Saint-Augustin, si vous permettez.
0: Saint-Augustin
2: dit, il n'y a pas le présent, le passé et l'avenir. Il y a le présent du passé, le présent du présent et le présent de l'avenir.
3: C'est joli, oui.
2: C'est très très joli, selon les confessions. Eh bien moi, j'ai été privé du présent du présent, que les médecins aujourd'hui appellent la mémoire immédiate.
3: Immédiate, voilà. Ça, oui.
2: Alors, le problème, vous me dites, oui, on arrive toujours. Alors, c'est vrai que quand la neurologue pure, parce qu'on a, vous savez qu'avant 1968, il y avait des neuropsychiatres qui s'occupaient des neurotuyaux et de ce qui coule dans les tuyaux, si j'ose dire. Or, on a coupé en deux, d'un côté les neurologues, de l'autre côté les psychiatres.
3: Oui.
2: Et les neurologues m'ont sauvé dans un très bel hôpital parisien, catholique, l'hôpital Saint-Joseph. On a sauvé les neurones tuyaux. Et on m'a dit, allez voir les psychiatres. Mais non, il faut être neuropsychiatre.
0: Voilà des métiers d'avenir.
2: La dernière fois que j'ai vu cette neurologue, charmante d'ailleurs, elle m'a dit, vous avez, au début, le cerveau se répare relativement vite. Et c'est vrai que je suis passé de poisson rouge à...
3: Un requin des hautes mers.
2: Un requin des hautes mers, effectivement, son cousin germain, d'ailleurs, simplement. Et puis finalement, je m'améliore encore un petit peu. Mais.
3: Toujours.
2: Et malgré tout, les neurologues ont sauvé les tuyaux. Et donc, quand elle m'a dit ça, elle m'a dit maintenant, vous ne remonterez plus tellement. Au bout de 2 ou 3 ans, ça y est, 3 ou 4 ans.
3: Alors, ça, c'est faux.
2: La neurologue.
3: C'est faux.
2: Et. Après avoir écouté la neuropsychologue, qui est la petite main en quelque sorte. Et donc, je suis sorti de l'hôpital, je n'ai pas pris le métro, parce que j'avais trop peur de me suicider. J'ai erré dans Paris, je me baladais, et pendant une semaine, j'avais envie de me suicider 3 fois par jour. Et au bout d'un certain temps, cette souffrance, j'ai payé à débloquer un certain nombre de neurones, si j'ose dire, dans mon esprit. Et ma mémoire s'est améliorée.
3: De l'utilité de la souffrance.
2: Bien entendu.
3: Tout ce qui ne me
2: tout
3: tue pas
2: qui s'est cassé dans
3: me
2: ma
3: rend
2: vie.
3: Plus fort.
2: Ma vie professionnelle s'est écroulée, ma vie familiale s'est écroulée, etc. Mes amis que j'avais avant ne sont plus mes amis, etc. Tous mes amis sont de nouveaux amis. Alors, sauf vous. Pardon. J'espère que je... C'est bon. Mais mes amis, j'espère que vous, que je connaissais avant, vous restez mes amis, mais mes amis proches, tout s'est écroulé.
3: Oui, je connais ça, oui.
2: Ouais. Donc, c'est absolument sidérant. Donc, c'est pour ça. Alors, j'ajouterai encore une chose. Il faut, puisqu'on parle de médecine, c'est pas tellement intelligence artificielle, mais il faut que les neurologues redeviennent des neuropsychiatres. Deux, il faut que les neuropsychologues soient remboursés par la Sécurité sociale. Ce n'est pas le cas aujourd'hui. C'est eux qui m'ont sauvé mes neurones. Et troisièmement, il faut encore aller plus loin. Et là, je rappellerai, alors c'est tout à fait loin de notre sujet, mais je rappellerai mon professeur de philosophie en terminale, M. Eugène de Tappe, à Sainte-Croix-de-Neuilly, qui nous disait « J'aurais beaucoup de mal à être chrétien s'il n'y avait pas dans le credo de l'Église catholique la notion de résurrection de la chair. » C'est-à-dire que ce n'est pas, le christianisme n'est pas un platonisme pur, avec la chair qui s'effondre et l'âme qui s'en va dans le ciel des idées. Non, on croit au corps glorieux. On croit que nous allons soit au paradis, soit en enfer, soit entre les deux, mais avec le corps et l'âme intrinsèquement liés. Et donc, dans ce cher hôpital Saint-Joseph, qui est chrétien encore un petit peu, eh bien, on a mis d'un côté, on s'est occupé des neurones physiques. Et de l'autre côté, on me disait, allez voir ce qu'il y a dans les neurones chez les psychiatres. Non, il faut tout reconstruire vers peut-être une neuropsychiatrie chrétienne.
0: Eh bien, je vois que ce livre va servir à ça, ces quatre.
2: Bon, c'est un aspect du livre.
0: Oui, je pense. Mais je vais vous poser une question. Cette histoire de la machine qui remplace l'homme, c'est une vieille histoire. Bon, je crois que la première fois où ça devient vraiment très, très visible, c'est le golem 18e siècle à Prague. Ce monstre d'argile qui a tous les pouvoirs au-delà de l'homme. Et puis vous avez Faust, évidemment, vous avez tout. L'apprenti sorcier, vous avez. Enfin, je crois que dans les contes et légendes, il y a toujours ce thème.
2: L'apprenti sorcier qu'on retrouve chez Walt Disney.
3: Oui,
2: à l'époque où Walt Disney était très drôle.
0: Qui a plongé dans toutes ces choses-là. Donc c'est une vieille histoire.
3: Et puis des temps modernes de Charlie Chaplin.
2: Bien sûr.
0: C'est donc quelque chose qui.
2: Tout a été dit sur l'IA.
0: Et tout a été dit sur l'excès du mal.
2: Oui.
0: Et sur cette folie de l'homme qui se prend pour Dieu.
2: Bien sûr.
0: Sauf que là, on est un peu. Disons que. On va peut-être aller dès à présent. Parce que vous faites évidemment une description dans tous les domaines de la santé, de l'art, de l'économie, des bouleversements colossaux dans la guerre aussi, de cette IA qui, bouleverse les méthodes, les stratégies, enfin, tout est à revoir. Mais au fond, moi, ce qui m'a beaucoup intéressé, c'est votre développement sur ces deux nouvelles chose qu'on voit apparaître de façon très forte, qui est le transhumanisme et le post-humanisme.
2: Ouais, post-humanisme.
0: Alors, ça, c'est quelque chose qui apparaît, disons, vers la fin des années 90. Vous le décrivez bien, et c'est pas évident d'ailleurs, c'est pour ça que ça vaut la peine peut-être qu'on en discute.
2: Il y a une distinction entre
0: les deux, et en fait... Je pense que c'est très important pour nous de relier ça à nos idéologies totalitaires, en grande partie totalitaires, que nous avions avant. Et même avant, je dirais, pas forcément totalitaires.
2: On peut dire simplement que le transhumanisme, c'est Luc Ferry, qui est un transhumaniste gentil, qui l'a dit, qui l'a avoué.
3: Oui, qui est tout à fait pour.
2: Qui est transhumaniste, mais seulement. Et il dit « je ne suis pas post-humaniste ». Autrement dit, il veut qu'on vive 150 ans, remboursé par la sécurité sociale, et donc c'est un transhumaniste gentil.
3: Oui.
2: Le post-humanisme, c'est Laurent Alexandre. Oui. Laurent Alexandre, il suffit de citer un titre d'un de ses livres.
3: Oui.
2: ChatGPT vous rendra immortel.
3: Oui. Là, c'est...
2: Ce qui est non seulement une gigantesque connerie,
3: on est dans le délire,
2: mais
3: là.
2: Criminelle. Une connerie, une sorte de connerie criminelle, si on peut dire. Laurent Alexandre, pourtant, qui est médecin, qui est énarque, qui est ceci, qui est cela, c'est bon.
3: Mais
2: les livres sont de pire en pire, d'ailleurs. C'est un post-humaniste. Et il va vers... c'est un eugéniste, en fait. Vous savez, Laurent Alexandre...
0: L'eugénisme, il existe aux États-Unis déjà. Depuis
2: et chez nous, c'est
0: le 19e siècle.
2: Oui, bien sûr. Et dans le nazisme aussi, il y avait ça, etc.
3: Et nous, ça va nous arriver la semaine prochaine.
2: Dans les pays démocratiques, il y a eu un moment, il y a eu de l'eugénisme. Mais enfin, malgré tout, les moyens techniques n'étaient pas encore ce qu'ils sont aujourd'hui. Mais je vais vous raconter ma première rencontre avec Laurent Alexandre. C'était dans un endroit qui s'appelle le Cube Art 3000, sympathique, qui était à Issy-les-Moulineaux à l'époque. Et on avait invité Laurent Alexandre à faire une conférence. Il arrive droit vers moi, il ne me connaissait pas, il me tutoie, bon, très bien. Et il me dit, est-ce que tu sais combien il y a d'enfants trisomiques qui naissent chaque année en France?
3: Oui, ça y est.
2: La réponse est, J'ai dit non, je ne sais pas. La réponse, il n'y en a aucun. Parce qu'ils sont tous avortés avant l'heure. Avant l'heure.
3: Oui.
2: Et il ne dit pas, il faut avorter les enfants trisomiques.
3: Non,
2: il dit, les faits sont les faits, qu'on le veuille ou pas, on va faire de l'eugénisme.
3: Oui, oui.
2: Parce que demain, on va avorter ou ne pas avoir tout simplement des enfants s'ils ne sont pas blonds aux yeux bleus, de 2m10 de haut, etc. Bon. C'est qu'il a trouvé déjà dans le nazisme, il y avait des fermes.
0: Et beaucoup, beaucoup femmes... aux États-Unis.
3: Aux États-Unis, oui, oui.
2: D'une manière générale.
3: Bonne égalité, là.
2: En France, en Europe, on est obligé quand même de freiner un peu. Il y a beaucoup de freins en Europe, malgré tout. Mmh. Alors qu'aux États-Unis, il y a le meilleur et le pire. Le meilleur, c'est, le pire, c'est Trump, et le meilleur, c'est le pape Léon.
0: Ne lui donnez pas une nationalité. Il est français, espagnol, italien.
2: Bah, il a le Vatican maintenant.
0: Bon,
2: oui, alors, mais il est quand même très américain, il ne faut pas oublier. Donc, c'est curieux quand même que le contre, ce qui est très, vraiment néfaste aux États-Unis. Alors, heureusement, aux États-Unis, vous avez les IA, sont terribles, mais elles se concurrentent entre elles.
0: Voilà,
2: elles
0: c'est ça qui est très important. Et c'est ça la différence.
2: Alors,
0: et ça, il faut revenir à ça. Les stratégies de l'Amérique, le soft power a été, comment dire, rayé de la carte, mais il a été remplacé par l'arme de l'IA. Pourquoi ? Là-dedans, il court un risque, c'est-à-dire qu'ils mettent l'IA en open source, avec même pour les codes, c'est-à-dire qu'ils vont loin dans l'open source. Il n'y a jamais d'open source. Attendez une seconde. Il
3: n'y
0: a jamais d'open
3: source.
0: C'est-à-dire que tout le monde peut avoir accès.
3: Ah oui.
0: Bon. Okay. Alors, l'open source, il est, disons, à 80% et on garde les 20% qui peuvent être militaires, stratégiques ou autres. Mais c'est possible dans c'est l'idée démocratique d'une certaine façon, et c'est possible dans un pays où il n'y a pas de fermeture des frontières.
2: Mm-hmm.
0: Les Chinois et les Russes, eux, ferment les frontières, ils ont intranet. Et ils ne peuvent pas être dans cette ouverture de la, ce que vous dites très bien, de la concurrence.
2: Il faut
0: cette ouverture de la concurrence, elle permet, c'est ça le nouveau soft power américain, de ramasser toutes les données de tous ceux qui profitent, hein, nous en profitons tous les jours de l'IA, qui évidemment donnent leurs données à ceux qui donnent ce service de l'IA. Et donc, c'est par ce biais-là qu'ils pensent, disons, prendre le meilleur de la science, de l'entrepreneuriat, de la création dans le monde.
2: Tout à fait.
0: Donc ça, c'est important, faire cette distinction de l'usage de l'IA.
2: Alors, il y a un usage différent, quand même, entre l'Europe, les États-Unis, où les IA sont, et les entreprises sont concurrentes terriblement entre elles, tant mieux, les requins se mangent entre eux. Et puis, malheureusement, la Chine, où là, il ne faut pas oublier que la Chine est toujours un pays communiste, avec un parti communiste, un parti unique, et un intranet fermé avec des passerelles, mais pour aller envahir ailleurs, parce que quand même, les IA chinoises viennent attaquer quand même le marché européen, par exemple, et américain, et mondial, en fait. Mais pour les Chinois eux-mêmes, l'exemple flagrant, c'est TikTok, qui a une version pour le monde
3: et
2: une autre version pour la Chine.
3: Oui, oui.
2: En Chine, c'est un intranet dans le monde, et qui a pour but, dans le monde, de pourrir
3: les autres,
2: autre que la Chine.
3: Oui, et une protection de son propre peuple.
0: À partir du moment où on est attaqué, on se défend, etc.
2: Oui, voilà, c'est ça.
0: C'est la nouvelle guerre. Mais revenons à donc transhumanisme qui est disons le fait qu'on en est d'accord pour une humanité augmentée, c'est-à-dire que si vous pouvez plus marcher, on va vous mettre quelque chose qui va vous permettre de marcher, que si vous pouvez plus voir, on va vous mettre des yeux qui vont vous permettre de voir, des oreilles qui vont permettre d'entendre. Enfin, il y a tout cet aspect de l'humanité augmentée. C'est pour ça que vous dites, c'est tout à fait innocent chez Luc Ferry, et que ce transhumanisme, il a déjà une longue histoire avec Alexis Carrel, avec Pierre Teilhard de Chardin. Enfin, bref, vous, vous, Vous parlez des ancêtres et vous dites que c'est quelque chose qui est né en France.
2: Oui.
0: Selon un Jean Courtois dont j'avais jamais entendu parler.
2: Ça ne veut pas dire que ça soit bon pour autant, mais
0: l'idée d'un progrès et d'avoir d'avoir une jambe qui marche quand vous n'avez plus de jambe, franchement, si ça m'arrive, je suis pour.
2: D'abord,
0: je suis pour ça à 100%.
2: J'aime beaucoup Teilhard de Chardin et je refuse de penser qu'il est transhumaniste. Il l'est pas. Pour moi.
0: Non, mais disons qu'ils sont optimistes du progrès.
2: Voilà, ben oui, ça peut l'être. Mais le pape actuel l'est aussi.
0: En fait, il y a un accommodement dans le transhumanisme entre la machine et l'humanisme. Mmh. Et là, on est encore dans cet humanisme du XVIIIe siècle et chrétien derrière. Disons, s'il n'y avait pas le christianisme derrière, il n'y aurait pas eu l'humanisme du XVIIIe siècle. Et que quand on passe au post-humanisme, là, carrément, il y a une rupture avec l'humanisme, que ce soit chrétien comme celui du XVIIIe siècle. C'est assez frappant et vous le montrez bien. Ça.
2: Alors, je dis récemment que je suis totalement hostile au transhumanisme, même celui de Luc Ferry. Et bien, tout gentil qu'il soit. Pourquoi ? Parce que quand on dit, quand par exemple on crée un squelette externe pour apprendre à quelqu'un à marcher, eh bien, on dit c'est de l'intelligence artificielle. Mmh. Je refuse ça. Je dis que c'est de la mémoire informatique augmentée, mais qui n'existe que dans son rapport, son rapport avec la matière. Mmh. Le squelette externe, métallique lui-même, avec toute une série de la notion incarnée de droite, de gauche, c'est pas politique, de droite et de gauche, de haut et de bas, etc. Et tout ça, c'est pas de l'intelligence artificielle. C'est de la globalement un ensemble qu'on peut avec un élément très important qu'on peut appeler la mémoire donc augmentée, la mémoire informatique augmentée, qui n'est pas qui, alors là qui pour le coup c'est la langue d'Ésope, c'est-à-dire ça peut être bon, ça peut être mauvais. Mmh. Et d'ailleurs quand on parle de la défense, en gros on va toujours dire la même chose, comme pour les arbalètes et les canons, etc. Mmh. Si c'est moi qui le fais, c'est bon. Mais, et si c'est l'adversaire, c'est mauvais. Bon. Donc, vous voyez, tout est bon ou mauvais.
3: Le progrès, dans le cas de l'arbalète et du canon, est tout à fait pathétique. dans un cas, on tue un homme et maintenant, on en tue des millions. Alors, le progrès d'autres, c'est quand même relatif, excuse-moi, mais ne parle pas de la bombe atomique qui élimine tout un continent. Donc, bon,
2: c'est la fin de la parenthèse. C'est la fameuse langue des hommes, c'est la meilleure et la pire des choses.
0: Oui, mais on a toujours eu, depuis la nuit des temps,
3: choses. Oui, mais c'est pour ça qu'il faut être très méfiant. C'est ça.
2: D'un point de vue IA, l'IA que je condamne absolument et que vous condamnez en fait toutes les deux, mais que, et l'utilisation dans un squelette artificiel, c'est la même chose. C'est-à-dire c'est une masse énorme de 0 et de 1. Mais c'est là où le problème, c'est qu'il ne faut pas voir l'IA d'un point de vue technique, c'est-à-dire du point de vue de l'IA elle-même, mais du point de vue humain, c'est-à-dire quel est le but, quelle est la fonctionnalité.
0: Comme toute chose. Toute chose. Et d'ailleurs, quand vous parlez des post-humanistes, vous rendez compte qu'il y a presque une idéologie organisée dans tout ça. Que cette idéologie, elle n'est pas nouvelle. C'est la suite du matérialisme historique qui, avant, avait ce déterminisme historique, la fin de l'histoire, etc., la lutte des classes qui mène à la fin de l'histoire. Là, ce n'est pas la lutte des classes qui nous mène à la fin de l'histoire, c'est le même matérialisme qui nous mène à la fin de l'histoire par la technologie.
2: Oui,
0: c'est la technologie qui a remplacé la lutte des classes.
2: Comme l'a dit le pape, l'intelligence artificielle est bien... Enfin, ça, c'est un peu moi qui brode. L'intelligence artificielle est bien inférieure à l'intelligence humaine, mais elle est même inférieure à l'intelligence du diable. Le diable, lui, il a la notion du bien et du mal. Puisqu'il sait que Jésus, c'est le bien, et que lui est le mal.
3: C'est sûr,
2: donc, l'IA ne sait pas la différence entre lui
0: donc,
2: et le mal.
0: Donc, ça, c'est une chance pour nous, parce que si lui ne le sait pas, et que nous le savons, il y a quand même déjà cette asymétrie qui permet la guerre.
2: Bien entendu. Mais l'intelligence artificielle est même inférieure à l'intelligence animale. Le chien, par exemple, très intelligent, bien entendu, surtout le labrador, il a une notion du danger, il a une notion de l'amitié, il a la fidélité, etc. Voilà. Mais on peut même dire que l'intelligence artificielle est inférieure à l'intelligence végétale. Le végétal, il connaît la vie et la mort. S'il n'a pas d'eau, il y a une sécheresse, il meurt. Donc la notion de vie et de mort existe. Il se reproduit plus facilement à tel endroit, etc. Les racines vont tomber. Donc l'intelligence artificielle, c'est juste de la matière. C'est juste au-dessus, un tout petit peu au-dessus, une apparence, juste au-dessus des neurones, non pas des neurones, mais des atomes. C'est un tout petit, à peine plus que les atomes, une masse d'atomes. Qui, encore une fois, ces atomes n'ont pas la notion du bien et du mal, du vrai et du faux, de la différence des sexes, etc.
3: Mais Aude a lancé un mot très important, le matérialisme. Est-ce que cette IA n'est pas une entreprise commerciale extrêmement utile pour faire gagner beaucoup d'argent à certains? C'est ça qui me fait douter. C'est ça qui me fait douter.
0: Oui, mais il y a toujours le but.
3: Le but commercial
0: est dans chaque geste d'humanité. Il y a des buts qui diffèrent.
3: Oui,
0: ça peut être fait.
3: Le poids commercial, le poids financier, le but financier, est en train de bouffer tout l'espace.
2: Tout le monde a envie d'avoir plus d'argent possible, mais il faut bien faire attention que l'IA s'intègre à une idéologie qui est proprement protestante, où le fait de gagner de l'argent, ça signifie le paradis.
3: C'est un don de Dieu.
2: Et c'est ce qu'on retrouve même de manière complètement, parce que les vrais protestants, j'en connais, je veux dire, ils ne raisonnent pas comme ça, mais les États-Unis d'Amérique sont la patrie de ces... Alors, il y a des catholiques, évidemment, mais elle est fondamentalement WASP, White Anglo-Saxon Protestant, évidemment. Et donc, alors l'IA, là, prend cet aspect-là.
0: Oui, mais, mais maintenant, dans le post-humanisme, c'est toute la critique de l'humanisme qui a lieu. Et qu'est-ce qu'elle va critiquer? Le fait que le pouvoir, c'est les hommes blancs de plus de 50 ans, dominants, qui dominent la nature et l'humanité. Mmh. Et c'est toute l'idéologie woke qui passe dans le transhumanisme.
2: Bien entendu.
0: Cela dit, à mon avis, c'est une stratégie pour certaines personnes pour se cacher. Casser leur pouvoir. Oui. Mais bon, ça, c'est une
2: Le patron de ChatGPT, le patron de OpenAI, Sam Altman. Alors, il est homosexuel, ce qui est son droit le plus strict.
3: Bien sûr.
2: Mais il est aussi végétarien, survivaliste. Il ne se déplace jamais sans une sacoche avec une ration de survie.
0: Je connais énormément de gens autour de moi, et en particulier de vieilles dames que nous sommes, qui ont dans leur sac leur parachute, l'aspirine, le passeport, le téléphone.
2: Vous ne l'avez pas, et vous non plus, vous ne l'avez pas. Donc, faut pas dire.
3: On est un peu atypique, il faut bien le dire.
2: Mais je ne crois pas que les vieilles dames sont comme ça.
0: Les jeunes, on est. Comment dire? C'est dans le caractère. Ceux qui veulent tout avoir et tout prévoir.
2: Mais c'est aussi mon cas, etc. Mais Sam Altman, d'abord, c'est le patron des plus grosses réussites de l'IA, justement. Mais il est complètement fou. Il paraît qu'il ne va jamais aux toilettes. Je ne sais pas comment il fait quand il y a des réunions, etc. Ben, il n'a pas besoin des toilettes. Parce qu'il a tout prévu à l'avance.
3: Il y a des petits tuyaux et tout ça.
2: Parce qu'il a tout prévu à l'avance.
3: Il y a des petits tuyaux et tout ça. Je vous expliquerai après.
2: Ah oui, allez-y.

0: Voilà, je pense que vraiment, c'était très important.
1: C'était passionnant, en tout cas, c'est passionnant.
0: C'était très, très important.
1: Je craignais le plaidoyer pour, mais je...
2: De moi ?
1: Ah non. Non, mais je... Pas, voilà.
0: Donc, effectivement, oui, il faut qu'on passe le bobino d'abord, voilà.
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0: Oui, alors, Anne Brassier, qu'est-ce qui vous a donné cette idée d'écrire une lettre à vos petites filles. Alors, quatre petites filles absolument magnifiques, que vous aimez follement. Et que vous sentez à des grands devoirs de grand-mère, voilà, que l'IA ne pourra jamais leur donner.
1: En fait, j'ai eu ce sentiment atroce de un enterrement, un vieux monsieur que je connaissais qui était un homme richissime intellectuellement, spirituellement, en fait. Et il y avait plein de petits enfants et je me suis mise à pleurer en me disant ces petits enfants ne connaîtront pas leur grand-père. Mmh. Et puis j'ai réfléchi, je me suis dit, mais toi, pauvre cloche, c'est la même chose. Elles arrivent, tu vas bientôt sortir de la carrière, ça va être ton cas. Que faire ? Eh bien, tu vas leur laisser une lettre, tu vas leur laisser des petites choses, des petits souvenirs. Alors, d'abord, leur apprendre d'où elles viennent. En fait, c'est une découverte récente pour moi. J'avais quelques petites connaissances de qui étaient mes grands-parents, mais pas du tout avant. Et le hasard a voulu que quelqu'un de l'ouest de la France me donne les quatre généalogies des quatre grands-parents. Ça a été pour moi un cadeau somptueux. Et donc, l'une d'entre elles est une bretonne. C'est pour ça que sur la couverture, il y a cette photo marrante d'une bretonne avec une coiffe de bigouden qui parle à un petit enfant et qui est une photo de ma propre petite pomme, puisque cette coiffe de bigouden m'a été donnée par mon père, qui savait bien lui aussi que ses ancêtres étaient bretons. Donc, il nous avait acheté des coiffes. Et comme je garde tout, j'ai cette coiffe de bigouden que je ressors de temps en temps. Et si vous voulez, je leur donne donc leur... Parce qu'elles me répétaient sans arrêt qu'elles étaient de Marseille, parce que leur maman est marseillaise et pied-noir. Et elles me répètent, et elles savent que ça m'agace, nous sommes de Marseille. Je suis obligée de leur dire, non mais cocotte, vous avez aussi une ascendance normande et bretonne. Et puis, si vous voulez, je leur ai fait un petit chapelet de tous les merveilleux moments passés à la maison. Et quand vous écoutez les enfants, il y a toujours des répliques délicieuses. Et la première des répliques, c'est la plus jolie. C'est une petite fille, elle a 7-8 ans. Je l'emmène en Normandie, en voiture, nous sommes seuls. Et tout d'un coup, elle me dit, mais Mia, où sont tes parents ? Elle avait encore son arrière-grand-père. Où sont tes parents ? J'ai trouvé que c'était merveilleux qu'elle se préoccupe de savoir où sont mes parents. Je lui dis, chérie, ils sont au ciel. Quand est-ce que je les verrai ? Et quand tu seras morte à ton tour. Bon, alors je veux mourir tout de suite. C'était extraordinaire. C'est ce désir de connaître mes parents. Je l'emmène, alors je lui dis, mais on va aller les voir au cimetière. Ils sont au cimetière. On va au cimetière. Avant, nous passons dans la maison de mes parents. On cueille des camélias, elle pour sa mère, moi pour mes parents, et je dépose ces camélias. Et je lui dis, tu sais, quand je serai très vieille, je dormirai là, avec ma famille. Et elle m'a répondu, et je viendrai t'apporter un bouquet de fleurs. C'était le poème de Victor Hugo. Je viendrai t'apporter un bouquet de houverts et de bruyères en fleurs.
2: Demain, dès l'aube.
0: Voilà.
2: À l'heure où blanchit la campagne.
1: C'est quand même un moment. C'est quand même un moment. C'est un moment délicieux, c'est un moment fabuleux. Et puis il y a eu l'aîné qui est beaucoup plus rapide et brutal.

0: Le chien de mon mari meurt et elle rentre dans la maison, et elle apprend la nouvelle et elle a ce mot. Ouf, ce n'est pas Mian. Là, vous vous sentez aimé. Hein, bon, j'en ai comme ça une kyrielle. Et puis, la troisième partie, j'ai eu la chance d'avoir un père qui parlait très peu, mais qui parlait d'or. Et qui, à plusieurs moments de ma vie, entre 13 et 16 ans, il a continué après, mais m'a donné les principes fondamentaux, les conseils fondamentaux. Et c'était les suivants. Il y en a trois catégories. Ne sois pas une proie sexuelle, ne sois pas une proie politique et ne sois pas une proie spirituelle. Et si vous voulez, quand vous êtes armé par ces trois conseils, vous pouvez passer toutes les bêtises de la Terre et de notre époque contemporaine si merveilleuse.
1: Et de toutes les époques.
0: Vous êtes blindé parce que vous voyez très très vite. Vous voyez très très vite les problèmes. Et alors c'est incroyable parce que ne soyez pas des proies sexuelles, c'est quand même un peu d'actualité aujourd'hui, n'est-ce pas? Et je ne parle pas même pas du danger que courent les filles dans la rue. Je parle du danger d'une fille qui ne comprend pas que, comme dans l'opéra de Faust de Marguerite, le diable dit à Marguerite, que fais-tu donc, la belle, que fais-tu donc devant la maison de celui qui t'adore? Tu peux rentrer fille, mais tu ne peux pas en sortir fille. C'est quand même facile à comprendre. Donc, toutes les femmes qui se jettent à la tête de tous les hommes,
2: Patrick Bruel et autres.
0: Et les autres. Elles sont responsables. On ne va pas dans la chambre d'un homme, c'est tout. Point barre. Il faut le savoir. C'est quand même. Mais ça, je pense que c'est le rôle des grands-mères de le dire. Il faut les prévenir. Il faut leur dire que tout ça est très compliqué et très. Mais il y a des règles. Il y a des règles. D'ailleurs, on le savait très bien puisque jadis, les jeunes femmes avaient un chaperon. Alors, pas dans toutes les sociétés, évidemment. Mais à la campagne, les filles, elles savaient très bien ce qui se passait, hein, la vie naturelle, le taureau qui monte la vache, la jument qui est montée par les talons, tout ça, elles le connaissaient. Donc, elles savent. Mais il me semble qu'il y a quand même beaucoup de conseils à donner. Et puis, lutter contre cet effroyable refus de la transmission actuelle qui me paraît tellement mais prégnant. J'ai lu pour préparer cette émission, que je l'ai lu après mon livre, le livre de François-Xavier Bellamy qui s'appelle Les Déshérités. Et alors c'est brillantissime. Il déclare: je ne crains pas le choc des cultures, je crains le choc des incultures. Et pourquoi règne cette inculture? Eh bien ici, il fait le portrait, c'est un agrégé de philo, hein, c'est pas n'importe qui. Il est clair comme de l'eau de roche. Ici, trois grands responsables. Descartes, qui dit qu'on doit mettre en doute tout ce qu'on n'a pas expérimenté soi-même, et c'est quand même tout à fait étonnant. Le deuxième, c'est Rousseau, vous le savez. Plus l'homme à perfectionner la culture, plus il s'est perdu en s'éloignant de la nature. Vous imaginez? Pour Rousseau, déjà, le mythe de l'égalité. Il faut qu'on soit tous, en quelque sorte, des petits animaux pour que chacun garde sa nature profonde, son indépendance, son individualité. Et puis, le dernier bonhomme, eh bien, c'est Bourdieu, qui fiche en l'air, excusez du peu, tout l'enseignement en France. Nous ne devons pas. Le Bourdieu veut que tout le monde soit à égalité et qu'il ne veut pas qu'il y ait de gens qui se distinguent. Or, la culture, c'est ce qui distingue chacun. Que ce soit une culture de la campagne, une culture de la mer, une culture. Et c'est une idée complètement fausse.
2: Et vous avez encore le dernier bouquin de Jean. De Laurent Alexandre, qui veut la destruction totale
0: Ben bien
2: de
0: sûr,
2: l'éducation,
0: mais bien
2: en
0: sûr,
2: disant
0: mais bien
2: tout
0: sûr.
2: est sur ChatGPT, donc.
0: C'est ça, oui, c'est ça, oui. Non, non.
1: Et je suppose qu'il n'a pas d'enfant.
2: Si,
1: Si?
2: il a des enfants,
1: Ah
2: et il
1: bon?
2: passe son temps à le dire,
1: Ah
2: d'ailleurs.
1: bon? Oui, parce qu'on reconnaît souvent.
0: Mais c'est quand même gravissime. Parce que mettre le... D'ailleurs, on le voit bien, il ne faut plus apprendre ni le grec, ni le latin, ni la peinture, ni la musique, parce que...
1: Alors, c'est au lieu, source d'inégalité.
0: C'est tout, au lieu de dire il faut multiplier les occasions de mise en contact des enfants avec la peinture, la musique, non, il ne faut surtout pas les traumatiser avec ça, et pour ne pas faire se reproduire une élite. C'est hallucinant. Moi, j'ai reçu ici à Radio Courtoisie Pierre-Jacques Elias, qui était quand même ce paysan breton fantastiquement intelligent, qui a récupéré toutes les légendes bretonnes, tout le fond culturel breton.
2: Le cheval d'orgueil.
0: Le cheval d'orgueil, qui était un être... Bon, si on lui avait... Enfin, je veux dire, faisait partie de cette élite. La véritable instruction fait de chacun... Du petit ouvrier au fond de l'usine jusqu'au fond de la campagne, jusqu'au gars des villes, il en fait de l'élite. C'est quand même incroyable ce refus de faire progresser chacun. Moyennant quoi, on leur donne pardonnez-moi l'expression, mais à bouffer n'importe quoi. Je me rapproche de l'émission d'Aude. On leur dit que n'importe quel coup de crayon, c'est de l'art. N'importe quel phallus sur un mur, c'est de l'art. Alors, on l'appelle même street art. En anglais, c'est beaucoup mieux. Il y a des taggers qui sont absolument extraordinaires, j'en connais, notamment à Montmartre, qui font des trucs. Enfin, c'est quand même pas le gros de la troupe. La musique, on vous fait prendre des basses, des accumulations de basses qui sont faites uniquement pour provoquer des transes pour de la musique. Ça n'en a jamais été. C'est un procédé pour provoquer des transes. Vous vous souvenez de ce professeur, le docteur Nguyen, et ce Vietnamien qui, à sa retraite, entraînait les enfants au patinage artistique. Et il disait qu'on ne pouvait plus rien leur apprendre. Comme danse sur le patin, parce qu'ils avaient dans la tête les rythmes contemporains. Ça, je le vois, mais extraordinairement. Vous le voyez bien, la moitié des chansons n'ont pas de mélodie, c'est-à-dire de thème musical. Le thème musical est rayé du paysage. Voilà. Et je pense que moi, faut dire que je suis aussi un ancien prof. Donc les profs, jusqu'au moment où on les met dans la boîte au cimetière, continuent à vouloir enseigner. C'est plus fort qu'eux, il faut qu'ils enseignent. Et moi, depuis que les petites filles sont nées, je leur mets les primitifs italiens devant les yeux, je leur mets de la musique, de l'opéra à fond, du Schubert, du Bach, moyennant quoi, malheureusement, quoi, ils seront quand même un petit peu cultivés. Elles seront un peu cultivées et elles savent très bien voir ce qui est beau et ce qui ne l'est pas, déjà. Vous voyez,
1: c'est... Oui, parce que c'est anthropologique, dans
0: voilà.
1: Un sens.
0: Voilà.
1: C'est-à-dire qu'on préfère ce qui est harmonieux à ce qui est désharmonieux.
0: Oui, mais je vous promets qu'on est en train d'apprendre aux enfants que ce qui est disharmonieux, c'est très bien.
1: Oui, ça, c'est l'enseignement de l'art contemporain.
0: Voilà. Et de la musique contemporaine et tout ce qu'il y a. Et puis alors, cette idée, si vous voulez, du refus de la transmission, c'est quand même effrayant. Enfin, je veux dire, nous sommes des... J'ai une très belle préface de Guillaume de Thiolois. Nous sommes des nains perchés sur des épaules de géants. Sans nos ancêtres, nous ne sommes quand même que pas grand-chose. C'est évident. Et vouloir rayer tout ça, c'est d'une stupidité phénoménale.
1: Je pense que ce sont des stratégies.
0: Oui, ce sont des stratégies de crétinisation généralisée.
1: Bon, et puis ça fait partie des idéologies dominantes que nous avons connues déjà depuis, je dirais, la deuxième moitié du XXe siècle.
0: Oui, absolument, absolument.
1: On a quand même connu plusieurs totalitarismes, certains affirmés, d'autres oui. Cachés, etc. Et en fait, aujourd'hui, il faut qu'on... C'est pour ça que c'est très important d'en revenir à une réflexion sur l'idéologie que cache... Non, on peut dire que l'IA a été appropriée par certaines idéologies. Oui. Là, il faut bien montrer que l'IA, c'est une machine et qu'il y a des idéologies qui s'en sont appropriées. Mais il faut y voir clair, parce que il y a une métamorphose permanente des idéologies, une métamorphose permanente de, des stratégies. Et il faut les suivre comme ça. Ça va très, très vite maintenant. Il faut être tout de suite, il faut se mettre à lire tout ce qui peut nous apprendre.
0: Mais avant l'IA, il y a le smartphone. Et le smartphone a provoqué un raz-de-marée de crétinisation. Les enfants n'ont plus recours aux livres. Et les adultes aussi, n'ont plus recours aux livres, ils ont recours au petit écran. Et qu'est-ce qu'il y a dans le petit écran? C'est rien.
2: Vous avez bien un iPhone. Rien.
0: Pardon?
2: Vous avez bien un iPhone.
0: J'ai un iPhone et je suis moi-même une victime.
2: Voilà.
0: Je suis une parfaite victime. Mais moi, si vous voulez, ça fait 50 ans que je lis, donc je peux me reposer. Le problème, c'est que ces petites filles, et qu'elles ne lisent pas très bien, le problème, c'est que c'est un vecteur d'images nocives. C'est un vecteur qui leur dit « Désobéissez à vos parents, vous avez votre propre goût, vous pouvez vous habiller à poil, c'est très bien, le goût des gens d'avant, c'est idiot. » Le problème, c'est que c'est un vecteur de révolution. C'est ça, le drame.
1: Mais je voudrais quand même revenir à votre livre, Anne, parce que là, vous nous dites vos convictions comme d'habitude, mais votre livre, c'est pas ça du tout. Je vous rassure, chers auditeurs, lisez-le, parce que je crois qu'il faut qu'on écrive toute une lettre à nos petites filles. Moi, je sais que dans mes archives, j'ai le testament spirituel de ma grand-mère, de mon grand-père, de mon arrière-grand-père.
0: Fantastique.
1: Et donc, j'ai une collection de testaments spirituels, d'une certaine façon.
0: Oui.
1: Il y a quelque chose du testament spirituel. Pourquoi ? Parce que le testament spirituel, on l'écrit longtemps avant sa mort.
0: Oui.
1: Et on dit vraiment la pépite qu'on voudrait transmettre à ses enfants. Ce que je voudrais que pour aucun, à aucun prix, vous n'ayez pas.
0: Oui.
1: Donc, ma chère, vous faites votre testament spirituel. Et qu'est-ce que vous racontez dans ces quelques pages? Eh bien, vous racontez ce souvenir délicieux de ce repas pris tel jour, tel printemps, au bord de la mer, avec la grand-mère machin qui disait ci, qui disait ça. Bref, et tous ces instants extraordinaires passés avec eux, parce que c'est leur souvenir d'enfance, et les souvenirs d'enfance, c'est fait pour briller toute la vie.
0: Et vous, non seulement briller, mais Dostoïevski dit très joliment: les bons souvenirs d'enfance vous aident à passer les moments dramatiques de votre vie.
1: Voilà.
0: C'est très joli, ça.
1: C'est les souvenirs qui nous illuminent. Qui nous illuminent.
0: Oui.
1: Et donc, vous avez cette habileté de raconter le souvenir commun, ce moment merveilleux que vous avez passé, et qui est écrit noir sur blanc. Et elles vont se souvenir de ce moment en vous lisant.
0: Oui, oui.
1: Donc, si vous voulez, il y a une sorte d'augmentation de la mémoire ou de, comment dire, sanctuarisation de la mémoire que vous faites. Et c'est le fond même de votre livre, d'un bout à l'autre.
0: Oui.
1: Et donc, il y a effectivement toute la thématique que vous avez évoquée au début, de se dire, de quoi vais-je parler? Ben, je vais parler de mon grand-père, de mon père, de ma mère,
0: de mes grands-parents, arrière-grands-parents,
1: de mes cousins, de mes cousines, de mes amis, etc. Et je vais parler des lieux.
0: Oui.
1: Donc, si vous voulez, il y a cette association avec le lieu.
0: Oui, absolument.
1: Qui est très important. Donc, tout d'un coup, l'enfant n'est pas seulement marseillais, il est aussi breton, du côté de Paimpol, et puis, normand, mais aussi de la banlieue parisienne,
0: absolument.
1: Et même de Paris. C'est-à-dire que, bon, ça, c'est le pavillon de banlieue de famille.
0: Bien sûr.
1: Dans cette merveilleuse banlieue. Avec ses petites maisons, ses petits jardins, et tout ça est plein de saveurs. Donc, en fait, vous avez fait un livre de saveurs et d'images.
0: Non, vous avez raison. Mais le but, en effet, que je poursuis, c'est d'inciter toutes les grand-mères à faire ce que j'ai fait, et l'été arrive, et je pense que les femmes ou les hommes doivent on doit demander à nos grands-parents, faites ce travail. C'est très facile maintenant. Soit vous avez des dons pour écrire, vous jetez vos idées sur le papier.
1: Vous demandez à l'IA de...
0: Non. Soit vous aidez, soit vous faites aider. Je donne dans mon livre des adresses et allez sur mon blog annebrassier.fr et je vous donnerai toutes les...
2: Je suis un lecteur...
0: C'est gentil, Pierre. Je donne toutes les adresses. Il y a des jeunes femmes qui rédigent pour vous. Donc, vous leur envoyez votre documentation et c'est elles qui vont...
2: Vous voulez dire des êtres humains?
0: Des êtres humains. Vous rendez compte?
2: Pas des intelligences humaines.
0: Et des gens qui sont des filles qui sont très fines et qui comprennent très bien ce que vous avez voulu dire et qui... Donc ça, c'est pareil, à mon avis, très, très important. Parce qu'en plus de ça, quand même, ce sont des témoins d'un monde qui... Là, je suis un petit peu sinistre, mais qui disparaît complètement.
1: Non, mais il ne faut pas croire.
2: Si je puis me permettre, non, mais moi je suis catastrophé.
0: Vous avez deux catastrophes.
2: Mais tout est foutu. L'armée perse envahit la Grèce.
1: Mes petites filles sont beaucoup plus sages que moi.
2: L'armée perse envahit la Grèce. L'armée perse est beaucoup plus importante que l'armée grecque.
1: C'est le dernier chapitre.
2: Il fallait pas le dire. Les Athéniens envoient à la Pythie de Delphes une délégation pour dire qu'est-ce qui va se passer.
0: Oui.
2: La Pythie, quand elle le voit, qui était une folle dingue, il faut bien le dire, se roule par terre en disant mais c'est fini, tout est foutu, fuyez loin de vos cités, donc abandonnez. Tout est terminé. Alors ils s'en vont catastrophés puisqu'ils croient. Les Grecs croient au destin.
1: Oui, mais ils croient à la lettre, c'est ça.
2: Voilà, à la lettre. Mais il y a un des Grecs qui leur dit, écoutez, on va, faut pas désespérer, on va retourner voir cette dame avec des cadeaux, on va lui parler gentiment.
0: On va l'acheter.
2: Et on va l'acheter. C'est la représentante d'Apollon sur Terre, donc c'est pas mal. Et on va négocier, ça c'est très grec. On est fataliste, mais on croit qu'on peut négocier. Alors,
1: c'est un peu du Trump.
2: La Pythie s'était calmée. Elle avait fumé un joint parce que c'est. Elle fumait. Elle avait des fumées partout, etc. Et elle leur dit bon, éventuellement, peut-être si ça va bien, vous serez sauvés par vos murailles de bois. Alors les Athéniens reviennent encore plus catastrophés. Elle se moquait de nous en fait.
0: Ça brûle une muraille de bois.
2: Ben voilà. Donc il y a certains qui croient que c'est l'ancienne muraille de bois qui est sur l'acropole à l'époque néolithique. Alors ils construisent une muraille de bois. L'armée perse arrive, détruit la muraille de bois, brûle tout, viole toutes les femmes, tue tous les hommes, réduit en esclavage tous les enfants. Alors, tout est foutu, terminé, il n'y a plus rien. Il restait quelque chose. Il restait la flotte grecque.
0: Oui.
2: Commandé par Athènes. L'armée de terre était commandée par Sparte. La marine était, si on peut dire, était commandée par Athènes. Mais elle était plus petite que l'armée perse. Simplement, sur l'armée perse, c'était des esclaves qui ramaient.
0: Oui.
2: Alors que du côté grec, c'était des citoyens.
0: Des hommes libres.
2: Voilà. Et à part ça, il y avait un bon amiral qui a dit que il fallait entrer, alors qui est parvenu à entraîner la flotte perse dans un étroit goulet où le fait d'être plus nombreux n'était pas un avantage mais un inconvénient.
0: Bien sûr.
2: Et les bateaux perses ont commencé à s'entrechoquer. Et ils étaient près d'une petite, un petit pic, un petit cap qui s'appelait Salamine.
0: Salamine, c'est ça, la bataille de Salamine.
2: Les Grecs ont gagné par leur muraille de bois.
0: Eh oui,
2: c'est
0: le bateau.
2: La vieille
0: le bateau.
2: Folle.
0: Ouais.
2: En fait, elle voulait dire...
0: C'est-à-dire que les prophéties, il faut savoir les lire.
2: Et voilà.
0: C'est très compliqué.
2: Donc voilà, on en
1: est là. Il y a toute la sémantique, quand même. C'est que c'est les murs de bois, c'est les bateaux.
0: Oui, c'est ça. Oui.
1: Je crois qu'on est bientôt à notre chronique de Christine Surgens, qui nous renseigne sur ce qui s'est passé dans le monde culturel en France. Dieu sait s'il s'en passe des choses ces derniers 15 jours, ce dernier mois.
3: Oui, je voulais avertir les auditeurs. Enfin, c'est parti d'un des chapitres de mon dernier livre qui s'appelle « Les bienfaits du beau ». Il y a tout un chapitre qui est consacré à un éloge de l'attention. Parce que je crois que l'attention est quelque chose d'absolument crucial, capital dans l'art et pour la beauté. Mmh. C'est-à-dire qu'avant de solliciter notre mémoire, notre imagination, notre logique, avant même de déclencher des émotions, la première faculté en fait que l'art et le beau sollicitent en nous, c'est l'attention. Et la beauté va vraiment développer notre capacité à observer. Et d'ailleurs, Aude, vous savez que beaucoup de chefs-d'œuvre en peinture, par exemple, en font leur sujet exclusif. Par exemple, la dentelière de Vermeer au Louvre, c'est un tableau qui a pour thème l'attention. L'enfant au toton de Chardin, vous savez, le gamin qui est absorbé par sa toupie, c'est pareil. Les nombreux joueurs de cartes, vous voyez, qui sont complètement omnubilés par le jeu qu'il y a sur la table et qui se font dévaliser par les belles bohémiennes parce qu'ils regardent ailleurs. Donc, ce sur quoi je voudrais insister aujourd'hui, c'est que jusqu'ici, le grand art séculaire autorisait de déployer son attention lorsqu'on est visiteur du musée, spectateur, autorisait de déployer son attention dans une relative confiance. Mais récemment, une nouvelle donne a brouillé le jeu d'esthétique, et c'est le cas de l'art post-Duchampien, dont la transgression, vous le savez, Aude, c'est vraiment son fond de commerce. Or, une des fonctions de l'art, c'est de transférer ses émotions aux autres, certes, mais sans leur nuire. Mais depuis l'art dit contemporain, que nous appelons lassé, pour bien montrer que c'est quelque chose de très spécifique, que c'est un art officiel, volontiers financiarisé, volontiers conceptualisant, cet art dit contemporain, c'est assez, ça n'est plus vrai. Par exemple, dans nombre d'expositions, vous avez une affichette où il est marqué « Cette installation est déconseillée aux personnes sensibles », qui est quand même un comble. Bon. Or, bravo. Ce danger de lasser s'ajoute à un autre problème qui lui aussi est relativement nouveau, qui date d'à peu près 20-25 ans, qui est celui de l'économie de l'attention. Et là, évidemment, je fais référence à tous ces flux numériques sur nos écrans, nos smartphones qui bougent sans arrêt, où vous avez des données qui s'affichent à l'écran à un instant précis, et puis l'instant suivant, ça vire dans le néant. Or, les œuvres d'art, telles que les peintures et les sculptures, elles ne bougent pas. Donc, elles calment le jeu. Elles permettent de se poser et de regarder en profondeur. Une peinture et une sculpture, s'il y a quand même quelque chose d'extraordinaire, ça ne tombe jamais en panne. Vous voyez ce que je veux dire? Bon. Donc, le monde moderne a un problème avec l'attention. Et d'ailleurs, j'ai observé que plus les Occidentaux délaissaient les pratiques d'attention qui normalement étaient dévolues à l'art et à la beauté, bah, plus ils remplissaient les salles de méditation orientale comme pour compenser. Mais en art, il ne s'agit pas de cultiver une pure réceptivité pour elle-même, il s'agit simplement d'ajuster notre attention à l'œuvre qu'on a sous les yeux. Vous savez que Baudelaire disait qu'il fallait regarder les œuvres en enfance, c'est-à-dire avec ce regard qui se situe avant le langage, puisque le tout petit ne parle pas. Et au fond, Bergson dit la même chose. Il dit qu'il faut trouver une certaine manière virginale de voir, d'entendre ou de penser. Et c'est là qu'il faut faire attention, parce que justement, il y a cette nouvelle donne qui ne concerne pas seulement les nouveautés technologiques qui captivent l'attention, notre attention dans les réseaux sociaux, les jeux vidéo, etc. Mais il y a ce danger qui est ce plus sournois, qui est venu de l'intérieur de l'art avec l'émergence à partir du milieu des années 70 de cet art dit contemporain. Car depuis cet assez volontiers conceptualisant, l'évidence décrite par Schopenhauer ne va plus de soi. Vous savez que Schopenhauer disait « les arts ne parlent jamais que la langue naïve et enfantine de l'intuition et non le langage abstrait et sérieux de la réflexion ». Alors évidemment, avec une partie de l'art contemporain qui se veut conceptualisant, évidemment, là, on sent que on n'est plus du tout sur le même terrain. Hein. Et Schopenhauer ajoutait que toute œuvre d'art véritable et réussie répond à sa manière et toujours bien à cette question « qu'est-ce que la vie ?». Or, lasser, qui ne veut que l'art dit contemporain, hein, qui ne veut que détournement, transgression, rupture d'avec les mondes et sociétés antérieures, pour lui réussir, ça implique d'abolir, d'annuler, de rendre dérisoire l'art tel que Schopenhauer pouvait le connaître, c'est-à-dire inséparable de la beauté. Et Dieu sait si Duchamp, qui est le pape de cet art dit contemporain, a méprisé la beauté, la transformant avec ses ready-made en beauté d'indifférence, c'est-à-dire au fond en non-beauté. Donc, une œuvre d'assez pour qui perturber c'est créer ne répond jamais. Elle questionne à tout va, elle remet en cause, elle subvertit, elle réclame, elle revendique, elle cherche non pas des réponses, mais elle exhibe des constats aussi déceptifs et transgressifs soient-ils. Et donc la question qui tenaillait œuvre d'art et artiste depuis des siècles, qu'est-ce que la vie? Eh bien, l'assez la change en pourquoi y a-t-il quelque chose plutôt que rien? Et il est évident que rien, très rapidement, devient supérieur à être, parce que être, bah, l'être, il est toujours limité et imparfait. Hein, et c'est ce qui fait la force des utopies et de des idéologies par rapport au réel. Donc aujourd'hui, l'être ne mérite que consommation, destruction, ce dont s'acquitte fort bien d'ailleurs la transgression chère à l'art très contemporain, hein, d'où cette redéfinition du mot contemporain qui avait été donnée par un philosophe et qui est très juste, le contemporain est ce qui lutte contre ce qui est, EST. Vous voyez, c'est pire que je tire sur tout ce qui bouge, là il vous suffit d'exister pour devenir la cible de ce contemporain-là, et c'est celui qui s'exprime bien sûr dans l'art du même nom. Donc c'est une formule qui est aux antipodes de ce que l'homme de la rue s'imagine de la contemporanéité. Eh ben, cet art contemporain n'est pas l'art de tous nos contemporains, ça ne désigne pas une catégorie temporelle, mais l'arrêt mortifère du cours des choses, une forme de nihilisme, et la beauté est un ennemi à abattre. Donc nous ne pouvons plus, dans ces conditions, prendre refuge comme Baudelaire. Vous savez, Baudelaire prenait refuge dans une impeccable naïveté, disait-il. Ben, ça, on peut plus le faire, parce que sinon, on prend le risque d'être abusé par des tableaux qui ont l'air de tableaux, mais qui ne sont là que pour déconstruire la peinture, qui est un euphémisme, des constructions qui cachent un travail de sape, qui ne réclame l'attention du spectateur que pour mieux duper ou subvertir, bref, contraindre en douceur. Et je voudrais, Aude, vous donner un exemple que j'avais cité dans un précédent livre qui s'appelait « Les mirages de l'art contemporain ». Et je me souviens d'une visite au musée du Jeu de Paume qui exposait au sol des silhouettes humaines avec des empreintes de pas bleues et rouges. Vous savez, ces silhouettes qui ressemblent un petit peu à ce que font les inspecteurs de police autour de la corps de la victime, n'est-ce pas? Eh bien, vous aviez comme ça des silhouettes humaines et puis des empreintes de pas bleues et rouges. Et là, il y avait un conférencier qui s'adressait à un groupe d'adultes et il leur dit « Comment recevez-vous cette œuvre ? » Alors évidemment, les visiteurs, ils voient la silhouette avec les pas bleus et rouges. Et le conférencier dit « Quand je montre cette œuvre aux enfants, ils se mettent à danser spontanément sur les silhouettes en empruntant les pas de couleur. » Sous-entendu, vous les adultes, vous êtes coincés, vous n'avez rien compris. Bon. Mais le conférencier ajoutait perfidement « Quand je dis aux enfants que la position des pas sur les silhouettes correspond au catalogue de blessures infligées par les Grecs aux guerriers troyens d'après les descriptions d'Homère, les enfants se figent. » Fin de citation. Ah bah oui, pardi, les gamins, ils croyaient s'être engagés dans une innocente gigue et puis découvrent en fait que c'est une danse de mort. Vous voyez, l'œuvre fonctionne comme un piège. Et même tout ce monde, sous ce petit milieu de l'art dit contemporain, s'enorgueillit de piéger même les enfants. Donc, on comprend pourquoi l'art contemporain a d'ailleurs souvent été comparé à un art furtif, comme les avions qui frappent sans prévenir. Et d'ailleurs, à l'époque, il y avait quelqu'un qui avait proposé une nouvelle définition du mot néophyte pour l'art contemporain. Et il disait « Néophyte, c'est une nouvelle espèce de pigeon ». Donc, autant on peut avoir confiance, enfin une certaine confiance avec les formes d'art à l'ancienne, si vous voulez, ou traditionnelles, autant avec l'art dit contemporain, eh bien disons que méfiance, le sens critique est de rigueur et assez rapidement. Et alors, ce qui est intéressant, Aude, c'est que finalement, l'art est un laboratoire, parce que ce qui se produit d'abord dans les galeries, dans les musées, se produit ensuite dans le reste de la société. Donc on a vu la méfiance, la sensation d'être en terrain hostile, d'être manipulé, enfin une sorte de malaise, d'inconfort. On a vu ça monter d'abord dans l'art très contemporain, et puis ben, maintenant c'est dans les rues. On sait maintenant qu'il faut se méfier en permanence et partout, ce qui n'était pas le cas il y a encore quelques décennies. Alors, dans le dernier livre que j'ai fait paraître chez Bolène, il y a encore bien d'autres bienfaits du beau. Il y a la contemplation en particulier, qui évidemment permet à la beauté d'ouvrir des voies spirituelles. Ces voies spirituelles, il y a évidemment les voies philosophiques qu'avait dégagé Platon, il y a toute la voie judéo-chrétienne du christianisme, qui ont en art donné des beautés transcendantes. Mais il y a aussi des voies non religieuses ou areligieuses qui ont donné des beautés immanentes, hein, la beauté est pleine de ressources. Et donc, si vous cherchez de la lecture pour les vacances, eh bien, les bienfaits du beau chez Bolène sont à votre disposition.
1: Merci Christine. Et cela nous prépare pour une rentrée prochaine où un quatrième livre devrait paraître. Comment s'appelle-t-il ?
3: Alors, le prochain livre s'appellera « Beauté singulière ». Alors là, ce sera une ambiance très différente des bienfaits du beau, puisque ce beauté singulière, en fait, c'est toutes les beautés qui fâchent, toutes les beautés qui font polémique. Alors ça va de la beauté des nus à la beauté du mal, à la beauté de la croix, la beauté du diable, enfin, toutes les beautés qui fâchent.
1: On a hâte, mais on va commencer par celui qui est
3: mais
1: déjà...
3: Mais il faudra voir justement, ce qui est intéressant, c'est de voir comment la beauté réussit à se sortir de situations extrêmement difficiles. À la différence de l'art contemporain qui fait beaucoup plus de dégâts, à mon sens. Oui. Mais c'est la beauté qui est attaquée.
0: Bonjour Christine, c'est Anne. J'étais à la gare de Toulon, je tourne la tête et je tombe sur la langouste de Kuntz, le homard de Kuntz, la tête en bas, une pince accrochée à une poubelle renversée et une autre accrochée au dos d'une chaise. Et là, je suis rassurée, ce homard est à la Fondation Carmignac à Porquerolles. Donc ceux qui se promèneraient par là, c'est pas tout à fait la peine d'aller à la Fondation Carmignac. Voilà, Kuntz existe toujours et il sévit toujours.
3: Plus que jamais.
0: Plus que jamais.
1: Oui. C'est une valeur encore sûre. Et en fait, c'est le homard qui était à Versailles.
0: Absolument.
1: Donc, il vous poursuit, ma chère.
0: C'est le homard contre lequel nous avons tous lutté. Enfin, on a gagné. On a gagné parce qu'il n'y a plus de statut d'art contemporain dans le château de Versailles.
3: Ce qui pour l'instant, Anne. Soyons modestes.
0: C'est pas grave, je serai morte à la prochaine exposition.
1: Non. Vous serez à la rentrée de la grille, comme d'habitude.
0: En tout cas, merci. Merci Christine.
1: Donc peut-être que c'est le moment aussi de dire quels sont les éditeurs de Pierre Delacoste. Peut-on vivre sans IA, sous-titre, elle sait tout de toi, tu ne connais rien sur elle, et c'est aux éditions Temporis. Voilà, je pense qu'il faut commencer tous à avoir une bibliothèque qui nous promène dans cette IA, qui change tout le temps, donc ça veut dire qu'il va falloir faire chaque année un chapitre supplémentaire.
2: Exactement, c'est le but de mon blog.
0: Voilà.
2: Mon blog, c'est chaque page du blog est une page supplémentaire du livre, en quelque sorte.
1: Alors aussi, il y a un marché, c'est aussi important, c'est-à-dire que vous dites, moi, quand je constate... Alors, parce que c'est quand même grâce à ChatGPT qu'il a fait son livre. Et pas seulement ChatGPT, mais un certain nombre d'autres, parce que, d'ailleurs, vous les citez abondamment, vous leur mettez des étoiles ou pas des étoiles.
2: Ce n'est pas des étoiles, mais effectivement, il y a un nombre incalculable d'IA, différentes les unes des autres, et notamment concurrentes entre elles aux États-Unis. Il y a l'ignoble Grok, puisqu'en fait, c'est Elon Musk qui l'a créé, et c'est de l'humour sud-africain des années 50.
1: Vous voyez, il faut tout pour faire un monde, c'est très important.
2: L'IA n'est pas neutre, elle est toujours manipulée d'une manière ou d'une autre. Parce qu'ils se sont aperçus que quand on laissait des IA libres, elles tombaient vers le bas, c'est-à-dire elles tombaient vers le racisme, vers la misogynie, vers etc.
0: La nature, quoi.
2: Vers la nature, si on veut. Si on veut. Alors donc, on a corrigé humainement, et c'est en particulier vrai, l'expérience que j'ai eue avec une IA chinoise, je ne sais plus laquelle, je crois que c'est la... Enfin bon, peu importe. Et j'ai posé des questions qui fâchent, du genre, qu'est-ce qui s'est passé à Tiananmen,
1: oui, etc. Ne comptez pas sur nous pour vous raconter.
2: Et ben, l'IA, il a fait un clash. C'est-à-dire qu'elle a un bug, il y a eu un bug. Ma question a fait bugger l'IA chinoise, qui était DeepSeek. Voilà, DeepSeek, je crois.
0: Ah oui, elle n'a pas voulu répondre.
2: Et après quelques 0 et 0, 1, machin, etc., il y a eu une voix, enfin une écriture visiblement humaine, qui disait « Ce que vous posez comme question est trop politique, mais venez donc visiter la Chine, vous verrez le mur de... »
0: La Grande Muraille.
2: La Grande Muraille, la place Tiananmen, le palais d'été, machin, etc., la cité interdite.
0: Et donc, c'est ça.
2: Donc, bienvenue.
0: Circuler, il n'y a rien à voir, oui.
2: J'ai reposé la question. Qu'est-ce qui s'est passé à Tiananmen quand il y a eu le massacre atroce? Bon. Donc, vous voyez, les IA sont corrigées par l'être humain pour... Grok est une des plus ignobles qui soit. Grok est à la fois l'IA qu'on trouve sur X, c'est-à-dire l'ex-Twitter, mais c'est aussi une IA qui a créé un concurrent à Wikipédia.
1: Mais c'est une excellente idée parce que Wikipédia n'a pas de concurrent. Donc il faut de la concurrence dans tous les domaines. Je crois que le seul moyen dans le monde humain, c'est qu'il y ait de la concurrence. Et quand Elon Musk a créé un concurrent à Wikipédia, j'ai trouvé ça bien.
2: Alors c'est un concurrent. J'ai quand même jusqu'au bout. Peut-être, c'est une bonne chose. Je participe à Wikipédia. Oui. Je suis un auteur. Enfin, je corrige, etc.
0: Oui, parce qu'il y a plein de mensonges sur Wikipédia.
2: Oui,
0: parce
2: mais
0: enfin, effrayant.
1: La guerre sur Wikipédia, c'est normal.
2: Il y en a partout. C'est la guerre, exactement. Voilà. Mais si je puis me permettre, Grokipédia. J'ai été sur Grokipédia. Alors sur les questions, donc c'est uniquement l'intelligence artificielle qui répond. Sur les questions les plus simples, les plus basiques. Des dates historiques, géographiques, etc. Il n'y a pas trop de problèmes. Mais quand vous commencez à rentrer sur des sujets plus précis, vous apercevez qu'il y a une idéologie, qu'elle est totalement transhumaniste, post-humaniste,
1: absolument.
2: Et qu'elle est celle de Elon Musk, dont il ne faut pas oublier qu'il est favorable à augmenter avec des neurones artificiels.
1: Oui. Alors c'est pour ça qu'il est très important de lire votre livre, parce que vous saurez ce que c'est que le transhumanisme, le post-humanisme, et que ce sont des idéologies structurées avec, disons, on peut prendre et on peut se dire, moi, j'y crois pas. Sinon, on voit des machines et on comprend pas l'idéologie qui est derrière. C'est, vous savez, même pour une idéologie, une technique qui est le management, tant que vous ne savez pas toutes les idéologies qui peuvent être cachées derrière, eh bien vous devez faire attention au contenu de ce qui paraît simplement une technique.
2: Absolument.
1: Voilà. Donc, surtout, lisez pendant vos vacances, gentil. Cultivez-vous, sachez quel est le bon IA, parce que vous donnez quand même quelques conseils.
2: Que je n'appelle pas IA, je l'appelle mémoire informatique ajoutée.
1: Voilà, donc il faut, effectivement, il faut lutter sur le plan du vocabulaire. Merci Pierre de Lacoste.
2: Merci beaucoup.
1: Peut-on vivre sans IA? Merci Anne Brassier pour le lancement de la mode de la lettre à mes petites filles et du testament spirituel que nous allons transmettre à nos enfants.
0: Nous attendons le vôtre. Et je préviens les auditeurs qu'il y aura un joli salon du livre le 3 octobre à Paris. Consultez mon blog annebrassier.fr et vous aurez les lieux et puis les façons de trouver ce livre. Livres en famille, c'est le plus simple. Vous téléphonez, vous n'employez pas Internet, puisqu'il y a beaucoup de gens qui ne veulent pas commander sur Internet.
2: Et c'est une très bonne chose. Il faut aller chez un libraire et le demander.
0: Et le demander, absolument. Voilà. Oui, oui.
1: Merci, chers amis, et on se retrouve dans un mois.
0: Merci, Aude.

0: Vous venez d'entendre le libre journal d'Aude de Kéros, émission préenregistrée le 23 juin 2026, diffusée sur Radio Courtoisie, jeudi 30 juillet, de midi à 13h30, et réalisée par Claudia. 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Les prochaines rediffusions de cette émission, tout à l'heure, ce vendredi 31 juillet, dans l'après-midi à partir de 14h. Il est 1h24, très bonne nuit à tous. Je vous rappelle qu'à 2h du matin, nous allons pouvoir retrouver Nicolas Stocker cette nuit pour la rediffusion du Libre Journal de la Résistance Française. Au programme, la France va-t-elle enfin sortir de son aliénation à l'Empire américain, avec François Martin comme invité. Et tout de suite, une demi-heure de musique consacrée à Carmen, Georges Bizet bien sûr, et cet orchestre symphonique français dirigé par Laurent Petit-Girard.
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0: bien voilà, chers auditeurs, c'est la fin de cette demi-heure de musique consacrée à Carmen de Georges Bizet sur Radio Courtoisie avec cet orchestre symphonique français dirigé par Laurent Petit-Girard, disque compact ADA. Dans une minute, Nicolas Stocker, le libre journal de la résistance française. La France va-t-elle enfin sortir de son aliénation à l'Empire américain avec François Martin comme invité?
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0: Et tout à l'heure à 4h du matin, Anthologie de la création, l'émission de Daniel Abrocorne du 23 novembre 2023, chronique d'une catastrophe sanitaire. Mais tout de suite, voici Nicolas Stocker, le libre journal de la résistance française. Très bonne nuit à vous tous. Vous êtes bien à l'écoute de Radio Courtoisie, il est 2h.
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0: Et Nicolas Stocker dirige ce soir son émission depuis notre studio virtuel. Bonsoir Nicolas.
1: Eh bien, bonsoir Stéphane, bonsoir chers auditeurs de Radio Courtoisie. Merci à Stéphane pour la réalisation de cette émission. Voilà, parce que eh bien, sans nos techniciens, nous ne serions pas grand-chose, nous les patrons d'émission, ou tous ceux qui peuvent intervenir sur les micros, sur les antennes de Radio Courtoisie, tout comme les bénévoles que nous retrouvons souvent, comme c'est le cas par exemple samedi matin. Au standard, bah là, je ne crois pas qu'il y ait quelqu'un au standard, mais par contre, n'hésitez pas, à nous envoyer un courriel électronique que nous répondrons, que ce soit, Lara qui m'assiste ce soir, ou que ce soit notre invité tout à l'heure, François Martin, ou moi-même, nous répondrons évidemment avec grand plaisir à vos questions, chers auditeurs. Je salue donc Lara Stam, présente ce soir avec moi, sur Radio Courtoisie, dans ce libre journal de la Résistance française. Bonsoir Lara.
2: Bonsoir Nicolas, bonsoir chers auditeurs, ravi de vous retrouver.
1: Bien, et bien Lara, puisque vous êtes là, on va en profiter pour faire une petite revue de presse. Hein. On va commencer par là et on aura seulement autour de 20h15 à peu près, François Martin. Voilà, tout à l'heure, nous aborderons des sujets à la fois qui pourront être en partie internationaux et en partie nationaux. Rappelons le dernier livre de François Martin, La France dans le chaos du monde. Donc voilà, tout est dit, La France dans le chaos du monde. Est-ce que d'ailleurs il y aura un moyen de sauver la France à courte ou moyenne échéance? C'est ce que l'on peut se poser comme question. Nous apprenons encore cet après-midi, l'information vient de tomber, un coup de force digne d'une dictature, digne d'une république bananière en France, l'expulsion, tenez-vous bien, de la journaliste Xenia Fedorova. Xenia Fedorova, pour vous en dire un petit peu plus, elle a 45 ans, c'est l'ancienne présidente de Russia Today France, RT, qui a été fermée administrativement par cette prison des peuples, cette grosse commission, la grosse commission de van der Leyen, fermée en 2022, c'est-à-dire que déjà c'était une entorse sur l'ensemble du territoire européen à la liberté d'expression. Elle était, Xenia Fedorova, depuis chroniqueuse régulière sur CNews, Europe 1, JD News, vit et travaille en France depuis près de 10 ans. Elle avait obtenu en 2024 d'ailleurs une carte de résident de 10 ans selon les procédures administratives classiques. Et bien aujourd'hui, ces mêmes autorités, le pâle, le sinistre, le sans état d'âme, le petit Nounès, le ministre de l'Intérieur, pour qui évidemment la Russie, l'extrême droite, c'est le plus grand danger qui menace l'État français. Aujourd'hui, ce n'est pas le djihadisme, ce n'est pas le gauchisme, ce n'est pas ses propres maîtres qui menacent la France, et pourtant, selon moi, si. Mais évidemment, ce sont les Russes, c'est les Russes, c'est les Russes.